0: Julien Traxel.
1: L'armée américaine a bombardé des sites de radars en Iran. Elle a annoncé avoir mené cette opération en légitime défense après avoir abattu 4 drones iraniens qui, selon elle, menaçaient le trafic maritime dans la région du détroit d'Ormuz. Dans le même temps, Donald Trump a indiqué dans une interview sur la chaîne de télévision américaine NBC qu'il restait à l'Iran 21 à 22% de ses missiles. Avant d'ajouter, c'est beaucoup de missiles, mais ce n'est pas ce que c'était lorsque nous avons lancé notre première attaque. Un nouveau chef d'inculpation vise Jessica Moretti. Entendu hier pour la première fois par le ministère public valaisan en même temps que son mari, Jacques Moretti, la gérante du bar Le Constellation à Crans-Montana est désormais aussi prévenue de faux dans les titres. Ces nouvelles charges font suite à une facture qui concerne l'achat des mousses en 2015, date des travaux de transformation de l'établissement qui a pris feu la nuit de Nouvel An. L'audition des époux Moretti a duré un peu moins de 10 heures à Sion. Surfacturation, acte inutile, personnel non qualifié, problème de stérilisation, de vives critiques éclaboussent le groupe de clinique B1 qui compte 10 cabinets dentaires et un laboratoire en Suisse romande. Une douzaine de témoignages collectés par la RTS révèlent que les manquements y seraient très nombreux. Ce sont les lettres de démission de 2 anciens employés qui ont mis le feu aux poudres, ainsi qu'un courrier adressé au médecin cantonal jurassien. La Suisse souffre de la sécheresse. Malgré les pluies tombées cette semaine, le niveau de nombreux cours d'eau et de lacs reste trop bas pour la saison. Le lac de Constance et le lac de Zoug sont particulièrement touchés selon les dernières mesures de l'Office fédéral de l'environnement. Côté roman, la situation semble plus stable, avec des niveaux proches de la moyenne pour le lac de Neuchâtel et le Léman. Aux États-Unis, un juge fédéral a invalidé hier une série de restrictions imposées par Donald Trump à l'immigration légale. Après un attentat à Washington qui avait coûté la vie à un militaire de la garde nationale en novembre dernier, les services de citoyenneté et d'immigration ont édicté des mesures qui visent les ressortissants de 39 pays. Le magistrat a déclaré que ces restrictions sont illégales en raison notamment de préjugés anti-immigrés. L'Argentine étend ses recherches sur le foyer d'antivirus qui a touché un bateau de croisière parti en mai d'Ushuaïa. Selon les autorités de santé du pays, les investigations vont désormais aussi se dérouler dans la province de Mendoza après celle de la Terre de Feu. L'objectif reste de capturer et d'analyser des rongeurs. L'équipe de Suisse féminine de football a écrasé hier soir Malte dans le nouveau stade du FC Lugano. Les joueuses helvétiques se sont imposées 6-1, un résultat qui leur permet de se rapprocher d'une participation à la prochaine phase de qualification pour la Coupe du Monde 2027. Les Suisses en ont aussi profité pour assurer leur promotion en Ligue des Nations. Le temps s'annonce assez ensoleillé en ce début de week-end, malgré des passages nuageux parfois denses ce samedi. En pleine, le thermomètre grimpera jusqu'à 24 degrés au meilleur de la journée. 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
3: Drôle d'époque. Anouk Merz. Deuxième heure de Drôle d'époque, toujours avec notre invitée Catherine Vazet, grande spécialiste du burn-out, et Renaud Musy en régie. Catherine Vazet, je vous propose un petit questionnaire rapide pour mieux vous connaître, sans trop de discours et de réflexion de votre part. La surprise que vous aimeriez faire à quelqu'un ?
4: Le prendre dans les bras.
3: Deux mots qui vous définissent ?
4: Présence, intensité.
3: Le plat cuisiné qui vous rassure ?
4: Ah, j'adore la cuisine chinoise.
3: le livre sur votre table de chevet?
4: J'en ai au moins une vingtaine.
3: Bon, un.
4: Je viens de terminer un livre qui, je me rappelle plus le nom, le titre, mais c'est toute une histoire d'une femme chinoise à travers les âges et notamment à travers la révolution culturelle.
3: Ce qui vous met mal à l'aise?
4: Alors, je sais pas.
3: Votre talent caché.
4: Je sais pas, le fait d'être critiqué injustement, peut-être.
3: Mm-hmm. Votre talent caché.
4: Mon talent caché, je sais pas si c'est un talent, mais je suis très... J'ai beaucoup de vitalité, des fois je sais pas trop quoi en faire, donc je pourrais dire ça peut-être.
3: Votre musique pour un karaoké?
4: Aucune idée.
3: Bon, du Bruce Springsteen au moins, je sais pas. Un métier autre que celui de psychologue que vous auriez pu faire?
4: Prof de sport.
3: Ah voilà, on parle de cette vitalité justement parce que c'est pas donné à tout le monde, mais vous êtes ceinture noire de karaté.
4: Eh oui.
3: Il y en a très peu, non, des ceintures noires. Alors, je ne suis pas une grande connaisseuse, mais vous nous l'avez mentionné en note, comme ça, quand on prépare les émissions, on demande à nos invités des moments forts. Et quand même, 32 ans de pratique, passage de ceinture noire à 53 ans. Que vous apporte cet art, ce sport? Vous le considérez comme un sport, comme un art?
4: Comme une voie. En fait, depuis que je suis petite, et je peux pas vous dire d'où ça vient, j'ai toujours admiré les enfants qui allaient qui étaient habillés en blond avec une ceinture. Je savais pas ce que c'était, en fait, à l'époque.
3: Il y a un truc, hein. L'infirmière, la religieuse, le judoka ou le karaté, il y a un truc avec l'immaculé, en tout cas, et le blanc.
4: Et puis, en fait, ma maman, voulant bien faire, à 6 ans, elle m'a mis pas au club de judo ou de karaté, mais à la danse classique. Je me suis retrouvée avec un tutu rose, et c'était pas du tout ça que j'aimais. Et puis j'ai commencé le karaté, les arts martiaux en fait, à l'âge de 21 ans. Donc assez tard par rapport à ce que j'aurais souhaité, mais parce que c'était pas donné, c'était pas valorisé en fait dans mon milieu en fait.
3: 21 ans, c'est aussi le moment où vous vivez ce burn-out.
4: Exactement, c'était au moment où j'ai échoué dans mon premier, dans le stage, et que je commençais le deuxième. À ce moment-là, j'ai senti, c'est comme si je dis, bon bah, allez, je me l'offre, ça fait tellement longtemps que j'avais envie de faire ça, puis que j'avais jamais vraiment franchi la porte du dojo, en fait. Puis j'avais le choix entre judo et karaté, je connaissais ni l'un ni l'autre, et je me suis dit, j'ai lu un peu ce qui était écrit, et puis dans karaté, il disait, l'objectif c'est canaliser votre force. Et puis ça m'a parlé en fait. C'est ça que j'avais besoin de canaliser. À l'époque, j'étais, en fait, je le dis pas toujours, mais quand j'étais petite, j'étais la seule fille à me battre dans la cour d'école avec les garçons. Et j'ai toujours aimé me battre, j'ai toujours eu une certaine dose d'agressivité en moi que je savais pas trop quoi en faire. Et puis le karaté a pour moi été la voie, une voie vraiment privilégiée pour pouvoir éprouver ma force, ma puissance, des moments où j'avais peur de faire mal à l'autre, que je me ramassais des coups aussi, donc d'avoir mal. Qu'est-ce que ça me fait de ramasser des coups? À chaque fois que je ramassais un coup, ça m'énervait encore plus. Donc j'avais ma force décuplée. Puis j'ai fait tout un parcours par rapport à cette histoire d'énergie, d'agressivité, de colère, de frustration peut-être, que sais-je. C'est une énergie puissante, hein, la colère. Et puis j'ai l'impression qu'à travers l'art martial, moi j'ai vraiment apprivoisé quelque chose, parce que c'est le lieu où je pouvais exprimer cette force sans danger, dans un cadre particulier.
3: Sans attaquer quelqu'un d'autre, au fond, à part un adversaire, mais qui est légitimement posé comme tel.
4: Exactement, ouais, oui.
3: Puis, pourquoi avoir tenu si longtemps, d'avoir perduré dans ce sport? C'est le passage des ceintures qui fait envie d'aller toujours plus loin? Ou au contraire, ça vous a correspondu tout au long de votre trajectoire?
4: Ça me correspond toujours, hein, puisque je pratique toujours. Non, c'est le passage. En fait, le passage de grade, c'est pas si important que ça, si ce n'est que ça, ça manifeste qu'on a dépassé un seuil à chaque fois. À chaque fois qu'on se présente, qu'on se prépare pour un passage de grade, ça nous fait dépasser un seuil parce qu'on intensifie un peu la pratique sur certains exercices, certains katas. Mais finalement, c'est pas l'essentiel. J'avais avant que j'aie la ceinture noire, j'avais vu une jeune femme qui venait de passer la ceinture noire, puis je lui demande alors ça fait quoi d'avoir une ceinture noire, puis j'imaginais qu'elle allait dire quelque chose d'extraordinaire, puis elle me dit ouais bah rien. J'étais un peu déçue.
3: C'est la suivante, quoi.
4: Et puis, en fait, au Japon, on considère qu'en fait, déjà, ils n'ont pas les ceintures de couleur avant la ceinture noire. Hein. C'est blanc, noir. Et puis, tout commence à la ceinture noire, en fait. C'est le premier dan. On dit premier dan, c'est en fait le début de la voie. Donc moi, je pense que j'ai saisi quelque chose quand j'ai moi-même passé la ceinture noire. C'est vrai qu'il y a, il y a comme un... Je sais pas comment dire. Alors, c'était mon rêve d'enfant. Hein.
3: Un que vous avez réalisé, celui-ci.
4: Que j'ai réalisé, celui-là. mais c'est vrai que plus on avance, plus on se rend compte que la voie continue ou qu'on peut en apprendre plus, on peut approfondir plus, on peut toujours aller plus loin. Dans la pratique du karaté, en plus, j'ai l'impression... Enfin, pour moi, c'est comme ça que je l'ai vécu. Hein. D'abord, en étant jeune, c'est plus en force extérieure, en puissance musculaire. On va travailler tout, voilà, beaucoup ça. Puis au fur et à mesure qu'on prend de l'âge, on peut moins compter sur cette force musculaire. Donc, ça nous fait... Moi, ça m'a fait chercher, ça me fait toujours chercher... on appelle ça la force interne, hein, c'est qu'est-ce qui va faire que le mouvement va être aussi le plus juste, le faire avec une économie de gestes, avec une économie d'énergie, sentir plus le hara, donc sentir plus la force interne qui va s'exprimer. Donc il y a vraiment une recherche, arpenter la voie, c'est pas rien, c'est vraiment quelque chose qui est aussi une transformation intérieure en fait. C'est pas juste, pour moi je le vis pas comme qu'un sport. Je pense qu'il y a des pratiquants de karaté qui le vivent comme un sport. Alors par ailleurs, je suis aussi arbitre de karaté, hein, donc j'ai jamais moi fait de la compétition de karaté, mais je suis arbitre, donc je vois de quoi il s'agit. Ce qu'il y a d'intéressant dans cette pratique, c'est que, par exemple, quand je suis arbitre, je vois un nombre de pratiquants, il y a des centaines de pratiquants qui passent devant moi en faisant des katas, par exemple, ou des combats. C'est souvent... Alors moi, j'ai plutôt été arbitre pour les enfants ou les adolescents. Et c'est absolument incroyable la force qu'ils arrivent à exprimer. Ils sont dans une intensité, dans une qualité de présence. On ne peut pas penser à autre chose quand on est dans un combat, en fait. Et puis c'est un peu comme si c'était la vie, la mort, quoi, pour eux. Hein. Donc ça donne une intensité de présence qui est absolument magnifique, en fait. De voir tous ces jeunes défiler devant moi qui sont dans cette intensité-là. Mais qu'est-ce que ça fait du bien, en fait ?
3: Quand vous parliez de votre propre pratique, j'avais l'impression d'entendre une métaphore de votre propre vie, de votre parcours, de votre chemin, même de votre combat, hein, face à l'existence où il faut se relever, puis il faut passer des seuils, et puis où on se renforce intérieurement. Je ne sais pas si d'ailleurs les auditeurs qui prennent l'émission en route savaient de quoi on parlait, si on parlait karaté ou même psychologie, parce que il y a des liens, il y a clairement un effet un peu miroir, non ?
4: Oui, enfin pour, je saurais pas quoi dire, parce que pour moi, c'est, je pense que je suis autant investie dans mon travail que dans les arts martiaux. Donc à côté du karaté, je pratique l'aïkido aussi, hein, donc c'est vrai que je suis beaucoup dans les dojos. donc c'est presque plus ma passion, je pense, les arts martiaux que mon travail. Même si mon travail est très important et puis que je l'investis bien, c'est deux domaines de ma vie qui sont importants. Ouais.
3: Catherine Vazet, vous êtes une grande spécialiste du burn-out et là vous me tendez des perches hein, parce que vous dites que vous passez beaucoup de temps quand même dans les dojos à faire de l'aïkido, du karaté et que en préparant cette émission, j'ai lu à plusieurs reprises que ce qui manque au fond pour essayer d'éviter le burn-out, c'est les temps de récupération. C'est ces temps où on s'octroie autre chose que du travail pour fonctionner et continuer à être performant. Schématiquement, on peut le dire comme ça ?
4: Oui, oui. C'est, en fait, le burn-out, ce n'est pas un problème finalement de stress. C'est un problème de manque de récupération suite au,

0: et à retrouver une vitalité en moi.
1: Et ça, c'est propre à chacun. Ça peut être, je sais pas, aller marcher en forêt, aller boire un apéro, aller faire un entraînement sportif, aller faire de la méditation. Ça peut être tout ça. Je sais pas, lire le journal sur son canapé. Ça peut être cette panoplie-là ou il y en a quand même qui sont plus conseillés pour se revitaliser, Catherine Vazet?
0: Ça, je dirais, ça dépend de comment on est réquisitionné quand on travaille. Si par exemple je travaille beaucoup avec de nombreuses personnes dans ma journée, que je parle beaucoup, peut-être j'aurais besoin de me revitaliser dans la forêt, dans le calme, seul. Si je travaille toute la journée dans un endroit cloisonné, peut-être que j'ai besoin de me revitaliser à la lumière du jour. Si au contraire j'ai parlé à personne dans la journée dans ma journée de travail, peut-être que je vais me revitaliser en allant boire un pot avec mes copains dans un café. Donc on regarde un peu l'effort qu'on va fournir ou la limite aussi qu'on doit subir dans notre travail, l'effort d'être d'une certaine manière, et comment on va pouvoir compenser en fait l'effort qu'on a fourni. Si on travaille beaucoup, ça m'est arrivé d'ailleurs, j'ai un bon exemple hier j'ai travaillé toute la journée à animer un cours avec des professionnels sur le burn-out, comment traiter le burn-out. J'ai énormément parlé, donc j'avais l'impression d'être très fatiguée au niveau de la parole. Alors c'était intéressant, j'étais contente de faire le cours, mais à la fin j'en pouvais plus de parler. Et puis j'arrive au dojo et je me dis c'est génial parce que j'ai plus besoin de parler et je bouge mon corps. Et c'est exactement ça que j'avais besoin en fait. J'avais besoin d'expirer, de me concentrer sur les sensations physiques, de sortir de ma tête, de m'essouffler, d'échauffer un peu tous mes muscles. Et c'est ça ma revitalisation. Je suis sortie du dojo après une heure et demie de pratique. J'étais renouvelée, en fait.
1: Bon, mais c'est pas toujours facile, Catherine Vazet, quand on est dévitalisé, quand on se sent, quand même fatigué en fin de journée, après une grosse journée de travail, de se rebooster, de se donner cette possibilité de faire encore quelque chose. On aurait aussi tendance à la passivité et au fond, à ne rien faire. Cette passivité, est-ce qu'elle est, elle peut être nocive, entre guillemets, dans le sens où elle ne va pas nous régénérer suffisamment?
0: Ça peut. Le risque, en fait, ce qu'il y a, c'est important de faire la différence entre si on est fatigué physiquement, on va avoir une récupération différente que si on est fatigué émotionnellement, où là on aura besoin peut-être de vider notre sac, de digérer émotionnellement les choses, ou de peut-être décharger aussi des choses, ou si on est fatigué mentalement. La fatigue mentale, c'est ce qui arrive le plus souvent aux personnes quand on travaille, c'est qu'on est tellement en train de mettre l'intensité intellectuelle cognitive dans nos journées qu'on va saturer en fait notre système, notre cerveau, il est saturé en fait. Puis ça se voit les neurosciences peuvent observer ça, hein, la fatigue mentale, c'est vraiment un effet qu'on a trop sollicité notre cognitif. Et le risque, c'est que quand on est fatigué, on a tendance à se dire « il faut que je me repose, donc que je reste passif ». Tout notre organisme est fait pour. On est fait pour le corps, il est fait pour se préserver. Donc dès qu'on est on risque d'aller trop loin, il va mettre en place quelque chose qui va nous dire « tu es fatigué, arrête de faire ce que tu es en train de faire ». Et le problème, c'est que on n'est pas fatigué physiquement dans le travail, on est fatigué mentalement. Et quand on a cette fatigue mentale, si par exemple on va, ce que la plupart des gens font, on va geeker ou regarder les réseaux sociaux ou regarder TikTok, etc., on continue de stimuler notre cerveau au niveau cognitif. Et ça pose un problème.
1: Donc on s'épuise au fond.
0: Finalement, on n'est pas en train de récupérer, on est en train de continuer à solliciter toujours la même faculté en fait. Alors que ce qu'on aurait besoin, ce serait de descendre dans le corps.
1: d'aller prendre l'air ou d'aller faire une activité physique. Vous décrivez 6 dimensions de la santé au travail. Vous l'avez évoqué juste à l'instant, le corps et l'état mental, mais il y a aussi les autres, les émotions, les relations, l'évolution personnelle, le sens. Mm-hmm. Tous ces aspects-là doivent être pris en compte pour essayer de mettre, je veux dire, les chances de notre côté d'être

0: en bonne santé au travail?
1: Alors j'ai décrit ces six dimensions parce que je me rendais compte en accompagnant les gens qu'ils avaient, on a tous une vision assez appauvrie de ce que c'est la prévention. Quand on dit prévention aux gens, la plupart du temps ils vont me dire déjà ils font une tête pas croyable d'enterrement parce que c'est ah là là on va devoir faire un effort.
0: Ah ça sonne pas drôle oui.
1: C'est pas c'est pas drôle du tout, c'est pas populaire.
0: Ça va être restrictif, voilà. Il va falloir faire autrement.
1: On se dit ça y est, il va falloir que je contrôle ce que je mange et je vais pas manger des choses que j'aime, je vais devoir faire du sport donc un effort. Et puis c'est une vision très appauvrie finalement de la prévention. La prévention ça peut être c'est d'ailleurs une de mes recherches cette année où je travaille avec un Julien Tartaglia, qui est un professeur en neuromarketing, qui travaille à la Haute École de Gestion. Et avec lui et son équipe, on va utiliser la science du neuromarketing pour rendre la prévention attractive.
0: Donc c'est dans les mots utilisés aussi ?
1: C'est dans la vision, c'est dans les mots, c'est dans la forme que ça peut prendre. Là, par exemple, dans les cours de prévention, moi, je fais beaucoup de... J'ai créé des jeux de cartes. Tout ce qui est ludique, ça aide à nous faire agir, en fait. Dès que c'est ludique, c'est un moteur pour nous d'agir. Le grand problème pour nous, par rapport à la prévention, on pourrait se dire, mais pourquoi les gens ne font pas plus de prévention ? Parce que la prévention, elle est accessible, en fait. On sait comment faire pour prévenir. Ce qui manque, c'est que c'est justement cette image qu'on calque sur la prévention qui est pas intéressante, pas drôle, un effort à fournir. Déjà que j'en fais tellement, encore des choses à lire, par exemple, c'est ce qu'on m'a beaucoup dit. Ah là là, mais je reçois déjà tellement de mails, je vais pas encore en recevoir sur la prévention parce que c'est trop. Donc dès qu'il y a une surcharge, on va essayer de sélectionner au plus vite l'essentiel. Et malheureusement, les gens ne choisissent pas. Prendre soin de soi, en fait. On va se dire, j'entends un nombre de fois de « Ah oui, c'est intéressant, il y a un programme de prévention. Oui, bah, quand j'aurai le temps ou quand ça ira mieux au niveau de mon travail. »
0: Mais ça, c'est de la mauvaise foi ou est-ce qu'il faut réorganiser l'agenda de la semaine autrement et mettre des plages horaires temps pour soi, ce type de choses?
1: Je pense que c'est une histoire de culture, c'est une histoire d'éducation. C'est une histoire d'attente sociale aussi. On n'est pas dans une société qui valorise la prévention. Quand on est enfant, on va chez le médecin que si on est malade, qu'on a des symptômes. Donc on n'est pas en prévention, à part pour les vaccins. Hein. Mais c'est pas ça qu'on apprend, en fait. Donc c'est pas une histoire de mauvaise volonté, c'est une histoire de manque d'habitude ou au niveau de la société, on n'est pas soutenu. Les gens qui font de la prévention, qui font attention à eux, à leur travail, ils vont souvent à contre-courant de leurs collègues.
0: Donc ça veut dire, ils font quoi? Ils mettent quoi en place?
1: Alors la prévention, elle peut prendre plein de formes différentes. Le principal, c'est par exemple la décharge de stress. C'est quelque chose qui est extrêmement important. À l'heure actuelle, on utilise beaucoup de trônes cognitifs au travail, donc il y a besoin d'éliminer le stress par le corps. Donc ça s'apprend, c'est des gestes à faire. Il y a trois clés qui aident à décharger le stress, c'est expirer, bouger le corps et puis lâcher un peu la voix. Utiliser un peu la voix. Par exemple, si je bâille, bâiller, c'est un excellent moyen de décharge de stress.
0: Mais il faut le faire alors de manière sonore pour que ce soit utile.
1: Si on le fait de manière sonore, c'est plus utile, c'est mieux. Si on le fait comme quand on se réveille le matin, on écarte les bras, puis on fait comme ça, puis on fait un bruit. Souvent, si on le fait pleinement, ça détend la mâchoire, l'arrière-gorge, le visage, les yeux, derrière les yeux. Si on bâille profondément, ça met même des larmes dans les yeux.
0: Oui, ça, c'est à la portée de tout le monde.
1: C'est à la portée de tout le monde. C'est quelque chose qui détend extrêmement bien le corps, surtout si on a passé des heures devant un écran, puisque ça humidifie les yeux aussi. Donc, on peut mettre en place, comme ça, des gestes pour soi qui sont intégrés dans le quotidien. Ce n'est pas des trucs à faire en plus, c'est des trucs à faire avec ce qu'on est en train de faire. Par exemple, un autre exemple, ce serait de prendre systématiquement les escaliers plutôt que l'ascenseur. Où que j'aille, moi, je prends toujours les escaliers. Et je sais qu'en les prenant, ça me fait expirer, m'essouffler un peu, ça chauffe mes muscles. Il y a beaucoup de tensions qui peuvent disparaître à travers ça. Donc ça, c'est des moyens très simples. Maintenant, la prévention, c'est aussi cultiver le sens de notre travail. C'est extrêmement usant, épuisant si on travaille quelque part, on fournit un effort et qu'on ne se sent pas utile. Ou qu'on se dit ça va servir à rien ce qu'on est en train de faire. Ou que ça va à l'encontre de nos propres valeurs. Donc on doit essayer de faire des compromis où le sens au travail, pour moi, ça se cultive, ça se travaille, ça se choisit aussi à l'intérieur.
0: Bon, c'est peut-être pas donné à tout le monde. Certains n'ont peut-être pas le choix de donner du sens à leur travail quand il faut travailler pour nourrir une famille.
1: Ouais, mais c'est ça le sens. C'est que je vais travailler pour nourrir ma famille. Je vais travailler pour donner le sens du travail à mes enfants. Souvent, il y a beaucoup d'emplois où c'est très terre à terre, et c'est bien que ça le soit, en fait. Je suis fière de mon travail, je suis fière de ramener le salaire pour ma famille.
0: On va décrypter avec vous, continuer à décrypter ces outils qu'on peut... On l'entend, hein, assez facilement mettre en place pour essayer de garder une bonne santé au travail. Et ça vous concerne et ça nous concerne tous. Oui, oui, Renaud Musy, tu es aussi au travail derrière ta régie. Voilà, il essaye de se planquer. On va écouter Calvin Harris, One Kiss.

0: on sent votre vitalité. Catherine Vazé, bah oui, elle danse sur sa chaise. Bah oui, c'est vendredi après-midi, on va pas s'en priver. Calvin Harris, Dua Lipa, One Kiss, ça aussi c'était un choix de votre part. C'est de cette manière, en dansant aussi, que vous allez vous réénergiser, vous redynamiser. Pourquoi nous avoir soufflé ce titre?
1: J'adore cette musique, mais comme d'autres qui bougent beaucoup aussi. En fait, j'aime bien la musique zen et j'aime bien la musique qui bouge. J'écoute beaucoup de house music d'ailleurs. Et puis celle-là en particulier, je trouve qu'elle est très... Je ne peux pas ne pas danser avec ça.
0: Ah, donc vous êtes retenu pendant les premières minutes.
1: Puis souvent je l'utilise pour m'échauffer, pour commencer ma journée de travail. Parce qu'en fait, on n'en parle pas, mais c'est bien de s'échauffer. Comment on peut se préparer à une journée de travail?
0: Alors, comment on fait? On va essayer d'être concret pour que ça serve au plus grand nombre d'entre nous.
1: C'est un peu similaire à un sportif qui va faire une compétition. Ça veut dire qu'il faut préparer son corps, il faut préparer aussi émotionnellement les choses et aussi mentalement. Hein. Donc c'est préparer le corps, c'est plutôt en étant justement dans le mouvement, en s'essoufflant, dynamisant un peu le
0: corps. Donc on fait des exercices, on fait des étirements, on fait quelques mouvements de yoga ou au contraire on fait des pompes, qu'est-ce qu'on fait?
1: On fait ce qu'on aime.
0: Ok. Donc on peut simplement s'étirer en bâillant.
1: Oui.
0: Ça marche aussi.
1: On fait ce qu'on aime. Tout ce qui nous aide à nous raccrocher à notre corps, en fait. Si quelqu'un aime danser, il va danser. Si quelqu'un aime faire des pompes, il fera des pompes. L'idée, c'est de s'échauffer, d'avoir un petit peu plus, enfin, de s'essouffler un peu, de faire fonctionner un peu le corps pour le dynamiser, en fait. Après, émotionnellement, comment je me prépare à ce que je vais trouver dans le travail. Hein, moi, je dis souvent, le travail, c'est un peu comme dans la jungle. C'est pas un long fleuve tranquille, le travail. Il y a plein de surprises, il y a plein de choses qui peuvent se passer qui sont bien. Il y a aussi des dangers, il y a des serpents qui peuvent nous arriver contre. Enfin voilà, on peut pas être innocemment sans être sur nos gardes, en fait. Donc on ne baisse pas la garde pour moi au travail. Puis des fois j'entends souvent ce truc d'être dans le bonheur au travail. Pour moi, on ne peut pas être heureux au travail. C'est pas la question, quoi. C'est absurde. On est payé pour travailler. On n'est pas payé pour. Enfin, il y a quelque chose pour moi qui va à l'encontre par rapport à ce qu'on exige des gens.
0: Donc il y a une injonction à être en bonne santé au travail, mais pas à être heureux.
1: Pas à aller jusqu'à être dans le bonheur au travail, parce que pour moi, c'est exiger beaucoup trop des gens. Déjà au niveau émotionnel, au niveau du travail, on est très exigeant, parce qu'on est censé être motivé, quelles que soient les tâches qu'on nous donne de faire. On n'a pas le droit de râler, on s'attend à ce qu'on montre un certain engagement et motivation, mais il ne faut pas être trop enthousiaste, parce que sinon c'est louche, et puis après on est jugé qu'on n'est pas professionnel. Après on est censé ramasser tous les coups, les coups bas, l'agressivité des clients, etc., sans répondre. Donc on n'a pas le droit de répondre, donc on contient énormément d'émotions qui sont fortes, hein. Frustration, agressivité, colère, etc. Donc c'est hyper exigeant en fait au niveau émotionnel.
0: D'où l'importance de décharger.
1: D'où l'importance de décharger, d'où l'importance aussi de se préparer à être dans une forme de vitalité aussi émotionnelle. Si je ne suis pas préparée, j'ai de fortes chances de me ramasser des coups sans m'en rendre compte, en fait. Si je vibre et puis que je suis consciente de ce qui se passe au niveau émotion, si ça résonne en moi et que je suis proche de moi-même, de ce que je vis, je vais mieux le vivre, je vais pouvoir mieux digérer les choses, je vais pouvoir mieux identifier ce qui se passe, je vais mieux sentir mes besoins, par exemple. Je vais mieux pouvoir peut-être poser mes limites ou sentir, ah mais attends, pourquoi le gars là, il me demande quelque chose, est-ce que c'est vrai pour moi, est-ce que j'en suis où, je vais lui dire oui, non, ça va m'aider à sentir ce qui se passe, plutôt que d'être un peu un zombie, un peu fleur bleue en se disant « Ah, tout va bien, madame la marquise, je risque rien ». Non, moi je trouve que c'est pas vrai en fait.
0: Vous défendez, Catherine Vazel, l'idée que le burn-out est un phénomène biologique. Donc ça veut dire que c'est quoi exactement, concrètement? Qu'est-ce que vous entendez par là?
1: Concrètement, le burn-out, c'est un épuisement de l'organisme. Qu'est-ce qui s'épuise dans l'organisme? C'est la pédale d'accélérateur et le frein. En termes biologiques, c'est le système nerveux autonome, donc qui n'est pas volontaire, le sympathique et le parasympathique. Donc dans le cas du burn-out, les deux système nerveux autonome sont atteints. Ça veut dire qu'on ne peut plus accélérer, ça c'est le sympathique qui nous aide à faire ça, on n'arrive plus à se concentrer, on n'arrive plus à faire les choses, mais on n'arrive plus non plus à se calmer. Parce que le parasympathique, ça, à travers le nerf vague, c'est ce qui nous aide à digérer émotionnellement les choses, à se relaxer, à se détendre, à relativiser, etc. Et c'est dans le cas du burn-out, puis il y a des... Il y a même un examen qui est valide scientifiquement, qui le montre, hein, le degré d'épuisement du corps, du système sympathique et parasympathique.
0: Donc c'est quoi ? On mesure les connectivités dans le cerveau et de voir comment est-ce qu'elles réagissent ?
1: On mesure la variabilité de la fréquence cardiaque. Donc on vous pose des électrodes sur le thorax, ça enregistre la fréquence cardiaque pendant 24 heures. Après, en parallèle, on remplit sur un petit carnet ce qu'on est en train de faire pour expliquer aux chercheurs ce qui se passe. Et puis après, on passe plus notre fréquence cardiaque varie, s'adapte à ce qui se passe, mieux c'est. Ça veut dire qu'il y a une bonne réactivité.
0: Il y a le frein et l'accélérateur qui fonctionne.
1: Voilà, si on veut bien, ça fonctionne très très bien. Plus c'est stable, moins bon signe c'est, ça veut dire que le système il est épuisé. Et avec cet examen, c'est un examen qui est valide scientifiquement, il a été beaucoup utilisé d'abord dans le milieu du sport d'élite pour ajuster les entraînements, pour être à la limite de la performance sans épuiser le sportif. Puis en fait, on peut utiliser exactement le même examen par rapport au burn-out pour voir que le système nerveux est complètement épuisé.
0: Mais est-ce que si on utilise les mêmes systèmes que ceux qu'on utilise pour les sportifs pour évaluer leur performance, on n'est pas en train de rajouter une couche sur notre perception qu'on doit toujours être performant partout, qu'on est dans ce culte de la performance aussi au travail ?
1: Alors on est dans le culte de la performance au travail.
0: Ça, faut l'accepter.
1: c'est vraiment...
0: On
1: est baigné dedans. Si, on peut changer ça. Il faut le changer d'abord, j'ai envie de dire, à l'intérieur. Ça veut dire que c'est soi-même vis-à-vis de soi-même. Comment je dis aux patients, vous mettez votre tenue de camouflage. Ça veut dire que vous jouez le jeu comme si vous jouiez le jeu à l'extérieur, en étant comme dans la performance, comme si je stresse comme les autres, je suis efficace comme les autres. Et en même temps, à l'intérieur de moi, je me calme, je tranquillise, je baisse la barre, je me dis aujourd'hui, je vais prendre soin de moi autrement. Peut-être que je suis moins efficace dans la journée, mais
0: et
1: probablement
0: ça, c'est okay.
1: Que je vais plus durer, en fait. Parce que la performance, elle ne dure pas, en fait. On n'est pas... c'est comme si on part pour un sprint, alors que finalement, dans la vie, c'est pas un sprint, c'est un marathon, hein, ça dure beaucoup plus long. Donc on a quelque chose, pour moi, à remettre en question avec cette histoire de performance. Mais ce n'est pas du tout encore le cas dans une majorité de professions, en fait.
0: Mais est-ce que c'est strictement la responsabilité de l'employé de mettre sa tenue de camouflage pour être capable d'affronter, au fond, tout ce qu'il doit affronter sans que ça l'impacte trop dans sa chair profonde, hein, si on veut bien, c'est ça. Ou est-ce que ce n'est pas aussi la responsabilité de l'employeur ?
1: Alors, c'est l'endroit où tout un chacun a un pouvoir d'agir. C'est qu'est-ce qui se passe à l'intérieur de soi, quelle attitude on prend les choses, etc. C'est la marge de manœuvre intérieure que j'ai. Après, j'ai pas de pouvoir, si je suis employé dans une entreprise, sur la charge de travail, le fait qu'il y a un manque d'effectifs ou la concurrence, etc. Ça, je n'ai aucun pouvoir d'agir dessus. Après, dans la responsabilité... Pour un burn-out, il y a une responsabilité individuelle, parce qu'il y a des facteurs de risque individuels. Il y a une responsabilité de l'entreprise, parce qu'il y a, des facteurs de risque organisationnels, comment le travail est organisé. Puis après, il y a des grands facteurs de risque de notre société. Puis ça, on les cite pas assez souvent, en fait. On est absolument baigné dedans. Dans les grands facteurs de notre société, qui expliqueraient, à mon avis, pourquoi il y a plus de burn-out aujourd'hui qu'il y a 50 ans en arrière, il y en a deux principaux. Les nouvelles technologies... Ça accélère tous les processus. On a la possibilité d'avoir le bureau dans la poche qui fait qu'on a moins de chances de récupérer si on n'est pas conscient de ce qu'on fait.
0: Parce qu'on est au fond tout le temps potentiellement assailli de mails joignables en tout temps.
1: Oui, oui. C'est vraiment un problème. Puis ça pose problème aussi aux gens parce qu'il y a une surcharge à cause des mails. Ils reçoivent tellement de mails qu'ils n'arrivent plus à faire leur travail correctement, en fait. Donc, c'est comme si on a deux boulots en soi, finalement. Hein. Les entreprises commencent à se rendre compte que ça pose problème. Hein. Donc, il y a un droit à la déconnexion qui commence à arriver. On commence à... Voilà, il y a des endroits, par exemple, il y a des entreprises, ils ferment l'accès au serveur de l'entreprise hors des heures de travail. Enfin, il y a des endroits, il y a des initiatives pour essayer de préserver les collaborateurs.
0: Bon, après, ils doivent se préserver eux-mêmes, parce que c'est pas parce qu'on n'a plus le serveur de l'entreprise à disposition qu'on ne va pas scroller, passer du temps et sur son smartphone, et là, tomber dans l'engrenage qui, au fond, nous sature le cerveau aussi.
1: Oui. Donc, de toute façon, le facteur individuel, on ne peut pas y couper. Hein. Il est très important, en fait. Après, moi, de tout mon cœur, je souhaite que les conditions de travail s'améliorent ou que ça change, justement, qu'on ait un changement par rapport à cette recherche de performance à tout prix. On a éliminé tous les temps morts, alors que c'est des temps vivants pour les gens. Le fait d'avoir du temps entre deux projets, ben, c'est là où on peut parler avec les autres, on peut digérer émotionnellement ce qui se passe, avoir des meilleures idées. C'est des temps extrêmement vivants, en fait. C'est temps dit mort pour par rentabilité.
0: Quand vous dites ça, les entreprises, les chefs d'entreprise, ils vous regardent comment ? Comme une empêcheuse d'avancer ou au contraire, il y a une réception de ce type de propos ?
1: Il y a une très très nette amélioration, hein, parce que moi je peux comparer, puisqu'il y a 25 ans en arrière, j'étais déjà en train de leur parler du burn-out.
0: Seule dans votre désert.
1: Ouais, exactement, parce qu'à l'époque, je parlais du burn-out, on me disait « Hein, c'est quoi ?» Donc on vient de là. Hein. Actuellement, je pense que tout bon employeur est conscient que c'est un risque, que ça va toucher les meilleurs collaborateurs, donc ceux qu'il a envie de garder, que ça a un impact sur la rentabilité. Et puis la plupart du temps, ils savent pas trop quoi faire. Mmh. Donc en fait, ils savent pas comment faire la prévention organisationnelle, ce qui est juste, hein, parce que cette prévention-là, elle est complexe à amener. Ça coûte cher aussi de la faire, parce qu'il faut faire un audit, etc. C'est vrai que c'est plus compliqué de faire de la prévention organisationnelle que de faire de la prévention individuelle. Comment apprendre aux employés à mieux se préserver, ça c'est plus facile à mettre en place en fait dans les entreprises.
0: Catherine Vazet, il y a quelques minutes, vous avez commencé par nous décrire les deux facteurs qui posent problème. Le premier, c'était les nouvelles technologies, celles qui sont partout avec nous et qui font qu'on est toujours atteignable. Et puis la deuxième,
1: bien, hein.
0: j'essaye.
1: La deuxième, c'est la sédentarité. On est de plus en plus sédentaires et au travail et dans notre vie privée. Puis ça pose un grand problème à notre corps, parce que quand on stresse, le corps se prépare à une décharge d'énergie dans une action physique. Attaquer ou fuir.
0: Et puis ça, c'est le cortisol.
1: Le corps, il est dans ce système archaïque, et il n'a pas évolué comme notre société, donc il est en train de se préparer, quand on stresse, à faire face à un danger imminent, style un ours dans la forêt.
0: Prêt à mordre,
1: donc soit on se défend, on l'attaque, on se dit « bonne viande, je vais l'attaquer », ou bien on se dit « ah, il est trop gros, je pars en courant ». Donc dans les deux cas, tout notre corps va se préparer à ce qu'on agisse physiquement. Puis actuellement, ce qui se passe, puis c'est un désastre pour notre organisme, c'est un peu comme la cocotte minute, la marmite à vapeur. Il y a beaucoup de vapeur à l'intérieur, puis normalement, il y a une soupape de sécurité sur le couvercle, puis ça fait pshhh de temps en temps. Ben, quand on est sédentaire, il n'y a plus de soupape de sécurité. Donc là, on contient, puis c'est extrêmement fatigant de contenir le stress, hein, donc on se charge de stress, on dit ça comme ça dans notre jargon. Donc, on a besoin finalement de beaucoup plus se défouler. Plus on est stressé, plus on va avoir besoin de se défouler, d'éliminer les tensions à travers des mouvements.
0: Et là, de nouveau, ça passe par du sport ou bien ça passe par de l'activité physique ? Est-ce que de marcher, de rentrer à pied, ça suffit ? Ça a déjà le bon effet pour cette décharge ?
1: Absolument. Puis je trouve qu'on a peut-être deux types de personnes. Il y a des personnes qu'on va dire qui sont sportives, elles aiment bouger, elles aiment le sport, etc. Donc pour elles, c'est un peu plus facile, accessible, parce que spontanément, elles vont aller se défouler peut-être. Puis après, j'observe des gens que je dis pas des non-sportifs, je dis plutôt des contemplatifs. Ça veut dire que c'est des personnes qui vont se relaxer dans quelque chose qui est plus doux. Elles n'ont pas besoin de se défouler à fond, de manière intense. Donc c'est des personnes qui vont bénéficier d'une bonne marche en forêt, tranquille. Il y a quelque chose qui va en douceur s'échapper d'elles, en fait. Se détendre en elles en douceur et plutôt lentement. Donc l'activité physique, c'est vraiment la décharge. Ça se passe à travers l'activité physique et c'est pas forcément du sport. C'est vraiment tout mouvement est bon à prendre.
0: On parlait de cette société. On va écouter ce qu'en dit Eddie Vedder.

0: c'était Society de Eddie Vedder. Et puis pour moi, c'est la musique que j'ai entendue dans le film Into the Wild, qui est vraiment un jeune homme qui part dans la forêt canadienne tout seul et qui finit par mourir de plus avoir assez à manger. Et puis dans cette chanson, je trouve qu'on sent bien le côté mais qu'est-ce qu'on en fait de cette société ? Est-ce qu'on n'a pas envie d'être en marge, de choisir un autre chemin ? Toutes ces attentes sociales, est-ce qu'on peut y échapper ? Quoi d'autre est possible ? Ça me donne un peu cet état d'esprit un petit peu en marge de créer autre chose en fait que ce qu'on connaît en fait.
1: Catherine Vazet, qui sont les personnes les plus à risque d'affronter un burn-out ? Vous avez dit que c'était les bons employés, hein, ceux qui s'investissent beaucoup, mais si on parle de populations aussi d'âge et de genre, je pense aux jeunes, aux femmes, est-ce que c'est des populations critiques ?
0: Alors, à tout âge, on risque le burn-out. Maintenant, si on fait un burn-out à 20 ans, c'est souvent pas les mêmes facteurs de risque que si c'est à 50 ou plus. Donc, en fonction de l'âge, les facteurs de risque changent. Au niveau homme-femme, on ne sait pas trop s'il y a plus de burn-out chez les hommes ou les femmes. Je pense une différence qui est encore actuelle, même que les hommes changent beaucoup, c'est que les femmes vont être plus... c'est plus facile pour une femme de consulter un psychologue, de demander de l'aide, de trouver les mots justes pour expliquer la souffrance, que pour un homme qui va être un peu plus mal à l'aise ou en tout cas, c'est un peu plus compliqué. Dans ma pratique de thérapie, j'ai un équivalent plus ou moins homme-femme, alors qu'en principe, chez un psychologue, on trouve plus de femmes que d'hommes. Mm-hmm. Donc, voilà.
1: Et les femmes qui cumulent les tâches, parce qu'on parle aussi de burn-out parental, et on sait qu'à l'heure actuelle, eh bien, les femmes endossent encore une grande partie de tout ce qui se passe dans la famille, pour la maison. C'est un terme approprié pour vous ?
0: Oui, alors burn-out parental, ça veut dire que le stress, il vient pas du travail, il vient du fait d'être parent. Et puis je pense que dans l'éducation de nos enfants, c'est vrai qu'on a des sources de stress qui sont des fois très intenses. Et on veut en tant que parent bien faire, donc on a aussi cet idéal, hein. Le burn-out c'est aussi un idéal derrière, j'ai envie de bien faire mon travail, j'ai envie d'être un bon parent, donc au niveau du corps c'est la même chose, c'est du stress, donc au niveau physiologique c'est le même épuisement. Après on va pas avoir la même prise en charge parce qu'on peut pas être en arrêt de travail de notre rôle de parent, enfin c'est un peu plus compliqué.
1: Mais on peut faire les mêmes types de préparations, ça vaut le coup de se lever un peu avant tout le monde et puis de dynamiser son corps et puis que quelquefois dans la journée, même si on est avec ses enfants, de bailler un bon coup ou de danser, pourquoi pas.
0: Oui, vous êtes exactement dans la prévention. La prévention c'est la même chose en fait, parce que dans le corps ce qui se passe c'est le même problème. Donc oui. Après, la différence homme-femme, je trouve que par rapport à être parent, oui, les femmes, on est encore en train d'être peut-être maman de manière assez intense, mais je trouve que ça s'équilibre de plus en plus, en fait, cette histoire. Les hommes, ils ont toujours ce rôle quand même symbolique de ramener l'argent, hein, de ramener la nourriture à la famille. Donc instinctivement, ils vont se porter ça plus. Instinctivement, les femmes vont plus porter le soin aux enfants bas âge. Ça reste des instincts, donc c'est de toute façon présent. Mais après, ce qu'on en fait dans la société, je trouve qu'il y a quelque chose qui change beaucoup. En fait, les charges changent. Et puis moi, j'ai vu des hommes s'impliquer énormément dans le rôle de parents aussi, tout en travaillant. Donc, je trouve qu'on peut moins dire quand même que les femmes font tout, même s'il y en a qui font tout encore. Mais voilà.
1: En tout cas, on retient bien qu'on est tous potentiellement sujets au burn-out. Voilà, ça c'est la phrase qu'on doit peut-être retenir de ces 2 heures d'entretien.
0: Donc, faire de la prévention.
1: Voilà, faire de la prévention. Et on a développé dans cette émission certains outils, hein, tout simples, qu'on peut mettre en pratique et qu'il faut mettre en pratique sans plus attendre. Catherine Vazet, en fin de semaine, On profite de revenir sur quelques moments forts de la semaine écoulée. Et cette semaine, Simon Matadoré et Mélanie Croubalion recevaient Raphaël Guillet, auteur et ancien journaliste, Guillaume Hersperger, directeur artistique du festival La Voix Classique, Marc Neuchef, voyageur, réalisateur et auteur, grand cycliste aussi, et Alain Boll, directeur du Centre social protestant de Genève. Je vous propose d'écouter le poids des mots, et puis vous verrez si vous avez envie de réagir après.
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3: Si j'imaginais dans un roman un président des États-Unis en train de dire d'un de ses homologues, il m'a léché le cul. Excusez-moi, je suis un peu gêné de le dire comme
4: ça,
3: mais lui, il ne se gêne pas.
4: C'est entre guillemets, n'est-ce pas?
3: On me dirait, non, c'est pas possible, tu peux pas faire ça. Parce que le problème, la différence entre la fiction et la réalité, c'est que la fiction doit être vraisemblable. Et lui ne l'est pas.
5: Sans vouloir faire quelque chose de complètement chaotique, je pense que une heure de musique à l'école, c'est vraiment pas une heure perdue. Et la pratique musicale à côté de la scolarité, là non plus, c'est pas du temps qui est perdu. C'est vraiment une manière de structurer le temps. La musique, c'est ça, c'est en fait apprendre aussi ce que vaut un silence, ce que vaut un moment passé à réfléchir à une activité créatrice.
6: Le vélo. Je pense que c'est un super outil de méditation. C'est quelque chose qui nous permet d'accéder à un certain mécanisme de pensée parce que ça ressemble vraiment. Moi, je compare des fois ça à ce que font les derviches tourneurs. Ce sont des mouvements très répétitifs sur du long terme. Quand on a roulé 6, 8, 10 heures, certaines idées deviennent accessibles. Et elles n'étaient pas au début de cette journée de vélo. Le vélo est un bon moyen d'accéder à des idées plus percutantes, si on a envie d'écrire quelque chose ou quoi, c'est un média qui marche bien.
7: C'est une forme d'état second quand on fait autant de vélo sur d'aussi longs trajets.
6: Ouais. Oui.
7: Ouais.
6: C'est comparable à de la drogue, c'est comparable à beaucoup de choses. Ouais.
8: La banque alimentaire, c'est une structure qui récolte les invendus et qui les redistribue. Mais il n'y a pas que les invendus, puisque on n'arriverait jamais à atteindre les objectifs qui nous sont, j'allais dire assignés, pas tout à fait, mais il y a un besoin considérable à Genève. Il y a 60 000 personnes qui, à une fois dans le mois, d'une manière ou d'une autre, ont besoin de passer par une épicerie sociale, par une structure comme les colis du cœur, pour les étudiants et étudiantes, par la farce.
7: 60 000 à Genève, au moins une fois par mois.
8: Au moins une fois par mois.
7: C'est considérable.
8: C'est considérable. Ça vous dit quelque chose de cette fameuse précarité dont on parlait au début de l'heure précédente.
1: Avec une réalisation signée Renaud Musy. Catherine Vazet, vous avez envie de réagir?
0: Oui, j'adore la diversité des êtres humains et de ce qu'ils peuvent apporter comme expression, comme expérience, expérimentation. Alors jamais, au grand jamais, j'aurais envie d'être présidente des États-Unis.
1: Vous aussi, vous expérimentez depuis le début de cette année. Vous avez mis sur pied No Burnout Lab. Vous avez une minute pour pitcher. De quoi s'agit-il?
0: Donc No Burnout Lab, c'est un programme de prévention en ligne. Chaque semaine, il y a un nouveau message, un nouveau thème. C'est tout bien organisé et structuré. Ça veut dire qu'on peut même rater un message, c'est pas grave. Il y a une évaluation qui va arriver, qui va permettre aussi de faire le point pour sa santé. Et le but, c'est vraiment d'enrichir, d'avoir plaisir, de prendre soin de soi, de faire un geste chaque jour, peut-être, pour soi.
1: Un geste pour soi, c'est ça.
0: Un geste pour soi. Même si on n'a pas le temps, même si on n'y comprend rien, qu'on ne sait pas quoi faire, il y aura un geste pour soi qui va être suggéré.
1: Vous nous rappelez où on peut s'inscrire?
0: Donc, il faut juste, si vous allez sur mon site noburnout.ch, il y a une bande jaune tout en haut qui s'appelle No Burnout Lab et vous pouvez cliquer dessus et vous y êtes.
1: Et c'est là aussi où on trouve les références de vos nombreux ouvrages. Je crois qu'il y en a 5 qui sont destinés aux professionnels, aux personnes qui souffrent de burnout et puis, bien entendu, tous les exercices, les outils pratiques pour, en termes de prévention. Merci infiniment d'avoir été l'invité de Drôle d'époque.
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2: Vladimir Poutine ne veut pas d'une rencontre avec Volodymyr Zelensky, du moins pas tant qu'un accord final n'aura pas été négocié en amont pour mettre fin à la guerre en Ukraine. « Je ne vois pas l'intérêt d'une rencontre », a déclaré hier le président russe lors du Forum économique international. Un forum où il était attendu pour évoquer les difficultés économiques rencontrées par son pays, sanctionnées par les Occidentaux à cause du conflit en Ukraine. Dans la soirée, le président ukrainien Volodymyr Zelensky a estimé que la partie russe a encore choisi la guerre. Les commerces genevois éventuellement endommagés dans le cadre de débordements liés au sommet du G7, prévu dans une semaine à Évian, auront droit à une aide financière. Le Grand Conseil genevois a adopté hier un projet de loi qui prévoit une aide extraordinaire de 6 millions de francs. Les actes de vandalisme survenus en 2003 suscitent l'inquiétude à Genève. De nombreuses entreprises ont commencé à se protéger. L'Union syndicale suisse veut garantir le respect des salaires minimums cantonaux et communaux. Pour éviter leur contournement par des conventions collectives de travail, l'organisation brandit la menace d'un référendum. Réunie en assemblée des délégués hier à Berne, l'USS a décidé à l'unanimité de se tenir prête à lancer un référendum si le Parlement devait adopter une réforme qui permettrait de contourner les salaires minimums cantonaux et communaux. Une frappe israélienne a fait 5 morts hier dans le sud du Liban. Ce bilan émane du ministère libanais de la Santé qui précise qu'une femme et un secouriste figurent parmi les victimes. Un peu plus tôt, Beyrouth avait sommé l'Iran de ne plus interférer dans les affaires du Liban. Un appel lancé après que le Hezbollah, soutenu par Téhéran, a refusé une nouvelle trêve avec Israël. En Colombie, une nouvelle explosion dans une mine de charbon illégale a coûté la vie à 7 personnes. Les autorités colombiennes ont indiqué hier qu'une accumulation de méthane a provoqué ce coup de grisou survenu dans la ville de Sutatauza, dans le centre du pays. Deux autres explosions avaient déjà eu lieu en mai dans des mines en Colombie. Elles avaient tué 13 personnes. Swisstopo célèbre cette année les 100 ans de son service de vol qui permet de prendre des photos aériennes. Depuis 1926, les prises de vue réalisées au-dessus de la Suisse jouent un rôle essentiel dans la cartographie, l'aménagement du territoire, la sécurité ou encore la gestion des dangers naturels. À l'occasion de ce centenaire, Swisstopo souligne aussi l'importance de sa collaboration historique avec les forces aériennes suisses. En modipisme, la Suisse a remporté hier le prix des nations du CSIO de Saint-Gall. L'équipe helvétique, composée de Steve Gerda, Martin Fuchs, Jason Smith et Alain Juffer, a écopé de 9 points de pénalité au total. Elle a ainsi nettement devancé l'Autriche avec 16 points de pénalité. C'est la troisième fois que la Suisse triomphe dans cette épreuve ces dernières années, après 2022 et 2023. Le temps s'annonce assez ensoleillé en ce début de week-end, malgré des passages nuageux parfois denses. Ce samedi, en pleine, le thermomètre grimpera jusqu'à 24 degrés au meilleur de la journée. 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
4: Bonjour à toutes et à tous. Vertigo, ça se passe aujourd'hui avec Fred Facio qui est en régie et en studio. Il y a Virginie Nussbaum.
5: Bonjour.
4: Et Philippe Conjusti.
6: Bonjour.
4: Bonjour à vous deux. Quelles sont les séries actuelles qui méritent d'être vues, celles qui ne valent qu'un coup d'œil et celles qu'il faut absolument éviter? Bien, vous allez nous révéler tout cela, en tout cas vos avis, en débattant de 3 nouveautés, en nous présentant aussi vos coups de cœur respectifs au menu. Dites-nous, Virginie.
5: Bon, on a Spider Noir qui est une sorte de revisite de Spider-Man, mais version New York des années 30.
4: Mm-hmm. Quoi d'autre,
6: The Burrows sur Netflix, qui est un mélange de science-fiction avec des seniors.
4: Et puis
5: Alice and Steve qui pose la question, et si votre ami Quinca sortait tout à coup avec la fille que vous avez eue et qu'il a vu grandir?
4: C'est trop dur comme question, je vais y réfléchir. Puis il y aura beaucoup de cœur.
6: Ouais, exactement. Pour ma part, Star City, qui est une série de science-fiction, qui une uchronie en fait, qui revient sur la conquête de la Lune, mais ce sont les Russes qui ont mis les premiers le pied sur la Lune.
4: Ah mince, on savait pas.
5: Et de mon côté, je vais vous parler de La Majesté des Mouches, ce classique de la littérature qui est adapté pour la première fois en série.
4: Voilà donc pour ce débat série qu'on retrouvera à partir de 17h35 environ. D'ici là, on va être avec le général, en tout cas celui qui l'incarne actuellement au cinéma, le comédien Simon Abkarian, prodigieux de Gaulle dans le long métrage d'Antonin Baudry en deux volets. Le premier volet est sorti mercredi, le deuxième sortira dans un mois. Donc comment est-ce qu'on se glisse dans un tel personnage? On lui a posé cette question et d'autres sur ce travail d'acteur hors du commun. Vous allez l'entendre dans quelques secondes. Naviguer du général au particulier. C'est ça aussi le rôle de la culture, c'est Vertigo. Soyez les bienvenus.
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4: Simon Abkarian, bonjour.
13: Bonjour.
4: Comédien, metteur en scène, auteur, dramaturge, merci beaucoup d'être avec nous en duplex.
13: C'est un plaisir.
4: Alors que sort en salle le premier volet d'un film qui en compte deux, sur le général de Gaulle que vous incarnez, réalisé par Antonin Baudry, le premier volet intitulé « La bataille de Gaulle, l'âge de fer » s'ouvre en 1940. Mmh. La France signe l'armistice, c'est le renoncement, c'est le chaos, mais un homme refuse de céder. Cet homme qui n'est d'abord qu'un simple colonel, inconnu, sans appui, sans armée, sans légitimité politique puisqu'il n'a pas été élu. Cet homme donc part vers Londres, porté par un seul but, une seule conviction, sauver la France, sauver la liberté. On écoute la bande-annonce et puis on en parle ensemble.
13: Ça marche.
14: Le gouvernement français vous a déchu de votre nationalité et la cour martiale vous a condamné à mort.
15: Autre chose ?
16: Partout, des réseaux sont en train de se former. Ils ont la rage au cœur. Ils veulent se battre.
17: La France n'a pas capitulé.
18: Vous n'êtes pas la France !
19: Nous sommes la France.
20: Vous ?
19: Nous.
21: You chose our side. The side of freedom. You see a child attacked by savages. You step in.
22: La France n'est pas un enfant, monsieur le président. Elle a toujours continué à se battre.
23: Il se peut que je sois un obstacle à l'avenir de la France.
4: La bataille de Gaulle, l'âge de fer, le premier volet qui sort cette semaine, un mois avant le deuxième et dernier volet. C'est un film exceptionnel parce que je trouve qu'il réussit cet exploit d'être à la fois un grand film historique, spectaculaire, un film de guerre qui nous en met plein les yeux, qui nous fait vivre au plus près des peurs, des tensions, de la violence qui agite la France et le monde, disons, durant cette période. Et un portrait très intime, très délicat de Gaulle en train de naître, au sens où on le voit peu à peu devenir le général de Gaulle, et ce, à partir de pas grand-chose, disons. Moi, j'ai l'impression que ce qui le meut d'abord, c'est ce sens du devoir, sa volonté d'y croire, son amour en fait inconditionnel pour son pays, pour la France. Vous êtes d'accord avec ça, Simon Abkarian, sur ce qui le pousse à devenir comme ça ce grand chef résistant, ce chef de guerre?
13: Oui, bien sûr, je suis d'accord. On peut rajouter sa folie.
4: Oui, pour vous, il est fou ?
13: Ben, il faut l'être, hein, à un moment donné, quand on se lance comme ça, contre... Enfin, quand il arrive à Londres, par exemple, il dit à Churchill, mais la France n'a pas capitulé alors qu'elle vient de le faire. Il dit, je suis la France alors qu'il n'est rien. Et il faut un peu de folie pour faire ça. Et aussi de la folie de la part d'Antonin Baudry et de la nôtre pour s'attaquer à un tel sujet. C'est-à-dire qu'il y a de la folie un petit peu qui est diffusée dans tout ce projet, qu'il soit à l'intérieur du sujet ou qu'il soit à l'intérieur de notre travail.
4: C'était quoi la folie d'Antonin Baudry pour s'attaquer à ce sujet? Parce qu'on peut s'étonner que ça n'ait pas été traité avant.
13: On a toujours statufié et déifié cet homme, alors que c'était un homme, un soldat qui était constitué de tout ce qu'un être humain peut avoir en lui, des doutes, des colères, de la mauvaise foi, du courage, de la foi. Ce qu'il y avait de particulier chez lui, c'était son érudition et la connaissance de l'histoire et du métier de soldat. C'est-à-dire, il savait ce qui se passait sur le champ de bataille en amont. Il sait très bien que la ligne Maginot ne tiendra pas. Il le dit déjà dans les années 30. Et personne ne l'écoute, forcément, parce qu'il y a des intérêts politiques qui font qu'on n'écoute pas tellement. Et tout le monde est d'accord pour dire que la ligne Maginot tiendra. Mmh. Et l'histoire nous a... Enfin, vous la connaissez, on la connaît. Les Allemands passent par les Ardennes et voilà, quoi.
4: Oui, donc sa folie, elle a tout de même des limites parce qu'il y a une raison solide derrière et une connaissance. C'est un homme qui sait beaucoup au sens théorique, mais aussi pratique. Hein. Il a vécu la guerre, c'est un soldat. Simon Abkarankan, en 2023, Antonin Baudry vous propose ce rôle. Vous êtes surpris, mais vous n'hésitez pas. Pourquoi ?
13: Parce que je sais que je vais... Le rôle va me confronter aussi à mon travail, à mon art. C'est-à-dire que je vais pouvoir... c'est un écueil, c'est une face nord, quoi, de Gaulle. Donc je vais pouvoir aussi progresser dans mon travail, dans mon art, et mettre au service de ce projet qui arrive une fois tous les 10 ans dans la vie d'un acteur, ou tous les 5 ans, selon, qui va me permettre aussi de déployer mon travail et de me rendre... de me rendre un peu plus intelligent que je ne suis. Bon, c'est pas un boulot très difficile parce que j'ai beaucoup à apprendre encore. Mais c'est une folie. Moi, j'aime bien ce genre de projets qui sont des projets épiques dans leur construction et dans leur sujet.
4: C'était quoi votre plus grande crainte ?
13: J'ai pas eu de grandes craintes, aussi prétentieux que cela puisse paraître. Les craintes, c'était de trahir le travail d'Antonin et trahir la parole de Gaulle. Par le biais de ça, mais je peux pas, me connaissant, je savais que ce serait pas le cas, parce que j'ai l'impression que je suis quelqu'un d'assez sincère et laborieux dans mon travail. C'est-à-dire que je suis quelqu'un qui aime travailler, qui aime suer, qui aime réfléchir, qui aime proposer. Donc la crainte qu'on peut avoir, c'est de trahir la parole de l'homme qu'on incarne.
4: Mais est-ce qu'on aborde De Gaulle comme on aborderait Agamemnon ou Richard II ? Est-ce qu'on ne s'interroge pas davantage sur sa légitimité, même si ça reste effectivement votre métier, un jeu d'acteur ?
13: Ce sont des écueils différents à surmonter. Agamemnon, c'est l'écriture, c'est la profondeur de l'écriture d'Eschyle, qui 2500 ans plus tôt nous connaissait si bien, qui a posé les bases même de l'écriture contemporaine en ce qui concerne le théâtre et les scénarios. Richard II, c'est pareil, c'est surmonter cette écriture, c'est d'en trouver le concret tout en chevauchant la poésie du récit. Quant à De Gaulle, le piège, s'il y en avait un, et il y en avait un, c'était de tomber dans le personnage déifié, gravé dans le marbre de l'éternité de l'histoire de France. Nous, notre travail, c'était de l'arracher de là et de lui redonner vie, de lui redonner souffle.
4: Et vous parlez de personnages, et justement, je me suis fait cette remarque, c'est que De Gaulle, il apparaît profondément seul au début, dans sa décision de ne pas céder, pour convaincre aussi des gens de se rallier à sa cause. Il doit en imposer, et il semble entrer lui-même dans le personnage de Gaulle, comme un acteur dans son rôle. Vous diriez, il y a de l'acteur en lui ?
13: C'est-à-dire qu'il doit s'inventer sur la scène du monde, il endosse le rôle du chevalier seul et contre tous, c'est un personnage, il le fait pas pour le plaisir, il le fait parce qu'il sait qu'il n'a pas le choix, donc il va falloir qu'il se mette en scène, qu'il apparaît. Un personnage, ça apparaît au monde, ça, c'est pas progressif, il prend pas l'ascenseur, il prend pas l'escalier, il toque pas à la porte, il apparaît soudain, soudain apparaît De Gaulle, quoi.
4: Et comme un personnage de théâtre, il a le texte avec lui, parce qu'il est quand même très doué pour parler. Ce texte aussi, ces dialogues du film, évidemment, sont assez truculents. Il y a un humour aussi de Gaulle, on n'a pas forcément à l'esprit, mais qui là s'impose. Comment vous le qualifieriez, cet humour ?
13: C'est un des aspects de son esprit, c'est quelqu'un qui a l'esprit vif, qui est très cultivé, qui est un érudit, qui a lu les classiques, qui ce soit les Grecs ou les classiques français. Et c'est quelqu'un qui sait manier la langue, et c'est quelqu'un qui a de la dérision aussi. C'est-à-dire que ça relativise un peu tout l'humour parfois. Je pense que le tragique, il peut pas exister sans qu'il y ait une pointe d'humour qui remettrait du sel et du poivre sur le plat qu'on essaie de cuisiner. Voilà, pour moi, c'est une marque d'humanité profonde que celle de l'humour.
4: Mmh. Il y a un moment où il est, je crois que c'est à Dakar, où il y a pas mal de moustiques, et on lui dit de se protéger des moustiques, et il dit non, les moustiques ne piquent pas De Gaulle. Alors c'est très drôle, mais on se demande finalement si c'est de l'humour ou si c'est un sentiment de supériorité qui ne va pas tenir, puisqu'il va se faire piquer, il va en être gravement malade. Oui.
13: Mais c'est les deux. Je pense que c'est les deux, c'est de l'humour et c'est aussi de dire, c'est parce que c'est l'anglais, le général anglais qui lui tend la crème contre les moustiques, il préfère se faire piquer, à la rigueur, que d'accepter cette chose qui lui est tendue comme on lui faisait la charité. Lui, il est droit dans ses bottes et la dignité, ce qui est la sienne, elle est scrutée à la loupe. Parce qu'il représente justement la France. Et la France ne peut pas être faible ou indigne à ce moment-là, ou se déshonorer à ce moment-là.
4: Mmh. De Gaulle, on le voit dans le film, il est en exil, il est loin des siens, sa survie, sa cause en dépend évidemment. Vous, Simon Abkarian, vous êtes né en France, où vos parents arméniens s'étaient réfugiés, ils ont voulu retourner.

0: mes ancêtres. Donc ça, forcément, ça nourrit le travail que j'essaie de fournir à chaque fois que je joue. Mais là, c'est vrai que c'est le personnage, il était de Gaulle. Il était prédisposé à ça. C'est-à-dire que cette nourriture-là, quand je vois au début du film toute la cohorte de Français qui sont en train de quitter leur lieu, qui a une valise, qui a une poule, qui voilà, un matelas sur le dos, je sais de quoi ça parle. Mais je vais vous dire aussi qu'il n'est pas... c'est la condition sine qua non pour jouer de Gaulle, c'est pas celle d'avoir souffert. Il y a aussi le facteur de l'imagination qui existe chez l'acteur. Donc ça s'imagine aussi, heureusement. Moi je dis, hélas, j'ai dû passer par là, j'aurais préféré ne pas l'avoir vécu, mais bon, puisque je l'ai vécu, je peux pas faire autrement que de faire de ces souvenirs et de ce vécu un allié pour mon travail.
1: Il y a aussi, je trouve, une force dans le personnage tel que vous l'incarnez, c'est celle de l'identification, parce que là vous en parlez effectivement du fait de votre histoire même, mais même pour les personnes qui n'ont pas vécu cette histoire-là, notamment quand il est face à des dilemmes, ce qui est constant quand même dans ce premier opus, constamment à devoir faire des choix, et on se demande qu'est-ce que je ferais moi à sa place, qu'est-ce que je ferais face à Churchill notamment, quelle décision je prendrais. Vous viviez cela ainsi aussi, pour vous, c'était ça le rôle aussi, c'est incarner ces dilemmes.
0: Le dilemme, il ne peut, enfin, si dilemme il y a, et Dieu sait s'il y en a, la seule manière de s'y confronter, c'est de garder son honneur intact. C'est une question d'honneur. Et l'honneur dans le sens le plus absolu, le plus noble qui soit, c'est quelqu'un qui ne peut pas céder un pouce de son territoire intérieur. Il sait que s'il cède un pouce, c'est tout qui s'en va, qui suit dans le hachoir de l'histoire. Donc c'est quelqu'un qui se tient, qui est chevillé, qui a l'honneur chevillé à son corps, quoi.
1: Ouais, c'est ça.
0: Mais comme un chevalier, comme un chevalier médiéval. C'est-à-dire son Graal, c'est la France.
1: Mais est-ce que ça suffit comme boussole pour se dire que ça peut
0: déjà pas mal.
1: Faire les mauvais choix, par contre.
0: C'est déjà pas mal. C'est-à-dire, c'est déjà, franchement, il y a des événements dans l'opus, le deuxième film, où il y a des moments où il refuse de siéger avec certaines personnes qui auparavant, en 41, l'ont condamné à mort, l'ont déchu. Il se retrouve face à ces gens, il dit non, moi je m'assois pas à table avec ces gens-là, il a raison. C'est-à-dire que c'est de tenir son cap. C'est quelqu'un qui sait tenir son cap, qui le tient envers et contre tout. Et il résiste, c'est-à-dire qu'il résiste à son endroit, à sa manière. Il résiste parce que c'est une cause qui le dépasse finalement, il le sait. Et la cause qu'il défend est beaucoup plus grande que lui. Donc il ne veut pas faire autrement que tenir ses positions.
1: Il y a cette scène, mais c'est vraiment au début du film, où face à un public hostile anglais, alors qu'il est très attendu, il est appelé, on le présente, il n'arrive pas à dire un mot et il fuit. J'ai l'impression que c'est la seule fois où on le voit fuir, en fait. Qu'est-ce que ça dit, cette scène-là?
0: Ça dit qu'il doit s'exprimer en anglais et qu'il ne sait pas le faire, et que sa langue, la langue qui le tient, qui le maîtrise, c'est le français. Et déjà, je pense que quand on parle bien sa langue, on a beau bien la parler, parfois nos expressions verbales tuent la moitié de nos pensées parce qu'elles sont mal exprimées. Alors imaginez en anglais, il sait qu'il va devoir céder une grosse partie de sa pensée, de sa vision, donc il ne le fait pas, forcément.
1: Ça vous parle aussi, ce rapport à la langue française, je crois.
0: Bien sûr que ça me parle, parce que c'est elle qui voilà, pour moi, la France, c'est ça. C'est cette langue qui a construit toutes les utopies que la France, l'histoire de France a traversées jusqu'au XXe siècle, et encore aujourd'hui, même si aujourd'hui elle est très très abîmée, cette langue, elle est très étiolée. Celles et ceux qui devraient la défendre et qui devraient s'élever en la pratiquant d'une manière un peu plus noble, c'est abîmé. C'est indéniable.
1: À qui vous pensez?
0: Aux hommes et aux femmes politiques qui font et défont le destin de la France. Je pense à eux. Je pense à certains chroniqueurs qui écrasent tout espace de réflexion et même de combat fraternel à l'intérieur d'un sujet qui nous opposerait. Là, c'est de l'opprobre, c'est de l'anathème, c'est du tweet à deux balles. Et puis voilà, ça peut pas nous élever, nous tirer vers le haut. C'est pas possible.
1: Ce personnage, à quel point Il vous a lâché à un moment? Vous êtes sorti facilement de Gaulle?

0: Oui, je suis pas du genre à rester comme ça rivé au personnage que j'incarne. Après, c'est la fatigue qui vous laisse, c'est le corps qui a traversé une histoire, une épreuve, je dirais. Et ce qui il continue à me travailler de l'intérieur, c'est-à-dire que je regarde plus l'histoire de la même manière, je ne lis plus certaines choses de la même manière, et je continue à m'intéresser à l'histoire. Mes recherches continuent en fait. Je continue à travailler, je continue à lire ses mémoires, à m'intéresser à telle bataille, à tel événement de telle date qui concerne la Deuxième Guerre mondiale ou la Cinquième République.
1: Et sa voix, parce qu'il y a eu un gros travail pour non pas imiter, mais sentir sa voix, voilà, ressentir cette manière qu'il avait de parler. Est-ce que ça, on la garde pas plus longtemps ?
0: Elle est là. Elle est là. Il faut que je redevienne moi-même. Je peux pas tricher. Mais ce que j'ai appris aussi, c'est aussi parce qu'il y a des règles comme ça qui sont un petit peu arbitraires. Il faut faire de l'emphase sur tel mot, pas sur lui-ci. Alors que lui, il va mettre l'emphase sur un mot auquel vous avez pas du tout pensé. Et sa scansion, sa musicalité, sa musique intérieure a fait qu'on a trouvé le personnage qu'on a proposé Antonin et moi en s'enfermant une nuit dans un studio. On devait faire les discours, enregistrer les discours pour qu'ils soient diffusés à la radio dans certaines séquences du film. Et on s'est dit, sans se le dire, qu'on sortirait pas du studio tant qu'on n'aurait pas trouvé. Et je crois qu'on a trouvé.
1: Mmh. Ça a pris combien de temps ?
0: Une nuit.
1: Une nuit entière.
0: Une nuit entière, ouais.
1: Simon Apkarian, De Gaulle, donc dans cette bataille De Gaulle, à voir au cinéma, le premier volet cette semaine et le prochain le 3 juillet. Vous êtes reparti en tournage, là, Simon Apkarian, vous êtes à quelle étape ?
0: Ah non, là, j'ai arrêté la machine. Là, je pars en Auvergne et je pars me reposer pendant... Voilà, j'arrête, je me remets à lire, je me remets à prendre des notes, à dormir, à me promener dans les bois. Non, je vais travailler quand j'aurai besoin de le faire.
1: Et écrire. Je suppose,
0: écrire,
1: parce que vous êtes
0: sûr, écrire.
1: Auteur. Merci beaucoup, Simon Apkarian, d'avoir passé ce temps avec nous et bonne suite à vous.
0: Mais je vous remercie infiniment et à vous aussi.
1: On entendait à l'instant le comédien Simon Apkarian qui incarne donc le général De Gaulle dans le film d'Antonin Baudry, La bataille de Gaulle. Ce film, on l'a dit, il se découpe en deux volets. Le premier est à voir en ce moment au cinéma. Il est sorti ce mercredi. Le second, ce sera le 1er juillet, pas le 3 juillet, comme vous venez de l'entendre, le 1er juillet. Et à l'instar du film, eh bien, l'interview de Simon Apkarian, vous en retrouverez le second volet. Le 1er juillet, c'est le portrait et interview mené par Yacine Nemra de Simon Apkarian, à retrouver donc le 1er juillet dans Vertigo.

0: L'artiste neuchâteloise Christina, ex-chanteuse du groupe KD Bostani, a sorti son premier album il y a quelques mois, Beginner Again, dont est issu le titre que vous venez d'entendre, Smile Game. Saint Stacy, c'est son nom de scène, se produira au Caribana Festival à Cran le 18 juin. À suivre dans Vertigo, le débat sur les nouvelles séries à voir, c'est à éviter. Mais avant cela, voici notre sélection de quelques idées de sorties culturelles pour votre week-end en Suisse romande.
1: Quel merveilleux week-end nous avons là!
2: Ce week-end, on sortira.
3: Bah, je te dis quoi, il faut faire un plan.
2: On ira en ville, on ira dehors, on ira au théâtre, je te le promets.
0: Des arts de rue à Genève, les 6 et 7 juin, des spectacles d'arts de rue, donc théâtre, cirque, danse, sont proposés dans plusieurs quartiers du canton de Genève, gratuitement et pour tout public. Ça s'appelle « Dehors » et l'objectif est d'amener cet art dans les quartiers éloignés des courants traditionnels culturels. Vous retrouverez toutes les infos sur le site dehors-ge.ch. Du bon théâtre, tout près du lac de Gruyère, dans le village de Trévaux, à l'Arbanel, la compagnie fribourgeoise Le Magnifique Théâtre joue Fairfly. C'est une pièce sur le monde du travail, plus particulièrement de l'entrepreneuriat. Lancer sa propre entreprise, comment et à quel prix? C'est mis en scène par Julien Schmutz, porté par une distribution de rêves, Selvi Puro, Barbara Tobola, entre autres. Ça se joue donc ce samedi 6 juin dans le joli théâtre de l'Arbanel. Une expo à Nyon, mais pas banale. Chaque tableau est projeté en grand et le peintre, Laurent Villeneuger, en raconte l'histoire qui se cache derrière avec l'image originale entre les mains, en l'occurrence des aquarelles qui nous conduisent de l'Inde aux crêtes du Jura, en passant par les rives du Léman, les Grisons et des rivières romandes. C'est ce samedi à Nyon, à la ferme du Manoir, 3 sessions identiques d'une heure chacune. L'entrée est libre. Toutes les informations sur laurentvillenegger.com. Puis il y a de la littérature à Lausanne, plus précisément de la littérature Young and New Adult. C'est la 3e édition de Book Lovers, premier festival suisse consacré à ce genre spécifique. Ça se passe samedi et dimanche à Plateforme 10 à Lausanne. Le programme des conférences, ateliers, dédicaces, c'est sur le site booklovers.ch. Et puis du gospel à Neuchâtel. Si ça vous tente, il y a 3 concerts qui sont à découvrir ce soir, demain samedi et dimanche, au Temple du Bas à Neuchâtel, interprété par la chorale gospel de La Rochette, qui réunit 140 choristes, solistes, musiciens et groupes de danse aussi présents sur scène. Entrée gratuite, émotion garantie.
4: C'était un bon plan.
5: Merci.
6: Je vous revois après le week-end.
7: À lundi.
4: Bon week-end.
5: Merci.
8: Merci.
0: Les autres bons plans du week-end, eh bien, ce sont des séries à regarder, mais des bonnes séries. Alors, lesquelles? Eh bien, voici les réponses de nos experts en la matière.
9: Figure-toi que pour choisir les séries télé, d'abord, on tourne une seule histoire. C'est ça, le pilote.
10: Je suis quasiment sûr que nous avons affaire à un serial killer.
11: Encore un. La série continue.
12: Nous sommes dans une situation critique.
0: Critique cette situation avec Philippe Conjusti de RTS Culture et Virginie Nussbaum du journal Le Temps. On a pas mal de séries au programme, on a un Spider noir, on a Alice et Steve qui est une comédie qui a cartonné je crois récemment. Et puis on a vos coups de cœur qu'on va évidemment révéler dans peu de temps. On va commencer avec The Burrows, ça c'est sur Netflix depuis le 21 mai. C'est produit par les frères Duffer, les papas de Stranger Things en fait. Cette série, elle mêle fantastique et comédie. On se retrouve avec un gang de sexagénaires qui partent en chasse d'une bestiole martienne qui hante leur village privé de retraités. La bête leur pompe du temps de vie pendant leur sommeil et donc pour éviter de finir au cimetière plus tôt que prévu, la résistance s'organise autour de Sam, le nouvel arrivant bougon qui peine à se remettre du deuil de son épouse, avec une belle distribution hein, puisqu'on a Gina Davis, Alfred Molina, Bill Pullman notamment. Voici un peu de la bande-annonce.
13: Je suis désolé pour votre ami. Ça arrive que des patients âgés souffrant d'apnée du sommeil s'asphyxient et fassent une crise cardiaque.
14: C'était pas une crise cardiaque.
13: D'accord, qu'est-ce qui s'est passé alors?
14: J'en sais rien. Il y avait une... Une chose.
13: Une chose?
14: Oui, une espèce d'animal.
13: Quel genre d'animal?
14: J'en ai aucune idée.
13: On n'a pas vu d'animal.
14: C'est normal, je l'ai fait fuir.
13: Je comprends. Il faisait nuit, les ombres peuvent nous jouer des tours. Vous étiez un peu perdu, c'est tout.
14: Je suis pas perdu, d'accord? Je sais ce que j'ai vu.
13: Un animal.
14: quelque chose.
0: Ça s'appelle The Burrows, c'est donc sur Netflix depuis le 21 mai. Qu'en avez-vous pensé, Virginie Nussbaum ?
5: Moi, j'étais assez curieuse parce qu'évidemment, Stranger Things étant fini en fanfare, à corps et à cri, il y a quelques mois, tout le monde était un peu dans l'expectative, un peu orphelin de ce que ces frères de fer pouvaient nous réserver. Puis c'est un bon coup de Netflix puisqu'ils ont réussi à signer cet accord juste avant que les frères de fer ne s'en aillent pour Paramount. Donc, ils ont bien su rentabiliser leur collaboration. Et évidemment, on retrouve quand même pas mal des ficelles derrière Stranger Things. Alors là, on n'a pas des enfants, comme vous l'avez dit, on a des septuagénaires, mais ils sont tout aussi craquant et déjanté, j'ai envie de dire, même plus encore que les enfants. On a vraiment cet ex-journaliste qui n'arrive pas à décrocher, cette ancienne agente artistique jouée par Gina Davis qui est complètement flamboyante et puis qui n'a pas du tout envie de s'enterrer dans un trou. Et ce nouvel arrivant qui se dit mais j'ai débarqué où ? Donc les prémices sont assez délicieuses parce que ce sort de village comme ça pour retraités, c'est une sorte de grand effort marketing avec un slogan qui dit là où le meilleur reste à vivre, ce qui est voilà, assez ironique. Puisque tout le monde va y finir ses jours. Et puis voilà, l'arrivée de cette bête, j'avais un peu peur de ce côté, on remet des monstres dans l'équation. Mais finalement, ce monstre-là, je le trouve moins horrifique. Il est moins là pour nous faire frissonner, peut-être comme l'étaient les grosses layers de Stranger Things. Là, c'est plus une menace un peu symbolique, un peu existentielle. Parce que voilà, évidemment, une bête qui vient vous voler vos jours, ça pose la question de qu'est-ce que j'ai envie de faire des jours qui me restent au crépuscule de ma vie, qu'est-ce que ça m'apporte en fait de me poser ces questions. Et donc je trouve que finalement on est plus dans un registre de l'ordre de l'émotion, du touchant, presque de l'existentiel en fait, du sens à donner à sa vie et comme on retrouve un peu la joie de vivre à cet âge-là et après un deuil.
0: Vous êtes d'accord avec ça, Philippe, quand
7: je suis ? J'ai pas grand-chose à rajouter sur ce que Virginie a dit. Moi j'étais agréablement surpris, c'est vrai. Je trouve que le scénario il avance très vite. Dès le premier épisode, je veux dire, la bestiole elle est là, elle est présente. Donc on se dit ok, il va y avoir quand même 8 épisodes, comment est-ce qu'on tient? Et justement on tient parce qu'on n'est pas tant sur cette histoire de chasse à la bébête, que d'ailleurs je la trouve charmante cette bestiole, on l'a déjà vu plein de fois, ce design-là, mais ça tient plus dans les personnages et justement dans comment ils vont aborder cette dernière étape de leur vie. Donc on est vraiment plus sur cette...
0: Parce qu'ils vont tous y passer en fait, sans rien révéler.
7: Je vais vous apprendre un truc, mais je crois que vous n'avez pas la vie éternelle non plus, vous allez y passer aussi un jour ou l'autre, je ne sais pas où vous finirez.
0: Non, ça reste à prouver, mais oui.
7: Si vous avez le secret, j'en veux pas. Non, je crois que tout a un début, une fin, et c'est bien qu'il y ait une fin aussi. Et là, moi, ce que je trouve vraiment passionnant, c'est de voir comment chacun, justement, va évoluer. Après, c'est vrai qu'on retrouve des schémas assez classiques. On forme un groupe qui va partir en lutte pour mettre à jour une espèce de petit complot, quoi.
5: C'est un peu le club des cinq des seniors.
7: C'est exactement ça. Mais je trouve que l'idée, elle est originale, d'un seul coup, de prendre des seniors, quoi. Oui. Alors, évidemment, ils n'ont pas 15 ans, ils ne peuvent pas crapahuter de partout. C'est pour ça qu'il n'y a pas beaucoup d'actions et qu'on mise sur d'autres choses, quoi, pour justement nous titiller pendant les 8 épisodes. Le casting, vous l'avez dit en début, en présentation, Alfred Molina, quand il débarque ici, qu'il est bougon, on a envie de le claquer, quoi. On se dit, mais c'est pas possible, tu peux pas rester comme ça. Après, on comprend qu'il est en plein deuil, qu'il pourrait presque mourir de chagrin, comme Marjane Satrapi récemment. Enfin, il n'arrive pas à faire son deuil. Il veut pas être là, il se sent pas à l'aise. Et puis finalement, il dit, bon, de toute façon, qu'est-ce qu'il me reste à faire, quoi. Faire peut-être 2-3 amis. Et puis, il essaye, il y va. Et puis, il se rend compte que, il y a encore peut-être de beaux restes comme ça.
0: Mais c'est quand même pas pour le même, pas quand même pour le même public que Stranger Things.
7: Non, je pense pas, parce que autant Stranger Things, on venait y chercher aussi vraiment du frisson, quoi, avec ces monstres, avec ces deux univers parallèles, etc. Là, on vient y chercher complètement autre chose. En plus, il y a beaucoup plus d'humour, je trouve, que dans Stranger Things, vraiment, quoi.
5: Tout à fait. Donc... Mais par contre, la nostalgie qu'il y avait pas mal dans Stranger Things, ce côté évidemment super 80s, presque Spielbergien, je vais arriver, on le retrouve quand même pas mal ici, parce que même si tout ça se passe... Oui, tout à fait, mais vu qu'on est avec des seniors qui sont un peu tous nostalgiques de leur temps, il y a le personnage principal qui regarde des vieux films, il y a Bruce Springsteen à la radio, enfin voilà, même le générique de début, c'est dans une télé cathodique, donc voilà, on installe ce... Et je pense que c'est un peu la signature des Frères de Fer. Est-ce qu'on se lassera un peu de cette nostalgie-là, peut-être un jour, mais là, elle reste assez charmante.
7: Parce que tes clins d'œil fonctionnent bien. Il y a juste un truc qui, moi, si je dois mettre un bémol, c'est le décor au début. On a l'impression de se retrouver sur le set de tournage de Pluribus. non, mais c'est vrai, parce qu'on est dans le même cul-de-sac, comme ça, un rond-point, des maisons qui sont tout autour. Oh non, c'est pas vrai, ils ont
5: dans le désert.
7: Dans le désert, le même. Enfin, c'est juste ça. On était un peu feignants sur de ce point de vue-là. Mais sinon, pour le reste, tout fonctionne bien.
0: Sinon, voilà, vous êtes plutôt emballé par The Burrows. C'est à voir sur Netflix en ce moment. Voici Spider Noir, c'est sur Prime depuis le 27 mai. Imaginez un croisement entre l'homme araignée Spider-Man et un détective privé à la Humphrey Bogart et vous obtenez donc Spider Noir, un produit dérivé de la franchise Marvel qui est né en 2009 dans la BD Spider-Man Noir dessinée par Carmine Di Giandomenico et scénarisée par le duo français Fabrice Sapolsky et son binôme David Hein. Dans cette... David Hein, je pense, ouais, même bien. Hein, ouais. Ça va mieux puisque c'est français, faisons chose bien. Dans cette transposition en série, donc on a Nicolas Cage qui campe ce
7: Nicolas Cage.
0: Ah, Nicolas Cage, voilà, c'est ça. Qui campe ce personnage de détective super-héros qui a raccroché et qui peine à reprendre du service pour mater le mafieux qui a fait main basse sur la ville. C'est à voir en noir et blanc ou en couleur.
14: Le maire semble avoir oublié qui dirige cette ville.
8: Silverman a fait main basse sur toute la ville.
12: Les monstres sont dans nos rues!
15: Vous allez rester là sans rien faire?
14: L'homme araignée n'a jamais été un héros. Mais il n'est pas encore trop tard pour le devenir.
16: Tu crois que je veux me battre?
14: Tu sais quoi? Tu te trompes. Quand on n'a pas de pouvoir, on n'a pas de responsabilité.
0: La bande-annonce de Spider Noir, cette série à voir sur Prime en ce moment, et que donc, vous confirmez, on peut la voir en noir et blanc ou en couleur.
7: Oui, il y a presque un côté gadget. Moi, je la conseille plutôt en noir-blanc, mais si on se prive de la couleur, on va passer à côté des cravates bariolées d'un des personnages et de ses costumes hyper flashy, donc c'est un peu dommage. En couleur, c'est un peu trop jaune pour moi, l'image un peu trop chaude comme ça. Et on retrouve moins, je trouve, ce qui fait l'originalité de la série, l'aspect vraiment film noir. Donc ça doit se regarder en noir-blanc parce que tout est là, en fait. La bonne idée, c'est de mêler une histoire de super-héros et le genre film noir des années 30-40. Et pour le coup, on ne se contente pas seulement de reproduire les signes extérieurs, on joue réellement avec, c'est-à-dire les ombres qui filent sur les murs, c'est-à-dire un détective qui va regarder derrière des persiennes, comme ça, c'est le costume même du détective privé, le chapeau, l'impair, etc. Donc, il y a tous ces codes-là, et je trouve que, quelque part, c'est plus effectivement un film noir, enfin, une série hommage au film noir, qu'une série de super-héros, parce que finalement, les combats, il y en a, mais à dose presque homéopathique, quoi. Donc, et puis en plus, il y a très peu d'effets, enfin, il y a des effets spéciaux, mais juste ce qu'il faut, et on vient pas regarder cette série comme on irait regarder un Marvel, qui, moi, personnellement, aurait tendance à me filer des crises d'urticaire, quoi. Je supporte plus les Marvel. Mmh. Et là, d'un seul coup, j'ai été réconcilié, grâce, justement, à cette bonne idée, puis encore d'autres, peut-être, arguments. Mmh.
0: Virginie.
5: Moi, ça m'a fait rire, parce qu'ils ont même pensé au fait qu'à l'époque, le lycra n'existait pas, donc la cagoule de cette araignée est en laine, ça doit pas être super pratique et pas très respirant. Moi, ce qui m'a intriguée, c'était Nicolas Cage. Je me suis dit, mais c'est drôle, qu'est-ce qu'il fiche là? Alors, j'ai vu après qu'il avait déjà donné sa voix à ce personnage, mais uniquement sa voix. Et je me suis dit, c'est un drôle d'acteur, parce que c'est quelqu'un qui aussi vraiment entre, on aime ou on le déteste, ou plutôt on aime le détester un peu. Il a ce côté à la fois mythique et un peu ridicule. Et en fait, je trouve que ça marche très bien ici, parce que même la série elle-même aussi, un peu entre les tons, vous l'avez dit, entre le noir-blanc, la couleur. Philippe, tu l'as dit, entre le côté noir et le côté marvelesque, quoi. Mm-hmm. Et puis, même là, je trouve qu'on est dans quelque chose de très mélancolique, en même temps cartoonesque, grisâtre, punchy. On essaye d'un peu de cocher toutes les cases. Ça pourrait paraître un peu foutraque, mais finalement, ça tient bien. Alors oui, la trame n'est pas renversante. Les intrigues, c'est toujours la conspiration dans les hauts,
0: les
5: plus hauts échelons.
0: Voilà, c'est les méchants.
5: Des expériences génétiques qui donnent lieu justement à plusieurs entre guillemets monstres dans la ville de New York. Mais bon, même si l'intrigue peut s'essouffler un peu, on est attaché par ces personnages. Il y a notamment une super secrétaire, évidemment, on est en 1930, mais une secrétaire hyper malicieuse qui va aider le héros à se dépatouiller. On a un journaliste, de nouveau hyper cliché, mais qui sont vraiment très bien réussis. Donc même si quelque part on s'attend à tous ces jalons du genre, ils sont assumés. c'est même assez joueur finalement ce pastiche-là. Donc à la fin, je trouve que même si ça se passe en 1930, c'est une patine un peu fraîche, comme disait Philippe, ouais, sur ce genre-là qui a tendance un peu à nous fatiguer.
7: Ils ont réussi à moderniser un petit peu la chose, dans l'approche, dans la mise en scène. Moi j'adore ce détective un peu nullos, quoi. C'est vrai qu'il est naze, quoi. Et puis surtout, il refuse, il sait qu'il a un pouvoir de devenir un Spider-Man. Il refuse totalement, parce que là encore, on revient à ce qu'on racontait tout à l'heure sur le deuil. Il est dans un deuil impossible à faire. Et puis bah voilà, il a des choses encore à régler qu'il n'a pas totalement réglées. Et moi, j'aime beaucoup ce que Nicolas Cage apporte dans ce personnage-là, cette espèce de mélancolie, puis ce cynisme en même temps, cet être un peu désabusé, mais qui finalement, par la force des choses, va se dire bon, bah, je dois reprendre mon costume, j'y vais. Il se trouve que le costume, il l'a planqué dans les toilettes d'un appartement qui est habité par un couple. Il débarque, il fracasse le mur, il prend son costume, il se barre. Il se dit, tiens, ça, c'est assez rigolo. Il y a plein de petits gags comme ça tout au long de la série, quoi.
5: Et puis, c'est un homme quinquagénaire, voire sexagénaire, ouais, donc ça change aussi un peu, ouais, hein, en complet, trois pièces. On n'a pas le Peter Parker jeune et fringant. D'ailleurs, il y a un nouveau film qui va sortir cet été avec de nouveau, voilà, ce côté jeune et vif et impertinent. Là, on est dans toute autre chose. Et puis, pourquoi pas, ça fait du bien.
0: Et ça s'appelle Spider-Noir. C'est donc à voir sur Prime en ce moment. On va passer à la série qui a cartonné au Festival Cannes Série cette année, élue meilleure série, meilleur casting et prix des lycéens. C'est Alice et Steve. On peut la voir sur Disney+. Alice, c'est une quinquagénaire interprétée par Nicolas Walker. Elle est dévastée, elle se sent trahie lorsque son meilleur ami depuis toujours, Steve, c'est Jemaine Clement, qui entame une relation amoureuse avec Izzy, sa propre fille de 26 ans. Terrifiée à l'idée de perdre à la fois sa fille et son ami, Alice va multiplier les piques, les menaces, les chantages, les coups fourrés pour mettre un terme à cette idylle qui va transformer évidemment leur complicité passée en une véritable guerre ouverte.
16: What do you mean? I slept with Steve. I know this must hurt, Mum. I see that. But I want to keep seeing him.
17: Hi, Al.
18: I hope you
19: fall out of your window and get pierced in the heart by your railing.
18: And that no one comes to your funeral.
17: Which one of these says, sorry, I had sex with your daughter?
20: He's so old.
18: You didn't think about my feelings at all.
16: Was your best friend?
18: A best friend doesn't sleep with a friend's daughter.
20: I'm kind of dreading that I'm going to have to spend every Christmas with you until I die.
21: Everything okay?
17: Yeah, great. Just planning Christmas.
0: Alice et Steve, situation compliquée donc pour Alice, puisque son meilleur ami va entamer une relation amoureuse avec sa propre fille. On est dans le registre de la comédie, là, Virginie.
5: Ouais, j'ai appris le terme rom-com. C'est pas donc la rom-com, c'est la rom-com, c'est la comédie romantique qui part à l'envers. Quoi. Donc on prend une histoire d'amour et puis on l'emmène dans un territoire totalement inconfortable. Alors c'est le moindre mot. D'ailleurs, c'était drôle quand la bande-annonce est sortie, j'avais vu le déferlante de commentaires qui s'indignaient devant ce concept de quoi cet homme qui a vu cette jeune fille grandir et puis qui maintenant sort avec elle est quelque chose de moralement hyper bizarre. Donc vraiment une sorte de fronde. Évidemment, c'est un peu bizarre, mais après il faut quand même préciser que la jeune fille en question, elle a 26 ans, elle est totalement en possession de ses moyens, et voire même elle tient un peu le couteau de la relation par le manche, donc on se rend compte que c'est pas forcément même ça le point. C'est plutôt, je trouve, en fait, ce que ça provoque chez les différents personnages, dont cette mère qui en fait elle se sent presque, bon, déjà un peu perturbée, mais presque menacée dans son amitié. C'est chouette, d'ailleurs on parle rarement d'amitié de quinquagénaire, et aussi maintenant sa fille quelque part la quitte, son meilleur ami la trahit, cette fille qui va même tomber enceinte, donc quel est son rôle dans ce trio? Donc tout ça, je trouve, met presque plus en avant que le jugement moral, la jalousie, le besoin de contrôle, et tous ces équilibres qui peuvent être ébranlés quand on a l'impression qu'on a 50 ans, que sa vie est posée, puis finalement non, quelqu'un va venir tirer un mikado dans l'équation et tout s'effondre, et puis comment on réagit à ça, et en l'occurrence avec beaucoup de colère et peu de self-contrôle.
0: Mais est-ce que ça fait rire? Est-ce que vous êtes...
7: Moi je me suis marré, déjà rien que sur le premier épisode, parce que là, avant qu'il y ait cette relation qui naisse, il y a toute une partie où justement on voit cet homme qui est un peu désabusé, qui a plus de vie amoureuse, amoureuse, et puis elle qui le soutient. Ils partent en soirée, ils se prennent une cuite, et puis elle lui dit, ah tiens, regarde, il y a une jeune fille qui doit avoir à peu près aussi 26 ans, tu serais bien avec elle. Puis là, oui, bon, il essaye de la draguer, ça ne marche pas du tout. Bref, l'affaire avec Izzy va se conclure un petit peu plus tard dans la soirée. Moi, je trouve intéressant de partir d'un tabou, parce que ça reste mine de rien tabou. Regardez les Macrons qui se sont pris dans la tronche quand d'un seul coup ils sont arrivés au pouvoir. Je veux dire, les gens se sont défoulés.
0: Oui, la différence d'âge, vous voulez dire.
7: Voilà, c'est ça par rapport à ça.
0: Et puis, il y a plus un côté Woody Allen qui peut déranger.
7: Alors, Woody Allen, c'est intéressant que vous le citiez parce qu'on en parle à un moment donné. Il y a une espèce de soirée qui est organisée justement par Alice où elle invite Steve et sa fille et puis des amis de sa fille à un repas. Et on joue au Trivial Poursuite et là, ça devient le tribunal de l'Inquisition, quoi. On se met à parler justement de Woody Allen et puis on voit l'écart générationnel quelque part où lui, il essaye de défendre l'idée qu'il sépare l'œuvre du personnage. Et puis en face, mais enfin voyons, c'est pas possible, on peut pas faire ça. Mais vous avez vu des films de Woody Allen? Non, jamais. Bon, bah écoutez, c'est pas grave. Mais enfin bref, voilà, enfin, il essaye encore, il s'enfonce.
0: Donc la série, elle aborde ces sujets-là. Elle aborde ça.
7: Mais vraiment, quand on parle de tri des déchets, par exemple, il est là en train de dire, ouais, ben moi je trie pas mes déchets parce que les Chinois le font pas. Ouh, raciste, raciste! Ben non, pas raciste, ce sont juste des faits. Donc quand ils le feront, peut-être que j'y ferai. Ça permet de réfléchir, d'ouvrir le débat sur plein d'autres sujets, au-delà même de la relation de couple, de ce couple-là, où on se dit quand même, ils ont 26 ans d'écart, au bout d'un moment, ça peut que pécloter, quoi. Peut-être pas. Finalement, c'est un couple qui se crée parce que les deux, ils avaient besoin d'aimer et d'être aimés, puis qu'ils se sont rencontrés. Finalement, au fond, pourquoi pas accepter cette relation? Pourquoi, je veux dire, on refuserait l'amour quand il se présente à vous, quoi? C'est aussi la question que pose cette série. Puis après, derrière, il y a tous les traumas de cette femme qui se dit oh, ma fille, elle est jeune, elle a encore le pouvoir de séduire, alors que moi, je suis passé du côté invisible, quoi, quelque part, quand on a passé
5: totalement,
7: 50 ans.
5: Ouais. Je veux dire, c'est la peur de disparaître, l'ego, voilà. C'est ça que ça vient chercher, quoi.
7: À part les papis de 90 ans, il n'y a plus personne qui la regarde, donc quelque part, elle sait, mais ma fille, elle a encore ce pouvoir-là, elle en est jalouse.
0: Ça s'appelle Alice et Steve, et c'est donc une série à voir sur Disney+. Allez, passons maintenant à vos coups de cœur. Virginie, votre coup de cœur, c'est Sa Majesté des Mouches, c'est à voir sur Canal+, dès le 1er juin. C'est évidemment adapté du roman culte de William Golding. Et dans cette mini-série, on a ces 4 épisodes qui explorent la lente dérive d'un groupe d'enfants livrés à eux-mêmes sur une île déserte après le crash de leur avion. Ils organisent une micro-société loin des adultes, mais très vite, le vernis de la civilisation craque, la peur, la superstition, le désir de pouvoir contamine le groupe. Il y a 2 figures qui s'opposent. Ralph, d'un côté, partisan de la raison démocratique, et Jack, qui est le chef tribal exalté. Tout en jouant à être des adultes, les enfants reproduisent en accéléré les mécanismes les plus sombres de la civilisation. Voici un extrait de la bande-annonce.
1: Il y a quelqu'un ? On est en pleine réunion. On essaie de s'organiser pour décider exactement de ce qu'il faut faire.
21: Qu'est-ce que tu vas chercher ?
1: J'ai dit qu'il vient avec moi !
21: Non mais tu te prends pour qui ?
1: Moi je suis un chasseur, c'est toi le chef !
21: T'es pas à la hauteur !
0: Sa Majesté des Mouches, adaptée donc en mini-série de 4 épisodes, c'est votre coup de cœur, Virginie, pourquoi ?
5: C'est une expérience en soi. Alors évidemment, vu le thème, on se dit on va pas passer un moment d'exotisme et de volupté, hein. Mais c'est vrai que dès les premières minutes, quand on rejoint ce survivant en pleine jungle, il gît par terre, il a le visage coupé. En fait, la caméra vraiment nous fait vivre une expérience intense. Ça nous colle à la peau, en fait. Elle donne à voir, à sentir la chaleur de l'île, ses mouettes, tous ces corps en fait d'enfants qui sont vraiment écorchés de partout. Presque une expérience hallucinatoire aussi par moment, parce que même les couleurs vont dans des choses assez saturées, voire même inversées. La nuit, les arbres deviennent rouges. Alors, on voit bien qu'on n'est pas dans Lost, hein, quoi, même si les prémices sont similaires. Là, on est vraiment dans ce récit quasi philosophique, hein, sur l'organisation sociale, la nature humaine, voilà, la sauvagerie de laquelle on est capable. Et c'est encore plus choquant, et on le voit à l'écran quand c'est des enfants, en fait, parce que voilà, cette nature qui devrait être si pure, qui elle-même se pervertit. Comme dans Lost d'ailleurs, il y a une bête qui rôde, mais là, elle est vraiment là pour vraiment raconter la folie, la paranoïa, hein, qui s'empare de ces jeunes esprits. Il y a eu déjà 2 films qui ont été faits autour de ce récit-là, en 63, en 1990, mais pour l'instant, aucune série, et on peut se dire, c'est étonnant, parce que vraiment, cet aspect sériel, c'est parfait pour raconter cette sorte de lente dégradation du collectif. Et là, bah, Jack Thorne, il raconte chaque épisode du point de vue d'un enfant différent. Vous les avez cités, Ralph, le chef, Jack, le tyrannique, Dominique, hein, qui tente de ramener tous les enfants à sa cause dans une forme d'oisiveté et d'égoïsme. La série raconte assez fidèlement le récit d'origine et elle s'attache vraiment à comprendre pourquoi ces enfants deviennent comme ça, avec des flashbacks. On comprend que l'un a perdu son papa, l'autre avait une mère malade. Et c'est drôle parce que Jack Thorne, c'est lui qui avait signé Adolescence, hein, donc cette série où vraiment on racontait la lente descente vers la violence d'un jeune de 13 ans. Alors là, justement, on n'a pas les réseaux sociaux, on n'a pas les bulles masculinistes, c'est justement le vide, l'anti-cadre social qui... en fait, emmène au passage à l'acte, quoi. Mais toujours cette idée de décortiquer ce qui fait qu'on arrive au bout. Il y a beaucoup d'effets, peut-être un peu trop, une bande-son vraiment très très intense de Hans Zimmer avec des chœurs, parce que ces enfants sont des enfants de chœur, littéralement, hein, donc c'est très lancinant. Et on se demande à la fin, qu'est-ce qui nous reste, en fait, de tout ça? Je dirais surtout des sensations, un certain pessimisme aussi. Et voilà, quand on se dit que cette œuvre, elle est née post-Seconde Guerre mondiale, on se dit, ben, 70 ans plus tard, elle résonne toujours, mais un peu différemment, et elle pose la question de bah, qu'est-ce qu'on a envie de faire de notre vivre ensemble, et voilà, la pente glissante qui peut nous emmener vers la tyrannie.
0: C'est donc Sa Majesté des Mouches qui devient une mini-série britannico-australienne signée Jack Thorne. C'est à voir sur Canal+. Votre coup de cœur à vous, Fifi, c'est Star City. C'est sur Apple TV+, depuis le 29 mai. En 1969, le premier homme à marcher sur la Lune n'est pas américain, mais non, il est russe. Ça, c'était le point de départ de For All Mankind, la sublime uchronie en 5 saisons diffusée sur Apple TV+, et qui suivait les astronautes, les scientifiques de la NASA dans cette réalité alternative, allant jusqu'à la conquête de Mars. Le spin-off Star City reprend l'histoire du début, mais elle se concentre sur le point de vue russe.
2: Ils ont fait de nous un modèle pour le monde entier, mais le KGB est plus inquiet que jamais de ce que les Américains pourraient faire.
3: Les Américains étaient parvenus à se procurer tes plans pour la base lunaire.
22: Il semblerait que quelqu'un à la Cité des Étoiles travaille pour l'autre camp.
2: Nous voulons que le lancement ait lieu le plus vite possible.
23: Nous sommes absolument sûrs d'envoyer ces hommes et ces femmes vers une mort certaine.
24: Nous subissons une attaque. Le seuil d'alerte de sécurité a été relevé au niveau maximal. Je veux savoir ce que fait chaque personne avant qu'elle ne le fasse. Ce que dit chaque personne avant qu'elle ne le dise. Ce que pense chaque personne avant qu'elle ne le pense.
23: Je ne tolérerai pas qu'il y ait un autre décès dans mon équipe à cause de ta paranoïa.
24: Ta perception des risques est extrêmement mal avisée, camarade.
0: La bande-annonce de Star City, cette série qui est un spin-off donc de For All Mankind. C'est votre coup de cœur, Philippe Conjusti?
7: Ah ouais, c'est une super belle idée. Déjà parce que bah, les Russes étaient peut-être présents dans la série mère, mais par petites touches simplement comme ça et là, bah, on reprend l'histoire la même, tout à zéro, mais en restant simplement du côté du rideau de fer, de ce côté-là du rideau de fer. La mise en scène est toujours aussi classe, que ce soit dans les étoiles, sur la Lune ou même sur la Terre ferme. La série est toujours aussi bien documentée, même s'il s'agit d'une uchronie, donc d'une réalité réécrite et déformée. Il n'empêche que certains principes scientifiques sont bien réels. Bah, par exemple, la volonté des Russes d'aller sur Vénus était tout à fait avérée à l'époque. Ce qui diffère quand même de la série mère, c'est que Star City met davantage l'accent en fait sur l'espionnage, sur la parano en Union soviétique dans les années 70 pour cette première saison, où tout le monde surveillait tout le monde, où le KGB pétait totalement les plombs et où la propagande était vraiment devenue une arme absolue, avec des femmes qui jouent un rôle de premier plan, comme dans la série mère. Ça, c'est une uchronie, rappelons-le quand même. Mais quand même, c'est vachement bien. Elles ont vraiment du pouvoir derrière, et puis elles savent le prendre quand on ne leur donne pas si facilement. Donc si vous êtes passé à côté de For All Mankind, je vous invite à découvrir en parallèle de Star City. Vous allez pouvoir vous enquiller 50 épisodes jusqu'à la colonisation de Mars.
0: Mais on peut voir Star City sans avoir vu For All Mankind.
7: Exactement. Exactement, et je vous invite à voir les deux en parallèle si vous n'avez pas
0: si
7: vu.
0: Si on n'a pas de vie.
7: Franchement, voilà. mais franchement, vous allez planer dans les étoiles, ça va être trop bien. Puis surtout, il y aura peut-être moins d'épisodes sur Star City parce que rien que la première saison ne compte que 8 épisodes.
0: Oh, bah ça va, tranquille. Voilà. De combien? 2 minutes?
7: Non, d'une heure à chaque fois, évidemment.
0: Oui, voilà, bah ça fait donc pas mal de temps. Ça s'appelle Star City, c'est donc le spin-off de For All Mankind à voir sur Apple TV+. Et c'est votre coup de cœur, Philippe Conjusti. Merci beaucoup à tous les deux pour ce débat, pour vos avis sur les séries à voir. Bah, j'ai l'impression qu'elles sont un peu toutes à voir d'ailleurs.
7: Ah, carrément.
0: Hein. Vous avez fait un choix, un bon choix en tout cas. Voici le coup de cœur de notre programmateur musical Bastien Arnold. C'est Oscar Anton qui nous propose d'écouter, auteur-compositeur parisien qui écrit, produit, enregistre seul ses morceaux, souvent depuis sa chambre. Ce qui fait qu'il a été révélé pendant le confinement d'ailleurs avec ses séries Home of Sanity. Il s'impose comme une figure de ce qu'on a qualifié de bedroom pop française. Voici Été indien.

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1: L'armée américaine a bombardé des sites de radar en Iran. Elle a annoncé avoir mené cette opération en légitime défense après avoir abattu 4 drones iraniens qui, selon elle, menaçaient le trafic maritime dans la région du détroit d'Ormuz. Dans le même temps, Donald Trump a indiqué dans une interview sur la chaîne de télévision américaine NBC qu'il restait à l'Iran 21 à 22% de ses missiles. Avant d'ajouter, c'est beaucoup de missiles, mais ce n'est pas ce que c'était lorsque nous avons lancé notre première attaque. Après ces bombardements américains, le Koweït a annoncé ce samedi que ses défenses antiaériennes faisaient face à des missiles et des drones. L'armée de ce pays du Golfe n'a pas mentionné la provenance de l'attaque. Dans la foulée, une alerte aérienne a été déclenchée à Bahreïn. L'affaire du bouclier fiscal vaudois continue de secouer le PLR. Ancien conseiller d'État et ancien conseiller national, Claude Ruet, figure du parti, a fustigé hier soir dans l'émission Forum une absence de responsabilité politique dans la réaction des libéraux radicaux. Il a déclaré « Bien sûr qu'il faut tourner la page et voir l'avenir quand on prépare la conduite d'un pays, mais on a fait des erreurs et quand on fait des erreurs, le principe de responsabilité implique d'une part qu'on les reconnaisse et qu'on en assume les conséquences. Surfacturation, actes inutiles, personnel non qualifié, problème de stérilisation, de vives critiques éclaboussent le groupe de cliniques B1 qui compte 10 cabinets dentaires et un laboratoire en Suisse romande. Une douzaine de témoignages collectés par la RTS révèlent que les manquements y seraient très nombreux. Ce sont les lettres de démission de 2 anciens employés qui ont mis le feu aux poudres, ainsi qu'un courrier adressé au médecin cantonal jurassien. La Suisse souffre de la sécheresse. Malgré les pluies tombées cette semaine, le niveau de nombreux cours d'eau et de lacs reste trop bas pour la saison. Le lac de Constance et le lac de Zoug sont particulièrement touchés selon les dernières mesures de l'Office fédéral de l'environnement. Côté roman, la situation semble plus stable avec des niveaux proches de la moyenne pour le lac de Neuchâtel et le Léman. En France, le corps retrouvé jeudi soir dans le sud-ouest du pays était bien celui de Liana. La jeune fille de 11 ans était portée disparue depuis le 29 mai. Elle avait été vue pour la dernière fois en sortant de son collège, en train de monter dans la voiture du suspect à une quinzaine de kilomètres du site agricole où sa dépouille a été découverte. Ministre français de la Justice, Gérald Darmanin, a présenté hier soir ses excuses au nom de la justice. En football, Brelem Bolo n'affrontera pas l'Australie ce samedi avec l'équipe de Suisse. L'attaquant balois n'a pu s'envoler qu'hier pour rejoindre la sélection nationale aux États-Unis, faute de visa. L'entraîneur helvétique Murat Yakin a ainsi déclaré « Au vu de la situation, avec le voyage, le stress et le décalage horaire, ça n'a pas de sens qu'il joue ». Le temps s'annonce assez ensoleillé en ce début de week-end, malgré des passages nuageux parfois denses ce samedi. En pleine, le thermomètre grimpera jusqu'à 24 degrés au meilleur de la journée. 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

0: On commence cette émission aujourd'hui avec un appel lancé au public par des chercheuses et chercheurs de l'université de Neuchâtel. Bonjour Ardité Chabani.
1: Bonjour Stéphane. Oui, ces chercheurs et ces chercheuses cherchent des volontaires pour les aider à surveiller la présence de cyanobactéries dans les lacs et les cours d'eau, des micro-organismes qui peuvent parfois produire des toxines problématiques pour la faune, notamment pour les chiens.
0: Ensuite, nous allons creuser des trous avec notre grande invitée du vendredi, Cécile Guérin. Bonjour Cécile.
2: Bonjour Stéphane. Oui, Ophélie Sauzé aime creuser des trous parce qu'elle y trouve des cailloux, de l'humus, des minéraux. Passionnée autant que spécialiste des sols, elle est capable de vous dire si la terre de votre jardin ou celle des champs agricoles est en bonne santé.
0: Bonjour Ophélie Sauzé.
3: Bonjour.
0: Quand on est spécialiste des sols, est-ce qu'on arrive aussi parfois à regarder le ciel ?
3: Ah, c'est une très bonne question. Alors, oui, quand on est dans les champs, quand on commence à regarder le sol, à creuser des trous, comme vous dites, on fait des moments de pause où on regarde le ciel, on entend les oiseaux et on voit que tout est lié finalement. Et puis, on s'intéresse indirectement à tout ce qui est lié au ciel via les gaz qui sont dans le sol et qui sont pour le coup très invisibles. Et dans mes thématiques de recherche, ça en fait partie aussi. Donc, de manière visible et invisible, oui, on s'intéresse au ciel.
0: Très bien, ben voilà, c'est joli. Comme ça, on fait le lien entre les deux. Merci d'être là aujourd'hui avec nous, Ophélie Sauzé. On va vous retrouver un peu plus longuement après notre séquence actualité. Ce sera dans un quart d'heure. À tout de suite, ne bougez pas. Et on est ravis de vous dire bonjour à tout le monde. Bienvenue dans CQFD.
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0: Les scientifiques ne peuvent pas être partout à la fois pour surveiller certains phénomènes environnementaux. Ils font parfois appel à des bénévoles. C'est ce qu'on appelle la science citoyenne. À Neuchâtel, une équipe de microbiologistes invite aujourd'hui la population à participer au suivi des cyanobactéries dans les milieux aquatiques. Ardité Chabani.
1: Oui, le projet, il s'appelle Cyano Community. L'idée est de former des citoyennes et des citoyens à reconnaître certaines proliférations de cyanobactéries et à transmettre leurs observations aux scientifiques. Ces informations peuvent ensuite compléter les réseaux de surveillance existants et aider à identifier plus rapidement les zones à risque.
0: Pour nous expliquer comment fonctionne cette surveillance participative, nous sommes avec Pilar Junier. Bonjour.
5: Oui, bonjour.
0: Vous dirigez le laboratoire de microbiologie de l'Université de Neuchâtel. Que sont exactement les cyanobactéries ?
5: Et les cyanobactéries, c'est des bactéries qui font la photosynthèse. Ça veut dire qu'ils utilisent l'énergie de la lumière pour grandir. Et en faisant ça, ils libèrent de l'oxygène un peu comme les plantes. Et en fait, les plantes font la photosynthèse grâce au fait qu'ils sont nos petites cyanobactéries qui aujourd'hui le chloroplaste à l'intérieur de leurs cellules.
0: D'accord. Et pourquoi certaines d'entre elles doivent être particulièrement surveillées ?
5: Je pense que c'est important d'abord de rappeler que la grande majorité des cyanobactéries ne sont pas problématiques, ils sont plutôt bénéfiques, en fait ils sont nécessaires au fonctionnement des écosystèmes, mais il y a un petit groupe, une petite proportion qui produit ces métabolites secondaires qu'on appelle des cyanotoxines qui peuvent être problématiques.
1: Et donc, vous vous intéressez justement à ces cyanobactéries capables de produire des neurotoxines. Quels risques est-ce qu'elles représentent, notamment pour les chiens, hein? Ça a commencé de là, votre...
5: Oui, exactement. Ça a commencé en 2020 avec ce phénomène, avec les 6 chiens qui sont morts ici dans les rives des lacs de Neuchâtel. Donc, les neurotoxines, c'est une des catégories de ces toxines à risque. Et en fait, on s'intéresse parce que c'est des toxines qui agissent très rapidement. En fait, on travaille sur une famille qui s'appelle les anatoxines. Avant de s'appeler comme ça, ils s'appelaient les facteurs de mort très rapides. Ça vous donne un peu une idée à quel point ça peut être compliqué. Et le problème de ces toxines, les anatoxines, c'est qu'ils ressemblent ou ils imitent un neurotransmetteur qui est très important, l'acétylcholine, et ils se fixent sur leur récepteur. Et en fait, en se fixant, ils vont conduire à une contraction des muscles. Et en fait, ces muscles restent contractés parce que l'anatoxine ne peut pas être dégradée dans les récepteurs et ça fait qu'on a une tétanisation des muscles. Et souvent, les chiens sont morts par asphyxie parce qu'on avait soin, évidemment, d'un mouvement continu de nos muscles autour des poumons pour pouvoir respirer. Donc, c'est un peu leur effet, un des effets qu'on peut trouver.
1: Pourquoi particulièrement les chiens ?
5: En fait, les chiens, malheureusement, sont attirés par l'odeur qui est dégagée par certaines de ces efflorescences. Et en fait, c'est accidentel, mais les récepteurs de l'acétylcholine existent dans beaucoup des organismes différents. Et on étudie aujourd'hui aussi quelle est la toxicité dans des autres organismes.
1: Donc, en fait, si on s'y approchait, ça pourrait avoir les mêmes effets sur...
0: Sur nous, sur tout le monde.
5: Non, la différence, c'est que la toxine, il faut dire ça très clairement, se trouve à l'intérieur des cellules. Et la cyanobactérie ne libère pas la toxine. Et en fait, il faut d'une certaine façon détruire les cellules. Et c'est ça qui arrive quand les chiens ils mangent les tapis. Ouais. Et les cyanobactéries vont être dégradées dans l'estomac. Et c'est ça qui va libérer la toxine. Donc, c'est pour ça aussi qu'on peut les collecter. Si on a des gants, si on fait attention, il n'y a pas de risque de faire les prélèvements, parce que c'est pas quelque chose qui est dans l'eau, en fait. Il va se trouver surtout dans les cellules.
0: Est-ce qu'on observe aujourd'hui, Pilar Junier, est-ce qu'on observe davantage de prolifération de cyanobactéries qu'auparavant?
5: Et ça, c'est une question hyper difficile parce qu'on n'a pas un recul historique réel. En fait, avant, quand on a commencé en 2020, on a essayé de trouver des informations avant ce moment-là. Et on a trouvé un seul article scientifique qui date des années 90. Et les choses qui est vraie, c'est qu'aujourd'hui, on constate évidemment une augmentation des signalements. Mais on peut se poser la question, est-ce que c'est parce que c'est un phénomène plus récurrent ou parce que les gens sont plus attentifs? Et par contre, il faut dire, et ça c'est assez important, c'est que toutes les prévisions pour ces phénomènes de prolifération toxique, et là, ça, c'est plus loin, c'est plus large que seulement les cyanotoxines, et sont prévues à l'augmentation partout dans le monde à cause des changements climatiques.
0: Alors, on le disait, vous invitez aujourd'hui la population à participer au suivi des cyanobactéries dans les milieux aquatiques. Donc ça, c'est le projet, c'est la raison pour laquelle vous êtes là aujourd'hui avec nous ce matin dans CQFD. Pourquoi avoir choisi de faire appel à des citoyennes et des citoyens plutôt que de vous appuyer uniquement sur les réseaux de surveillance qui existent?
5: En fait, parce que le problème de ces fluorescences toxiques, c'est que c'est un problème de temps, de timing, en fait. C'est être là, au bon moment, au bon endroit. Et ça, on ne peut pas le faire sur la base des travaux scientifiques purs et concrets et non plus des réseaux, nécessairement. Donc, on a besoin vraiment des personnes, on a besoin des observateurs sur le terrain et en fait, le public. Et il faut dire qu'on travaille aussi, pas seulement avec des citoyennes et des citoyennes, mais aussi avec les autorités cantonales, en fait, les bourreaux cantonaux. Et c'est ces personnes-là qui souvent sont plus régulièrement sur le terrain. Par exemple, les promeneurs de chiens, ils promènent leurs chiens deux fois par jour. Donc, c'est vraiment les personnes qui sont sur place à tout moment.
1: Et ils vont devoir faire quoi, alors, ces personnes qui vont participer à cette...
5: Donc là, j'aimerais d'abord, on peut expliquer, on a créé une plateforme en s'inspirant beaucoup sur des autres problématiques environnementales actuelles comme l'invasion des frelons asiatiques. Et en fait, on travaille avec l'équipe qui a développé le site pour signaler les frelons asiatiques, l'équipe de Stéphane Lecornet à l'Haute École à Yverdon. Et en fait, l'idée, c'est vraiment les personnes vont pouvoir se loguer sur cette plateforme, c'est une plateforme web, donc on n'a pas besoin de downloader une application ou quoi que ce soit, et ils vont pouvoir signaler s'ils observent ces efflorescences. Quand c'est des efflorescences, on demande aussi aux participants de collecter des échantillons, et ces échantillons sont envoyés chez nous.
0: Et du coup, mais on doit être formé. Il y a une formation.
5: Oui, ça c'est hyper important parce que en fait, c'est un peu le problème de faire la science citoyenne en microbiologie, c'est que par définition, les micro-organismes sont pas visibles. En fait, évidemment, les efflorescences sont assez visibles, mais c'est hyper difficile même pour un professionnel de distinguer entre une efflorescence par des algues et une efflorescence par des cyanobactéries. Donc, les choses qu'on tient à cœur, c'est expliquer aux gens qu'est-ce qu'ils doivent regarder, comment ils doivent faire les échantillonnages de façon sûre, et qu'est-ce qu'ils doit remplir dans la plateforme pour que l'information soit correcte. Donc et oui, on fait cette formation parce qu'on les constate même avec des collègues qui actuellement essayent de commencer à travailler sur les cyanos. Il faut une formation de base pour pouvoir les distinguer.
1: Et on suppose que vous allez aussi vérifier la qualité et la fiabilité de ces signalements. Comment vous allez faire ça?
5: Oui, tout à fait. Donc quand les gens... En fait, déjà, il faut dire que c'est seulement les personnes formées qui peuvent soumettre des signalements. En fait, ça, c'était un choix qu'on a pris et en discussion aussi avec les autorités cantonales parce que c'est hyper difficile vraiment d'avoir des informations qui sont faciles à vérifier. Les personnes peuvent signaler aussi quand ils ne voient rien. En fait, quand un cours d'eau est propre, ils peuvent aussi les signaler. Ça, on les vérifie seulement avec des images. En fait, ils font des photos, trois photos sur place. Et pour les signalements potentiellement toxiques, il doit envoyer l'échantillon au labo. Et une fois au labo, on va faire des analyses. En particulier, on va d'abord commencer par la microscopie. Ça nous donne assez vite une idée si c'est en effet des cyanobactéries ou pas. Et à la suite, on va faire des tests moléculaires. Et c'est seulement à la suite de ces tests qu'on va pouvoir dire, voilà, c'était une efflorescence toxique ou c'était une efflorescence des cyanobactéries non problématiques.
0: Votre plateforme a été pensée, on va terminer avec ça, elle a été pensée pour d'autres usages à l'avenir. Quel type d'organisme ou de risque pourrait être surveillé de cette manière?
5: En fait, on a parlé aujourd'hui beaucoup sur l'anatoxine, mais ça c'est qu'une famille des toxines. Il a des autres toxines avec des autres groupes de cyanobactéries. Donc l'avantage d'avoir travaillé avec Stéphane et son équipe, c'est que la plateforme elle permet de, par exemple, inclure des autres groupes, des autres types d'analyses. Il permet aussi à des personnes publiques qui sont des autres types de données d'inclure leurs données. Donc l'idée, c'est pouvoir vraiment avoir une plateforme qui est capable vraiment d'accueillir tous les types de données après associées à la qualité de l'eau liée aux cyanobactéries.
0: Merci
5: de
0: beaucoup.
5: Façon large.
0: Ouais, c'est ça, de façon large. Merci beaucoup, Pilar Junier. Donc, je rappelle que vous êtes directrice du laboratoire de microbiologie de l'Université de Neuchâtel. Et pour celles et ceux qui souhaiteraient participer au projet pour vous aider finalement à repérer ces cyanobactéries, toutes les informations sont sur la plateforme Cyano Community. On va mettre ça en lien sur notre page rts.ch/CQFD. Merci d'avoir été nous en direct de nos studios de Neuchâtel. On souhaite une belle journée.
5: Merci beaucoup.
0: Merci.
5: Bonne journée.
0: Oh, merci beaucoup. Encore quelques nouvelles du monde scientifique et médical à redditer. On va commencer par une étude britannique qui montre que de nombreuses espèces d'oiseaux pratiquent l'autostimulation sexuelle. Tiens donc.
1: Oui, et ça aussi bien dans la nature qu'en captivité. Contrairement à ce qu'on pensait, les oiseaux concrètement, ils se frottent leur cloaque, donc l'ouverture utilisée pour la reproduction, contre une branche, un perchoir ou un autre objet. Okay. Et voilà, ce comportement ne serait pas lié ni au stress ni à l'ennui. Il est même plus fréquent chez les oiseaux sauvages que chez les oiseaux captifs. L'équipe de recherche estime qu'il pourrait y avoir un rôle dans la reproduction ou simplement répondre à un besoin naturel. L'étude a été publiée dans la revue Ecology et Evolution.
0: Un laser ultra

0: examinés en 2021 et les ont comparés à ceux de plus de 2500 jeunes adultes recrutés entre 2005 et 2007.
1: 2017.
0: Ouais. Résultat, les principaux indicateurs, le nombre de spermatozoïdes, leur mobilité ou encore leur forme sont restés globalement stables au fil des années. Ces travaux ont été publiés dans la revue New Microbe and New Infections.
1: Merci beaucoup Ardité Chabani. Dans un instant, notre invité spécialiste des sols, Ophélie Sauzet.
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0: artiste suisse, c'était Yoa, elle chantait « Moi ».
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0: Ophélie Sauzet est notre grande invitée ce matin dans CQFD, professeure associée à l'EPIA, la Haute École du Paysage d'Ingénierie et d'Architecture du canton de Genève. Ophélie Sauzet qui est pédologue, c'est-à-dire spécialiste des sols, à tel point qu'elle s'est déjà déguisée une fois en complexe argilo-humique, Cécile Guérin.
2: Eh oui, le complexe argilo-humique, quand les pédologues vous en parlent, c'est en fait avec des trémolos dans la voix. Mais de là à se déguiser en complexe argilo-humique à la course de l'escalade, c'est dire ce que l'amour des sols a provoqué chez Ophélie Sauzet. Pourtant, elle n'est pas forcément tombée dedans petite, quoique, originaire du Beaujolais, au nord de Lyon, avec des vignes tout autour et un grand-père passionné de jardinage, le terroir l'a en quelque sorte imprégnée. Après des études d'agronomie à Dijon, elle poursuit dans la recherche à Paris en se spécialisant dans les sols, un chemin qui l'emmènera à l'EPIA, en post-doc au sein du groupe Sol et Substrat. Et aujourd'hui, elle enseigne aux étudiants et aux étudiantes, quoi donc ? Eh bien, l'amour des sols.
0: Ophélie Sauzet, alors ça m'intrigue, c'est quoi ? Essayez de nous décrire ce déguisement qui représente un complexe argilo-humique.
3: Alors, effectivement, avec des collègues, on a tenté cette aventure. Donc on avait revêtu autour de nous une petite armature plastique ou en fer, je ne sais plus, et on l'avait entouré d'un

0: d'un tissu de couleur gris-brune qui symbolisait un petit peu un agrégat de sol, ouais, sur lesquels on avait fixé des ballons qui symbolisaient, eux, les cations, donc les ions positifs qui sont dans la solution du sol, l'eau du sol, ou dans le sol lui-même. Et donc voilà, et c'est inscrit aussi sur ce déguisement CAH, ouais, l'acronyme de complexe argilo-humique. Donc forcément, vous doutez bien que les gens ne comprenaient pas très bien le message. Donc ce qui était intéressant, c'est qu'ils venaient vers nous et nous posaient des questions. Et donc c'était un échange intéressant.
1: Ouais. Et vous leur répondiez quoi ?
0: Alors effectivement, on leur expliquait que complexe argilo-humique, on pouvait parler aussi de complexe organo-minéral. Donc il faut savoir que dans le sol, on a, dans un mètre cube de sol, il y a à peu près 1000 kg, 1300 kg de minéraux, de solides. Et aussi, on a beaucoup de matière organique, un peu moins, c'est peut-être 20 kg par là. Et dans cette et ce qu'on souhaite, c'est que cette matière organique se marie avec la matière minérale pour que le sol fonctionne bien, donc qu'il fasse de beaux agrégats, qu'il ait une belle structure. Et cela, c'est permis notamment par ces cations qui permettent à l'argile et la matière organique d'être liés, attirés entre eux et faire ce beau mariage très utile pour le sol.
2: Le mariage des cations avec la matière organique, c'est magnifique. Ophélie, dans votre enfance, dans la région de Lyon, vous aviez déjà les mains dans la terre, dans ce complexe argilo-humique, peut-être la terre du potager de votre grand-père ?
0: Alors, effectivement, je ne sais pas si cet amour du sol, comme vous dites, provient de ces moments-là, mais j'étais assez au contact du sol, de concrètement via le jardinage. Je voyais ce qu'il pouvait produire, ce qu'il contenait. J'observais les bêtes, les éléments. Et puis après, ça s'est légèrement plus complexifié, mais voilà.
2: Et avec vos études, donc c'est là que vous mettez finalement des noms sur ce que contient ce sol et notamment l'interaction avec les plantes, les habitants du sol.
0: Tout à fait. Au début, c'est vrai que dans le cadre de mes études, je n'avais pas forcément visé de devenir pédologue. D'ailleurs, je crois que je ne connaissais pas ce terme. Mais j'étais attirée par un peu tous les types de sciences, que ce soit biologie, physique, chimie. Et donc, en ne voulant pas choisir quelle branche en particulier j'allais choisir parmi ces trois, j'ai débouché à l'agronomie, puis au sol, parce que les sols, vraiment, il y a effectivement de la physique, même des lois physiques. Il y a de la chimie, j'ai parlé de cations tout à l'heure, et il y a forcément de la biologie, comme vous en doutez, avec plein d'organismes différents. Je rappelle que 60% de la biodiversité de notre Terre est contenue dans nos sols, donc effectivement, c'est une part importante.
1: Est-ce que vous êtes une voyageuse, Ophélie Sauzet ?
0: Alors, voyageuse, j'ai été voyageuse du point de vue géographique. Maintenant, j'aime aussi voyager dans les thématiques liées au sol. Ouais. Donc, je reste ici et j'essaye de ne pas être sur-spécialisée dans un domaine pour avoir une vision assez systémique et globale du sol. Parce que, comme je vous le dis, ça contient beaucoup de sous-disciplines.
1: Non, mais je pensais au voyage géographique, effectivement, parce que je me disais, oui, mais est-ce que quand vous arrivez dans un nouveau lieu, dans peut-être un nouveau pays, est-ce que automatiquement vous allez vous intéresser au sol que vous avez sous vos pieds ?
0: C'est vrai que c'est devenu un peu un réflexe que quand je vais dans un endroit, sans parler de changer même de pays, mais quand je vais chez un agriculteur, par exemple, avant de partir, je me renseigne sur la géologie du site qu'il va y avoir, les plantes qu'il cultive, le relief qu'il y a, depuis combien de temps il exploite cette terre. Et tout ça, ça m'aide à anticiper ce que je vais avoir sous mes pieds sur place. Et j'aime confronter le modèle que j'ai en tête avec ce que je vois dans la réalité quand je suis une fois sur site. Et bien sûr, quand vous allez dans d'autres pays, c'est encore plus exceptionnel puisque c'est des sols que vous n'avez jamais rencontrés. Et c'est ça aussi qui m'a fait tomber amoureuse de ce métier. C'est un peu une aventure sur le terrain, des découvertes.
2: Vous avez travaillé presque un an en Patagonie, en Argentine. Sur quelle thématique ? C'était une thématique liée au sol ?
0: Oui, alors effectivement, j'étais assistante de recherche dans un laboratoire sur les sols dans l'université de Comahue à Bariloche. Et à San Carlos de Bariloche, exactement. Et j'avais deux thématiques de recherche, enfin, sur lesquelles j'aidais. L'une concernait l'impact du sanglier sur les caractéristiques de sol. Voilà, vous voyez bien, le sanglier gratte le sol pour chercher de quoi se nourrir notamment, et ça a un impact sur les caractéristiques de sol. Et puis aussi, une thématique importante en Patagonie, c'est les incendies qui peuvent avoir lieu dans les milieux de steppe, qui dans les prairies ont des impacts importants, puisque ces incendies sont tels que la matière organique du sol est affectée, et donc qu'il faut régénérer ces sols, les faire revivre. Et on avait testé différents types d'apports de matière organique sous forme de compost ou autre pour voir comment ils réagissaient et s'ils se remettaient bien de ces incendies assez dévastateurs.
2: En fait, un sol, c'est dynamique, ça bouge, c'est vivant, ça peut être détruit et puis ça peut se régénérer.
0: Tout à fait. C'est souvent un des facteurs de, on appelle ça la pédogénèse, c'est-à-dire la formation, l'évolution des sols, qu'on oublie, le temps. Le sol est à court terme et à long terme évolue, comme un individu, mais il est très dynamique et c'est vrai que la plupart du temps, les gens oublient ou ne pensent pas ils considèrent les choses comme acquises ou comme dégradées à un instant T, mais ça peut changer.
1: Dans quelques minutes, on va réellement creuser des trous pour diagnostiquer la santé des sols avec vous, Ophélie Sauzet. Vous êtes notre grande invitée ce matin.

0: Une nouvelle chanson de Bruno Mars, I Just Might. Ophélie Sauzet, pédologue à l'EPI, à la Haute École du Paysage d'Ingénierie et d'Architecture du canton de Genève. Vous êtes notre grande invitée ce matin et vous nous initiez à la science des sols. Vous êtes partenaire du projet Résultaire en collaboration avec le monde agricole genevois. Quel est l'objectif de ce projet?
1: Alors, l'objectif premier de ce projet, c'est de tester système de rémunération au résultat sur les sols aux agriculteurs. C'est-à-dire que, contrairement à ce que les agriculteurs ont l'habitude de connaître, c'est-à-dire des paiements par rapport aux moyens qu'ils mettent en œuvre sur les sols, c'est-à-dire par exemple un paiement vis-à-vis de l'absence de labour ou des choses comme ça, là, ils peuvent faire ce qu'ils souhaitent comme moyens, mettre en place les moyens qu'ils souhaitent, mais ils sont jugés sur les résultats au niveau du sol. Mmh. Voilà, et ça, c'est assez novateur, enfin même très novateur, de le faire en Suisse sur la thématique sol, même si la Suisse est particulièrement précurseur sur cette thématique pour les oiseaux, par exemple, je pense aux travaux de Herzog. Mmh. Voilà.
2: Alors, pendant la première année, vous avez donc fait des prélèvements de terre, de sol, dans 38 fermes, sur plus de 700 parcelles. Comment on fait ça? On va sur le champ et on creuse, c'est ça?
1: Alors déjà, on fait ça avec une équipe très dynamique et très, très volontaire. Et effectivement, on va sur le champ. Donc on suit un protocole très strict qui permet notamment de mesurer le stock de carbone organique dans les sols. Alors on ne regarde pas que ça, mais c'était un des paramètres qu'on mesurait. Un échantillonnage très strict pour être représentatif de ce qu'il y a comme carbone organique dans ces sols. On fait aussi du test à la bêche. On fait aussi des prélèvements, des petits prélèvements qu'on appelle des prélèvements non remaniés, qui permettent de ramener un bout de structure de sol sans l'abîmer au laboratoire pour regarder de plus près donc l'agencement des vides, l'agencement des pleins, la teneur en eau qu'il y a dans ces sols, la teneur en air aussi. Donc on va plus finement après au laboratoire. Mais oui, c'est beaucoup beaucoup de terrain.
2: Pour évaluer finalement la qualité du sol, en fait, regarder comment on mesure, on dit celui-là, il a la qualité A, B, C, D, enfin comment ça marche?
1: Alors, on a des mesures qu'on appelle semi-quantitatives et qui sont visuelles. Donc, par exemple, les agriculteurs ont l'habitude de faire des tests à la bêche. Ils enfoncent une bêche dans le sol entre 0 et 30 cm de profondeur et regardent justement si la terre est bien, on va dire, aérée, si les agrégats de sol sont bien arrondis, si les racines pénètrent bien partout. Donc ça, c'est une méthode assez, on va dire, rapide, pratique, mais qui ne donne pas de chiffres, qui n'est pas vraiment quantitative. Donc pour compléter et pour aller plus loin sur la caractérisation des pores, par exemple de la taille des pores, de la compréhension de la physique du sol, on est obligé de ramener ces petits échantillons pour faire ce qu'on appelle des courbes de retrait. Les courbes de retrait consistent à mettre l'échantillon à une humidité, enfin on parle plutôt de force de succion, c'est-à-dire à le saturer en eau comme après de longues pluies par exemple. Et ensuite on regarde son comportement quand il sèche. Et vous pouvez faire l'expérience chez vous, si vous faites ça avec un bout de sol, vous verrez que son volume va diminuer en séchant, surtout s'il contient beaucoup d'argile. Et on mesure donc son comportement lorsqu'il sèche et ça nous donne des indicateurs assez précis et quantitatifs justement pour savoir si le sol va bien ou va moins bien et pourquoi. Est-ce que c'est lié aux caractéristiques intrinsèques, enfin les caractéristiques liées à des paramètres sur lesquels l'homme n'a pas la main, ou enfin l'agriculteur n'a pas la main, ou est-ce que c'est lié à une dégradation liée aux pratiques?
0: Ophélie Sauzet, j'imagine que vous présentez ces résultats aux agricultrices et aux agriculteurs, ça se passe comment?
1: Alors, pour l'instant, déjà avec les partenaires, parce que nous sommes accompagnés de plusieurs partenaires, notamment l'Université de Neuchâtel, la Haute École Bernoise d'Agronomie, la HAFL, aussi la HEG à Genève. Et donc avec ces différents partenaires aussi, on est en train de discuter le format de restitution de ces résultats pour qu'effectivement ça soit compréhensible,
0: ouais, accessible
1: et surtout répondre à la question, et c'est la question à laquelle les agriculteurs souhaitent avoir une réponse: est-ce que mon sol va bien? Effectivement, et qu'est-ce que je dois faire après? Qu'est-ce que vous me conseillez après? Et c'est pour ça aussi que dans le projet, il y a la Chambre d'agriculture de Genève, Agri-Genève, qui nous aide à aller jusqu'au à l'accompagnement.
0: Donc vous êtes en fait comme une médecin, c'est-à-dire vous faites le diagnostic et puis vous proposez les traitements.
1: C'est un peu ça, effectivement, et en faisant attention de ne pas se focaliser que sur les symptômes. C'est pour ça que j'insiste sur la notion d'accompagnement et aussi de dialogue, puisque si vous regardez que les symptômes, ça peut être des solutions un peu simplistes que vous proposez. Et là, il faut essayer d'aller comprendre pourquoi cette solution-là n'avait peut-être pas été envisagée. Il y a certainement un obstacle qui n'est pas de l'ordre de la pédologie, mais qui est peut-être de l'ordre économique
2: ou historique. Voilà. Peut-être qu'il y a beaucoup de choses à connaître au-delà de juste ce que vous avez analysé dans le sol.
1: Tout à fait. Donc c'est une vision très globale qui doit se faire avec l'agriculteur, et pas de préconisation comme ça, clé en main.
0: Donc c'est du cas par cas en fait.
1: Oui, c'est-à-dire aussi que la politique agricole suisse propose aussi une agriculture qui soit adaptée au site, et j'aime bien ce terme, c'est-à-dire que on attend souvent des solutions miracles, mais là, la solution, elle est co-construite avec l'agriculteur sur la base d'un diagnostic qui parfois est d'ailleurs souvent très positif. Il y a des fois pas de problème non plus, donc voilà.
0: C'est bien de le dire aussi.
1: Oui.
0: Et quand il y a des problèmes, dans les grandes mesures que vous proposez, il y a quoi, par exemple?
1: Alors, les grandes mesures qu'on propose, c'est des grandes lignes directrices qui ont déjà été vues, qui sont assez, qui ne vont certainement pas vous surprendre. Mais c'est vrai qu'un sol qui fonctionne bien, la plupart du temps, c'est qu'il est très souvent couvert, une couverture plutôt permanente. Quand je parle de couverture, c'est-à-dire qu'il y a toujours des végétaux, de fait que le sol n'est jamais laissé trop à nu. Qu'on lui apporte suffisamment à manger, c'est-à-dire de la matière organique, soit grâce au compost, au fumier, ou via des couverts végétaux que vous mettez entre deux cultures principales. Vous avez déjà dû en voir quand vous revenez dans la campagne. Ça, c'est plutôt positif. Et effectivement, le travail du sol peut, dans certains cas, poser des problèmes. Donc, on essaye de voir si on est obligé de labourer dans telle situation, qu'est-ce qu'on pourrait éventuellement faire pour éviter un labour, sans être, comme le dirait mon ancien chef Pascal Boivin, être dogmatique, c'est-à-dire que si travail du sol il y a, c'est qu'il y a certainement une raison, donc il faut trouver les bons compromis.
2: Donc une partie de votre travail, on l'entend, elle est pédagogique avec les agriculteurs, les agricultrices. Et est-ce qu'ils aiment ou elles aiment découvrir la qualité de leur terre avec vos termes à vous, un peu plus scientifiques? C'est pas forcément simple à intégrer.
1: Non, clairement c'est pas simple. C'est pour ça que je parle de dialogue, et c'est pour ça aussi que dans, par exemple, le projet Résultaire, on a accompagné aussi de sociologues qui nous aident à ce que nos filtres respectifs de compréhension, voilà, on n'a pas les mêmes objectifs, on n'a pas les mêmes filtres, oui, encore une fois, du coup, s'entendre, comment on peut faire pour se comprendre, comment moi je dois véhiculer l'information, etc. Donc oui, c'est un petit challenge, l'air de rien, oui.
0: Et s'il y a des pollutions, que faire?
1: Alors, les pollutions, ça dépend quel type de pollution on a en face de nous, mais il y a plusieurs solutions. Par exemple, pour certains métaux lourds, on peut envisager des excavations, si c'est dans des cas très extrêmes, mais là, c'est très coûteux et très destructeur. Sinon, on peut envisager dans certains cas des phytoremédiations, donc c'est-à-dire l'usage de certaines plantes qui vont accumuler le polluant, et puis ensuite on va récolter ces plantes pour les traiter par ailleurs. On peut envisager aussi, de encore une fois pour certains métaux lourds qu'on peut trouver dans le sol, de jouer sur des paramètres tels que le pH dans le sol, qui fait que à certains pH du sol, les métaux lourds, certains métaux lourds qui sont dans le sol ne seront pas trop disponibles et donc seront retenus dans le sol, donc ne se retrouveront pas dans l'alimentation, moins du moins dans l'alimentation et dans les eaux.
2: Vous pensez par exemple au cadmium?
1: Alors, le cadmium en particulier, je ne suis malheureusement pas spécialiste, donc je ne vais pas me prononcer, mais effectivement, c'est un des éléments, il y a plusieurs façons de considérer les actions pour diminuer son impact.
2: Dans les menaces qui pèsent sur les sols, il y a également l'érosion, en fait, parfois les pluies, des pluies diluviennes, etc. La couche du sol qui est finalement assez fine, elle peut s'en aller. Comment on peut éviter ces phénomènes?
1: Alors, J'aime beaucoup l'érosion, enfin parler d'érosion parce que c'est une des menaces très importantes qui pèsent sur les sols suisses. Il y en a beaucoup d'autres malheureusement, mais celle-là a été identifiée clairement. Et l'érosion, ça nous fait poser la question du fait qu'on ne peut pas raisonner le sol comme un objet qui est à un endroit donné, c'est-à-dire que c'est un continuum le sol. Il est dans le paysage et c'est ça que j'aime bien dans mon métier. Il est lié au sol de la parcelle d'à côté et même du versant entier. Donc l'érosion, c'est un problème qu'on ne peut pas régler que localement. Il y a une dimension collective qui est très importante, puisque si votre voisin a une parcelle très compactée, par exemple, dans laquelle l'eau ne pénètre pas, du coup l'eau va ruisseler sur sa parcelle et avec elle va emporter des particules solides qui vont se retrouver dans la parcelle en contrebas et ça va vous poser des problèmes à vous qui êtes en contrebas. Donc il faut trouver des solutions ensemble et avoir une vision globale de tout le bassin versant. Et c'est ça qui est très intéressant aussi dans la pédologie, cette vision paysagère qu'on retrouve aussi dans les notions d'agroécologie.
2: Donc une vision d'ensemble, et pour stocker un peu cette terre, ce sol, ça peut être aussi de planter par exemple que celui qui est tout en haut, il plante des arbres pour pas que l'eau défile jusqu'en bas.
1: Alors oui, il y a parfois des solutions, on appelle ça parfois des bandes herbeuses, des nous, des arbres effectivement, mais ça doit se faire en concertation avec parfois des spécialistes qui vont peut-être vous conseiller les zones les plus sensibles par rapport à ça, ou par rapport à des observations que vous avez pu faire vous sur le terrain en analysant le flux d'eau sur le versant. Mais oui, ça peut être des solutions pas si compliquées que ça en théorie à mettre en place, mais qui soulèvent des enjeux sociologiques, politiques, économiques, locaux importants.
0: Ophélie Sauzet, il est crucial, j'imagine que vous n'allez évidemment pas me contredire, de s'intéresser à cette terre sous nos pieds. Pourquoi est-ce que c'est si difficile et comment encourager ce contact avec la terre?
1: Alors, c'est une vaste question. Je pense que c'est assez classique dans mon métier, mais quand on enseigne les sciences du sol ou quand on fait de la recherche en sciences du sol comme moi, une entrée qui parle beaucoup, c'est l'entrée des fonctions du sol, qui est devenu assez répandu maintenant. C'est-à-dire que souvent, quand on parle du métier de pédologue, par exemple, on me dit « Ah oui, donc tu es géologue. Ah, donc tu es archéologue. » Des fois, on m'a même dit qu'il met en place le carrelage dans la maison. Mais finalement, toutes ces remarques sont cohérentes avec la notion de fonction. C'est-à-dire que le sol, il rend toutes ses fonctions. Il rend une fonction donc archéologique, par exemple, puisque grâce à lui, on a une mémoire de notre civilisation, puisqu'il stocke certaines traces de cette vie passée. Il a une fonction de support, effectivement. Je peux mettre une maison sur mon sol et un terrain de foot, et puis je peux mettre du carrelage dans ma... Et voilà, et la géologie aussi, le sol est issu d'une roche-mère aussi, il ne faut pas l'oublier, qui elle est bien connue par les géologues. Donc si on raisonne en fonction, là on comprend mieux l'intérêt du sol. Il a une fonction de support, il a une fonction de stockage de la mémoire de civilisation, il a une fonction de stockage de carbone, il a une fonction d'habitat des êtres vivants, et bien sûr de production d'aliments. Je rappelle que oui, il y a 70% de nos antibiotiques qui viennent des sols, il y a 95% de notre nourriture qui vient des sols. Donc voilà, une approche fonctionnelle, je pense, parle bien à tout le monde sur l'intérêt de préserver cette ressource.
0: Après Joe Dassin, nous irons justement du côté de l'enseignement de la pédologie, Ophélie Sauzet. Vous êtes avec nous aujourd'hui, spécialiste des sols. À tout de suite, voici donc Joe Dassin, je vous le disais, il chante l'équipe à Jojo, 10h45.

0: CQFD, Ophélie Sauzet, notre grande invitée aujourd'hui, spécialiste des sols et professeur associé à l'EPIA, la Haute École du Paysage, d'Ingénierie et d'Architecture du canton de Genève. Faire découvrir la richesse des sols à vos étudiantes et à vos étudiants, c'est ce qui vous passionne ?
1: Oui. Dans mon métier, j'ai deux volets, c'est l'enseignement, la recherche, et les deux font battre mon cœur, on va dire.
2: Comment faites-vous pour passionner les étudiants et les étudiantes ? Vous les emmenez sur le terrain maximum ?
1: Alors, effectivement, comme je travaille dans une haute école spécialisée, on a une approche très pratique, donc on essaye au maximum d'emmener les étudiants sur le terrain, parce que même si c'est pas toujours facile d'un point de vue logistique, etc., ou au niveau des coûts. Mais c'est très important. Pourquoi ? Moi-même, au début, bon, comme je vous le disais, l'amour du sol m'est venu progressivement. Mais vous avez besoin de toucher, vous avez besoin de sentir, vous avez besoin, j'allais dire, de goûter, d'écouter, pour qu'il y ait une empreinte de cette ressource sur vous et que vous fassiez petit à petit une bibliothèque de sol. C'est-à-dire, ben, tiens, il y a des sols qui sont peu profonds, qui ont beaucoup de cailloux. Tiens, celui-là, il est profond, mais il a plusieurs horizons. Celui-là, il est très brun, il a peut-être beaucoup de matière organique. Voilà, et ça ne marche pas forcément qu'en salle, ça, vous n'y arrivez pas. Donc oui, il faut aller sur le terrain, oui.
2: Il faut aller sur le terrain pour en fait savoir lire un sol. En fait, quand vos étudiants arrivent, ils ne savent pas lire, en fait. Et puis tout d'un coup, ils apprennent à lire. Tiens, oui. Celui-là, il est comme ci, comme ça. Ils apprennent. Et après, on dit, tiens, c'est un sol argilo-humique. Non, mais c'est un sol XY. On leur donne des petits noms. On dit ça, celui-là, c'est un sol pourri. Je ne sais pas comment on appelle les sols.
1: Effectivement, on essaye de leur donner un peu des repères. L'idée, ce n'est pas forcément de justement, d'utiliser trop de jargon tout de suite, de jargon technique, même si c'est très important pour savoir de quoi on parle entre spécialistes, sinon vous avez vite fait. Souvent, je donne l'exemple de la couleur. Je vous dis, ah bah, tiens, là, ce matin, j'ai vu un sol bien brun. Oui. Bon, ben voilà, ça veut rien dire, parce que...
2: Brun comment ?
1: Voilà, donc nous, même pour la couleur, on a ce qu'on appelle un code Mincel, qui est très strict et que vous devez comparer donc ces planches de couleur avec la couleur de votre sol pour mettre dans votre fiche de relevé que cet horizon-là, de ce sol-là, avec cette couleur-là. Et c'est très important pour pouvoir le comparer avec des sols du voisin ou des sols d'un autre pays. Mais c'est vrai que de première approche, l'idée, c'est pas d'assommer les étudiants avec toutes ces codifications qui sont pour moi pas l'essentiel tout de suite, on va dire. En tout cas, pour comprendre l'objet, il faut surtout comprendre les enjeux qui sont liés à lui et, encore une fois, le voir, le toucher et avoir quelques repères sur, effectivement, ce sol va bien, ce sol va pas bien, comment je vois, quel outil je prends, quelle analyse je fais. Ça, c'est très important.
2: Oui, il y a toute une partie d'analyse physico-chimique. On va prendre un peu de terre et on va la délayer dans l'eau, j'imagine. Puis après, on va faire des mesures comme ça en laboratoire.
1: Voilà, donc vous imaginez que vous êtes sur un immense champ qui peut faire plusieurs hectares et vous allez repartir peut-être quelques dizaines de minutes après avec un petit sac contenant un tout petit peu de terre de toute votre parcelle et c'est censé résumer toute votre parcelle. Donc on leur apprend à effectivement prélever de manière rigoureuse pour pas dire n'importe quoi, bien sûr. Et puis, on apprend aussi à savoir ensuite comment c'est analysé au laboratoire, ce petit sachet de terre. Et puis que c'est une information très importante qu'on peut retirer de ces analyses, par exemple le pH, la texture, la matière organique, mais qu'elle est complémentaire aussi à d'autres observations qui, comme je vous le disais, n'impliquent pas des prélèvements qui déstructurent, hein, parce que dans votre sac, vous avez tout déstructuré, vous n'avez plus la forme des pores, des galeries. Donc, en complément, vous pouvez faire des analyses soit biologiques, soit physiques, qui, elles, reflètent encore une fois ces trois volets du sol, physique, chimie, biologie.
2: Et Ophélie Sauzet, une fois que, on a entendu, hein, il y a une partie technique hein, dans les sols, mais en fait, on l'entend, vous dites, il y a plein d'autres dimensions à prendre en compte, l'économique, le politique, l'histoire, le social, même la vie des agriculteurs, des agricultrices qui vivent sur ces sols.
1: Oui, effectivement, c'est que je dis à mes étudiants, c'est le sol est une ressource, mais elle est utilisée par des personnes pour des buts collectifs ou des buts individuels. Donc, il faut bien comprendre toutes les implications plutôt que de rester toujours et trop sur le technique aussi.
0: Si on parle de la Suisse, on va gentiment arriver au terme de cette rencontre. La Suisse qui est devenue une terre d'adoption pour vous, avec sa diversité géographique des Alpes au plateau, quelles sont les spécificités des sols helvétiques ?
1: Alors, en Suisse, on est très influencé, vous en doutez, par les montagnes, d'une part, et puis par la présence de glaciers. Par exemple, sur Genève, il y a 15 000 ans, je vous le rappelle si vous ne le saviez pas, mais plus d'un kilomètre de glace là où on est. Donc, forcément, ça a eu un impact donc, sur le sol, puisque quand le glacier s'est retiré il y a 15 000 ans, 10 000 ans, il a laissé derrière lui des moraines. Et quand il est parti, ce glacier, les moraines ont été en contact avec les gaz de l'atmosphère, se sont mis en place des lichens, des plantes, et donc petit à petit s'est formé, grâce à cette position d'interface, le sol. Et donc, à notre échelle de pédologue, c'est ce qu'on appelle plutôt des sols jeunes, des bébés sols, puisque finalement, le glacier est parti à l'échelle géologique, il n'y a pas si longtemps que ça.
0: C'était hier, quoi. C'est
1: voilà.
0: Ça, en gros. Il y a
1: donc, c'est des sols plutôt moyennement profonds, plutôt limono-argileux, plus ou moins carbonatés, mais assez jeunes en termes de pédogénèse, oui.
2: Et plus un sol est jeune, plus il faut le ménager.
1: Alors, oui, en quelque sorte, il faut être vigilant parce que on rencontre aussi des sols jeunes le long des cours d'eau, puisque c'est pareil, le long des cours d'eau, ben, il y a peut-être des milliers d'années avant, le cours d'eau passait un entre-droit. Donc, la zone où vous êtes actuellement s'est libérée du cours d'eau et le sol a pu se développer. Donc, c'est des sols parfois qui n'ont pas encore une structure très affirmée, c'est-à-dire des pores qui se tiennent bien. Quand je parle de pores, c'est les vides qu'il y a dans le sol. Je vous rappelle que quand on marche du sol, on marche presque sur 50% de vide, sans s'en rendre compte.
0: C'est dingue, ça. Ah oui.
2: Et voilà, on tient dessus.
1: Des galeries ou des tout petits pores qu'on ne voit pas à l'œil nu. Et donc, effectivement, cette structure, elle est encore un peu fragile quand les sols sont jeunes. Il faut juste faire attention.
0: Si vous deviez donner, on va terminer avec ça, un seul conseil aux citoyennes et aux citoyens suisses pour qu'ils contribuent à la préservation de leur sol, ce serait lequel de ces conseils ?
1: L'observer. L'observer, si vous aimez les animaux, observez les animaux qui y sont. C'est très dur d'observer l'invisible, parce qu'on a l'impression que tout est invisible dans le sol. Mais déjà, si on observe un petit peu la partie visible, ces porcs, ces animaux, on aura une expérience et une appréhension du sol qui sera, à mon avis, plus constructive et qui vous permettront de faire des choix éclairés dans, je sais pas, vis-à-vis d'une construction que vous voulez faire ou d'un aménagement de quartier ou de choix politiques que vous devez faire. Prendre une décision éclairée en s'éduquant, en observant les sols, c'est très important.
0: Merci beaucoup Ophélie Sauzet, pédologue, professeure associée à l'EPIA, la Haute École du Paysage d'Ingénierie et d'Architecture du canton de Genève. Vous étiez l'invitée ce matin de Cécile Guérin.

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1: L'Iran a tiré 7 missiles contre le Koweït et Bahreïn. Annonce faite ce samedi par l'armée américaine qui a précisé que 6 de ces missiles ont été interceptés alors que le dernier n'a pas atteint sa cible. De leur côté, les gardiens de la révolution iranienne ont indiqué avoir attaqué des bases ennemies dans des pays du Golfe. Ces attaques ont eu lieu après des bombardements américains sur des sites de radar en Iran. Le commandement militaire américain pour le Moyen-Orient a évoqué des tirs effectués en légitime défense. Le Liban a pour sa part lancé hier des avertissements fermes à l'Iran. Beyrouth ne veut plus que les autorités iraniennes interfèrent dans les affaires du pays. Un appel lancé face à l'échec de la nouvelle trêve annoncée par les États-Unis entre Israël et le Hezbollah soutenu par l'Iran. L'armée israélienne a mené de larges frappes dans le sud du Liban après avoir ordonné aux habitants d'une dizaine de villages de les évacuer. L'une d'entre elles a fait 5 morts selon le ministère libanais de la Santé. Les commerces genevois éventuellement endommagés dans le cadre de débordements liés au sommet du G7, prévu dans une semaine à Évian, auront droit à une aide financière. Le Grand Conseil genevois a adopté hier un projet de loi qui prévoit une aide extraordinaire de 6 millions de francs. Les actes de vandalisme survenus en 2003 suscitent l'inquiétude à Genève. De nombreuses entreprises ont commencé à se protéger. Le Conseil fédéral met en consultation de nouvelles règles pour renforcer la sécurité des produits achetés en ligne. Face à l'explosion du e-commerce, le gouvernement envisage notamment d'introduire une nouvelle taxe sur les produits commandés à l'étranger. Les fournisseurs auraient aussi de nouvelles obligations, à commencer par le fait de publier des indications qui permettent d'identifier le produit. Les cinémas suisses retrouvent des couleurs en 2026. La fréquentation des salles obscures a bondi de près d'un quart dans le pays au premier semestre. Au terme de la 21e semaine de l'année, plus de 4,5 millions d'entrées ont été enregistrées selon les chiffres provisoires de l'Office fédéral de la statistique. Cette augmentation, portée par plusieurs succès du box-office, atteint même 30% dans les cinémas romans. Le pape est attendu ce samedi en Espagne. Léon XIV doit y effectuer une visite de 7 jours durant laquelle il mettra l'accent sur les questions migratoires et sociales. Le souverain pontife doit notamment rencontrer le premier ministre espagnol Pedro Sanchez. Il prononcera également un discours lundi devant le Parlement, une première pour un pape. En tennis, Alexander Zverev est toujours en course pour décrocher un premier titre du Grand Chelem. Le numéro 3 mondial a validé hier son ticket pour la finale de Roland-Garros. Il s'est défait en 4 manches du Tchèque Jakub Mencik. Pour soulever le trophée, l'Allemand devra encore battre l'Italien Flavio Cobolli qui a profité du forfait de son compatriote Matteo Arnaldi, touché par un virus. Le temps s'annonce assez ensoleillé en ce début de week-end, malgré des passages nuageux parfois denses ce samedi matin. En pleine, le thermomètre grimpera jusqu'à 24 degrés au meilleur de la journée.
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6: Salut Hélène.
7: Salut Nicolas.
6: Dis, t'as vu, ça y est. On y est arrivé. Tout ce boulot, ça finit par porter ses fruits.
7: Oh, mais qu'est-ce que tu veux dire?
6: Bah, t'as vu tout ce monde? J'en reviens pas.
7: Ouais. Oui, c'est vrai qu'il y a du monde aujourd'hui.
6: Non mais attends, on dirait que tu te rends pas compte. C'est génial, ça veut dire que notre stratégie a payé.
7: Notre stratégie?
6: Ben ouais, tu vois, moi j'ai toujours rêvé qu'on soit aussi célèbre que Darius Rochebain ou Jean-Marc Richard. Mmh. Sauf qu'avec les livres, bah, c'est pas gagné. Mmh. Alors je me suis dit, il faut qu'on invite des gens qui ont déjà une communauté énorme. Tu vois, Martin Boujol, par exemple, qui est là en studio avec moi. 361 000 followers sur Instagram.
7: Ah oui.
6: Je me suis dit, voilà la personne qu'il faut inviter si on veut cartonner. Et là, Bingo, du monde partout, tout le monde veut voir Quartier Libre. On va être célèbre, ma petite Hélène.
7: Oui, mais alors Nicolas, tu sais, j'ai...
6: Et qui dit célébrité dit pognon. Ah, j'étais tellement content que là, juste maintenant, je nous ai réservé un séjour à Acapulco pour enregistrer la prochaine émission. La RTS pourra rien nous refuser, hein. We are the champions.
7: Nicolas, je crois que t'as pas compris. Aujourd'hui, c'est les portes ouvertes de la RTS, c'est pour ça qu'il y a du monde, c'est pas juste pour nous.
6: Ah, mais alors c'est juste une fois ?
7: Bah oui, mais qui sait, si tu fais une super émission, peut-être que le public aura envie de revenir chaque dimanche.
6: Ouais, c'est vrai. Oh là là, la pression. Bon, dis, pour Acapulco, j'annule alors.
7: Mais non, tu gardes tout, on y va.
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6: Mais oui, ce sont les portes ouvertes de la RTS ce week-end. Un moment pour montrer, partager ce qui se déploie en général loin des regards, dans l'intimité des studios. Quand on est à l'antenne, sans image, personne ne peut deviner que je porte des tongs au travail. Et ben maintenant, vous le savez. Voilà, ici à Quartier Livre, on aime lire. Et la lecture, c'est un peu la même chose. Une activité solitaire, intime, qu'on a parfois du mal à partager avec les autres. Mais aujourd'hui, tout cela va changer grâce au livre de mes invités. Bonjour Thibault Lepage. Alors Thibault Lepage est avec nous en duplex de Paris, on devrait l'entendre dans un instant. Est-ce que vous m'entendez ?
12: Oui.
6: Très bien, alors bonjour à vous.
12: Bonjour.
6: Merci d'être avec nous par la magie des ondes, vous êtes installé dans notre studio de Paris. On va parler avec vous de ce petit livre paru il y a quelques semaines aux éditions Premier Parallèle, Lire Ensemble, un petit guide à la fois érudit et ludique pour découvrir de nouvelles manières de lire, de manipuler l'objet livre et partager ses lectures. Ici en studio à Lausanne, le grand plaisir d'accueillir Martin Boujol, bonjour.
13: Bonjour.
6: Le grand public vous connaît comme influenceur littéraire, votre compte sur les réseaux sociaux La Nuit sera mot rassemble des centaines de milliers de followers et aujourd'hui vous publiez aux éditions Grasset le trésor des livres, petit manifeste pour une vie de lecteur, un récit très personnel, une forme d'autobiographie de lecteur dans laquelle on découvre à vos côtés les joies, pas toujours solitaires non plus, de la lecture des classiques littéraires. À vos côtés, un auteur et chroniqueur qui n'a pas besoin de se faire prier pour partager la lecture et écrire à plusieurs mains, Daniel Vuatta, bonjour.
13: Bonjour Nicolas.
6: Votre carte blanche dans cette émission.
13: Bon, Nicolas, vous partez des tongs, moi je porte des shorts, désolé. Voilà.
6: Alors,
13: oui, ma carte blanche dans cette émission, je vais vous parler de... Je me suis glissé dans la peau de quelqu'un qui n'aime pas du tout lire, mais c'est pas pour les raisons que vous croyez. Donc vous verrez plus tard de quoi il s'agit.
6: Très bien, mystère. John Hasselbacher est à la réalisation, Sacha Unger en régie, la programmation musicale est signée Vili Desolu. On est ensemble, et oui, vraiment ensemble, jusqu'à 17h pour découvrir comment lire plus, mieux ou simplement autrement. Bienvenue.
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14: J'ai lu plus de 130 livres en 2025 et il y avait des pépites. Alors voici les 5 livres que j'ai préférés dans l'ordre.
7: Chaîne opératoire, lire un livre. 1. Le saisir. 2. L'ouvrir.
14: Alors voilà 4 livres pour être terriblement cultivé et ouvert d'esprit.
7: 3. Déchiffrer les lignes. 4. Tourner la page.
14: 4 raisons pour lesquelles tu dois absolument lire Dostoïevski.
7: 5. Le fermer.
14: Ce livre va t'énerver.
7: 6. Le reposer.
15: Alberto Mangel disait « Nous sommes ce que nous lisons. » Alors, lisez et goûtez de tout.
7: Matériel nécessaire. Feuilles de papier, crayons et stylos, des livres, rubans adhésifs, photocopieuses.
15: Soyez curieux. Affûtez le palais de vos réflexions. C'est un festin sans fin et le choix du menu vous revient.
7: Comment se procurer des livres ? Dans une cabane à livres, à la bibliothèque, sur le marché aux puces ou en brocante.
14: Si tu veux être cultivé et ouvert d'esprit, tu dois être prêt à lire des livres qui sortent hors de ta zone de confort.
7: Comment lire à plusieurs ?
14: Si tu étais de bonne humeur récemment, voici 5 livres qui vont ruiner ta santé mentale.
7: En passant une petite annonce, en entraînant vos amis, en misant sur le bouche à oreille.
14: Des livres qui vont questionner ta manière de penser, qui vont t'introduire à des questions, des lieux et des personnages que tu n'aurais autrement jamais rencontrés.
8: Voilà, pour se mettre en jambe, un petit zapping de quelques-unes de vos vidéos, Martin Boujol, et puis des lectures des petits schémas dessinés qu'on rencontre au fil de votre livre, Thibault Lepage. Alors, on le devine, dans un cas comme dans l'autre, il y a l'idée de proposer une forme de mode d'emploi de la lecture. On va détailler tout ça ensemble. Mais j'aimerais d'abord qu'on dise un mot de vos motivations initiales à tous les deux. Elles sont peut-être pas forcément les mêmes, mais j'imagine qu'elles partent toutes les deux de ce constat qu'on rencontre d'ailleurs dans vos livres, à savoir que la lecture est menacée et qu'il est temps d'agir pour refaire du livre le meilleur ami de l'humain. Martin Boujol, je rappelle que vous êtes genevois, vous animez sur les réseaux sociaux un compte très suivi, La Nuit sera mot. Alors est-ce que c'est à partir d'une telle inquiétude quant à la baisse de la lecture que vous avez débuté il y a 5 ans votre activité d'influenceur littéraire ?
12: Alors initialement, non, pas du tout. J'avais juste en fait pas beaucoup de personnes avec qui parler de livres, étudiant en HEC. Mes amis n'étaient pas forcément très concernés par Flaubert et Balzac. Et c'était vraiment une démarche tout à fait égoïste pour commencer, où j'avais besoin de personnes avec qui en parler. Donc j'ai vu qu'il y avait une communauté sur Instagram et j'ai décidé moi-même de partager mes chroniques, mes envies, mes plaisirs. Et c'était comme une espèce de manière pour moi de me faire un peu mon éducation littéraire, parce que je me disais que si j'arrivais à lire un classique, le résumer et donner envie de le lire, bah, c'était que j'avais à peu près compris aussi.
8: Et vous, Thibault Lepage, est-ce que les chiffres alarmants qu'on publie régulièrement sur la baisse de la lecture auprès des jeunes ont été décisifs dans votre envie de partager quelques recettes pour stimuler l'envie de s'emparer des livres ?
16: Alors de mon côté, c'est assez contextuel aussi, puisque il y avait cette conversation en effet sur ce déclin de la lecture et aussi sur ce que font les intelligences artificielles à la lecture. Et en même temps, dans les communautés où je circulais, que ce soit les communautés de l'art, de la recherche, du design, je fréquentais des groupes, des personnes qui s'attachaient à lire à plusieurs et à remettre le livre au centre de la discussion collective, donc. Et disons que c'est ça qui m'a, c'est cette espèce de friction là entre cette conversation un peu médiatique ou entre amis et cette question autour de l'IA qui a fait émerger le désir de ce livre.
8: Alors signe qu'on peut aborder les choses de manière très différente et certainement complémentaire. Vos deux livres sont déjà très différents dans leur matérialité, justement. Martin Boujol, il y a quelque chose de noble, de précieux dans votre livre grand format, édition Grasset. Bon, un peu controversé en ce moment. Couverture dorée, une forme de récit divisé en différents chapitres, et puis ce titre, Le trésor des livres. Tout cela fait de cet ouvrage un produit culturel destiné à s'inscrire dans la durée, comme une anthologie de contes ou une vie des saints, on pourrait le voir comme ça.
12: Oui, je pense qu'on pourrait dire ça. C'est vraiment une espèce de... Moi, je le veux en fait comme un manuel à mettre dans toutes les mains des personnes qui aimeraient lire ou peut-être s'y mettre un peu plus sérieusement. Donc... qui va aborder en fait plein de questions que moi je me posais à l'époque, c'est-à-dire comment choisir ses livres, comment lire dans le sens où comment se souvenir de ce qu'on lit, comment prendre des notes s'il faut prendre des notes, comment se rappeler de ce qu'on lit, est-ce qu'il faut lire vite, et si oui, quand, est-ce qu'il faut lire lentement parfois, toutes ces questions un peu qui sont amenées avec aussi une partie d'expérience personnelle et surtout, encore et toujours, plein de recommandations de lecture. J'ai envie que les personnes qui lisent ce livre et courent vers leur bibliothécaire, vers leur libraire et qui remplissent leur panier.
8: Oui, on repart avec une petite liste. Heureusement, il y a aussi la liste de tous les livres que vous citez et même quelques bonus à la fin de l'ouvrage. De votre côté, Thibault Lepage, avec Lire Ensemble, on est face à un petit livre, plus petit encore que le format poche. On est vraiment dans l'esthétique d'un guide, petit guide de voyage ou manuel de bricolage. C'est aussi le principe de la collection dans laquelle il s'inscrit aux éditions Premier Parallèle.
16: Oui, tout à fait. Il s'inscrit dans une collection qui s'appelle Carnet Parallèle, donc qui propose des manuels ou des petits livres assez précis, assez incisifs, autour de questions bien singulières, puisqu'il s'agit de partir d'objets du quotidien ou des choses du quotidien pour et de les déconstruire et d'y réfléchir pour se poser des questions plus vastes. Et Lire Ensemble s'inscrit tout à fait dans cette collection. C'était l'objectif, d'avoir un objet assez léger, assez qu'on peut se passer, qui peut même être perdu et retrouver en fait.
8: Alors tout cela tient aussi beaucoup à votre formation et votre approche. Thibault Lepage, vous êtes à la fois designer, dessinateur, socio-anthropologue. Vous êtes doctorant à la HED, la Haute École d'Art et de Design de Genève, et à l'Université de Genève. On rencontre un certain nombre de dessins, de schémas au fil de votre livre, on en reparlera. Et puis on le comprend, vous partez de la matérialité du livre pour nous proposer 17 exercices qui mettent en jeu les pratiques de la lecture. Et la première instruction que vous nous donnez est de se munir d'un crayon pour annoter le livre qu'on lit. Le crayon, c'est l'outil indispensable d'une bonne lecture.
16: Oui, on peut l'imaginer comme ça, l'idée de ce premier chapitre autour des annotations et de prendre conscience de sa propre voix lisante, en partant du principe que dès lors qu'on ouvre un livre, nous lisons ensemble avec la personne qui l'a écrit. Et l'annotation est une excellente manière de prendre conscience de cette voix, de ce dialogue intérieur qui se met en place lors de la lecture. Donc le crayon, paradoxalement, peut être une très bonne manière de mettre en place cette discussion.
8: Martin Boujol, vous aussi, on l'apprend dans votre livre, vous annotez passablement les livres que vous lisez pour une raison simple, et là vous me faites plaisir parce que je ressens la même chose. La raison, c'est qu'on oublie très vite ce qu'on a lu, et il est très difficile de pouvoir résumer un livre, même quelques jours après l'avoir fini. Le crayon, dans ce cas-là, permet de rafraîchir la mémoire.
12: Ah oui, moi ça me permet de garder une marque de ma lecture et puis surtout de m'en souvenir plus vite. Parce que finalement, il n'y a pas forcément une grande différence entre un livre qu'on n'a pas lu et un livre qu'on a lu mais qu'on a complètement oublié. Certes, on a une impression qui nous reste, mais des fois il y a cette frustration de se dire « Ah mais celui-là, je l'ai lu, ça, j'ai mis 20 heures dessus et pourtant je me souviens de rien. » Alors moi j'ai vraiment cette méthode où j'essaie de non seulement faire des annotations qui me permettent de voir en fait où des phrases m'ont touché, où des éléments m'ont interpellé, mais il y a aussi toute une manière que j'ai de faire qui est de noter les passages importants, noter les points importants aussi de l'histoire et d'avoir un petit résumé en fin de livre, de manière à ce que je puisse reprendre le livre, relire les passages importants, me le réapproprier en 15 minutes au lieu de devoir le relire complètement à nouveau.
8: Intervenir à la main dans le livre, ça met en place, dites-vous Thibault Lepage, un dialogue avec le texte et ça donne l'idée que le livre n'est pas quelque chose de figé, de mort, mais bien un objet vivant appelé à être modifié, augmenté en fait par la lectrice et le lecteur.
16: Oui, complètement. Et cette pratique, elle s'inscrit dans une très très longue généalogie. Puisque les moines copistes au Moyen-Âge, dès lors qu'ils recopiaient des livres avant l'imprimerie, dessinaient parfois ce qu'on appelle des petites marginalia, dont je parle dans le livre, donc qui étaient des formes de pré-annotations autour du texte canonique ou parfois de monstres, de dessins qui avaient parfois un rapport avec le texte, parfois non. Donc qui étaient déjà des fragments en fait de cette discussion-là qui se produit entre un texte et la personne qui manipule.
8: Alors vous proposez d'annoter, mais aussi même de découper en tranches les livres, puisque vous proposez un exercice qui regroupe plusieurs exercices autour de cette notion de l'arpentage. Et là, alors il s'agit carrément de morceler le livre pour le lire à plusieurs.
16: Oui, cette proposition d'exercice, elle est tirée d'une pratique qui nous vient de l'association Peuple et Culture, qui est une association qui travaille donc sur cette notion, entre autres, de l'arpentage, qui est une méthode en fait qui date du 19e

0: semble avoir pour but d'une part de nous décentrer, c'est-à-dire sortir de cette posture du lecteur solitaire, de cette voix intérieure qui serait souveraine, et puis d'autre part, et c'est peut-être un même mouvement d'ailleurs, sortir de l'idée que le livre est un objet précieux auquel on ne s'attaque pas, de manière peut-être de conjurer le caractère intimidant de la lecture et de l'objet livre en même temps.
1: Totalement. L'arpentage, déjà, c'est vraiment, il s'inscrit vraiment dans cette, dans ce sillage-là, puisque en découpant le dos, vraiment, on acte que matériellement, il n'est pas si intimidant que ça, et qu'on peut même le partager. Donc, il y a vraiment cette idée de désacraliser l'objet, de le rendre moins précieux aussi, ou précieux d'une autre manière, précieux dans le dialogue qu'il peut susciter entre nous.
0: Daniel Vuattard.
2: Oui, je voulais demander sur ce côté sacralisé ou non du livre. Alors, on peut découper des livres, on peut en faire ce qu'on veut, surtout que c'est un bien de masse, comme on dit, on peut le racheter très facilement. C'est pas comme une œuvre d'art qu'on aurait à un seul exemplaire. Mais je voulais quand même demander à Martin Boujol ou aussi à Thibault Lepage s'ils étaient attachés à des éditions qui étaient les premières qu'ils avaient eues entre les mains. Et ça peut pas être, pas forcément une édition luxueuse, mais peut-être un poche, par exemple, mais qui est le premier poche de Gary. Est-ce que Martin Boujol, vous le gardez avec vous? Est-ce qu'on peut le racheter plus tard? Et c'est pas très important. Ces annotations, elles sont aussi pour conserver pour vous plus tard. Ça devient votre livre, cet exemplaire-là.
3: Oui, bien sûr, parce qu'elle cristallise en fait un moment de lecture, c'est-à-dire que moi j'ai toujours ma copie du coup des Cerfs-Volants que j'avais lu, qui était le premier livre en fait de littérature française que j'ai lu et apprécié.
0: De Romain Gary.
3: De Romain Gary, qui a été annoté, réannoté, très annoté. Je l'avais prêté à une ex-copine à moi qui l'avait fait tomber dans le lac, c'était la crise. J'ai dû le récupérer, il est en très sale état maintenant, vraiment il est en lambeaux, mais je le garde toujours parce qu'en fait les notes qui sont dedans, c'est les notes que j'ai apposées dedans quand j'avais 14 ans. Et ça m'intéresse toujours en fait de voir en fait quel point de vue j'avais sur ce livre. Et en fait, à chaque fois qu'on relit un livre qu'on a annoté, ou d'ailleurs que quelqu'un d'autre a annoté, ça nous donne en fait une entrée dans son esprit, dans son interprétation et dans sa sensibilité aussi. Et je trouve ça chouette en fait de pouvoir un peu voyager dans le temps en quelque sorte avec le même livre.
0: Et tout cela pose la question de la collection, parce que vous en parlez, Martin Boujol, quand on lit beaucoup, on constitue forcément une ou plusieurs bibliothèques qui nous ressemblent, et arrive cette idée de collection avec tout ce que ça peut comporter de chasse au trésor, de recherche de la perle rare aussi. Vous y consacrez un chapitre de votre livre et vous dites que constituer une collection, c'est aussi être actif, presque comme un créateur, en tout cas comme un bâtisseur.
3: Oui, parce qu'en fait on crée une autre bibliothèque à notre image, c'est-à-dire que notre bibliothèque, c'est tous les livres qu'on a lus peut-être, mais tous les livres qu'on n'a pas lus, qui nous donnent envie, les sujets qu'on a envie d'explorer, les auteurs qu'on a envie de découvrir, les pays qu'on a envie de voir. Et je trouve que se construire sa bibliothèque, c'est un acte créateur en soi. C'est comme, j'ai aussi un chapitre dans le livre qui en parle, c'est comme construire une cave à vin. Chaque livre a des utilisations différentes. Il y aura des livres qu'on a envie de réserver pour plus tard, quand on sera prêt. Il y a des livres qu'on a envie de boire tout de suite frais parce qu'il fait chaud. Il y a des livres qu'on va vouloir offrir à des amis, et des livres qui vont tourner aussi dans la cave, des vins qui seront bouchonnés et qui ne seront plus lisibles en fait au moment où on les ouvrira. Il y a quelque chose de profondément créateur qui me plaît beaucoup, moi.
0: Et alors le problème, c'est que ça a vite tendance à envahir chaque pièce de son logement. Vous parlez d'une collection de plusieurs milliers de titres actuellement pour vous, Martin Boujol. Mais alors Thibault Lepage a une solution pour vous, puisqu'il propose différentes techniques pour alléger sa bibliothèque. Je pense par exemple au colportage ou à la conversion de bibliothèque, deux exercices qui demandent, Thibault Lepage, de sortir de l'idée qu'on possède un livre pour l'éternité en fait.
1: Oui, dans le cas de la conversion de bibliothèque, j'emprunte l'idée à Jean-Yves Joanet, qui est un artiste qui faisait des conférences donc autour d'un projet qui s'appelle Encyclopédie de la guerre. Et dans ce projet, Joanet donc faisait des conférences où il parlait de la question de la guerre, où le public venait et lui offrait des livres portant sur ce sujet à la fin de chaque séance. Et lui, au fil du temps, il s'est rendu compte qu'il était un peu gêné de ne rien donner en échange. Et donc, il s'est mis à offrir l'intégralité de sa bibliothèque en échange de chacun des livres qu'on lui donnait pour la convertir en fait en la bibliothèque de son projet. Et donc, l'exercice inspiré de cette pratique-là que je propose est de non pas offrir l'intégralité de sa propre bibliothèque, mais d'en réserver de petites parties pour en échanger des fragments en fait avec d'autres et avoir en tête comme ça qu'il y a certains éléments qui peuvent circuler au fil de l'eau comme ça, de nos rencontres, de nos discussions avec nos amis ou les personnes qu'on côtoie.
0: Alors il y a sa propre bibliothèque et puis il y a aussi celle des autres, et là alors tous les deux vous consacrez un chapitre à cette question. Martin Boujol, vous déclarez adorer voir les bibliothèques des autres, en soulignant qu'il y a parfois quelque chose du voyage

0: voyeurisme et qu'on devrait parfois demander l'autorisation avant de se jeter sur la bibliothèque des autres.
1: Bien sûr, parce que voir la bibliothèque de quelqu'un, c'est voir à travers son âme, c'est savoir où il a été, voir où il est maintenant et voir en fait les sujets qu'il aura envie d'explorer plus tard. Et je trouve aussi intéressant de voir que certains livres seront très utilisés, très abîmés, lus et relus, placés au centre de la bibliothèque comme des éléments très importants, des éléments de choix, alors que d'autres que j'aurais peut-être aimé seront relégués derrière, seront jetés en tas, voire même dans la pile à donner. Je trouve que c'est très intéressant en tout cas c'est toujours le point de départ de belles conversations.
0: Oui, on constitue une bibliothèque un peu comme on fait un selfie, et c'est précisément par la photo que vous, Thibault Lepage, proposez l'exercice du photogramme de bibliothèque, c'est-à-dire prendre en photo en plan large une bibliothèque, quelle qu'elle soit, pas forcément chez un ami ou une connaissance d'ailleurs, et puis d'examiner ensuite sa structure, y compris, dites-vous, le meuble lui-même, qui a son importance donc.
2: Oui, dans la façon dont il structure les livres, dont il produit une forme de montage entre eux, qui soit implicite ou parfois voulu, il y a vraiment cette idée de regarder les livres comme des fragments, comme presque des tracks d'un DJ set, où ils sont chacun révélateurs de quelque chose. Et donc je m'inspire pour cet exercice-là de V. Vail, qui est un anthropologue américain, qui se servait de la photographie pour rencontrer des célébrités du milieu punk et avec qui il échangeait autour de leur bibliothèque, justement, qui prenait en photo. Et en rentrant chez lui, après avoir développé sa photo, il se précipitait sur chacun des ouvrages pour en fait comprendre la personne à qui il s'adressait. Il a découvert à l'époque de nombreux auteurs comme Ballard ou Burroughs de cette manière-là. Donc moi je le déplace, cet exercice, en proposant de le faire aussi au supermarché, par exemple, dans les rayons livres, ou pourquoi pas avec des cabanes à livres, en imaginant pourquoi certains ouvrages se trouvent ici ou là. Et oui, donc il y a vraiment l'idée d'observer comme ça, de faire comme une vue d'oiseau sur la bibliothèque et de regarder les chemins qu'elle fabrique, de la cartographier en quelque sorte.
0: Et explorer tout ça tranquillement chez soi. Vous écoutez Quartier Livre sur RTS Première, on est en compagnie de Thibault Lepage et Martin Boujol pour parler de leur livre consacré à la lecture et aux meilleurs moyens de l'encourager. Un des bons moyens que vous préconisez, c'est de lire de tout et pas que de la fiction. Et c'est ce que pratique aussi le chanteur Albin de la Simone que voici.

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1: Prudence si vous empruntez la bretelle autoroutière de Lausanne Sud. Quelle que soit votre direction, la police signale la présence de cyclistes sur la chaussée entre la Maladière et Écublan. Je répète, prudence si vous empruntez la bretelle autoroutière de Lausanne Sud. Quelle que soit votre direction, la police signale la présence de cyclistes sur la chaussée entre la Maladière et Écublan.

0: J'aime lire Albin de La Simone et nous aussi à Quartier Livre, on aime lire et on a à cœur de vous encourager à la pratique de la lecture. On le fait aujourd'hui en toute décontraction en compagnie de deux aventuriers de la lecture, Martin Boujol, auteur du Trésor des livres, et Thibaut Lepage, auteur de Lire Ensemble. Alors pour entrer dans un texte, quel qu'il soit, il est nécessaire de posséder les 80% de connus qui permettront d'entrer dans les 20% à découvrir. Ce sont les spécialistes de la lecture qui le disent et ça vous a inspiré une carte blanche, Daniel Vuatta, pour laquelle vous avez endossé la perspective d'un groupe de personnes auxquelles on ne pense pas forcément quand on parle de difficultés de lecture. On découvre et on en parle après.
1: Je vois que vous êtes un type sympa. Vous allez me donner un conseil.
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3: J'aime pas. C'est un effort, ça m'énerve, je prends pas de plaisir. Si j'ai déjà essayé ? Ouais, ça m'est arrivé, oui, je dirais quelques fois, si je regarde sur toute ma vie. Mais c'est vraiment rare. Pour mon propre plaisir, non. Non, vraiment, je suis pas fan. Ça demande tellement d'efforts. J'ai vraiment aucun goût pour ça. Vraiment, désolé, j'aime pas du tout. Lire des romans. Je suis pas flemmard. C'est juste que c'est pas ma culture. Le roman, c'est pas ma langue. Ma langue, c'est la langue des signes. On est 30 000 à l'utiliser en Suisse. Pour la plupart, on est des sourds profonds. Jamais entendu le moindre son. On perçoit l'air qui bouge. Dans un concert, les basses nous font de l'effet sur le corps. On a une voix, elle fait vibrer notre larynx. On peut la moduler, mais on l'entend pas. D'après les statistiques, 80% d'entre nous est illettré. Lecture et surdité, ça fait pas bon ménage. Mais pourtant, lire, ça passe par la vue, vous me dites, non ? Ça devrait pas être un problème, on n'est pas en train de parler de livres audio, là. Bah si, pour commencer... Quand on parle de texte, on parle d'abord d'entendre une voix. Texte et voix sont deux faces d'une même carte. Et même plutôt dans cet ordre-là. La voix et puis le texte. Mais oui, un enfant entendant qui apprend la lecture, il apprend à coder de la voix. Un mot, c'est d'abord un son entendu, formulé de nombreuses fois. Et puis vient ce jour où l'enfant, entendant, découvre que ce son peut devenir graphie. Une graphie qui fait sens parce qu'elle repose sur une réalité sonore connue. Pour moi qui suis privé de son, pour moi qui suis de culture sourde, pour moi dans la langue naturelle et la LSF, la langue des signes française, il en existe plus de 300 dans le monde, c'est le geste qui fait sens. Apprendre à lire du français, c'est un peu comme déchiffrer le code d'une langue étrangère dans laquelle je n'ai jamais la possibilité d'être immergé. Alors, un roman, avec tout ce que ça sous-entend, pardon, d'implicite, non. La lecture requiert vos yeux et vos voix internes. Vous l'écrivez, Martin Boujol. Toute pratique de la lecture suppose l'existence de cette voix qui sommeille en nous, vous ajoutez, Thibaut Lepage. Est-ce que moi, j'ai une voix intérieure ? Est-ce que j'ai une voix interne ? Question difficile, presque philosophique. C'est possible, je sais pas dire. Et de toute façon, quelle importance de le faire ici à la radio, c'est pas comme si c'était un média pensé pour nous. C'est comme la musique, là aussi. La musique qui enrobe la voix de celui qui me la prête. Moi, je peux seulement me l'imaginer. Le bruit du monde. Le bruit du monde, ouais, ce quotidien qui se manifeste dans une dimension supplémentaire, rien que pour vous. Les infos, les prises, les voix prises au vol, les ragots, les bruits de fond, les discussions, les cloches à la volée, le cri des enfants, le hurlement des sirènes, la pluie sur un Velux, une radio allumée en arrière-plan dans la cuisine. Tout cela construit votre connaissance du monde de façon passive. Parce que chaque langue est une vision du monde. Et le roman repose sur la vôtre. Le roman présuppose de connaître le bruit du monde. Pire, ma vision du monde, elle n'est en fait que très peu représentée dans les romans. Alors si je suis un peu méchant, et je vais me le permettre aujourd'hui, je pourrais même dire que le roman, c'est un truc d'entendant profond.
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0: Merci Daniel Vuatta, voilà une bonne façon de se décentrer aussi. Quand on est à la radio. Qu'en pensez-vous, Thibaut Lepage ?
5: J'entends complètement. Je trouve que c'est une très belle manière de,
2: d'interroger en fait nos pratiques de lecture quotidienne et, ce qu'elles, et la manière dont elles nous permettent de discuter aussi avec des personnes qui parfois sont en situation de ne pas pouvoir lire de la même manière que nous ou de lire dans, dans les mêmes conditions. Et quelque part, c'est aussi une interrogation sur laquelle on doit se pencher toutes et tous qui fabriquons, qui produisons des livres. Autour de la façon dont ils peuvent être adressés, dans la façon dont ils peuvent être discutés par toutes les personnes, y compris parfois des personnes qui pratiquent une autre langue que celle qu'on parle maintenant, la langue des signes.
4: Martin Boujol, c'est aussi une question pour vous, j'imagine. Vous intervenez sur les réseaux sociaux, en images, en son, à travers le livre, aujourd'hui, en texte. Il y a des publics, effectivement, porteurs de handicap, qui peuvent vous suivre peut-être sur l'un ou l'autre support, mais auxquels on ne pense pas forcément toujours.
5: C'est vrai, j'avais jamais pensé à cette question et j'étais en train d'y réfléchir très vite là. Et je me suis félicité qu'en fait il y ait toujours des sous-titres sur mes vidéos. Donc je pense que c'est déjà solutionné en quelque sorte. Mais c'est vrai que j'avais jamais réfléchi à tout cet aspect de la mélodie des mots qui est peut-être inaccessible en fait pour les malentendants ou les sourds.
3: Ouais, c'est vrai, les sous-titres d'ailleurs c'est utile. Alors moi je suis pas un spécialiste du tout de la surdité, hein, mais juste un peu de contexte sur cette carte blanche, une fois n'est pas coutume. Ce texte que j'ai lu, c'est un montage qui est effectué à partir de témoignages d'une vingtaine de personnes qui sont vraiment concernées. Alors c'est pas une seule personne qui s'exprime, mais c'est plusieurs personnes. Et c'est il y a un an, avec l'équipe du cabaret littéraire dont je fais partie à Lausanne, on a créé un spectacle qui s'appelle Roman fais-moi signe, avec une association qui s'appelle Viens voir. Et le but c'était d'interroger. Moi je m'étais jamais posé cette question parce que je me dis bon, on l'a vu, voilà. Enfin, on peut lire un livre quand on est sourd, justement, c'est super pour les sourds, quoi. Puis pas du tout, c'était une vraie découverte de comprendre, en fait, ce qui se cache là derrière comme problème, vraiment, d'apprentissage. Alors, il y a des sourds lettrés, on appelle ça, c'est le mot, voilà, des sourds qui aiment lire. On peut acquérir quand même cette faculté-là, mais il y a quand même beaucoup de monde qui est laissé sur le côté. Et on parlait comment on peut faire pour leur donner accès à de la littérature, aux sorties littéraires. Alors, il y a des tentatives qui ont été faites de sous-titrer en langue des signes ou alors en langue française, par exemple, tout un roman, mais c'est fastidieux. Et en fait, ils n'ont pas envie de faire ça. Les sourds, faut le savoir, ils ont leur culture, c'est la culture sourde. Ils ont d'autres moyens en fait de communiquer, de se divertir, etc. Et le roman, a priori, ça les intéresse pas tellement. Et c'était super intéressant dans justement ce décentrage dont parlait Thibault Lepage aussi, de se dire bon bah en fait il faut accepter, il y a des gens pour qui le roman c'est pas pertinent.
4: Et alors j'ajoute que ce spectacle, Roman fais-moi signe, on peut le découvrir encore le week-end prochain à la Maison de quartier de Chailly à Lausanne dans le cadre du festival Court Circuit. C'est le 6 juin à 15h. Le spectacle est interprété en français et en langue des signes française, c'est bien ça?
3: C'est ça, merci Nicolas.
4: Alors il y a une question qui m'a beaucoup intéressé dans vos deux livres, c'est la question du lien entre la lecture et l'espace. Vous, Martin Boujol, vous consacrez un chapitre à la géographie de la lecture, en parlant à la fois des lieux dans lesquels il est propice de lire et des positions du corps, bon, la situation couchée dans un lit étant imbattable, semble-t-il, mais elle ne convient pas à n'importe quelle lecture. Vous avez constaté qu'il y a des livres pour le plumard et d'autres pour le bureau, par exemple.
5: Absolument, je trouve qu'il y a vraiment un immense impact en fait sur notre position ou sur le lieu où on va lire, c'est-à-dire que l'expérience de lire dans notre canapé tranquillement avec un petit thé n'est pas du tout la même que celle de lire dans l'avion ou de lire, bon je vous conseille pas de lire en voiture, mais je pense qu'il y a vraiment aussi quelque chose qui se fixe quand on lit un livre dans un endroit donné. Par exemple, si vous allez lire ce livre quand vous êtes en week-end à Lisbonne, et ben pensez à ce livre, ça va vous faire penser à Lisbonne justement. Ah oui. Donc il y a ça aussi, et je pense que, enfin me concernant, je sais que quand je suis assis bien droit comme je le suis maintenant, j'essaye, là je peux lire des choses qui sont plus difficiles, qui demandent plus mon attention, je peux prendre des notes aussi, alors que quand je suis couché dans mon lit, ben, je suis entre la lecture et la somnolence, et là pour lire Kant c'est très compliqué, bien que je ne lise pas Kant tout court, mais vous avez compris le message.
4: Oui, absolument. Thibault Lepage, vous parlez également du corps, mais plutôt dans la perspective de la mémorisation de nos lectures, en vous appuyant par exemple sur un exemple célèbre qui est celui du palais de la mémoire. Peut-être qu'on pourrait en dire quelques mots.
2: Oui, complètement. Alors dans l'exercice arpentage spatialisé, je propose de reproduire cet exercice de l'arpentage dont on discutait tout à l'heure et de le pratiquer dans l'espace, donc en synthétisant chacune des parties du livre, non pas en la restituant à l'oral, mais en réalisant de petits diagrammes, de petits schémas qu'on affiche chacun sur différents murs, par exemple d'une pièce. Vous lisez par exemple le chapitre 1, moi je lis le chapitre 2 d'un livre. Martin le chapitre 3, et chacun on installe en fait la façon dont on a interprété, compris ces chapitres par de petits éléments visuels au mur. Donc ça peut être des photographies qui nous font penser à certains passages, de petits schémas, et ensuite on se présente les uns aux autres on se présente les uns aux autres le livre. Et donc pour élaborer cet exercice, je me suis basé sur la pratique du palais de mémoire de donc Frances Yates, qui était une pédagogue qui proposait en fait avec les élèves de réaliser de petites scènes de paysages dans laquelle on replaçait la chronologie, par exemple, de l'histoire américaine, etc. Et donc par la mémorisation de ce paysage, on mémorisait aussi conceptuellement ce qu'on essayait de ce dont on essayait de se rappeler. Donc en associant le visuel à des éléments textuels, et en faisant un arpentage spatialisé, on fait un peu la même chose, mais on mémorise aussi la conversation qu'on a eue avec les personnes avec qui on a pratiqué. Et à la fin, on peut visiter un lieu comme on lirait un livre. Et donc on peut le faire en le faisant avec une petite maquette, donc en plaçant chacun des chapitres sur les différents murs, mais aussi pourquoi pas dans un immeuble entier désaffecté, ou avec vos voisins pendant la fête des voisins, je ne sais pas. Et donc de déplacer comme ça les livres qui sont quand même imprimés à une échelle assez réduite, c'est en général de petits objets, et de changer d'échelle comme ça. Donc qu'est-ce qui se passe quand on passe d'un format poche à un appartement, si vous le faites avec vos amis, ou même à un placard à balais, si on sépare les différents plans d'un placard à balais. Et donc voilà, de jouer sur ces questions de perception et d'échelle, et à ce qu'ils font à notre lecture.
4: Ah, tout à fait, et on le comprend bien en lisant aussi votre livre, Martin Boujol, il faut que chacun trouve au fond son petit système pour entraîner sa mémoire, et c'est sa mémoire de lecture. Dans votre livre, Martin Boujol, Le Trésor des Livres, il y a une forme d'autoportrait de lecteur et de lecteur passionné de classique. Ce qui va peut-être rassurer certains de vos jeunes lectrices et lecteurs, c'est que vous n'étiez pas du genre premier de classe, vous auriez très bien pu passer à côté de ce qui constitue aujourd'hui une partie importante de votre travail, à savoir la lecture de classiques. C'est vrai que beaucoup de gens sont dégoûtés, à vie, de lire des classiques à cause de leurs années de collège ou de lycée. Alors comment faire aujourd'hui pour éviter le plus possible ce traumatisme? Quels conseils donneriez-vous à la fois aux élèves et aux enseignants peut-être?
5: Alors, il faudrait peut-être repenser la manière dont on aborde les classiques, je pense, à l'école. C'est vrai que, déjà, il y a une chose qui me dérange, moi, c'est qu'à l'école, on n'a pas le choix. Alors que tout le monde saura que quand on lit, la partie fun aussi, c'est de choisir son livre. En fonction de ses intérêts, en fonction de ce qui nous préoccupe maintenant, en fonction de ce qu'on a besoin de lire aussi. Car un livre pouvait aussi être un médicament. Alors que j'ai l'impression qu'à l'école, ben voilà, faut lire Au bonheur des dames de Zola, et que ça nous plaise ou non, on doit le lire. Il y a aussi cette approche qui est souvent chronologique, c'est-à-dire qu'on va commencer par les romans du Moyen-Âge, et puis après on va petit à petit progresser jusqu'à arriver aux romans qui sont récents, alors que je pense qu'il faudrait peut-être faire quelque chose dans l'autre sens. C'est-à-dire que quand on est jeune, quand on a 14-15 ans, on a envie plutôt de lire quelque chose qui se passe, je sais pas, sur le rock'n'roll par exemple, ouais. Et pas forcément une chanson de geste. Je pense qu'il y a tout ça à faire en fait, qui serait déjà à changer en fait à l'école. Et ensuite, par la suite, je pense qu'il ne faut pas avoir peur de revenir vers ces classiques qui nous ont fait peur, parce que s'ils ne nous ont pas parlé à 14 ans, c'est tout à fait normal. Il y a plein de livres que j'ai lus jeune et que j'ai pas compris, pas aimé, détesté. Alors que quand je reviens avec un peu plus d'expérience en tant qu'adulte, le livre s'éclaire d'une autre manière. Donc il y a un bon moment pour le livre aussi. Il faut pas hésiter à y retourner et revenir toquer à sa porte.
4: On se faisait la réflexion tout à l'heure hors antenne, Thibault Lepage, il y a les dessins dans votre livre, il y a un aspect très analogique puisqu'on prend le livre, on découpe, on dessine, etc. Et un conseil que vous donnez aussi, Martin Boujol, c'est de laisser son téléphone le plus loin possible de l'endroit où l'on lit, si on veut pouvoir se concentrer, sauf si bien sûr on souhaite un conseil de lecture de votre compte Instagram. Mais ça pose la question de la déconnexion quand on est, comme vous, très présent sur les réseaux sociaux.
5: C'est vrai que ça pourrait sembler paradoxal de parler aux gens sur les réseaux alors qu'on les pousse à les quitter, mais ça, c'est pas un choix que je fais. Finalement, je pense qu'il faut parler aux gens où ils sont, et s'ils sont sur les réseaux, c'est là qu'il faut leur dire de quitter le téléphone. Et c'est vrai que mettre le téléphone dans une autre pièce, mais c'est salvateur, ça change tout. On parlait de géographie littéraire avant. allez dans un café et laissez votre téléphone chez vous. Ça vous fera le plus grand bien. Je pense que pendant 45 minutes, vous en sortirez. Ouais. Et je pense que c'est vraiment un défi pour notre cerveau que de devoir se concentrer sur le livre et en même temps être complètement distrait par une sonnerie, par une notification, par la prochaine chose sur lequel porter son attention. Et à mon avis, le téléphone est un des grands problèmes pour la lecture et surtout pour notre concentration en général. Et pas que pour la lecture d'ailleurs, parce que quand on pense au cinéma, par exemple, de plus en plus de personnes sont absolument incapables de regarder un film de A à Z sans sortir leur téléphone. Pire même, je sais que Netflix commence à écrire leur série de manière à ce qu'on puisse voir la série sans la regarder tout le long. C'est-à-dire qu'on peut maintenant faire notre vaisselle, regarder notre téléphone, cuisiner, pendant qu'on regarde notre série. Parce qu'en fait, tout va être mis à l'audio de manière à ce qu'on puisse regarder de manière passive. Alors là, on a quelque chose qui commence à un serpent qui se mord la queue et ça commence à devenir un problème.
4: Oui, un peu inquiétant. Donc, posez votre téléphone, mais continuez à écouter Quartier Livre, car on a encore des choses à vous dire jusqu'à 17h sur RTS Première avec les auteurs Martin Boujol et Thibault Lepage. On va jouer dans quelques instants, juste après ce titre d'un groupe lausannois qui aime aussi lire, très certainement. En tout cas, il chante ici les mots. Voici Époque Bleue.

0: Le groupe lausannois Époque Bleue dans Quartier Livre sur RTS Première. On est toujours en compagnie de Martin Boujol et Thibault Lepage et c'est le moment pour nous de jouer, oui, parce qu'on aime ça, nous aussi les jeux. Voici notre traditionnel QCM. Questionnaire à choix multiples préparé par Hélène Ichters. Trois questions, quatre réponses à choix pour faire plus ample connaissance avec vous. Et on commence avec vous, Martin Boujol, avec la question numéro 1. Martin Boujol, votre rêve secret, c'est A. De travailler dans une bibliothèque municipale. B. D'ouvrir une librairie de quartier. C. De fonder votre propre maison d'édition. Ou D. De faire une formation de relieur et d'enlumineur.
1: J'aurais envie de dire tout, mais je pense que je vais choisir B.
0: B, donc ouvrir une librairie de quartier.
1: Absolument.
0: C'est quelque chose qui vous titille.
1: Ah ouais, j'adorerais. J'adorerais. Conseiller des livres toute la journée, la construire à mon image comme j'ai fait ma bibliothèque chez moi. Franchement, ce serait le rêve.
0: Très bien. Question numéro 2.
2: Elle est pour vous, Thibault Lepage. Alors, qu'est-ce qui devrait être compté comme temps de lecture, à votre avis ? A, les SMS et les posts sur les réseaux sociaux, c'est du temps de lecture. B, les modes d'emploi. C, les recettes de cuisine. Et D, les affiches publicitaires.
3: A, B, C, D.
2: Tout est temps de lecture.
3: Oui, tout est la lecture fragmentée, hachée, possiblement réagençable. On pourrait faire un montage, les mettre tous ensemble. Pourquoi pas ? Enfin, ça a donné de très beaux objets littéraires. On peut penser au travail de Georges Perec, par exemple. Tout ça est un excellent matériau de lecture et d'écriture. Donc, oui. ABCD.
0: Toutes les vérités sont bonnes à lire. Très bien. Question numéro 3. Martin Boujol, vous songez à réorienter le contenu de votre compte Instagram. Que choisissez-vous ? A. La musique classique. B. Le jardinage urbain. C. Le tricot. Ou D. La déconstruction patriarcale par le maquillage.
1: Je pense que je vais copier mon cher ami Thibault et dire ABCD parce que tout est intéressant et finalement pourquoi pas essayer de nouvelles choses. Je ne vais pas discriminer, je pense que tout pourrait être intéressant.
2: Ouais. Moi ça vous arrive Martin Boujol sur votre compte de faire un peu de recension de musique, c'est assez rare mais j'ai vu passer quelques fois un vinyle, une recommandation, des choses comme
1: ça. De la musique ou du cinéma, ouais j'aime bien un peu changer et montrer que je ne fais pas que lire finalement et qu'il n'y a pas que ça dans la vie non plus, c'est important aussi.
0: Et vous Thibault Lepage, est-ce que vous êtes sur les réseaux et est-ce que vous partagez aussi des choses ?
3: Alors je partage de temps en temps deux, trois petites choses sur Instagram, mais à une échelle très très amateur, très discrète. Voilà, et je lis aussi beaucoup de choses sur Instagram, donc oui, un petit peu.
0: Très bien, bah on va vous suivre. Merci d'avoir joué à notre QCM.
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0: Un autre petit rituel dans cette émission, c'est la question qu'un invité pose à l'invité de la semaine suivante. Lors d'une précédente émission enregistrée aux Journées littéraires de Soleure, l'écrivain Eugène a souhaité vous adresser la question que voici.
7: Comment faire comprendre aux ados qu'ils n'ont jamais autant lu et écrit dans l'histoire de l'humanité ? Parce que par exemple, quand j'avais 15 ans, j'écrivais 3 cartes postales par année à des copains quand je partais en voyage. Mais là, avec les WhatsApp et autres messages, on s'écrit des dizaines de pages en fait. Et on lit des dizaines de pages de gens qu'on connaît et puis on s'échange des fois des messages drôles. Voilà. Comment faire comprendre qu'on est déjà... plonger dans l'écriture et la lecture.
0: Thibault Lepage.
3: C'est une super question. Bah, pourquoi pas en faisant des exercices d'écriture et de lecture à partir de ces messages, en se demandant qu'est-ce que ça fabrique de piocher parmi ces conversations, bien sûr peut-être avec les choses qui ne sont pas les plus intimes, et en les réagençant les uns avec les autres, en lisant certains extraits à ses amis. Voilà, je pense que vraiment les écritures du quotidien constituent un super matériau pour réfléchir à ce que c'est que le texte, aussi réfléchir à ce que sont ces petites voix qui nous entourent dans les livres ou dans notre quotidien. Par exemple, si je lis le message d'un ou d'une amie et le mien à côté, est-ce que je vais les lire avec une tonalité différente, avec un séquençage aussi différent ? On peut imaginer tout un tas de choses comme ça. Et oui, vraiment, en tentant des petits déplacements, je pense que c'est une bonne manière de se demander ce en quoi ces objets constituent des matériaux de littérature potentielle.
0: Oui, Martin Boujol, c'est aussi effectivement une façon peut-être de désinhiber l'envie d'écrire ou de lire, de se dire qu'on le fait tout le temps en fait.
1: Je trouverais drôle de prendre une journée type et de demander à l'ado d'additionner en fait tout ce qu'il a écrit. On peut compter tous les messages, tous les emails, tout ce qu'il aura envoyé. On met ça bout à bout, on extrapole sur le nombre d'années nécessaires. Et après, on pourrait lui dire, tu as déjà écrit en fait 4 fois la recherche du temps perdu. Peut-être que c'est pas avec le même style, mais en tout cas, au niveau du volume, il y est.
0: Pas mal, on va essayer ça. Alors à votre tour de poser une question à l'invité de la semaine prochaine, je me tourne vers vous Martin Boujol. Il s'agit de l'écrivain lausannois Mathieu Rouff qui publie aux éditions Presse Inverse un nouveau roman, Le Héron et son double. Quelle question avez-vous envie de lui poser ?
1: Alors comme le sujet c'est quelqu'un qui va se libérer par la danse, j'ai bien compris, j'aurais aimé savoir en fait comment est-ce que lui a fait ses recherches ou comment est-ce qu'il faudrait faire ses recherches dans ce cas-là. Est-ce qu'il serait mieux d'aller parler à des danseurs et voir en fait ce que ça leur apporte, ou est-ce qu'il serait pas encore mieux de soi-même prendre des cours de danse et soi-même voir quel impact cela peut avoir sur notre quotidien.
0: Très
1: et
0: bien.
1: Du coup sur notre écriture.
0: Eh bien, on va lui transmettre cette question. Thibault Lepage, Martin Boujol, vos livres et votre démarche s'inscrivent dans ce qu'on peut appeler la vulgarisation, un concept qui a une histoire que nous rappelle ici notre chère Françoise Sagat.

0: Qui n'a pas passé des heures à se passionner pour les maquettes de Jamie dans C'est pas sorcier ? Qui ne s'est pas délecté des explications de l'astrophysicien québécois Hubert Reeves ? Et qui n'a pas ri en lisant Le charme discret de l'intestin de Julia Enders ? Le point commun entre les trois, la vulgarisation.
1: Allez Marcel, roule !
0: Rendre accessible au plus grand nombre une matière complexe, ça a été toute une aventure et surtout, il fallait y penser. Car pendant longtemps, il fallait se farcir des textes soit obscurs, soit ennuyeux, soit tout simplement mal écrits. Mais au XVIIe et XVIIIe siècle, un homme change la donne. Bernard le Bouillet de Fontenelle, oui. Derrière ce nom tout à fait délicieux se cache le neveu de Pierre Corneille. Le rêve de Fontenelle, enfant souffreteux, est d'être avocat, dramaturge et poète. Le problème, c'est qu'il est complètement nul. Il perd le seul cas qu'il défend au barreau et toutes ses pièces sont un four monumental.
2: T'es mauvais.
0: Qu'à cela ne tienne, Fontenelle change de direction et devient journaliste, avec un intérêt particulier porté aux sciences, qu'il maîtrise suffisamment bien pour remanier à sa sauce les textes qui le passionnent. Et là, c'est la révélation.
3: Nom de Dieu !
0: À quelques années d'écart, il publie deux textes fondateurs de la vulgarisation scientifique, Le dialogue des morts et Entretien sur la pluralité des mondes, textes dans lesquels il fait se rencontrer des personnages célèbres de l'histoire qui, en dialoguant, exposent des théories philosophiques et scientifiques. La technique est tout simplement révolutionnaire et on ne s'y trompe pas. Les ouvrages de Fontenelle sont des best-sellers parce qu'il a compris avant tout le monde le concept de storytelling. On l'adore et il devient la superstar des salons de l'époque. Si on le cherche, on le trouvera en général chez la duchesse du Maine, fondatrice du fameux ordre de la mouche à miel qui se moquait des ordres académiques et de chevaliers.
4: Bonsoir, chers amis.
0: C'est vrai que Fontenelle a un véritable don. Il connaît à peu près tout sur tout, en plus d'être aimable, doux, généreux et respectueux, même si ses détracteurs, parmi lesquels on comptera Jean-Jacques Rousseau, le qualifient d'ultra-pédant. Certains trouvent ce type un peu gonflé dans ses théories, notamment lorsqu'il prétend avant tout le monde que la Pythie de Delphes est une vaste supercherie et qu'elle est manipulée pour servir le pouvoir en place. L'Église n'apprécie pas du tout. Mais il a aussi ses amis. Les femmes l'adorent et sa popularité alliée à son talent lui ouvre les portes de l'Académie française. Parmi ses followers, on compte deux grands noms, Condorcet, Georges Cuvier ou encore D'Alembert, à qui il inspirera l'idée d'un gros bouquin qui va tout expliquer, surtout l'encyclopédie. Fontenelle représente une partie de l'évolution de la pensée dans un moment charnière. À cheval entre le XVIIe et le XVIIIe siècle, son œuvre participe aux Lumières qui pavent la voie vers la Révolution en prônant l'accès à la matière scientifique et l'universalité du savoir. Aujourd'hui, on le connaît un petit peu moins, mais on sait que Fontenelle est monté au ciel puisqu'un cratère de la Lune porte son nom, ainsi qu'un astéroïde, ce qui prouve que la vulgarisation a sa place dans le cosmos.
5: Voilà, Hélène Ichters, alias Françoise Saga. Avez-vous déjà entendu parler de Bernard le Bouillet de Fontenelle, Thibault Lepage ?
6: Eh bien, pas du tout. Merci pour cette vulgarisation de l'histoire de la vulgarisation. Je trouve ça très stimulant.
5: Et vous, Martin Boujol ?
7: Eh bien, moi non plus. J'étais ravi d'en apprendre un peu plus.
5: Très bien. Le temps file. Je voudrais signaler les rencontres en public qui vous attendent, Martin Boujol. La semaine prochaine, vous serez le 2 juin à la librairie Le Temps d'un Livre à Genève, le 4 à Paillot-Lausanne. Et puis, on pourra aussi vous rencontrer du 5 au 7 juin au festival Le Lac, si je ne m'abuse, à Collonges-Bellerive. Et puis, toujours sur les réseaux sociaux avec votre compte La Nuit sera mot. Thibault Lepage, vous verra-t-on en Suisse romande prochainement ?
6: Alors oui, probablement au musée d'ethnographie de Genève, au musée d'ethnologie de Genève, pardon, à l'automne, a priori.
5: Très bien. Et alors en attendant, puisque l'été approche, j'aimerais vous demander à tous les deux, puisque vous lisez beaucoup, une petite recommandation de livre pour l'été. Thibault Lepage, est-ce que vous avez une idée de choses à recommander à nos auditrices et auditeurs ?
6: Alors, pour cet été, je pense que je recommanderais, pourquoi pas, un livre que j'aime beaucoup de Richard Brautigan, qui s'appelle Tokyo Montana Express, qui est un livre magnifique qui ouvre plein de possibilités et où Brautigan fait lire à ses amis différents objets, des menus de cantine par exemple, et récolte les commentaires de ses amis autour de ces objets-là. Donc voilà, je recommanderais ce livre-là.
5: Très bien, formidable. Et vous, Martin Boujol ?
7: Déjà, je peux grandir sur Brötigan, j'adore. Oui. Et sinon, un livre que j'ai lu récemment, c'est un livre italien, qui s'appelle La guérisseuse de Catane de Simona Loiacono, publié aux éditions Métellier. Et c'est le livre qui va raconter l'histoire de la toute première femme médecin. Donc, pas la première femme qui a soigné, mais la première femme qui a été autorisée officiellement à soigner en 1370, sauf erreur. Et en fait, ça va être l'histoire de cette femme qui va être éduquée par son père, qui va tout lui apprendre. Son père va être capturé il va être soupçonné de sorcellerie, forcément, comme tous les médecins qui sont trop forts à l'époque. Et en fait, elle va réussir petit à petit à monter son hôpital, à former d'autres personnes et à vraiment honorer de son mieux, en tout cas, le serment d'Hippocrate. Et tout le livre, en fait, c'est un procès qu'on lui fait où elle va devoir expliquer le pourquoi, du comment elle fait ce qu'elle fait. Et c'est un livre qui est magnifique, qui a vraiment un beau plaisir, un réel plaisir de la langue et dans l'énumération des différents ingrédients qu'elle utilise. Et surtout, elle a cette intelligence dans la médecine qui est de ne pas forcément toujours comprendre l'effet de ses remèdes, c'est-à-dire qu'elle croit aussi au chant, elle croit au sourire, elle croit à la danse. Et il y a encore aussi aujourd'hui, je pense, des remèdes qu'on ne comprend pas tout à fait, qui ne sont pas expliqués scientifiquement, mais elle s'interdit pas de les utiliser quand même. Et je trouve que ça, en ce sens, c'est très moderne.
5: Rappelez-nous le titre de ce livre.
7: La guérisseuse de Catane, de Simona Loiacono, aux éditions Métellier.

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1: Il est 6h. Voici les informations et on se retrouve juste après.
0: Julien Traxel.
2: L'Iran a tiré 7 missiles contre le Koweït et Bahreïn. Annonce faite ce matin par l'armée américaine qui a précisé que 6 de ces missiles ont été interceptés alors que le dernier n'a pas atteint sa cible. De leur côté, les gardiens de la révolution iranienne ont affirmé avoir attaqué des bases ennemies dans la région. Ces attaques ont eu lieu après des bombardements américains sur des sites de radar en Iran. Le commandement militaire américain pour le Moyen-Orient a évoqué des tirs effectués en légitime défense. Un nouveau chef d'inculpation vise Jessica Moretti, entendu hier pour la première fois par le ministère public valaisan en même temps que son mari Jacques Moretti. La gérante du bar Le Constellation à Crans-Montana est désormais aussi prévenue de faux dans les titres. Ces nouvelles charges font suite à une facture qui concerne l'achat des mousses en 2015, date des travaux de transformation de l'établissement qui a pris feu la nuit de Nouvel An. L'audition des époux Moretti a duré un peu moins de 10 heures hier à Sion. L'Union syndicale suisse veut garantir le respect des salaires minimums cantonaux et communaux. Pour éviter leur contournement par des conventions collectives de travail, l'organisation brandit la menace d'un référendum. Réunie en assemblée des délégués hier à Berne, l'USS a décidé à l'unanimité de se tenir prête à lancer un référendum si le Parlement devait adopter une réforme qui permettrait de contourner les salaires minimums cantonaux et communaux. Les forces russes ont intercepté cette nuit 25 drones dans la région de Saint-Pétersbourg. C'est du moins ce qu'a annoncé le gouverneur régional alors que la ville du nord-ouest de la Russie accueille un important forum d'investissement auquel Vladimir Poutine a participé hier. Dans le même temps, le maire de Moscou a indiqué que 8 drones ukrainiens ont été interceptés pendant qu'ils se dirigeaient vers la ville. L'épidémie d'Ebola pourrait rivaliser avec celle qui avait atteint des records entre 2014 et 2016. C'est l'avertissement lancé hier par la principale agence sanitaire américaine. Le directeur du département de prévision et d'analyse des épidémies des Centres pour le contrôle et la prévention des maladies a estimé qu'il est urgent de prendre des mesures pour ralentir la propagation de cette épidémie. L'équipe de Suisse féminine de football a écrasé hier soir Malte dans le nouveau stade du FC Lugano. Les joueuses helvétiques se sont imposées 6-1, un résultat qui leur permet de se rapprocher d'une participation à la prochaine phase de qualification pour la Coupe du Monde 2027. Les Suissesses en ont aussi profité pour assurer leur promotion en Liga de la Ligue des Nations. Et puis chez les hommes, Brelem Bolo a enfin pu rejoindre l'équipe de Suisse. L'attaquant balois est arrivé dans la soirée hier à San Diego, dans le sud-ouest des États-Unis. Son sélectionneur Murat Yakin a toutefois déclaré qu'il n'affrontera pas l'Australie aujourd'hui pour le dernier match de préparation de la Nati avant la Coupe du Monde. Le temps s'annonce assez ensoleillé en ce début de week-end, malgré des passages nuageux parfois denses ce matin. Quelques cumulus se développeront en montagne l'après-midi. En plaine, le thermomètre grimpera jusqu'à 24 degrés au meilleur de la journée.
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1: Bonjour, Jonathan Astebachar est à la technique aujourd'hui, Vicky Garraud, attachée de production, Elisa Weber pour l'accueil. Nous sommes déjà le 6 juin 6-6-2026 dans ce 6-10, on va y arriver. C'est bientôt les vacances, on part au camping?
5: En quelques heures, on fait les valises, on charge la petite voiture, une petite teinte d'éclaireur, un petit box camping et départ sur la Côte d'Azur.
1: Ben voilà, c'est tout simple. L'été au camping dans les années 60, le paradis pour des vacanciers, c'est dans les archives dénichées par Véronique Rabout à 6h30.
6: J'estime qu'on n'est pas des personnes naïves, donc c'est vrai que c'est vraiment incroyable. J'aurais jamais pensé vivre une expérience comme ça dans ma vie.
1: Le témoignage d'un vécu d'un couple de retraités victimes d'arnaques téléphoniques à Genève. Et dans l'actu de la semaine, les États-Unis qui s'apprêtent à accueillir la Coupe du Monde de football qu'on appelle là-bas soccer.
7: Je pense que ça va devenir énorme aux États-Unis. Beaucoup plus d'enfants pratiquent le soccer que quand j'étais jeune. Ça sera gros.
1: Et oui, ça sera gros, c'est bientôt la Coupe du Monde de football. 5 jours du coup d'envoi. Reportage tout à l'heure à Los Angeles par notre correspondant sur place, Michael Pecker. Et pour la pépite, aujourd'hui, c'est une rencontre musicale que vous nous proposez, Willy Dezelu. Bonjour.
8: Bonjour Karine, ce matin, une rencontre entre une des plus belles voix du jazz et un saxophoniste qui a joué notamment avec Feu Chatterton. Donc on sera plutôt dans une ambiance feutrée, genre lever de soleil après une nuit blanche. On découvrira l'artiste franco-coréen Hoon Kim.
1: À tout à l'heure, oui, ça tombe bien pour le 6-10. Vous revenez à 6h50, c'est la pépite. Le reste de la programmation musicale de ces 4 heures d'émission a été concocté par Stéphanie Jovanovic. On démarre avec Bruno Mars.

0: Just Might, c'était Bruno Mars qui va investir le Stade de France du 18 au 21 juin dans le cadre de son Romantic Tour. Il faut savoir qu'à cette occasion, l'artiste américain a annoncé l'ouverture d'un pop-up store dans la capitale. Les fans pourront y retrouver du merchandising, comme on dit, exclusif. Ben voilà, autant en profiter. 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Un moment choisi, c'était jeudi dans la matinale, 120 secondes avec Klaxon et Muller, le duo vaudois d'artistes qui eux aussi veulent remporter The Voice, l'émission de télécrochet de TF1. Ils étaient face à la gagnante 2026, la vaudoise, elle aussi, Lady O.
1: Oui, bonsoir.
2: Merci.
3: Vous êtes un duo roman de chansons à texte et vous aviez également participé à The Voice, c'était il y a quelques années.
1: Alors effectivement, on avait envoyé notre démo tape à l'équipe de l'émission.
2: À la prod, comme ils disent.
1: Ouais, mais ils nous avaient jamais répondu, en fait.
2: Ils nous avaient d'ailleurs jamais renvoyé notre démo tape, celle-là qu'on leur avait envoyée.
3: D'accord, bon, je crois que vous aviez vraiment participé au concours, c'est fou.
1: Bah ouais, on a participé.
2: Ouais, sauf qu'on a été éliminés au tout début du process.
1: Ouais, sans doute, parce que... On n'était sans doute pas assez formaté.
2: Trop libre.
1: Ouais. Sur TF1, ça leur fait peur, la liberté.
3: Et est-ce que vous avez suivi cette 15e édition de The Voice?
1: Alors oui, on a regardé l'émission tous les samedis soirs.
2: Ouais, on est allé regarder chez Madame Sega Sedman, c'est notre voisine.
1: Ouais, parce qu'on n'a plus la télé, vu qu'on a dû la vendre pour payer notre nouvelle démo tape.
2: Oui, vu que la prod de The Voice nous avait pas jamais renvoyé la nôtre.
1: Voilà, ouais. Et alors, je dois dire que on a été très contents que ce soit Lady O qui ait gagné.
2: Même si on n'a pas pu s'empêcher de se dire que si ça avait été nous, ben on aurait peut-être gagné aussi.
1: Sûrement,
2: sûrement. Mais...
3: C'est vrai.
1: Ouais, bah ouais, parce qu'on a quand même pas mal de points communs, il faut dire.
2: Hein. Ouais, d'abord, ben nous aussi, on est vaudois.
1: Ouais, bah ouais. Puis ensuite, nous aussi, on est fils de vignerons.
2: Ouais. Ouais. Sauf moi.
1: Ouais. Ensuite, nous aussi, on est autodidactes.
2: Mm-hmm. Ouais. Ouais. Moi, j'avais essayé une fois quand même de faire le conservatoire, mais sauf que,
1: j'avais envoyé
2: une démo tape, mais il me l'avait jamais renvoyé non plus.
1: Ouais. Ensuite, nous aussi, on a eu 19 ans.
2: Mm-hmm. Ouais.
4: À l'époque. Ouais.
2: Ouais, c'est ça. Donc, on a clairement le même type de pedigree qui aurait pu savoir séduire le jury.
1: Ouais. Après, bon, faut quand même dire qu'on a aussi pas mal de différences, quand même. Hein.
2: Ouais. Ouais, bah déjà, on parle pas... Nous, on refuse de chanter en anglais.
1: Ouais, parce qu'on est contre Trump.
2: Ouais, puis aussi parce qu'on parle pas l'anglais.
1: Voilà. Ensuite, nous, on refuse de prendre un pseudonyme.
2: Ouais, parce qu'on est trop attaché à notre identité.
1: Ouais. C'est à vous, là.
3: Ah, c'est à moi, moi, j'ai mis... Klaxon... Ah oui, c'est vrai, c'est à moi. Klaxon Müller, c'est vos vrais noms. Ça,
1: ouais.
3: Klaxon Müller.
1: C'est ça, ouais. Klaxon, c'est mon nom de famille.
2: Et Müller, c'est mon prénom.
1: On refuse aussi...
2: C'est un très joli prénom.
1: Dans les autres différences, on refuse catégoriquement de faire des reprises.
2: Ouais, parce que souvent, elles sont trop dures à faire.
1: Ouais, mais parce que pour nous, la chanson, c'est le texte d'abord.
2: Ouais, enfin nos textes.
1: Ouais, enfin mes textes, parce que c'est moi qui m'occupe de tout ce qui est texte.
2: Ouais, puis moi qui m'occupe de tout ce qui est musique et déclaration fiscale.
1: Voilà, mais surtout, on aurait refusé de nous faire coacher par Florent Pagny.
3: Ah bon, pourquoi?
1: Déjà parce qu'il t'énerve.
2: Ouais, déjà il m'énerve beaucoup.
1: Ouais, mais surtout parce qu'il faut savoir qu'en 2023, il avait enregistré une reprise de son tube de 1987, N'importe quoi,
2: ouais.
1: Vous connaissez.
2: Et là, tu crois que je vais rester sans rien dire, à te regarder, à te délire,
1: N'importe quoi. Ouais, alors c'est une chanson magnifique,
2: oui.
1: Mais il a enregistré cette reprise avec Je vous le donne au mille, Patrick Bruel.
2: Franchement, ça joue pas.
1: Non, artistiquement, on peut pas valider son travail.
2: Non. C'est clair. Mais on va éviter peut-être de mêler Bruel à toute cette histoire.
1: Ouais.
2: Il bénéficie déjà d'assez de publicité ces jours.
1: Ouais. Et puis si vous êtes d'accord, on vous propose de conclure cette interview passionnante avec une petite chanson qu'on a créée en hommage à Lady O.
2: Yes.
3: Bah oui,
2: elle s'appelle Lady O.
1: Voilà.
0: Oh, wow.
2: Intro.

0: Bravo.
1: Bravo, Claxon et Muller, du roman de chansons à texte. Merci pour ce bel hommage.
2: Merci beaucoup, Pietro Bugnon.
3: 120 secondes, l'invité de Vincent Veillon.
4: Et tout ça, c'était jeudi dans la matinale. 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

0: C'était Téléphone, argent trop cher, un titre sorti en 1980. Et là, je me dis qu'à l'époque, eh bien, l'euro n'existait pas. Est-ce que vous connaissez les narcisses gourous? C'est ainsi qu'on appelle les personnalités en mal de reconnaissance. Ces gens abusent de leur prétendue bienveillance pour rabaisser ou faire taire tous ceux qui ne penseraient pas comme eux ou risqueraient de leur faire de l'ombre. Ils avancent masqués, ces narcisses gourous. Anne-Marie Estour est essayiste et elle a côtoyé ces personnalités. On les retrouve dans le milieu associatif ou du développement personnel. Elle décrypte les effets délétères des injonctions qui vont parfois jusqu'à l'emprise et elle nous explique comment faire face à leur sabotage mental.
1: Alors, le narcisse gourou va avoir des comportements plutôt très agréables dans un premier temps et puis assez vite rabaissant dès qu'on risque de lui faire de la concurrence par exemple. Ou bien, s'il se trompe, il va projeter l'erreur sur quelqu'un d'autre, quitte à ce que ça mène à des injustices flagrantes. Le pervers narcissique, quant à lui, va avoir un comportement social souvent très agréable aussi, de prime abord. Il maîtrise tous les codes, il a été dressé en quelque sorte pour ça. Et par contre, il a vis-à-vis d'une ou plusieurs personnes un comportement de harcèlement psychique, on va dire, un comportement qui amène la personne à être dans des extrêmes émotionnels.
2: Et le narcisse gourou est persuadé qu'il plus est de faire le bien. C'est presque une circonstance atténuante.
1: Oui, on peut penser ça et c'est ce qui les rend touchants quand on s'intéresse à leur profil et c'est ce qui rend surtout tragique leur situation, c'est qu'ils ont envie sincèrement de faire le bien et qu'ils ne peuvent pas voir qu'ils ne le font pas, qu'ils sont incapables de le faire.
2: Et c'est vrai que c'est marquant du coup parce que dans ce milieu du développement personnel, on va dire quand on se lance dans un chemin, ça veut dire qu'on est soi-même en recherche ou en quête ou en fragilité, il y a une forme d'ouverture, ce qui fait qu'il rentre encore plus facilement.
1: Oui, tout à fait. Il y a un besoin d'être rassuré, d'entendre une vérité, d'entendre, comme vous dites, un message qui rassure, un message qui éclaire. On est ouvert à tout ça et ce sont des gens qui peuvent apporter des choses hein, parce que justement ils ont fait des lectures, ils se sont formés, ils sont très nombreux à se former. Mais ensuite, il faut être vraiment vigilant au niveau de la relation parce qu'elle devient très rapidement aliénante en fait.
2: Et il n'y a pas que dans le développement personnel quand même, le milieu de l'art, l'écologie, la spiritualité, enfin voilà, le milieu n'est pas exclusif on va dire.
1: Voilà, il y a des narcisses gourous dans tous les milieux. Si je me suis concentrée particulièrement sur le milieu écologiste qui est mon milieu d'origine, d'abord parce que ça m'a touchée particulièrement de sentir les risques inhérents à ce profil psychique dans ce milieu-là, parce que ça lui fait du tort. Donc si je me suis concentrée sur le milieu écologiste et le milieu psycho et spirituel aussi, c'est parce que ce sont des milieux dans lesquels on s'attend à de la bonté, on s'attend à être bien traité. Et c'est particulièrement déstabilisant. On ne s'attend pas à de la toxicité dans ces milieux-là, a priori. Alors que dans d'autres milieux où les narcisses gourous sont peut-être tout aussi présents, voilà, on est moins surpris.
2: Comment une personne sincèrement engagée dans une démarche peut être manipulée par un narcisse gourou? Ça se métabolise de quelle manière, Anne-Marie Estour?
1: Je pense que dans un premier temps, il n'y a pas de manipulation, il y a un enseignement qui est donné. Alors si la manipulation va être dans le sens où cet enseignement est donné comme une vérité, et à partir du moment où on la questionne, on va être le méchant, on va être le mauvais. Donc là déjà, si on est un peu fragile, on va se remettre en cause alors qu'il n'y a pas nécessairement de raison de le faire. Et puis ensuite, si on fait de l'ombre, hein, si on commence à briller un peu plus que le leader, là il va avoir vraiment un besoin de rabaisser qui peut aller assez loin.
2: Le travail de démolition peut commencer.
1: Et encore une fois, ce n'est pas volontaire, c'est là que c'est dangereux, c'est quelque chose sur quoi ils n'ont pas accès, ils sont obligés de se comporter comme ça, parce que pour eux, se comporter autrement, c'est risquer une sorte de mort. Et c'est ça qui définit un peu la personnalité.

0: C'est toxique, c'est cette aliénation de soi-même qui aliène les autres, mais on peut tous aller dans l'aliénation qui aliène l'autre, sauf que on peut se remettre en question, on peut se dire « Ah mais finalement quand je fais ça, c'est pas... » Eux ne peuvent pas. Et c'est pour ça que souvent la solution c'est de les fuir, parce qu'il y a quand même peu d'espoir de changement.
1: Anne-Marie Astour, elle est essayiste, elle a écrit « Manuel de survie aux narcissiques toxiques », c'est aux éditions Favre. Et elle est l'invitée de Florence Farion dans Égosystème tout à l'heure à 13h sur RTS Première.

0: Le tout dernier titre de Pierre Demer, Je pense à vous, il est 6h26. Vous écoutez 6-10 le samedi sur RTS Première. Leur vie a failli basculer un matin d'avril avec un simple appel sur leur téléphone fixe, un appel qui commence par 022. Vécu ce matin avec ce témoignage donc d'un couple du canton de Genève. À l'autre bout du fil, un vrai faux banquier leur promet de tout faire pour leur éviter un débit frauduleux de 5000 francs en cours au Portugal. Johanna Comange a rencontré ce couple encore très marqué par une tentative d'arnaque bien orchestrée. Les escrocs connaissent leur adresse, on ne donnera évidemment pas leur identité à cette antenne. Première minute d'appel, donc madame est convaincue qu'elle est en ligne avec un employé de banque.
1: Ah oui, tout à fait, oui, j'ai eu aucun doute.
2: Pourquoi vous n'avez eu aucun doute ?
1: Parce que, écoutez, il parlait vraiment d'une manière professionnelle, en utilisant des termes professionnels, en sachant, j'ai eu aucun doute.
2: Une fois qu'il a dit qu'il allait vérifier si cette transaction était frauduleuse, qu'est-ce qu'il voulait finalement à la fin ?
1: Après, mon mari est arrivé, c'est lui qui a discuté avec ce conseiller financier. Il voulait surtout faire le nécessaire pour que ce retrait n'ait pas lieu sur notre compte. Il était un peu là comme un sauveur.
2: Alors vous, monsieur, vous rentrez à la maison. Vous trouvez votre femme au téléphone un petit peu perturbée.
3: Je prends le relais, donc j'ai ce monsieur au téléphone. Il m'explique qu'il est en lien avec la police, qu'il est en train de porter plainte pour nous. Ensuite, l'étape suivante, c'est qu'il me demande d'établir une attestation écrite, parce qu'il en a besoin pour le dépôt de plainte à la police, tout ça. Donc tout ça se fait par téléphone. Donc, je vais chercher une feuille, un crayon, et puis je note tout ce qu'il me dit. Et à la fin, il m'explique que surtout, vous ne me dites pas par téléphone, parce que ça serait illégal, mais vous notez bien les codes secrets de vos 3 cartes de banque. Et ensuite, vous signez l'attestation, et puis vous la mettez dans une enveloppe, vous fermez l'enveloppe, et au dos de l'enveloppe, on va mettre un code, c'est ce qu'il me dit. Pour vous arranger, normalement c'est une procédure qui coûte 300 francs, mais on va faire ça en urgence, donc pour vous arranger. Puisque vous avez bien coupé les cartes, tout ça, mis dans l'enveloppe, l'attestation, vous l'avez bien fermée, je vais faire venir une personne, en fait, rapidement chez vous, pour que vous puissiez avoir les nouvelles cartes.
2: Non seulement il se présente comme un sauveur, mais en plus il vous rend service en échange de vos anciennes cartes. Il va vous procurer 3 nouvelles cartes, et là vous ne trouvez pas ça bizarre ?
3: Alors si, c'est bizarre, mais j'avoue que pourtant je ne suis pas naïf, mais j'avoue que j'étais quand même un peu paniqué. Et donc j'ai exécuté ce que ce monsieur me disait, parce qu'il y avait vraiment une pression très professionnelle. Et puis, j'ai raccroché le téléphone en disant « Mais de toute façon, je pense que c'est de l'arnaque, tout ça. » Et en fait, ce monsieur, tout de suite, n'a pas attendu que je coupe le téléphone. Tout de suite, il m'a dit « Alors, passez-moi madame, il faut absolument que je lui parle, parce que vous comprenez pas, il y a un dépôt de plainte en cours. » Voilà.
2: Il y a une sorte de conditionnement, non, qui a un petit peu eu lieu, parce que votre interlocuteur, il vous a tenu au téléphone pendant 2 heures ?
3: Oui, pendant 2 heures, c'était vraiment incroyable. Ensuite, il y a aussi une petite anecdote, c'est que pendant ce temps-là, notre fille nous a appelés sur le Natel, et puis on a répondu en disant « on te rappelle plus tard, là on est occupé ». Et ce monsieur, il nous dit « mais vous venez d'avoir un appel là ». Alors nous, on dit « oui ». Puis il dit « Mais c'est qui ?» Nous, on dit « C'est de la famille. » Enfin, « Ah, vous êtes sûr, c'est de la famille ?» Oui. Parce que vous savez, comme on est sur un dépôt de plainte, vous avez un devoir de discrétion. Vous ne pouvez pas... vous n'avez pas la possibilité de recevoir des appels tout le temps que la procédure est en cours. C'était fabuleux.
2: Au bout d'un moment, donc, vous cédez, vous mettez dans une enveloppe vos 3 anciennes cartes, vous les coupez. Heureusement, vous coupez la carte à puce, donc elles ne sont pas utilisables. Et une personne se rend à votre domicile pour, soi-disant, vous remettre les 3 nouvelles cartes.
1: C'était une jeune personne, 25 ans, toute élégante. C'était prévu, elle devait nous dire le numéro d'un code que le faux banquier vous avait donné pour être sûr que c'était bien cette personne professionnelle qui était en face de nous. Et ensuite, une fois qu'elle nous avait donné son numéro de code, je devais y remettre cette enveloppe fermée. ce qui a été fait et ensuite simplement elle est partie.
2: Je vous sens quand même très émue par cette histoire alors que vous n'avez pas eu finalement de préjudice financier, heureusement.
1: Quand je suis remontée mes escaliers et que je suis arrivée de nouveau chez moi, je me suis dit mais je me suis fait attraper, je me suis fait arnaquer.
3: J'estime qu'on n'est pas des personnes naïves, donc c'est vrai que c'est vraiment incroyable. J'aurais jamais pensé vivre une expérience comme ça dans ma vie, honnêtement.
2: Pas de préjudice, finalement. Est-ce qu'il y a traumatisme pour autant ?
3: Ah oui, oui. Oui. Là, ça fait un mois et demi qu'on est passé par là et on y pense toujours. En tout cas, les trois premières nuits après, je peux vous dire qu'on n'a pas dormi beaucoup, donc ça c'est clair. Je ne sais pas, ça m'a estomaqué, je ne sais pas comment dire, mais c'était incroyable. Voilà, le bas goût de ces gens qui arrivent à nous faire croire. Même si ici, à 90%, on est sûr qu'il y a quelque chose qui cloche, les 10% qui restent font qu'on marche dans leur combine. Quoi. C'est incroyable. C'est pour ça qu'on voulait témoigner, parce que vraiment, ça nous a traumatisés quand même.
0: Un témoignage recueilli par Johanna Comanges. Ce couple de retraités genevois, vous les retrouverez dans On en parle lundi. 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

0: Ronettes, Be My Baby, on était au début des années 60, et bien ça tombe bien, on y reste avec les archives.
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0: Et voici la séquence archive avec vous, Véronique Rabou, bonjour.
2: Bonjour Karine.
0: Vous êtes documentaliste à la RTS. Ce matin, on va parler vacances. Bah oui, déjà, vacances, ça fait du bien.
2: Ah oui, ça fait du bien, ça fleure bon les vacances ce mois de juin. Hein, et je vous emmène camper cette année. Et oui, cette manière de voyager a beaucoup de succès dans les années 60 et depuis, ça n'arrête pas de prendre de l'ampleur. Hein. Et ici, en 1978 déjà, un paysan raconte sa conception des vacances et elle est plutôt pas mal.
0: Voici un extrait tiré de l'émission de télévision Télé-actualité, on est donc en 1978.
3: En quelques heures, on fait les valises, on charge la petite voiture, une petite teinte d'éclaireur, un petit box camping et départ sur la Côte d'Azur. Il n'y a pas besoin de grands préparatifs, une valise pour les deux et on est loin. Les derniers petits conseils au fils avant de quitter et c'est le départ. Mais quoi de plus beau de se payer une semaine au mois de mai, avant les gros travaux? Aller sur la Côte d'Azur, connaître d'autres camarades paysans ou vignerons, discuter avec eux, leurs problèmes, comparer avec les nôtres. Et j'irai même plus loin. On a l'occasion de déguster leur petit vin de province. On a l'occasion d'aller peut-être un jour avec des petits Marseillais pêcher l'oursin. À midi, manger l'oursin. Et l'après-midi, faire une partie de pétanque. Voilà la vie, ça c'est les vacances. Elle sera réciproque quand eux viendront en Suisse, parce que les adresses sont transmises. Quand ils viendront en Suisse, leur faire voir notre pays, nos coutumes, nos mœurs. Voilà comme je vois, je conçois les vacances.
0: Bah, ça donne envie, hein, cette conception de vacances. Ça, c'était votre premier extrait, Véronique Rabou.
2: Absolument. Hein. Bah, le camping, c'est chouette, hein, et c'est la slow life, comme on dit. Mais alors, c'est peut-être pas donné à tout le monde. Hein.
4: Vous avez toujours pu prendre des vacances?
5: Non. On a été 6 ans sans prendre de vacances. Les premières vacances, on s'est mariés en 64, on est parti 15 jours en 64 et la première fois qu'on est reparti, c'est l'année passée. Puis cette année.
6: J'ai acheté une tente pour pouvoir partir.
5: Du camping pour faire plaisir aux autres.
7: Alors, on reste 3 semaines, ça fait plaisir à tout le monde. Moi, ça me déteint, ça me changera, mais je pense quand même à mon entreprise. Moi, tous les jours, je ne sais pas que faire. Je vais à la mer, je reviens. C'est pas difficile, je pèle les pommes de terre, je pèle les carottes, j'aide à ma femme. Ça se voit jamais autrement. Pour moi, qui ai l'habitude de faire un train de vie, disons, assez rapide, alors je tourne un rond, ma femme, j'ai dit, ben, laisse-moi peler ces pommes de terre, laisse-moi préparer une soupe aux légumes, mais je suis bien vers ma femme, je suis bien avec mes enfants, là, autour de la tente, mais quand je pars, j'ai pas de remords.
5: À la maison, mon mari voit les enfants seulement le soir. Le matin, les gosses sont couchés, quand il part, il vient pas dîner, il vient que le soir. Alors, il les voit pas longtemps, tandis qu'ici, il faut qu'il les supporte toute la journée. Alors, il les trouve terribles, des fois, j'ai des gosses qui sont terribles. Il apprend à les connaître à la maison, il n'y a pas le temps.
7: Disons qu'ici, c'est une belle vie de famille complète. À la maison, c'est bon, salut, bonne journée, à ce soir. Si on veut bien dire, on vit la moitié d'une année à la maison. La journée, on est loin. C'est ce que je trouve des fois un peu ridicule dans ce métier. Mes enfants, je ne suis pas le seul. Hein, ceux qui travaillent en usine, qui travaillent partout ailleurs. Je pense encore que j'ai la belle vie à côté. C'est on peut dire, la belle vie.
0: Ah, Rimini, la grande destination italienne des Suisses dans les années 70. C'était un extrait de l'émission de télévision Documentaire.
2: Et oui, comme on a vu, certains campeurs s'ennuient. Ils s'ennuieraient moins s'il avait tout le confort de ce Belge qui a été interviewé ici au camping de Morges par Jean-Pierre Goretta en 1960. Et vous allez voir, c'est le grand luxe. Hein.
8: Je suis de Tournai, plus exactement à Fontenoy. Et je vis en Suisse régulièrement au Pâques, 2 à 3 semaines. Et je viens tout le mois de juillet et presque tout le mois d'août. La Suisse, selon moi, est un très très beau pays, pays de touristes, pays très intéressant, surtout pour le campeur. Tout est bien organisé en Suisse, les camps sont très très bien. Le coût de la vie est selon moi plus cher. Par exemple, la viande coûte beaucoup plus cher en Suisse qu'en Belgique. Nous sommes un peu favorisés, je dirais, par le vin suisse qui est bon, pas tellement alcoolisé, je pense.
9: Évidemment, vous n'êtes pas très gâté chez vous en matière
8: non,
9: de vin.
8: Non,
9: vous n'êtes pas
8: non,
9: de vignoble.
8: Non, nous devons choisir un peu la France alors, oui.
9: Vous avez une très grande roulotte, c'est pas d'ailleurs roulotte dont qu'il s'agit,
8: oui,
9: mais
8: caravane. Oui, c'est une grosse caravane équipée avec télévision, équipé avec éclairage, éclairage pouvant marcher 130, 220, 140, enfin toute gamme de courant. Et mon téléviseur est équipé avec un régulateur de tension qui me permet, dans la plupart des terrains de camping où le voltage est plus bas, d'obtenir une régularité dans mon image télévisée.
9: Je veux dire, c'est assez extraordinaire de trouver chez un campeur un poste récepteur et une antenne, une très belle antenne d'ailleurs, qui mesure combien?
8: Oui, c'est une antenne qui peut aller jusqu'à 14 mètres.
9: Mais au fond, qu'est-ce que vous aimez dans le camping? Pas une vie frustre, puisque vous avez tout le confort. Oui. Car vous avez oublié de nous dire que vous avez également aspirateur, que vous avez eau chaude et eau froide, que vous avez moulin café électrique. Et qu'est-ce que vous avez encore comme autre
8: J'ai frigo, j'ai réchaud au gaz, avec réchaud proprement dit, enfin pour cuisiner en grillade, somme toute. Pour le campeur, la télévision est très intéressante. Le soir, que fait-on? On se balade, on va boire un verre, on se promène. Moi, j'ai mon transatlantique, somme toute, je regarde les émissions suisses. Je peux même parfois regarder certaines émissions de Paris, ce qui me donne un avantage beaucoup plus grand au point de vue, et en même temps au point de vue confort. Selon moi, le camping ne doit pas être une économie. J'ai aussi mon canot automobile un peu, qui me permet de me lancer un peu dans la pêche. Quoique je ne suis pas un pêcheur attitré.
9: Presque aussi cher qu'une petite maison.
8: Oui.
0: Mais presque aussi cher qu'une petite maison. C'est vrai qu'il est très très bien équipé, ce monsieur.
2: Oui, tout l'équipement.
0: Merci Véronique Rabou. À samedi prochain, vous m'avez presque donné envie de camper ce matin.
2: Ah, c'est bien.
0: C'est pas trop mon truc à la base. C'est votre truc, vous, le camping?
2: J'ai eu fait, mais là, je crois que... je serai comme ce Belge.
0: Voilà,
2: suréquipé.
0: Allez, à la semaine prochaine.
2: Bon week-end.

0: Les Suisses à Lyoz avec Maxime Le Forestier, Magritte sur RTS Première. Dans l'actu de la semaine, le coup d'envoi dans 5 jours déjà de la Coupe du Monde de football aux États-Unis, Mexique et Canada. Une édition d'ampleur inédite, hein, 48 équipes, plus de 100 matchs dans 16 villes d'Amérique. Toute cette semaine, la matinale vous propose une série de reportages. On écoute le premier épisode, donc lundi. Michael Pecker, correspondant sur place, s'intéressait à la place du soccer. Oui, c'est comme ça qu'on appelle la discipline dans le pays du football américain, une autre discipline là-bas, à ne pas confondre, mais aussi c'est le pays du baseball et du basket. Voici son reportage.
1: On vend des articles des Dodgers, des Lakers aussi, et on aura bientôt des choses pour les Jeux Olympiques. On a quelques articles Coupe du Monde, quelques porte-clés, et en fait seulement quelques porte-clés. Malheureusement, on n'a pas encore réclamé d'articles Coupe du Monde. C'est tout ce que j'ai, donc des porte-clés.
2: Regard pétillant, casquette vissée sur la tête, Rumi Fujimoto tient une petite boutique au cœur de Los Angeles. Un maillot de baseball, ballon de basket, écharpe, figurine de joueur, produits dérivés de sports en tout genre.
1: Le soccer est populaire auprès des enfants, mais le sport ne s'est jamais imposé au niveau professionnel. Les Américains aiment le basket, le football américain, le hockey, ils aiment le soccer, mais on n'y est malheureusement pas encore.
2: Dans les rues de LA, à moins d'un mois de la compétition, rien ne laisse présager les 8 matchs qui se disputeront dans l'ultra-moderne SoFi Stadium.
3: C'est du T-ball. Ils frappent la balle posée sur un socle. Ce serait impossible pour eux de la toucher sinon. À 4 ou 5 ans, ce sont des vrais débutants.
2: Parmi ces débutants invisibles sous leur casque trop grand, le petit-fils de Greg manie la batte. Passionné de baseball, ce grand-père de 60 ans espère lui transmettre le virus.
3: Le baseball est moins populaire qu'avant, même s'il reste populaire.
2: Le baseball perd peu à peu du terrain, notamment face au soccer.
3: Je pense que ça va devenir énorme aux États-Unis. Beaucoup plus d'enfants pratiquent le soccer que quand j'étais jeune. Ça sera gros. Il y a de l'action en permanence, du mouvement. Au baseball, tu gardes ta position en espérant qu'une balle vienne dans ta direction. Au soccer, tu cours après le ballon. Il y a beaucoup plus d'action, plus de mouvement.
2: Un sport amateur en plein essor, mais qui peine encore à trouver sa place dans les ligues professionnelles américaines. Robert Mechikov, historien du sport à l'Université de Californie à Los Angeles, voit les racines du phénomène à la fin du 19e siècle.
4: L'idée à l'époque était de renforcer l'identité américaine, de se différencier de l'Europe et des autres pays. L'Amérique a choisi de se focaliser sur les sports américains.
2: Considéré comme étranger, le soccer est alors marginalisé. Steve Bank, prof de droit du sport à UCLA.
5: Tous les autres sports ont bénéficié d'une longueur d'avance pour sécuriser leur accès au stade, gagner la loyauté des supporters et surtout passer des contrats avec les médias et les diffuseurs. Le soccer a gagné du terrain, mais il est en concurrence directe avec les ligues traditionnelles déjà établies.
2: Un marché du sport saturé chez les hommes. Car aux États-Unis, le soccer se conjugue aussi et surtout au féminin. Les Waves de San Diego attirent par exemple des milliers de spectateurs lors des matchs à domicile.
6: On a tous des abonnements pour la saison. Il y a une grande base de supporters, une grande communauté de soccer ici. On parle surtout de soccer féminin. On fait un peu de place aux hommes. On suit un peu les matchs des ligues masculines, mais les femmes d'abord.
2: 4 fois championne du monde, l'équipe américaine est la plus titrée de l'histoire. Un succès qui doit beaucoup à une loi fédérale adoptée en 1972. Le texte impose aux écoles et aux universités financées par l'État d'offrir davantage d'opportunités sportives aux femmes. Or, à l'époque, les grandes disciplines sont verrouillées par les hommes. Le soccer apparaît comme une solution évidente.
4: Toutes les universités et tous les lycées qui bénéficiaient de fonds publics ont donc dû fournir des opportunités pour les femmes. Le foot a rapidement été identifié comme une solution formidable. Peu établi, le sport était aussi facile et peu coûteux à développer. Tout ce qu'il fallait, c'était 2 goals et 1 ballon. Les autres sports nécessitaient plus d'investissement, mais le soccer était facile à développer rapidement et s'adressait immédiatement à un large public.
2: Les femmes investissent le haut niveau développent des pépinières de talent.
6: Les équipes féminines aux États-Unis sont très fortes. C'est l'une des raisons pour lesquelles on aime ce sport. On aime gagner. Mais les équipes masculines sont nulles. Avec le nombre de personnes qui jouent depuis qu'ils sont très jeunes, on pourrait penser que les hommes seraient plus forts. Mais les femmes sont bien supérieures.
2: Après avoir conquis les écoles et le public amateur, le soccer américain cherche désormais à changer d'échelle, renforcer ses ligues masculines, attirer les investisseurs, convaincre diffuseurs et sponsors. La Coupe du Monde 2026 pourrait accélérer cette mutation.
0: Les États-Unis, à l'heure du Mondial de football, une série de Michael Pucker, notre correspondant sur place, qui a été diffusée toute cette semaine à 7h15 dans la matinale, une série que vous pouvez réécouter sur notre Play RTS. Coup d'envoi du Mondial, c'est le 11 juin prochain, jeudi. C'est l'heure de la pépite avec vous, Willy Dezolu, programmateur musical. Vous nous plongez dans une ambiance un peu particulière.
7: Oui, un morceau qui me fait penser à la fin d'un bal, genre le moment après les slows. Oui, j'ai plus de 50 ans, j'ai connu les slows.
0: Ouais, donc, bah moi aussi. Hein.
7: Alors on imagine, on est à notre époque, les lumières sont presque éteintes, les corps un peu lasses, et pourtant personne ne veut partir. Donc vous voyez un peu ce sentiment, peu de désespoir, en tout cas pour ceux qui avaient l'idée de repartir à deux.
0: Et qui se retrouvent tout seuls.
7: Exactement, c'est ce que m'évoque le titre When Colors Turn Grey de Hoan Kim and the Dirty Jazz, qui est en duo avec Mélodie Gardot.

0: Mais je la vois bien, là, la fin de soirée, on est assis et on n'a pas envie de rentrer. On aurait bien voulu, mais on n'a pas pu.
1: Et cette ambiance, elle sort de cette rencontre entre Homme Kim et la merveilleuse Mélodie Gardot. Alors, je commence par Homme Kim, oui. qui c'est son album. C'est un Parisien, un artiste impossible à enfermer dans des cases. Il est chanteur, saxophoniste, multi-instrumentiste, photographe, réalisateur de documentaires, de musique de film, bref. Un esprit libre qui a même récemment laissé traîner son souffle sur le dernier Feu Chatterton.

0: C'est magnifique.
1: C'est sur le titre « Mille vagues » de l'album « Feu Chatterton ». Donc voilà, on voit un musicien qui pense en images, on voit quelque chose de très cinématographique.
0: On n'a pas envie de quitter ce titre en tout cas.
1: Et à ses côtés, sur ce titre, donc sur le titre de ce matin, Mélodie Gardot, donc elle, c'est une des plus belles voix du jazz d'aujourd'hui. Quand Home King parle d'elle, il évoque une élégance dans le tragique. Yeah.

0: Ton cœur est aussi noir que la nuit. C'est beau, c'est poétique, c'est la voix de Mélodie Gardot.
1: Une voix comme ça suspendue, tout en fragilité. Voilà. Donc tes deux proposent un titre de rupture sur cette musique jazz envoûtante, vaporeuse. Alors sur le titre, on a une batterie presque fatiguée, comme si elle sortait elle aussi d'une nuit un peu trop longue. Une guitare années 50, un peu voilée, poussiéreuse. Une basse à l'ancienne, rassurante, mais qui soutient sans jamais s'imposer. Un clavier qui va enrober tout ça. Et au loin, un saxophone ténor, c'est celui de Home King lui-même, donc un saxophone un peu flou, un peu hors champ.
0: Et donc deux voix qui se croisent, c'est ça ?
1: Voilà, qui vont s'entremêler, celle aérienne délicate de Gardot, celle plus fragile, presque murmurée, un peu crooner de Home King. Donc ce dialogue intime va parler d'un chagrin d'amour.
0: Bon, c'est une musique, une thématique intemporelle.
1: Alors la musique, elle pourrait être sortie des années 50, 60, et puis effectivement elle est intemporelle comme les ruptures. C'est une musique qui laisse pas mal d'espace, pas mal d'air. Moi j'aime bien parce que ça permet à chacun d'y glisser ses propres images, ses propres émotions. Ça peut faire penser à Tindersticks, Lamb Chop, Chet Baker, certains Radiohead.
0: Ah oui, Radiohead, bien sûr.
1: Voilà, tous ces univers un peu cinématographiques avec des larges paysages sonores. C'est un univers jazz, mais qui prend la liberté de s'en éloigner. Pour moi, c'est du jazz pour ceux et celles qui pensent ne pas aimer le jazz. Donc voilà, un titre qui annonce leur prochain album, Infinity Checks, qui sortira le 4 septembre. Donc ce matin, une pépite plutôt nocturne, onirique, mélancolique, mais qui va aussi pour un lever du jour, comme ce matin dans notre 6h-10h.
0: Merci, 6-10 le samedi, qui ressemble à une fin de soirée, c'est ça, si je dois bien comprendre.
1: Après une nuit blanche.
0: Voilà, Willy Dezolu, One Kim and the Dirty Jazz. Et le titre, c'est When Colors Turn Grey.

0: semaine de Dirty Jazz avec Mélodie Gardot, ambiance fin de soirée, début de journée, un peu triste, mélancolique, sublime, avec un saxo ténor. When Colors Turn Grey, il est très exactement 7h sur RTS Première. Voici les infos, on se retrouve juste après.
1: Cléa Favre. 5 mois après le drame de Crans-Montana, les gérants du bar Le Constellation se retrouvaient à nouveau devant la justice. C'était hier à Sion. Fait nouveau, une infraction supplémentaire est désormais retenue à l'encontre de Jessica Moretti, celle de faux dans les titres. La raison, la découverte d'une fausse facture. De façon générale, les avocats des familles de victimes n'ont pas été convaincus par l'interrogatoire des deux époux, à l'image de maître Christophe de Galambert.
2: Il préfère raconter une histoire, quelque chose, pour essayer de se dédouaner de toute responsabilité, plutôt que de donner une vérité qui est très attendue par les familles. Je crois que, compte tenu de l'ampleur du drame, de cette catastrophe qui est horrible et qui dure dans le temps, hein, j'ai des clients qui sont encore à l'hôpital, on ne peut pas se contenter, si vous voulez, de demi-vérité ou de mensonge complet. Il faut, à un moment donné, qu'on ait des éléments qui soient factuellement, qui correspondent à la réalité, qui soient audibles, et pour l'instant, c'est zéro. On n'a absolument rien. Le comportement des époux Moretti, en particulier, à mon avis, de l'avis de mes clients à qui je fais des comptes rendus réguliers, est indigne à ce stade.
1: Des propos recueillis par Émilien Verdon. Toujours pas de Copernicus pour la Suisse. Ce programme spatial est mené par l'Union européenne. Il permet de surveiller depuis des satellites la planète Terre ainsi que la santé de la nature. Eh bien, le Conseil fédéral ne veut pas participer. Il l'a annoncé hier. 48 millions de francs par année, c'est trop cher. Cette décision n'est pas sans conséquences pour nos scientifiques. Juliette Orjonikidze.
3: Les chercheurs suisses continueront d'avoir un accès limité au savoir de Copernicus. Surveillance des catastrophes, observation de l'agriculture et de l'évolution climatique, le programme analyse l'ensemble de ces phénomènes grâce à ses satellites. Sans participation suisse, les chercheurs n'ont pas accès à ces données en direct et ne peuvent donc pas influencer les priorités du programme. Pourtant, leurs compétences pourraient contribuer au développement des satellites et par exemple à l'étude des mouvements terrestres. Des atouts majeurs pour analyser des catastrophes comme Blatène. Ce désengagement déçoit le monde de la recherche, notamment les écoles polytechniques fédérales. Mais le débat n'est pas encore terminé. Le Parlement devrait débattre dans les prochaines semaines de la participation de la Suisse à Copernicus.
1: Une surenchère d'opérations cette nuit au Moyen-Orient. L'armée américaine dit avoir frappé des radars iraniens. Elle a aussi abattu des drones tirés par l'Iran en direction du détroit d'Ormuz. Une escalade qui risque de compliquer les efforts déployés pour mettre fin à la guerre. De son côté, Téhéran a visé des bases américaines au Koweït et à Bahreïn. Au total, le pays a tiré 7 missiles. L'armée américaine affirme en avoir intercepté 6, tandis que le 7e n'aurait pas atteint sa cible. Bruxelles redécouvre l'importance stratégique des Balkans occidentaux, et ce depuis l'invasion russe en Ukraine. Hier, à Tivat au Monténégro, les dirigeants européens ont voulu donner un nouveau rythme à un processus d'élargissement qui patine depuis plus de 15 ans. Podgorica vise même 2028 pour devenir le 28e État membre. La présidente de la Commission européenne, Ursula von der Leyen.
4: L'élargissement est pour nous un impératif géostratégique, ainsi qu'un investissement à long terme dans notre paix, notre stabilité et notre sécurité. Il restera fondé sur le mérite, mais il doit devenir plus dynamique. Parce que fondé sur le mérite ne veut pas dire lent. Fondé sur le mérite, cela veut dire juste et prévisible. Autrement dit, quand les réformes sont menées à bien, alors les progrès sur le chemin de l'adhésion à l'Union européenne doivent suivre.
1: En football, l'équipe de Suisse féminine prend la première place de son groupe en qualification pour la Coupe du Monde 2027. Même si le chemin vers le mondial est encore long, les Suissesses ont pu fêter une victoire 6-1 hier soir contre Malte dans le nouveau stade de Lugano. Le match vu par l'attaquante Aurélie Kschilag.
5: C'est vraiment un feeling incroyable parce que c'est vraiment ça, le coach nous a dit, marquer beaucoup, montrer à les fans et puis à nous-mêmes qu'on peut faire une bonne performance. Et puis c'est ça vraiment, on a pu montrer, on a pu marquer beaucoup et puis ouais, on est absolument contente.
6: C'est vrai que dans l'animation en attaque, on a vu beaucoup de phases qui étaient assez intéressantes avec surtout beaucoup d'actions créées.
5: Ouais, on a vraiment beaucoup d'actions créées, moi-même aussi. Vraiment, je pouvais aussi faire 1-2 buts de plus, mais ouais. On avance.
1: Des propos recueillis par Grégoire Perroux. Prochain match pour les Suisses, ce sera mardi contre l'Irlande du Nord. Et en attendant, l'équipe masculine affronte ce soir aux États-Unis l'Australie à 21h. Dernier match de préparation avant la Coupe du Monde. Et l'équipe est désormais au complet puisque Brel Embolo est arrivé hier soir. L'attaquant balois a rallié le camp de base de la sélection helvétique après cette envolée de Zurich en début d'après-midi en direction de Los Angeles. Il a ensuite rejoint San Diego par la route. Embolo n'avait pas pu partir mardi avec ses coéquipiers. Les autorités américaines souhaitaient obtenir des renseignements supplémentaires sur sa condamnation pour des menaces proférées lors d'une sortie nocturne en 2018. Un jour, tous les grands magasins deviendront des musées. C'est ce qu'avait prédit Andy Warhol et son pop art s'expose en ce moment dans un ancien supermarché, le premier magasin Leclerc à Landerneau, en Bretagne. Au total, 200 œuvres y sont visibles. Plusieurs de ses travaux de jeunesse ainsi que ses célèbres sérigraphies de soupe Campbell's et autres éponges Brio. Deux mots de la météo avant de se quitter. Ce samedi, le temps est assez ensoleillé malgré quelques nuages matinaux et quelques cumulus en montagne cet après-midi. Il fera 24 degrés au meilleur de la journée. Demain, le soleil brillera généreusement et les températures resteront stables.
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9: Sur la 13 San Bernardino en direction de Coire, on nous signale entre Thuzis Nord et Rothenbrunnen une perturbation à cause d'un accident. La voie de gauche est bloquée.
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9: Et dans cette deuxième partie d'émission, vous allez faire la connaissance de Delta. C'est ainsi que l'on appelle les élèves de la formation en art de la scène pour jeunes adultes atypiques. Une formation née en 2023 à Sierre, en Valais, et depuis le début de l'année au Théâtre de Vidy-Lausanne. Voici Naya, 21 ans.
11: Bon, c'est vrai qu'on a beaucoup d'émotions, mais je me sens tellement à l'aise, en paix, et puis en même temps, je suis dans un autre monde. Et puis aussi, beaucoup de passion et puis de joie.
9: Naya, qui joue dans le premier spectacle du groupe Delta à Vidy, Lausanne. J'ai pu assister à une répétition cette semaine. Vous entendrez le reportage tout à l'heure. Et je reçois à 7h30 Alexandra Papastefanou. Elle est chargée du volet scientifique et pédagogique de la formation Delta, qui pourrait bien devenir un modèle d'inclusion artistique dans plusieurs cantons. La rencontre sport, après 20 ans de basket au plus haut niveau, au Fribourg Olympique notamment, Jonathan Casadi a décidé de prendre sa retraite.
12: Sur ce chemin que j'ai fait pendant 20 ans dans le basket, il y a eu énormément d'émotions et je pense que aussi ça m'a appris un peu en tant que personne à gérer les émotions, à comprendre les émotions aussi. Et voilà. Au jour d'aujourd'hui, quand je vais à un match, j'arrive beaucoup mieux à gérer les émotions que quand j'étais plus jeune par exemple.
9: Le Bernois de 34 ans qui se lance d'ailleurs un nouveau défi, le JO de Los Angeles en 2028 avec l'équipe de Suisse de 3 contre 3. Il s'est confié à Stéphane Trisconi, on le retrouve tout à l'heure dans la rencontre sport. Les invisibles, aujourd'hui on s'attaque aux nuisibles, vous savez ces frelons, les cafards, les fourmis, les fouines. On fait la connaissance de Max, le dératiseur.
13: C'est assez sportif des fois, hein. Du coup il ne faut pas avoir peur de se affronter et prendre des décisions aussi, l'initiative. Des fois on est des artisans entre guillemets, du coup des fois il faut vraiment trouver des solutions parce qu'on travaille avec des produits qui sont quand même dangereux, hein, pour les humains aussi. Il y a des trucs qui sont délicat.
9: Max, le dératiseur, Sarah Diren l'a suivi en pleine mission pour les invisibles. Et puis les Helvètes, la génération Z suisse aujourd'hui. Quentin, 20 ans, il fait des études dans la communication.
14: J'aime bien analyser la psychologie des gens Et en fait, en communication, justement, on peut un peu analyser ça et analyser en fait, comment faire en sorte que quelque chose plaise à quelqu'un. En fait, c'est ça que j'aime bien dans la communication.
9: La suite à 7h50 dans les Helvètes. Voilà pour le programme de la prochaine heure. Une heure de rencontre, de portraits inspirants avec Jonathan Nasley-Bacher à la technique, Vicky Garraud attachée de production et Elisa Weber à l'accueil. Musique, Benabar.
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0: Ça, c'est le dernier titre de Benabar. La programmation musicale d'ailleurs de cette émission est signée Stéphanie Jovanovic. Il est 7h12. Place aux invisibles. Il s'appelle Max et il s'attaque aux nuisibles. Max, le dératiseur, élimine aussi bien les cafards, les fourmis, les guêpes, les rats que les fouines. Sarah Dirène l'a suivi dans son travail. Ce jour-là, une cliente l'appelle pour un nid de frelons.
1: Oui, c'est des frelons européens qui se sont installés sur la toiture. Et puis voilà, ils ont niché. Il y a toute une colonie qui s'est produite avec tous les ouvrières qui vont nourrir la colonie. Et la reine, apparemment, elle est toujours là. Alors ce qu'on va faire, comme on est déjà intervenu une fois pour les chasser, ben, aujourd'hui on va essayer de nouveau de mettre un produit pour les exterminer une fois pour toutes, quoi. Bon, ça me fait assez vite parce que c'est elles-mêmes qui vont amener le poison à la reine. Après, nous, on utilise des poudres ils ont une bonne rémanence. Et puis, une fois qu'il est en place, la poudre, elle va pas bouger et va pas être toxique pour nous. Mais par contre, ça travaille vraiment sous la peau, sous les trous de respiration de l'insecte. Et puis, c'est ça qui est très efficace.
2: D'accord, donc je vous suis?
1: Oui, volontiers.
2: Wow. Ah oui, il y en a, hein.
1: Là, c'est vraiment... Ouais. Alors, ils ont trouvé un joli chemin, là. Bon, si je mets la lumière comme ça, elles vont venir vers moi. Du coup, vaut mieux s'éloigner un moment.
2: Oui. Voilà. Donc, c'est pas la toiture là, c'est là-bas.
1: Ouais. Effectivement, ça rentre au niveau de la poutre, là. Si vous voyez celui-là, voilà. Ils ont... suivi le chemin, comme vous pouvez voir, hein, parce que c'était à l'opposé. Et puis, ils ont contourné un petit peu mon produit. Et ils ont réussi à trouver un autre accès. En fait, elles communiquent avec les phéromones. Hein. Du coup, ça suffit qu'une ouvrière trouve un autre chemin, et puis les autres suivent, tout bêtement. Mais voilà, ça continue la colonie. Ils sont carnivores, hein. Du coup, ils prennent des morceaux de viande, des insectes, même des abeilles. Hein. Les frelons, malheureusement, ils piquent les abeilles. Ils sont capables de prendre une abeille et l'amener jusqu'au nid.
2: Oui, alors pas seulement les abeilles, hein, nous aussi.
1: Ça fait des grandes réactions aussi. En fait, avec moi, j'ai toujours une petite boîte de médicaments, quelque chose d'anti-allergique, parce que si ça gonfle, surtout au niveau des voies respiratoires, ça peut être vite dangereux. Je vais m'équiper, je mets la combinaison complète et puis des gants, très important aussi.
2: Ah oui, alors, et là, c'est un générateur ?
1: Oui, il faut quand même, moi j'utilise un compresseur pour gonfler, pour mettre la pression. Plus de pression je mets, plus des chances que le produit va assez loin. Alors il faut savoir, il y a des gardiens aussi, hein, qui vont m'attaquer. Il ne faut pas avoir peur. Ils vont venir contre moi pour défendre la reine.
2: C'est pas rassurant. Et vous, avant de commencer, parce que vous allez peut-être mourir là, hein, on sait jamais. Mais vous, Max, comment... Parce qu'on se lève pas le matin en se disant, quand on est petit, je vais être dératiseur, je vais éradiquer les rats, les frelons et les araignées.
1: C'est vrai. Alors, c'est commencé par hasard. En fait, moi, j'ai bossé dans les livraisons. Et puis, mon beau-père, hein, quand j'habitais encore en Italie, et il avait un rat qui a bouffé les câbles du portail. Et puis, c'est là qu'il a appelé un dératiseur en professionnel. Et en discutant, il a dit, ouais, tu connais pas quelqu'un qui voudrait, on peut apprendre le métier parce que je besoin toujours quelqu'un et on trouve pas. Et puis voilà, alors il m'a fait découvrir tout le monde que je connaissais pas.
2: Alors les nuisibles en Italie sont les mêmes que les nuisibles en Suisse ?
1: Pas tout à fait, il y a des espèces qui sont différentes, hein, parce que le climat au sud des Alpes, c'est pas tout à fait le même. Et puis, point de vue loi aussi, règlement, c'est pas tout à fait la même chose. Du coup, quand je suis arrivé en Suisse, je pensais de bien connaître mon métier, parce que j'avais fait déjà 4 ou 5 ans d'expérience sur le terrain. Mais c'est là que j'ai appris beaucoup de choses.
2: Parce que ce qui est rigolo, c'est que vous avez par hasard vu un jour une camionnette, c'était celle-ci, avec le nom de l'entreprise, et hop, vous avez appelé.
1: C'est ça, j'ai téléphoné. Ils m'ont dit, oui, venez, il y a toujours besoin de quelqu'un, vous êtes bien motivé, voilà, ça vaut la peine parce que c'est le métier que j'aime faire. Et puis voilà, mon patron qui m'a engagé tout de suite et m'a envoyé tout de suite mon premier jour d'essai, je me rappelle très bien, faire un nid de frelons dans une cheminée. Du coup, lui, il m'a engagé de suite. J'ai eu droit à la voiture de service et puis au cours de formation qui m'a payé. Et puis voilà, je suis installé en Suisse et je suis encore là.
2: Qu'est-ce qui est le plus difficile dans ce métier ?
1: C'est assez sportif, des fois. Hein. Du coup, il ne faut pas avoir peur de se affronter et prendre des décisions aussi, l'initiative, des fois. On est des artisans, entre guillemets. Du coup, des fois, il faut vraiment trouver des solutions. Ce n'est pas parce qu'on travaille avec des produits qui sont quand même dangereux, hein, pour les humains aussi.

0: vaut mieux pas y aller, hein. Parce que toutes les ouvrières qui sont à l'extérieur, elles vont se battre pour rentrer dans le nid. Et puis, comme elles vont pas pouvoir, parce qu'il y a le produit qui les empêche, ben c'est là qu'ils vont s'énerver et puis ils vont nous attaquer.
1: Je m'approche pas plus. On est à quoi, là, à 10 mètres? Non.
0: Ouais,
1: 5 mètres? Une dizaine de mètres? Non, j'ose pas m'approcher plus.
0: Non,
1: hein.
0: Il faut pas.
1: Non.
0: Ouais, c'est un gros nid. Voilà. Si vous voyez, il y en a qui sont tout blanches et ils sortent en fait et touchent le produit.
1: Ah,
0: voilà,
1: oui.
0: Comme celui-là, par exemple. Et puis là, ils sont condamnés tout de suite à mourir parce qu'ils ne peuvent plus respirer. Dans 3-4 jours maximum, la colonie elle est loin, quoi. La reine, à bout d'un moment, elle va abandonner et puis c'est fini.
2: Bah oui, c'est fini. Au revoir la reine, des frelons. C'était l'invisible du jour, Max le dératiseur, un reportage réalisé par Sarah Dirène.

0: C'est Valentino Vivace, il est suisse et son titre, c'est tout nouveau, ça vient de sortir, ça s'appelle Fiore.
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0: Avec une page qui se tourne pour le champion de basket.

0: Jonathan Casady, il ne foulera plus les parquets de basket en Suisse. À 34 ans, le Bernois se lance un nouveau défi, disputer les Jeux Olympiques de Los Angeles en 2028 avec l'équipe de Suisse de 3 contre 3. Jonathan Casady, c'est une carrière de 20 ans, au plus haut niveau, en Suisse, en France, en Allemagne et en Espagne. C'est aussi 15 trophées soulevés avec Fribourg Olympique, dont les 3 en jeu cette saison. Et c'est surtout un joueur qui a marqué le basket suisse de son empreinte. Au point que son entraîneur, Thibaut Petit, lui a rendu hommage en le comparant au hockeyeur de Fribourg-Gotteron, Julien Sprunger. Stéphane Trisconi lui a demandé comment il avait accueilli cette comparaison.
1: J'étais un peu gêné parce qu'on sait que le hockey en Suisse est à un niveau très très très élevé, pas comme chez nous au basket. Donc je pense que ce que Julien Sprunger a pu faire avec Fribourg-Gotteron, c'est vraiment encore une autre dimension. C'est vraiment incroyable. Plus de 20 ans dans le même club et il finit sur un titre. Au Game 7, en plus, c'était vraiment comme dans les films, quoi. Donc, j'ai fait, je pense, tout ce que j'ai pu, moi, pour Fribourg Olympique, pour mon club, mais je pense que Julien Sprunger est encore dans une autre dimension.
2: Bon, vous êtes modeste, hein, parce que Fribourg Olympique, quand même, a décidé de retirer votre maillot. Plus personne ne portera le numéro 6. C'est extrêmement rare dans le monde du basket suisse.
1: Oui, j'étais aussi très surpris. Après le premier match de la finale contre Genève, justement, ils m'ont annoncé ça, ils m'ont rendu hommage. C'était un moment très très beau pour moi, ça m'a vraiment fait plaisir. Et je pense que j'ai pas encore complètement réalisé que mon maillot il sera en dessous du plafond là. Je pense que le moment où je vais réaliser ça, c'est la saison prochaine quand je vais aller voir un match. Et que voilà, je vais avoir mon nom et puis mon numéro en haut là, ça va faire très très bizarre.
2: Ouais, beaucoup d'émotions pour vous durant votre carrière, durant cette saison avec ces 3 trophées. Vous en avez soulevé 15 avec Olympique. Puis j'ai envie de dire que les émotions, vous aimez ça parce que vous avez encore décidé de vous marier à la fin de cette saison. C'est fou quand même cette année.
1: Ouais, j'ai beaucoup de... Il y a beaucoup de choses qui se passent dans ma vie actuellement. La vie elle avance et à chaque fois il y a des épreuves et des bons et des mauvais moments. Et puis voilà, sur ce chemin que j'ai fait pendant 20 ans dans le basket, il y a eu énormément d'émotions. Et je pense que aussi ça m'a appris un peu en tant que personne à gérer les émotions, à comprendre les émotions aussi. Et voilà, au jour d'aujourd'hui, quand je vais à un match, j'arrive beaucoup mieux à gérer les émotions que quand j'étais plus jeune, par exemple. Et je pense que ça m'a aussi aidé dans ma vie privée. Et aujourd'hui, j'ai une famille, un petit-fils de 2 ans, et c'est vrai qu'on va se marier prochainement, là.
2: Alors, le basket, c'est terminé pour vous en 5-5. Par contre, il y aura encore des émotions, puisque le basket, ça continue en 3-3, avec un superbe projet quand même, les Jeux Olympiques de 2028.
1: Oui, absolument. C'est aussi une des raisons pourquoi j'ai décidé d'arrêter le 5-5. Notre projet de 3-3, il a comme objectif clair d'aller aux Jeux Olympiques en 2028 à LA. L'été passé, on a pu faire avec la Suisse la médaille d'argent au championnat du monde. Donc ça nous a donné beaucoup de confiance. Et après ça, on s'est dit, allez, on peut le faire. On essaye de tout mettre, toutes les chances de notre côté pour essayer d'aller à LA. Et c'est pour ça qu'on a fait ce projet avec la Lausanne 3-3. Où on essaie vraiment de mettre toutes les chances de notre côté et de foncer à fond sur le 3-3. Mais il y a encore beaucoup de travail devant nous. Et pour moi, c'est un peu le début d'un nouveau chapitre. Je vais avoir 35 ans cet été, donc pour le corps aussi, ça fait beaucoup de charges si on combine les deux.
2: Ouais, 35 ans au mois de juin, 37 ans en 2028. Franchement, Jonathan Casady, c'est quoi votre secret de longévité?
1: Je sais pas, je crois que j'ai eu beaucoup de blessures au long de ma carrière. D'un côté, ça m'a beaucoup freiné, mais de l'autre côté, j'ai aussi appris comment faire pour revenir d'une blessure, comment travailler physiquement pour essayer de s'entretenir, et puis comment travailler sur des faiblesses au niveau physique qui pourraient te freiner. Et puis aujourd'hui, j'essaie d'utiliser ce know-how pour continuer à bien bouger. Donc franchement, aujourd'hui, à 34 ans, je me sens encore physiquement très très bien. Même mieux qu'à certains moments quand j'avais peut-être 28 ou 30 ans. Donc voilà, je suis très content et je continuerai d'essayer de m'entretenir. Et puis au bout d'un moment, là, je vais quand même rattraper ça, je sais.
2: Alors vous l'avez dit, vous visez évidemment la qualification pour les Jeux Olympiques de Los Angeles en 2028. Ce sera difficile, mais vous êtes vice-champion du monde de 3-3, médaille d'argent conquise en 2025. Est-ce que du coup, ça signifie que si vous qualifiez pour les JO, une médaille serait possible?
1: Bonne question. Nous, on a vraiment pu prendre confiance avec cette médaille d'argent. À la Coupe du Monde, on a battu beaucoup d'équipes de très haut niveau. On a battu la Serbie, qui est la meilleure équipe au monde. On a aussi battu les Pays-Bas, qui sont les champions en titre aux Jeux Olympiques, qui ont gagné à Paris. Donc, ouais, je pense que moi, personnellement, j'ai pas encore vraiment réfléchi à ça. L'objectif, c'est vraiment de se qualifier. Mais je pense qu'une fois qu'on y est, on est des compétiteurs et on sait qu'on a notre chance contre tout le monde. Et si on se qualifie pour LA, ben on va certainement viser une médaille aussi, oui.
2: Ouais, ce serait incroyable de terminer sa carrière ainsi. Les JO, pour vous, ça représente quoi ?
1: Je pense que c'est simplement le plus grand événement dans le sport d'aujourd'hui. Donc, de pouvoir y participer en tant que basketteur suisse, c'est quelque chose qui était impensable il y a quelques années. Jusqu'à ce que voilà le 3-3 monte un peu en puissance et devienne une discipline olympique. Donc ça représente une opportunité énorme pour nous. Et je dirais que c'est un rêve qui est devenu un objectif. Donc là, on essaie de foncer sur ça et tout donner pour essayer d'y arriver.
0: Et l'opération JO 2028 commencera cet été déjà pour Jonathan Cazadi, son équipe de basket de 3 contre 3. Le temps pour lui de se remettre des émotions de sa dernière saison de 5 contre 5 et de son mariage. C'est une rencontre de Stéphane Trisconi.
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0: Il est 7h30.
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0: On va s'intéresser maintenant à une formation unique en Suisse dans les arts de la scène. Son nom, Delta. Le projet, permettre à des personnes atypiques d'accéder à une vraie formation artistique, théâtre, danse, scène, avec comme objectif être reconnus comme des artistes à part entière. Bonjour Alexandra Papastéphanou.
5: Bonjour.
0: Merci d'être avec nous. Vous êtes chargée du volet scientifique et pédagogique de Delta. Vous travaillez pour cette formation depuis une année et demie. Alors avant d'entrer dans les enjeux de recherche et de transmission, il faut peut-être rappeler ce qu'est Delta. La formation existe depuis 2023. Quand on dit artiste atypique, de qui parle-t-on ?
5: Alors, nous, en tout cas, notre public, c'est des artistes, c'est des jeunes artistes de 16 à 25 ans. Enfin, ça, c'est en tout cas la norme qu'on s'est donnée, en situation de handicap ou avec des neurodivergences ou encore avec des parcours qui ont été un peu, on va dire, interrompus au niveau scolaire et voilà, qui cherchent aussi une voie pour pouvoir exprimer leur talent.
0: Delta qui accueille donc aujourd'hui des élèves qu'on appelle les Delta d'ailleurs, c'est leur surnom.
5: Oui, c'est vrai.
0: Qui sont ces élèves ? Comment arrivent-ils dans la formation ? Est-ce qu'ils arrivent dans cette formation avec l'idée vraiment d'en faire un métier ?
5: Pour certaines, oui. D'autres, c'est peut-être une expérimentation, une façon de venir un petit peu se frotter à ce monde-là, des arts, parce qu'on offre déjà un cadre professionnel, en fait. On s'appelle une formation pré-professionnelle, mais en fait, voilà, elle tient lieu dans des théâtres professionnels, encadrés par des artistes professionnels. Donc, pour certaines, ça va être une expérimentation, et d'autres souhaitent vraiment, effectivement, faire leur métier.
0: Comment fonctionne cette formation au quotidien ? Qu'est-ce qu'on y apprend, le théâtre, la voix, c'est comment ça se passe ?
5: Oui, exactement. Alors là, c'est encadré par plusieurs artistes, chorégraphes, enfin danseuses, chorégraphes pour les deux lieux. On a un lieu à Lausanne et l'autre en Valais.
0: À Sierre,
5: exactement. Et puis théâtre aussi, et voix, du coaching voix, enfin voilà, du chant, travailler vraiment aussi sur la posture scénique. Enfin, il y a plusieurs approches.
0: Et en quoi cette formation est-elle devenue aussi un objet d'études scientifiques, hein ? Vous l'étudiez d'ailleurs scientifiquement. Oui. Qu'est-ce que Delta permet de comprendre sur l'apprentissage artistique, sur l'inclusion notamment ?
5: Delta permet de comprendre déjà qu'on parle beaucoup depuis une position valide, en fait, et qu'on oublie parfois, on a des angles morts qui sont d'autres formes d'expression artistique, scénique. Et puis, c'est l'idée de pouvoir retravailler les remettre en avant et réfléchir aussi cette question d'inclusion. On parle beaucoup quand même d'art inclusif et puis remettre un peu en question aussi ce que ça signifie, parce qu'il ne suffit pas de faire un projet, mais il faut pouvoir aussi l'inclure vraiment dans une... prendre en compte des questions structurelles.
0: Et surtout, Delta oblige quelque part à déplacer le regard, à ne plus partir de ce qui manque, de ce qui ne rentre pas dans la norme, mais de ce qui est déjà là, hein, la présence, la sensibilité, une manière singulière d'habiter la scène. Ce sont des artistes qui sont déjà des artistes.
5: Oui, et pour certaines qui ont déjà pratiqué depuis toujours, en fait, la danse ou le théâtre, et puis qui ont des choses vraiment à dire, à montrer, effectivement.
0: Et c'est un projet aussi de société, on peut dire ça.
5: Oui,
0: comme
5: on peut
0: ça.
5: Dire ça.
0: Est-ce que cette manière de travailler pourrait inspirer d'autres formations, y compris des formations professionnelles classiques?
5: Oui, on espère, on fait d'ailleurs les liens avec la manufacture, la Haute École des Arts de la Scène, Delta est présent, enfin la formation, en tout cas il y a des ponts qui sont faits plusieurs fois par année, là il y a eu 2 semaines de travail à 2 moments différents cette année scolaire, on va dire. Oui, on espère faire un peu bouger les lignes, et puis ces ouvertures-là, elles sont très précieuses pour nous. Et puis on mène une recherche aussi à la manufacture d'ailleurs.
0: Avec des outils, recherche pédagogique, vous avez mis en place des outils. Qu'est-ce qu'on entend par outils? C'est quoi? C'est un cadre particulier?
5: Alors il y a un cadre particulier qui va vraiment mettre la personne au centre. Alors inspiré au départ par une des fondatrices du projet, en dramathérapie, on est bien clair que c'est pas un projet thérapeutique. C'est un projet vraiment de formation et un projet artistique. Mais on met vraiment la personne au centre. Et l'idée, c'est de travailler, par exemple, à l'accueil, à refermer aussi. Mais il y a un cercle, en fait, réflexif, au début, à la fin de la journée.
0: Donc le cercle, les artistes se mettent en cercle.
5: En cercle, pour parler aussi. On fait un petit briefing et débriefing, ouais. On va dire ça comme ça, en fin de journée. C'est très important d'ouvrir, de clore, de bien marquer l'espace de jeu et de sortir de l'espace de jeu, de pouvoir s'arrêter quand on en a besoin, d'avoir un espace aussi de repos. On peut signifier vraiment qu'on sort à un moment donné de l'espace de jeu, parce que fatigue aussi, parce que débordement d'émotions, enfin, il peut y avoir plein de facteurs. Et puis, on va pas négliger l'exigence artistique, qui va toujours être au centre, mais ça va jamais être... ça va jamais être au détriment du bien-être des jeunes.
0: Alors aujourd'hui, Delta compte 2 groupes. Hein. Il y a le groupe de Sierre, en Valais, le groupe historique de la formation, qui présentera d'ailleurs un spectacle, Chimère, au théâtre Les Halles de Sierre, les 11, 12, 13 juin prochains, c'est à partir de jeudi. Et il y a aussi un 2e groupe, ça c'est nouveau, à Lausanne, au Théâtre Vidi, qui travaille sur un spectacle intitulé La Porte de la Fin du Confort. C'est ce groupe que je suis allée voir en répétition cette semaine, mercredi. Le spectacle est réalisé en collaboration avec Mamouchi, c'est une danseuse de Crump. On va tout d'abord entendre Florence Proton, qui est à l'origine du projet Delta. Elle raconte que tout a commencé en 2020, à partir d'un constat très personnel.
6: C'est comme ça qu'est né Delta, une petite étincelle à ce moment-là. À titre personnel, je suis aussi moi-même maman d'une jeune femme en situation de handicap. À l'époque du Covid, elle avait 20 ans. Elle devait s'orienter pour un métier futur. Elle a toujours fait de la danse et du théâtre dans sa vie. Et c'est là que j'ai aussi pensé qu'il manquait vraiment une formation pour des personnes qui voudraient accéder à la scène, des personnes qui n'ont pas accès à la scène et qui sont pourtant des magnifiques artistes.
0: Pourquoi Delta? On les appelle d'ailleurs les élèves dans votre école, vous dites les Delta.
6: Delta, c'est la personne avec qui j'ai fondé le projet, Julien Jacquériot, qui a eu l'idée de ce nom. C'était plus que la lettre, c'était plutôt l'idée du Delta, du fleuve, qui s'élargit et qui embrasse tout le monde et qui permet l'inclusion un peu de tout le monde. C'était ça l'inspiration de Delta.
0: Et là, ce groupe, Avidi, donc c'est la première fois qu'ils vont présenter une pièce qui s'intitule « La porte de la fin du confort ». Vous arrivez à nous les présenter ?
6: Le groupe de Vidi, effectivement, il a démarré en janvier 2026. Ils se rencontrent tous les mercredis pendant la semaine, donc sur le temps du travail, avec l'artiste Mamouchi, avec aussi ma collègue Catherine Travaletti qui leur donne des cours de théâtre, et Kim Bigler qui leur donne des cours de voix. Ils se réunissent et travaillent ensemble. Maintenant, ils sont en train de créer leur spectacle sous l'égide et sous la houlette de Mamouchi.
7: Ok, on marque une pause quand on est assis. Ok. Et quand vous voulez, vous pouvez maintenant vous lever gentiment, gentiment, on n'est pas pressé.
0: Bonjour Mamouchi.
8: Bonjour.
0: Comment se passe cette répétition aujourd'hui?
8: Ça se passe bien, juste quelques personnes absentes parce que changement de température, donc petite maladie saisonnière, mais sinon ça va bien.
0: Le crump, vous arrivez à m'expliquer ce que c'est?
8: Le crump, c'est une danse viscérale pour exprimer toutes ses émotions, tous ses états et s'en libérer.
0: Quelle est la particularité du groupe que vous avez aujourd'hui?
8: Alors la particularité du groupe, c'est que c'est des personnes qui sont très connectées à leurs émotions, donc je pense que c'est un bel outil pour pouvoir travailler ensemble, se rencontrer à un endroit où finalement on est tous sur le même plan. L'objectif, c'est pas d'en faire des crumpers, mais c'est plutôt de voir comment avec ces outils on arrive à créer quelque chose de créatif, de ludique. Donc voilà.
0: Et vous, en tant qu'artiste, comment vous évoluez justement dans cette approche? Qu'est-ce que vous avez appris durant toutes ces journées de répétition avec ce groupe-là que vous formez?
8: Alors moi, ce que j'ai appris, c'est que dans le processus créatif, c'est important d'être à l'écoute, c'est important de toujours se référer au corps, donc pluriel, et à ce que le corps a exprimé. Et si c'est des fois qu'on a besoin de plus de temps, si c'est des fois qu'il y a des choses qu'on comprend pas, c'est de pouvoir juste reparcourir la matière, être sûr que chacun et chacune peut l'intégrer. Donc j'ai l'impression que moi, ce que ça m'apprend, c'est de laisser le temps de gestation à la création et de pas forcer, comme des fois on peut le faire dans d'autres processus.
0: Et là, donc avec ces artistes atypiques, comment est-ce que vous avez dû aussi adapter votre travail, une manière de parler, d'appréhender la technique, le crump, le spectacle?
8: Alors, il y avait déjà des outils, il y a plein d'outils que Delta met en place pour pouvoir juste s'assurer qu'on a un cadre sécur où chacun, chacune a des outils pour pouvoir exprimer leurs limites, pour pouvoir aussi juste créer des espaces à l'intérieur de cet espace, que ce soit de repos, que ce soit des espaces d'échange. Donc moi, c'est vrai que j'utilise aussi ces outils quand je suis avec le groupe. Et après, au niveau de la création, c'est quelque chose qui s'est fait en partant d'une idée que j'avais, et aussi de leurs expériences, leurs propositions. Donc pour moi, c'est aussi une composition collective.
0: Composer aussi en même temps que vous répétez?
8: Oui, parce que comme c'est un processus créatif qui est plutôt long, c'est-à-dire que on a commencé en janvier, la première du spectacle en juillet, mais on se voit à raison d'une fois par semaine. Il y a quelque chose qui est un peu différent que quand on a un temps condensé sur 3 semaines de création. Donc du coup, c'est aussi important d'être à l'écoute, on a beaucoup plus de feedback, on a le temps de prendre en considération, donc du coup ça devient une pièce collective parce que elle prend le temps de grandir avec tout le monde, quoi.
0: Vous aviez des appréhensions au départ, vous vous disiez peut-être est-ce que j'y arriverai, ou des doutes concernant votre manière de travailler avec des professionnels, vous avez l'habitude, puis peut-être avec des non-professionnels, enfin en tout cas en formation?
8: Des appréhensions par rapport à ça, non, parce que moi, je suis considérée comme professionnelle et non professionnelle selon les milieux dans lesquels je vais présenter mon travail. Donc pour moi, c'est toujours des rencontres, quel groupe je vais composer. Et ça, j'ai l'impression que dans chaque processus créatif, on est confronté à la même appréhension. Est-ce que il va y avoir finalement un intérêt, une cohésion qui va nous permettre de faire quelque chose dont on sera tous contents? Donc pas vraiment d'appréhension par rapport au groupe, mais plus par rapport à un nouveau projet. Et comme toute nouvelle rencontre, ça vient avec un peu d'appréhension, mais avec aussi beaucoup de joie, de curiosité.
0: Que raconte le spectacle?
8: Porte de la fin du confort, ça raconte un peu toute l'histoire autour des seuils, de la préparation à rentrer dans des nouveaux espaces. Ça peut être des espaces symboliques, ça peut être des espaces vraiment physiques, comme l'espace privé, l'espace public. Ça peut être de la chambre au reste de la maison. Ça peut être de l'adolescence à l'âge adulte. Enfin, toutes ces préparations à finalement arriver dans une zone d'inconfort après avoir parcouru une zone qui était plus confortable. Donc pour moi, c'est vraiment ça. Ce passage, ces seuils. Et qu'est-ce qu'on met en place pour en fait se créer un peu une armure qui nous permettra d'affronter un peu cette étape?
0: Oui, c'est une étape finalement où avec vos élèves, vous passez de des répétitions à la mise en lumière face à un public. C'est ça aussi que ça raconte?
8: Oui, je pense que vraiment à plusieurs niveaux, ces étapes de passage, ces seuils, ces rites dans certaines sociétés, c'est quelque chose qui demande de la préparation. Et donc du coup, c'est de voir avec tous les types de préparation, tous les espaces qu'on doit traverser, tous ces seuils, quels sont les outils, quels sont les gestes surtout qu'on a déjà en tant qu'être humain dans notre boîte à outils, et comment est-ce qu'on peut après composer à partir de ça sur scène.
0: Bonjour Mohamed.
9: Bonjour.
0: Comment se passent ces répétitions? Comment ça va pour vous?
9: Bien.
0: Qu'est-ce que vous aimez sur scène? Qu'est-ce que vous ressentez?
9: La créativité des mouvements. Surtout, j'aime bien la créativité.
0: La créativité? Qu'est-ce qui vous plaît dans la créativité?
9: La liberté.
0: Vous vous sentez libre quand vous êtes sur scène, c'est ça?
9: Oui. Libre, c'est soit faire mes mouvements, laisser mon corps se bouger.
0: Qu'est-ce qu'il raconte en fait ce spectacle?
9: Ça ne fait pas tout dire, bien sûr, pour garder un peu la surprise, mais c'est pas il n'y a pas un scénario précis, c'est plus artistique. Bien sûr qu'il y a il y a un mini déroulement, mais c'est pas le type de spectacle avec une histoire, en fait, je veux dire.
0: Et le crump alors? C'est quoi le crump?
9: C'est une sorte de style de musée pour montrer notre force, appuyer depuis la terre à pied, pour faire des grands mouvements, nous exprimer.
0: Comment vous vous voyez sur scène?
9: Je dirais un élément unique sur la scène, mais à côté d'autres éléments uniques. Mais on reste en groupe.
10: Je m'appelle Aya, j'ai 21 ans et demi. Ça se passe bien. C'est vrai que normal, des fois, il y a des moments où ils sont pas mal difficiles. Mais je me réjouis beaucoup pour le spectacle et puis ça fait des mois qu'on travaille là-dessus. Je me réjouis de la fin du résultat.
0: Vous dansez depuis toujours, hein,
10: oui,
0: vous?
10: Oui, je dansais depuis que j'avais 1 an. Donc j'étais entraînée beaucoup dans plusieurs danses, comme danse classique, danse moderne, même danse solenne pendant un moment. Puis j'adore toujours, c'est toujours ma passion.
0: Et là, vous avez intégré Delta au début de l'année?
10: Oui.
0: Qu'est-ce que ça a changé dans votre rapport avec la danse?
10: Ça a beaucoup changé de rencontrer des nouvelles personnes, de revoir les bases de théâtre que je faisais avant quand j'étais petit, et puis d'avoir l'opportunité de faire de nouveau un spectacle comme ça fait longtemps. Donc, ouais.
0: Et le crump?
10: C'est un nouveau type de danse que je n'ai jamais vraiment rencontré ou je ne savais rien, donc c'est bien d'avoir une expérience dessus.
0: Qu'est-ce que vous ressentez quand vous dansez?
10: Bon, c'est vrai qu'on a beaucoup d'émotions, mais je me sens tellement à l'aise, en paix, et puis en même temps, je suis dans un autre monde.
0: C'est un moment de paix quand vous dansez, c'est ça?
10: Et puis aussi, beaucoup de passion et puis de joie.
0: Qu'est-ce que vous aimeriez pour après?
10: Bon, j'aimerais bien participer genre plus au spectacle et peut-être devenir une prof, c'était toujours le but. J'aimerais bien genre aider plus des personnes qui ont soit plus de difficultés ou qu'ils ont toujours une opportunité de trouver une passion dans l'autre si c'est difficile et puis que c'est tout à fait possible.
0: Tout est possible en fait, c'est ça. Et le public qui va venir vous voir, qu'est-ce que vous attendez pour ce moment où le public va vous découvrir?
10: Bah qu'ils soient contents et puis qu'ils aiment bien le spectacle à la fin. Et puis qu'ils voient vraiment nos progrès et puis tout les démarches qu'on a mis et tous les efforts qu'on a mis là-dedans jusqu'à arriver à ce but.
0: Parce que c'est beaucoup de travail, hein?
10: Oui, c'est beaucoup de travail.

0: Et la première de ce spectacle du groupe Delta au théâtre Vigy-Lausanne, ce sera le 1er juillet. Alexandra Papastefanou, vous avez écouté ce reportage. Et l'objectif à terme, c'est aussi de faire bouger les institutions. Quelles sont aujourd'hui les perspectives pour Delta ?
1: Alors, c'est vrai que c'est un projet assez jeune. On espère, en tout cas, pouvoir le développer. Déjà, vous le disiez, dans d'autres cantons, hein, d'ouvrir à Genève, où on l'a pas encore dit, mais voilà.
0: Et puis, ça reste entre nous.
1: Ça reste entre nous.
0: Genève, si jamais.
1: Genève. Oui, enfin, c'est dans le pipe. Oui. Et puis de pouvoir peut-être ouvrir des places dans le cursus professionnel aussi pour certains de nos jeunes. Donc, c'est tout l'objet d'une recherche que nous sommes en train de mener à la manufacture. Voilà, sur ces questions-là aussi.
0: Oui, c'est ça. Bon, intégrer des écoles professionnelles d'art de la scène, la manufacture à Lausanne qui donc propose un bachelor. Cette réflexion, elle en est où là aujourd'hui? Est-ce que ça veut dire qu'à la rentrée prochaine, des Deltas pourraient intégrer la manufacture?
1: Non, pas encore. Là, justement, on va mener notre recherche déjà, mm-hmm. essayer de voir ensuite sur quelle base vraiment scientifique et bien fondée on peut proposer peut-être de faire ces ponts-là. Mais il y a quand même des choses qui se passent. Un ancien élève de Delta a un concours pour les cours Florent à Paris. Enfin,
0: il a les résultats là, parce que c'est vrai qu'il a.
1: Alors, je ne sais pas encore, mais il avait passé le premier tour.
0: Oui. Je crois même le deuxième tour, d'ailleurs.
1: Le deuxième tour, alors je ne sais pas encore. Mais...
0: Donc voilà. Peut-être qu'il pourrait effectivement intégrer les cours Florent à Paris à la rentrée. Vous nous tiendrez au courant. Oui. Qu'est-ce que l'arrivée d'artistes atypiques pourrait apporter à une école professionnelle en bachelor? Qu'est-ce que vous leur dites justement à la manufacture?
1: Je crois que ça peut ouvrir en fait des perspectives pour tout le monde. Déjà c'est proposer des esthétiques aussi, peut-être qui soient un petit peu différentes. Je crois que la pédagogie Delta, elle peut convenir aussi à tous les jeunes en fait, à tous les étudiantes, toutes les étudiantes, tous les étudiants. Le fait de prendre soin, le fait de pouvoir avoir des espaces aussi de discussion, des espaces de régulation, on se rend compte en fait que ça pourrait convenir à tout le monde.
0: Et puis ça obligerait quelque part les écoles à se remettre en question, à interroger leurs propres normes.
1: Oui.
0: Ça permettrait une évolution.
1: Une évolution dans la société, dans son ensemble. Mais dans les écoles aussi, c'est que, comme je le disais avant, on parle d'un endroit valide, en fait. On parle sûr, mais pas avec. Alors là, c'est vraiment englober les personnes concernées aussi.
0: Avec le respect aussi, qui fait partie des outils. Oui. Ce cercle, comme vous disiez, on se respecte, on s'écoute. Mm-hmm. Et l'artiste est au centre aussi de la formation. Est-ce que l'objectif à terme, c'est de faire de Delta un modèle roman, voire suisse, pour l'accès des artistes atypiques aux formations et aux métiers de la scène?
1: En tout cas, on se rend compte qu'il n'y a pas beaucoup de propositions comme Delta. Je ne sais pas si on a envie d'être un modèle. On aurait envie, en tout cas, que ça SM. Oui, enfin, c'est... Et puis que d'autres expériences puissent se passer et qu'on puisse ouvrir un tout petit peu plus ces possibilités à des jeunes atypiques.
0: Et en tout cas, on pourra voir ce que ça donne sur scène, dans leur spectacle. Alexandra Papastefanou, merci. Je rappelle que vous avez travaillé à Delta sur l'aspect scientifique et pédagogique. La porte de la fin du confort, ça c'est le premier spectacle du groupe Delta au Théâtre Vigy-Lausanne. C'est à voir les 1er et 2 juillet. Il y a également Chimère du groupe Delta en Valais. C'est du 11 au 13 juin au Théâtre Les Halles à Sierre. Merci beaucoup.
1: Merci à vous.
0: Et bonne journée à vous.
1: Bonne journée.
0: 7h51, c'est l'heure des Helvètes. La rencontre d'Émilie Gasque avec la génération Z suisse. Ils sont nés entre 1997 et 2012. Aujourd'hui, Quentin, il a 20 ans. Il regarde l'avenir en se posant quelques questions. Il avance en apprenant à se découvrir toujours davantage.
2: C'est vrai que je sais pas si c'est dans toutes les époques pareil, mais c'est vrai que dans notre époque, je trouve, on est assez anxieux sur le futur, dans le futur lointain de la société, j'ai envie de dire. Par exemple, là, on parle de guerre, en ce moment, il y a des guerres. Donc, c'est un peu un côté pessimiste, mais c'est vrai que je trouve qu'on tourne pas mal autour des choses négatives. Là où j'ai l'impression que, par exemple, nos parents, ils voyaient de fou le futur comme quelque chose de positif. Ils disaient que ça allait aller de mieux en mieux. Moi, c'est vrai que personnellement, je me dis oui, pour le futur, faudra y aller, quoi. Faudra travailler, ou enfin, je veux dire, faudra résister parce que ça va peut-être être moins bien que le présent. En tout cas, pas forcément mon futur à moi, mais le futur de la société. Et sinon, au niveau de mon futur à moi, bah, je me dis que ça va s'améliorer, mais ça, je pense que c'est encore autre chose, quoi.
3: Comment il peut s'améliorer pour vous ?
2: Bah, je pense qu'il peut s'améliorer si déjà j'ai un travail. Après, en grandissant, je pense qu'on se sent aussi de mieux en mieux dans notre vie parce qu'on s'épanouit, on devient plus nous-mêmes, etc. On arrive mieux à trouver ce qui nous plaît, ce qu'on aime, etc. Et puis aussi, les gens après avec qui on reste, c'est que les gens avec qui on est vraiment proche. Enfin, en tout cas, c'est comme ça que je le vois. Du coup, je pense que c'est pour ça que ça va s'améliorer.
3: Donc en ce moment, vous, les relations aux autres et votre relation à vous-même, c'est OK ?
2: Oui. C'est mieux, ça s'améliore, oui. Et c'est cool, moi j'aime bien.
3: Bah oui, j'imagine. Quand ça va vers le mieux, c'est toujours agréable. Hein.
2: C'est clair.
3: Et qu'est-ce que vous faites ensemble ?
2: On fait plein d'activités. Là, par exemple, j'ai un ami avec qui on va à la salle de sport. Après, j'en ai avec qui le soir on joue. Sinon, on fait du volley ou des fois on fait du foot, etc. Et puis après, avec d'autres amis, des fois, on va visiter des endroits où voilà, on traîne en ville.
3: Vous arrivez à parler et à dire ce que vous ressentez et à partager qui vous êtes avec vos potes ?
2: Oui, je pense. Je pense que oui, j'y arrive. Bah, comme avec ma famille, en fait, c'est pareil.
3: Et comment ça va avec la famille ?
2: Ça, en vrai, moi ça va, j'ai toujours bien aimé être avec ma famille. C'est vrai qu'on se voit un peu moins, mais du coup, quand je rentre, bah, je suis content de les revoir. J'ai toujours été bien dans ma famille, quoi, mais je sais pas vraiment pourquoi.
3: Et sentimentalement ?
2: Bah, pour l'instant, j'ai pas forcément de petite amie, mais après, ça va arriver.
3: Ah, là aussi, vous êtes confiant.
2: Oui, je suis confiant, oui. Enfin, je sais forcément que ça va finir par arriver, en fait.
3: Donc vous ne mettez pas de pression hein.
2: Non, bah, disons que je pense qu'il faut aussi provoquer le destin, mais après, je mets pas pression là-dessus, non. Moi, le truc, c'est que j'aime bien, du coup, imaginer les choses positivement, même si, au fond, je me dis que ça va pas forcément être ça, mais du coup, j'ai un futur positif où je me dis bah, que j'aurai bien réussi professionnellement, où je serai bien avec des enfants qui sont heureux, avec une femme heureuse aussi. Enfin, en fait, ça, c'est comment j'imagine, mais après, peut-être, ça sera différent, quoi.
3: Mais c'est ça que vous souhaitez ? Le couple, les enfants, un travail ?
2: Ah oui, moi, c'est ça, c'est une vie simple et heureuse, en fait.
3: Aujourd'hui, qu'est-ce qui vous rend heureux dans votre vie ?
2: Bah déjà, c'est mes amis. Ensuite, la formation que je fais, j'aime bien aussi.
3: En communication, hein, c'est ça ?
2: Oui, c'est ça. Il n'y a pas que de la communication, mais moi, je me spécialise dans la communication. Et en vrai, je pense que c'est tout un tas de petites choses qui me rendent heureux.
3: Comme ?
2: Par exemple, le fait d'avoir un confort. Donc, c'est vrai qu'on ne s'en rend pas forcément tous les jours compte, mais c'est vrai que, disons que... J'ai un endroit pour vivre qui n'est pas insalubre. Voilà, j'ai un PC, j'ai un lit, j'ai une douche. Enfin, je veux dire, il n'y a pas forcément de contraintes dans ma vie actuellement là, qui m'empêchent de faire des choses que j'ai envie. Voilà, c'est ça le truc aussi que j'aime bien, quoi.
3: Vous vous sentez libre ?
2: Exactement.
3: La communication, pour quelles raisons ça vous intéresse ? Et sur quel support et comment ?
2: Alors moi, en fait, j'aime bien analyser la psychologie des gens. Et en fait, en communication, justement, on peut un peu analyser ça et analyser en fait, comment faire en sorte que quelque chose plaise à quelqu'un. En fait, c'est ça que j'aime bien dans la communication.
3: La manipulation, quoi.
2: Bah, dans un certain registre, un peu, mais... Enfin, je ne sais pas pour la manipulation des gens, mais après, pour la manipulation dans ce domaine-là, oui, je trouve ça intéressant, en fait.
3: Et est-ce que l'intelligence artificielle vous inquiète par rapport à un métier futur ?
2: Elle m'inquiète d'un côté, parce que je me dis que ça va beaucoup changer, en fait. Donc, il faut que je réussisse à tirer profit de cette intelligence artificielle. Mais peut-être qu'elle va voler des métiers, mais je pense qu'elle va aussi en créer d'autres, en fait. Et donc, il faudrait que moi, je prenne le train de ceux qui arrivent à utiliser l'IA, quoi.
3: Vous l'utilisez déjà ?
2: Ah oui, bien sûr. J'utilise tous les jours.
3: Et vous voulez devenir quel genre d'homme ?
2: Bah, quelqu'un qui... qui est confiant et qui a des choses matérielles, quoi. Qui arrive à... Bah, qui a un certain niveau de vie et qui est bien dans son boulot, etc. quoi.
3: Et dans ce qui vous inquiéterait le plus vis-à-vis de l'avenir, ce serait quoi ?
2: De ne pas réussir à trouver un travail, en fait. Ce serait de... Ouais, en fait, d'un peu... qu'il y ait tout qui commence à partir en vrille dans ma vie. Ce serait ça.
3: Et au niveau de la musique, qu'est-ce que vous écoutez ?
2: Alors moi, j'écoute surtout du rap français. Sinon, la musique que je pourrais conseiller, du coup, ce serait Squad de Franglish. Donc voilà, c'est ce que j'aime bien en ce moment. Donc je pense que si on me repose la question dans un mois ou même dans deux semaines, je dirais une réponse différente. Mais pour l'instant, ouais, c'est la musique, ben, même si elle date, c'est celle que j'ai redécouvert et que j'aime bien.
3: Pourquoi vous l'aimez bien ?
2: La vibe, en fait, j'aime bien ce qu'elle dégage, comment je me sens quand je l'écoute.
3: Squad de Franglish ?
2: C'est ça.

0: Squad, le choix musical de Quentin, 20 ans rencontré pour la Gen Z suisse, les Helvètes. Un rendez-vous des Miligasques.
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0: Sur la 13, San Bernardino en direction de Coire, on nous signale entre Tuzis Nord et Rothenbrunnen une perturbation à cause d'un accident. La voie de gauche est bloquée.
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0: Et c'est terminé pour cette deuxième partie du 6-10 le samedi. Juste après les informations, le talk. On retrouvera l'équipe habituelle autour de cette table.
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0: Mais là, il est 8h sur RTS Première. Les infos.
1: Cléa Favre.
2: Les charges s'alourdissent à l'encontre de Jessica Moretti. La patronne du Constellation a été inculpée de faux dans les titres hier lors de son audition. Les procureurs la soupçonnent d'avoir falsifié à l'époque une facture portant sur la fameuse mousse qui a pris feu le 1er janvier. Mais pour Nicolas Meyer, avocat de Jessica Moretti, cette inculpation ne signifie rien.
3: Par rapport à cette nouvelle mise en prévention, en réalité c'est un non-événement. On est en train de parler d'une problématique de facture et de la manière dont elle aurait été comptabilisée il y a plus de 10 ans. Ça n'a strictement aucun lien avec la tragédie de Grand Montana. Je crois que tous ceux qui s'intéressent véritablement aux résultats des enquêtes ne s'intéresseront que très peu à cette facture et cette mise en prévention. Et puis peut-être que certains, ceux qui souhaitent à nouveau diaboliser les époux Moretti, y accorderont plus d'importance, mais j'espère qu'ils seront minoritaires.
2: Des propos recueillis par Émilien Verdon et Fabiano Citroni. Un groupe dentaire sous le feu des critiques, les cliniques B1, qui comptent 10 cabinets et un laboratoire en Suisse romande. Surfacturation, actes inutiles, problèmes de stérilisation, les manquements y seraient très nombreux. Selon une enquête dévoilée hier soir dans le 19h30 de la RTS, le dossier est entre les mains du service de la santé publique du canton du Jura, Gaël Klein.
4: Les autorités sont bien informées d'éventuels problèmes avec des cabinets dentaires dans le Jura. En réponse à une intervention parlementaire, le gouvernement n'en dira pas plus en raison du respect du droit d'être entendu des parties concernées ainsi que du secret de fonction applicable aux procédures en cours. Nos confrères de la TV ont recueilli plus d'une dizaine de témoignages d'anciens collaborateurs et de patients. Ils contiennent de vives critiques liées à des objectifs de rendement, par exemple à des soins facturés plus chers que la normale, mais aussi à l'emploi de personnel non qualifié ou d'instruments simplement désinfectés et non stérilisés. La ville de Moutier a notamment retiré le mandat que le groupe avait dans les écoles après avoir constaté une explosion inexpliquée de traitements dentaires prescrits aux élèves. Contacté par la RTS, l'administrateur du groupe écrit ne pas vouloir répondre à des questions dont la formulation est associée, selon lui, à des informations de départ incomplètes. Il ne commentera pas des hypothèses qu'il estime erronées, mais il assure collaborer sereinement avec le service jurassien de la santé publique.
2: Le chef de la diplomatie iranienne appelle le Liban à sauver son pays contre son vrai ennemi, Israël. On pourrait croire que c'est l'Iran qui a occupé un cinquième du Liban, déplacé un quart des Libanais et bombarde le pays quotidiennement. Si le Liban avait été une monnaie d'échange pour l'Iran, nous aurions conclu un accord depuis longtemps, écrit le ministre iranien des Affaires étrangères sur le réseau social X. Hier, Beyrouth avait sommé Téhéran de ne plus intervenir dans ses affaires internes, et ce alors que l'Iran a conditionné tout accord avec les États-Unis à l'arrêt définitif des hostilités au Liban. Et la région ne va pas vers un apaisement. Cette nuit, l'Iran a visé des bases américaines au Koweït et à Bahreïn avec des missiles et des drones. De son côté, l'armée américaine dit avoir frappé des radars iraniens. Elle a aussi abattu des drones tirés par Téhéran en direction du détroit d'Ormuz. Cette escalade intervient alors que les deux pays tentent de parvenir à un accord. Objectif, mettre fin aux hostilités déclenchées le 28 février. On s'inquiétait de leur fréquentation en baisse, mais les choses s'améliorent grandement pour les cinémas. Au premier trimestre, les entrées ont bondi, plus 30% en Suisse romande. Deux locomotives du box-office y sont pour quelque chose, Natacha Van Kutsem.
5: Vous avez peut-être franchi les portes des salles obscures pour visionner le biopic Michael, qui retrace la vie du roi de la pop, ou Le Diable s'habille en Prada 2. Ces films ont clairement attiré les foules et les chiffres parlent d'eux-mêmes. Au milieu du mois de mai, plus de 360 000 spectateurs se sont rendus au cinéma. Un an plus tôt, ils n'étaient que 100 000. Les salles obscures ont retrouvé leur public, indéniablement porté par plusieurs succès du box-office, selon l'Office fédéral de la statistique qui a publié ses bons résultats hier. Pour confirmer cette tendance annuelle, il faudra encore attendre la sortie ces prochains mois du très attendu The Odyssey de Christopher Nolan. Les Américains seront les premiers à le découvrir. Ce sera en juillet, puis viendra le tour de l'Europe. En fin d'année, Denis Villeneuve sera à la manœuvre pour présenter le troisième volet de Dune, deux longs métrages qui devraient également attirer les cinéphiles et gonfler encore un peu plus ses bons résultats de fréquentation.
2: Alexander Zverev, Flavio Cobolli. C'est la finale du tableau masculin de Roland-Garros demain. On parle bien sûr tennis. La présence à ce stade du joueur italien est une relative surprise. Mais pour Alexander Zverev, c'est une chance avec un grand C de décrocher enfin un titre en grand chelem, Grégoire Augier.
6: La quête d'un titre majeur va peut-être enfin prendre fin pour Alexander Zverev. Le numéro 3 mondial n'a jamais été aussi proche de remporter un titre du grand chelem. Après s'être incliné trois fois en finale d'un majeur, beaucoup pensaient que l'Allemand avait laissé passer sa chance. Surtout avec l'avènement des Sinner et Alcaraz, Alexander Zverev a donné l'impression à 29 ans d'être irrémédiablement dépassé par la nouvelle génération. Mais dans ce Roland-Garros 2026, le natif d'Hambourg a su profiter des circonstances. Avec les abandons précoces de Sinner et Djokovic, il est très vite devenu le grand favori. Un statut qu'il a su gérer à la perfection, sans jamais avoir été bousculé. Hier, en demi-finale, il a délivré une prestation solide pour écarter Jakub Mencik. Après ses échecs à l'US Open en 2020, à Paris en 2024 et en Australie l'an dernier, Alexander Zverev a une chance en or de remporter un titre du Grand Chelem, à lui de ne pas la manquer.
2: Un mot encore de la météo avant de terminer. Ce matin, le soleil domine malgré quelques passages nuageux parfois denses. Cet après-midi, le temps restera sec avec le développement de quelques cumulus sur les reliefs. Les températures atteindront 24 degrés. Demain, attendez-vous à une journée ensoleillée, là encore, avec juste quelques voiles nuageux, mercure similaire.
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0: Avec toujours Jonathan Asselbacher à la technique, Vicky Garraud, attachée de production, Elisa Weber à l'accueil. Bonjour tout le monde.
9: Bonjour, bonjour Karine.
10: Bonjour.
0: Sandra Timmerli, est-ce qu'on ne commencerait pas par vous ?
11: Mais volontiers.
0: Les titres de la presse ce matin.
11: Soulèvement dans le cirque blanc, ça c'est le gros titre du Blick. On parle carrément de révolution et d'un véritable crimi, donc d'un polar. Un mondial sous la coupe de Trump, ça c'est la une du temps. Et puis on parle d'aviation dans le Nouvelliste avec période de turbulence pour la start-up H55.
0: A tout à l'heure pour la revue de presse. Anouche Tetagia, Pixel ce matin. C'est quoi cette histoire de droit à la réparation ?
12: Oui, ben on va voir justement, Karine, qu'il y a un point commun entre votre ordinateur et les tracteurs géants qui sillonnent le Midwest américain. Toutes ces machines sont difficiles à réparer, mais on le verra dans quelques minutes, la résistance commence à s'organiser.
0: Merci Anouche. Bonjour Anouche.
13: Bonjour.
0: Oui, parce qu'Anouche, c'est aussi votre invité, Michel Dézé.
12: Exactement.
0: À chacun sa Suisse.
12: Anouche Chabrard.
0: À chacun son Anouche.
11: Faut le faire quand même.
12: Deux pour le prix d'un aujourd'hui.
0: On a aussi
12: Anouche Chabrard, photographe de renommée mondiale et aussi le photographe officiel des stars au Montreux Jazz Festival. D'ailleurs, il y a un livre, je pense, qui regroupe ses plus belles photos, qui sort très bientôt,
0: le 9 juin.
12: Exactement.
0: Et nous sommes aussi avec Gilles Wenger. On fait quoi ce week-end ? Vous avez le blues, Gilles, c'est ça ?
14: Ben oui, je suis dans le Chississippi. Vous connaissez cet état ?
0: Ah oui, c'est Chississippi.
15: C'est pas loin d'ici.
0: Voilà.
14: Oui. peut-être un futur état des États-Unis. En attendant, Crissier se transforme effectivement en capitale du blues le temps d'un week-end pour le Blues Rules. Ça a déjà commencé hier soir. Et puis, on sera avec une légende du vrai Mississippi, par contre, tout à l'heure au petit déjeuner.
0: Avec peut-être une petite démonstration musicale, surprise. À tout à l'heure, Gilles Wenger, vous êtes avec nous à 8h45. Bah, c'est parti pour une prochaine heure de joie, de bonheur. On démarre avec vous, Christophe Schenk. Swiss Good. Quelles sont les trois infos locales et inspirantes que vous nous avez sélectionnées sur la RTS?
9: Allez, je commence avec une question pour tout le monde autour de la table.
0: C'est
9: si
0: parti,
9: je vous dis,
0: prise.
9: Allez, c'est parti. Est-ce que ça vous dit quelque chose?
12: L'émission mondial. Vient de démarrer, je ne sais pas.
11: Allez, le foot, dit. Le mondial.
9: Allez, c'est parti. Non.
0: C'est parti.
9: C'est la marque de fabrique de Mike in Geneva. Alors, vous ne le connaissez pas, mais c'est un compte Instagram qui cartonne avec plus de 150 000 abonnés. Il est tenu par un foodie, comprenez, un passionné de bonne nourriture qui sillonne la cité de Calvin et sa région en quête de bonnes adresses. Et quand il aime, il dit miam, miam, miam, miam. De quoi titiller la curiosité de mes collègues de RTS Info sur Instagram qui sont allés le rencontrer.
10: Et aujourd'hui, je t'emmène avec moi. Allez, c'est parti. Allez, c'est parti. Allez, c'est parti. Trop miam miam miam. Ouh, et j'adore. Trop miam miam miam.
13: Essayez vraiment de faire les vidéos en français, mais je parle pas. Et je me disais, allez, c'est parti. Ça prend minimum 1-2 secondes. Et j'étais sûr que c'était correct. Et miam miam miam. Je voulais faire quelque chose un peu fun et pas trop sérieux. Il y a plein de food bloggers, ils prennent des photos avec le plat et il n'y a aucune émotion. Je me disais, j'aimerais bien faire quelque chose de positif, dynamique et fun et donne envie en fait.
9: Alors pour la petite histoire, Mike vient du Danemark. Il s'appelle en réalité Mike Winter Hansen, j'espère que je prononce bien. Il est arrivé à Genève pour un stage à l'ONU il y a 6 ans et aujourd'hui il est influenceur professionnel. C'est-à-dire qu'il gagne sa vie grâce à ses vidéos sur les réseaux sociaux. Il est payé pour manger, en quelque sorte, entre partenariat et collaboration rémunérée. Mais attention, s'il n'aime pas la nourriture, il ne fait pas de vidéos car c'est un gourmet, Mike est un gourmand.
13: J'ai toujours mangé beaucoup. Ma mère dans la cuisine, je suis arrivé tout le temps, on dit quand est-ce qu'on va manger. Je me souviens que mes parents me laissaient prendre comme la première devant mon frère. Par exemple, la lasagne, j'aime beaucoup le côté qui est brûlé un peu. J'ai pris tout de suite ma tranche et j'ai fait beaucoup de sport toujours aussi. Et j'avais toujours besoin de manger.
15: Hier soir, t'as mangé quoi?
13: Fondue, cordon bleu, filet de perche, fondue au chocolat avec le fruit. C'était délicieux la première fois pour moi. Et Malakoff, j'ai vraiment tous les plats que j'aime, tous les plats suisses.
9: Il a un sacré estomac quand même à tout ce qu'il a mangé
16: tout
9: hier
16: ça
9: soir.
16: En une journée.
9: Une soirée. Et si vous vous demandez où il a dégusté ce festin traditionnel helvétique, il suffit d'aller sur son compte Instagram, Mike in Geneva. Et on change complètement de décor maintenant. On part du côté de Wiedlisbach, dans le canton de Berne. C'est là que se trouve un village pas comme les autres, le Jurasdorf. Dans cette enclave, on trouve une place du village, un magasin, un jardin et plusieurs appartements où on vit en colocation avec 7 autres personnes et une aide-soignante. Car la particularité des 82 habitantes et habitants de Jurasdorf, c'est qu'ils sont atteints de la maladie d'Alzheimer. Le 1930 est allé voir comment se passait ce vivre ensemble médicalisé.
17: À première vue, c'est un village comme les autres. Mais ici, quelque chose est différent. Dans le Jurasdorf, la plupart des habitants sont atteints de démence.
18: De temps en temps, je me rappelle pas ce qu'on a mangé.
17: Les résidents vivent en colocation par groupe de 8. Sur les portes de leur chambre, leurs photos les aident à se repérer. Dans chaque appartement, on trouve un espace commun, une cuisine et une aide-soignante à tout faire.
19: Oui, absolument, comme à la maison. On fait tout.
17: Ce matin-là, c'est pliage du linge en chanson. Après une vie passée entre la Suisse, Paris et la Californie, Ursula, 80 ans, a emménagé ici il y a quelque temps. Sa mémoire s'efface peu à peu, le quotidien devient un repère.
18: Aujourd'hui, je vais surtout me promener 2 fois par jour. Je vais par là, et dans le jardin.
17: Ici, les portes des appartements sont toujours ouvertes. Les habitants peuvent se déplacer librement.
19: S'ils peuvent se déplacer librement, ils se calment généralement d'eux-mêmes. Il faut alors moins recourir aux sédatifs.
9: Alors ce concept vient à l'origine des Pays-Bas et si aucune étude ne démontre encore son efficacité, le personnel soignant, lui, est convaincu de ses bienfaits.
0: Et on termine avec quoi ?
9: On termine avec un peu de musique.
0: Génial.
9: Alors c'est un morceau de l'artiste français Thylacine. Alors je voyais Sandra qui tapait.
0: Et alors Michel, il est
9: poitrine.
0: Michel
9: qui bouge.
16: J'adore.
9: Et en fait
16: c'est
9: la
16: bien,
9: plupart
16: hein.
9: des sons viennent de son voyage en Suisse avec sa caravane. En vrac, ce qu'on entend là, c'est des percussions frappées sur les parois d'un glacier ou des meules de fromage dans une cave, mais aussi quelques cloches de vaches et même la sonnerie d'un bateau sur un lac.
0: Donc un petit peu de piano.
9: Et un petit peu de piano quand même pour faire une base mélodique. Ce projet, ça s'appelle Swiss Sounds et ça a été vu par plus de 30 millions de personnes sur YouTube. Quant à Thylacine, il était en concert à Genève la semaine passée et le 19-30 lui a tendu son micro.
20: Ce compositeur français de 33 ans a aussi sillonné notre pays. Mandaté par Swiss Tourisme, il a composé l'année passée un morceau et un clip Swiss Sounds, vu plus de 30 millions de fois sur les réseaux sociaux, avec 200 sons captés durant 16 jours, comme dans le glacier de Zinal.
21: Quand il y a ces blocs de glace, je suis sorti mes baguettes et j'ai commencé à taper sur... Ah ! Parce qu'en fait, il y a une espèce de bulle d'air à l'intérieur qui fait une sorte de caisse de résonance, quoi. Ce qui fait que chaque bloc, en plus, a un son différent, a une note vraiment... c'est complètement fou. Enfin, le truc, j'aurais jamais rêvé un truc comme ça. C'est vraiment poum, poum, poum.
9: Et jouer de la batterie sur un glacier, ça fait rêver quand même.
0: Oui, on était tout inspirés là, en train d'écouter ces sons. 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
9: Il suffit d'aller sur rts.ch/swissgood et vous le recevez en effet tous les lundis à 16h30.
0: Et comme tous les samedis, on a aussi un titre de musique Feel Good que vous avez choisi.
9: Oui, c'est ça, on va se quitter avec un peu de clavecin, une fois n'est pas coutume, mais un clavecin un peu spécial puisque c'est celui qui accompagne la chanson She's a Rainbow des Rolling Stones pour mettre un peu de couleur dans sa matinée.

0: Il n'y avait pas de clavecin dans ce morceau.
1: C'était bien les Rolling Stones, mais c'était pas She's a Rainbow, c'était In the Stars, leur nouveau titre, issu de leur nouvel album, le 25e, qui doit arriver en juillet, Foreign Tongues. Et je vous promets, la semaine prochaine, je reviendrai avec She's a Rainbow.
2: Okay. Voilà. Et du clavecin. Le bon titre, merci.
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2: Et Sandra Timmerly aussi pour la revue de presse des journaux très sportifs. Mais ça peut surprendre, ce n'est pas le foot avec le mondial qui démarre jeudi, ou le tennis avec Roland Garros qui crée la surprise, mais bien le ski.
4: Mais oui, soulèvement, pour ne pas dire révolution dans le cirque blanc. Ça, c'est le gros titre du Blick. Le journal vous promet de lire ou découvrir, si vous voulez, un véritable crimi, donc un polar. Alors, prenons dans l'ordre. Vous savez peut-être que le président de la FIS, la Fédération internationale de ski, Johan Eliash, jamais su si on disait Johan ou Johan. Allez, on y va pour Johan.
2: Allez,
4: Johan Eliash, donc un milliardaire britannico-suédois, est un personnage, on dira, très controversé. Il soulève régulièrement la polémique. Or, jeudi prochain, il en ira de sa réélection à la tête de la FIS. Ça se passera à Belgrade, en Serbie. Alors, en coulisses, c'est le branle-bas de combat. Note le journal Urs Lehmann, donc l'ancien président de Swisski, aujourd'hui à la direction de la Fédération internationale, aux côtés de Johan Eliash, claque la porte. La collaboration avec le grand patron n'est plus possible. Si on continue de dépenser comme il le fait, on fonce à 180 km/h dans le mur, critique plusieurs voix. Imaginez, la fortune de la FIS a fondu de 130 millions à 43 sous son ère. Alors aujourd'hui, les grandes nations du ski, comme la Suisse, l'Autriche, l'Allemagne, l'Italie, la Suède, etc., disent stop. Si Johan Eliash est réélu jeudi, elle pourrait carrément quitter la FIS et organiser les courses cultes, vous savez, comme Wengen, donc le Lauberhorn, Adelboden, Kitzbühel avec la Streif, Val d'Isère, Bormio, bref, avec leur propre fédération, ce qui serait un véritable séisme, souligne le journal.
2: Après le ski, place au foot quand même.
4: Ah bah quand même, avec oui. Un mondial sous la coupe de Trump, titre Le Temps, avec le dessin de Chapat, alors comme j'ai Christophe Schenk à côté de moi, il vous le montre, on y voit Gianni Infantino, oui, donc le grand boss de la FIFA, il le tient ou brandit le trophée, alors immense, hein, il est plus grand que lui, il a les allures d'un vrai trophée, mais en haut, où ça s'écarte comme ça, le trophée, eh bien, c'est la tête de qui ? De Donald Trump, voilà.
2: Ah, c'était lui.
1: À la place de la map monde, voilà. Donald
2: Trump. Ça, okay. Voilà. Tu fais une grimace voilà. Quand même, hein.
1: Oh, il a l'air d'avoir un sourire assez fier.
4: Bon, bref, on arrêtera là, hein, les descriptions. Parce que oui, cette Coupe du Monde 2026, c'est bien celle de la démesure orchestrée par Donald Trump et Gianni Infantino, note le journal. Et pour l'heure, elle provoque plus d'inquiétude que d'enthousiasme, souligne Laurent Favre dans son édito. Le prix des billets est presque totalement dérégulé. Il y aura un grand concert à la mi-temps de la finale et une pause fraîcheur à la moitié de chaque mi-temps afin de vendre plus de pubs. Et ce n'est qu'un début. La prochaine édition, 2030, se disputera sur 3 continents, Amérique, Afrique et Europe. La suivante, en 2034, confiée par un tour de passe-passe à l'Arabie Saoudite, pourrait accueillir 64 équipes. Rien n'est impossible avec Gianni Infantino, qui agit en patron de multinationales affairées à générer toujours plus d'argent. Alors, en attendant les premiers matchs, on se demande ce que le football a à y gagner.
2: Bon, dans la presse, il y a aussi des commentaires plus positifs.
4: Oui, certes, par les temps qui courent, l'Amérique ne fait plus rêver grand monde. Commence par rappeler ou constater, si vous préférez, Florian Müller dans son édito de 24 heures et la Tribune de Genève. Or, ce rêve américain, même si aujourd'hui plus proche du fantasme, doit rester bien tangible pour l'équipe suisse, dit-il. Oui, c'est le mondial de tous les possibles. Historiquement,

0: L'Amérique du Nord sourit à la Suisse du football. La World Cup 1994 avait lancé le formidable élan qui porte encore le football suisse aujourd'hui. Et qu'un parcours éclatant 32 ans plus tard viendrait couronner un cycle générationnel. Alors plus que jamais, il est temps de rêver en grand. Et justement, ce périple américain en 1994, il est en grand en tête du Taxanzeiger, avec une photo où les moins jeunes, on dira, les reconnaîtront. On voit Alain Geiger, Alain Souter, enfin Alain Geiger pour les Français. Oh. Alain Souter, c'est comme ça que les Français l'appellent, oui. Ça m'est resté. Voilà, Alain Souter, Marc Ottiger ou encore Stéphane Chapuisat. Alors l'époque où des joueurs avec moustache et cheveux longs se sont installés dans les cœurs de leur pays. Oh, das war schön, s'exclame le journal, 1994. Le monde était encore en ordre et le football plein de romantisme.
1: Bon, la moustache et les cheveux longs, ça revient, je crois.
0: Oui, un petit peu, hein, mais un peu nostalgique quand même, le journal. Il n'empêche, écoutez bien, leur entraîneur, donc Roy Hodgson, à l'époque, avait immédiatement décrété à ses joueurs, en arrivant sur place, « No sex, please, we are Swiss ». Alors, ça semble réussir aux joueurs, puisque les Suisses délivrent du tout beau spectacle, paraît-il. Après leur victoire sur la Roumanie, Flavio Cotti, alors conseiller fédéral, leur envoie, oui, un fax, c'était comme ça, hein. Fantastisch, wunderbar, inoubliable.
1: Aussi, ils font rêver les voiliers.
0: Mais oui, pas besoin d'aller loin à la mer, puisqu'il a le bol d'or ce week-end, en tête de la tribune de Genève, avec une grande photo, on voit Alain Roura à la barre, en compagnie de jeunes marins de la Swiss Offshore Team, qui participent donc à la fameuse course sur le Léman. Une occasion à saisir, puisqu'ils sont à la recherche d'un nouveau sponsor pour leur grand rêve, la Ocean Race 2026. Et puis, il y a les avions, eux aussi, ils font rêver, peut-être encore plus lorsqu'ils sont électriques. Mais voilà, c'est une période de turbulence pour la start-up H55. Ça, c'est le gros titre du Nouvelliste. La firme d'André Borschberg, pionnière dans la propulsion électrique pour l'aviation, se réoriente, si on peut dire en résumé, direction drone, défense, aviation hybride. Alors, à Sion, 80 emplois sur les 110 actuels pourraient à terme être supprimés. Ce qui fait dire au journal qu'après la faillite d'Air Mountain, c'était en mai dernier, eh bien, le ciel de l'aéroport de Sion se charge de nuages. Par contre, il se chargera de musique, le ciel et le village d'Albeuve. Vous savez tous où c'est, bien sûr. Direction Bulle,
1: bah oui.
0: Entre Bulle et Rossinières, par là-bas, vous voyez où. Eh bien, le village se prépare à commémorer les 150 ans de l'incendie qu'il a détruit en 1876 avec une grande création musicale. Ça sera du 11 au 27 juillet en plein air devant l'église. Alors, avant-goût dans la gruyère, enfin, goût tout court, puisque c'est déjà complet. C'est comme les grands festivals, parce que oui, Albeuve se réjouit 150 ans après l'incendie. Alors, pourra-t-on y déguster une épilscopale? Ça vous parle? Eh bien, c'est une bière. Une épilscopale, puisque depuis 12 ans, écoutez bien, Charles Morero, donc évêque du diocèse de Lausanne, Genève et Fribourg, inaugure chaque année la bière de l'évêque et invite le public à venir la déguster. Une soirée mousse, ose la liberté, ça sera le 9 juin à Fribourg. Et cette année, c'est avec la brasserie de Romain Mottier.
1: C'était votre revue de presse, Sandra Tsimerli. 8h27 pixels avec vous, Anouch Setaghia, journaliste au temps spécialisé dans la technologie. Aujourd'hui, vous allez nous parler, pour commencer, de tracteurs.
2: Exactement. Alors ce matin, Karine et aussi le public présent derrière vous dans le studio, je vous emmène effectivement dans les champs. On va parler de tracteurs très modernes, hein, ceux de John Deere, le géant américain du matériel agricole. Certaines de ces machines sont des bijoux technologiques qui valent plus de 500 000 $. Alors récemment, eh bien, l'entreprise a accepté de payer 99 millions de dollars pour mettre fin à une plainte collective déposée par des agriculteurs américains. Ces derniers accusaient John Deere de les empêcher de réparer librement leurs machines en verrouillant certains logiciels et diagnostics. Alors aujourd'hui, un tracteur, hein, ce n'est plus seulement un moteur, quatre pneus et un volant, c'est un super ordinateur sur roues. Il y a des capteurs, des logiciels, des systèmes électroniques et évidemment des mises à jour à effectuer. Et si une panne survient au mauvais moment, eh bien l'agriculteur doit passer par le réseau officiel du fabricant.
1: Mais alors concrètement, qu'est-ce qu'on reproche à John Deere?
2: Alors tout simplement une dépendance forcée. Hein. Les agriculteurs affirmaient qu'ils n'avaient pas accès à certains logiciels nécessaires pour diagnostiquer ou réparer leurs machines. Résultat, eh bien, ils devaient faire appel à des concessionnaires agréés John Deere, souvent bien plus chers que la moyenne. Alors l'entreprise ne reconnaît pas de faute, mais accepte de payer ses 99 millions de dollars. Elle consent aussi à rendre accessibles pendant 10 ans des outils numériques de réparation pour les propriétaires et les réparateurs indépendants. Alors cette affaire illustre une bascule. Avant que vous achetiez une machine, eh bien, elle était bien à vous. Aujourd'hui, vous achetez l'objet, mais sans avoir totalement le droit de comprendre, de l'ouvrir, de le modifier et bien sûr de le réparer.
1: Donc c'est ça, ce fameux droit à la réparation
2: dont on parle depuis plusieurs mois exactement. C'est l'idée qu'un consommateur ou un professionnel doit pouvoir réparer un produit qu'il possède. Ça veut dire simplement avoir accès aux pièces détachées, aux manuels, aux outils, aux vis, aux batteries et aussi désormais aux logiciels. Et ce dernier point est essentiel, car les fabricants ne bloquent plus les appareils seulement avec de la colle ou des vis spéciales, comme on le voit pour les batteries des téléphones. Ils bloquent aussi avec du code informatique. Un appareil peut refuser une pièce non officielle, un logiciel peut empêcher un diagnostic et une voiture peut nécessiter une validation numérique. Le droit à la réparation, ce n'est donc pas seulement une affaire de bricoleur, c'est une bataille de pouvoir. Qui contrôle l'objet, celui qui l'a vendu ou celui qui l'a acheté?
1: Et on est tous concernés directement ici.
2: Oui, totalement, avec nos smartphones, ordinateurs, voitures ou machines à laver. On en parlait ici il y a quelques semaines, l'Union européenne veut s'attaquer aux batteries pour téléphone. Il devrait être possible de les changer soi-même, mais voilà, on le verra l'année prochaine, il y aura énormément d'exceptions. Car en face, eh bien, tous les fabricants résistent. Ils invoquent parfois de vrais arguments, la sécurité, la protection contre les réparations dangereuses, l'étanchéité ou encore la cybersécurité. Mais voilà, trop souvent, ces arguments sont de la poudre aux yeux. Alors la bonne nouvelle, c'est que le vent tourne. Le cas John Deere est symbolique. Même les tracteurs ultra connectés entrent dans le débat. Alors aux États-Unis, la bataille se passe surtout devant les tribunaux. Et en Europe, eh bien, Bruxelles tente de faire évoluer le droit pour protéger les consommateurs. Alors peut-être pour terminer, un conseil, que faire maintenant pour s'assurer que nos appareils continuent à fonctionner? C'est peut-être de regarder la réparabilité avant d'acheter votre future tondeuse à gazon électrique, Karine. Est-ce que la batterie se change? Est-ce que les pièces existent? Est-ce que le fabricant promet des mises à jour? Est-ce qu'un réparateur indépendant peut intervenir? Alors tout cela, je le consens, c'est facile à dire, car souvent il est bien compliqué de trouver ces informations. Et puis encore un cas qui m'est arrivé cette semaine, je reçois une alerte sur mon Mac. Oui. Attention, batterie commence à être défectueuse. Je clique sur deux liens que me propose Apple et directement, voilà, je dois payer 250 francs et aller dans un magasin Apple. Et je ne sais pas exactement quel est l'état de ma batterie, est-ce que j'ai des alternatives. Donc voilà, il y a encore pas mal d'opacité aujourd'hui pour nous, petits consommateurs.
1: Le droit à la réparation. Merci beaucoup pour votre sujet, Anoush Setaghia. À chacun sa Suisse, Michel Ndezé,
3: oui.
1: Vous recevez Anoush Abrar,
3: qui a beaucoup réagi au sujet d'Anoush Setaghia. Je ne sais pas si c'est une solidarité anouchienne, mais en tout cas, je crois que c'est peut-être un sujet qui vous intéresse. On en parlera peut-être. Alors, Anoush Abrar, bienvenue. Vous êtes un photographe suisse, mais vous êtes né en 1976 à Téhéran, en Iran, avant de déménager en Suisse 5 ans plus tard avec votre famille, à peine 2 ans, je crois, après l'ascension au pouvoir de l'ayatollah Khomeini. Après une enfance, je pense, relativement calme et studieuse. On va peut-être en parler. Pas autant que ça, d'accord. Vous avez suivi une formation d'électronicien à Lausanne avant de bifurquer vers l'école cantonale d'art de Lausanne. Aujourd'hui, vous êtes un photographe de renommée mondiale, même si vous levez un peu les yeux au ciel quand je le dis. Vous êtes installé à Lausanne. Vous êtes, entre autres, aussi le photographe attitré du festival Montreux Jazz qui sort très bientôt un livre qui regroupe vos plus belles photos d'artistes. Et la boucle est presque bouclée car vous enseignez aujourd'hui à l'école cantonale d'art de Lausanne. Vous avez vous-même étudié. On va remonter tout ce fil-là et puis rentrer dans les détails. Vos parents ont quitté l'Iran à la suite de l'arrivée au pouvoir, comme je l'ai dit, de l'ayatollah Khomeini. Vous aviez 5 ans. Est-ce que vous avez, peut-être pas des souvenirs, mais des images, des odeurs, des sensations de cette enfance, de votre tendre enfance en Iran?
4: Bonjour. Oui, alors je dois dire que je pense... c'est plutôt les odeurs. Vous savez, cette boisson un peu milkshake banane, chaque fois que je l'ouvre, j'ai directement un saut dans le passé.
3: Dans le passé.
4: Parce que ma grand-mère me faisait de la banane avec du sucre et du lait. Et du coup, c'est des souvenirs comme ça. J'ai peut-être aussi un souvenir de bombe une fois... une sorte de choc, mais à part ça, j'ai pas grand chose, pas vraiment de souvenirs.
3: Bah, vous êtes arrivé très tôt. Est-ce que le départ de vos parents est en lien direct avec l'arrivée au pouvoir de l'Ayatollah Khomeini?
4: Oui, oui, oui. De toute façon, il fallait qu'ils partent, mais ils ont trouvé des manières de partir. Hein. Je veux dire, certains sont partis par les montagnes, d'autres sont partis par le désert. Nous, on a eu de la chance de pouvoir prendre l'avion pour une excuse qui était le décès de ma tante. Mmh. On a eu la chance de venir en Suisse. Et à l'époque, je pense qu'ils prenaient... On m'avait dit qu'ils prenaient, je crois, 20 familles.
3: Il y avait un quota.
4: Ouais, il y avait un quota, il y avait aussi un autre pour les États-Unis et tout. Donc, c'est ce qu'ils m'ont dit, puis ils ont choisi la Suisse. Donc, sauvé, quelque part.
3: Hein, oui, vous dites d'ailleurs, la Suisse vous a sauvé la vie, elle a sauvé la vie de toute votre famille.
4: Oui, mais en fait, c'est bien plus que ça. C'est que la Suisse m'a sauvé, et elle m'a sauvé deux fois, parce qu'après, j'ai eu l'école d'art, et je dis qu'elle a sauvé ma vie intellectuelle, ce que j'aurais dû être. Et ce que je suis devenu, c'est photographe, mais c'est plutôt artiste qui est un terme qui est important pour moi. Donc j'ai été sauvé deux fois, en fait. Mm-hmm. Si j'étais resté en Iran, qu'est-ce qu'il aurait pu se passer? Franchement, surtout en voyant ce qui se passe à l'heure actuelle, qu'est-ce qui aurait pu se passer?
3: Justement, cette histoire familiale, la tragédie à laquelle vous faisiez allusion, qui vous a mené en Suisse, il y a beaucoup de cette histoire qui est restée un secret, en fait, pour vous, c'était un peu tabou. Ce n'était pas quelque chose que vos parents ont partagé avec vous. Vous avez appris tout cela sur le tard. Est-ce que depuis, les vannes se sont ouvertes? Comment est-ce que vous appréhendez cette histoire aujourd'hui?
4: Un tabou, ça reste quand même un tabou. Ça veut dire que même si ils en parlent, il y a eu tellement d'années où on parlait d'un sujet, après ils dérivent sur autre chose. Où se trouve vraiment la vérité? Au final, on se rend compte que au moment où on a ouvert cette vanne, est-ce que c'est important au final? On passe à autre chose. Ce qui compte, pour moi, c'est le présent et un petit peu l'avenir. Le passé, pour moi, il est vraiment passé. Hein. Vu que le passé a toujours été je l'ai considéré comme une douleur, parce que même si j'ai eu une enfance qui était super, mais on se rend pas compte, mais c'est des petites choses qui font que votre enfance, vous avez pas besoin de revenir en arrière. Et surtout que mes parents reviennent très souvent sur le passé, qui est une douleur pour eux, et je veux pas que cette douleur soit la mienne. Donc du coup, pour moi, c'est assez simple. Hein. Une année en arrière, c'est bon, j'évacue, je vois ce qui se passe maintenant, et je visualise ce que je vais faire dans les 6 à 9 mois.
1: Mais même durant l'adolescence, il n'y avait pas des questions que vous posiez sur vos origines? Vous aviez pas envie de poser des questions?
4: Non, on a, si, mon frère et moi, on a posé pas mal de questions. Mmh. Mais
3: vous êtes heurté au mur de silence un peu de vos parents?
4: Oui, ou un détournement, ou alors... et puis c'est souvent une chose, on a que un côté de l'histoire, en fait. Moi-même, je suis allé plusieurs fois aux États-Unis, où il y a une autre partie de ma famille, où on a le choc des deux histoires. Il n'y a jamais un camp. On est dans un monde polarisé où on doit choisir un camp. Et en fait, je me suis rendu compte que moi, je ne veux pas choisir de camp. Je veux être un observateur. Et je demande le droit à avoir un cerveau et pouvoir dire, OK, j'écoute ce que tu as à dire dans un camp, j'écoute l'autre camp. Et puis tout d'un coup, j'ai un avis que je ne suis pas obligé de dire, mais je peux changer d'avis. Je demande aussi le droit de pouvoir changer d'avis et d'évoluer.
0: Je me demandais juste pourquoi vous pensez que c'était tabou pour vos parents? Ils avaient peur de quoi? Pourquoi ils ne voulaient pas vous en parler?
4: Mais déjà, la mort est tabou dans... On va dire, en règle générale, chez les Orientaux, la mort est mal vue. C'est vraiment un sujet qui est lourd. Et puis, en plus, c'est tabou parce que c'est un suicide. Il y a une honte aussi, mais...
0: D'être parti? Ils avaient honte d'être partis ou...
4: Non, pas... C'est la mort de ma tante qui était tabou. En fait, c'est l'élément central. C'est ce qui a créé un peu tout ce mouvement. Et puis, la fracture de la famille aussi. Puis en plus, mon grand-père qui était là maintenant, j'ai bien compris que c'était un narcissique, pervers narcissique, que j'ai étudié aussi parce que je suis allé loin là-dedans. Hein. On peut étudier ça maintenant facilement. On est dans une période où on peut tout apprendre avec ChatGPT ou YouTube. Vraiment, on peut apprendre n'importe quel métier ou apprendre beaucoup de choses, même sur la psychologie. Et une fois que vous l'avez appris, pouf, vous l'évacuez, vous n'êtes pas obligé de garder tout ça. En fait, très souvent, moi, je gobe tout mais de manière compulsive. Et après, pouf, j'évacue et je garde quelques bribes. Et ça m'a suffi.
3: D'ailleurs, en fait, quelle est votre part iranienne, finalement, aujourd'hui, qui vous reste ?
4: La nourriture. La nourriture extraordinaire. Et puis aussi, la bonne humeur aussi, la joie, la danse.
1: La gentillesse.
4: Oui, ouais, oui.
1: La douceur. Ouais.
3: Et vous êtes marié à une Iranienne ?
4: Je suis marié. Alors, c'est un coup de bol. Hein.
0: Complètement par
4: hasard. Soyons, c'est pas un mariage familial et autre.
1: Coup de bol.
4: J'ai rencontré ma femme Shiva, qui est extraordinaire. Et
3: très joli prénom.
4: Mais oui, ouais. Alors, déesse de la destruction et de la reconstruction. Enfin, voilà, donc, elle a du caractère. Et j'aime les femmes à caractère. Et disons qu'elle, en fait, c'est aussi un point d'ancrage qui est assez fort, puisque je l'ai connue avant l'école d'art et elle a tout vu. Donc, s'il y a une personne qui peut me critiquer et bien me défoncer, ce qu'elle dit, ça me touche en fait. Donc son point de vue est très important.
0: Vous l'avez connue aux Suisses donc, pardon.
4: Oui, ah, oui. Oui. Elle faisait partie d'une des familles qui est partie. D'ailleurs, peut-être qu'il faut l'inviter parce que son histoire est absolument dingue, puisqu'ils sont partis à plusieurs femmes depuis le désert et ils ont failli mourir. Ils ont bu l'eau du carburateur de la moto. Enfin, son histoire est complètement folle. Et elle, la chance qu'elle a eue, c'est de pouvoir être sortie des airs, être au Pakistan. Enfin, elle a c'est un film, c'est la fuite de l'Iran.
3: On va reprendre le fil de votre histoire parce que vous avez dit que le mot artiste était très important pour vous, même si vous êtes aujourd'hui photographe. Votre famille, par contre, n'est pas très artistique. Quelle a été votre porte d'entrée à vous vers l'art ?
4: Eh bien, ma mère, elle est assez, pas créative, mais oui, elle touche à tout. Elle a fait de la tapisserie et autres. Du côté de mon père, non, pas du tout. Hein, lui,
3: et votre frère, je crois, il est dans la banque.
4: Oui, il est dans la banque, voilà. Mais lui, il a commencé un peu la photo avant. Mais,
3: c'est vrai. Exact. Oui, c'est grâce à lui, finalement, peut-être.
4: Oui, bah, disons qu'il m'a donné son appareil et puis j'avais fait... J'avais fait l'école normale, puis après j'ai fait l'école des métiers. Et après, il y avait un truc qui s'appelait maturité professionnelle. Et on avait un prof qui était complètement fou parce qu'il nous a amenés en voyage d'études en Syrie. Et
0: Pardon.
4: Mais après, il a amené des gens en Iran. Et c'est là que j'ai fait des photos pour la première fois en noir et blanc. Et en fait, je sentais qu'il y avait quelque chose qui jouait pas. En fait, l'école, je m'ennuyais. Je devais être un cancre. Et en fait, par la suite, maintenant que je suis professeur, je me rends compte que il y a pas vraiment de mauvais étudiants. Il y a des mauvais profs.
1: Vous êtes un bon prof.
4: Non, mais...
3: Faudrait demander à ses étudiants, du coup.
4: Oui. Demander aux étudiants. Mais bon, ça fait plus de 20 ans que je fais ça.
1: Donc, je pense que vous êtes un bon prof.
4: Mais ouais. Disons que je considère même pas l'histoire de professeurat ou pas. En fait, je communique une passion. Et la passion, elle est universelle. Pourquoi elle est universelle ? Parce que quand j'étais en maturité professionnelle, il nous parlait d'histoire. C'était le cerf des poètes disparus. Il allait sur la table et il parlait d'histoire et autres. J'ai acheté un livre d'histoire, cher monsieur. Qui achète un livre d'histoire, franchement ?
1: Ah, Michel, il lève la main.
4: Je suis allé à Payot acheter un livre d'histoire et on n'était pas les seuls. Et on venait de tous bords, hein, ébénisterie, cuisiner. Enfin, et quand on voit que tout le monde est intéressé, parce qu'il y a un élément principal, c'est du théâtre, en fait, être professeur, quelque part.
3: Exact.
4: Et c'est clair que moi j'aime beaucoup enseigner parce que j'aime beaucoup le théâtre aussi. Donc. Et puis là, c'est de la passion.
3: Et d'ailleurs, vous êtes rentré, alors avant de devenir professeur, vous avez donc été étudiant à l'ÉCAL, vous y êtes rentré grâce à l'intervention de son directeur, Monsieur Keller, à qui vous avez présenté, parce que l'ÉCAL a refusé votre dossier, si j'ai bien compris au tout début, vous avez représenté un autre dossier à Pierre Keller. Ouais. Et du coup, Pierre Keller vous a accepté. Qu'est-ce que cette école, finalement, qu'est-ce que vous retenez ? Parce que vous disiez, c'est être professeur, c'est communiquer une passion. Ouais. Est-ce que c'est ça l'essentiel de ce que vous a appris l'ÉCAL, finalement, si ça devait se résumer à une leçon de ce que vous avez retenu ?
4: Non, disons que l'ÉCAL est quand même une école qui est... Déjà, elle est pas facile, elle est difficile. Déjà, l'entrée est difficile. C'est une chance absolue de l'avoir déjà en Suisse. Et elle vous apprend beaucoup de choses. C'est pas forcément, on pourrait dire, une école d'art, mais c'est une école de concept. Elle vous apprend à réfléchir. La partie technique n'est finalement pas très importante, même si c'est ça que j'enseigne le plus. La technicité, elle peut venir après. Par contre, l'évolution de l'idée, la compréhension de l'idée, la recette de la créativité, même si je pense qu'il y a une micro-recette qui pourrait exister, on peut dire, c'est un puzzle mental qu'on doit mettre en place, et plus on l'entraîne, plus on devient bon. Donc, c'est une chance assez grande d'avoir ce type d'école, et ça fait partie des 5 meilleures écoles d'art dans le monde. Donc, oui, je suis très chanceux.
3: Vous y avez étudié différentes choses, oui. Hein, pas que la photo. Alors, pourquoi la photo, finalement, c'est la discipline qui vous a accroché?
4: Alors, j'ai commencé en design industriel, mais c'est très peu. Hein. J'ai très vite changé parce que je me suis dit, je vais passer mon temps à dessiner des choses qui ne seront jamais construites. Et puis après, je suis allé en graphisme. Et là, ça me plaisait parce que le graphisme est un mélange de beaucoup de choses. Et arrivé, le système était différent à l'époque. Hein. Mais la dernière année, j'ai choisi après une section, une sorte de professionnalisation en photographie, parce que j'en avais marre d'être devant l'ordinateur. Et en fait, bon, évidemment, quelques années plus tard, je me suis fait bien piéger parce que je passe beaucoup plus de temps devant l'ordinateur qu'à faire des photos. Mais c'était... Disons que ce n'est pas une question de vraiment de photographie, mais c'est une question de sortir. Je ne suis pas l'élément, enfin, comme d'autres biographies de photographes où j'attends pour faire des photos de mannequins ou où on m'a donné un appareil quand j'étais petit. Non, j'utilise la photo comme une clé pour aller dans plein de mondes différents. Enfin, je veux dire, quand on regarde à tous les endroits où j'ai pu avoir accès, grâce à ce petit appareil, vous ne vous rendez pas compte, vous allez partout.
1: Les endroits et puis les personnalités surtout,
4: oui.
1: Auxquelles vous avez accès, c'est ça.
4: Oui. Mmh. Oui,
3: absolument. Bah oui, de rappeur à Kofi Annan, vous avez photographié tout le monde, ouais. Un peu.
4: Alain Berset.
3: Alain Berset, bien sûr, voilà, c'est lui que je cherchais.
4: Ouais. Non mais ce point, je fais aussi attention à des boucles de la vie, par exemple. Quand vous faites, par exemple, le portrait d'Alain Berset, qui était à ce moment-là le président de la Suisse, du pays qui vous a accueilli. Mmh. Pour moi, il y a eu beaucoup de boucles dans ma vie qui sont mises en place. Je n'ai jamais vraiment voulu, c'est venu à moi. Mmh. Mais en fait, il faut être conscient de ce moment où ça vient à vous. Par exemple, j'ai fait un travail sur les geishas, mais quand j'étais à l'école des métiers, mais 30 ans avant, je lisais Mémoire d'une geisha et je fascinais là-dessus. Puis tout d'un coup, un jour, vous faites un des plus grands travails sur les geishas jamais fait. Pareil, je fais un travail sur la Namibie. Il y a 20 ans, je regardais Rendez-vous Inter-Inconnu, le premier épisode avec Muriel Robin, chez les Himba, en Namibie. Et maintenant, je suis vraiment dedans. Puis en fait, ce qui est bien, c'est quand je fais un travail, je ne fais pas juste une petite porte ouverte. Je m'incruste dedans.
1: C'est une immersion.
4: Mais totale. Et je vais très souvent, en fait. Le travail sur les geishas, je suis allé 9 fois en 3 ans et demi. Là, sur la Namibie, c'est... En tout, je suis allé 7 fois, mais 4 fois pour le projet. Et j'ai des connexions. Vraiment, j'ai besoin de m'incruster. Je dois avoir cet effet caméléon. J'ai besoin de faire partie d'un tout sur place. Je ne peux pas juste être un... Je vais enlever cet effet touriste. D'ailleurs, je leur dis maintenant, hein, quand les gens me demandent typiquement de l'argent ou ça arrive, je dis non, je ne suis pas un touriste. Et j'aime bien cette notion-là.
3: On pourrait parler avec vous jusqu'à la fin de l'heure, hein, Anouch Abrar. Malheureusement, le temps file. On va parler un peu déjà, avant de parler de Montreux et du livre qui va sortir.
1: Votre actualité.
3: De votre actualité. Vous, justement, au niveau des photos que vous faites, il y a différents types de photos. Est-ce que les portraits pour lesquels vous avez reçu des prix, est-ce que c'est le type de photo que vous préférez prendre?
4: Disons que ça touche l'être humain. Il faut que ça soit vivant. Je me rends compte que mon premier amour, c'est les portraits des gens.
3: Et c'est ce qu'on va retrouver le plus dans le livre.
4: Mais c'est ça. Alors que mon meilleur ami fait de la nature morte. Et on est opposés. Et lui, Ulysse Fréchelin, lui, fait de la nature morte. Moi, je fais des portraits et on s'entend très, très bien là-dessus.
1: Et c'est complémentaire.
4: Oui, complètement. Donc, c'est vraiment les portraits, c'est l'élément où je suis le plus à l'aise. Et puis, la compréhension humaine, c'est ce que j'aime le plus. Ouais.
3: Bah, le livre sort, vous le savez,
1: le 9 juin, j'ai retenu ça, hein. Un livre magnifique, d'ailleurs, oui. Et sur vos photos au Montre Jazz.
3: Exactement, merci en tout cas d'être passé par À Chacun Sa Suisse. Je sais que, par exemple, vous parliez de la photo d'Alain Berset. Je sais que, par exemple, pour votre père, qui n'est pas très artistique, ouais. Bah, ça a été une consécration, c'était une manière de dire « Ah !» Enfin, vous pouviez dire à votre père, finalement, voilà, je suis photographe.
4: Ah non, mais Pierre, vous ne vous rendez pas compte, le nom, vous voyez, c'est vraiment le patriarche ou le nom Abrard pour lui est très important. Donc, le simple fait d'avoir gagné beaucoup de concours, ça l'a déjà apaisé, puisque la diaspora iranienne termine toujours comme ingénieur,
3: docteur,
4: dentiste, enfin voilà.
3: On connaît bien la trilogie.
4: Et donc, du coup, il a fallu du temps, et au moment où il s'est rendu compte que bah voilà, le nom se diffuse dans la presse et puis que je gagne des concours. Mais alors là, c'était la consécration à la Berset.
3: Si je vous pose cette question, c'est pour vous poser la dernière, à savoir que si vous deviez acheter une de vos propres photos, ce serait laquelle?
4: Ah mon Dieu.
3: Eh ben oui, je sais, il fallait bien qu'à un moment donné, je pose la question de trop.
4: Je pense pas que j'achète la photo, j'achèterais l'expérience qui va avec cette photo. En fait, c'est que ça qui est important pour
3: moi. Et ce serait laquelle de photo? L'expérience?
4: Ah là, c'est à l'heure actuelle, c'est mon travail en Namibie. Oui. C'est extraordinaire. Je pense que ça va être le travail de ma vie, à mon avis. Même si c'est marrant parce que j'aurais dit ça pour les geishas, mais là, vraiment, l'Afrique, c'est extraordinaire ce qui se passe. J'ai l'impression d'être à ma place quand je suis là-bas.
3: Eh bien, vous passerez par mon émission Pili Pili quand vous reviendrez.
4: Avec plaisir.
1: Et vous serez dans les scènes, dans les coulisses de Montre Jazz encore.
4: Oui,
1: cette année.
4: Oui, cette année, voilà. Je serai dans les coulisses. Venez me voir, venez prendre votre propre portrait.
3: Au Belvédère.
1: Ah oui, exactement. Moi j'aimerais bien vous suivre aussi.
4: Mais venez, ouais. Venez.
1: Bah, merci beaucoup.
3: Merci à nous,
1: on aimerait bien rester encore 10 minutes.
3: Oui.
1: Mais...
3: Bah, j'avais encore beaucoup de questions à vous poser.
1: Je serai dans l'émission Drôle d'époque la semaine prochaine, vendredi entre 15h et 17h sur la première, sur RTS Première, pardon, avec Simon Matédoré et Mélanie Croubalion. Mais là, on retrouve Gilles Wenger. On est toujours dans une ambiance musicale avec vous, Gilles. Vous êtes à Crissier ce matin. On fait quoi ce week-end ?
5: Non, je suis dans le Crississippi.
1: Ah, pardon. Oui.
5: Oui, non, parce que Crissier, dans le canton de Vaud, se transforme le temps d'un week-end et invite tout le monde du blues à l'occasion du Blues Rules Festival. C'est la 16e édition. Et ce matin, je suis pas au festival, c'est un petit peu tôt. Par contre, je suis dans l'hôtel où tous les artistes dorment. Et vous serez peut-être étonnés, mais des artistes sont déjà debout. Des artistes sont au petit déjeuner. Et la bonne nouvelle, c'est qu'ils sont là avec quelques instruments. Donc, on va avoir le plaisir de pouvoir même les entendre en direct ce matin. Je garde la surprise, mais on a vraiment une vraie légende du Mississippi qui est avec nous. Mais je vais d'abord me tourner vers le cofondateur du Blues Roots Festival, Vincent Del Subex, qui nous accueille, qui a aussi des petits yeux, hein, parce que c'est presque le plus dur pour eux, pour les organisateurs, de se lever aussitôt. Parlez-nous très vite de ce festival, le blues, mettre le blues à l'honneur à Crissier. Pourquoi ? Comment ? La question est un petit peu large, mais ça peut paraître étonnant. C'est vrai qu'on n'est pas aux États-Unis.
6: Oui, on n'est pas aux États-Unis, quoique on le devient le temps de quelques jours ici. L'idée, elle est née autour d'une bière avec Thomas, et c'était de faire un événement qui n'existait nulle part ailleurs, de créer le festival qu'on ne connaissait pas. C'est pas notre métier, donc on a fait ce qu'on voulait, on a fait ce qu'on attendait d'un festival qui était un lieu festif et amical. Et il n'y a pas mieux que le blues pour symboliser la joie de vivre et la fête, le côté exutoire de ses problèmes, on oublie tout et on danse. C'est familial, et c'est tellement familial que même nos enfants et nos familles travaillent au festival, donc c'est voilà.
5: Et il me racontait avant ces enfants qui ont connu toute l'histoire du festival. Sa fille a 13 ans, va d'ailleurs monter sur scène ce soir avec l'enfant de l'autre cofondateur, Thomas Lécuyer. Le blues, est-ce que à Crissier on accueille l'Amérique, l'état d'esprit du blues américain, ou est-ce que ça permet aussi de réunir peut-être une vision européenne, voire même suisse du blues? Est-ce qu'elle existe, la vision suisse du blues?
6: Elle existe, elle est très vivante. On n'accueille que 4 groupes par an, mais on pourrait en accueillir 15 tellement elle est vivante et riche. Et tous les mois, on reçoit des nouveaux artistes à écouter. C'est vraiment super. Alors évidemment, on commence par les racines et on fait venir des légendes du blues du Mississippi, des gens qui travaillent dans les champs au quotidien, qui sont conducteurs de camions, qui ont un autre métier qui rapporte pas forcément plus que le blues d'ailleurs à côté. Donc ça, c'est la base de la musique. Puis autour de ça se tissent tellement de choses qu'on voit la modernité et et la façon dont l'Europe, elle aussi, a le blues, parce qu'il y a de quoi avoir le blues même en Europe, et ça fait des musiques qui ont une vraie base en commun, qui est ce blues du fin fond du Mississippi qu'on défend et qu'on présente, avec toute la richesse actuelle et moderne du blues, du punk blues, du rock, etc.
5: Un des représentants justement des racines, hein, du roots, du blues, c'est Super Chicken, qui est là, juste à côté de moi. 75 ans peut-être. Vincent, parlez-nous de cet artiste, de cette légende que vous accueillez cette année.
6: Il fait partie des derniers bluesmen qui ont grandi dans la ferme de leurs grands-parents et qui ont chassé les poulets. D'ailleurs, son surnom vient de là parce qu'il chantait avec les poulets, tout en apprenant la guitare avec sa mère et sa tante. Il a 75 ans, il est conducteur de camion encore aujourd'hui, il travaille toujours pour la mairie de Clarksdale dans la partie routière, construction des routes. Il joue au moins une fois par mois dans le club de Morgan Freeman, le Ground Zero à Clarksdale. C'est, je pense, un des derniers vrais piliers représentants de cette ligne directe du blues. Son père était cousin de Robert Johnson. Enfin, on est vraiment dans cette pierre angulaire du blues, cette transmission à faire, quoi.
5: Je vais me tourner vers lui, Super Chicken. Hi.
7: Hello, how are you?
5: Ah bah voilà, vous comprenez donc la
1: chicken.
5: Le poulet, hein, qui est donc voilà chicken, qui est donc son surnom Super Chicken. Vous êtes aujourd'hui ici à Crissier, qui accueille le blues, qui accueille aussi un petit peu le Mississippi. Qu'est-ce que ça représente pour vous, avec l'histoire que vous avez, avec l'âge que vous avez, le blues, comment est-ce qu'il faut le transmettre aujourd'hui pour qu'il survive à ses racines?
7: We just have to stuff it down their throat because they're changing things. I'm one of the last of the original Delta blues musicians, and it left up to me to keep the blues alive. And the blues is about to kill me because we got a lot of competition and a lot of young folks coming up that's trying to change the style of the blues, but I refuse to let them change it, so I'm fighting to keep it alive. And we just got to stuff it down the young people's throat to keep it doing it the old way.
1: Okay, alors, traduction.
7: Delta's first instruments.
1: Yes, we translate.
5: Michel veut traduire ou...
3: Oui, exact. Enfin, il va. C'est-à-dire que d'après Monsieur James Super Chicken Johnson, il faut enfoncer le blues dans la gorge des jeunes. Il faut les obliger à écouter parce que les jeunes veulent faire du changement dans le blues. Ils veulent le moderniser. Lui, il est un des originaux du Delta Blues et il a envie de garder ce blues original. Et donc, il est en danger parce que pour l'instant, les jeunes tentent de prendre sa place et de ramener cette modernité, et lui, il défend le blues original.
5: Alors, je vous propose, on va écouter un peu de son blues. Je vais d'abord faire un clin d'œil à la personne qui va l'accompagner. C'est Fabian du groupe Boogie Beast.
1: On a 3 minutes.
5: Ne viennent pas du Mississippi, mais de Belgique. C'est un groupe qui est là pour justement faire le backing, comme ça s'appelle, qui accompagne tous les artistes qui viennent au festival et qui va donc accompagner Super Chicken maintenant. On vous écoute en live sur la première. Let's play Super Chicken.
7: Shoot that bang.

0: femme en direct sur RTS Première avec donc Gilles Wenger. On est obligé de couper, malheureusement, on a la route. C'était magnifique.
1: Super voix en plus.
0: Super Chicken qui nous vient du Mississippi avec une traduction. Mais voilà, franchement, Michel, disais-moi maintenant.
1: On fait ce qu'on peut.
0: Ah, vous êtes incroyable.
1: Merci.
0: C'était le festival Blues Rules à Crissier. Et là, on continue avec les informations. Je vous dis, bien à la semaine prochaine. Merci beaucoup, les amis.
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0: Vous êtes très très bon, je voulais vous le dire. Il est 9h sur RTS Première. On se retrouve juste après, ça continue l'émission.
2: Cléa Favre.
3: Des points de vente ouverts 24 heures sur 24, la Migros y songe. Un magasin pilote devrait ouvrir ses portes le mois prochain à Herisau, en Appenzell Roads extérieures. D'autres pourraient suivre, mais ce projet de magasin ouvert non-stop soulève encore bien des questions, Katia Cher.
4: L'affaire était déjà compliquée pour son point de vente de Herisau, retardé pour des raisons administratives. Alors concrètement, ces magasins devraient fonctionner normalement la journée avec leur personnel pendant les heures d'ouverture pour se transformer ensuite en libre service. Les clients pourront accéder au magasin avec leur téléphone portable et régler leurs achats aux caisses automatiques. Les caméras et les capteurs, eux, seront là pour assurer la sécurité. Personne n'aura donc à travailler la nuit, mais le projet déplaît quand même au syndicat qui estime couvrir au milieu de la nuit et le dimanche est inutile et que les petits commerçants seront lésés parce qu'ils n'ont pas les moyens de telles infrastructures pour rester ouverts tout le temps. Et sans même parler de ces oppositions, l'intérêt pour Migros de tels points de vente reste à vérifier. D'autres chaînes s'y sont déjà risquées, avec succès pour certaines comme Valora, alors que d'autres encore, comme l'ancienne Spar, y ont renoncé à cause de problèmes de sécurité.
3: Ruag a payé une rançon à des pirates informatiques. Les hackers avaient ciblé la filiale américaine du groupe d'armement l'automne dernier. « Nous avons payé un petit montant et nous avons heureusement récupéré toutes les données », a déclaré Jürg Rötli. Le président du conseil d'administration s'exprimait sur SRF sans préciser de chiffres. Cette décision va à l'encontre des recommandations de l'Office fédéral de la cybersécurité. Selon lui, payer une rançon, ça encourage de nouvelles attaques et ça contribue au financement d'activités criminelles. Le canton de Vaud fait face à une flambée de gale. En clair, un nombre de cas plus élevé que d'habitude dans certaines régions. La gale provoque de sévères démangeaisons. Elle reste néanmoins une maladie rare, même si elle se transmet facilement. Thierry Fumeau, médecin cantonal vaudois, rappelle que bien qu'embêtante, la maladie se soigne très bien. Pour lui, la situation est sous contrôle.
5: Dans une situation où on a une petite flambée comme ça, ben les médecins sont sensibilisés, on leur a écrit, on leur a rappelé les critères diagnostiques. Et puis, il faut dire que s'il n'y a pas de pédiatre, un généraliste, un médecin de famille, un médecin de premier recours ou une permanence peuvent faire ce diagnostic. On peut faire soit des traitements par crème, mais nous recommandons un traitement par la bouche. C'est un médicament qu'on prend une première fois, puis 15 jours plus tard et qui a une efficacité de 100%. L'acarien ne résiste pas en fait à ce médicament.
3: Des propos recueillis par Camille Bess. Des suites à l'incendie du foyer des Tates à Vernier, le tribunal fédéral confirme les peines décidées par la justice genevoise. En 2014, un feu avait causé la mort d'un résident et blessé une quarantaine de personnes réfugiées. Dans un arrêt publié mercredi et cité hier par la Tribune de Genève, les juges valident la condamnation infligée au coordinateur incendie de l'Hospice Général ainsi qu'aux deux agents de sécurité pour homicide et lésions corporelles par négligence. Leur grief, avoir mal géré l'évacuation et contribué à la propagation du feu. L'État devra indemniser les victimes. 86, c'est le nombre de drones interceptés cette nuit par Moscou. Les engins étaient déployés autour de Saint-Pétersbourg, ville où se déroule en ce moment un important forum d'investissement. Annonce du gouverneur régional ce matin, il demande aux habitants de cette zone de rester chez eux et de ne pas sortir. Les joueurs iraniens disputeront bien la Coupe du monde de football. Ils ont obtenu leur visa américain, ainsi que le personnel d'encadrement. Néanmoins, selon l'agence iranienne Fars, plus d'une dizaine de personnes actives au niveau sportif ou médical se sont vues refuser l'entrée sur le territoire. Quelques heures après cette annonce, les États-Unis ont fait part de nouvelles frappes contre Téhéran, et ce, malgré le cessez-le-feu théoriquement en vigueur depuis le 8 avril. En football, mais sur le terrain cette fois, l'équipe de Suisse masculine affronte ce soir l'Australie à San Diego, en Californie. C'est l'ultime match de préparation de la troupe de Murat Yakin avant son entrée en lice dans une semaine à la Coupe du Monde. Cette rencontre doit permettre d'effectuer certains réglages importants et surtout de renforcer la confiance avec un résultat positif, Bernardin Lehmann.
6: Cette partie contre les Australiennes est de loin pas anodine, même si forcément les Suisses n'ont pas encore parfaitement digéré le décalage horaire. La rencontre aura lieu à midi, heure locale, 21h en Suisse, car c'est à cette heure-là que Dan Endoy et ses coéquipiers joueront leurs 3 matchs de groupe. Mais le joueur vaudois ne devrait pas aujourd'hui souffrir de la chaleur.
7: Moi je m'attendais à un petit peu plus de chaleur, au final en Suisse il fait un peu plus chaud qu'ici. Maintenant pour moi c'est la température parfaite pour jouer au foot, pas trop chaud, bon. Et le fait qu'il y ait du jet lag, c'est sûr que les premiers jours c'est un peu compliqué. On se réveille un peu tôt là en ce moment, 6h pour moi. Donc c'est quelques jours d'adaptation, l'hôtel est top, franchement on a tout pour être bien. Et le terrain d'entraînement aussi parfait pour pouvoir s'entraîner et bien préparer les matchs.
6: Et ce match contre l'Australie, 8e de finaliste de la dernière Coupe du Monde, apportera à Mouratiakine des enseignements certainement précieux pour l'entrée dans le grand bain samedi prochain face au Qatar. Bernard Dalleman, RTS Sport, San Diego.
3: Suisse-Australie, coup d'envoi à 21h à suivre sur RTS 2. Et l'équipe de Suisse féminine prend, elle, la première place de son groupe en qualification pour la Coupe du Monde 2027. Large victoire hier soir, 6-1 contre Malte dans le nouveau stade de Lugano. Prochaine échéance mardi à Lurgan. Les joueuses affrontent l'Irlande du Nord qu'elles avaient battue 2-0 à la Tuyère le 3 mars dernier. Deux mots de la météo avant de se quitter. Ce samedi, le temps est assez ensoleillé malgré quelques nuages matinaux et quelques cumulus en montagne cet après-midi. Il fera 24 degrés au meilleur de la journée. Demain, le soleil brillera généreusement et les températures resteront stables, 12 au minimum et jusqu'à 24 degrés.
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0: La circulation s'écoule pour l'heure sans difficulté en Suisse romande. Pour tout complément d'information, le site rts.ch/trafic est à votre disposition.
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0: Et c'est parti pour la quatrième heure de cette émission, le deuxième service dont on parle cette semaine. C'est avec vous, Philippe Girard, bonjour.
9: Mais bonjour Karine, bonjour tout le monde.
0: Alors on passe la semaine en revue.
9: Exactement, aussi avec les réactions des auditrices et auditeurs. C'est toujours un plaisir de vous lire, de vous écouter, vous qui nous écoutez justement. Au menu ce matin, une chose dont vous êtes privée tous les samedis, Karine, la grâce matinée.
10: Pas que le samedi. D'un côté, c'est un peu mal vu, et de l'autre, c'est un plaisir un peu défendu. On en rêve tous de faire la grasse matinée quand on doit se lever tous les matins avec un réveil matin un peu forcé.
0: La grasse matinée l'après-midi aussi, c'est pas mal.
9: Aussi, ça peut, voilà. Mais on verra dans un instant si vous avez raison ou pas d'être encore au lit, si c'est de là que vous nous écoutez.
0: Et on parlera aussi alimentation.
9: Oui, si je vous dis d'aller vous faire cuire un œuf, Karine, sachez que c'est pour votre bien.
0: D'accord.
9: Si, l'œuf a été longtemps déstigmatisé. À cause de ça notamment.
11: L'œuf, c'est probablement dans notre alimentation l'aliment qui contient le plus de cholestérol. Donc le lien, il était vite fait pour dire en fait, ça augmente le taux de cholestérol dans le sang.
9: Voilà, et pourtant la réalité est un peu plus complexe. On vous raconte ce retour en grâce de l'œuf vers 9h20. Et puis on parlera aussi des additifs alimentaires, tous ces trucs qu'on rajoute dans notre alimentation et dont, à vrai dire, on ne sait pas grand-chose.
12: C'est difficile de savoir parce qu'ils ont souvent des noms un petit peu alambiqués. Et puis, alors ils sont parfois identifiés par le code E, mais parfois ils sont identifiés par leur nom complet, qui n'est pas forcément très parlant.
9: Oui, ce sera un peu plus parlant vers 9h30.
0: On va aussi bouger dans cette émission.
9: Absolument. Mais oui, on va bouger avec des exercices qui font fureur sur Instagram et qui portent un drôle de nom, la calisthénie. Je vous en dis plus dans une quarantaine de minutes. On va aussi bouger pour aller faire nos emplettes de l'autre côté de la frontière. Alors je sais, c'est pas très patriote, mais c'est quand même très répandu. Et les douanes proposent justement un outil pour dédouaner vous-même vos achats sur votre téléphone. Et puis enfin, on parlera aussi de pubs ciblées sur les enfants, de tri des déchets, puis d'un mot imprononçable qui a vraiment déchaîné les passions à notre guichet cuisine d'hier.
0: C'est-à-dire imprononçable.
9: Ah ben vous le saurez à la fin de l'émission.
0: Il faut rester jusqu'à la fin, ça c'est du teasing. Eh ben ça promet, c'est parti pour le deuxième service dont on parle. Donc ce matin, on fait la grasse mat, c'est ça?
9: Voilà, on l'a fait, ou bien on en parle en tout cas. Hein. Vous qui nous écoutez, vous la faites peut-être, mais nous, on va vous en parler. Parce qu'il faut savoir que dès qu'on parle de sommeil, ça réveille tout le monde. La grasse matinée, c'était le thème de notre guichet de mercredi, et ça a cartonné. On a reçu une avalanche de questions, de réactions en tout genre. On en entendra quelques-unes tout à l'heure. Mais avant cela, d'après vous, Karine, à partir de quand une matinée devient-elle grasse? À partir de quelle heure?
0: Si on dort jusqu'à midi, non?
9: Oui, alors ça, c'est très, très grave.
0: Ah, okay.
9: Bon, le problème, c'est qu'en fait, il n'y a pas d'heure de référence, comme l'explique le docteur Geoffroy Solélac. Il est médecin associé au Centre d'investigation et de recherche sur le sommeil du CHUV.
13: C'est pas une définition scientifique au sens où on n'a pas une classification très précise de la grasse matinée, mais on pourrait la définir comme un allongement du temps passé au lit le matin, donc de passer plus de temps au lit avec du sommeil ou sans sommeil. C'est ça, une grasse matinée. C'est pas un critère de se rendormir. Certaines personnes ne peuvent pas se rendormir et restent au lit justement sans dormir, ce qui est pas très bon pour le sommeil en fait, puisque le cerveau comprend qu'on peut aussi faire d'autres choses que dormir dans le lit, notamment ne pas dormir, et c'est plutôt déconseillé.
9: Voilà, donc rester au lit en regardant le plafond, c'est pas top, vous l'avez compris.
0: Oui.
9: Alors il y a d'autres choses à faire au lit, mais ça vous regarde. Oui. En tout cas, évitez de traînasser, parce que la grasse matinée, c'est aussi mal vu culturellement, comme l'exprime Françoise Cornette, psychologue au Centre du sommeil du CHUV.
10: C'est vrai qu'on n'est pas tous égaux par rapport au sommeil. Donc, il y a des petits dormeurs, des gros dormeurs, des personnes du soir, des personnes du matin. Et donc, on n'a pas tous la même propension à pouvoir faire une grasse matinée. Mais de façon générale, c'est vrai que dans la société, ça peut être un peu moins bien perçu. Parce que souvent, on est dans une société où l'adage, l'avenir appartient à ceux qui se lèvent tôt, est bien ancré. Et on a un petit peu ces pressions de... D'un côté, c'est un peu mal vu, et de l'autre, c'est un plaisir un peu défendu. On en rêve tous de faire la grasse matinée quand on doit se lever tous les matins avec un réveil matin un peu forcé. Dans l'historique, d'après ce que j'ai lu, il peut y avoir cette notion de... Dans l'ancien temps, ça donnait un peu de l'embonpoint, de rester au lit, où il y a le fait que le terme grasse est lié au lit moelleux, au fait qu'on prolonge, qu'on dort. C'est un peu comme si on mangeait, on dormait du sommeil en ad libitum, qui peut être associé au côté gras.
0: Bon, on a compris, ce n'est pas top de se lever tard, de faire la grasse matinée, on pourrait l'appeler la fine matinée.
9: Aussi.
0: On pourrait la rebaptiser.
9: Oui, la rebaptiser.
0: Bon, quand on s'est levé toute la semaine à 5 ou 6 heures du matin, on a bien le droit de récupérer un peu le week-end, non, quand même?
9: Alors, je suis d'accord avec vous. Ah. On associe, c'est vrai, souvent la grasse matinée à la paresse, à la flemmardise. Mais la grasse matinée, ça peut être aussi effectivement la récupération de ce qu'on appelle une dette de sommeil.
13: Ça peut aussi être ça, c'est-à-dire que ça peut aussi être du sommeil et donc une sorte de récupération. C'est vrai que c'est une épidémie de ne pas dormir assez finalement, c'est pas vraiment un trouble du sommeil, c'est des personnes qui ne dorment pas assez par rapport à ce qu'elles devraient en semaine et qui peuvent donc récupérer un peu de sommeil le week-end. Alors on va pas pouvoir récupérer toutes les durées de sommeil accumulées, mais on va quand même pouvoir en récupérer un peu, et ça, de l'ordre d'un cycle de sommeil, 1h30, 2h, ça peut être bénéfique, mais il peut y avoir d'autres problèmes. En particulier l'hypersomnie, donc des personnes qui peuvent dormir plus de 11 heures par jour tous les jours, là, on est plutôt dans la pathologie. On a aussi des personnes qui sont excessivement du soir, ce qui ne serait pas une pathologie si on vit dans un environnement extrêmement du soir, comme par exemple travailler dans une boîte de nuit. Mais ça peut devenir une maladie, puisque si on doit constamment se coucher tard et se lever tard, tout en devant aller travailler et se lever par exemple à 7 heures, et ben là on est en dette de sommeil. Il y a aussi de l'hypersomnie dans certaines formes de dépression. Et là, dans ce cadre-là, on va tous les jours devoir se lever tard, dormir beaucoup. Et là, on est dans plutôt des maladies.
9: Voilà, donc si vous n'êtes pas en dépression, Karine, vous n'êtes pas en dépression, non?
0: Bah, absolument pas.
9: On n'a pas l'air. Hein. Et puis, si vous n'avez pas de pathologie qui affecte votre sommeil, demain, vous pourrez sans aucun scrupule récupérer l'heure de sommeil que vous avez perdue cette nuit.
0: L'heure de sommeil, vous dites?
9: Oh, les heures de sommeil, si vous voulez.
0: La
9: je
0: nuit
9: ne sais pas
0: sommeil.
9: Quelle heure vous vous levez.
0: Je me lève très très tôt.
9: Ah, j'imagine. Hein. Alors, je ne sais pas si vous êtes aussi adepte de la technologie. Vous savez, les montres connectées qui mesurent la qualité du sommeil, non?
0: Ouais. Non,
9: eh ben, vous faites bien.
0: Ça parce va que me faire peur, ça.
9: Ouais, ces engins-là, vous oubliez.
10: Nous, en général, on n'est pas tellement favorable à l'idée quand ça devient trop stressant, que la personne ne sait plus si elle a bien dormi ou mal, mais elle va regarder sa montre, lui dit que ça peut être source de stress plus qu'autre chose, en fait.
13: C'est la question, quel est l'intérêt, en fait? Quel est l'intérêt de mesurer son sommeil en permanence sur son téléphone? En fait, si on dort bien, il n'y en a aucune, et si on dort mal, en fait, c'est exactement ce que vient d'expliquer François. On parle même d'orthosomnie, comme on l'avait fait sur vos antennes, c'est-à-dire qu'on porte une attention excessive sur « Ah, j'ai mal dormi alors que sur mon téléphone alors que j'ai l'impression d'avoir bien dormi. » Et nous, ce qu'on veut dans ces thérapies de sommeil, c'est plutôt lâcher notre attention portée sur notre sommeil pour pouvoir être finalement plus cool par rapport à ça. Et donc, en fait, quand on a des pathologies du sommeil, non seulement on n'en a pas besoin, et en plus c'est souvent néfaste parce que ça entretient le cercle vicieux de l'insomnie et des troubles du sommeil.
0: Donc j'ai bien compris, hein, pas de technologie pour mesurer le sommeil,
13: non.
0: Et vous avez dit tout à l'heure, Philippe, que le sujet fait beaucoup réagir.
9: Oui, comme toujours les questions de sommeil, hein, puisqu'elles touchent tout le monde. Alors je vous propose un petit jeu, Karine, je vais vous lire quelques réactions, quelques réactions reçues après l'émission. Et puis sur la base de ce que vous venez d'entendre, vous allez me dire si c'est bien ou si c'est pas bien, si c'est une bonne ou une mauvaise idée d'un point de vue de la santé.
0: Okay,
9: Il y a une personne, on ne sait pas si c'est une auditrice ou un auditeur, qui nous écrit « Quand j'ai mal au dos, je reste au lit jusqu'à 8 heures et ça me fait beaucoup de bien et je lis. »
0: Je dirais que ce n'est pas une bonne idée.
9: Alors, ce n'est pas une bonne idée de lire au lit, effectivement. Après, si elle a mal au dos...
0: Elle peut faire des exercices sur son lit.
9: Ça pourrait effectivement être envisagé. Voilà. Brigitte nous dit « Je croyais être une dormeuse du matin, mais dès que mon mari a été à la retraite, j'ai laissé mon horloge biologique prendre le dessus. Et maintenant, je n'ai même pas besoin de sommeil, je dors 5 heures, peu importe quand je me couche. »
0: Moi, je suis d'accord.
9: C'est bien.
0: Oui, ouais, c'est très bien.
9: On ne voit pas trop le rapport avec le mari à la retraite, mais c'est très bien.
0: Mais l'horloge biologique, je pense que c'est...
9: Ça, c'est super.
0: Voilà.
9: Ouais. Denis nous dit « Est-il possible de diffuser votre émission après 10 heures? Je vous écoute tous les jours et je ne peux jamais faire la grasse matinée. »
0: Alors, avec plaisir. Je veux bien commencer le 6-10 à 10h, mais bon, ça ne serait plus une matinale.
9: Voilà, ça serait plus le 6-10.
0: Mais vous pouvez le réécouter en replay.
9: Exactement, c'est ce que j'allais proposer à Denis. Vous pouvez faire la grasse matinée, puis ensuite nous réécouter en replay. Et puis, il y a Carole qui nous dit « J'ai 48 ans, je suis infirmière à l'hôpital de Lille à Berne. Je varie les horaires, je fais les services de jour, de soir et de nuit. J'ai de plus en plus de problèmes à trouver un rythme et je dors de plus en plus mal. » Que puis-je faire?
0: Il faut arrêter les horaires irréguliers.
9: Peut-être, ouais.
0: Pas le choix, mais ouais, c'est compliqué ça.
9: Alors là, en tout cas, on n'a pas la réponse. On va voir ce qu'en dit Geoffroy Solélac, médecin au centre du sommeil du CHUV.
13: On sait que les personnes qui ont des travails de nuit, comme à la radio, ou dans d'autres métiers, à l'hôpital par exemple, ou dans certaines usines, qui sont obligatoirement de nuit, on dort en moyenne une heure de moins. Donc on est en fait un peu en restriction de sommeil. C'est pas très bon d'ailleurs de travailler de nuit. On sait que la restriction de sommeil chronique entraîne plus de maladies métaboliques, notamment on avait montré ça dans la population générale de Lausanne, c'est-à-dire obésité, diabète, etc. Mais par contre, on peut, encore une fois, là on est obligé finalement de faire des grasses matinées si on travaille de nuit, puisque de toute façon on va aller se coucher en fin de poste. Souvent on va dormir un peu moins parce que c'est difficile, on dort contre son horloge biologique. Et puis après on fait souvent pour le coup une un peu plus longue sieste en deuxième partie de journée pour pouvoir retravailler de nuit. Mais en période libre, là, on se remet sur son horloge et on récupère.
0: On essaye.
9: Vous faites des siestes, vous ?
0: Oui, alors oui, juste après, là, 10h30, dodo, et je reste dans mon lit jusqu'au lendemain.
9: Ouais. C'est bien parce qu'on a aussi un petit peu évoqué les siestes à ce guichet. Et Alain nous a écrit « Je m'endors tous les jours peu après 23h et je me réveille très ou trop souvent entre 4 et 5h du matin et très souvent sans pouvoir me rendormir. Donc, est-il conseillé dans ce cas de faire plusieurs siestes pour rattraper les plusieurs heures de sommeil perdues ?
0: Moi, je dirais oui. Une sieste l'après-midi.
9: Alors, une sieste, oui, parce que compte tenu du fait qu'au guichet, on disait qu'une sieste ne devait pas excéder 40 minutes. Donc, j'ai sollicité à nouveau Françoise Cornette, psychologue au Centre du Sommeil du CHUV, pour voir ce qu'elle en pensait.
14: Pour répondre à la question d'Alain, je dirais que oui, une turbo-sieste de 20-30 minutes en début d'après-midi pourrait lui être bénéfique. Et un autre conseil assez universel que je donne souvent, c'est de limiter son temps au lit à sa durée moyenne de sommeil. Donc, si, par exemple, Alain dort une moyenne de 5 heures, c'est le minimum, et qu'il ne souhaite plus réveillé et ou se lever avant 5 heures, il pourrait par exemple mettre son réveil à 5 heures et retarder un peu son coucher jusqu'à minuit maximum. Et il est fort probable qu'Alain soit un assez court dormeur avec un chronotype du matin et donc un assez mauvais candidat pour la grasse matinée.
0: Donc je retiens, Philippe, que même une nuit de 5 heures, si ça nous suffit, on n'a pas besoin de faire plusieurs siestes pour rattraper les heures de sommeil qu'on n'a pas eues. En fait, c'est un cycle de sommeil qui
15: voilà, peut être... Voilà, vous avez tout compris. 5 heures, ça suffit. Si ça vous suffit.

0: Mylène Farmer qui a fait son grand retour cette semaine avec ce titre, donc « C'est à qui le tour ?» Et c'est à votre tour, Philippe Gérard, suite du deuxième service. On parle de...
1: De qui?
0: De.
1: De. Ah, des œufs. Oui, des oui œufs. Je fais comme Patrick. C'est un auditeur oui, qui nous a ça. Fait un petit gag en écoutant notre sujet de mercredi sur les œufs. Il nous a écrit « Samedi soir, j'avais prévu de faire une soirée crêpes. Malheureusement, les invités ne sont pas venus. Du coup, j'ai mangé sans œufs. »
0: Ah, E-U-X.
1: Oui, c'est mignon.
0: Mignon
1: ouais.
0: Oui.
1: Mais donc, nous parlions des œufs mercredi pour essayer de déconstruire la mauvaise réputation qu'ils se sont faites, notamment en matière de cholestérol. Alors, des œufs, vous en avez peut-être à votre table de petit déjeuner en ce moment, ou bien vous prévoyez d'en avoir demain au brunch du dimanche. La bonne occasion pour entendre ce qu'en dit le diététicien Aurélien Clerc qui travaille au HFR, l'hôpital fribourgeois.
2: Bah déjà de base, il faut dire que l'œuf, c'est probablement dans notre alimentation l'aliment qui contient le plus de cholestérol, si on prend cette donnée brute comme ça. Donc le lien, il était vite fait pour dire, en fait, ben, ça augmente le taux de cholestérol dans le sang. Mais en fait, les études qu'on mène, d'observation notamment, où on regarde ben, finalement les gens qui consomment des œufs plus ou moins, est-ce qu'ils ont plus ou moins de maladies, et puis on s'est rendu compte, en fait, au fur et à mesure de ces années, puis là, il y a encore une étude, enfin une compilation d'études très récentes qui a pas montré en fait de lien entre une consommation d'œufs importante et des problèmes de santé.
1: Alors encore faut-il savoir de quel cholestérol on parle.
0: Le bon, le mauvais.
1: Exactement, le bon, le mauvais. Vous les connaissez, les HDL, les LDL, ça vous dit quelque chose?
0: Ouais, toujours pas en fait.
1: Non, toujours pas.
0: Je fais un déni du cholestérol.
1: Bon, pour la petite histoire,
0: oui,
1: HDL, LDL, c'est l'abréviation en anglais de High Density Lipoprotein ou Low Density Lipoprotein, donc lipoprotéine de haute ou de basse densité. Et vous savez lequel est le bon, lequel est le mauvais?
0: Non, le bas.
1: Alors, le bas, c'est le mauvais.
0: Ah,
1: le L, oui. Non, LDL, c'est le mauvais.
0: D'accord.
1: Et le HDL, c'est le bon. Alors, c'est de savoir, est-ce que le cholestérol de l'œuf est un bon ou un mauvais cholestérol? Eh bien, figurez-vous que c'est difficile de le savoir.
2: Bah finalement, notre alimentation, elle a clairement une influence sur notre taux de bon et de mauvais cholestérol, donc de HDL et LDL, plutôt comme on devrait dire. Maintenant, cette influence, elle est pas chez tout le monde la même. Et puis, ben, évidemment, notre alimentation, elle influence et le HDL et le LDL. Mais comme j'ai dit, il semble que ce soit pas le cas chez tout le monde de la même manière. Puis après, ben, ce qui est très compliqué dans les études qui nous permettent de savoir si notre alimentation, elle a un impact sur notre santé, c'est d'isoler des aliments. Parce qu'évidemment,

0: Évidemment, les œufs, je vous prends l'exemple du full English, par exemple, ou des fameux œufs bacon, souvent, en fait, on associe les deux. Donc, finalement, c'est très compliqué de savoir est-ce que c'est les œufs qui posent problème, est-ce que c'est le bacon qui pose problème. Quand on cuit un aliment dans le gras, en fait, on va augmenter l'oxydation. Et l'oxydation, on sait que c'est quelque chose qui a tendance à faire vieillir, notamment, nos artères. Et donc, il y a des études qui ont démontré qui ont mis un lien entre une consommation d'œufs cuits dans le gras et, à ce moment-là, une augmentation des problématiques de santé versus en fait des œufs plutôt consommés cuits durs, simplement cuits dans l'eau, qui eux n'auraient pas tellement d'impact sur la santé cardiovasculaire.
1: Cela dit, le cholestérol est surtout concentré dans le jaune. Alors est-ce qu'il faut plutôt manger le blanc et se passer du jaune d'œuf ? Pour Aurélien Claire, ce serait dommage.
0: D'un point de vue nutritionnel, en fait, le jaune d'œuf, c'est là où en fait on va trouver du fer, du zinc, de la vitamine B12, des vitamines A, des vitamines E, éventuellement des oméga 3 si les œufs sont bio. Donc non, en fait, ce serait vraiment ridicule de se passer des nutriments en fait qui sont présents dans le jaune d'œuf.
1: Une chose est sûre, en tout cas, les œufs sont une très bonne source de protéines.
0: On peut même dire que c'est la protéine qui est la mieux assimilée par notre organisme. Donc c'est vraiment une excellente source de protéines, mais évidemment, ça remplace la viande. C'est pas quelque chose qui est à consommer en plus de la viande, forcément. La Société Suisse de Nutrition recommande de consommer une source de protéines de bonne qualité par jour. Ça peut être de la viande, du poisson, des œufs, du tofu, c'est égal. Mais en fait, d'avoir une bonne source de ces protéines par jour. Après, la répartition, elle est plus claire pour la viande. Mais pour les œufs, on sait que consommer des œufs à la place de la viande, c'est plutôt quelque chose de protecteur, notamment d'un point de vue cardiovasculaire.
2: C'était Aurélien Claire, diététicien à l'hôpital fribourgeois. On va rester dans l'alimentation avec le thème du guichet de mardi dernier, Philippe.
3: Exactement, si je vous dis E260 ou E171...
4: Ah, ça c'est des additifs là, hein, c'est ça?
3: C'est des additifs, vous savez ce que c'est? C'est ce qu'il y a derrière?
4: Non, pas trop.
3: E260, c'est l'acide acétique,
4: okay.
3: Donc c'est le vinaigre en fait. Le E171, il est un peu plus controversé, c'est le dioxyde de titane. Voilà, il est
4: donc dès qu'on voit un E, c'est pas bon, quoi.
3: C'est ça. Alors moi, je frime, mais c'est les deux seuls que je connais. Je les ai préparés exprès
4: c'est honnête,
3: pour ce matin. Voilà. Donc c'est de cela qu'on parlait mardi avec les deux invités de notre guichet, les additifs alimentaires.
5: C'est des produits qui peuvent être de synthèse ou naturels qui sont ajoutés aux aliments pour en modifier soit la texture ou aider à la conservation, par exemple.
6: Effectivement, il y a différents types d'additifs qui existent. Certains qu'on retrouve dans la nature, par exemple, il y a certains additifs où ça va être simplement du jus de citron pour aider à la conservation, et d'autres, par contre, qui sont synthétiques et qui sont issus plutôt de l'industrie chimique. C'est difficile de savoir parce qu'ils ont souvent des noms un petit peu alambiqués. Et puis, alors, ils sont parfois identifiés par le code E, mais parfois, ils sont identifiés par leur nom complet, qui n'est pas forcément très parlant pour le consommateur.
1: Les voix de Juliette Ivan, responsable alimentation et prévention à la FRC, la Fédération romande des consommatrices et consommateurs. Et puis juste avant elle, Sylvie Borloo, diététicienne au CHUV. Sylvie Borloo qui s'interroge sur l'utilité de ces additifs. En fait, pourquoi on les ajoute et sont-ils toujours nécessaires ?
5: Nécessaire pour l'industrie, je pense qu'il faut faire la part des choses entre ce qui est nécessaire par rapport à, par exemple, au goût. Enfin, si on rajoute du jus de citron, on peut l'appeler jus de citron, on peut mettre acide citrique ou bien le E quelque chose. Et puis après, il y a aussi des additifs qui sont ajoutés par l'industrie pour garantir, par exemple, la texture. Vous voulez, par exemple, que votre yaourt, quand vous l'ouvrez, il soit vraiment d'une texture homogène, vous voulez pas deux phases, là on va rajouter par exemple en texturant quelque chose qui va garantir que votre yaourt y soit toujours à le même aspect. Et ça c'est par exemple une indication pour utiliser un additif qui est pas forcément indispensable, parce qu'on pourrait accepter d'avoir un yaourt comme on fait chez nous, si on fait nos yaourts où il y aura la petite couche, le petit lait dessus et puis peut-être la texture qui sera pas homogène. Puis certains sont pas considérés comme dangereux, hein, donc dans la grande majorité, s'ils sont admis, on considère qu'il n'y a pas un risque évident pour la santé. Maintenant, certains sont plus problématiques. Dans la discussion globale pour la santé, il y a des études qui sortent en ce moment sur la consommation importante. Si on consomme beaucoup de colorants ou beaucoup de conservateurs, il y aurait des associations avec une augmentation de certaines maladies chroniques. Mais il faut savoir aussi que c'est des données qui sont quand même difficiles à démontrer, que c'est seulement ces additifs et peut-être c'est aussi la catégorie d'aliments qui est consommée, puisqu'il faut savoir que quand il y a beaucoup de colorants, de conservateurs et d'additifs, additifs, c'est souvent des produits très transformés de l'industrie. Donc la catégorie des aliments ultra transformés dont on parle beaucoup ces derniers temps, qui en fait est associée à une augmentation des maladies non transmissibles chroniques, diabète, maladies cardiovasculaires, cancer.
1: Voilà, donc si vous faites vos courses ce week-end, observez bien l'étiquette. La règle, c'est que plus il y a d'ingrédients, plus il y a d'additifs, plus le produit est transformé. Et parfois, les additifs, c'est juste pour des questions esthétiques. Prenez les colorants, par exemple.
5: C'est vrai qu'il y a cet effet des colorants. Je pense que là, les colorants, il y a vraiment quelque chose qui peut être amélioré de l'industrie. Et puis, ils sont en train de le faire. On voit maintenant des gammes où ils commencent à mettre des jus de fruits pour colorer dans les bonbons versus des œufs. Parce qu'il y a une volonté aussi de... eux-mêmes, en tant qu'industriels, ils ont un intérêt, c'est connoté. Mais c'est vrai que ces aliments colorés, finalement... c'est vraiment du conditionnement social. Un yaourt framboise, s'il n'est pas rose, vous allez vous dire « qu'est-ce que je mange ?» Nous, on fait des expériences avec les patients où on modifie la couleur des yaourts, on leur fait goûter. Je peux vous dire, c'est très compliqué de définir qu'est-ce que vous mangez quand vous avez vu la couleur. Un yaourt ananas qui est rose, vous pouvez vous conditionner et puis vous dire que c'est de la framboise. Donc, on est vraiment aussi très influencé par ce genre de choses qui sont visibles et puis qui ne sont pas forcément du domaine du goût.
3: Ah oui, vous voyez la puissance de la couleur, Karine.
2: Yaourt ananas rose.
3: Ah bah oui, mettez un peu de rouge dans
2: je
3: le...
2: Je n'y crois pas trop.
3: Pourtant, essayez. Ouais. Ça, c'est l'effet des colorants. C'est D'accord. Une diététicienne qui le dit, Sylvie Bourleau du CHUV. D'ailleurs, il y a un outil qui fonctionne justement avec des couleurs, mais pour déjouer les effets du marketing, c'est le Nutri-Score.
2: Oui,
3: alors, vous allez me dire
2: bien.
3: Pourquoi ne pas se fier au Nutri-Score plutôt que de devoir déchiffrer des E, 618, 453, dont on ne connaît absolument rien. Simplement parce que le Nutri-Score n'intègre pas encore la présence des additifs, comme nous le dit Juliette Ivanès de la FRC.
6: Oui, c'est juste, le Nutri-Score tel qu'il est conçu actuellement prend en compte la valeur nutritionnelle de l'aliment uniquement. Par contre, ce qu'on note de manière assez intéressante, c'est que des études ont montré que finalement un produit qui a un Nutri-Score plutôt mauvais a tendance à être aussi ultra transformé. Les deux catégories se recoupent à 70-80%. Donc, éviter les aliments ultra transformés, ce sera de toute façon un bon pari. Et puis, dans une évolution prévue du Nutri-Score, il serait effectivement possible de signaler les produits qui sont les plus ultra transformés et qui donneraient donc une indication aussi sur les additifs.
2: C'était Juliette Ivanès, responsable alimentation et prévention à la FRC.
3: Oui, qu'on va retrouver un peu plus tard dans ce deuxième service pour parler d'enfants et de publicité. Mais juste avant, Karine, on fera aussi un petit peu d'exercice, ça vous dit ?
2: Oui, mais...
3: Peut-être pas maintenant ?
2: Non, monsieur, il faut toujours... Moi, j'en fais toujours entre 6 et 7.
3: Eh bien.
2: Je suis au micro, je me lève, je fais des choses... Oui, c'est important.
3: Bien,
2: parce qu'on peut présenter cette émission debout, précisons-le.
3: Oui,
2: on a cette
3: là, on est assis, mais on peut effectivement se faire assis,
2: debout,
3: coucher...
2: Bon, on écoute de la musique en attendant ?
3: Avec
2: Allez,
3: plaisir.
2: On se chauffe.

0: On a fait quelques petits exercices sur
1: bien,
0: Vibrations,
1: sur les Beach Boys.
0: Voilà, les Beach Boys 1966. Il est 9h36 sur RTS Première. On retrouve le deuxième service dont on parle avec vous, Philippe Girard. Et vous m'avez promis justement de faire de l'exercice.
1: Oui, mais avant cela, on va finir les courses, Karine, si ça vous va. On va passer la frontière.
0: Parce c'est que de l'exercice,
1: vous êtes,
0: aussi.
1: C'est aussi de l'exercice, mais c'est plutôt en fait de la charge mentale. Vous êtes nombreuses et nombreux à aller faire vos courses de l'autre côté de la frontière ou de ramener des souvenirs de l'étranger. Eh bien, figurez-vous qu'il y a du nouveau en matière de dédouanement. Vous connaissez Quickzoll ?
0: Pas du tout.
1: Pas du tout. Eh bien, c'est une appli pourtant qui a été lancée en 2018 par l'Office fédéral des douanes. C'était pour faciliter la déclaration des marchandises et donc le paiement de la TVA quand vous faites des achats à l'étranger.
0: Mais si ça a été lancé en 2018, je ne connais donc pas depuis le temps, c'est que ce n'est pas très nouveau.
1: C'est pas très nouveau, mais ce qui est nouveau, c'est que cette appli a été mise à jour, figurez-vous. Parce que depuis son lancement, elle avait un petit défaut, cette appli. Elle n'appliquait qu'un seul taux de TVA, 8,1% de TVA sur tous les produits, y compris ceux dont le taux est normalement de 2,6%, comme les livres ou les denrées alimentaires. Et donc, la mise à jour permet désormais de payer le juste prix de la TVA. Alors, vous me direz, mieux vaut tard que jamais. Donc, il est possible de dédouaner soi-même des produits importés à la TVA, donc juste, et donc de passer dans la file rien à déclarer quand vous passez la douane, comme nous l'expliquait mercredi la porte-parole de l'Office fédéral de la douane et de la sécurité des frontières, Donatella Del Vecchio.
2: C'est pour ça que Quickzoll a été développé, c'est justement pour faciliter le passage de la frontière confortablement, rapidement, 24/24, là où les postes aussi ne sont pas occupés. Et puis à l'aéroport, donc tranquillement, vous prenez vos bagages et vous passez par la voie verte. C'est une application qui est pratique aussi parce qu'on peut aussi se renseigner sur la réglementation en cours. Les franchises quantités, par exemple 1 kilo de viande par jour et par personne, peuvent être entrées si on dépasse effectivement les quantités autorisées. Les tickets de caisse, vous n'êtes pas obligé de les avoir, mais ça peut être utile, raison pour laquelle dans l'application, vous pouvez les insérer. Mais c'est votre déclaration que vous faites sur l'application. Quand vous payez les redevances dues, vous recevez une quittance de l'application et celle-ci, vous devez la garder. Une chose importante aussi, parfois, comme les billets de train, etc., on peut se passer via SMS ou autre des tickets, et des quittances. Et là, ce n'est pas possible. Donc, il faut vraiment avoir la quittance de l'application Quickzoll avec soi sur son application. Le cadeau, c'est de la marchandise que vous importez. Alors, on parlait de ticket de caisse tout à l'heure. Là, vous n'avez pas de ticket de caisse, vous ne savez pas la valeur, mais il faut aller la chercher sur Internet si vous voulez déclarer avec Quickzoll et puis insérer le montant que vous trouvez, le prix du marché en fait, dans votre application. Et ensuite, vous pouvez la présenter si on vous fait la demande de montrer votre déclaration dans Quickzoll. Vous pouvez présenter la quittance.
1: Voilà, ça s'appelle donc Quickzoll. C'est une appli à télécharger et ça vous fait c'est mignon,
0: c'est une petite, c'est mignon, c'est vrai.
1: Une petite douane dans votre téléphone, c'est chou,
0: non ? C'est Quickzoll, hein, comme Quickzoll.
3: 6h-10h le samedi, le deuxième service dont on en parle.
0: Normalement, ça s'appelle 6-10 le samedi.
1: Oui,
0: mais bon,
1: c'est vrai.
0: C'est pas grave. Bon, alors, on bouge, Philippe.
1: Oui.
0: Moi, ça y est, je suis prête là.
1: Et absolument.
0: Mes premiers exercices.
1: Voilà, vous avez entendu parler de la calisthénie. La calisthénie.
0: Oui.
1: La calisthénie.
0: Non, c'est pas ça. Non, mais ça me dit quelque chose. Ouais,
1: oui, ouais, ça vous dit quelque chose.
0: Victime des réseaux sociaux.
1: Voilà, parce que si vous tapez calisthénie sur les réseaux sociaux, vous verrez des centaines de vidéos des coachs sportifs, des jeunes très musclés, plaques de chocolat. On les déteste d'ailleurs.
0: Ouais.
1: En train de faire justement des pompes, des tractions, des squats. Alors parfois ils sont chez eux, ils sont dans leur salon, parfois ils sont en ville, ils utilisent un réverbère, un banc ou une barrière.
0: Bon, c'est bien beau tout ça, mais ça ne me dit toujours pas ce que c'est exactement que cette calisthénie.
1: Vous n'avez pas fait de grec, Karine ?
0: Non. Ah, non. Alors, allons-y pour le grec.
1: Alors, du grec, kalos. Kalos, c'est pas le caleçon de bain, c'est la beauté.
0: Ah !
1: Et sténos, la force. Donc, calisthénie, c'est la beauté de la force,
0: ah,
1: vous voyez.
0: Beau,
1: donc, la calisthénie, c'est devenu très à la mode depuis le Covid, quand les salles de gym et les fitness ont fermé. En plus, c'est très instagrammable, on peut se mettre facilement en scène. Donc, en d'autres termes, ce sont des exercices avec presque aucun équipement l'équipement. L'idée, c'est d'utiliser le poids de son propre corps comme résistance pour faire toutes sortes d'exercices et se muscler de la tête aux pieds. Voilà, c'est de la gym, en fait.
0: Hein. Oui.
1: Voilà. Donc, jeudi, on recevait le médecin du sport, Mathieu Sobat, qui lui-même pratique la calisthénie, mais c'est un peu comme Monsieur Jourdain dans Molière, hein, qui parle en prose sans le savoir, puisque Mathieu Sobat, il fait ce genre d'exercice depuis 10 ans. Et je vous défie, il y a 10 ans, de trouver le mot calisthénie sur les réseaux sociaux.
0: Ça n'existait pas.
1: Voilà. Alors, est-ce que cette pratique, c'est juste du marketing ou est-ce qu'elle est utile et réaliste? Eh bien, on va écouter ce qu'en dit le médecin du sport.
4: Alors, la base, elle est complètement réaliste et utile. Et donc, c'est vrai que moi, en tant que médecin du sport, ben on essaie de motiver nos patients, mais aussi avoir le message pour toute la population de se muscler. On sait que l'OMS, l'Organisation mondiale de la santé, dit qu'il faut bouger, il faut être essoufflé. Donc, c'est des activités plutôt cardio. Mais les activités musculaires sont souvent délaissées. Et donc, vraiment, tout ce qui peut aider les gens à se muscler régulièrement, à gagner en masse musculaire. Et le but, c'est pas d'être bodybuilder, mais de développer sa masse musculaire peut être utile. Et ça, c'est un élément intéressant si ça permet de mettre en place quelque chose de régulier. Parce que le plus dur, c'est pas forcément la technique, c'est d'être régulier tout au long de sa vie. Alors le principe, c'est d'utiliser justement aucun appareil, donc on n'a pas besoin de matériel particulier, juste un sol, ça peut être même un tapis. Donc les exercices de base, ça va être par exemple tout ce qui est en lien avec des pompes, donc avec être allongé avec deux bras au sol. On peut même commencer des pompes contre un mur vertical, on va commencer à faire des pompes là, et après on peut se mettre à genoux en faisant des pompes, puis après sur les pieds, donc il y a des progressions. On peut faire avec des squats, pareil, des squats simples, donc c'est-à-dire qu'on est debout et on fléchit les genoux, mais pareil, il y a des variations, on peut fléchir à partir d'une chaise, on peut se lever et monter, par exemple, pour des gens qui ont des difficultés de genoux par exemple, ou alors faire des squats sur une jambe, hein, on appelle ça des pistos squats, donc c'est des difficultés plus compliquées. Et après il y a d'autres types, on peut faire de la planche comme du gainage, on peut faire des fentes, on peut faire des tractions, voilà, et après et on va dans la difficulté après de plus en plus compliquée, on va dire. Tout le monde est capable de faire, quel que soit l'âge, de faire des exercices de renforcement de type calisthénie, ça, il n'y a aucun souci là-dessus. Même des enfants, même mes enfants, on fait des choses ensemble et jusqu'aux seniors les plus avancés. Par contre, voilà, il faut que ce soit adapté à la personne selon son problème, problème de dos, problème de genoux ou alors diabète, problème cardiaque, etc. Donc, en gros, il faut en parler à son médecin ou, si vous voulez aller plus loin, un médecin du sport pour après voir un peu le programme et après avoir un programme adapté. Donc, soit être accompagné. Donc moi, j'utilise beaucoup mon réseau de physiothérapeutes du sport qui vont vraiment mettre en place des auto-exercices, donc des exercices à la maison seuls qui vont être déjà structurés avec le physio. Mais ça peut être aussi des coachs sportifs s'il n'y a pas de problèmes forcément médicaux, mais avec des coachs qui vont vraiment structurer, adapté, personnalisé, et parce qu'en fait il y a des règles à respecter, d'échauffement, de progressivité, d'exercice vraiment adapté et commencer petit à petit. Donc voilà, tout ça c'est important d'être bien encadré avant de le faire tout seul, on va dire, via des conseils de réseau. Ça peut tout à fait remplacer une salle de fitness. Moi, j'ai plein de patients dont c'est le cas. Et moi, personnellement, c'est le cas. J'ai pas réussi jamais à adhérer à une salle de fitness chaque fois que j'ai essayé de m'y abonner. J'arrive à faire mes exercices chez moi avant chaque douche depuis presque 10 ans. Donc, j'ai réussi. C'est beaucoup plus facile pour moi de le faire un peu presque tous les jours. Et c'est beaucoup moins cher. Et c'est accessible et je peux le faire quand c'est possible. Et je peux le faire en parallèle de mes footings, quand je fais au milieu de mon footing ou à l'échauffement. Ou alors je peux le faire justement en fin de journée avant de me doucher, vite fait. Et des fois, ça peut prendre 30 secondes, ça peut être juste 20 ou 50 pompes. Ou alors ça peut être, si j'ai plus de temps, structuré sur tout un circuit training de différents exercices. Donc c'est ça, c'est l'adaptabilité, l'accessibilité qui est intéressant. Et ça peut remplacer justement, chez certains, ça va mieux convenir que d'autres par rapport au fitness. D'autres vont préférer le fitness dans un endroit structuré. D'autres, quelque chose de seul et facile à faire.
0: J'aime bien la petite musique qui accompagne, ça donne envie.
1: Ça dynamise.
0: Ouais, c'est ça. Et lui, c'était Mathieu Sobat, il est médecin du sport au CHUV.
1: Et puis Karine, j'ai imprimé cette photo, vous voyez, c'est une figure très populaire de calisthénie, ça s'appelle le drapeau.
0: Oui, donc c'est un homme qui est accroché à un poteau
1: exactement, avec une main en haut, une main en bas.
0: Style,
1: et puis tout à coup, il soulève le corps à l'horizontale.
0: Comme un drapeau.
1: Voilà, son corps devient un drapeau. Ça vous dit d'essayer
0: Tous les jours. Non, mais là, c'est une IA, c'est pas possible.
1: Bon, écoutez, ils y arrivent. Voilà, on va essayer. On essaye pendant la
0: musique.
1: Allez,
0: ça marche.

0: Lédio avec son titre Purple Letter. Il est 9h49, suite et fin du deuxième service. On en parle. On parle de pub destinée aux enfants ce matin.
1: Oui, elle est partout, hein, cette pub pour des sodas, des sucreries, des burgers ou d'autres produits alimentaires peu recommandables qui ciblent les enfants. L'Office fédéral de la sécurité alimentaire, l'OSAV, vient de proposer un plan concret, demander aux entreprises de limiter volontairement la publicité pour les produits trop gras, trop sucrés, trop salés et trop riches, destiné aux enfants de moins de 13 ans. Et ça concernerait donc tous les canaux, la télévision, les réseaux sociaux, les jeux en ligne et les affiches près des écoles.
0: Donc c'est une recommandation, pas une interdiction.
1: Oui, et c'est bien ce qui fâche la FRC, la Fédération romande des consommatrices et consommateurs. Écoutez Juliette Ivanès, qu'on entendait tout à l'heure, donc elle est, je le rappelle, responsable alimentation et prévention à la FRC.
2: Oui, alors c'est vrai que donc ces dernières semaines, l'OSAV communique beaucoup autour de ce projet d'autorégulation et on a donc l'impression que les autorités se saisissent du problème. Mais à la FRC, la lecture qu'on fait de ça, c'est vraiment avant tout celle d'une tentative de sauver les meubles, si j'ose dire ça comme ça. Parce qu'il faut replacer ce projet d'autorégulation dans le contexte de l'échec d'une législation contraignante. En 2023, les autorités préparaient un projet de loi pour encadrer strictement la publicité pour les produits malsains. Mais malheureusement, le Conseil fédéral a d'abord édulcoré le projet avant de l'enterrer complètement, au motif qu'il valait mieux attendre une réglementation européenne. Mais cette dernière ne venant pas, c'est un peu aujourd'hui le serpent qui se mord la queue. Et puis, c'est vrai que autorégulation du point de vue de la FRC, c'est extrêmement limité puisque ça veut simplement dire que ce sont les entreprises qui négocient à la fois les critères et puis leurs modalités de contrôle et qui choisissent de participer ou non en fonction de si le projet leur convient ou pas. Donc l'impact est extrêmement limité.
1: Mais est-ce que nos voisins font mieux ? Eh ben oui, quand même un peu.
2: Bon, force est de constater que la Suisse, elle est quand même alignée sur la tendance globale européenne qui est plutôt celle de la passivité. Mais on voit quand même de plus en plus de pays qui s'attaquent au problème. Alors avec plus ou moins de succès, par exemple en Espagne et en Allemagne, il y a eu des tentatives, mais pas encore de succès à réguler. Par contre, il y a des exemples très encourageants du côté de la Norvège, qui depuis l'année dernière applique une réglementation stricte à ce niveau. Et puis également le Royaume-Uni, qui le fait depuis plusieurs années maintenant, avec une législation très restrictive en matière de publicité dans les médias, ainsi que dans les espaces publics autour des écoles. Autre spécialité suisse, des cantons qui se saisissent de la problématique aujourd'hui face à la relative inaction de la Confédération. On voit qu'à Genève, par exemple, il y a un projet de loi sur l'alimentation durable qui demande aujourd'hui expressément de limiter le marketing des aliments ultra transformés auprès des enfants. Donc c'est sûr que des interdictions et des limitations pures et simples, c'est des mesures qui ont montré leur efficacité dans d'autres pays. Mais au-delà de ça, on voit aussi à la FRC une nécessité d'encadrer, par exemple, le packaging, c'est-à-dire les emballages des produits, dont on sait qu'ils sont très efficaces pour déclencher la demande, disons, de la part des enfants, tout comme les publicités en point de vente, par exemple, en supermarché. Mais ces deux dimensions-là ne font malheureusement pas partie du projet actuel de l'OSAV. On sait en plus que les jeunes sont massivement exposés à la pub pour la malbouffe, notamment sur les réseaux sociaux. Et on voit que le projet de l'OSAV, il a le mérite de tenter de prendre en compte cet aspect-là. Mais ce qui est un petit peu embêtant, c'est que dans le projet actuel, il y a un critère qui dit qu'il faudrait interdire la publicité sur les sites et réseaux sociaux dont le contenu est principalement destiné aux moins de 13 ans. Ce qui ne concerne en fait pas les grandes plateformes comme TikTok, YouTube ou Snapchat, car ces dernières sont en principe interdites aux moins de 13 ans.
1: Alors que pouvez-vous faire, chers parents, pour limiter l'impact de la pub sur vos enfants ? La réponse de Juliette Ivanès de la FRC.
2: Alors c'est vrai que c'est une question difficile parce que cette publicité elle est si omniprésente qu'on ne peut pas uniquement s'en remettre à la responsabilité des parents, en tout cas de notre point de vue. Mais on peut déjà rappeler qu'en tout cas les réseaux sociaux, en principe, ils sont interdits au moins de 13 ans. En tout cas, il faut avoir 13 ans minimum pour se créer un compte. Et donc peut-être que là, les parents ont une petite marge de manœuvre pour éviter que leurs enfants ne s'y créer un compte trop tôt. Et puis surtout, on peut aussi, je pense, sensibiliser les enfants et les jeunes en leur expliquant que le contenu qu'ils voient sur les réseaux, il n'est jamais là par hasard. Et puis, si par exemple, ils voient leur influenceur préféré boire un soda avec la marque bien visible et qu'il en parle, eh ben, c'est parce que la personne a été payée pour le faire et pour que ça donne envie. Et on sait surtout que les ados, ils n'aiment pas réaliser qu'ils sont manipulés. Alors finalement, tout ce qu'on peut faire pour entraîner leur esprit critique dans ce contexte, c'est bon à prendre.
0: C'était Juliette Ivanez, elle est responsable alimentation et prévention à la FRC. C'est tout, Philippe ?
1: Non, je vous propose pour finir encore deux petites choses. Le week-end, ben, vous savez, c'est souvent le jour de la déchetterie. Hein, on y consacrait d'ailleurs un guichet il y a deux semaines. Et on a reçu cette réaction cette semaine.
3: Bonjour, Judith Cassioni de Genève. Je vous téléphone à propos d'une information qui a été donnée dans une émission. On en parle de la semaine dernière où il était question du tri des déchets. C'était, je crois, le mardi 28. Vous avez dit très clairement qu'il ne fallait surtout pas mettre les sacs en papier qu'on achète dans les commerces pour transporter ses courses dans le papier à recycler. Je viens de téléphoner au numéro de la voirie de Genève qui ont eux-mêmes téléphoné au centre de recyclage du papier. La réponse est oui, il faut les mettre avec le vieux papier. Il ne faut pas du tout les séparer. Il y avait une question de traitement contre l'humidité. Donc cette information que la Radio Suisse Romande 1 a donnée n'est pas juste. Si vous voulez placer cette remarque dans votre émission du samedi, mais ça concerne la semaine dernière. Passez une bonne journée. Merci.
4: Bonjour, c'est Aurélie Gâteau de Valorsa, chef de projet. J'appelais pour répondre à la remarque de Judith concernant les sacs en papier dans la benne papier. Alors, j'ai quand même vérifié les informations que j'avais données lors de l'interview et j'ai donné une information qui est juste, c'est-à-dire que la plupart des recycleurs en Suisse romande demandent la séparation de ce sac en papier qui est en fait dans une fibre carton et puis effectivement qu'il y a des agents anti-humidité qui nuisent au recyclage. Cette information est confirmée par l'application Looping et puis même sur le site de Migros, on retrouve cette information. Après, bah, ça illustre la difficulté pour les citoyens, c'est que selon les endroits, il y a des consignes de tri différentes et que c'est effectivement difficile pour certains de comprendre pourquoi dans des communes on donne des consignes et dans des communes on en donne d'autres. Peut-être que le recycleur chez qui va la commune dont dépend Judith a d'autres procédures. Voilà, j'espère que ça éclairera tout le monde. Bonne journée, au revoir.
1: Voilà, merci à Aurélie Gâteau d'avoir répondu donc à cette auditrice. Et puis une dernière chose, Karine, je vous ai apporté un flacon de sauce, une sauce bien connue. Oui. Vous arrivez à dire le nom ?
0: Attendez, je bug. Worcestershire. Oh non, j'arrive pas.
1: Oui, Worcestershire sauce. Enfin, moi, c'est comme ça que je l'aurais dit. Eh bien, sachez que la prononciation de cette sauce a suscité un débat passionné hier à notre guichet cuisine. C'était sur les tartares. Donc, évidemment, certains en mettent, d'autres n'en mettent pas. Et c'est un débat qui s'est même prolongé après coup, à coup de messages vocaux. Écoutez.
5: Bonjour, c'est Anna de Lausanne et ça se prononce Worcestershire sauce. Worcestershire.
6: Quelle équipe ? On va quand même corriger cette prononciation. Ça ne va pas du tout. Worcestershire sauce. Je répète. Worcestershire sauce. Je répète. Worcestershire sauce. Voilà, essayez. Courage. Merci. Bye bye.
0: Worcestershire sauce.
1: Worcestershire sauce.
0: Non, elle a dit Shire.
1: Oui, la deuxième. Oui. Mais la première a dit Worcestershire sauce.
0: Mais c'est faux si je comprends bien la deuxième.
1: Je crois que d'après ce que j'ai vu, il y a deux prononciations possibles. Il y a la prononciation anglaise britannique et puis la prononciation anglaise américaine. Alors, je ne sais pas laquelle est laquelle. Hein.
0: Worcestershire
1: sauce. Voilà.
0: Eh bien, le débat est lancé.
1: Mais bon, comme l'a dit notre collègue Ambroise Jolidon, les trois choses les plus difficiles à dire dans la vie, c'est pardon, je t'aime et Worcestershire sauce.
0: Pardon.

0: Voilà, je me suis dit qu'un petit bisou comme ça pour terminer cette émission. C'est chou avec la Worcestershire sauce.
1: Worcestershire.
0: Ah là là, Philippe Girard. Bah merci, c'était chouette hein, cette émission ensemble. Vous revenez quand vous voulez.
1: On va faire la sieste maintenant.
0: Oui, ouais. Un gros dodo. Le deuxième service dont on en parle. Et on vous retrouve lundi d'ailleurs à la barre dont on parle.
1: Absolument.
0: Un sujet qu'il ne faut pas rater.
1: Alors on va parler. Oui, on va faire une petite enquête sympa sur le prix de certains produits qui ont évolué sur 50 ans.
0: Ouais. Alors à lundi donc dès 8h30. Merci, l'émission est terminée. 6-10 le samedi. Il y avait aujourd'hui Jonathan Asley-Bacher à la technique, Vicky Garraud pour notre service attaché de production, Elisa Weber à l'accueil, Stéphanie Jovanovic pour la programmation musicale.
2: Cléa Favre.
3: Une surenchère d'opérations cette nuit au Moyen-Orient. L'armée libanaise annonce la mort de plusieurs militaires tués dans une frappe israélienne qui a ciblé un de leurs véhicules au sud du pays. Attaque qui survient malgré le cessez-le-feu théoriquement en vigueur entre le Hezbollah et Israël. Et l'armée américaine dit avoir frappé des radars iraniens. Elle a aussi abattu des drones tirés par l'Iran en direction du détroit d'Ormuz. Une escalade qui risque de compliquer les efforts déployés pour mettre fin à la guerre. De son côté, Téhéran a visé des bases américaines au Koweït et à Bahreïn. Au total, le pays a tiré 7 missiles. L'armée américaine affirme en avoir intercepté 6, tandis que le 7e n'aurait pas atteint sa cible. Roberto Sanchez devra passer par la case procès. Ainsi, en a décidé la justice du Pérou. Le candidat de gauche à la présidentielle est accusé d'avoir déclaré de fausses informations à l'autorité électorale. Sont concernés des apports financiers à son parti entre 2018 et 2020. Roberto Sanchez affronte demain au second tour la candidate de droite Keiko Fujimori. Cette décision ne devrait pas avoir d'incidence sur la tenue du scrutin. Roberto Sanchez dispose encore d'un délai d'une semaine pour faire recours. À Genève, une aide extraordinaire pour les commerces. S'ils subissent des dégradations dans le cadre du G7, ils pourront recevoir entre 3 000 et 100 000 francs, mesure adoptée hier par le Grand Conseil. Ce soutien interviendra en cas de dommages aux vitrines, aux façades, aux portes ou encore aux marchandises. En football, les choses sérieuses vont commencer pour l'équipe de Suisse masculine. Elle fait face aujourd'hui à l'Australie. C'est à 21h à San Diego en Californie et c'est le tout dernier match de préparation avant l'entrée en lice des joueurs de Murat Yakin dans une semaine à la Coupe du Monde. 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Et la FIFA revient sur sa décision. Elle autorise finalement le public à apporter des bouteilles d'eau en plastique dans les stades du Mondial. L'instance les avait interdites quelques jours plus tôt pour des raisons de sécurité. Cette interdiction avait suscité de fortes critiques. Plusieurs stades se situent en effet dans des zones de chaleur extrême, aggravées par une humidité étouffante. Un jour, tous les grands magasins deviendront des musées. C'est ce qu'avait prédit Andy Warhol et son pop art s'expose en ce moment dans un ancien supermarché, le premier magasin Leclerc à Landerneau en Bretagne. Au total, 200 œuvres y sont visibles, plusieurs de ses travaux de jeunesse, ainsi que ses célèbres sérigraphies de coupe Campbell's et autres éponges Brio. Un mot encore de la météo avant de terminer. Ce matin, le soleil domine malgré quelques passages nuageux parfois denses. Cet après-midi, le temps restera sec avec le développement de quelques cumulus sur les reliefs. Les températures atteindront 24 degrés. Demain, attendez-vous à une journée ensoleillée, là encore avec juste quelques voiles nuageux, mercure similaire.
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6: Bonjour monsieur, pardonnez-moi de vous déranger, c'est l'émission Gare à vous sur RTS Première. Connaissez-vous le Val-de-Rue ?
7: Non.
6: Non ?
7: Non.
6: C'est où le Val-de-Rue ?
7: Canton de Neuchâtel, ça
6: c'est. Ouais. Entre ?
7: Entre, ouf.
6: Entre Chaux-de-Fonds ? Ah, vous êtes pressé ?
7: Ouais.
6: Ah, faut marcher plus vite. Ah. Une, deux.
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9: Incommensurable plaisir de vous retrouver. Oui, j'arrive à Chambrelien dans les grésillements qui accompagnent ce rebroussement pour repartir de plus belle, la direction Val-de-Rue où m'attendent notamment Maurice Evard, historien, et Ahmed Mouratovitch, conseiller communal de Val-de-Rue. Nous irons à la gare des Auges-Nevets. J'espère que la prononciation est correcte. Le Val-de-Rue nous attend avec également Christine Zago pour terminer l'émission Personnalité de cette région. Attention, ça va partir. Val-de-Rue, salut. Mais à part ça, c'est où le Val-de-Rue ? Bonjour monsieur, l'émission Gare à vous sur RTS Première. Où se trouve le Val-de-Rue ?
10: Le Val-de-Rue, la rue, de quelle rue ?
9: La rue du Val.
10: Le Val-de-Rue, mais ouais. Magnifiquement au milieu du lac, pas du lac, du canton de Châteauroux. Oui, oui. Ouais.
9: Mais c'est là que je dois descendre, c'est pas où je ne vais. Oh mon Dieu, j'ai failli me faire avoir comme un bleu.
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9: Quelques communes
10: couvées, moitié. Vous en voulez encore, Fleury ?
11: Ça c'est le Val de Travers.
10: Ah, c'est le Val de Travers, pardon.
11: Vous avez abusé de la dive absinthe.
10: Ah. Alors le Val de Rue, disons que... Oui, Sérigné.
11: Ouais.
10: Ce serait peut-être ça, hein, ouais. Fontaine-Melon.
11: Puis les Genevins.
10: Les Hauts-Genevais.
11: Genevins.
10: Les Genevins.
11: Ouais, les Genevais.
10: Les Genevais, c'est avec l'accent jurassien, pas Neuchâtelois.
11: Merci, monsieur.
10: Ciao.
9: Je les aperçois déjà qui m'attendent à la gare. C'est Ahmed Mouratovitch et Maurice Evard. Il y a de la rime ce matin.
8: Minus, tout le monde descend.
9: Et hop, j'arrive et je tombe sur Ahmed Mouratovitch, qui est conseiller communal du Val-de-Rue. Bonjour.
12: Bonjour et bienvenue au Genevais-sur-Cofrane.
9: Alors on dit Genevais ?
12: Ça dépend, certains disent carrément les Genevais-sûrs.
9: Ouais, et puis les Hauts-Genevais ou les Hauts-Genevais ?
12: Moi je dis les Hauts-Genevais.
9: Merveilleux, on a au moins réglé le problème de prononciation. Avec nous également Christine Zago, bonjour.
13: Bonjour.
9: Comment ça va ?
13: Ça va très bien, merci.
9: Magnifique, vous êtes une personnalité du village maintenant.
13: Non, pas du tout. Non, j'irai pas jusque-là. Si vous voulez dire que je suis un fossile du village, oui.
9: On a mieux la circonstance, sans être péjoratif bien évidemment. C'est Maurice Evard, l'historien. Bonjour monsieur.
14: Bonjour maître.
9: Comment ça va ?
14: Eh bien, ça va pas si mal parce que je suis assis du haut de mes 88 ans. Je pense que j'ai presque droit à un siège.
9: Ah, absolument,
14: mais
9: vous
14: je
9: l'avez.
14: Je ne présente pas aux élections, hein. C'est ah fini.
9: Non. Pourquoi vous étiez politicien ?
14: Non, si peu.
9: Ouais. Racontez-nous alors. Avant d'entamer l'histoire de la région, l'histoire de Maurice Evard.
14: Alors, l'histoire de Maurice Evard, c'est simple. Il s'intéresse à l'histoire après avoir fait ma formation d'instituteur et enseigné 12 ans. J'ai repris mes études à l'université et puis l'histoire, l'ethnologie et la géographie m'intéressaient. Donc je suis allé jusqu'à la licence et puis là, j'ai commencé non pas à m'intéresser à l'histoire de ces différents villages, mais plus largement au Val-de-Rue. Puis c'est mon père qui m'avait mis le pied à l'étrier, en ce sens que comme président du conseil communal de Chézard-Saint-Martin, il m'avait dit, voilà, je te montre l'armoire où il y a des documents. J'ai jamais vu une armoire si haute, et on a repris tous les documents sur la tranche, on en avait jusqu'aux genoux.
9: Un bain de documents.
14: Et c'est là qu'il m'a dit, ben voilà, on devrait pouvoir circuler et non pas être coincé avec ces documents. À toi de travailler. Et ça m'a fait mon mémoire de licence. Je crois qu'on disait ça à l'époque, il me semble.
9: Quand il n'y avait pas d'anglicisme.
14: Oui, alors non, faut pas exagérer, hein, franchement. Enfin, bref.
9: Vous savez, vous êtes un junior dans cette émission parce que j'ai eu l'occasion de discuter avec un nonagénaire dans Gare à vous.
14: Oui, ça m'étonne guère.
9: Vous le connaissez ?
14: Qui ?
9: Monsieur Jacobi.
14: Ah, oui, d'accord. Spécialiste des transports.
15: Absolument.
14: Il le dit. Exactement.
15: Non, Maurice, moi, ce que je voulais savoir, c'est toutes les communes qui composaient ce Val-de-Rue, indépendamment du fait que maintenant, ça ne soit plus qu'une seule commune. Il y a différentes localités. Vous arrivez à les égrener comme ça de mémoire?
14: Oui, bien sûr. Alors, nous allons partir géographiquement de l'ouest du canton. Non, pas tout à fait comme du Val-de-Rue. Nous commençons par Montmolin, qu'on appelait les Baveux, parce qu'ils faisaient partie de ces trois villages, Genevesse-Coffrane, de Coffrane et Montmolin. Et comme ils étaient peu nombreux, ils pouvaient dire ce qu'ils voulaient en séance, ils gagnaient jamais au moment du vote. Il y a Coffrane, ça c'est le centre de cette communauté de trois villages. Les Genevesse-Coffrane, nous y sommes. Donc c'est vous qui allez faire la description en fonction de ce que vous voyez. Puis ensuite, il y a les Hauts-Genevais. Et puis nous descendons ensuite côté nord avec Fontaine-Melon, village industriel, Cernier, village qui a été capitale. Puis ensuite, Chézard-Saint-Martin, c'est mon origine, Dombresson, Villers, et on remonte au Paquier. Et de l'autre côté, au pied dans le fond de Chaumont, on va retrouver Savagnier, Fenin-Villarsaule, et puis au milieu du Val-de-Rue, ils ont pris des risques là, mais enfin bref, l'eau s'écoule, ça va, Boudevillers, Fontaine, et puis on a bientôt tout égrené parce qu'on a largué Valangin.
15: Et vous en êtes heureux?
14: Ah oui, parce que c'est... même comme ancien conservateur du château.
15: Parce que vous étiez sous la houlette de Valangin durant des siècles.
14: Mais je vous dis carrément, enfin bref, l'affaire est réglée. Maintenant, ils sont allés minables en direction de la capitale, de Neuchâtel, pour vivre ce que c'est qu'une ville... Je vois que il y a des commentaires.
15: Ah, vous allez vous faire des amis.
14: Ouais. Alors, du haut de mes 88 ans, je ne crains rien.
15: Absolument. Vous étiez de quel parti?
14: Moi, de parti d'en rire, bien sûr. Non, mais si vous voulez, alors, il y a quelque chose de fantastique à propos des jeunes vaisseaux Coffrane. Il y avait quatre partis en 1968. Il y avait les Lettons. Ah, vous savez pas ça? Les bétons, enfin, je ne sais plus. Alors, c'était en fonction, et les wagons, bien sûr. Et pourquoi c'était ainsi? C'est que les responsables de ces différents partis, l'un était ici chef de gare, donc c'est pour ça qu'on appelait le parti les wagons, parti socialiste en l'occurrence. Les tétons, c'était les libéraux, donc les paysans. Les lettons, c'était ceux qui s'étaient séparés du parti radical pour faire leur propre parti. Et puis, il y avait les bétons, de la famille que d'aucuns connaissent ici autour, qui avaient des activités de construction. Et pourquoi pas les appeler les bétons, hein.
15: Armin Muratovic, conseiller communal du Parti Socialiste ici dans le Val-de-Rue. Quand vous entendez Maurice égrener toutes ces histoires, ça casse un petit peu la com que vous essayez de mettre en place, non?
12: Non, écoutez, il promeut bien la région via son histoire, une longue histoire. Après, pour Valangin, évidemment, c'était un sujet, je me rappelle, sensible. Mais voilà, chacun fait son chemin en toute bonne amitié et collaboration.
15: Quand on est un jeune politicien, entre guillemets, hein, c'est pas du tout péjoratif dans ma bouche. Qu'est-ce qu'on apprend des vétérans de la politique régionale?
12: On apprend à comprendre comment on en est arrivé à là, d'un point de vue positif, mais aussi péjoratif, en comprenant les enjeux qu'il y avait à l'époque. Parfois, il y a des choses qui nous semblent incohérentes. Des fois, on se dit aujourd'hui, on juge en disant mais pourquoi ils ne faisaient pas déjà une commune à l'époque? Pourquoi il y avait tel et tel parti? Ben là, on a eu cette explication avec les wagons, etc. Donc, comprendre les enjeux de l'époque nous permet de comprendre la situation actuelle et peut-être de se projeter.
15: Elle est de cette commune aussi, Christine Zago, merci de nous avoir rejoints. Alors, vous avez des choses à dire aussi sur la gare, je crois que vos grands-parents étaient liés à cette gare.
16: Alors, disons que c'est plutôt la partie habitant que je représente. J'habite juste en face de la gare et mes arrière-grands-parents habitaient déjà là. Donc, ils connaissaient complètement le lieu. D'autant plus que la gare des Genevesse-sur-Coffrane, je pense que c'était un point d'ancrage aussi pour les entreprises de la région. Mon papa était arrivé d'Italie. Il me disait que quand il est arrivé, il avait 11 ans, il adorait entendre ici le carillon de la cloche qui annonçait l'arrivée du train. Il adorait parce qu'il me disait que c'était une gaieté, ça nous procurait une gaieté. Et on savait qu'on devait faire attention parce qu'à l'époque, il y avait 3 guérites et chaque guérite avait des barrières qui étaient remontées à la manivelle par une femme. Les hommes travaillaient comme cheminots. Et je me souviens que moi, petite, j'allais souvent vers le promontoire à côté du passage à niveau ouest. Il y avait un wagon sur des rails, juste là, sur le promontoire. Et il y avait une dame qui faisait à manger pour les cheminots. Et nous, enfants, on s'amusait toujours autour de ce wagon. On allait visiter, on adorait aller s'asseoir dedans parce que c'était chouette, ça sentait bon la nourriture. Elle nous donnait des biscuits. Et c'était très sympathique. Pour en revenir aux entreprises et à l'école, à l'époque, à mon époque en tout cas, on allait beaucoup au mail à l'école secondaire. Il y avait ceux qui allaient au gymnase à l'école de commerce aussi. Donc le train le matin, c'était bondé. Et les discours allaient bon train, si on peut le dire, parce qu'il n'y avait pas de Natel, il n'y avait pas tous ces réseaux sociaux comme aujourd'hui où chacun est dans sa bulle.
15: Bon, il y en a qui se réfugiaient derrière leurs journaux le matin.
16: Oui, mais pas tant que ça, pas tant que ça. Non, c'était au contraire. Il y avait plutôt des gens qui nous disaient il ne faut pas faire trop de bruit parce qu'on était tous à parler dans les corridors, on faisait les fous. Et puis on s'arrêtait à Chambrelien parce que la locomotive devait
15: aller. Le rebroussement.
16: Et exactement. Ça prenait en tout cas 5 minutes. Et nous, on descendait, on allait au kiosque s'acheter des glaces, des chewing-gums. C'était une ambiance plutôt bon enfant.
15: Donc, si j'ai bien compris, un papa d'origine italienne,
16: oui.
15: Mais des aïeux plutôt d'origine du Val-de-Ruz.
16: Alors, Val-de-Ruz, mais toujours italien. En fait, ils étaient immigrés aussi, ils sont faits suisses. Du côté de ma maman, c'est la famille Pagliani-Rossetti. C'était une famille qui habitait Cofrane. Mon arrière-grand-mère avait 5 enfants. Et là, elle a perdu son mari alors que ma grand-maman avait 16 mois. Il est tombé d'un toit. Les paysans de Cofrane l'ont recueilli, ils l'ont fait travailler à l'école comme concierge et ses fils travaillaient chez les paysans. Et en grandissant, ils ont fait des apprentissages. Un s'est marié avec la fille Calam, ils avaient le prélet, la société qui faisait les cadrans. Donc il s'est marié avec elle, il a hérité entre guillemets de l'entreprise. Et son frère qui adorait la mécanique, lui, a racheté Schurch à Neuchâtel, qui est devenu Esco-SA. On a fêté les 75 ans l'année passée d'Esco-SA. Et ma grand-maman était directrice au prélet. Donc, elle faisait des cadrans et notre famille a travaillé longtemps chez Esco-SA. Il y a eu des années très difficiles.
15: La 8e fois que vous le dites, vous avez une taxe à payer.
16: Ah oui, d'accord.
15: On est sur le service public. Hein. La publicité, c'est interdit. Non, mais je vous charrie.
16: Non, presque, mais c'est parce que j'ai vraiment beaucoup d'amour pour le travail que je fais, pour l'entreprise. Parce que autant mon grand-oncle que ma grand-maman nous avaient inculqué que c'était le travail, mais en famille. D'ailleurs, je vous ai amené quelques photos. Mon grand-oncle faisait voyager tous ses ouvriers. Il se déplace en train. Et si je vous montre les photos, vous allez comprendre. C'était une gare qui était remplie de travailleurs, qui étaient gays, qui étaient tout contents en fait, d'être dans un village où on avait développé justement non seulement l'industrie, une entreprise, mais ils avaient également fait un cabinet médico-dentaire. Ils avaient développé plein de choses pour que tout le monde soit à l'aise.
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0: Tess Giordano, elle vient de vous interpréter Blurry Day. Vous écoutez RTS Première, gare à vous, Val-de-Ru. Tiens, un cycliste. Monsieur, bonjour. Vous êtes en retard? Vous allez rater votre train?
1: C'est le mien, ouais.
0: Ah, c'est en le plus. Ouais. La différence entre les jeunes V et les jeunes V?
1: Le Z.
0: Ouais. Et les jeunes V sur Cofrane?
1: Ils sont de Châtellois, ils ont la vue sur les Alpes et le lac.
0: Ah bien, bien. Et c'est le Val de
1: Rue.
0: Voilà. Et les jeunes V?
1: C'est plutôt Fromontagnard.
0: Vous êtes bon, vous.
1: Ouais, je fais ma géo de temps en temps.
0: Merci.
1: Avec plaisir.
0: Bonne journée.
1: Vous aussi.
0: Il est socialiste, il est conseiller communal de Val-de-Ru, Ahmed de Muratovic.
2: Mon grand-père est venu d'ex-Yougoslavie en tant que saisonnier, aussi au Genevay-sur-Cofrane dans une entreprise, Bernasconi, je ne la citerai qu'une fois comme ça, ça ne fera pas que de la publicité. Et puis, il a travaillé ici, puis lors du conflit en ex-Yougoslavie, en 1991, il a fait le regroupement familial. Et mes parents se sont rencontrés ici, moi je suis né ici, j'ai fait mon enfance ici, ancré définitivement au Val-de-Ru, et engagé localement.
0: Et vous avez choisi les wagons et pas les tétons, les laitons, ni le béton?
2: Oui, alors les wagons, surtout pour des questions des principes qu'ils défendaient, le pouvoir d'achat, les familles, la lutte contre le racisme, des choses comme ça, donc qui me parlaient bien.
0: Ouais. Lié aussi à cette commune à travers le train, j'imagine que vos études, vous les avez accomplies par ce truchement-là?
2: Alors, moi pas, parce que je suis né, j'ai grandi à Cernier, où il n'y a pas encore de train. On y va en bus, mais à l'avenir, ça sera plutôt le bus au Genevay-sur-Cofrane et le train à Cernier.
0: Ah bah oui, parce que voilà, il va y avoir le développement de cette ligne, la Chaux-de-Fonds-Neuchâtel, et les petites gares vont péricliter. Alors, est-ce un plus ou un moins?
2: Alors justement, le but, c'est que ça soit un plus pour tout le monde. Cernier sera gagnant dessus, et l'est du Val-de-Ru, etc. Parce que les bus vont tous se regrouper sur Cernier. Et puis ensuite, il y aura un train rapide, 5 minutes Neuchâtel, 5 minutes La Chaux-de-Fonds. Donc c'est un gain pour tout le monde. Maintenant, les Genevay-sur-Cofrane se sont développés grâce à la gare. Quand on dit développer, c'est pas que l'industrie. Il y a une pharmacie, un centre médical, un magasin, un collège qu'on est en train d'agrandir. Donc il y a un succès pour cette région. Les familles y habitent très volontiers parce que vous êtes très rapidement à Neuchâtel, très rapidement à La Chaux-de-Fonds. Puis en même temps, vous êtes dans un cadre idyllique, naturel, avec un centre médical, c'est parfait. Mais on se pose la question à partir de 2041, qu'est-ce que ça va devenir, les Genevay-sur-Cofrane? Et c'est ça l'enjeu. Il faut leur permettre d'accéder aussi vite qu'aujourd'hui au moins à Neuchâtel, soit en allant directement sur Neuchâtel en bus, ou alors, par exemple, un bus plus rapide et direct sur Cernier, qui leur permettra de prendre le train rapide pour aller sur Neuchâtel au Chaux-de-Fonds, et avec, on estime et on espère, le même temps de trajet, voire plus court.
0: Bonjour madame, pour gare à vous, vous êtes déjà allée dans le Val-de-Ru?
3: Non.
0: Ça ressemble à quoi?
3: Je ne sais pas. C'était encore jamais.
0: Il paraît qu'il y a des arbres.
3: Je sais pas.
0: Au revoir. Et l'histoire du Val-de-Ru, contée par Maurice Evard.
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0: Cette gare, quelle est son histoire?
5: Alors, commençons déjà par dire qu'elle est sûre. La ligne ferroviaire principale Neuchâtel, La Chaux-de-Fonds, le Locle, voire un petit peu plus loin encore. Et les idées sont nées pour créer cette ligne de chemin de fer dans les années 1850 et vous ajoutez quelques années, disons 53-54. Et là, évidemment, c'est sur la pression du monde horloger qui fabrique des montres, c'est bien gentil, mais il faut les diffuser. Le char, le cheval, la diligence, enfin, etc. C'est un peu lent. Donc, en 1860, le 14 juillet, on a ouvert cette ligne qui passe encore en plus deux tunnels, dont en tout cas l'un a été fait par celui qui était ingénieur de ce métier, M. Favre, qui a fait le Gothard. Et en fait, ça a duré en réalité une quinzaine d'années, puis c'est la faillite. Donc il faut trouver d'autres compagnies qui veulent bien racheter cette ligne très importante. Alors bon, on va finir par devoir, à la fin du siècle, la racheter et la

0: vendre en 1913 au CFF. Ça vous dit quelque chose?
1: Absolument.
0: Et, oui, exactement. Cette gare, elle n'est pas de 1860. C'était une cabane en bois, et puis c'est par la suite qu'on a construit. J'allais dire, cette gare, si sympathique, si ouverte, etc., mais aujourd'hui elle est fermée.
2: Et il n'y a plus de buffet.
0: Et il n'y a même plus de buffet.
2: Il y en a encore des buffets dans le Val-de-Ru?
0: Alors non, on se débrouille entre nous. Hein. Ouais. Il y a encore les Hauts-Genevais, oui, exactement.
2: Ouais. Vous évoquiez la diligence. Je crois que la région était connue comme étant un centre d'accueil, voire au-delà de la diligence.
0: Alors évidemment, il y a déjà des lignes officielles de diligence qui traversent le Val-de-Ru, qui amènent le courrier, les quelques personnes qui doivent se déplacer. On l'a de ce côté ouest ici du Val-de-Ru, mais on l'a sur le côté est, côté nord, etc. Donc se déplacer, c'était possible, mais encore fallait-il avoir un motif.
2: Il n'y avait pas d'aventuriers connus de la région. On sait qu'il y a pas mal de Neuchâtelois qui ont rayonné à travers le monde ou qui sont allés chercher fortune ailleurs.
0: Non, j'en connais un peu venant du Val-de-Ru. En revanche, ici, puisque nous sommes au Genevais-sur-Cofrane, je pourrais vous dire qu'il y avait un jardin zoologique et que le gars qui avait ce jardin zoologique venait aux achats avec son lion en laisse.
3: Ah, ben bah c'était... Oui, je vois qui c'était. Oui, c'était Georges Rossetti.
0: Ah non, avant
3: c'était
0: lui.
3: Pas... Alors, monsieur Camidro.
0: Voilà,
3: Camidro, hein,
0: qui était herboriste.
3: Exact.
0: Et puis, en plus, qui avait créé... Il y avait le chameau, il y avait... Enfin, ce qui amusait vraiment les gamins, et puis les gens le dimanche après-midi.
2: Et ce lion n'a jamais mangé personne?
0: Non. Et, je peux vous renvoyer la balle. Je crois que personne n'a mangé le lion non plus.
2: Est-ce que c'est bon, le lion?
0: Oui, allez savoir.
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5: 3 juillet 1963.
6: Exotisme au pluriel. Manger une truite au bleu en admirant un poisson cobra vivant doit être une impression curieuse. Pourtant, si vous rêvez d'antipodes et d'exotisme helvétique, cette impression, vous la ressentirez au Genevais-sur-Cofrane, où un restaurateur, M. Auser, a installé dans son local 5 aquariums, dont l'un d'une contenance de 13 000 litres d'eau de mer synthétique et de quelques spécimens marins plutôt curieux.
2: Eh oui, elle a raté gare à vous la semaine dernière. Mais elle va pouvoir se rattraper cette semaine. Gare à vous, Val-de-Ru. Oh.
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2: Nous sommes à l'hôtel des communes au Genevais-sur-Cofrane. Des photos sont posées sur la table. Nous sommes tous autour d'une table. Il y a Christine Zagro, il y a Armed Moratovic, il y a Maurice Evard. Christine, racontez-nous l'histoire de ces photos.
3: En fait, c'était les entreprises, donc je ne vais pas les reciter encore une fois, donc dans les cadrans, les machines-outils, qui partaient en course d'école. Donc c'était entre 300 et 500 personnes qui se déplaçaient en train. On voit que c'était vraiment la course d'école, la joie, c'était la famille. Et de nouveau, la gare était le lieu synonyme de partage, de départ pour quelque chose. Et je trouve que c'est très significatif et ça représente bien l'état d'âme du village.
2: Ouais, cet esprit villageois, il est mort, il existe toujours, Maurice Evard?
0: Alors là, il faudrait habiter le village, mais on s'en rend compte partout qu'il y a des sociétés qui résistent. Il y a des sociétés qui se créent et puis il y en a d'autres qui crèvent. Hein. Ça, c'est partout, je pense. Ce n'est pas typique au Val-de-Ru.
2: Mais quid de ce tissu industriel, ce tissu économique, la différence entre Neuchâtel et la Chaux-de-Fonds, vous allez me dire, bah, on est pile poil au milieu, mais ça veut dire qu'il y avait des spécialités ici, des spécificités industrielles, économiques au Val-de-Ru par rapport à la Chaux-de-Fonds, par rapport à Neuchâtel, la ville de Christine Zagro et peut-être après celui de Maurice Evard.
3: Alors, ben oui, depuis que je suis petite, ben justement, c'était les cadrans. Ils y sont toujours. On a parlé aussi de l'herboristerie. Ça a aussi une grande importance, l'herboristerie. Tout le monde y allait jusqu'à 2-3 ans en arrière. Je crois qu'elle a dû fermer. Mais on a tous ces gens qui sont restés ancrés depuis que je suis petite. Ils ont tenu bon.
2: Les cadrans, c'est quoi? toutes celles et ceux qui ne connaîtraient pas la façon de les faire, évidemment, un cadran de montre, tout le monde sait ce que c'est.
3: Oui, oui.
2: Mais quelle est la typicité de ce travail, de ce développement ?
3: En fait, ils coupaient dans du, je sais plus, du laiton.
2: Voilà.
3: Ma grand-mère avait des tonneaux de déchets de laiton parce qu'elle disait faut pas les jeter. J'en ai encore dans le jardin des fois que je retrouve actuellement. Pour vous dire, je sais pas ce qu'elle en faisait, mais c'était un sacré travail. Il y avait une recherche aussi par rapport à la surface. C'était assez impressionnant.
2: On le voit souvent hein, dans Gare à vous depuis 6 ans maintenant, mon Dieu, comme le temps passe vite. Ce rapport en Suisse entre le train, entre l'industrie, parfois c'est la poule et l'œuf, hein, on ne sait pas vraiment si c'est l'un qui a amené l'autre. Maintenant, ça se passe comment dans le Val-de-Ruz ? Vous êtes conseiller communal ici, Armed Muratovic. Il y a des nouvelles technologies, il y a des start-up, même si je n'aime pas tellement les anglicismes, comme je le précisais tout à l'heure. Quid du tissu économique de Val-de-Ruz ?
1: Alors Val-de-Ruz a eu pendant très longtemps surtout de l'industrie horlogère, mais pas que. Et par exemple, au Genève-sur-Cofrane, il y a l'industrie des sécateurs Felco qui est mondialement connue. Et ensuite, ils ont développé d'autres industries qui sont diversifiées, notamment à partir des années 90, suite à la crise économique. Mais on a beaucoup de secondaires. Donc, c'est beaucoup d'industries de précision, hein, que ce soit notamment dans l'horlogerie, mais pas que. On a également des traitants qui font des pièces intermédiaires, etc. Donc, c'est une zone qui est passablement industrialisée, mais il y a quand même plus, en termes de rapport habitant-emploi, on en a peu, ce qui fait qu'on a des fois cette image de cité, entre guillemets, dortoir.
2: Et c'est vrai, ça ?
1: C'est vrai, oui et non. Je prends l'exemple des Genevay-sur-Cofrane, où à l'époque, les gens venaient habiter au Genevay-sur-Cofrane parce qu'ils y travaillaient. Maintenant, les gens ils viennent y habiter parce qu'on offre un bon cadre, on est rapidement en ville, il y a des places en parascolaire qui sont presque garanties, c'est un choix de politique locale. Du coup, on y vient pour y habiter, mais on y travaille en ville. Donc aujourd'hui, c'est un petit peu différent, c'est ce qui peut renforcer ce côté cité-dortoir, mais on voit quand même que les nouveaux habitants créent de nouveaux liens, notamment par exemple en lien avec l'école, le parascolaire, on sent qu'il y a des associations de parents, mais c'est vrai qu'une fois que les enfants quittent l'école obligatoire, ben, ses parents peinent à trouver d'autres associations, d'autres sociétés locales pour survivre.
2: Mais ils viennent d'où ces nouveaux habitants ? De la ville de Neuchâtel, de la Chaux-de-Fonds ?
1: Alors beaucoup des alentours, effectivement, de Neuchâtel, de la Chaux-de-Fonds, mais on en a des fois qui viennent de plus loin.
2: On connaît d'autres régions, étant jurassien moi-même, pas besoin de le préciser, tout le monde le sait, ou presque, mais voilà, c'est une région de l'arc jurassien, il y a quand même aussi un cousinage en termes d'industrie, hein. Vous parliez de machine-outil, ben voilà, la machine-outil c'est le Grand Chasseral, le Jura Bernois, le Jura. Le Jura aimerait avoir plus d'habitants. Hein. On est là en train de cogiter pour savoir comment est-ce qu'on va attirer peut-être des lémanistes ou d'autres gens pour s'établir dans le Jura. Vous, est-ce que vous cherchez de nouveaux habitants ? Alors vous dites non, là c'est bon, la barque est pleine, pour reprendre un slogan qui est assez à la mode en ce moment avant les votations du 14 juin.
1: Alors nous, on a le canton de Neuchâtel en général a beaucoup misé pour attirer plus d'habitants, pour être plus attractif. Et le Val-de-Ruz a eu particulièrement du succès. C'est pas qu'on l'a pas souhaité, on l'a souhaité, mais on a été un petit peu surpris en bien. Mais on n'est pas débordé encore parce qu'on anticipe. C'est pour ça qu'on a agrandi, par exemple, le collège des Genevay-sur-Cofrane. Au vu des permis de construire, on s'attend à 200 élèves supplémentaires. On sent que les gens viennent de plus en plus y habiter. Et puis, il y a des études quand même qui ont démontré que la première raison pour laquelle les familles, on parle vraiment des familles, emménagent quelque part, c'est par exemple les places au parascolaire. C'est un des premiers facteurs qui fait que les familles viennent. À Val-de-Ruz, nous sommes, je crois, la seule commune de la région qui souhaite garantir d'ici 2027 pour chaque demande une place en parascolaire. Donc ça, c'est un facteur qui attire beaucoup les familles.
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0: Un des plus beaux duos de la chanson française, Étienne Dao avec Dany, sur une composition de Serge Gainsbourg, comme un boomerang. D'ailleurs, j'ai lancé mon micro tout à l'heure. Vous écoutez Gare à vous dans le Val-de-Ruz. Nous sommes au Genevay-sur-Cofrane avec une superbe palanquée d'invités plus incroyables les uns que les autres, notamment l'historien Maurice Evard. Quel tchatch!
1: Et quelle érudition!
0: Maurice Evard, l'histoire de ce Val-de-Ruz. Quelle est-elle, cette histoire, et surtout l'étymologie Val-de-Ruz?
2: Alors, c'est le Val-de-Ruz en France. Ça n'a rien à voir avec le Seillon, parce qu'il y a ceux qui disaient, oui, ça a passé de Val-du-Ruz à Val-de-Ruz. Il faut abandonner cette idée. Et les premières personnes qui y ont habité vraiment, ce sont les Romains. Et on trouve des villas romaines à Chézard, à Dombresson, à Cernier, que la plupart des gens ne connaissent pas.
0: On m'a parlé d'une hache du néolithique.
2: Il y a eu une hache du néolithique, on ne sait pas si elle a été transportée, déplacée, parce qu'on n'a rien trouvé d'autre.
0: Ce soit un plaisantin, un archéologue plaisantin qui l'aurait mise là.
2: Ah, alors là.
0: Il y a des plaisantins chez les archéologues.
2: Oui, je sais. Non, mais c'est sérieux.
0: Oui, oui, oui.
2: C'est très sérieux, quoi.
0: Okay. Hein? On a retrouvé une hache, mais rien d'autre.
2: Oui, oui, absolument. Donc là, on ne tient pas compte de ça, mais de cette époque romaine, il y a assez d'éléments dont l'un m'intéresse aussi aujourd'hui, d'ailleurs, c'est qu'il y avait l'hypocauste dans la maison, c'est-à-dire on pouvait se réchauffer par un système de canalisation d'air chaud.
0: Alors aujourd'hui, ça chauffage au sol.
2: C'était contre les murs plus qu'au sol, mais enfin, c'est bon.
0: Ouais, déjà, c'était très ingénieux par rapport au Moyen-Âge.
2: Même état d'esprit, quoi, bien sûr. Quoi. Et puis ensuite, on arrive au Moyen-Âge, et on se rend compte au 13e, 14e siècle qu'il y a trop de choses à faire et qu'on n'a pas assez de gens. Et les seigneurs de Valangin ont décidé de prendre contact, comment ça, l'histoire ne nous le dit pas, avec des gens qui habitaient entre Genève et Annecy, dans ce qu'on appelle le Genevois. Et on a installé ces gens en un certain nombre d'endroits du Val-de-Ruz. Je vous les cite. Les Genevay-sur-Cofrane, les Hauts-Genevay qu'on appelait auparavant les Genevay-sur-Fontaine, et un troisième élément dont plus personne ne parle, puisqu'on parle maintenant des vieux prés, c'était les Genevay-sur-Saint-Martin. Cette étymologie, Genevay, c'est les fameux Genevois, qui sont venus évidemment avec un certain nombre d'avantages, sinon ce ne serait pas déplacé, évidemment.
0: Donc déjà des frontaliers.
2: Et déjà, en quelque sorte.
0: Mais pas d'à côté.
2: Sauf que le frontalier repart à la maison, celui-là, il est obligé, comme il est à pied, de rester un certain temps dans le fond.
0: Et hein, dans le Jura, il y a aussi les Genevais, mais ça n'a rien à voir.
2: Oui, c'est la même chose.
0: Ah oui?
2: Oui, oui. Exactement.
0: Mais je suis tout heureux que vous m'appreniez ça.
2: Eh bien voilà, moi aussi je suis heureux de vous l'apprendre.
0: Ouais, ouais. Non, parce qu'il y a des énigmes historiques et quand on arrive à percer leurs secrets, c'est toujours assez étonnant.
2: Oui, c'est vrai. Alors c'est la même démarche.
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4: 23 novembre 1964.
5: Allô? Bonjour Stéphane, c'est Torche depuis les Genevay-sur-Cofrane. Écoutez, est-ce que vous pourriez m'envoyer quelqu'un tout de suite? Un accident assez grave devant l'hôtel des communes, ivresse au volant, il faut demander la brigade circulation, mais pas l'ambulance, pas de blessés, mais la route est obstruée, c'est devant l'hôtel des communes, s'il vous plaît.
6: Gendarme Moser, bonjour. Vous avez reçu vous-même le téléphone?
7: Non, c'est le sergent.
6: C'est le sergent. Qu'est-ce qu'on vous a dit?
7: Il y a eu un accident grave.
6: Où?
7: Vous venez sur Cofrane vers l'hôtel des communes.
6: Et
7: il fallait immédiatement se rendre sur place et demander de renfort.
8: Ensuite, on procède à divers examens.
6: Oui, nous procéderons à différents examens. D'abord, l'examen au Bretalisère, qui détermine si oui ou non l'ivresse est positive et si nous allons faire appel au médecin, qui lui va procéder alors à la prise de sang traditionnelle, c'est-à-dire prélever une certaine quantité de sang dans une veine, ce que chacun considère comme une atteinte à l'intégrité corporelle.
8: Oui, car je crois que dans ce domaine-là, vous avez un double souci, commandant.
6: Ah, nous avons un double souci dans toutes les affaires d'Ifresse. Étant donné la gravité et la fréquence de ces accidents, nous voulons absolument arriver à sauvegarder l'intérêt du public, qui est quelquefois victime des hommes ivres au volant. Mais nous y mettons beaucoup de soin parce que, considérant la gravité des conséquences qu'un retrait de permis peut présenter, par exemple, nous voulons aussi que l'intérêt de l'éventuel justiciable soit garanti et nous prenons alors à ce propos-là toutes les mesures de précaution nécessaires.
0: Maurice Evard, est-ce que une population, la mentalité d'une population peut changer en 40, 50 ans, 60 ans ? On sait hein, que dans certaines régions, voilà, on disait ceux-ci sont comme ça, ceux-là ils sont plus ouverts, d'autres sont plus fermés, d'autres sont plus bourrus. On parlait des teignons dans les franches montagnes aussi, des gens un peu plus fiers aussi. Est-ce que ça a changé la mentalité ici en 5, 6 décennies ?
2: On peut aller un peu plus loin. Pour moi, totalement différent. En ce sens que d'abord les gens allaient à pied ou à vélo. Se saluaient, s'arrêtaient, discutaient. Bon, quelques-uns s'arrêtaient au bistrot, ouais. Et puis ils revenaient péniblement à la maison. Ça, on ne rencontre plus le gars qui est hein, ivre régulièrement. Donc l'ivrogne, ça, on n'a plus.
0: Donc c'est mieux.
2: Alors ça dépend si...
0: Pas forcément pour les commerçants.
2: Mais... C'est mieux aujourd'hui, vous entendez. Oui, parce que vous n'avez pas soif en ce moment. Donc,
0: pas du tout.
2: Non, très bien. Alors ensuite, il fallait faire ses activités sportives, culturelles, etc. dans son village. Et là, il y avait évidemment des liens. Le paysan qui travaillait dans ses champs retrouvait l'horloger. Ça discutait, il y avait évidemment des échanges beaucoup plus importants qu'on peut les avoir aujourd'hui, ne serait-ce que parce que de temps en temps, quand je rencontre des gens, ils me disent « Ah, moi je chante à Rochefort, je joue de la fanfare au Landron, etc. » Alors c'est trop large pour mon petit cerveau, hein, vous voyez ce que j'entends.
0: On a un octogénaire qui vient de donner son avis, une... jeune sexagénaire qui vient de donner le sien. Et puis il y a le trentenaire, voire même pas.
9: 31, oui.
0: Ah bah, trentenaire.
9: J'ai débuté la vie.
0: J'étais pas à côté de la plaque. Armé de... C'est pas désolant d'entendre tout ça. Une forme de nostalgie, de mélancolie. C'était mieux avant, les gens se parlaient, tout. Il y a des gens bien, il y a des jeunes qui méritent aussi d'avoir des infrastructures, de les développer à leur sauce. On peut croire en l'humain ici, au Val-de-Ruz.
9: Bon, déjà, les anciens Grecs disaient que c'était mieux avant. Et puis,
0: Platon, je crois.
9: Platon, je crois, il critiquait la nouvelle...
0: Les jeunes étaient mal élevés, ne pensaient qu'à eux. Très voilà. Égoïque.
9: Alors, c'est peut-être cyclique. Ou alors c'est peut-être chaque génération qui a cette a priori. Voilà, il y a des choses évidemment toujours positives à l'époque, hein, on parle de sociabilisation, etc. Mais il y en a d'autres qui sont positives aujourd'hui, hein, on parle de tolérance par rapport à certaines choses, on a parlé d'alcoolisme par exemple qui a diminué dans notre région, c'est une chose...
0: C'est pas difficile.
9: Ouais, bon, et ça peut être plus compliqué pour, je prends l'exemple de la Finlande où c'est toujours un problème.
0: Ou le Val de Travers.
9: Alors ça, je sais pas. Je laisse mes collègues se prononcer.
0: Pourquoi attaquer la Finlande alors qu'on peut taper sur le vallon d'à côté ?
9: Mais c'est peut-être caricatural. C'est pas parce qu'il y a l'absinthe que les gens en abusent. Mais voilà, moi, je suis assez confiant quand même dans les nouvelles générations. Je prends l'exemple récemment, les élèves du Val-de-Ruz, 400 élèves ont planté 1000 arbres. Et je trouve qu'on parle pas assez de ça. On parle pas assez des bonnes choses qui sont faites, on parle des catastrophes. On a parlé tout à l'heure de la société qui est plus anxiogène. Je pense qu'elle l'est pour deux raisons. La première, oui, à l'époque, il y avait des tensions aussi, mais les choses vont plus vite aujourd'hui. J'ai vraiment l'impression que ce soit des conflits, des catastrophes, des épidémies, tout va plus vite. Parce qu'il y a plus de connexions, il y a plus de communication, etc. Et la deuxième, la communication, elle fuse. Je veux dire, des enfants, des préadolescents sont au courant de massacres qui se passent à l'autre bout de la planète parce qu'ils ont des réseaux, parce qu'il y a des notifications, parce que, je veux dire, ils voient des images de violence circuler. Et puis il y a cette désensibilisation parfois, voire un choc.
0: Mais est-ce qu'on leur explique ce qu'ils voient et ce qu'ils perçoivent ?
9: Alors déjà, est-ce qu'on est au courant qu'ils le voient ? Ça, c'est la bonne question. Et ça, c'est, je pense, c'est un enjeu vraiment sociétal. Aussi avec l'intelligence artificielle qui vient, c'est pas simplement de défis que nos générations doivent relever. Les générations précédentes en avaient d'autres. C'était par exemple les guerres mondiales, l'industrialisation, certaines épidémies. Nous, on doit relever ces nouveaux défis.
4: Juillet 1963.
10: Monsieur le pasteur, la jeunesse protestante neuchâteloise a fait aujourd'hui une grande marche en direction des Genevais-sur-Cofrane. Pour quelle raison ?
11: Eh bien, la journée de ce jour est extrêmement importante pour la jeunesse neuchâteloise, qui marque ainsi la première étape de la création du centre de jeunesse. Ce centre de jeunesse, qui va s'élever au Genevais-sur-Cofrane, poursuit un triple but. Tout d'abord, il s'agit pour la jeunesse d'aujourd'hui d'avoir un instrument à sa disposition pour pouvoir former les cadres dont nos groupes de jeunesse, dont nos mouvements ont besoin. Le deuxième but est celui de la rencontre, c'est-à-dire qu'il s'agit de permettre à des jeunes de milieux différents, d'horizons différents, de pays différents, de se rencontrer pour discuter ensemble, pour mettre en commun leurs espoirs, leurs soucis, leurs problèmes sur les questions qui nous occupent aujourd'hui. Et le troisième but, c'est celui de pouvoir accueillir des jeunes en difficulté temporaire, bien entendu, parce qu'il ne s'agit pas de faire une rééducation dans ce centre-là, mais des jeunes qui sont momentanément en état de crise par des tensions dans leur milieu familial ou professionnel et qui ont besoin de s'aérer, d'être pour un certain temps dans un autre cadre sous la direction d'animateurs.
0: 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Bonjour pour RTS Première, l'émission Gare à vous. Comment s'appelle la région située entre la Chaux-de-Fonds et Neuchâtel ?
12: Je ne sais pas.
0: Le Val.
12: Le Travers ? Non, Val. Je ne sais pas.
0: Le Val de ?
12: Je ne sais pas. Je ne sais pas, dans Fribourg.
0: Rue. Val de Rue.
12: Ok, alors ce sera Val de Rue.
0: Voilà, merci. J'aimerais qu'on termine sur quelque chose de positif avec vous, Armée de Moratovitch, par rapport au développement de cette région. Il y aura ce nouveau train, on ne sait pas vraiment quand, on articule toujours des dates, il y a toujours du retard, même en Suisse, c'est difficile de prévoir la fin d'un chantier, qui va enfin relier la Chaux-de-Fonds à Neuchâtel. Les points positifs, on les connaît, ça ira plus vite entre la Chaux-de-Fonds et Neuchâtel. Les points négatifs, c'est qu'il y aura des gares qui vont devenir des gares fantômes. Est-ce qu'on a déjà prévu quelque chose pour animer ces gares fantômes ou alors on va les détruire? Ce serait quand même dommage par rapport au patrimoine.
9: Pour les gares, ça c'est encore des choses à projeter, puis ça appartient notamment au CFF. Mais pour ce qui est par exemple de la voie ferrée, de la voie de chemin de fer actuelle, qui sera désuète, le but c'est d'en faire par exemple une voie verte. Ça pourrait être une voie verte, une voie touristique, mobilité douce. Les gares peuvent devenir par exemple, imaginons des centres de jeunesse ou quelque chose...
0: Centre culturel
9: de ce genre-là. En tout cas, il y a des projections, il y a des idées. Le but, c'est d'en faire quelque chose. Et puis, concernant la ligne directe, elle va clairement développer un nouveau pôle économique au niveau de Cernier. Il y aura une accessibilité aux villes, mais aussi au reste de la Suisse, avec les correspondances sur Neuchâtel qui seront plus importantes. Mais pour l'ouest du Val-de-Ruz, c'est aussi un enjeu parce qu'il faut vraiment tout mettre en œuvre pour que les bus, à l'avenir, puissent permettre autant un rabattement rapide sur Cernier, qui leur permettra ensuite d'accéder rapidement, par exemple, sur la Chaux-de-Fonds, autant directement sur Neuchâtel, parce qu'actuellement, il y a quelques bus qui passent sur Neuchâtel, mais voilà, ils s'arrêtent à beaucoup d'arrêts, c'est un peu plus lent, etc. On peut imaginer que ce soit des bus plus rapides qui les amènent directement sur Neuchâtel.
0: Petit tour de table, lorsque vous étiez plus jeune, ou même maintenant, question de béotien, de profane, est-ce qu'on est plus axé sur la Chaux-de-Fonds ou sur Neuchâtel? On préfère aller à la Chaux-de-Fonds ou à Neuchâtel? Vous allez me dire, ouais, pour certaines raisons, on préfère aller à Neuchâtel, pour d'autres, on préfère aller à la Chaux-de-Fonds. Mais je sais que certains ne sont pas d'accord sur le sujet, Maurice.
13: Alors, pour moi, je rappelle quand même qu'il était plus facile pour Val-de-Ruz-Nord d'aller à la Chaux-de-Fonds, tout simplement parce qu'une fois qu'on en avait fini avec le tramway au Genevais, on entrait dans un train qui nous amenait à la Chaux-de-Fonds. Descendre à Neuchâtel, prenons l'exemple de Chézard-Saint-Martin ou de Dombresson. On commençait par prendre le tram, puis on était coincé à Cernier, en attendant un éventuel autocar qui nous amenait, à Valangin. Et c'est que depuis là qu'on retrouvait un tram de la compagnie des tramways de Neuchâtel. Donc c'était relativement long.
14: Je vais faire une petite parenthèse, une petite césure. Ce tram, il n'existe plus. Il y a d'autres trams qui ont disparu, mais qui ont été remis en service d'une autre manière. Hein, parce que beaucoup de gens se sont dit, on a fait des conneries, on a supprimé des trams. Il n'y aurait pas un projet pour refaire un tram pour relier les communes, là ? Ça serait quand même sympa, non ?
13: Oui, alors, je crois que si vous avez la finance, vous pourriez être directeur général de cette nouvelle compagnie.
14: Mais il faut faire financer le Val de Travers.
13: Voilà. Alors, pour revenir à ce fameux tramway, il a été remplacé par des bus en 1948, qui étaient plutôt des boîtes de conserve à roulettes que des bus.
14: Mais vous avez connu ce tram, c'était comment ? C'était agréable ? Il reliait quel village à quel village ?
13: Alors, ce tram, c'est comme ici, les bancs sont durs, mais il nous amenait à peu près en ordre, à condition de ne pas être dans un tramway de 1909 ou 1910 qui sort des rails à Fontaine-Melon, où là, les gens étaient un peu blessés et ils ne connaissaient pas le mercurochrome, comme disait l'autre. Et c'était tout à fait, pour l'époque, confortable.
14: On continue le tour de table. Je vous laisse réfléchir à la toute dernière question qui est relative à une anecdote que vous auriez par rapport à la gare, à une gare de la région. Quelque chose de particulier pour terminer. Armel Muratović, plutôt Chaudfont, plutôt Neuchâtel ?
9: Alors moi, j'ai toujours été un peu plus lié à Neuchâtel de par mes études, parce que j'ai fait le lycée à Neuchâtel et ensuite, quand j'allais étudier sur Lausanne, je descendais sur Neuchâtel pour aller sur Lausanne. Puis maintenant que je fais de la politique, actuellement, peut-être ça va changer avec des réunions ailleurs, mais la plupart des réunions politiques se font cantonales, se font à Neuchâtel.
14: Mais bientôt Berne.
9: Alors ça, on verra. J'espère qu'ils ne vont pas tout centraliser.
14: Là, il y a des trams.
9: Hein. Ah ouais, là, il y a des trams.
14: De très beaux. Au palais fédéral.
15: Exactement. Ouais.
9: Très beau.
14: Je m'arrêterai.
9: Très bien.
14: Christine.
15: Moi, j'étais autant Neuchâtel que la Chaux-de-Fonds, mais Ahmed, j'ai étudié à Neuchâtel, autant le lycée que l'école secondaire. La Chaux-de-Fonds, ils sont plus à la main. Et puis Neuchâtel, c'était quand même un peu plus les citadins, voilà, je dirais.
14: Pourtant, la Chaux-de-Fonds est une ville.
15: Oui, mais c'était différent. C'était une ville horlogère aussi. La mentalité était beaucoup plus douce. En tout cas, je me souviens que même ma grand-maman me disait toujours que à Chaux-de-Fonds, les gens étaient plus à dire bonjour qu'à Neuchâtel. Voilà.
14: Maurice, on termine avec une anecdote.
13: Alors, j'aimerais vous poser la question. Que s'est-il passé le 13 juillet 1943, ici au Genevay-sur-Cofrane? Je n'attends pas de réponse. Ce que je voulais vous dire, c'est qu'il est tombé une bombe après avoir bombardé la région milanaise, etc. Une bombe ne se décroche pas de ces bombardiers américains, puis il faut s'en débarrasser. Et il l'a largué en forêt, ici derrière. Et ça, pour moi, c'est un souvenir d'enfance. Oh là là, Evars, qu'il est vieux.
14: À part ça, on dit souvent que les Alliés se sont trompés en bombardant certains lieux. Il y a aussi eu un outil à la Petermann. Bizarrement, c'était toujours proche d'industries qui donnaient des pièces d'armement pour les Allemands. Donc je ne sais pas si c'est vraiment un hasard, Maurice.
13: Alors, ici, ils auraient pu donner du lait, les engrais sous forme de ce que vous savez. Non, là, c'était vraiment un pépin qu'il fallait tenter de résoudre. Alors, ça a détruit une ferme. Et moi, comme enfant, à l'âge de 5 ans, j'ai suivi mes parents, donc tramway et train pour venir jusqu'ici. Je vois un pot de chambre au milieu du jardin potager. Et j'ai toujours pas compris pourquoi il y avait que ce pot de pisse au milieu du jardin, comme gamin. Alors j'ai gardé ça présent à l'esprit, mais j'ai pas d'explication. J'espère en trouver un jour.
14: Vous me contactez.
13: Oui, très bien. Alors, très bien. Je vous attends.
14: But peace and love, peut-être.
13: Ah oui, alors
14: du
13: ça...
14: contexte.
13: Ouais, ça, alors d'accord.
14: Je n'étais pas sûr de le faire.
13: Là, c'était pas peace and love, hein, franchement, faut-il le dire. Quand on reçoit la bombe sur la gueule, c'est pas drôle, hein, franchement.
14: Bah ça, vous en êtes bien sorti, Maurice.
13: Mais oui, parce que je n'étais pas quand même sous la bombe. Hein.
14: Merci beaucoup.
13: Je vous en prie.
14: C'est un plaisir de vous rencontrer, de partager des moments dans cette émission ici au Val-de-Ruz. Merci beaucoup, Ahmed Mouratovitch.
9: Merci à vous aussi et n'hésitez pas à revenir.
14: Il y a d'autres gares.
9: Il y a d'autres gares, il y a aux Augenevais, une gare également. Et puis, après, on verra pour les prochaines.
14: Volontiers. Merci beaucoup, Christine Zagro.
15: Mais merci à vous, c'était un plaisir. Et puis, il y a plein d'autres histoires de vieilles familles ici, avec des mystères, si vous voulez venir les résoudre un jour.
14: Je reviendrai.
15: Merci.
14: Comme disait Arnold Schwarzenegger dans Terminator, I'll be back. C'était Gare à vous, ici au Genevay-sur-Cofrane, une émission qui se termine avant les informations qui prennent le relais, puis ce sera Jean-Marc Richard pour le kiosque à musique, et selon la formule consacrée, à vous les studios, à vous Écublanc, sous vos applaudissements.

0: Les archives du rock suisse avec Tabou, extrait de leur album Love is Number 7, sorti en 1993, groupe de Lausanne avec les frères Sberan, que l'on salue, The Magic World.
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2: Cléa Favre.
3: Les experts le déconseillent, mais Ruag l'a fait. L'entreprise d'armement a payé une rançon à des pirates informatiques. C'est sa filiale américaine qui avait été attaquée en automne dernier. Les hackers menaçaient de publier les données qu'ils avaient volées. Jörg Rötli, président du conseil d'administration, a fait cet aveu à SRF. Il parle d'un faible montant sans donner de chiffres. Les charges s'alourdissent à l'encontre de Jessica Moretti. La patronne du Constellation a été inculpée de faux dans les titres hier lors de son audition. Les procureurs la soupçonnent d'avoir falsifié à l'époque une facture portant sur la fameuse mousse qui a pris feu le 1er janvier. Par ailleurs, de nombreux messages accablants ont été lus hier. Ils sont notamment tirés de discussions entre Jessica Moretti et ses employés. Surfacturation, personnel non qualifié, actes inutiles, problèmes de stérilisation, les pratiques des cliniques dentaires B1 révélées par la RTS interrogent. Elles sont dénoncées par d'anciens salariés et la clientèle. Le groupe exploite des établissements dans les cantons du Jura, de Berne, de Fribourg et Vaud. Les autorités jurassiennes ont lancé des investigations. Le groupe, lui, réfute l'intégralité des accusations. Y aura-t-il une manifestation à Annemasse? Pas de décision du côté de la coalition No G7 France. Elle attend de connaître les contours exacts du rassemblement en cours de négociation à Genève le 14 juin. La situation devrait s'éclaircir la semaine prochaine, puisqu'une rencontre avec les autorités cantonales aura lieu mardi soir. Bahreïn dénonce les frappes menées par l'Iran contre son territoire ainsi que contre le Koweït voisin. Déjà ciblé en début de semaine, il dit avoir intercepté 7 missiles la nuit dernière. Cette agression flagrante constitue une violation manifeste de la souveraineté des deux pays, martèle-t-il dans un communiqué. Le pape vient d'atterrir à Madrid, première étape d'une visite de 7 jours en Espagne. Léon XIV mettra l'accent sur les questions migratoires et sociales. Demain, 1 million de personnes sont attendues pour une messe en plein cœur de la capitale. Autre temps fort, un discours devant le Parlement espagnol, ce sera lundi, inédit pour un souverain pontife. Un mort en Australie causé par une attaque de requins. Le drame est survenu au large de la côte sud. La victime, un homme de 35 ans qui faisait de la pêche sous-marine avec sa famille. Il a été ramené à terre et soigné par des ambulanciers. En vain, il n'a pas survécu à ses blessures. Un requin de plus de 4 mètres d'une espèce inconnue avait été vu la veille au même endroit. Selon certains scientifiques, les requins modifient leur schéma migratoire. En cause, le nombre croissant d'usagers de la mer et la hausse des températures des océans. De quoi contribuer à l'augmentation des attaques. Deux mots de la météo avant de se quitter. Ce samedi, le temps est assez ensoleillé malgré quelques cumulus en montagne cet après-midi. Il fera 24 degrés au meilleur de la journée et demain, le soleil brillera généreusement et les températures resteront stables, 12 au minimum et jusqu'à 24 degrés.
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tous et bienvenue à Lutry, entre vigne et accorde et eau. À la radio, ça passe pas, hein. Parce que, alors je vous explique, c'est le slogan de la fête cantonale vaudoise des accordéons et accordéonistes. C'est génial comme idée, mais à la radio, faut dire l'orthographe. Donc, entre vigne et accorde, donc A-2-C-O-R-D, virgule, E-T-O-E-A-U. Non, bon, d'accord, ok. C'était une bonne idée pour l'écrit, mais c'est pour dire qu'on est à la fois au pied des vignes et à la fois juste à côté du lac. Pour celles et ceux qui ne connaîtraient pas Lutry et les singes, puisque c'est le sobriquet des gens d'ici. Et pendant tout le week-end, c'est la fête à l'accordéon. La fête cantonale, parce que le canton de Vaud, c'est la plus grande association. Elle a été créée dans les années 60 à Renan, la plus grande association d'accordéonistes de Suisse romande. Il y a 18 formations, bon nombre d'entre elles seront là demain, mais il y en a déjà quelques-unes qui sont là ici aujourd'hui. Et parmi ces formations, il y a la formation de Lutry, qui a commencé à Lausanne, comme beaucoup de choses. Tout commence à Lausanne, puis on finit ailleurs, parce que c'est là qu'il y a les moyens qui sont mis à disposition pour les musiques populaires. Ça, c'était ma petite remarque sur Lausanne, c'est fait. C'est que pour les musiques populaires, hein. Mais voilà. Et donc, tout ça pour dire que cette formation s'appelle les Gais Matelots, et que cette formation aura 90 ans l'année prochaine, pas celui qui dirige, c'est un jeune garçon, Sébastien de la Chiesa, qui dirige donc les Gais Matelots de Lutry, avec une pièce qui rend hommage au compositeur de la pièce et ancien directeur de la formation qui nous a quittés il y a quelques années, qu'on connaît bien parce qu'il a participé à toutes les émissions de télévision, aussi la boîte à musique et autres, Daniel Gaillard et Jean-Pierre Tuéga, qui sont également compositeurs de cette pièce. Salut à la vigne accordéo.

Magnifique Gay Matelot de Lutry en direct dans le kiosque à musique avec un programme de cette fête et du festival. Aujourd'hui en particulier qui s'annonce vraiment incroyable parce que je parlais de fêtes cantonales, mais dans les fêtes ou dans les festivals comme celui-ci, on accueille des ensembles venus de partout en Suisse romande. On aura Bulle, on aura le Jura, le Valais, le canton de Neuchâtel, on aura Genève évidemment, et on aura... J'allais faire une mauvaise plaisanterie sur Genève depuis qu'ils ferment l'autoroute bientôt, mais je la ferai pas parce qu'il y a Lyon à côté, c'est mixte. Mais je la ferai quand même à la fin, d'accord? Donc, le programme du festival à suivre tout au long de cette journée ici à Lutry sur les différentes scènes. Et puis demain, ça s'annonce exceptionnel avec le programme des auditions aussi et bon nombre de sociétés du canton de Vaud. Alors, on a avec nous deux musiciens d'exception. D'abord, pour leur instrument, mais aussi pour les choix musicaux qu'ils vont faire ou qu'ils font dans ce kiosque à musique, Barbara et Danilo van Verden, tous les deux, enfin, un à la guitare, une à la flûte de Pan. Ils vont interpréter ce matin « With a Shade of Pale ». Vous vous souvenez ? Procolarum, ça nous rappelle des souvenirs. Je pense qu'on doit avoir été des centaines de milliers à danser ce slow-là. Ça n'a pas toujours fini de la même manière pour tout le monde, mais on écoute le titre. «

0: Merci beaucoup.
1: Un petit moment suspendu dans le temps. Cette pièce de Procol Harum, inspirée de Bach, mais qui est magnifique. Merci à Barbara Dalino von Worden qu'on retrouvera tout à l'heure. Alors, à Lutry, vous connaissez l'idée du kiosque à musique, c'est bien sûr d'offrir un espace à toutes les musiques populaires, mais c'est aussi, quand on se connecte dans une région, de vous proposer de découvrir des musiciennes et des musiciens qui sont des musiciennes et musiciens émergents de la région. Et c'est le cas, par exemple, pour le groupe Nola, composé de Charline Crevoisier, de Céline Gustafsson, de Samuel Vuillemier et de Nicolas Bircher. Et la pièce qu'ils vont interpréter a été écrite par Charline Crevoisier. C'est My Home, donc j'imagine un peu, comment dire, mon Lutry, quoi, en quelque sorte. Voilà, on va dire ça comme ça. Merci, on vous écoute avec plaisir. Ils seront le 21 juin au Temple de Lutry. Et ce matin, ils sont là, à Lutry, sur la place, devant le lac.

Merci beaucoup. Très très intéressant. Merci infiniment. On parlera tout à l'heure avec elle et avec eux. Alors, et voici un groupe qui, je dois le dire, enfin, je l'adore ce groupe, pour plein de raisons différentes. D'abord parce que dedans il y a Marc Charrière, puis qui est conseiller musical parfois pour le Kiosque à musique. Et puis il y a Yasmine. Alors il faut savoir que Yasmine, elle a une histoire particulière avec votre serviteur parce que c'est la seule que j'ai fait pleurer dans un Kiosque à musique. Et aujourd'hui encore, je me sens coupable de ça. Elle m'avait demandé formellement de ne pas l'interviewer. Et en fait, tous les copains avaient dit « Mais oui, vas-y, vas-y, vas-y. » Et voilà. Donc du coup, promis, aujourd'hui, je ne dis aucune bêtise. Bah, ça commence mal, hein. Mais le duo est fantastique. En plus, le duo s'est marié depuis. Alors, c'est comme quoi elle n'a pas été totalement traumatisée par les hommes. Donc ça va, ça me rassure un peu. Je me sens un peu moins coupable. Le duo s'appelle MCJJ, en quelque sorte. Voilà. Et c'est bien sûr Marc Charrière et Jasmine, ou Yasmine Charrière. Voilà, aussi. Contrebasse et chant, vous allez voir, c'est juste magnifique. Composition de Marc Charrière.

0: Magnifique, merci. MC Gigi. Ça va comme vous le prononcez, MC Gigi, c'est juste.
1: MC Gigi, ouais, on garde ça.
0: MC Gigi, on garde ça, c'est parfait. Bravo, félicitations, magnifique. Alors, vous savez que nous, on aime bien aussi offrir un espace dans le kiosque à musique à des jeunes émergents, je le disais tout à l'heure. Et eux, eh ben, ils ont créé leur groupe il y a très peu de temps. Je crois qu'ils ont donné leur premier concert il y a très peu de temps aussi. Et ils seront vedettes de la fête de la musique de Bulle le 21 juin. Et donc, cet ensemble, on le découvre avec vous. Un groupe d'amis à l'origine s'appelle... Alors, je ne sais pas comment tu le prononces, le nom du groupe. Vas-y.
2: Bubble Anthem.
0: Oh, tu le prononces à la française, quoi. Bubble Anthem. Alors, moi, je vais le prononcer à la vaudoise. Bubble Anthem. C'est I want you back, ce qui veut dire en français Lutry, le plus beau village de Suisse romande.

Merci beaucoup. À voir sur la page Pop Suisse, la page Facebook Pop Suisse, évidemment. Et si vous voyez un chauve passer 17 fois devant l'image de la RTS, c'est pas moi, c'est le photographe. Pauvre. Ouais, c'est difficile quand t'es photographe, tu sais pas tellement où te mettre, surtout quand on est en train de filmer. Donc voilà. C'est avec plaisir qu'on accueille un autre ensemble d'accordéonistes maintenant, dans le cadre de cette fête. Alors, eux ne sont pas vaudois. Surtout, faut pas le leur dire, sinon ça va faire une crise. Ils viennent de Genève. Mais ça reste une des meilleures formations d'accordéon du monde, je le dis chaque fois. Non, mais c'est vrai, tu prends Bulle, tu prends eux, tu prends... On a parmi les meilleures formations d'accordéon du monde et on doit le dire. Donc voilà, c'est bien, même si c'est des Genevois, hein. On est d'accord. Non, je vais rien dire, non, je vais rien dire sur les Genevois parce que déjà, ils vont vous fermer l'autoroute pendant une semaine. Vous allez avoir 500 000 personnes, dont l'autre qui vient des États-Unis, la machin truc. Donc franchement... On compatit, on est vraiment avec vous, on pense fort à vous et surtout on vous écoute avec grand plaisir. Dirigé par Pierre-André Comenacher, qui sera du reste demain dans le jury, parce qu'il faut savoir que demain, c'est pas un concours, hein, c'est un programme d'audition où on dit tout ce qui va bien, des fois ce qui va un peu moins bien, et ça permet de valoriser et il en fera partie. Donc, voyez, ils sont bien les organisateurs, ils prennent même un jury genevois. C'est quand même top ça. Pierre-André Comenacher qui dirige l'Union accordéoniste mixte de Genève avec un titre imprononçable, mais la musique, c'est bien.

0: Oh, c'est magnifique, c'est plein d'émotions, cette pièce de Paul Simon interprétée par Barbara et Danilo Van Verden. Nous sommes à la fête cantonale vaudoise des accordéonistes. Aujourd'hui, vous pouvez voir tout plein de concerts à la place des Halles, à la place de la Couronne, à la rue du Port, au Débarcadère. En plus, il fait un temps magnifique, il y a le marché en plus. Alors, on a vécu depuis 7h ce matin avec des odeurs de poulet, c'était vraiment très... Moi, c'était agréable, hein, du poulet grillé, hein, pas du poulet, voilà. Et... Quand même. Ah ouais, j'avais pas pensé à celle-là. J'avais pas pensé. On a aussi côtoyé la police. Elle est très bien. Ils sont très sympas, ils sont agréables. Ils ont même parqué la voiture de la radio. Enfin, voilà. Je ne vous dirai pas pourquoi. Mais tout ça pour vous dire qu'il y a des concerts. Bon, tais-toi, Richard, annonce la musique. Ok, très bien. En mai à la chapelle, je te soupçonne d'avoir écrit ce titre pour votre mariage.
1: Ouais, plutôt les fiançailles.
0: Les A. C'était en mai à la chapelle.
1: C'était en mai à la chapelle.
0: Et le mariage, c'était quand?
1: En mai, mais pas à la chapelle.
0: T'en as pas écrit une autre ou bien?
1: Pas encore.
0: Tu étais marié où?
1: C'était au gros... c'était à Blessance. À Blessance, en fait.
0: Voilà. Oh ben, on met à Blessance. Ça aussi, c'est joli. Alors, on met à la chapelle le duo MC Gigi.

0: Simplement magnifique, merci beaucoup, le duo MC Gigi. Alors cette semaine, nous sommes, et vous le savez, à Lutry, parce que c'est la fête cantonale des accordéonistes, mais la semaine prochaine, on se prépare à l'événement, comme chaque année, c'est la fête, le grand rendez-vous de Festimusique à Moudon, c'est-à-dire le festival des musiques populaires romande, et on va se retrouver, il y aura beaucoup d'accordéons, mais il y aura tous les autres styles, tous les autres genres. On aura un kiosque à musique le matin et un kiosque à musique enregistré l'après-midi. Et dans ce cadre, Lionel Chapuis, les accordéons seront à l'honneur le dimanche. Bonjour. Entre autres.
1: Oui, bonjour Jean-Marc. Oui, alors il faut souligner l'excellent travail, le magnifique travail de toute l'équipe de Marco Cantoni, qui fait toujours la place à toutes les musiques populaires. Mais il y a un événement le dimanche à Moudon, un événement qui est la première répétition du Swiss Accordion Orchestra. 85 musiciens de toute la Suisse qui préparent toute la journée leur concert en l'honneur de Freddie Mercury. 80 ans de Freddie Mercury le 5 septembre à Montreux, et le Swiss Accordion Orchestra a l'honneur de jouer une heure, de, donc 60 minutes de thèmes, de musique, de Queen, de Freddie Mercury. Et la répétition du dimanche après-midi de cet orchestre devient publique. Donc elle sera ouverte au public pour que les spectateurs puissent découvrir ce nombre d'accordéonistes incroyables venus de toute la Suisse.
0: Et ce sera le dimanche à la salle de la douane, même salle que nous allons occuper avec le kiosque à musique, mais nous le samedi. Dans quelques instants, on va entendre... Alors quelqu'un m'a fait une remarque que je trouve très opportune. C'est très féminin les accordéons. Mais alors je peux vous dire que c'est vrai, mais les musiques populaires, non seulement la moyenne d'âge c'est 25-27 ans, mais en plus c'est nettement plus féminin que masculin si vous prenez tous les ensembles. Un peu moins dans le folklore, mais quoique, vous voyez, c'est bien équilibré par exemple aussi aujourd'hui. Mais c'est remarquable, et ça on l'a oublié, les gens pensent toujours que c'est un truc de mec. Mais non, du coup il y a plus de femmes aujourd'hui dans les musiques populaires. Et alors dans l'organisation, il n'y aura que des femmes à l'interview ce matin. Ça sera donc tout à l'heure Laurence Bron, Barbara Chapuis, Marie-Lise Pichère. On les attend. Si vous voulez me rejoindre au premier rang, parce que je ne sais pas ce qu'elles sont en train de faire. Elles boivent des verres ou bien elles sont en train de... Parce que elles ne sont pas là. Elles sont où? Elles sont... Ah là! Mais c'est vrai. Parce qu'elles ont bossé ce matin, mais à l'accueil déjà, elles nous ont fait des tartines. Sauf une, dont c'est le mari qui a fait la tartine. Je ne dirai pas laquelle. Mais elles nous ont fait des tartines sur une tresse fantastique. Moi, bon, c'est ça. C'est la force des musiques populaires, c'est l'organisation. Bon. T'as raison, Pierre-André, je me teste à vous. C'est une pièce de l'Union accordéoniste mixte de Genève qui s'appelle Mélodie. Le compositeur s'appelle Miroslav. Il s'appelle Miroslav.

Les accordéonistes à l'honneur, elles ont invité des groupes venant de toute la Suisse romande. Les Vaudois seront à l'honneur également demain, mais aussi aujourd'hui, sur les différentes places de Lutry. Ce qu'il y a de bien avec une commune comme Lutry, c'est que tu viens et tu suis le son de l'accordéon toute la journée, demain toute la journée aussi. C'est très facile à trouver, donc n'hésitez pas. On va écouter maintenant les deux ensembles de plus jeunes. Je ne dis pas que les autres sont plus âgés, mais je dis que c'est les deux ensembles de plus jeunes invités dans ce contexte. Ils vont se succéder en son avec d'abord Bubble en thème, suivi de Nola.

Le moins que l'on puisse dire, c'est qu'il y a du réservoir musical dans cette région, ça c'est sûr. Et dans la qualité, Lutry à l'honneur, donc, vous le savez, pour cette fête cantonale. Mais je disais, effectivement, les jeunes musiciennes et musiciens, les jeunes chanteuses et chanteurs, bon... Hein, quand même, on a gagné The Voice à Lutry quand même, juste avec les Dio. Hein. Donc ça veut dire que le réservoir, il y a quand même un truc, quelque chose qui se passe ici. Merci beaucoup, c'est très beau ce que vous chantez, c'est très beau ce que vous jouez. Et on va retrouver les Gais Matelots de Lutry avec un titre composé par Dominique Lippe qui va diriger même l'ensemble que vous connaissez bien, puisque c'est eux qui organisent la fête cantonale. Et ça s'appelle Au Vieux Port de Lutry.

0: Eh bien, on y était dans le port de Lutry, le vieux port même. Et c'est bien à Lutry qu'a lieu la fête cantonale vaudoise des accordéonistes. On va en parler avec les organisateurs juste après le journal, évidemment, entre Vignes et Accord et Haut. Et ça a lieu tout au long du week-end ici à Lutry. Le programme aujourd'hui avec plein de concerts d'ensemble venus de toute la Suisse romande. Et demain, les programmes d'audition ainsi qu'un cortège à partir de 14h30. Donc il se passera énormément de choses et vous pourrez en entendre parler encore pendant une petite demi-heure tout à l'heure, juste après les informations. Formation sur RTS Première, évidemment, avec le kiosque à musique. La semaine prochaine, vous savez, c'est Moudon, le kiosque à musique. Et on vous donnera le programme des autres kiosques tout à l'heure. Mais en attendant, il y a une belle ambiance ici, il y a des bonnes odeurs. C'est Lutry et c'est la fête cantonale vaudoise des accordéonistes. Il est midi sur RTS Première.
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0: L'heure des informations, à tout à l'heure.
1: Cléa Favre.
2: Bernadette Chirac est décédée hier soir. La veuve de l'ancien président français avait 93 ans. Annonce faite ce matin par sa fille Claude Chirac. Elle s'est éteinte dans la soirée, paisiblement entourée des siens, a-t-elle précisé. Bernadette Chirac a été la seule première dame à exercer elle-même un mandat politique. C'était en tant que conseillère générale de Corrèze entre 1979 et 2015. Emmanuel Macron salue une grande dame de cœur qui a marqué notre histoire. Une plaie toujours ouverte, les mots du pape à propos des atteintes sexuelles liées à l'Église catholique. Léon XIV est arrivé en Espagne pour une visite d'une semaine. Au cours de son séjour, le pape doit rencontrer des victimes d'agressions sexuelles et ce, suite à la signature en mars d'un accord visant des indemnisations, accord entre le gouvernement et l'Église, après des années de réticence et d'opacité de la part de la hiérarchie ecclésiastique. L'Ukraine a visé un dépôt pétrolier en Russie. Le site a été touché par des drones. Il se situe dans le sud du pays. Une base militaire proche de Saint-Pétersbourg a également été ciblée, annonce Volodymyr Zelensky. La Russie doit mettre fin à sa guerre et cesser ses attaques contre la vie. Toute injustice envers l'Ukraine recevra une réponse juste, poursuit le président ukrainien sur le réseau social X. L'Iran a tiré 7 missiles contre le Koweït et Bahreïn la nuit dernière, communication de l'armée américaine qui précise que 6 ont été interceptés, le dernier n'a pas atteint sa cible, pas de blessés dans les rangs américains ni dégâts à Bahreïn, toujours selon l'armée. Ruag a payé une rançon à des pirates informatiques. Les hackers avaient ciblé la filiale américaine du groupe d'armement l'automne dernier. Nous avons payé un petit montant et nous avons heureusement récupéré toutes les données, a déclaré Jürg Rötli. Le président du conseil d'administration s'exprimait sur SRF sans donner de chiffres. Cette décision va à l'encontre des recommandations de l'Office fédéral de la cybersécurité. Selon lui, payer une rançon, ça encourage de nouvelles attaques et ça contribue au financement d'activités criminelles. Chopard licencie, l'horloger genevois veut supprimer 28 emplois. Sont touchés deux de ses sites à Fleurier dans le Val de Travers. Une procédure de consultation pour licenciement collectif a été ouverte. Information du quotidien Le Temps. Chopard se justifie. L'industrie horlogère traverse une transformation profonde, accentuée par un contexte économique et géopolitique particulièrement incertain. Suisse-Australie, c'est ce soir à San Diego en Californie, on parle football et c'est le dernier match de préparation de l'équipe de Murat Yakin avant son entrée en lice dans une semaine à la Coupe du Monde. Cette rencontre doit permettre d'effectuer certains réglages importants, coup d'envoi à 21h et c'est à vivre sur RTS2. Un mot encore de la météo du soleil aujourd'hui, cet après-midi le temps restera sec avec le développement de quelques cumulus sur les reliefs. Les températures atteindront 24 degrés demain, attendez-vous aussi à une journée ensoleillée encore avec juste quelques voiles nuageux.
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4: Sur l'autoroute Genève-Lausanne, donc si vous roulez en direction de Lausanne, sachez que des travaux provoquent environ une dizaine de minutes de retard entre Aubonne et Morges-Ouest. Et puis sur l'autoroute Chiasso-Lucerne, les colonnes s'étirent maintenant jusqu'à 6 km entre Quinto et l'entrée sud du tunnel du Gothard. Ça va rallonger votre trajet d'environ une heure.
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0: Avec dans la réalisation de cette émission, JP Mage. Merci beaucoup à toute l'équipe technique aussi, Laurent Deschanel, Eric Sauji. Merci à Emma Tari et Justine Delaloy qui sont là à la caméra. Et vous allez retrouver les images donc sur la page Pop Suisse. Merci à Lionel Chapuis qui est notre conseiller musical. Et merci à Laurence Bron, Barbara Chapuis, Marine Spichère qui vont nous accompagner quelques instants pour qu'on place un petit peu le contexte. Bon. On a déjà placé un petit peu, hein. Cette fête, c'est une fête déjà réussie parce qu'il y a du soleil. Il y a énormément de monde, je tiens à le préciser. Et tout est tellement bien organisé. Vous êtes des professionnels de l'organisation ou bien ?
1: Pas du tout. Ouais. Pas du tout. Ah, il y a eu des accros, il y en aura encore. Et puis, on fait notre mieux. On y a mis tout notre cœur. On avait envie que tout le monde puisse participer, avoir du plaisir cette journée. Et en effet, la météo aide bien.
0: Oui, c'est vrai, c'est ce que j'ai ressenti depuis ce matin. Vous avez mis tout votre cœur, on sent de l'enthousiasme chez vous.
2: Ah mais oui, on est super contents. Puis on est contents d'accueillir tout le monde à Lutry et puis de faire découvrir notre instrument.
0: L'instrument étant évidemment l'accordéon. Alors ça se passe pas mal dans le canton de Vaud pour les accordéonistes. Vous êtes la plus grande association en Suisse romande. Hein.
1: La plus grande fédération, on a une vingtaine de sociétés qui sont membres de la fédération. Et puis surtout, plein de projets. On a la cantonale qui a lieu ce week-end à Lutry, mais il y aura aussi en 2027 le CSA, le concours suisse des jeunes et des expérimentés accordéonistes, et le CRSA, le concours roman des sociétés d'accordéon.
0: Vous, vous êtes habitué aux petites abréviations, vous.
1: On adore ça, bien sûr. C'est pour ça que je suis président de la FCVDA.
0: FCVDA, mais t'as des trucs comme ça quand tu t'en sors plus. L'objectif, c'est quoi pour vous ? Si je vous dis dimanche, vous direz c'est réussi, grâce à quoi ?
1: Bah, que tout le monde, c'est la rencontre, de se revoir, toutes ces sociétés, parce qu'on n'a pas toujours l'occasion de se rencontrer, puis que tout le monde ait le sourire, s'amuse et du plaisir, quoi, vraiment.
0: Je peux vous dire un truc, votre mari, il fait moins bien les tartines que moi, hein. Je quand même. Hein.
1: Je dirais.
0: Ouais, c'est ça. Parce que j'ai vu, on a fait chacun la sienne hein, ce matin. Bon, merci beaucoup. Un petit mot, il y aura un orchestre éphémère aussi, hein, je crois.
1: Oui, un orchestre. On a essayé de réunir des jeunes qui n'ont encore jamais joué un groupe pour leur donner envie de nous intégrer une société romande ou autre, quoi, une société d'accordéon.
0: Marilyn, l'objectif de la fédération de la FCVDA.
1: L'objectif de la fédération, c'est avant tout de promouvoir l'accordéon. Et ça, grâce à Barbara et puis à Laurence, c'est génial. Vraiment, ça se passe super bien à Lutry. Et que les accordéonistes se rencontrent, se voient et se parlent, ça, c'est vraiment le plus beau succès qu'on puisse avoir.
0: Alors, on disait c'est très féminin, mais c'est aussi magnifique de bienveillance, d'enthousiasme, de dynamisme. On les applaudit. Merci beaucoup. Merci infiniment. Superbe. Et on y va avec la musique. Parce que c'est ça l'essentiel du kiosque à musique, parce qu'on est déjà terriblement en retard, la Folle Furieuse. Alors, elle sait qui cette Folle Furieuse ? On peut pas savoir, non, d'accord. La Folle Furieuse, composition de Marc Charrière.

incroyable, une cantine pleine à ras-bord avec une ambiance fantastique. Marche arrière sera aussi ce soir avec les Bandits. Ici, en concert, ça va donner. On écoute Bubble on Thème avec du Toto, suivi par l'Union accordéoniste mixte de Genève avec du John Williams.

Et c'est ça aussi l'accordéon, la douceur, la qualité, la chaleur. Et on a du soleil ici à la fête cantonale vaudoise des accordéonistes sur 2 jours. Beaucoup, beaucoup de monde déjà à l'Utri. On va retrouver Nola avec Juste son toit, une composition de Céline Gustafsson et de Nicolas Bircher, suivi par Barbara et Danilo Van Vorden qui nous interpréteront l'hymne à l'amour. Tout de suite, Nola.

Merci Barbara et Danilo, vous nous faites vraiment rêver, c'est magnifique. La guitare et la flûte de pont. C'est superbe. Quel kiosque à musique, Barbara et Danilo Van Worden. Quel kiosque à musique et quelle fête qui se profile à l'horizon. Enfin, ça a déjà commencé, hein. Et il y en a même, je me suis laissé dire, qui en bossant tellement ont dormi sur la scène ce matin. Quand on est arrivé, il y avait des gens qui dormaient sur la scène. C'est comment on va faire ce kiosque à musique? Et bah, c'est les mêmes qui jouent à l'accordéon, donc ça va, on les a réveillés, quoi. Et quand je dis les mêmes, c'est les gays matelots de Lutry. Mais là, c'était plutôt des gays matelotes qu'on a trouvés sur scène. Mais bon, les gays matelots de Lutry, dirigés par Sébastien de la Chiesa, qui vont conclure ce kiosque à musique comme il a commencé, avec grand plaisir, pour leur fête cantonale vaudoise des accordéonistes.

0: Super, merci beaucoup. Merci infiniment pour l'organisation. Merci les Gay Matelots. Merci pour la musique ce matin qui était simplement magique. Merci à notre équipe technique, c'est-à-dire JP Mage pour la réalisation, Laurent Deschanel, XOG pour la technique, Emma, Tari et Justine Delalogue pour la caméra. Et bien sûr, Lionel Chapuis. Et puis, je vous dis que la semaine prochaine, nous serons Festi Musique à Moudon avec deux émissions. Une le matin en direct et une l'après-midi que nous enregistrerons sur place à la douane. Et puis le samedi d'après, c'est la fête de la musique et l'ouverture de la saison des concerts d'été de la Rivière à Vaud à Veto, dans le canton de Vaud, Veto. Donc là aussi, deux kiosques à musique. Avant d'aller à la fête fédérale de Yodel à Bâle, nous y serons en direct et on vous proposera un programme avec nos collègues de SRF. Lionel Chapuis, merci d'avoir fait le conseil musical aujourd'hui. Vous vous préparez à un grand événement, ce sera à Albeuf en quelques secondes.
1: En quelques secondes, un événement extraordinaire qui commémore le 150e anniversaire. Enfin, c'est pas un anniversaire, mais ça fait 150 ans que Albeuf a été détruit par un incendie. Un énorme spectacle, deux chœurs, la fanfare d'Albeuvenay, 120 musiciennes, musiciens, chanteurs, chanteuses, des acteurs. Un spectacle incroyable. 9 spectacles qui commencent le 11 juin, qui se terminent le 27 juin. Et les 4500 billets ont déjà été vendus. Mais venez quand même faire la fête à Albeuf, au village de la fête. Mais malheureusement, pour ceux qui sont un peu en retard pour les billets, le spectacle est complet.
0: Merci, bravo, on se réjouit de voir tout ça. Merci à toutes et à tous de nous avoir accompagnés. Merci Lutry, vous avez été fantastique. L'ambiance, tout, waouh, incroyable. Et on se retrouve la semaine prochaine à Moudon pour le grand festival. Salut, vive les musiques populaires, vive la Condé.

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1: Il est midi et demi, c'est la fin de ce kiosque à musique à Lutry. Voici le journal de la mi-journée présenté par Blandine Levitte. Bonjour.
2: Bonjour, Bernadette Chirac s'est éteinte hier soir à l'âge de 93 ans, longtemps restée dans l'ombre de son époux. Elle a aussi été la seule première dame en France à avoir exercé elle-même un mandat politique. Portrait et réaction dans ce journal. À Genève, une aide aux commerçants en cas de casse pendant le G7. Le Grand Conseil a voté hier une enveloppe de 6 millions de francs après des débats houleux, on vous explique. Dans ce journal aussi, des centaines de voiles sur le Léman. Le coup d'envoi du Bol d'Or, c'était ce matin à 10h. On verra que chaque secteur du lac est spécifique sur le plan des vents et de la navigation. Et puis finale dame de Roland-Garros, c'est cet après-midi avec une affiche inattendue. Dans 20 minutes, il sera question de vacances dans le point J, alors que le blocage du détroit d'Ormuz complique les choses et bouleverse les prix, complique le tourisme estival. On vous dira où partir tranquille. Météo du soleil malgré quelques cumulus en montagne et 24 degrés au thermomètre. On est ensemble pour la prochaine demi-heure. Soyez les bienvenus. Emmanuel Macron salue ce matin une grande dame de cœur. On a appris le décès de Bernadette Chirac à 93 ans, la veuve de l'ancien président Jacques Chirac qui a dirigé le pays pendant 12 ans. Sébastien Farcy, vous êtes en direct de Paris, bonjour.
3: Bonjour.
2: Bernadette Chirac fut l'un des solides piliers de Jacques Chirac. Elle fut élue locale mais aussi engagée dans des causes humanitaires.
3: Oui, tout à fait. Pour beaucoup de Français, Bernadette Chirac, c'est l'opération Pièce jaune, cette campagne annuelle de levée de fonds des années 90 en faveur des enfants hospitalisés et qui colle bien avec l'image caritative de cette femme d'origine aristocrate, tailleur Chanel et permanente inamovible. Mais Bernadette Chirac, née Chaudron de Courcelles, était aussi éduquée à Sciences Po Paris et fine politicienne. Élue pendant plus de 30 ans dans le département de Corrèze, elle a ancré le couple Chirac dans ce territoire rural, tout en gérant l'intendance et les intrigues du palais de l'Élysée. Sa carrière effacée derrière celle de son mari, elle affirmait tout de même ses idées catholique et conservatrice, elle qui était opposée à l'union civile du Pax ou à l'avortement. Elle a utilisé ses atouts pour gagner en popularité à droite et avait même contribué à la victoire de leur parti du RPR au municipal de 2001. Une revanche tardive mais bienvenue pour cette femme qui vient donc de s'éteindre 7 ans après son mari.
2: Merci Sébastien Farcy en direct de Paris. Bernadette Chirac, qui était l'invitée de l'émission Pardonnez-moi en 2014 sur la RTS, elle se confiait alors sur sa rencontre avec son mari. Elle avait 18 ans, archives.
4: Quand j'ai rencontré mon mari à Sciences Po, nous étions dans la même conférence de première année et je voyais qu'il agitait beaucoup ses pieds sous la table. C'est d'ailleurs toujours comme ça. Je me disais, ce garçon-là, je ne le connaissais absolument pas. Il doit ou boire beaucoup de café ou alors se droguer, parce que agiter les jambes comme ça, toute vitesse, et puis il est grand, c'était un peu impressionnant.
2: Bernadette Chirac sur les ondes de la RTS en 2014. Et bonjour Jean Garrigue.
5: Bonjour.
2: Vous êtes historien, spécialiste d'histoire politique française. Merci d'être quelques instants en direct avec nous. Quels souvenirs les Français garderont-ils de Bernadette Chirac ?
5: Ben écoutez, ils garderont, c'est vrai, le souvenir des pièces jaunes, parce que ça a été vraiment une des grandes œuvres de sa vie et celle qu'il a humanisée beaucoup auprès des Français. Mais ils garderont aussi le souvenir d'une femme de président exceptionnelle. En France, il n'y a pas de First Lady, mais on peut dire qu'elle a marqué de son empreinte ce rôle de femme de président parce qu'elle a beaucoup aimé cette fonction, parce qu'elle a été une maîtresse de maison de l'Élysée attentive à tous les détails, et puis parce qu'elle a été aussi une conseillère pas toujours de l'ombre d'ailleurs, de son mari, et une bonne conseillère, parce que par exemple, elle lui avait déconseillé justement la dissolution de 1997, qui a été sans doute la grande erreur politique de Jacques Chirac. Non, c'est quelqu'un qui n'est pas passé inaperçu dans le sillage de son mari, beaucoup plus de présence par exemple que Madame de Gaulle, Madame Pompidou qui détestait l'Élysée, ou même que qu'Anémone Giscard d'Estaing. Non, ça a été quelqu'un qui a été très présente dans la vie publique de son mari.
2: Donc vous iriez jusqu'à dire qu'elle a eu une influence aussi sur la politique française ?
5: Ah, ce serait peut-être exagéré, parce que Jacques Chirac, en dernier recours, prenait ses décisions avec les conseils d'autres personnes, notamment de sa fille d'ailleurs, Claude Chirac, qui était presque en rivalité parfois avec Bernadette. Mais c'est incontestable que Jacques Chirac se référait beaucoup à Bernadette Chirac. Certains racontent qu'il l'appelait plusieurs fois par jour pour avoir ses conseils, qu'elle avait du sens politique. Elle lui avait conseillé d'ailleurs de se réconcilier avec Nicolas Sarkozy. Elle avait prévu, anticipé la montée en puissance de Jean-Marie Le Pen en 2002. Non, c'était quelqu'un qui avait un sens politique, qui était d'ailleurs une élue. Elle était conseillère municipale et conseillère générale de Corrèze. Et donc, elle avait ce sens politique chevillé au corps.
2: Est-ce qu'elle a participé indirectement peut-être à la construction du capital sympathie aussi de Jacques Chirac ?
5: Oui, de manière un petit peu paradoxale, parce que finalement les humoristes ont quand même se sont beaucoup amusés de leur relation, et notamment du côté séducteur de Jacques Chirac. Et il faut quand même rappeler que lorsqu'il était Premier ministre de 1974 à 1976, il a eu une aventure très sérieuse avec une journaliste, et ça a failli faire exploser le couple Chirac. Donc ça, c'est devenu ensuite une sorte de gimmick de la vie politique française, le Chirac très, très séducteur, très agité, et puis derrière Bernadette qui suivait avec son petit sac, un peu austère, et puis qui finalement était résignée par rapport aux frasques de son mari. Et c'est vrai que dans l'image de sympathie qui restait de Jacques Chirac, incontestablement, eh bien, elle a joué ce rôle, alors qu'au départ, elle était plutôt quelqu'un de pas très séduisant, de pas très sympathique, d'un peu austère. Mais elle est devenue une partie intégrante de cette image de proximité, de sympathie que dégageait le couple Chirac.
2: Et justement, d'où lui vient cette popularité, malgré sa personnalité parfois jugée austère, vous disiez, ou conservatrice ?
5: Il y a plusieurs facteurs, mais peut-être justement le fait qu'elle ait enduré pendant des décennies la personnalité très encombrante de son mari, et qu'elle ait parfois commenté avec beaucoup d'humour, un peu de perfidie aussi, les frasques de son époux. Et puis il y a cette opération des pièces jaunes avec David Douillet et d'autres, Lino Renault, qui l'a fait entrer, je pense, dans le cœur des Français. Et j'ajouterais peut-être aussi le drame qui a frappé, qui a marqué la vie du couple Chirac, c'est-à-dire leur fille anorexique, Laurence, qui a fini par en mourir. Et peut-être là aussi, c'est un capital sympathique qu'elle s'est attiré de la part des Français, du fait de cette difficulté familiale qu'elle a connue tout au long de sa vie.
2: Merci beaucoup Jean Garrigue, historien, auteur notamment d'une histoire érotique de l'Élysée de la Pompadour au Paparadis, d'être venu quelques instants dans ce journal. Bonne journée à vous.
5: Bonne journée.
2: À Genève, du G7, à l'approche du G7 qui se tiendra près d'Évian, le souvenir du G8 de 2003 et de ses débordements plane sur Genève. Pour anticiper d'éventuelles casses, le Grand Conseil a voté hier une enveloppe de 6 millions de francs pour indemniser les commerces en cas de dégâts. Mais au terme de débats houleux, le Parlement a refusé d'activer la clause d'urgence. Miguel Hernandez, on vous retrouve en direct de Genève, bonjour.
6: Bonjour.
2: Miguel, c'est un signal de soutien aux commerçants, cette enveloppe, mais un signal en différé.
6: C'est le résultat paradoxal de deux jours de bras de fer au Grand Conseil, car si le fonds de 6 millions de francs est bien créé, sans cette clause d'urgence, il n'est pas applicable immédiatement, ce qui vide en partie la loi de sa substance, selon plusieurs députés. Concrètement, la loi est mise en pause, la faute au délai référendaire, explique le chef de groupe du PLR au Grand Conseil, Murat Julien Alder.
7: La clause d'urgence, elle a pour effet de retarder l'entrée en vigueur de la loi de 40 jours, auquel s'ajouteront d'ailleurs possiblement les ferries, autrement dit la suspension des délais pour la récolte de signatures en été. Donc on peut se poser la question de savoir si véritablement cette loi a encore un sens sans cette clause d'urgence, si c'est pour qu'elle entre en vigueur plusieurs semaines, voire plusieurs mois après le G7.
6: Face à ce blocage, le député PLR a émis l'espoir que l'administration pourrait malgré tout commencer à traiter les dossiers. Pour les commerçants, la seule certitude, c'est qu'en cas de problème, la semaine prochaine, ils devront avancer eux-mêmes les frais dans l'attente d'un remboursement qui reste sans calendrier précis.
2: Merci Miguel Hernandez à Genève. Et on reste dans la thématique des commerces avec cette question. Comment redynamiser les centres-villes ? À Neuchâtel, plusieurs fermetures de magasins ont fait les gros titres de la presse locale ces derniers mois. Et pour faire vivre la zone piétonne à Neuchâtel se tient la quinzaine des commerçants, l'occasion d'attirer du monde, Romain Bardet.
8: Et oui, ce matin, cette Neuchâteloise croisée devant une boutique tirait ce constat.
9: Ce que je réalise, c'est qu'il y a plein de magasins qui étaient assez emblématiques, qui disparaissent et sont remplacés par des grandes chaînes comme Denner, Lidl, Aldi, etc. Ce qui donne moins envie de venir en ville, on va dire ça comme ça.
8: Alors pour donner de la visibilité aux boutiques du centre-ville, cette quinzaine neuchâteloise organisée de samedi suite mise sur les animations, la musique, la nourriture et bien sûr les prix bradés. Gilles Crélier est le président de l'association des commerçants Neuchâtel Centre.
10: Si vous voulez, le but premier de la quinzaine, c'est un aspect un petit peu commercial, c'est de faire un petit peu des prix, de brader, de faire quelque chose qui soit bien pour les commerçants et pour la clientèle. Ça permet aux gens qui ne viennent pas souvent en ville de peut-être se dire « Allez, il y a la quinzaine, allons en ville quand même », et puis de redécouvrir, puis de se dire « Bon, ben, on pourrait aller peut-être un petit peu plus en ville ».
2: Et Romain, est-ce que les commerçants jouent le jeu ?
8: Alors oui, beaucoup de stands ce matin avec des prix attractifs et surtout un contact privilégié avec la population. La boutique de vêtements Calamity Jane existe depuis 54 ans. Thaïs Devaux cogère l'enseigne avec sa mère. Elle le dit, hein, le Covid a fait beaucoup de mal avec l'essor du commerce en ligne, mais pas de quoi, selon elle, remplacer les petits commerçants.
11: C'est pas facile, mais on a toujours nos clientes régulières et quand même des personnes qui se rendent compte que acheter en ligne, elles auront jamais ce qu'elles trouvent dans un petit commerce. C'est-à-dire qu'on est là, on les conseille, on va faire des retouches et puis le dialogue, quoi. Et ça, c'est super important.
8: Des commerçants qui continuent de se battre aussi face à des loyers toujours plus chers. Depuis 30 ans, le nombre de commerces, services et loisirs a baissé de 25% en moyenne dans les villes de l'arc jurassien, selon une étude relayée hier.
2: Merci Romain Bardet en direct de Neuchâtel. Vous les voyez peut-être à l'instant même sur le Léman. Près de 400 voiliers se sont élancés ce matin à 10h à l'occasion du traditionnel bol d'or. Une victoire sur cet aller-retour entre Genève et le Bouvray est une consécration pour tout marin suisse, mais apprivoiser le lac n'est pas donné à tout le monde, Grégoire Perroux.
12: 123 km, un parcours semé d'imprévus. Entre la rade de Genève, le Petit Lac, le Grand Lac et le Haut Lac, chaque secteur a ses propres spécificités et ses propres vents. Les participants doivent apprendre à dompter chaque élément pour espérer avoir une chance de remporter cette course. Une course qui a construit des légendes comme le recordman des victoires Christian Val, appelé le sorcier du lac pour sa capacité à trouver du vent là où il n'y en a pas. Mais alors, quel est le secret pour gagner ? Brian Métro a déjà été 3 fois sur le bateau vainqueur.
13: Il y a plusieurs secrets, il faut très bien connaître le lac. Il faut avoir un bateau qui est prêt, qui est performant. Un bon équipage qui est rodé, qui manœuvre bien, qui se connaît bien. Et à la fin, il faut toujours un petit peu de réussite.
12: Un petit peu de réussite, un facteur chance dans un sport où tout est optimisé. Alors comment gérer l'aléatoire ? Le vainqueur de la dernière édition, Jérôme Clerc.
14: En fait, on essaye d'optimiser aussi ces périodes aléatoires où on ne maîtrise pas. Et puis ça, c'est aussi un travail d'équipe de se dire, on ne sait pas, on ne maîtrise pas. Donc comment on va naviguer dans cette période-là ? En attendant le prochain point où on a une certitude.
12: Contrôler ce qui est contrôlable et anticiper l'inconnu sur une course qui peut durer 5 heures comme 17 heures, pas si simple de dompter le Léman.
2: Le sujet de Grégoire Perroux. En tennis, la finale du tableau féminin de Roland-Garros va consacrer cet après-midi une nouvelle reine en Grand Chelem. Bonjour Grégoire Augier.
15: Bonjour Blandine.
2: La jeune Mira Andreeva affronte la surprenante Maya Shvalinska dans une finale totalement inédite à Paris.
15: Oui, c'est la Russe Mira Andreeva qui partira favorite de cette finale, âgée de seulement 19 ans. Elle a pris l'habitude de brûler les étapes depuis le début de sa carrière. La 8e joueuse mondiale disputera aujourd'hui la première finale en Grand Chelem de sa carrière. Mira Andreeva faisait partie des outsiders au début du tournoi. Il lui reste donc une étape à franchir pour réaliser l'objectif numéro 1 de sa vie, son plus grand rêve, comme elle le dit, remporter un tournoi du Grand Chelem.
2: Et face à la jeune Russe, c'est une joueuse qui vit un rêve éveillé depuis 2 semaines, la Polonaise Maya Shvalinska n'avait gagné qu'un match en Grand Chelem avant ce Roland-Garros.
15: Oui, c'est la très belle histoire de ce tournoi. Maja Chwalinska est sortie des qualifications à la porte d'Auteuil avec son jeu atypique fait de beaucoup de variations. La Polonaise a les armes pour faire déjouer les meilleures joueuses du monde, surtout sur terre battue. 114e joueuse mondiale, Maja Chwalinska est seulement la deuxième femme dans l'ère Open à se qualifier pour la finale en sortant des qualifications. Elle rejoint Emma Raducanu, victorieuse à l'US Open en 2021. La Polonaise rêve forcément de l'imiter, d'aller au bout de son rêve. Une formidable histoire pour une joueuse qui confessait après sa victoire au troisième tour ne pas être certaine d'avoir assez d'argent pour payer son hôtel pour la suite de ce Roland Garros 2026.
2: Une belle histoire, effectivement. Merci Grégoire Augier. 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Direction Berne à présent, le 14 juin, la population bernoise décidera de l'avenir du musée des Beaux-Arts de la capitale cantonale. Le bâtiment doit être assaini, le projet prévoit une nouvelle extension qui remplacera l'actuel. En jeu, un crédit d'étude de 16 millions de francs qui a fait l'objet d'un référendum. S'il est refusé, toute la rénovation de cette institution sera à revoir. Parmi les opposants, c'est un projet démesuré qui aurait été choisi pour ne pas perdre l'argent d'un généreux donateur présenté comme un milliardaire controversé, Célia Berthollet.
16: Oui, c'est ce qu'on peut lire dans le matériel de vote. Et ce milliardaire, c'est Hans Jörg Wyss, l'une des plus grosses fortunes mondiales. Ce Bernois de 91 ans vit aux États-Unis. Il défend l'idée de taxer les riches, soutient les causes environnementales et a promis de léguer la moitié de sa fortune à un milliardaire de gauche, en somme.
2: Et pourquoi est-il controversé, Célia ?
16: Il y a plusieurs raisons. On l'accuse d'avoir financé l'élection de Joe Biden en 2020. N'étant pas citoyen américain, il aurait utilisé des fondations pour contourner la loi. Autre point noir, son ancienne société pharmaceutique a été condamnée pour des essais cliniques mortels. Plus récemment, une accusation de harcèlement sexuel se serait réglée par un accord financier.
2: Et son implication dans la rénovation du musée ?
16: Hans-Jörg Wyss a promis 30 millions de francs. Il faisait partie du jury pour le concours d'architecture. Mais la fondation du musée se défend de toute ingérence. 17 personnes composaient ce jury qui a passé en revue 150 dossiers différents. Et celui qui a été retenu était d'ailleurs l'un des moins chers. Par contre, Hans-Jörg Wyss a posé une condition, rendre la rue du musée piétonne. Chose impossible dans ce quartier, il a accepté le compromis d'en faire une zone à 20 à l'heure. Et s'attaquer à la circulation, c'est peut-être aussi ce qui a fâché le comité référendaire porté notamment par l'UDC. Il faut savoir que le milliardaire avait aussi critiqué ce parti et son ancien chef, Christophe Blocher, en 2014, lors de la votation sur l'immigration de masse. Ce référendum a donc aussi des allures de règlement de compte entre milliardaires.
2: Célia Berthollet, merci. La crise au Moyen-Orient bouleverse le tourisme estival. Le détroit d'Ormuz, partiellement fermé, fait grimper les prix du kérosène et annule des milliers de vols. Face à cette situation, les destinations se réduisent, les prix s'envolent. Le Point J explore les alternatives pour des vacances au calme avec Isabelle Frochot, spécialiste des comportements touristiques et maître de conférences.
17: Pas de détroit d'Ormuz, pas de pétrole. Pas de pétrole, pas de kérosène. Pas de kérosène, pas de billets d'avion bon marché, voire même pas de vol. Pas de vol, pas de vacances. Pas de vacances et oh ! Ça va ou bien ? Tout le monde se calme. Pas de vacances, c'est pas une option. On va trouver une solution. Comme vous le savez sûrement, la situation géopolitique au Moyen-Orient rebrasse les cartes du ciel et du tourisme. Avec l'ouverture instable et partielle du détroit d'Ormuz, où transite un quart du pétrole mondial, le manque de fuel pèse sur le trafic aérien. KLM, Lufthansa et Ryanair ont déjà annulé des milliers de vols. D'autres annulations sont attendues si la situation ne s'améliore pas. Les prix augmentent, les destinations se réduisent et l'ambiance pour les vacances est, comme on dit, un peu anxiogène. Alors, vous avez peut-être besoin, plus que jamais, de trouver une destination au calme, loin du surtourisme et de l'agitation. Alors, où aller pour être tranquille cet été ?
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17: Bonjour Isabelle Frochot.
19: Bonjour.
17: Avec Joël Cachin et Isabelle Frochot, maître de conférence à l'Université Bourgogne-Europe, spécialiste des comportements touristiques. Elle étudie aussi l'escapism, l'art d'échapper à son quotidien. Et spoiler alert, ça inclut plus d'arbres et moins de téléphones. Mais avant de s'y intéresser, on a commencé par faire le point sur la situation touristique de cet été. Quelles sont les destinations les plus prisées pour cet été, là où la demande explose ou pourrait exploser éventuellement ?
19: Ce qu'on voit pour l'instant, c'est une demande qui se focalise plutôt sur le bassin méditerranéen, plus spécifiquement sur les pays comme l'Espagne, le Portugal, un peu l'Italie, ce côté-là du bassin méditerranéen. parce qu'en fait, voilà, il y a énormément d'incertitudes. De toute façon, on sait que la guerre, c'est la première raison qui fait chuter la demande touristique. Donc, on comprend bien que tous les pays du Golfe, là, sont touchés par ça. Mais aussi, l'impact sur le Golfe, c'est un impact qui se porte sur les hubs aériens. C'est-à-dire que Dubaï, par exemple, était un très grand hub pour les connexions aériennes. Donc, ça pose aussi des problèmes sur tous les vols à destination, par exemple, de l'Asie, qui risquent d'être beaucoup plus chers. Alors, en raison de nouvelles routes qui se dessinent et puis aussi parce que, bien sûr, le prix du kérosène explose.
17: Dans cette histoire, les perdants, c'est donc le Moyen-Orient et l'Asie. Et plus proche de nous, la Turquie et l'Égypte enregistrent aussi moins de réservations à cause d'un amalgame des risques liés à la proximité avec le Moyen-Orient. Côté gagnant, l'Europe méditerranéenne, les Caraïbes, mais aussi le train. Les CFF ont d'ailleurs ouvert de nouvelles lignes directes pour la période estivale. Vous pourrez rejoindre Avignon, Aix-en-Provence, Marseille, Rimini, Florence, Brême et Graz directement depuis la Suisse. Ça veut dire qu'on a probablement peut-être plus de personnes qui vont rester en Europe, des personnes qui avaient prévu de partir direction Asie, Moyen-Orient. Est-ce que cette année, il y a un risque de surtourisme plus marqué que d'habitude sur certaines destinations, d'après vous ?
19: Ouais, c'est une vraie question qu'on se pose là. Donc effectivement, on risque d'avoir un fort recentrage sur l'Europe. Alors, le tourisme européen, il est déjà très fortement intra-européen de toute façon, mais disons que ça va être encore plus dense. À mon avis, il est possible qu'on se retrouve dans une situation pas tout à fait pareille, mais pas loin de celle qu'on a connue pendant le Covid, avec des fréquentations voilà, qui sont beaucoup plus proches des domiciles des touristes. Dans le Covid, on avait vu bien sûr des phénomènes de surtourisme. Alors ça pouvait être sur les côtes, mais on en avait aussi vu dans les Alpes, hein, sur certaines destinations nature. Donc oui, on risque d'avoir des points de surchauffe.
2: Et c'est intéressant parce que du coup, c'est peut-être dans des points, si on parle des Alpes, où les gens vont plutôt chercher le calme, la tranquillité, le fait d'être un peu seul dans la nature, ça pourrait entrer en collision avec cette notion-là.
19: Oui, ça c'est tout à fait juste. C'est déjà une situation qu'on avait connue pendant le Covid avec alors certaines zones hein, surfréquentées. Alors c'est pas par exemple, c'est pas toutes les Alpes qui vont être touchées, mais on sait que quand même on a connu des points de surchauffe vraiment importants. Et puis avec une double problématique, un, trop de monde, et puis deuxièmement, ce qu'on avait vu pendant le Covid, c'est que des nouvelles clientèles s'étaient intéressées à ces environnements-là, donc des primo accédants à la montagne, bah, c'est des gens qui n'ont pas les codes, et ça a posé toutes sortes de problèmes en termes de gestion du bruit, gestion des déchets, etc. Donc oui, ça peut être problématique.
2: Est-ce que les destinations encore épargnées existent vraiment ou est-ce que ça, c'est un mythe qu'on entretient soigneusement via les réseaux sociaux ?
19: Il y a forcément dans chaque pays des endroits, des sites, des régions qui sont quand même moins développés que d'autres. Donc on arrive toujours quand même à trouver des endroits où il y a beaucoup moins de touristes. De là à dire que toutes les destinations, si on, par exemple on prend l'Europe, ne sont pas touchées, c'est compliqué. Vous prenez la Norvège, la Finlande, qui pendant longtemps ont été des destinations, on va dire, moins fréquentées. Ben, elles le sont maintenant de façon assez importante. On sait aussi que l'Écosse est en surchauffe complète en ce moment. Donc, c'est compliqué de trouver des destinations qui n'ont pas des problématiques compliquées de tourisme.
2: Pour avoir la paix, en Europe du moins, l'agence de voyage des retours nous recommande de se tourner cette année vers les Balkans. Bulgarie, Albanie, Monténégro. Et sinon, il reste toujours la Suisse. Vous avez déjà visité le village médiéval de Dissenhofen en Turgovie ? Ou pensez à faire la chasse aux fossiles au Mont San Giorgio ? Est-ce que j'ai mentionné Taviane au-dessus de Grillon, un hameau sans électricité et accessible seulement à pied ? Ces destinations, comme d'autres, ont été mises en avant par Suisse Tourisme qui a lancé une campagne de promotion du microtourisme. Parce que selon eux, l'instabilité géopolitique pourrait booster ce tourisme de proximité. En plus, c'est plus durable, un truc qu'on avait bien intégré pendant la pandémie et qui s'est un peu perdu depuis. Mais en fait, qu'est-ce qu'on cherche vraiment quand on part en vacances, Isabelle Frochot ?
19: C'est une question à laquelle il est compliqué de répondre parce qu'en fait, le marché touristique, il est ultra segmenté. Et on fait des grands écarts entre les demandes, à savoir qu'on a une demande, par exemple, pour les hôtels clubs, type Club Med ou autre, hein, qui est toujours très très forte parce que c'est une formule qui marche très bien. Et puis en même temps, on a aussi, on voit exploser les vannes, le tourisme d'aventure, le cyclotourisme. Donc en fait, on a différents marchés qui évoluent en même temps, en parallèle, et qui ne correspondent pas du tout au même type de touristes.
2: Mais toutes ces personnes ont un besoin en commun.
19: L'échappatoire, c'est la première motivation du touriste. Quand on part en vacances, la première chose qu'on cherche, en fait, c'est à quitter son quotidien, ses obligations, ses diverses responsabilités, etc. Donc en fait, quand on part, on veut couper tous ces fils qui nous retiennent au quotidien pour aller vivre des vacances qui sont ressourçantes, où on aura du temps les uns pour les autres, où on va pouvoir se déstresser, se rendre à nouveau disponible pour sa vie et tout ce qu'elle comporte. Donc ça, c'est vraiment important de pouvoir couper. C'est pour ça qu'il y a beaucoup de travaux qui sont menés sur l'intrusion du téléphone portable dans les vacances. On sait que si on reste trop connecté, eh ben ça va venir gréver votre capacité à vous échapper de votre quotidien, d'autant plus que ça risque de vous reconnecter à l'univers du travail, qui est précisément ce que vous avez cherché à quitter. Puis, on sait aussi qu'il y a des types d'expériences ou des types de lieux qui sont plus ressourçants que d'autres. Donc, l'échappatoire, c'est, donc, comme on l'a dit, quitter tout ce qu'on a dans son quotidien. Et après, une fois que vous êtes en vacances, c'est essayer de trouver des activités, des sites, des lieux qui vont vous permettre de vous immerger dans l'univers des vacances et justement d'oublier encore plus tout ce que vous avez cherché à quitter. Sachant que les études sont unanimes sur le fait qu'il faut 3 jours avant de réellement se déconnecter. Donc, c'est important de partir au moins une semaine. Et je dirais que 2 semaines, c'est encore mieux si on en a les moyens.
17: Est-ce que partir tranquille, c'est devenu un luxe? C'est-à-dire que c'est plus une question de budget que de destination?
19: Alors, moi, j'aurais tendance à dire pas forcément. Parce que bon, les études, elles montrent par exemple que les vacances en nature sont très ressourçantes. Et là, vous pouvez avoir accès à des destinations qui peuvent être très ressourçantes et très intéressantes pour des vacances, sans avoir forcément voilà, un budget très élevé.
17: Vous avez des exemples?
19: Ben, par exemple, si vous choisissez d'aller dans des parcs régionaux, dans des parcs nationaux, si vous choisissez des campings, alors qui ne sont pas forcément les grands campings avec toutes les facilités qu'on peut connaître dans les 3 et 4 étoiles, ben, vous allez retomber sur des produits, alors ils sont forcément un peu plus simples, mais qui peuvent être très satisfaisants et qui ne vont pas venir impacter autant votre budget.
17: Cette année, la question du budget alloué aux vacances est particulièrement sensible, puisque la hausse des prix du pétrole impacte non seulement l'achat des billets d'avion, mais aussi le carburant à la pompe. En Suisse, presque 10% de la population ne peut pas se payer une semaine de vacances par année, et Isabelle Frochot estime qu'avec la crise au Moyen-Orient, ce chiffre pourrait augmenter. Pour trouver malgré tout des sources de détente, et c'est très sérieux, il y a les arbres.
19: Pour s'échapper, il y a un environnement vraiment qui, on le sait, bon, il y a des travaux depuis très longtemps qui fonctionnent très efficacement, c'est la forêt. Parce qu'en fait, elle restaure très efficacement les capacités d'attention. On parle souvent d'effet de biophilie, c'est-à-dire le fait qu'à une époque, il y a très longtemps, on vivait en nature et qu'on n'a jamais vraiment perdu cette connexion qu'on a à la nature. La nature, c'est un espace qui nous rassure, c'est un espace qui est doux, qui absorbe les bruits, il y a plein de dimensions qui font que c'est un espace très ressourçant. Et puis, on a un attachement aux arbres qui est très fort aussi. Les arbres diffusent beaucoup de substances qui sont hyper apaisantes, en fait. Et on sait que certains arbres sont plus apaisants que d'autres. Moi, mon conseil pour des gens qui n'ont pas forcément de gros moyens ou le budget risque d'être un peu attaqué cet été avec une moins grande capacité à partir en vacances, je les encouragerais très fortement à aller en nature.
17: Merci beaucoup, Isabelle Frochot.
19: Je vous en prie.
17: Donc, si je résume, pour partir tranquille, il faut pas trop de touristes, des arbres, ce qui nous amène à... dans le Jura. Le Jura, c'est le canton le moins visité de Suisse si on prend le nombre de nuitées au kilomètre carré. Une statistique qui est loin, mais alors loin de vexer Guillaume Lachat, le directeur de Jura Tourisme.
18: Non, mais je veux dire, même le site le plus visité du canton du Jura, c'est l'étang de la Gruère. Il compte sur une année entière environ 140 000 visiteurs. Si vous comparez par rapport aux autres sites qu'on peut imaginer en Suisse, on était loin des fréquentations qui dépassent souvent allègrement le million de personnes. Donc même nos endroits les plus visités, dépendant des moments où on y va, il est possible de pas non plus être au milieu de nombreuses personnes.
17: Au contraire, ça permet un tourisme de qualité, proche de la nature, un créneau de fait que s'est approprié le canton, mais aussi les personnes qui le visitent.
18: Je pense que c'est la manière dont le territoire s'est aussi développé. Vous avez indiqué qu'on n'a effectivement pas un tourisme de masse dans la région, c'est plutôt un tourisme d'expérience qu'on offre. Donc c'est une sorte de positionnement qui est aussi déterminé par l'intérêt des gens qui ont pour notre région. Ce qui les intéresse, c'est effectivement ces grands espaces verts. Les gens, ils choisissent le Jura D'abord pour cette notion de lâcher prise, c'est-à-dire de vivre des expériences authentiques dans des grands espaces naturels, air pur, où on ne croise pas forcément beaucoup de monde dans les sites qu'on visite ou dans les randonnées qu'on pratique. Et puis ça, c'est une sorte d'expérience garantie dans le canton du Jura. C'est ce luxe-là qu'on peut offrir, donc qu'on continuera aussi d'offrir sur cet été.
17: Est-ce que cet épisode vous a inspiré pour ces prochaines vacances ? Que vous choisissiez la Suisse, l'Europe ou au-delà, au Point J, on vous souhaite surtout une bonne décrochade. À bientôt.
2: 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On passe à la météo. Avec un temps bien ensoleillé ce week-end, cet après-midi, quelques cumulus vont se développer en montagne, mais les températures seront agréables, jusqu'à 24 degrés. Un vent du sud-ouest sur le Léman et le plateau va se renforcer en journée, offrant de bonnes conditions pour la régate du Bol d'Or, nous dit Météo Suisse.
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2: C'est la fin de ce journal. Merci de nous être fidèles. Merci à Ludovic Labra et Fabrice Araldi à la technique. Demain, vous aurez le plaisir de retrouver Pauline Rappa à 12h30. Dans un instant, c'est Égosystème avec Florence Farion. Bon après-midi, il est 13h.
17: Alexandra Richard.
21: Une femme obstinée, volontaire et indépendante. Les mots de l'ancien président de la République, François Hollande, pour rendre hommage à Bernadette Chirac. La veuve de Jacques Chirac est décédée hier soir. Elle avait 93 ans, réputée beaucoup plus conservatrice que son mari, avec un sens politique solide. Elle est restée longtemps dans l'ombre avant de jouer un rôle essentiel dans sa réélection en 2002. Le pape Léon a atterri ce matin à Madrid, c'est la première étape d'une visite d'État de 7 jours. Au cœur des discussions, les questions sociales et migratoires, le pape va notamment rencontrer des migrants aux îles Canaries et des victimes de violences sexuelles au sein de l'Église. Au Liban, plusieurs militaires sont morts dans une frappe israélienne dans le sud du pays selon l'armée libanaise. Une attaque menée malgré le cessez-le-feu théoriquement en vigueur entre Israël et le Hezbollah pro-iranien. En Suisse, Chopard veut supprimer 28 emplois à Fleurier dans le Val de Travers. Deux de ces trois sites sont concernés. L'horloger genevois annonce qu'une procédure de consultation pour licenciement collectif a été ouverte il y a près de 2 semaines. La direction évoque la transformation profonde de l'industrie horlogère et le contexte économique et géopolitique particulièrement incertain. Chopard emploie près de 220 personnes dans le Val de Travers. L'Iran dénonce un traitement discriminatoire des États-Unis. Ils ont refusé de délivrer des visas pour la Coupe du monde de football à plusieurs membres de l'équipe d'encadrement de l'équipe nationale. La sélection iranienne qui doit jouer son premier match dans la compétition le 15 juin à Los Angeles contre la Nouvelle-Zélande. Et la Suisse, elle affronte l'Australie ce soir à San Diego en Californie. C'est le dernier match de préparation de la troupe de Murat Yakin avant son entrée en lice dans une semaine à la Coupe du Monde. Cette rencontre doit permettre quelques réglages importants. Coup d'envoi à 21h et c'est à suivre sur RTS2. L'amour de la population suisse pour la randonnée ne faiblit pas. Près de 4 millions de personnes enfilent régulièrement leurs chaussures de marche et la tendance est à la hausse. Depuis 2023, la randonnée figure même sur la liste des traditions vivantes de la Suisse. Principale motivation citée dans le baromètre de l'OFS, le désir d'être dehors, dans la nature. Selon les sondés, prendre du plaisir à bouger et pouvoir partager cette joie avec d'autres est plus important que le désir de compétition. On prend encore des nouvelles du ciel, plutôt idéal pour la balade, assez ensoleillé cet après-midi. Peut-être quelques cumulus en montagne, il fera jusqu'à 24 degrés sous un vent du sud-ouest sur le Léman et le plateau, de plus en plus fort, de bonnes conditions pour la régate du Bol d'Or aussi. Demain, du soleil, quelques voiles nuageux, plutôt rares, les températures 12 à 24 degrés.
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22: Sur l'autoroute Genève-Lausanne, on compte jusqu'à un quart d'heure de retard entre Rolles et Morges-Ouest en direction de Lausanne en raison de travaux. Sur l'autoroute A2, Chiasso-Lucerne, si vous roulez en direction de Lucerne donc, eh bien les colonnes s'étirent sur 6 km toujours entre Quinto et l'entrée sud du tunnel du Gothard. Ça rajoute une heure à votre trajet.
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0: Vous êtes-vous déjà demandé pourquoi certaines personnes, pourtant bien sous tout rapport, vous mettent mal à l'aise? Pourquoi leur présence aimante, attire, mais au bout du compte, ça finit par gratter, déranger? Ce sont leurs mots, ce sont leurs actes, ils ne sont pas complètement cohérents et ça crée un drôle de ressenti. Pendant longtemps, on balaye devant sa porte en général en questionnant son propre comportement, peut-être à l'origine de ses malaises, j'ai dû faire quelque chose de faux, et puis un jour, le doute s'installe. Et si finalement c'était l'autre? On cherche à mettre des mots et parfois, sans aucun doute, ça ne vient pas de soi. Et petit à petit, on identifie. Notre invitée s'est donnée pour mission de nous ouvrir les yeux sur ce qu'elle appelle les narcisses gourous. On a beaucoup entendu parler des PN, vous savez, les pervers narcissiques. Notre invitée parle de ces gourous autrement. Et ils sont, paraît-il, partout. Elle les a côtoyés, sans doute, et a décidé de partager une sorte de manuel de survie. Comment les reconnaître? Comment contrer leur mécanique insidieuse? Ce sera l'objet de notre rencontre du jour. Bonjour et soyez les bienvenus. Bonjour Anne-Marie Estour.
1: Bonjour Florence Farion.
0: Vous êtes autrice d'un ouvrage paru aux éditions Favre, Manuel de survie au narcissisme toxique, avec des répliques et on va vraiment longuement y revenir, mais j'aime toujours présenter et dire d'où vous parlez et je me suis un peu gratté la tête en essayant de trouver comment vous présenter parce que vous avez, alors j'ai lu, longue carrière dans l'enseignement, des recherches transversales dans les domaines de la psychologie, de la politique, de l'environnement, de la santé. Vous êtes conférencière, vous organisez aussi des débats sur le thème du bien commun ou des facteurs psychiques nécessaires pour mettre en place une société réellement écologique. C'est pas moi qui l'ai écrit, je l'ai trouvé. Est-ce que c'est juste ?
1: Oui, tout à fait. Alors, j'avoue très honnêtement avoir du mal à rassembler autour des débats sur ces questions-là parce que les gens sont plus sur des questions d'intérêt. Comment puis-je avoir plus d'argent, plus de ci pour moi ? Et la question du bien commun est peu rassembleuse, y compris dans les milieux politiques, ce qui m'a beaucoup attristée, où on m'a dit « Ah, écoutez, votre questionnement est passionnant, c'est vraiment le fond de la politique, mais désolé, on n'a pas le temps.
0: » Et du coup, vous avez quand même trouvé, dans le milieu associatif, en créant une association, les humanistes associés, dans cette association, vous, justement, vous essayez d'organiser ce bien commun, Anne-Marie Estour.
1: Oui, tout à fait. Je suis touchée que vous ayez fait des recherches et bien compris ma démarche. Effectivement, j'essaie d'être aussi sur le concret, c'est-à-dire je me pose des questions sur le fond, sur l'essence des problèmes, mais j'essaie d'être sur le terrain aussi. Il ne s'agit pas de rester dans un fonctionnement purement cérébral. Donc, j'essaie d'organiser notamment des activités peu chères, de façon à ce que les gens puissent se rassembler. Il me semble qu'on est trop dans l'isolement et à force d'être seul, on pense n'importe quoi, parce que la pensée se construit à plusieurs, finalement. Je me rappelle, il y a 30 ans, on était dans des grands débats, on disait « ouais, je crois ça, et puis ça c'est faux, ça c'est vrai ». Et puis en face, on nous disait « mais non, t'as tort, espèce d'idiot ». Et en fait, ça challenge, et c'est comme ça qu'on approfondit sa réflexion. Et maintenant, avec ces systèmes d'algorithmes sur les réseaux, on est toujours renforcé dans sa conviction, même quand elle est fausse. Et ça devient tellement dangereux au niveau sociétal, donc ça me semble important d'agir.
0: Il y a quelque temps, on recevait David Gourion, justement, qui a écrit sur la solitude et ce besoin, justement, de se retrouver et à quel point la solitude est dévastatrice. Oui. Je renvoie celles et ceux qui nous écoutent sur le Play RTS, ils peuvent retrouver l'émission. Je me posais la question de ce sujet. Pardon, je vous en prie.
1: Et puis, il s'agit aussi d'essayer de rassembler dans la joie, c'est-à-dire autour de la danse, d'activités qui vont faire du bien aux gens aussi.
0: Je me posais la question de l'association de ce thème qui vous amène aujourd'hui et de l'écriture de ce livre, de ce manuel de survie avec votre parcours justement. Est-ce que c'est éclairé par votre parcours et vos expériences que vous avez eu envie de partager, d'approfondir ce sujet ?
1: Tout à fait, mais il y a une histoire assez rocambolesque autour de cet ouvrage, c'est qu'à l'origine, il ne traite pas du tout de ce thème. Je circule beaucoup dans les milieux du développement personnel depuis des années, et ça a été un milieu extrêmement enrichissant pour moi, qui m'a permis d'avancer sur beaucoup de questions et de rencontrer des gens passionnants. Et puis au cours des dernières années, je me suis attristée de voir que c'était toujours les mêmes pensées qui revenaient, qu'on était dans des choses qui étaient traitées comme des vérités, alors que ça n'en était pas, c'était des sortes d'aphorismes ou de maximes simplistes. Et cette non-pensée et aussi le fait que de plus en plus de gens se mettent à penser pareil m'a vraiment fait froid dans le dos. Et j'étais un peu énervée, j'avais beaucoup d'amis qui commençaient à tomber dans ces travers-là et à m'imposer aussi, à dire bah oui, mais la vérité c'est ci, la vérité c'est ça, j'aime pas trop qu'on me dise ça. Et donc j'ai commencé à écrire des petits dialogues que j'entendais autour de moi, qui m'énervaient. Et mon propos d'origine, c'était de dénoncer ces travers du milieu du développement personnel. Et puis, je suis allée voir une pièce de théâtre assez fabuleuse qui s'appelle Homo Toxicus, d'une jeune femme très talentueuse, Mathilde Lemonnier, et qui traitait des pervers narcissiques. Et en fait, je connais bien le pervers narcissique, et je me rendais compte qu'elle parlait d'autre chose. Et j'ai fini par comprendre qu'en fait, elle parlait des narcissiques. J'ai commencé à m'intéresser à la question, et je me suis aperçue que toutes ces maximes qui m'énervaient tellement, c'était finalement pas la maxime elle-même, que l'attitude vis-à-vis de cette maxime-là qui me dérangeait, parce qu'à chaque fois, il y avait un narcissisme qui était sous-jacent, et un narcissisme aliénant, parce qu'on peut tous être un petit peu un narcissique, si je vous parle, c'est parce que j'ai envie d'être écoutée, donc il y a certainement un fond de narcissisme. Mais quand ça devient toxique, c'est-à-dire quand on commence à avoir besoin de rabaisser l'autre, là c'est important de s'exprimer sur le sujet et de dire stop, tout simplement. Et finalement, je m'en trouve un peu dans ce cas de figure, où avoir écrit sur un sujet sur lequel je ne suis pas spécialiste à la base, mais ce qui a été fascinant pour moi, ça a été de lire après coup, a posteriori, des livres sur la question de spécialistes et de me rendre compte qu'ils disaient exactement la même chose que moi. Donc c'était étonnant de voir même la structuration du livre et tout. Donc ça m'a confirmé dans l'idée qu'il y avait bien un profil. Alors là où je pense chercher là où d'autres ne sont pas allés chercher, c'est que j'ai vraiment plus travaillé sur les causes, essayer d'identifier les causes, l'origine. Parce que souvent, on a un descriptif des attitudes de ces personnes, mais sans comprendre. Et quand on comprend l'écologie personnelle, déjà, on souffre moins d'une certaine manière, parce qu'il y a une logique, donc on comprend un peu mieux ce qui se passe.
3: Quelle différence vous faites, non pas dans les origines, mais quelle différence de comportement de cette partie visible de l'iceberg entre un pervers narcissique et puis un narcisse gourou ?
1: Alors, le narcisse gourou va avoir des comportements plutôt très agréable dans un premier temps, comme vous l'avez très bien dit, et puis assez vite rabaissant dès qu'on risque de lui faire de la concurrence, par exemple. Ou bien, s'il se trompe, il va projeter l'erreur sur quelqu'un d'autre, quitte à ce que ça mène à des injustices flagrantes. Le pervers narcissique, quant à lui, va avoir un comportement social souvent très agréable aussi, de prime abord. Il maîtrise tous les codes, il a été dressé en quelque sorte pour ça. Et par contre, il a vis-à-vis d'une ou plusieurs personnes un comportement de harcèlement psychique, on va dire, un comportement qui amène la personne à être dans des extrêmes émotionnels.
3: Il ne se moque pas de la morale, il est obsédé par la morale, il a un besoin obsessionnel et impérieux de paraître bon, parfait ou supérieur en toute situation. On ne s'en méfie pas.
1: C'est ça. Et c'est la grande différence avec le psychopathe, parce que lui n'a pas d'intérêt du tout pour la morale. Donc il va être aussi destructeur, juste différemment. C'est-à-dire que pour lui, qu'une chose soit morale ou pas, et que le psychopathe a une zone du cerveau qui ne fonctionne pas. Ils ont pu identifier cette zone-là. Donc, c'est comme si on vous retirait la case moralité dans le cerveau. Donc c'est un fonctionnement complètement différent du narcisse gourou, avec parfois les mêmes effets, bizarrement.
3: Et le narcisse gourou est persuadé qu'il plus est de faire le bien. C'est presque une circonstance atténuante.
1: Oui, de prime abord, on peut penser ça. Et c'est ce qui les rend touchants quand on s'intéresse à leur profil. C'est ce qui rend surtout tragique leur situation. C'est qu'ils ont envie, sincèrement, de faire le bien. Et qu'ils ne peuvent pas voir qu'ils ne le font pas, qu'ils sont incapables de le faire. Et donc, ils se retrouvent dans des situations où, à certains moments, ils sont rejetés, éventuellement rejetés, sans comprendre pourquoi. Et donc, j'en connais qui se retrouvent dans un état d'isolement et qui se trouvent tellement bien, tellement des gens géniaux, qu'ils ne comprennent vraiment pas pourquoi les gens les rejettent.
3: Et c'est vrai que c'est marquant, du coup, parce que dans ce milieu du développement personnel, on va dire, quand on se lance dans un chemin, ça veut dire qu'on est soi-même en recherche ou en quête ou en fragilité. Il y a une forme d'ouverture, ce qui fait qu'il rentre encore plus facilement.
1: Oui, tout à fait. Il y a un besoin d'être rassuré, d'entendre une vérité, d'entendre, comme vous dites, un message qui rassure, un message qui est clair. On est ouvert à tout ça et ce sont des gens qui peuvent apporter des choses, hein, parce que justement, ils ont fait des lectures, ils se sont formés, et ils sont très nombreux à se former. Mais ensuite, il faut être vraiment vigilant au niveau de la relation, parce qu'elle devient très rapidement aliénante, en fait.
3: Et il n'y a pas que dans le développement personnel quand même, le milieu de l'art, l'écologie, la spiritualité, enfin voilà, le milieu n'est pas exclusif, on va dire.
1: Voilà, il y a des narcissistes gourous dans tous les milieux. Si je me suis concentrée particulièrement sur le milieu écologiste, qui est mon milieu d'origine, d'abord parce que ça m'a touchée particulièrement de sentir les risques inhérents à ce profil psychique dans ce milieu-là, parce que ça lui fait du tort. Donc si je me suis concentrée sur le milieu écologiste et le milieu psycho et spirituel aussi, c'est parce que ce sont des milieux dans lesquels on s'attend à de la bonté, on s'attend à être bien traité. Et c'est particulièrement déstabilisant. On ne s'attend pas à de la toxicité dans ces milieux-là, a priori. Alors que dans d'autres milieux où les narcissistes gourous sont peut-être tout aussi présents, voilà, on est moins surpris.
3: Comment une personne sincèrement engagée dans une démarche peut être manipulée par un narcissiste gourou ? Ça se métabolise de quelle manière, Anne-Marie Estour ?
1: Je pense que dans un premier temps, il n'y a pas de manipulation, il y a un enseignement qui est donné. Alors, si la manipulation va être dans le sens où cet enseignement est donné comme une vérité, et à partir du moment où on la questionne, on va être le méchant, on va être le mauvais. Donc là, déjà, si on est un peu fragile, on va se remettre en cause alors qu'il n'y a pas nécessairement de raison de le faire. Et puis ensuite, si on fait de l'ombre, hein, si on commence à briller un peu plus que le leader, là, il va avoir vraiment un besoin de rabaisser qui peut aller assez loin.
3: Le travail de démolition peut commencer.
1: Et encore une fois, ce n'est pas volontaire, c'est là que c'est dangereux, c'est quelque chose sur quoi ils n'ont pas accès, ils sont obligés de se comporter comme ça, parce que pour eux, se comporter autrement, c'est risquer une sorte de mort. Et c'est ça qui définit un peu la personnalité toxique, c'est cette aliénation de soi-même qui aliène les autres, mais on peut tous aller dans l'aliénation qui aliène l'autre, sauf que on peut se remettre en question, on peut se dire « Ah mais finalement, quand je fais ça, c'est pas... » Eux ne peuvent pas. Et c'est pour ça que souvent la solution c'est de les fuir, parce que il y a quand même peu d'espoir de changement.
3: On va revenir en détail, parce que vous décryptez bien dans votre livre des manières de faire, enfin des points de vigilance, et c'est ce qui en fait l'intérêt, c'est qu'il est, je le disais, pratique. On va y revenir après avoir écouté Feu Chatterton sur RTS Première avec ce titre Fou allié. Anne-Marie Estour, vous êtes notre invitée. Manuel de survie au narcissisme toxique est paru aux éditions Favre. Musique, et on se retrouve dans ce drôle de monde juste après.
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1: Anne-Marie Esto, notre invitée aujourd'hui, a écrit un manuel de survie au narcissisme toxique. On essaye de décrypter ce qu'est ce narcissisme toxique comme elle le fait dans son essai paru aux éditions Favre. Et on le disait de votre expérience, de vos recherches, vous avez établi des profils. Ce narcisse gourou d'ailleurs, cette addition de ces deux mots, elle vous est venue comment ?
2: Alors, je trouvais que le mot gourou, d'abord, rendait bien
1: disait compte, assez.
2: C'est ça. Et puis, il y a une

0: Eh, mais il pourrait y avoir Groot, parce que c'est pas réservé au masculin. C'est important de le dire.
1: Alors, ce que me disait un autre journaliste, c'est qu'il existe le mot gourelle. Donc, on pourrait parler de Narcisse Gourelle.
0: Vous l'avez voulu aussi souriant, j'ai envie de dire. Il y a un petit chat qui se promène dans l'ouvrage. Il y a des mises en scène, il y a des choses. Vous aviez envie d'en faire quelque chose aussi de facile et de léger, entre guillemets, et pas dans le sens péjoratif du terme. Hein. C'est-à-dire qu'on peut entrer dedans sans s'arracher les cheveux.
1: J'espère que ça me ressemble un peu. Ça m'intéresse d'être sur le fond des choses, mais je le fais avec humour et voilà, c'est dans ma nature. Sinon, on désespère, non?
0: Donc les points de vigilance, ce sont des mécanismes et on va peut-être point par point comme ça essayer d'identifier. Il s'émerveille de lui-même, il est très content de lui. Qu'il sait donner des leçons.
1: Oui, il vous explique comment vivre. Alors, ce que me disait aussi un autre journaliste, c'était, mais alors vous aussi, vous donnez des leçons là dans votre livre. Est-ce que vous n'êtes pas une Narcisse Gourelle, du coup? La différence, c'est que moi, je donne des leçons par rapport à un objectif particulier, pas pour me mettre en valeur particulièrement. Alors qu'un Narcisse Gourou, l'objectif à travers la leçon, c'est de pouvoir gonfler son ego. Il en a besoin, il a besoin de se nourrir. Et donc on le sent dans l'attitude.
0: Dissimuler ses défauts, ça, il sait aussi très bien faire. Ou elle sait très bien faire, je vais féminiser
1: Oui,
0: aussi.
1: oui, oui, oui, oui. Il y a autant de Narcisse Gourou que de Narcisse Gourelle. Hein. Donc il va les dissimuler, par exemple, en disant ce que font encore une fois très bien certains politiciens qu'on a en tête, qu'ils sont du côté du bien et que l'autre sont du côté du mal. Il l'affirme comme ça et c'est déstabilisant parce qu'on s'attend à ce que quelqu'un qui nous dit quelque chose sur lui nous dise la vérité sur lui et il va affirmer ce qu'il voudrait être et non pas ce qu'il est. Et il ne peut pas faire la différence, c'est ça qui est tragique encore une fois.
0: Éviter l'engagement, c'est une sorte d'anguille, en fait.
1: Il y a des narcisses gourous qui s'engagent, mais toujours dans le si ça peut les mettre en valeur. Mais à partir du moment où dans cet engagement ils sont en échec, effectivement, ils vont fuir d'une manière ou d'une autre, ou projeter les problèmes sur quelqu'un d'autre, dire que le problème vient de quelqu'un d'autre.
0: Nier la réalité, ils sont aussi assez champions du monde pour ça, ou championnes, encore une fois.
1: Nier la réalité, oui, alors ça peut être très déstructurant. Hein. Vous avez des narcissiques gourous qui vont vous dire non, non, je n'ai pas fait ça, c'est toi qui imagines, je n'ai jamais dit ça. Moi, j'avais pris l'habitude de communiquer par écrit avec des narcissiques gourous, et heureusement, parce qu'ensuite, je pouvais retrouver les mots, mais des mots qui allaient être complètement niés. Et si on n'a pas des traces, il y a un moment, on peut vraiment verser dans la folie, selon l'intensité de la relation, des enjeux, etc. Ça peut aller vraiment très loin.
0: L'humiliation fait évidemment partie du lot. Comment accueillent-ils les émotions finalement de la personne qui est en face d'eux? Est-ce qu'ils sont capables de l'accueillir? Est-ce qu'ils sont capables de la ressentir et d'en faire quelque
1: Dans mon
0: chose?
1: expérience, là, pour le coup, parce que je ne pourrais pas généraliser sur cette question-là, l'émotion est accueillie comme un symptôme d'un dysfonctionnement. C'est-à-dire, admettons que tu pleures, alors c'est parce que tu es vraiment fragile. Tu sais, mais pour ton bien, je pense que tu devrais faire une thérapie. Hein. Donc c'est à chaque fois, c'est pour le bien de la personne. Ils sont les vraiment gentils. Et si on est en colère, c'est pareil. C'est mais tu vois bien que tu n'arrives pas à maîtriser tes émotions. Hein.
0: Vous avez essayé de remonter jusqu'à l'origine, en fait, de cette construction, et vous allez encore nous renvoyer à la famille, forcément Anne-Marie Estour.
1: Oui, la personnalité se construit dans l'enfance et elle se construit notamment à une époque où on n'a pas encore accès au langage et donc on intègre des fonctionnements sans y avoir accès après parce qu'il n'y a pas les mots pour en parler. Donc on est particulièrement vulnérable. Et donc, le Narcisse Gourou a des parents qui ne peuvent pas l'aimer pour lui-même. Il l'aime en tant qu'objet de satisfaction. Donc, c'est un amour conditionnel. Je t'aime si tu es un enfant intelligent. Je t'aime si tu es un enfant bon et sage et gentil qui me valorise. Bien sûr, ça n'est pas dit comme ça, mais l'enfant le perçoit parce que c'est une réalité. Il ne peut pas être qui il est et être aimé. Donc, il développe un besoin maladif, on va dire, de toujours paraître la personne intelligente, la personne bonne, la personne sage, etc. Et quand en société, il ne peut pas, ou quand dans une relation, l'autre lui renvoie qu'il ne l'est pas, ou quand les faits renvoient qu'il ne l'est pas, Là, il commence à nier la réalité et il va devenir humiliant, il va être dans le déni du

0: réel, tout ce qu'on a évoqué tout à l'heure.
1: Mais ce qui signifie que forcément, dans ce microcosme familial, il y a aussi peut-être des parents Narcisse Gourou.
0: Je ne sais pas si c'est systématique ou pas, mais évidemment que des parents qui sont narcissiques vont souhaiter avoir des enfants qui les valorisent. Hein. Donc on engendre un cycle, et c'est peut-être pour ça qu'on a de plus en plus... il me semble qu'actuellement dans la société, il y a quand même beaucoup, beaucoup Narcisse Gourou, et c'est peut-être... par une sorte de forme de sélection naturelle au fil du temps, les parents Narcisse Gourou engendrant des enfants Narcisse Gourou.
1: Il y a aussi des circonstances.
0: Oui, et je pense qu'il y a surtout des personnages extérieurs à la famille, c'est-à-dire qu'on peut avoir un parent Narcisse Gourou, mais être élevé principalement par une grand-mère, que ce soit le milieu scolaire qui rattrape des choses aussi, ou qui au contraire développe certaines choses. J'ai en tête une amie qui, je pense, c'est reconstruite par l'école, mais avec justement cet objectif du maître, qui n'est pas d'aimer l'enfant pour lui-même, mais qui est que l'enfant soit un bon élève, soit une bonne personne. Et du coup, je pense que c'est, dans son cas, je pense que c'est ça qui a développé le narcissisme toxique.
1: Et puisqu'on est dans la famille, entrons dans le couple. Ce Narcisse Gourou, il piloterait comment ces histoires d'amour ?
0: Ce besoin d'aller chercher quelqu'un qui va être valorisant pour lui ou pour elle. Et puis ensuite, donc a priori quelqu'un de brillant, de beau. Et puis ensuite, ce besoin de le rabaisser parce qu'il lui fait de l'ombre.
1: Ouais.
0: Et ça, c'est pas possible.
1: Sous des abords parfaits, ce que vous dites, c'est que d'entrée, quand vous achetez votre ticket, c'est formidable. Vous avez l'impression de vivre la plus chouette histoire du monde.
0: Complètement, oui. C'est ça qui est dramatique et qui fait qu'on a du mal. Enfin, c'est une des raisons qui font qu'on a du mal à s'extraire de la relation. C'est que, comme il est parfait, nécessairement, il va chercher quelqu'un de parfait comme lui. Tu es comme moi, je suis comme toi. Nous sommes parfaits à deux. Donc, c'est un sentiment de fusion, d'adéquation formidable. Et puis, graduellement, si on déçoit un tant soit peu, si on est en désaccord, nécessairement, le problème vient de soi, jamais de lui, et ça devient destructeur. Moi, j'aimerais vraiment que les gens s'arment et soient capables de diagnostiquer par eux-mêmes. Parce que finalement, il y a quelques mots qui vont permettre d'avoir des repères, hein, notamment ce mot d'aliénation. Est-ce que je vais vers plus de liberté ? Est-ce que dans ma relation, je vais vers plus de potentialité ? Est-ce que la relation m'ouvre des portes ou pas ? Voilà, je parle d'autre chose dans le livre aussi, mais il y a quand même des repères vraiment, vraiment clairs. Parce que si on doit attendre qu'un psy nous dise « Ah oui, cette personne-là, qui ne viendra jamais au cabinet, justement, elle est Narcisse Gourou ou elle est pervers narcissique », on ne s'en sortira pas. Donc il faut vraiment que la victime, même si je n'ai pas vraiment ce mot de victime, et des outils très précis, très fiables. Et ça m'attriste énormément parce que sur les réseaux sociaux, je suis allée un petit peu ces temps-ci, on entend tout et n'importe quoi. Les gens confondent complètement les différents profils et c'est vraiment très dangereux parce qu'on finit par avoir l'impression que n'importe qui pourrait être potentiellement un pervers narcissique ou un Narcisse Gourou. Bah donc finalement, c'est pas si grave puisque n'importe qui l'est. Il y a vraiment des enjeux importants, je trouve, autour de ça.
1: On va préciser tout ça, évidemment, après avoir écouté Alanis Morissette sur RTS Première. Et ce titre, Hands Clean, choix de Bastien Arnold. Et nous revenons pour parler de ces Narcisse Gourou avec notre invitée Anne-Marie Estour. Manuel de survie au narcissisme toxique est paru aux éditions Favre.

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1: Anne-Marie Estour a écrit « Manuel de survie au narcissisme toxique » paru aux éditions Favre avec des répliques pour résister. Que ce soit dans le milieu de l'entreprise ou le milieu familial et autres, parfois on ne peut pas fuir. Quand c'est dans le monde associatif, comme on l'évoquait, ou quand c'est à travers un stage de développement personnel ou une relation de loisir, on va dire, c'est facile. Parfois c'est plus difficile. Donc la fuite n'est pas toujours une solution possible. Est-ce qu'on peut vraiment apprendre à résister, Anne-Marie Estour?
2: Alors, le terme de résister a été choisi par mon éditrice, que j'adore, avec qui j'ai eu un échange absolument passionnant. Mais par contre, sur ce mot-là, ça n'aurait pas été mon choix. Il y a une idée de contraction, et je suis plutôt toujours en faveur du mouvement de la mobilité, et un peu comme un judoka, encaisser le choc, mais avec souplesse, et faire de l'agression une force, récupérer l'énergie, en quelque sorte. Donc ce que je préconise, c'est plutôt de fonctionner avec humour. L'humour, est-ce qu'il est plus déstabilisant pour les narcisses gourous? Alors je parle bien d'humour et pas d'ironie. L'ironie, on va être le méchant, hein, qui fait une remarque sarcastique, donc c'est pas bien. Alors qu'avec l'humour, quand on fait de l'humour, on est sympa finalement. J'en ai vu hein, se décomposer un peu parce que... Ils sentent bien qu'ils ne sont pas agressés, qu'on ne leur fait pas la morale, mais que quand même, il se passe quelque chose. Mais on va déstabiliser, on ne va pas changer la structure de la personne, il ne faut pas rêver.
1: J'ai bien aimé à travers certaines questions, des questions un peu naïves. Pourquoi est-ce que tu as besoin de te vanter? Est-ce que tu cherches à me déstabiliser? Effectivement, oui. Avoir un côté presque enfantin dans les questions, si simple qu'il est difficile d'y répondre.
2: D'aider la personne à essayer d'identifier pourquoi elle fonctionne comme ça. Parce qu'encore une fois, si on est en confrontation directe, ça ne fonctionnera pas. J'essaie toujours de revenir à l'essence des choses, parce que je trouve qu'on se perd énormément dans la société. Revenons à l'essence. Quelle est la problématique? Qu'est-ce qui est en jeu? Qu'est-ce qui se passe vraiment? Qu'est-ce qui se trame? Et puis interroger simplement, simplement en fait.
1: Vous insistez sur la nécessité aussi d'une forme de neutralité émotionnelle, j'entends, ne pas agir sous le coup de la colère.
2: Oui, alors ça c'est particulièrement important quand on est face à un pervers narcissique, hein. Ne pas lui donner l'émotion qu'il cherche à avoir. Il ira la chercher auprès de quelqu'un d'autre, mais pas auprès de soi. Et par rapport à un narcisse gourou, dès qu'on rentre dans l'émotion, c'est très facile pour lui de dire que c'est nous qui avons le problème. Donc rester effectivement neutre et factuel. J'aime assez bien l'approche de la communication non violente. Cela dit, je l'ai parfois vue très mal appliquée, y compris appliquée par des narcisses gourous. Donc attention, mais l'idée, c'est d'aller chercher quel est le besoin sous-jacent. De quoi a besoin la personne? Et c'est comme ça qu'on arrive à ces questions très simples que je propose de poser. Et puis la pleine conscience aussi, c'est-à-dire que souvent on ressent beaucoup d'émotions, de colère, de frustration, de désespoir, enfin toutes sortes d'émotions. La pleine conscience est toujours un très bon outil pour, je rappelle que l'idée c'est de percevoir pleinement l'émotion qu'on a, mais de la percevoir aussi dans le corps, où est-ce qu'elle est localisée cette tristesse. Tiens, ça brûle un peu à cet endroit-là, c'est froid, c'est fermé. Et ça aide vraiment l'émotion à évoluer. L'émotion, c'est mouvement. Hein. L'émotion, c'est un truc qui doit bouger. Ça devient toxique quand on reste enfermé dedans.
1: Et je me suis toujours demandé, et je n'ai toujours pas eu la réponse, quelle serait la vôtre? Pourquoi nous avons autant de peine à écouter justement notre petite voix ou ces ressentis qu'on peut avoir dans un moment de malaise et que l'on met souvent sous le tapis?
2: Je pense que c'est lié aux guerres, aux famines, à toute la misère que les populations ont connue pendant des millénaires, ce qui peut induire une fermeture aux émotions, mais c'est aussi culturel. Hein. Je suis frappée quand je regarde parfois la télévision chinoise de voir à quel point en Chine, au fond des montagnes, le moindre grand-père va être capable de dire en toute simplicité ben, « je ressens de la colère » ou « je ressens de la tristesse ». Donc il ne va pas manifester la colère, il va pouvoir dire ben « voilà, je suis dans cet état ». Et ça change tout sur le plan relationnel, c'est-à-dire qu'on n'est plus en train d'encaisser l'émotion de l'autre, on est simplement en train de « ok, d'accord, peut-être on peut en parler ». Et j'aimerais bien qu'on arrive à ça en Europe aussi. Je pense que c'est merveilleux que la pleine conscience soit arrivée chez nous, parce qu'on peut vraiment grandir à partir de cet outil.
1: Mais justement, vous qui fréquentez beaucoup ce milieu associatif, vous qui essayez beaucoup dans ces univers de changer le monde, en tout cas de réfléchir à une biologie différente du monde, vous pouvez nous dire, est-ce que c'est une safe place où justement les choses circulent avec le respect, ou est-ce que même dans ce milieu, y a parfois des mauvaises surprises ?
2: Dans le milieu associatif en général, oui. Pour moi, c'est un crève-cœur, mais j'ai eu beaucoup plaisir à être dans différentes associations ces dernières années. Et à chaque fois, c'est très, très compliqué le positionnement, parce que dans ce type d'association, on sait que si on dit certaines choses, on va fragiliser l'association. Si on ne le dit pas, l'association est fragile de toute façon. Et donc, qu'est-ce qu'on fait ? Et je n'ai pas la réponse. Si un auditeur a la réponse, mais qu'il me contacte, s'il vous plaît, c'est un appel.
1: Rendre public ou dire, ou casser le morceau, on va le dire. Voilà, même à l'intérieur d'une association, c'est faire entrer la fragilité. Parce qu'il y a une forme de consensus, en fait. On tire tous à la même corde, on a tous la même idée, et du coup, on doit parler d'une même voix. C'est ce que ça veut dire entre les lignes.
2: Et du coup, on voit des associations, mais dans tous les milieux, là, pour le coup, hein, on n'ose pas contredire la personne narcissique. Et la chose dont on a le plus besoin actuellement, c'est d'agilité socialement, parce que tout est en train de bouger à toute allure, sur le plan scientifique, sur le plan de l'environnement, etc. Il faut des réactions ultra rapides, et on est complètement freiné par ce type de personnalité, notamment. Ensuite, il y a aussi d'autres personnalités comme une psychorigide, etc., qui vont avoir un effet toxique aussi.
1: Mais on reviendra d'ailleurs sur ce danger sociétal et toutes ces choses que vous titillez. Mais je voudrais juste qu'on finisse en parlant de guérison. D'ailleurs, vous en parlez très peu, de la guérison. Vous n'êtes pas effectivement professionnel de la santé mentale et autres. Est-ce que c'est l'explication pour ne pas être rentré finalement sur les pouvoirs de guérison ou les espoirs de guérison des narcissiques?
2: Oui, alors tout à fait. Je n'ai pas la casquette du professionnel. Je serais d'ailleurs là encore absolument passionnée de réceptionner des avis de professionnels. J'aimerais notamment savoir s'ils ont des narcissiques gros qui viennent les consulter. Normalement, alors, ils aiment bien aller en thérapie, parce que c'est l'occasion de prouver qu'ils sont des gens très évolués et modernes, et qu'ils font une thérapie, et qu'ils sont tellement gentils et sages. Et puis ensuite, ils sont encore plus sages parce qu'ils ont fait une thérapie. Donc ça rajoute de la crédibilité à leurs propos. Mais ils vont en thérapie, ils n'en sortent pas nécessairement thérapisés, dirons-nous. Donc, ma conviction, malheureusement, c'est que dans la mesure où c'est une structure qui est construite vraiment très tôt, on n'en sort pas vraiment. Et les exemples que j'ai en tête, vraiment des exemples très, très poignants, hein, de gens qui ont essayé de travailler sur eux et qui restent dans des ornières. J'ai vraiment envie qu'on change de regard, qu'on continue et qu'on se protège davantage vis-à-vis de ces personnalités-là aussi, mais qu'on arrête de dire que ce sont des gens méchants. C'est plus complexe que ça. Plus on sera nombreux à se la poser, à y réfléchir, plus on aura de chances de peut-être aboutir à des réponses.
1: On va y venir dans la dernière partie. Après avoir écouté La Maison Tellier sur RTS Première avec ce titre Love Again, nous reviendrons avec notre invitée Anne-Marie Estour pour parler des enjeux de société qui sont présents dans votre essai Manuel de survie au narcissisme toxique, paru aux éditions Favre.

0: C'est la dernière partie de cet écosystème avec notre invitée Anne-Marie Estour. Nous continuons à parler des narcisses gourous sur RTS Première. Ceux qui sont, et vous le dites bien hein, dans votre ouvrage, un peu partout, mais ils sont aussi, qu'est-ce qu'on va dire, à la tête de beaucoup de choses politiques. Vous allez jusque-là ?
1: Oui, alors par contre, je suis très vigilante par rapport aux critiques sur le monde politique qui est beaucoup dénigré actuellement. Pour moi, le monde politique est un monde respectable, un monde qui nous protège. Mmh. Pour moi, le politique est encore, en Europe en tout cas, du côté des valeurs, alors que le reste de la société est beaucoup du côté des intérêts. Donc oui, il y a des narcissiques gourous dans le monde politique, ça ne fait aucun doute, ça discrédite la politique. Mais on a aussi dans le monde politique des gens qui fonctionnent avec beaucoup d'abnégation. Je leur rends hommage à chaque fois parce que c'est eux qui nous sauvent, qui nous protègent quelque part. Je voudrais vraiment que les citoyens soient conscients quand ils élisent des gens à des postes de pouvoir de la facilité qu'on a à être emmené, à être emporté par des narcisses gourous. Parce qu'ils sont souvent beaux, ils prennent soin d'eux, ils veulent paraître le bon, le gentil, le sage, ils vont parler bien, ils vont s'être formés suffisamment pour donner une bonne apparence. Et il faut vraiment savoir voir au-delà de ça. Et voir aussi comment ils se comportent, et puis voir comment ils se contredisent, et surtout les tester en les contredisant. À partir du moment où un politicien ou un chef d'entreprise peut être contredit, ou qu'on peut montrer ses fautes, et qu'il accepte, qu'il dise « Ah ouais, ok, effectivement, je reviens là-dessus, je me suis trompée », là, c'est quand même vraiment bon signe.
0: Il y a aussi quelque chose, et je vais vous citer dans votre ouvrage qui m'a fait beaucoup réfléchir. En médecine, ils refusent de reconnaître que leur première idée de diagnostic était fausse et portent atteinte à la santé de leurs patients. En droit, ils refusent de réexaminer un dossier bancal. En science, ils sont incapables d'intégrer de nouveaux résultats ou d'écouter un point de vue différent du leur. Certains chercheurs n'hésitent pas d'ailleurs à fausser des résultats pour se donner raison ou s'évertue à retarder ou saboter le travail des collègues pour ne pas souffrir de leur ombre.
1: C'est terrifiant. Et j'ai des exemples très précis pour chacun. Je vais juste donner celui en médecine qui m'a absolument brisé le cœur. C'était une maman qui racontait à la télévision qu'on lui a retiré son enfant parce que l'enfant était... C'était un bébé, c'était vraiment un bébé. L'enfant était couvert de coups. Elle disait, mais il y a aucune raison, je ne bats pas mon enfant. Et ils ont fini par comprendre que l'enfant était atteint d'une maladie qui fait qu'au moindre choc, il y a des bleus qui apparaissent. Et cet enfant a été séparé de la famille, alors qu'ils ont réussi à prouver que c'était bien cette maladie-là dont souffrait l'enfant. Il y avait eu, je crois, d'autres cas dans la famille. Je ne sais plus comment ils l'ont prouvé. Et malgré tout, on ne leur rendait pas leur enfant. Et le médecin restait sur ses positions, voilà, pour ne donner qu'un exemple. D'où la vigilance extrême qu'on doit avoir vis-à-vis de ces personnes-là et pas les laisser atteindre certaines positions.
0: Derrière ces hommes et ces femmes, il y a des systèmes.
1: Oui, tout à fait. Mais on est au début de quelque chose. Hein. La psychologie, elle a commencé quoi, il y a un siècle, vraiment. Enfin, je trouve que les choses évoluent extrêmement vite quand on voit... Les gens se promènent dans un chemin à côté de chez moi. J'entends les conversations parfois. Et j'entends des gens qui sont en train de faire des analyses psychologiques de ce qui se passe au niveau de la relation familiale. Je me dis, mais ça, c'était inenvisageable il y a ne serait-ce que 10-15 ans. Donc, il y a vraiment de l'espoir. Ensuite, tout va tellement vite qu'on voudrait que ça aille beaucoup plus vite, c'est clair. Mais voilà, pourquoi pas. Je ne pense pas à un changement radical avant 30-40 ans, mais c'est pas grave, on y arrivera.
0: Par quoi on commence pour essayer de court-circuiter, de contrecarrer, de tuer dans l'œuf ces velléités de gourou? Par quoi on commence?
1: Par une conscience très claire de ce qu'on veut. Qu'est-ce qu'on veut? Qu'est-ce qu'on veut comme société? Qu'est-ce qu'on veut comme relation? Plus de mouvement, plus de progrès, de l'émancipation. Je ne veux pas de la sclérose, je ne veux pas de l'aliénation. Je veux de la stabilité, je ne veux pas de la fragmentation. Ça, ce sont des choses qu'on peut verbaliser soi-même, qu'on peut aller rechercher au fond de soi. Qu'est-ce qu'on veut? Et à partir du moment où on est clair là-dessus, eh ben, on est très solide et on peut faire avancer les choses.
0: Et que l'engagement citoyen fait partie de l'équation.
1: Ah mais complètement. Je vous remercie d'ailleurs de l'avoir rappelé. J'essaie vraiment d'avoir une approche transversale. Je pense que c'est ce qui manque énormément. On est beaucoup trop sur des approches thématiques. La santé, le machin, le truc. Mais quel est l'objectif? Liberté, mais liberté de quoi? Enfin bref, on se pose pas les bonnes questions. Quoi.
0: Et le film où Pierre Niney incarnait justement un gourou. Oui. Est-ce que vous l'avez vu d'abord? Moi, je l'ai
1: oui,
0: pas
1: oui,
0: vu.
1: Oui, je l'ai vu, bien entendu. On a même accéléré la sortie du livre parce que bon, c'était tellement un peu tellement en lien. Ce livre sur Narcisse Gourou, en même temps que la sortie du film Gourou, c'était idéal. J'aurais beaucoup de choses à dire sur ce film. Je pense qu'il y a assez peu de coachs qui se comporte comme le coach du film. Donc ça pose un petit peu question. Par contre, dans les milieux de l'évangélisme, dans certains milieux religieux, mais notamment les milieux évangélistes américains, on a beaucoup ce type d'attitude avec des audiences qui peuvent aller à des milliers de personnes dans les salles, comme on avait dans le film, comme on voit dans ce film. Donc je pense que c'est très utile hein, qu'il y ait un avertissement sur les enjeux de ce type de pratique. Par contre, quand on voit le comportement de la plupart des coachs, on est sur des coachs qui fonctionnent avec des petits groupes, de personne à personne. On peut effectivement tomber sur des narcisses gourous, mais maintenant on a compris comment se rassurer sur le fait qu'ils le soient ou pas. La plupart ne correspondent pas au profil, en tout cas, qui est dénoncé dans le film.
0: Donc il n'est pas forcément fidèle à une réalité de terrain, en tout cas de ce que vous en connaissez.
1: Oui, alors je pense qu'il y a quelques coachs hein, qui sont connus, qui sont des grands noms du coaching, qui sont formés avec ces méthodes américaines. Il y en a. C'est une profession qui s'est beaucoup répandue, donc on ne peut pas assimiler ce qui est décrit dans le film et ce que pratiquent la plupart de ces coachs.
0: Est-ce que vous avez déjà eu, d'ailleurs, tiens, le livre est sorti il y a quelques semaines, est-ce que vous avez eu des retours de vos lecteurs qui vous auraient dit, tiens, tout d'un coup, des choses auxquelles vous n'auriez pas pensé lors de rencontres ou autres?
1: Tout à l'heure, le retour que j'ai eu qui m'a le plus touchée, c'est une thérapeute parisienne que je ne connaissais pas qui m'a téléphoné pour me dire qu'elle allait désormais conseiller mon ouvrage à ses patients.
0: Pour celles et ceux qui voudraient en connaître le contenu, Anne-Marie Estour, ce manuel de survie au narcissisme toxique est paru aux éditions Favre. Vous nous faites sourire, non sans nous dire aussi la gravité des enjeux de ce narcissisme. Merci en tout cas mille fois d'avoir accepté notre invitation et je vous souhaite une belle suite et j'espère que votre association aura longue vie et pourra répandre plein de belles choses. Merci.
1: Je vous remercie.
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0: Cheerleader, c'est Saint-Vincent sur RTS Première, dernier choix de Bastien Arnold. Aujourd'hui, pour clore cette émission avec Anne-Marie Estour, n'hésitez pas à aller sur le Play RTS si vous voulez retrouver les émissions. Elles sont toutes en ligne ou sur le site rts.ch. Je vous le dis à peu près toutes les semaines, mais on ne sait jamais. Peut-être que certains n'ont pas tout à fait compris qu'il y a une page écosystème sur le site rts.ch et qu'on peut réécouter les émissions en tout temps, y compris sur les plateformes de podcast. Je vous souhaite un très doux week-end et j'espère vous retrouver nombreux la semaine prochaine sur ces mêmes ondes. À très vite. 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Bye bye.
1: Alexandra Richard.
2: Le roi d'Espagne salue la clarté et la fermeté du pape face aux agressions sexuelles dans l'Église. C'est essentiel dans le processus de guérison et de réparation pour les victimes, mais ça l'est aussi pour les fidèles, pour l'Église et pour la société en général, a déclaré Felipe VI au Palais Royal de Madrid dans son discours de bienvenue. Léon XIV qui est arrivé en Espagne ce matin pour une visite de 7 jours. Bernadette Chirac est décédée hier soir, la veuve de l'ancien président français Jacques Chirac avait 93 ans. L'armée américaine annonce avoir frappé des radars iraniens ce matin après avoir abattu des drones tirés par l'Iran en direction du détroit d'Ormuz. Une escalade qui risque de compliquer les efforts déployés pour mettre fin à la guerre. Washington et Téhéran tentent de parvenir à un accord global pour mettre fin aux hostilités déclenchées le 28 février par des bombardements israélo-américains sur la République islamique. Ruag a payé une rançon à des pirates informatiques. Les hackers avaient ciblé la filiale américaine du groupe d'armement l'automne dernier. La direction affirme à SRF avoir payé un petit montant, sans le préciser, et avoir récupéré toutes les données. Un choix qui va à l'encontre des recommandations de l'Office fédéral de la cybersécurité. Selon lui, payer une rançon, ça encourage de nouvelles attaques et ça contribue au financement d'activités criminelles. Suisse-Australie, c'est ce soir à San Diego, en Californie. Et c'est le dernier match de préparation pour la Suisse avant son entrée en lice dans une semaine à la Coupe du Monde de foot. Cette rencontre doit permettre certains réglages importants. Coup d'envoi à 21h et c'est à vivre sur RTS2. L'alpiniste népalais qui a miraculeusement survécu 6 jours seul sur les pentes de l'Everest raconte sa survie. Il explique avoir rongé de la glace pour tenir. Il se rétablit en ce moment dans un hôpital de Katmandou, 2 jours après avoir été secouru, porté disparu à près de 8000 mètres d'altitude. Sa famille et ses proches l'imaginaient définitivement perdu. Dawa Sherpa, 57 ans, a été retrouvé vivant jeudi, par hasard, proche du camp de base de l'Everest, sommet qu'il avait atteint avec le Britannique Chris Troll le 29 mai. Les routes des deux grimpeurs s'étaient ensuite séparées le lendemain pendant leur descente. Un mot de météo encore, du soleil cet après-midi, peut-être quelques cumulus en montagne. Il fera jusqu'à 24 degrés. Demain, du soleil encore avec parfois quelques voiles nuageux un peu plus fréquents. Les températures 12 au plus frais de la journée, jusqu'à 24 au maximum. Et la semaine commencera sous le soleil lundi, avant l'arrivée de nuages suivis d'averses et quelques orages. Un petit peu moins de pluie en vallée.
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3: Sur l'autoroute Genève-Lausanne, il y a toujours des travaux entre Rolles et Morges-Ouest. Donc si vous roulez en direction de Lausanne, ça va rajouter un quart d'heure à peu près à votre trajet. Et puis si vous prenez l'autoroute A2, c'est-à-dire l'autoroute du Gothard, Cassau, Lucerne, direction de Lucerne, eh bien il y a 6 km de bouchons entre Quinto et l'entrée du tunnel. Ça fait à peu près une heure de plus à ajouter à votre trajet.
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2: L'histoire de la maison de la radio à la Sala à Lausanne, c'est l'émission que nous vous proposons aujourd'hui. Cette maison de la radio, nous la quittons service après service depuis le mois de novembre dernier. Nos micros sont désormais dans un nouveau centre de production sur le campus de l'EPFL et de l'Université de Lausanne. La mise en service a débuté avec RTS Option Musique. Les chaînes RTS Première, RTS Espace 2, RTS Couleur 3 ont suivi. Les rédactions de l'actualité et des sports vont nous rejoindre dans les prochains mois. Et c'est le canton de Vaud qui a racheté les immeubles de la Sala. Alors ce bâtiment emblématique de l'architecte suisse Charles Brugger a été inauguré en 1935 et longtemps il a été le cœur battant de la radio romande. La Sala, comme on l'appelle, se distingue par son style épuré, typique du modernisme architectural des années 30. Mais la construction de cette maison de la radio ne fut pas seulement un projet architectural. Elle fut le socle d'une aventure médiatique qui allait marquer durablement la Suisse. L'histoire de ce bâtiment est aussi intimement liée à l'évolution des programmes radio. Et c'est cette histoire que nous allons vous raconter avec nos deux invités. Une émission réalisée, non pas ici à Écublanc, mais pour une toute dernière fois, nous sommes allés à la Sala. Et tout de suite, nos invités se présentent.
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2: Nous allons parler de l'histoire de ce site, de la Sala, de ce bâtiment, la maison de la radio. Mais avant cela, parlons des débuts de la radio en Suisse, des débuts qui doivent beaucoup à l'aviation.
13: Oui, alors c'est une généalogie qui est assez traditionnelle. La radio que l'on appelait à l'origine la télégraphie sans fil, elle a servi, disons, comme vecteur de communication pour la marine dans un premier temps également, et puis pour l'aviation. Et donc l'histoire du premier émetteur lausannois, il est lié à l'histoire de l'aviation et à l'histoire de la Blecherette voisine. Et donc, on utilisait cet émetteur pour entrer en communication avec les avions et pour leur donner un certain nombre d'informations, notamment météorologiques.
15: Allô, allô, Goliath, FADDS, Lausanne vous répond. Bien reçu votre appel, je vous passe le temps sur Lausanne. Temps bouché, troué au sud sur le lac. Je vous écoute, je vous écoute.
2: C'est Roland Piès, un jeune ingénieur, qui sera chargé de monter et de faire fonctionner un émetteur.
13: Voilà, donc Roland Piès est ingénieur, c'est lui qui va être chargé de faire fonctionner cet émetteur, qui va donc donner ses informations aux pilotes des avions et qui va avoir l'idée, dans un premier temps, de manière un peu expérimentale, de faire passer un peu de musique aux passagers de l'avion, encore une fois, pour voir aussi ce que pouvait donner le rendu musical. Et finalement, cette petite anecdote, finalement, elle marque la transition d'une télégraphie sans fil qui est vecteur de communication à une télégraphie sans fil qui va devenir vecteur de programme. Et donc, Roland Piès va accompagner ce mouvement. Et deuxième anecdote, au moment de l'inauguration de l'émetteur, qui se fait à l'hôtel Beau Rivage, il fait la surprise aux invités. Il y a donc tout le gratin, non seulement lausannois, mais des autorités fédérales, en diffusant un morceau de musique qui, là, est diffusé depuis le studio le studio est un mot encore peut-être pas tout à fait approprié, mais depuis le local qui est juste à côté de l'émetteur, pour, disons, créer la sensation à l'occasion de l'inauguration de l'émetteur, donner ce petit concert impromptu qui, d'une certaine manière, marque le début de ce qui deviendra Radio Lausanne.
2: Avant de s'installer dans le quartier de la Sala, vous venez d'en parler, il y avait ce local. C'est là que se trouvait Radio Lausanne ?
13: Alors, on ne parlait pas encore tout à fait de Radio Lausanne, c'était le broadcasting roman. Mais disons, là, il faut s'imaginer que la fonction première de ce lieu, c'était l'émetteur. Et il y avait vraiment un espace extrêmement exigu qui permettait à Pièce d'évoluer et éventuellement de solliciter, comme dans l'anecdote que je viens de rappeler, un ou deux musiciens. Mais enfin, on est dans un espace qui est extrêmement exigu et qui va donc amener très vite le broadcasting roman à investir de nouveaux lieux en ville. Et donc le deuxième lieu, entre guillemets, de production radiophonique, ce sera l'immeuble qu'on appelle à Lausanne l'immeuble Mercier au Grand Chêne, qui investit en fait un ancien lieu de spectacle. C'était notamment un théâtre de marionnettes. Donc c'est un lieu de spectacle qui va permettre désormais à la radio de se développer avec notamment des productions live dans un espace un tout petit peu plus confortable.
16: Le service de radiodiffusion doit poursuivre des buts idéaux, tout en sauvegardant les intérêts nationaux. Il doit s'effectuer dans un esprit d'impartialité. Il évitera tout ce qui pourrait porter atteinte aux bonnes mœurs et troubler la sécurité, la tranquillité et troubler l'ordre public à l'intérieur ou les bonnes relations avec les autres pays. Concession SSR de 1931.
2: Autre date importante, 1931, c'est l'année de mise en service de l'émetteur de Sautan.
13: La mise en place de l'émetteur de Sautan, elle est directement liée à la création de la Société suisse de radiodiffusion, une société qui va prendre en charge, sur la base d'une concession, la programmation radiophonique et sur la base d'un monopole. Et là, à partir de 1931, on a une nouvelle organisation qui est une organisation en fait nationale ou fédéralo-linguistique de la radio. Avant, on avait des studios qui étaient des studios adossés à des associations qui étaient des associations locales et régionales. Et avec la SSR, on va avoir désormais une organisation plus large, organisée autour de trois grands émetteurs qui couvrent l'ensemble du territoire suisse, Beromünster, Sautan et Montecenari. Et on va vivre toute une série d'années avec cette organisation adossée, encore une fois, à la Société suisse de radiodiffusion et au service public.
17: Ici, l'émetteur suisse de Sautan, relayé par l'émetteur national d'ondes courtes de Schwarzenburg dans les longueurs d'onde de 19, 31, 41 et 48 mètres. Bonjour mesdames, bonjour mesdemoiselles, bonjour messieurs, comment allez-vous ?
2: Je profite que vous soyez là, François Valoton, pour vérifier cette information. On raconte qu'à proximité de l'émetteur de Sautan, la radio s'entendait dans les téléphones, les voitures tombaient en panne, les gouttières en cuivre se changeaient en récepteurs. C'est vrai ou c'est une légende ?
13: Alors, personnellement, je ne l'ai pas entendu, mais beaucoup de témoignages ont été recueillis, notamment au moment du démantèlement de l'émetteur de Sautan. Et en effet, toutes ces bruits parasites sont véritablement attestés et c'est une des composantes de cette magie aussi des ondes qui évidemment ne se fait pas de manière unidirectionnelle mais peut avoir des effets sur d'autres objets ou sur d'autres appareils électriques.
2: Cet émetteur de Sautan, il ne fonctionne plus ?
13: Non. Donc Sautan, ça a marqué d'une certaine manière la fin des ondes moyennes et donc ça a été remplacé ensuite par toute une série de plus petits émetteurs qui ont été les différents émetteurs FM et puis aujourd'hui DAB.
2: On sait où se trouve l'antenne aujourd'hui, l'antenne de Sautan ?
13: Alors, si je ne m'abuse, on en a gardé un socle parce que Sautan est considéré comme un élément historique et donc digne de protection. Je dois dire, je ne sais pas si on a gardé toute l'antenne, mais en tout cas, on en a gardé une partie. Il y en avait deux.
18: La première antenne, oui.
13: La première antenne. Et donc, voilà, c'est un lieu qui est un lieu historique. Et on peut donc la voir, la visiter. Et ça permet à Sotan de garder, d'une certaine manière, son identité topographique et de fournir un lieu de repérage pour les alentours.
18: Comment est née l'idée de construire une maison de la radio ?
12: Je pense qu'on doit commencer cette histoire au grand chêne.
18: Daniela Tsetti.
12: C'est comme un appartement et là, on crée des endroits pour contrôler le son avec des moyens qui sont assez primitifs, avec des rideaux. Alors, il y a des rideaux qu'on utilise pour créer un studio dans un bâtiment. Mais on a aussi l'impression que cela ne suffit pas parce que les auditeurs crient des lettres et il y a beaucoup de plaintes que la qualité du son n'est pas bien. Alors, la sala, c'est vraiment la campagne pour beaucoup de gens à Lausanne, mais c'est aussi pour les gens qui créent la radio. Il y a beaucoup d'avantages parce que ici, il est un peu plus silencieux. On doit faire alors un bâtiment qui est isolé, mais pour faire entrer le public, il faut aussi créer un bâtiment qui est assez représentatif et qui rassemble aussi vraiment un peu à un théâtre. Alors ça, c'est vraiment le talent de la commission qui cherche le lieu pour le bâtiment et aussi des architectes et des techniciens de trouver aussi ici des balances pour y balancer ces aspects.
19: Pour accéder au studio, il fallait d'abord escalader un escalier.
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19: Monumental, c'est entendu, mais pénible tout de même, surtout pour ceux qui nous apportaient les pianos à queue.

0: Aujourd'hui dans Monumental, la maison de la radio à la Sala.
1: Le premier micro était caché au fond d'un pavillon en forme de porte-voix. Nous sommes en 1922.
0: Archives RTS, 1962.
1: L'émetteur du Chandler à Lausanne est le quatrième sur le plan européen, après Berlin, Paris et Londres. En 21 étaient captés les premiers signaux de la Tour Eiffel. En 22 débutait le broadcasting roman. En 31 était inauguré l'émetteur de Sotan. Mais revenons à celui du Chandler qui, en 1922, permit la première émission radiophonique de Suisse.
0: Aujourd'hui dans Monumental, nous parlons de la maison de la radio à Lausanne, un lieu que l'on appelle aussi tout simplement la Sala. Avant la construction de ce bâtiment, la radio était diffusée depuis une simple chambre, le Chandler, et ça c'était en 1922. 6 ans plus tard, on occupe un ancien théâtre désaffecté, c'est le Grand Chêne, et puis il a été décidé de construire un nouveau bâtiment sur les hauteurs de Lausanne. François Valoton, je rappelle que vous êtes professeur d'histoire contemporaine à l'Université de Lausanne. Est-ce qu'il y a eu plusieurs propositions d'architectes pour ce bâtiment ?
2: Dans les sources que nous avons pu consulter, je n'ai pas vu d'autres noms. C'est ce dénommé Brugger qui est un architecte lausannois déjà assez expérimenté. Il n'a d'ailleurs pas uniquement travaillé à Lausanne, il a également été actif à Neuchâtel. Mais il est donc l'architecte de plusieurs maisons, notamment dans le quartier de Montchoisy. Et puis c'est lui qui réalise également l'hôpital, à l'époque hôpital Sandeau. Donc c'est vraiment un architecte reconnu. Un architecte déjà très expérimenté. Donc il faut savoir que ce bâtiment qui présente, alors contrairement à, comme cela a été dit, au bâtiment du Grand Chêne, une surface assez considérable, se présente véritablement comme, certains ont parlé de palais de la radio. C'est gigantesque et il y a à la fois, disons, cette dimension qui vise à une certaine forme d'efficacité et qui va justement beaucoup miser sur l'acoustique, et puis le registre monumental, parce que finalement, ce bâtiment, il témoigne aussi de la place qu'est en train de prendre la radio comme média véritablement dominant, qui commence à prendre de plus en plus d'importance, ce qui d'ailleurs fait un peu peur aux éditeurs de presse, qui voient d'une certaine manière leur monopole ou leur magistère sur la production médiatique écornée.
1: Ces ondes courent le monde, émeuvent, réjouissent, intéressent. Que ce soit la vallée de Conches, Glovelier, Paris, Londres ou Varsovie, partout ce visiteur est là, sa poignée de main est chaleureuse.
0: Les travaux ont eu quelle durée ?
2: Les travaux, donc on commence à parler du nouveau bâtiment vers 1932. Le nouveau bâtiment va être inauguré en 1935. C'est des travaux qui ont été des travaux conséquents, qui s'inscrivent aussi, c'est intéressant peut-être de le relever sur le plan historique, dans une période de crise. C'est notamment des chômeurs qui vont également être mobilisés sur le chantier. À la même époque ou un tout petit peu après, on va construire les bains de Bellerive. Et donc, on est dans cet élan de construction qui, certes, s'inscrit dans un contexte de crise économique, mais qui, en même temps, va pouvoir bénéficier d'un certain nombre d'appuis et de soutiens publics pour notamment parer au chômage de cette période.
3: À part ça, vous avez fait bon voyage? Vous avez trouvé facilement la Sala?
4: J'avoue qu'en arrivant devant ce paysage champêtre, j'hésitais un peu.
3: Oh, c'est bien ici, tout de même.
4: Mais ces animaux que je vois dans la prairie, ces vaches, ces poules, ces canards.
3: Ah, vous n'avez pas les pareils en pleine ville.
4: Ce serait un peu difficile.
3: Oui, mais songez au potentiel de bruitage que ça représente.
0: Comment était alors le bâtiment lors de l'inauguration ? Plus du tout comme aujourd'hui ?
5: Non. Aujourd'hui, on voit

0: aveugle, on dit, sans fenêtre. C'était la façade du grand studio, le studio 1. Et les studios ont besoin de cette manière d'une isolation très forte. Le son est dérangé par les fenêtres. Alors, c'est une façade sans fenêtre et même sans porte. Et si on veut joindre un événement à l'époque dans studio 1, on doit entrer en arrière. Et c'est probablement une raison pour ne pas garder cette partie de la maison. Mais par contre, aujourd'hui, on peut toujours lire les étapes des changements. Il y a plusieurs étapes. Et aussi, en arrière du bâtiment, on voit quelques colonnades. Là, il y a des restes, comme en Grèce. On peut toujours trouver des colonnades. L'intérieur du bâtiment a été très, encore une fois, représentatif. Et c'était un bâtiment pour s'associer avec une grande pluralité, encore une fois, des salles. On trouve là même un bureau qui a l'air d'un bureau, mais sur la table, il y a un microphone. C'est vraiment une intégration de l'endroit technique avec un endroit social. Et on peut là faire des émissions avec un orchestre. C'est vraiment spectaculaire d'être capable de faire les concerts avec un orchestre.
1: Écoutez une demi-heure de musique légère avec l'orchestre suisse Teddy Staub.
2: Nous allons commencer avec Jeepers Creepers.
3: Oui, il faut se reporter à la radio de cette période, à sa programmation. 75% de la programmation, c'est de la musique. Et c'est de la musique live. Il y a très progressivement le développement d'émissions avec de la musique enregistrée, mais ça va se faire vraiment de manière très progressive et uniquement à partir de la deuxième moitié des années 30. Donc ce qui caractérise notamment la radio, et ça c'est un phénomène européen, voire mondial, c'est cette possibilité de pouvoir produire de la musique en live. Et donc la pièce maîtresse, c'est ce grand auditorium qui est vraiment particulièrement spectaculaire, avec de grandes orgues également, un grand espace scénique, donc qui permet d'accueillir de grandes formations, ce qui était absolument impossible dans le studio du Grand Chêne, et qui permet également d'accueillir du public. Car ça, c'est une chose que peut-être on a un petit peu perdu de vue, mais la radio, c'était un lieu qui était un lieu de spectacle. Donc, bien sûr, on écoutait la radio via les ondes, mais on allait également à la radio, au studio, pour assister à des concerts, concerts symphoniques, et également, il y avait une salle un peu plus modeste pour l'orchestre de chambre ou des formations instrumentales plus réduites.
4: À la maison, au corps du bâtiment, comme aux installations techniques, à l'ameublement, à la décoration, ont collaboré des maîtres d'État et des artisans lausannois, vaudois, neuchâtelois, fribourgeois, valaisans, bernois et même tessinois. Tout est confortable, adapté au style général et très pur de ligne de l'édifice. Le confort a cependant exclu le luxe inutile. La Gazette de Lausanne, 4 mars 1935.
5: Cette maison de la radio, première étape, 1935, l'inauguration. Cette maison de la radio, c'est révolutionnaire. Il y a des révolutions techniques au sein de ce bâtiment, au-delà de l'architecture.
0: Oui, c'est la fin des années 20 et le début des années 30. Il y a plusieurs studios qui sont construits en Suisse. La première est Zurich, le Brunnenhof, et c'est un modèle pour Lausanne. Et l'autre modèle, c'est la BBC à Londres. Et à Lausanne, on invite même des ingénieurs de l'Angleterre pour faire le câblage et pour faire tout ce qu'on appelle l'électroacoustique. On fait des isolations pour les murs qui sont aussi assez avancés à l'époque. Alors il y a plusieurs chantiers en Europe à cette époque et Lausanne est un de ces studios innovateurs.

0: peut-être encore un autre point qui est important à mentionner et qui va marquer vraiment une borne aussi très importante dans, à la fois dans l'histoire technique et évidemment avec des incidences sur l'histoire de la programmation, c'est l'arrivée de l'enregistrement. Donc à partir de 1932-33, donc juste avant la construction du bâtiment, on va avoir justement les premières possibilités d'enregistrement, à l'époque sur disque, et qui vont permettre de réaliser une production radiophonique en différé. Et donc ça, ça va également bouleverser, disons, l'organisation même du studio, parce que désormais, de plus en plus, des enregistreurs vont être présents sur les lieux de production, et on va pouvoir affiner d'une certaine manière la production radiophonique en faisant une forme de montage. C'est finalement également la naissance sur le plan technique de la figure du metteur en onde qui marque une transition extrêmement importante sur une histoire de la radio qui auparavant était véritablement une radio en direct.
1: Allô la Suisse, vous allez pouvoir commencer à graver dans 5 secondes.
2: Quand la radio s'installe ici à la Sala en 1935, il y a combien d'employés ? Est-ce que ça, on le sait ?
0: On reste sur une base qui est très minimale. Il faut savoir également que on a une professionnalisation qui est encore extrêmement limitée. Mmh. On a pas mal de témoignages de la part justement de techniciens. Ces techniciens, ils sont pas employés par la radio. Ils ont une activité professionnelle en dehors et ils font de la radio presque dans leur temps perdu ou dans leur loisir.
2: Par passion.
0: Donc, par passion. Mmh. Alors, il faut aussi pas oublier que jusqu'en 1932, on est à peu près à 3 à 4 heures de programmation quotidienne. Et puis, il va y avoir un premier palier, 32-33, avec là, une durée d'antenne de 8 à 9 heures, encore une fois, très très largement mobilisée par la musique. Donc, il faut voir que on n'a pas forcément besoin d'énormément de force et que, finalement, l'étoffement des professionnels et l'étoffement des effectifs va arriver surtout après la guerre.
3: Maintenant, nous allons voir comment on fait une émission radiophonique. Voulez-vous tourner le bouton de votre radio ? Vous entendez la musique que l'orchestre est en train de jouer au studio.
4: RTS Archive.
3: Comme les musiciens restent invisibles pour le public, le chef d'orchestre n'a pas besoin d'habits ni de col dur et peut diriger son orchestre confortablement assis sur une chaise. Les musiciens, de leur côté, ont beaucoup moins chaud en bras de chemise.
2: François Valoton, vous l'avez mentionné à plusieurs reprises, les programmes sont essentiellement musicaux, mais les choses vont changer.
0: Alors, essentiellement, ou en tout cas en grande partie musicaux, encore dans ces années 36-38, la place de la musique est largement prédominante. Et puis, il va y avoir une autre innovation importante juste avant la Deuxième Guerre mondiale, c'est la création des voitures de reportage. Donc, on va commencer à pouvoir produire en dehors des studios, en captant des sons dans différents espaces. Et Lausanne, on ne l'a pas encore évoqué jusqu'ici, Lausanne est en concurrence directe avec Genève, car Genève a développé sa propre société de radiodiffusion dès les débuts, dès 1923-1924.
1: Allô la Suisse, allô Radio Genève, allô Radio Genève.
0: Donc, pendant les premiers temps, on a deux studios, Lausanne et Genève. Et puis justement, l'occasion du nouveau bâtiment de 1935, ça va être la possibilité de pouvoir associer au studio de Lausanne, en fait, les autres cantons romands. Les autres cantons romands qui, d'une certaine manière, vont être également des partenaires financiers au moment de la constitution de la société immobilière qui, d'une certaine manière, va présider au financement des nouveaux studios. Et donc, ces voitures de reportage, elles prennent aussi une importance très grande dans cette configuration. Ces voitures de reportage, elles vont permettre de cartographier un territoire qui est un territoire plus exclusivement lausannois, mais qui est un territoire roman et où on va privilégier des sons qui viennent en fait presque de l'ensemble de la Suisse romande, sauf Genève.
5: Ainsi que nous apprenons à l'instant de Berlin, de nombreuses embarcations de débarquement et d'autres unités navales légères alliées
6: ont été aperçus au large de l'estuaire de la Seine et des côtes orientales de Normandie. En même temps, on annonçait que sur la pointe septentrionale de la presqu'île normande, des parachutistes alliés atterrissaient ayant pour tâche de s'assurer la maîtrise de certains aérodromes afin de créer de l'espace pour des débarquements ultérieurs de troupes aéroportées.
2: Quel est le rôle de la radio, de Radio Lausanne, lors de la Seconde Guerre mondiale?
0: Alors, c'est une période qu'on a souvent caractérisée comme une forme d'âge d'or. Il faut peut-être dire que c'est une période qui n'est pas totalement homogène, parce que la radio de guerre, dans notamment ces deux premières années, c'est une radio qui est quand même très soumise, d'une part, à une nouvelle organisation qui fait la part belle à la voix des autorités et au contrôle de l'armée. Et donc, on est dans une radio qui est au service de la défense nationale, ce qu'on appelait à l'époque la défense spirituelle, où il s'agit d'une certaine manière de renforcer la cohésion nationale, et la radio va jouer un très grand rôle dans cet esprit. Et puis, progressivement, on va se rendre compte que le public n'est pas uniquement désireux d'avoir des conférences, des discours des autorités, mais que finalement, dans une période qui est évidemment une période extrêmement anxiogène, on a envie de diversité, on a envie de divertissement, on a envie d'une radio qui puisse, d'une certaine manière, permettre de s'évader. Et dans cette période, il va y avoir une foule d'innovations en termes de programmes. Et c'est une période qui est une période assez extraordinaire, notamment sur le plan justement des émissions de variété, de divertissement, de musical transposé à la radio. Et là, on a véritablement la possibilité d'explorer toute une série de nouveaux formats. Véritablement, on voit que cette radio va devenir aussi davantage parlée, chantée, musicale, alors qu'avant, elle était encore assez liée à une musique, qu'on appelait sérieuse, donc la musique symphonique ou la musique sérieuse. Avec la guerre, c'est le jazz, c'est les variétés, c'est les émissions de cabaret, c'est Gilles qui fait quasi chaque semaine une chanson quasi improvisée à la radio.

0: On lâche la radio.
1: Et la radio reste un lieu social où les gens se déplacent pour voir également les artistes, pas seulement les écouter.
2: Des aventures de stage.
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5: Après la guerre, la radio devient le point de rassemblement de la famille.
1: La radio l'était déjà d'une certaine manière avant la guerre. Bon, il faut se rappeler également que au début de la radio, cette radio, elle était très difficilement audible. On mettait d'ailleurs des sortes d'écouteurs. Donc là, on était encore dans une écoute qui était quasi individuelle. Donc il faudra quand même une nouvelle génération de récepteurs à partir des années 30 pour que tout simplement on puisse ne serait-ce que écouter correctement le poste de radio. Et donc cela va favoriser d'une certaine manière une écoute qui est une écoute collective et généralement familiale. Maintenant, il faut peut-être toujours prendre quelques précautions par rapport à ça. On a énormément de publicité à l'époque qui montre une famille autour du poste. Parce que justement, c'est pour montrer que la radio, indépendamment de ses conditions d'écoute, c'est un lieu qui opère comme une sorte de ciment de la nation, mais également de la famille. Alors bien sûr, cette écoute collective, encore une fois, elle pouvait exister, mais on voit aussi qu'assez vite, on a une segmentation des publics et qu'on va voir apparaître des programmes qui sont des programmes spécifiques, notamment les programmes pour enfants qui apparaissent de manière extrêmement précoce. Et là, on peut imaginer, bien sûr, que les parents écoutaient aussi ces programmes, mais enfin, il y avait une adresse qui était spécifique par rapport à certains types de la population. Même chose pour les émissions féminines qui apparaissent aussi de manière assez rapide, surtout après la Deuxième Guerre mondiale, mais déjà avant la guerre, il y a des émissions qui sont réalisées par les femmes et pour les femmes. Donc on voit que, certes, il y a cette dimension familiale, mais qu'une certaine forme de segmentation apparaît déjà dans ces années avant la guerre.
6: Où sommes-nous ici ?
7: Au studio pour les expressions d'extérieur. Vous avez des parois très absorbantes ici, le son est étouffé. Et toutes les scènes d'extérieur sont enregistrées ici. C'est-à-dire que vous voyez que nous avons également une piste avec du gravier.
6: À quoi sert-elle ?
7: Justement, par exemple, une scène qui pourrait être enregistrée dans un jardin, de l'allée d'un jardin.
6: Alors, les comédiens marchent là-dedans, tandis que...
7: Le comédien, lui, reste à son micro et c'est le régisseur de plateau qui fait les bruitages comme ça.
6: Et ça par terre ?
7: Ça, ici... C'est pour faire le bruit des feuilles mortes. C'est de la vieille bande magnétique. Et puis, le vieil escalier en bois pour monter au chalet, par exemple. Avec des marches qui craquent.
5: Et puis, il y a le théâtre à la radio.
1: Alors, c'est sûr que... Et on revient ici à l'intérêt de lire cette histoire. Et moi, ça fait presque 25 ans que je travaille sur l'histoire de la radio et je l'ai toujours abordée justement par l'histoire des programmes tels qu'on peut la reconstituer à travers les radioprogrammes ou par les archives sonores de votre maison qui sont absolument extraordinaires. Et considérer ça justement sous l'angle du bâtiment, des espaces de production, ça permet bon, d'une part de lire l'interaction entre l'architecture, la technique et les programmes, mais ça permet également de souligner quel est l'investissement qui est porté aussi sur certains types de programmes. Et c'est vrai que le radiothéâtre, il est déjà très très présent dans l'architecture même et dans l'organisation des studios en 1935. Là, il y a deux petits studios en 1935 qui sont spécifiquement consacrés au radiothéâtre. Et le radiothéâtre, il ne faut aussi pas l'oublier, c'est pas seulement le radiothéâtre, disons, dans sa forme théâtrale, c'est finalement l'introduction d'une forme de scénographie des voix que l'on va retrouver dans d'autres bassins d'émission. Par exemple, la radio scolaire. La radio scolaire apparaît de manière extrêmement précoce. Ben là, on va utiliser également des comédiens qui vont prêter leur voix, prêter leur intonation pour incarner des personnages historiques, etc. Donc on voit que le radiothéâtre, c'est en fait une matrice pour créer une sorte d'art radiophonique. On a commencé à parler aussi d'art radiophonique, avec justement la figure très importante du metteur en onde comme chef d'orchestre de cette distribution collective des voix. Et puis je termine là-dessus, sur ce volet. Le radiothéâtre, c'est vrai qu'il va fortement se développer pendant la Deuxième Guerre mondiale. Là aussi, en bénéficiant aussi de la présence en Suisse de certains comédiens français qui ne peuvent plus exercer leur art sous l'occupation, le radiothéâtre va avoir une place vraiment fondamentale dans le nouveau bâtiment des années 50. Là, l'espace dévolu au studio de radiothéâtre devient particulièrement important et on a des photographies absolument extraordinaires hein, de ces studios, mais également des acteurs et actrices qui évoluent dans ces studios pour organiser finalement cette chorégraphie vocale avec également ces images des bruiteurs et des bruitages qui, d'une certaine manière, est associé à une certaine image stéréotypée, mais en même temps fantastique, hein, de la radio de cette époque.
0: Il faut que je le voie.
8: Va, mon maître ne voit personne quand il dort.
0: Je veux lui parler.
8: Ne parle pas si fort.
0: Ouh, j'entrerai, de force ou de gré.
9: Non, non, je vous l'ai dit 30 fois, vous êtes trop près du microphone. J'ai du souffle. Voilà, un tout petit peu plus en arrière. Merci. On repart. D'accord.
10: Vous êtes prêts ?
9: Oui, on y va.
11: C'est tard, t'en souviens-tu ? Ce bel instant perdu d'un Paris qui n'est plus.
5: Philippe Jaroussky et Mathieu Chédid.

0: Aujourd'hui dans Monumental, la Sala, la maison de la radio à Lausanne.
1: Quand on a participé à la construction de ce grand bâtiment, qu'est-ce que ça vous fait de voir un nouveau chantier ?
2: C'est avec une certaine émotion que je vois les travaux qui me rappellent des souvenirs.
0: 20 ans après son inauguration, en 1955, la maison de la radio devient trop petite et on va faire des travaux.
3: Il y a cette époque où la radio grandit et il faut encore une fois des lieux pour produire.
0: Daniela Tsetti.
3: Il y a plusieurs aspects, je pense, qui sont intéressants. Les années 50, c'est vraiment une période très formative pour la production de la radio. On trouve aussi un grand souci d'isoler. On travaille avec des ressorts maintenant. Ce n'est pas les murs qui sont très forts, mais on a développé une nouvelle manière de créer des espaces qui sont isolés. Et on peut là intégrer des fenêtres pour avoir la possibilité d'échanger des regards. Et dans les années 50, on trouve que la première maison de la radio, le bâtiment, manque ses fenêtres parce qu'on travaille dans des salles qui sont très isolées. C'est bien pour le son, mais on ne peut pas regarder ce que le chanteur fait ou ce que le technicien doit faire. Il faut parler avec les yeux dans ces maisons. Et ça, c'est vraiment une innovation dans les années 50. Et je pense qu'aujourd'hui, toujours, c'est très important. Et une autre innovation, c'est une trouvaille assez spectaculaire en fin de la guerre. On trouve à Francfort un magnétophone qui a été produit par les Allemands. Il y a des enregistrements d'une très haute qualité et en Suisse, la maison Studer promet de créer quelque chose comme ça aussi. Quand on construit le nouveau bâtiment à Lausanne, on attend ces appareils. Et on voit dans les plans qu'on fait des dessins pour ces appareils parce qu'on veut utiliser ces appareils. Et on les place sous les fenêtres parce que les gens, les techniciens qui travaillent avec ces appareils doivent voir ce qui se passe dans les studios. Et ça, c'est vraiment une nouveauté pour la radio. Et après ça, la radio peut faire beaucoup d'enregistrements.
4: Allô, allô, le Servin. Allô, Johnny Lemb. Êtes-vous arrivé au sommet?
5: Oui, oui, oui. Ici le Servin. Ici, c'est le sommet. Et nous vous entendons.
4: Bravo, Johnny. Bravo à tous les techniciens, à tous les guides, à tous les porteurs qui sont montés pour nous.
5: Merci.
0: Preuve que les enregistrements sont précieux, nous venons d'entendre une archive de 1950. Radio Lausanne était en direct du haut du Servin. François Valoton, revenons aux travaux effectués ici à la Sala, la maison de la radio, en 1955. Des travaux d'envergure, puisqu'on double quasiment la surface.
6: Oui, oui, et donc on a véritablement un essor spectaculaire, bon, qui correspond alors d'une part à cette dimension technique qui a été évoquée, qui correspond finalement au développement de la radio qui va avoir son millionième concessionnaire au niveau suisse en 1949. Donc on est dans une phase, dans cette immédiate après-guerre, qui est une phase de développement très intensif de la radio, qui profite aussi de ce rôle à la fois patriotique, mais également innovatif qu'elle a pu exercer pendant la guerre. Et puis, une autre chose qu'il ne faut pas oublier, c'est que au moment où se construit le nouveau bâtiment, la question des studios de télévision n'est pas encore réglée. Parce qu'il y a une nouvelle actrice qui arrive à partir du début des années 50, c'est la télévision.
7: La télévision ne s'arrêtera pas aux frontières de notre pays.
0: RTS Archive.
7: Mieux vaut donc nous en occuper pour en diriger nous-mêmes le développement.
6: Et ce qui est tout à fait fascinant, c'est que la radio va présider au décollage de la télévision, puisque dans ce bâtiment, en 1951, pendant plusieurs semaines, il va y avoir des essais expérimentaux de télévision menés par, en fait, l'équipe qui est celle de Radio Lausanne. En même temps, les jeunes voix vont développer leur propre télévision. Et pendant les années 50, il y a cette fameuse compétition entre Lausanne et Genève qui ne porte plus seulement sur la radio, mais sur l'attribution d'un studio de télévision, parce qu'on peut imaginer qu'à l'échelle régionale, il n'y aura pas la place pour plusieurs studios de télévision. Et donc, on imagine encore, dans ces années 1950, que Lausanne puisse accueillir la télévision. On a également, en arrière-plan, l'idée qu'il faudra peut-être être prêt en termes de bâtiment pour jouer la carte lausannoise en termes de studio, également de télévision. Et ce qui est intéressant, c'est que dans ces années 50, le grand auditorium, qui était le grand auditorium réservé à l'orchestre symphonique en 1935, eh bien, il va devenir pendant quelques années un studio de télévision, où, dans la phase de la télévision expérimentale, en fait, il va y avoir une sorte de consensus pendant quelques années entre Genève et Lausanne. Genève a le studio et Lausanne a un quart de reportage, télévision. Et grâce au quart de reportage, mais grâce à la possibilité également d'investir un studio relativement important à Radio Lausanne, ils vont produire un certain nombre d'émissions, à la fois des dramatiques et des émissions également de divertissement et musicales.
0: Donc, je comprends ce que vous vouliez dire tout à l'heure en disant finalement l'architecture de ce bâtiment est intimement liée au programme et même à la stratégie et au développement de cette radio.
6: Complètement, et également disons justement par rapport aux enjeux politique, institutionnel, financier, ça c'est également des choses que ce projet va essayer de développer. Mais en fait, on essaye de proposer à travers le bâtiment une histoire vraiment sociale, culturelle et politique de la radio. Et en fait, voilà, c'est ce que vous proposez dans cette émission. Et ce qui est, je trouve aussi très séduisant, disons, de partir en effet du monument, de l'espace spatial et de montrer comment celui-ci interagit avec l'espace social de manière plus large.
8: Alors, c'est un jeu. Il y a deux boutons. Un est marqué stop, l'autre play. Qu'est-ce que vous choisissez?
9: Oh, je peux. Toujours play.
8: Alors, play. Alors, play.
9: Toujours play. Jamais stoppé. Ah, hein.
8: Alors, play est officiellement l'indicatif de couleur 3.
9: Allons-y. Commençons.
10: Bravo.
8: À votre bonne santé à tous et à la santé de la 3.
0: On a grandi également cette maison de la radio pour accueillir de nouvelles chaînes.
6: Tout à fait, ça c'est également une dimension importante. Alors il y avait eu la création de la deuxième chaîne, aujourd'hui Espace 2, en modulation de fréquence, qui au départ va toucher un public tout simplement pour des raisons techniques, hein, qui est relativement limité. Et puis ensuite, une innovation évidemment importante, ce sera la création du troisième programme.
11: Couleur 3,
6: donc cette nécessité d'une certaine manière de contrer des radios pirates qui sont en train de secouer le monopole. Et donc, la décision au niveau de la SSR de regagner des parts de marché en créant une chaîne qui est une chaîne musicale en continu avec une tonalité particulière et qui s'adresse plus spécifiquement au public jeune. Et donc là, il va y avoir en effet un studio qui est un studio dédié pour Couleur 3.
12: Allô Lausanne ?
13: Oui, bonjour monsieur, ici la technique à Lausanne.
12: Bonjour.
13: Je vous reçois fort bien.
12: Très bien.
13: Vous êtes prêts ?
0: Qu'est-ce qui vous a le plus surpris en travaillant sur ce bâtiment ?
3: Un moment très intense a été quand on a trouvé les plans dans un armoire ici dans le bâtiment. Parce que dans les plans, on peut vraiment voir ces relations sociales et on comprend beaucoup sur l'idée et les pratiques, comment produire de la radio.
6: Oui, moi, vraiment, ce qui m'a tout à fait fasciné, c'est de toucher de manière beaucoup plus sensible, en fait, les différents métiers autour de la radio. Ça, je trouve que c'est tout à fait fascinant. Donc, les ingénieurs, les techniciens, les metteurs en ondes, mais également, disons, tous les départements administratifs, hein, qui prennent une place conséquente dès les débuts. avec une très grande part d'ailleurs de personnel féminin, les téléphonistes, les secrétaires, les comptables. Donc il y a véritablement tout un monde, il y a toute une sociabilité encore une fois ouverte sur la société, puisque non seulement, comme on l'a dit, le public vient au studio, mais on fait visiter le studio, il y a des invités de marque, hein. On évoque Sacha Guitry qui vient voir les studios, de manière plus récente, Georges Brassens, enfin toutes les personnes qui viennent se produire sur une des scènes des studios en profitent pour justement visiter le bâtiment. Donc cette également matérialité de la production artistique et culturelle, voilà, en tant qu'historien de la culture, c'est quelque chose à la fois qui me touche et puis que je trouve très novateur par rapport à une démarche de recherche. Parce que généralement, en fait, on a un peu l'impression que cette production, et particulièrement aujourd'hui, elle est dématérialisée. Voilà, elle flotte dans l'éther, pour reprendre un peu les catégories de l'époque. Alors que non, cette production, elle est vraiment incarnée dans un milieu social, politique, professionnel, qui est intéressant à décrypter.
11: Eh bien voilà, il est bel et bien 6h et vous écoutez le premier programme de la Radio Suisse Romande. Mesdames, Mesdemoiselles, Messieurs, bonjour.
0: Est-ce qu'il y a des choses, quand on a fait les différents travaux, des choses qu'on aurait dû garder ?
3: Dans les années 90, on a détruit le grand studio et on a aussi détruit le deuxième grand studio créé dans les années 50. Là, dans le grand studio 1, on trouve maintenant un open space. Et dans l'autre, on trouve un archive. Et pour moi, c'est un peu barbarique.
6: Bon, disons que ce n'est pas propre à la radio. Hein, et là, se pose aussi toute la question, d'une certaine manière, de la préservation d'un patrimoine bâti au sens large. Quoi. Généralement, quand on pense à la préservation justement du patrimoine bâti, c'est par rapport à certains bâtiments qui ont une valeur architecturale particulière ou représentative d'une certaine époque. Mais c'est quasi impossible de garder des boiseries, des éléments de plafond, de peinture, etc., qui peuvent accompagner le bâtiment. Et c'est ça qui, encore une fois, est, je trouve fabuleux dans la démarche que l'on mène, c'est qu'en fait, cette dimension patrimoniale, elle est importante. Et nous, on va accompagner le déménagement pour essayer, alors on ne va pas pouvoir reprendre tout ce qui se trouve dans vos couloirs, mais de pouvoir quand même en garder la trace, notamment par une campagne photographique, et de pouvoir sauver encore toute une série de traces documentaires qui ont parfois échappé même au regard des personnes qui occupent le bâtiment. Et donc, d'essayer de maintenir, disons, cet héritage, parce qu'encore une fois, c'est un héritage qui en dit beaucoup sur ces pratiques, et avec, disons, une transition avec le nouveau bâtiment qui va être quand même assez spectaculaire en termes techniques et en termes d'organisation.
0: Émotionnel
6: et en termes d'organisation du travail.
3: L'histoire n'est pas finie.
0: Il y a une autre histoire à écrire avec ce déménagement. Mmh. Daniel Azzetti et François Valoton, merci d'être venus ici à la Sala. Je pense que la prochaine fois, on se verra dans les nouveaux locaux.
6: Avec grand plaisir.
0: Merci beaucoup.
3: Moi aussi. Merci.
0: La maison de la radio à la Sala, c'était l'épisode du jour. Nos invités étaient Daniel Azzetti, historienne suisse spécialisée dans l'histoire des techniques, et François Valoton, professeur d'histoire à l'Université de Lausanne, spécialiste des médias et auteur du livre « Un siècle de radio-télévision, le service public audiovisuel en Suisse romande ». C'est paru aux éditions EPFL Presse, collection Savoir Suisse. Ensemble, ils mènent des recherches sur l'histoire des studios de radio de Lausanne. Et notez que cette émission est disponible à la réécoute sur Play RTS.

0: Monumental, Joanne Ducey.
1: Aujourd'hui, il y avait aussi Vicky Garraud, notre attachée de production, Marc Frochot, réalisait cette émission, sans oublier Nathalie Schauenberg, notre programmatrice musicale. Toute l'équipe de Monumental vous salue. À suivre sur RTS Première, les informations de 15h.
2: Alexandra Richard.
3: Une femme indépendante et engagée, le monde politique français rend hommage à Bernadette Chirac, bien plus que la veuve de l'ancien président Jacques Chirac. Dans ce rôle-là, elle était un temps restée dans son ombre avant de jouer un rôle essentiel dans sa réélection en 2002. Emmanuel Macron a salué une grande dame de cœur qui a marqué le destin de millions de malades anonymes grâce à son engagement. Bernadette Chirac est décédée hier soir, elle avait 93 ans. Le pape Léon a atterri ce matin à Madrid. C'est la première étape d'une visite d'État de 7 jours. Au cœur des discussions, les questions sociales et migratoires. Léon XIV bénira aussi la nouvelle tour de la célèbre basilique de la Sagrada Familia à Barcelone. Il va célébrer une messe dans la basilique perpétuellement en travaux mercredi, un siècle jour pour jour après la mort de son architecte, Antoni Gaudi. Oriane Sarrazin est la nouvelle présidente des socialistes vaudois. Elle a été élue ce matin lors d'un congrès à Aigle. Son premier grand défi en perspective, les élections cantonales de février 2027. Aujourd'hui, le congrès a d'ailleurs aussi validé la stratégie pour cette échéance. Il veut lancer 3 candidats dans la course au Conseil d'État pour regagner la majorité perdue en 2022. Chopard veut supprimer 28 emplois à Fleurier, dans le Val-de-Travers. 2 de ces 3 sites sont concernés. L'horloger genevois annonce qu'une procédure de consultation pour licenciement collectif a été ouverte il y a près de 2 semaines. La direction évoque la transformation profonde de l'industrie horlogerie dans le temps et aussi le contexte économique et géopolitique particulièrement incertain. Chopard emploie près de 220 personnes dans le Val-de-Travers. Près de 500 cas d'infection par le virus Ebola ont été désormais confirmés en Afrique centrale. C'est le dernier bilan de l'OMS et l'inquiétude grandit face à l'ampleur que pourrait prendre l'épidémie de fièvre hémorragique. Selon la principale agence sanitaire américaine, sans mesures fortes, elle pourrait atteindre une ampleur comparable à l'épidémie record de 2014 à 2016 qui avait fait plus de 11 000 morts. Au Liban, plusieurs militaires ont été tués dans une frappe israélienne dans le sud du pays, selon l'armée libanaise. Une attaque menée malgré le cessez-le-feu théoriquement en vigueur entre Israël et le Hezbollah pro-iranien. La Suisse affronte l'Australie ce soir à San Diego en Californie. C'est le dernier match de préparation de la troupe de Murat Yakin avant son entrée en lice dans une semaine à la Coupe du Monde de football. Cette rencontre doit permettre de quelques réglages importants. Coup d'envoi à 21h et c'est à suivre sur RTS2. On prend encore des nouvelles du ciel, assez ensoleillé cet après-midi. Peut-être quelques cumulus en montagne, il fera jusqu'à 24 degrés. Sous un vent du sud-ouest sur le Léman et le plateau, de plus en plus fort, des bonnes conditions pour la régate du Bol d'Or a priori. Et demain, du soleil encore avec quelques voiles nuageux, 12 à 24 degrés.
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4: Les travaux continuent sur l'autoroute Genève-Lausanne en direction de Lausanne et donc entre Rolles et Morges-Ouest, vous risquez bien de perdre un quart d'heure sur votre trajet. Sur l'autoroute A2, Chiasso-Lucerne, cette fois-ci les fils s'étirent de quelques 5 km, un petit peu moins que tout à l'heure, entre Quinto et l'entrée sud du tunnel du Gothard, ce qui correspond à une attente de 3 quarts d'heure.
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7: Bonjour à tous et bienvenue dans Playlist, le magazine musical des nouveautés et des classiques qu'on vous passe sur RTS Première. Playlist a un panorama richissime de tout ce qu'il se fait de mieux en matière de musique, qu'elle soit actuelle ou ancienne. Et cette semaine, c'est notre programmatrice Stéphanie Jovanovic qui se joint à la fête avec un focus sur des news de Ella Malherbe, Benjamin Biolay, Johnny Jane, Camélia Jordana, Bon Entendeur, Voyou et Tuerie, Pascal Obispo, The Marlowe's et Léane, et quelques classiques bien sentis avec Paul Anka, Black Sabbath, Oasis, Marie-Paul Bell et Clarence Carter. On a de quoi faire pour passer un bon moment avec cette playlist qui commence avec l'anglaise Lola Young, de retour avec ce nouveau single From Down Here dans Playlist sur RTS Première.

Superbe nouveau single de l'anglaise Lola Young sur RTS Première, ça s'appelait From Down Here. Lola Young, vous n'avez pas pu passer à côté de ce phénomène de la pop anglaise qui est apparu au début des années 20. Une jeune chanteuse un peu sauvage, dotée d'une voix exceptionnelle, qui marchait directement dans les pas de Amy Winehouse. Pas forcément au niveau du genre musical, mais plutôt au niveau de l'attitude un peu destroy et de la sincérité absolue. Une Lola Young dont la vie va basculer en 2024 avec ce titre, Messi.

Messi, un single qui va devenir viral sur TikTok et la propulser sur le toit du monde. La carrière internationale de Lala Yang est au beau fixe jusqu'à ce jour de 2025 où elle fait un malaise sur scène. Résultat, elle annule sa tournée et affirme vouloir soigner des problèmes mentaux. En réalité, Lala Yang souffrait d'un problème d'addiction à la cocaïne. Elle a donc pris quelques mois pour se désintoxiquer et réapprendre à vivre normalement. Et comme c'est une artiste, elle couche donc ses problèmes sur une chanson, From Down Here, qu'on vient d'entendre. Un titre très mélancolique produit par James Blake et qui parle de l'ivresse des sommets procurée par la drogue, justement. Un titre salutaire qui annonce certainement un retour de Lala Yang qui assure désormais se sentir mieux que jamais. Pas de problème de drogue pour la suivante, mais une séparation dans son duo Marcella. C'est Ella Malherbe qui réapparaît avec ce titre Landlocked.

Très joli morceau de la vaudoise Ella Malherbe, ex Marcella sur RTS Première, ça s'appelait Landlocked. Ella Malherbe, ce n'est donc pas une nouvelle venue dans la scène pop helvète, puisqu'elle a commencé sa carrière il y a 17 ans avec son amie Marcia Celli dans ce duo qui s'appelait Marcella, contraction de leurs deux prénoms, Marcia et Ella. Ensemble, elles ont écumé les bars et salles de Suisse romande avec en point d'orgue une participation au Montre Jazz Festival. 16 ans d'aventure musicale ensemble, et puis un jour, l'inspiration leur fait défaut. Elles décident donc de tirer leurs références en donnant un tout dernier concert à l'Amalgame d'Yverdon. C'était au mois de novembre 2025. Mais les aventures musicales de Marcia et Ella sont loin d'être terminées. C'est Ella qui a dégainé la première avec ce titre de pop délicat et légèrement mélancolique. Il est sorti aujourd'hui et il laisse présager un futur radieux à la chanteuse vaudoise. Et tiens, en parlant de tirer sa révérence, il y en a une qui a donné ses derniers concerts il y a quelques semaines. C'est Marie-Paul Bell qu'on écoute avec ce morceau « Pourquoi je t'aime ».

Une voix singulière de la chanson française des années 70, Marie-Paule Belle sur RTS Première, Pourquoi je t'aime. Marie-Paule Belle qui, je vous le rappelle, a décidé d'arrêter de donner des concerts après une riche carrière qui a duré près de 50 ans. On reste en France, si vous le voulez bien, avec un de ses crooners les plus connus, Monsieur Benjamin Biolay, et ce nouveau single, Écran total.

Un titre qui fleure bon le début de l'été et les vacances, écran total. Monsieur Benjamin Biolay sur RTS Première avec ce morceau qui a été enregistré à Rio de Janeiro, ça s'entend. Benjamin Biolay, un artiste qui fait partie de la génération X, alors que le suivant est un chantre de la génération Z, c'est Johnny Jane et ce tout nouveau single qui s'appelle « Les Roses ».

Il avait cartonné lors de son apparition dans la scène musicale il y a 3 ans. Apparemment, il est bien parti pour rester. Le jeune français Johnny Jane et ce nouveau morceau intitulé « Les Roses ». Carnet noir maintenant dans Playlist, puisqu'on a appris la mort de Clarence Carter, chanteur de ce style qu'on appelait la Southern Soul. Il avait 90 ans et il laisse derrière lui une œuvre terriblement groovy. La preuve avec

Une grande voix de la soul s'en est allée, celle du chanteur américain Clarence Carter, qui est donc décédé à l'âge de 90 ans. Clarence Carter, le morceau s'appelait « Looking for a Fox » et il datait de 1967. On change d'ambiance radicalement maintenant avec la française Camélia Jordana, de retour elle aussi avec un tout nouveau single, savant mélange de ses racines orientales et françaises. Ça s'appelle « On se quitte ».

L'ancienne candidate de la nouvelle star d'M6, Camélia Jordana, elle en a parcouru du chemin depuis. Hein. La preuve avec ce nouveau single, On se quitte, qui annonce un tout nouvel album. Et quand la nouvelle génération de la musique française rend hommage à l'ancienne, ça donne le titre suivant, Mourir sur scène, une réinterprétation électro du tube de Dalida, c'est Bon Entendeur sur RTS Première.

Un de leurs plus beaux morceaux, Champagne Supernova, extrait de leur deuxième album What's the Story Morning Glory, les Anglais de Oasis sur RTS Première. Oasis dont le retour triomphal fait déjà l'objet d'un documentaire réalisé par Stephen Knight et visible en salle le 11 septembre. La suite dans Playlist, c'est une collaboration entre des artistes qui ont du talent mais qui ont mal choisi leur nom tant ils ont l'air sympathiques. C'est Voyou et Turi avec ce très bon titre Oula Hoop.

0: Bruce.
1: Oula Hoop, c'était Voyou et Tuerie sur RTS Première. Et les vrais voyous, les voici. En tout cas, à l'époque, tout le monde pensait que c'était une affreuse bande de blousons noirs. C'est Black Sabbath, bien sûr, paranoïde.

Un des morceaux fondateurs de ce style qu'on appelle le hard rock paranoïde, les Anglais de Black Sabbath sur RTS Première. Black Sabbath, dont le chanteur Ozzy Osbourne est mort l'an dernier, mais sa famille a décidé de faire une chose étrange, s'associer à une firme d'intelligence artificielle pour créer un hologramme d'Ozzy qui pourra interagir avec ses fans. Voilà pour les news de 2026. On continue notre playlist avec deux légendes de la chanson française, Pascal Obispo et Gaëtan Roussel, un quart d'heure d'anonymat.

Ils ont vendu des millions de disques à eux deux et là, ils s'unissent le temps de ce titre, Pascal Obispo et Gaëtan Roussel, un quart d'heure d'anonymat, extrait du nouvel album de Pascal Obispo, Héritage volume 2. Un peu de funk pour la suite avec les excellents The Marlowes, ça s'appelle « I'm just a girl ».

I'm Just a Girl, comme le tube des No Doubt, c'était les Indonésiens de The Marlowe's et leur soul sensuel à découvrir dans leur dernier album, The Hotel Malibu. Et on va presque terminer cette émission avec un classique de 1958, You Are My Destiny, Monsieur Paul Anka sur RTS Première.

Un titre qui est réapparu depuis son utilisation dans la série d'horreur Something Very Bad Is About To Happen, You Are My Destiny, c'était Paul Anka et ce classique de 1958. Et on va terminer cette émission avec une jeune chanteuse vaudoise, c'est Léane, qui nous emmène dans son paisible rêve.

0: Et cette playlist de la semaine touche déjà à sa fin. Un grand merci à Stéphanie Jovanovic pour sa programmation et à Bastien Meucli pour la réalisation. Si vous avez aimé cette émission, vous pouvez la réécouter sur le Play RTS, bien sûr. En attendant, on vous souhaite un excellent week-end à l'écoute de nos programmes. 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
1: Alexandra Richard.
2: Le roi d'Espagne salue la clarté et la fermeté du pape face aux agressions sexuelles dans l'Église. C'est essentiel dans le processus de guérison et de réparation pour les victimes, mais ça l'est aussi pour les fidèles, pour l'Église et pour la société en général, a déclaré Felipe VI au Palais Royal de Madrid dans son discours de bienvenue tout à l'heure. Le pape Léon XIV qui est arrivé en Espagne ce matin pour une visite de 7 jours. Bernadette Chirac est décédée hier soir, la veuve de l'ancien président français Jacques Chirac avait 93 ans. Le monde politique salue aujourd'hui son indépendance et son engagement politique qui a largement dépassé son rôle de première dame. Réputée beaucoup plus conservatrice que son mari, avec un sens politique solide, elle avait joué un rôle essentiel dans sa réélection en 2002. Elle avait aussi exercé un mandat à son propre nom, celui de conseillère générale de Corrèze, où elle avait siégé de 1979 à 2015. L'armée américaine annonce avoir frappé des radars iraniens ce matin après avoir abattu des drones tirés par l'Iran en direction du détroit d'Ormuz. Une escalade qui risque de compliquer les efforts déployés pour mettre fin à la guerre. Washington et Téhéran tentent de parvenir à un accord global pour mettre fin aux hostilités déclenchées le 28 février par des bombardements israélo-américains sur la République islamique. Mais il sera compliqué à trouver. L'Iran a notamment conditionné tout accord avec les États-Unis à l'arrêt définitif des hostilités au Liban. En Suisse, Oriane Sarrazin est la nouvelle présidente des socialistes vaudois. Elle a été élue ce matin lors d'un congrès à Aigle. Son premier grand défi en perspective, les élections cantonales de février 2027. Aujourd'hui, le congrès a aussi validé la stratégie pour cette échéance. Il veut lancer 3 candidats dans la course au Conseil d'État pour regagner la majorité perdue en 2022. Vous vous apprêtez à réserver un hôtel pour les vacances? L'Office fédéral de la cybersécurité appelle à la vigilance. Les arnaqueurs exploitent actuellement de plus en plus ces activités pour obtenir des données de cartes de crédit. Les signalements de phishing liés aux réservations d'hôtels ont triplé par rapport au mois précédent. C'est aussi lié à une fuite des données en avril sur le site de Booking. Suisse, Australie, c'est ce soir à San Diego en Californie et c'est le dernier match de préparation de la Suisse avant son entrée en lice dans une semaine à la Coupe du Monde de foot. Coup d'envoi à 21h ce soir et c'est à vivre sur RTS2. On prend encore des nouvelles du temps ensoleillé, juste un peu voilé par instant pour cette fin de journée, 24 degrés au maximum. Demain, tout pareil, du soleil encore. Avec quelques passages nuageux, il fera 12 degrés au petit matin jusqu'à 24 dans la journée.
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3: Le trafic est toujours dense sur l'autoroute Genève-Lausanne. Et on compte un quart d'heure de retard entre Rolles et Morges-Ouest en direction de Lausanne en raison d'un chantier. Et sur la de Chiasso-Lucerne, les files s'étirent sur 5 km entre Quinto et l'entrée sud du tunnel du Gothard, ce qui correspond à une attente de 3 quarts d'heure en direction de Lucerne.
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5: Quand on pense aux plantes, on pense souvent au décor, à quelque chose de silencieux, d'immobile, une présence verte dans un coin de notre vie. Et pourtant, depuis quelques années, la science commence à raconter une autre histoire, des plantes capables de réagir au stress, d'échanger des signaux chimiques, d'attirer des insectes pour se défendre, et même, selon certaines recherches récentes, des plantes qui émettraient des ultrasons lorsqu'elles sont en détresse. Alors aujourd'hui, on va tendre l'oreille dans une herboristerie à Biolay-Orjula, dans le canton de Vaud, un lieu rempli d'odeurs, de racines, de fleurs séchées, où les plantes médicinales racontent encore des histoires très anciennes. Et puis surtout, on va essayer de comprendre pourquoi les humains n'ont jamais complètement cessé de chercher quelque chose dans les plantes, du soin, du réconfort, des signes parfois. Et pour nous accompagner tout au long de cette heure, Ophélie Magnani, archéologue, anthropologue de formation, spécialisée dans les savoirs botaniques traditionnels, fondatrice du projet Herbonomade. Et puis dans notre chronique, Les antennes du papillon, découvrira que derrière les mauvaises herbes se cachent parfois des noms oubliés et toute une mémoire du vivant. Bienvenue dans l'effet papillon. Bonjour Ophélie Magnani.
6: Bonjour.
5: Vous êtes archéologue, anthropologue de formation spécialisée dans les savoirs botaniques traditionnels. Et donc, comme je disais en introduction, vous avez fondé Herbonomade, qui est un projet de médiation culturelle autour des plantes, des civilisations anciennes et puis des usages du végétal de façon générale. Vous travaillez vraiment à la croisée entre le botanique, l'histoire, l'archéologie, la transmission aussi. Vous intervenez dans des musées, des universités, des lieux culturels et vous vous intéressez depuis longtemps à ce lien très ancien entre les humains et les plantes. Alors la première question que j'ai envie de vous poser, c'est comment vous êtes venue cette fascination pour les plantes ? Parce que certains, quand on fait de l'archéologie, la plupart vont lire l'histoire humaine dans les pierres, dans les fouilles. Eh bien vous, c'est les plantes.
6: Tout à fait. Eh bien, j'y suis venue à ça, puisque à travers l'archéologie, j'ai pu me spécialiser en anthropologie funéraire et à travers le mobilier funéraire qu'on peut retrouver dans les tombes. Je me suis intéressée également au végétal qu'il y avait à l'intérieur. Donc, c'est souvent très petit. On a l'impression que ça ressemble presque à des éléments de poussière. Et justement, je trouve qu'elles ne sont pas assez représentées à leur juste valeur. C'est pour cette raison que j'ai entrepris ensuite une formation supplémentaire sur les plantes médicinales. Et puis j'ai pu après me former et voir que les plantes sont surtout dans un milieu funéraire conservées pour beaucoup, que ce soit dans les civilisations égyptiennes, grecques, celtes ou médiévales. Et puis ensuite je me suis en tout cas interpréter la symbolique des plantes à travers ces civilisations.
5: On va en parler dans cette émission justement, mais depuis toute petite, vous avez comme ça cette fascination pour les plantes. Vous étiez quoi, plutôt Indiana Jones ou apprentie sorcière? Vous faisiez des potions comme ça, peut-être comme tous les enfants aussi, hein, mais dans des petits seaux, dans le jardin?
6: Eh bien, un petit peu. C'est vrai qu'à l'âge de 13 ans, mes parents m'ont envoyé en fouille archéologique.
5: Ah oui, alors c'est tôt déjà.
6: Exactement, je leur ai dit, c'est ça que je veux faire. Ils m'ont dit qu'à 13 ans, on peut encore changer d'avis. Et bien maintenant...
5: En fait, non.
6: Exactement, ça fait déjà un petit moment que je suis là-dedans.
5: Ah ouais, c'est une véritable vocation. Vous avez une plante fétiche comme ça, vous-même ?
6: Alors, je dirais que le millepertuis, par exemple, est vraiment une plante fétiche, oui.
5: Pourquoi, le millepertuis ?
6: Puisque je trouve que dans la symbolique du millepertuis, lorsque, justement, on la fait macérer, on a une huile qui devient rouge, et on dit dans les légendes que c'est le sang du soleil, justement, qui apparaît, puisque cette plante aide aussi au coup de soleil, puisqu'elle enlève toute la chaleur d'un coup de soleil sur le corps, par exemple.
5: On dit aussi du millepertuis, sauf que c'est le Prozac naturel, c'est ça ? Est-ce
6: oui,
5: que ça vous parle aussi ou pas forcément ?
6: C'est une réalité, mais ça reste un terme assez simpliste quand même, parce que c'est vraiment pour quelque chose d'assez léger quand même.
5: C'est ça, les dépressions légères et modérées, on dit. Attention, parce que la plante peut provoquer des interactions importantes avec des médicaments, donc voilà, on en parle comme ça, mais c'est intéressant. Vous avez créé Herbonomade, qui est un projet de médiation culturelle scientifique. Et justement, ces liens entre les plantes, le patrimoine, la mémoire, la transmission, les plantes racontent beaucoup de nous, de nos sociétés, de nos différentes sociétés, de la manière dont on les utilise.
6: Oui, tout à fait. C'est vrai qu'aujourd'hui, dans un monde qui commence à être de plus en plus déconnecté, où la rapidité est quand même quelque chose qui arrive de plus en plus, on a énormément de l'information aussi. Quand on cherche une information, on arrive à la voir rapidement, mais encore une fois, est-ce aussi chercher la vérité dans ces informations qui peut être aussi à double tranchant.
5: Et pas toujours évidente. On va pousser la porte d'une herboristerie vaudoise, un lieu où les plantes sèchent encore au plafond, où certaines racines sentent l'enfance, où chaque feuille semble raconter une vieille histoire. Mais avant ça, Manon Lisa sur RTS Première. Le Petit Pêcheur, un titre qui sent lui aussi un peu les souvenirs et les chemins de campagne. C'est l'histoire.

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1: Vous écoutez l'Effet Papillon sur RTS Première, une émission publique ici à Écublon à l'occasion des journées portes ouvertes. On parle de notre rapport aux plantes, de leur pouvoir aussi, de ce qu'elles soignent, de ce qu'elles racontent et de la manière dont elles traversent nos histoires humaines. Direction maintenant Biolay-Orjula, je vous en parlais avant ce titre de musique. On va se rendre dans une herboristerie où les plantes médicinales remplissent encore les étagères de couleurs, d'odeurs, de mémoires.
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4: On a fait un lien entre un sol brûlé et malheureusement ce drame de Grand Montana qui nous a beaucoup touchés.
5: Le battement d'ailes. Christophe Ungar.
1: Derrière chaque plante, il y a un usage, une croyance, une transmission, parfois même des siècles d'observation. Christophe Ungar s'est rendu à Biolay-Orjula dans une herboristerie où les plantes continuent de circuler entre science, tradition et quotidien.
4: La carotte sauvage.
2: Ouais, et le myrte vert.
4: Le myrte, c'est... il faut essayer de
2: 10%.
4: Voir.
2: 10%.
4: C'est là. Voilà, vert. Et puis le lèvre doit être ici. Et puis la lycrise encore.
2: Ok, trop bien.
4: Voilà. Donc c'est des plantes qui poussent sur des terres brûlées. Elles régénèrent un sol. Donc on les mélange. Alors on prend un cylindre gradué. Voilà. Cette formule, elle est vraiment importante. Que, en fait, chaque essence collabore à un bout de la mission. Maintenant, vous prenez le buplèvre arborescent. Voilà,
2: oui.
4: Deuxième.
6: Je suis dans un laboratoire qui ressemble à un laboratoire de chimie au sous-sol de l'herboristerie Ariès. Cette herboristerie existe depuis bientôt 50 ans. Elle se trouve aujourd'hui à Biolay-Orjula, un petit village du canton de Vaud. Je suis entouré de flacons, fioles, huiles essentielles avec Christophe Perret-Gentil, le fondateur de cette herboristerie, et Olivia Bergeron, une nouvelle employée. Ensemble, ils préparent une potion à base de plantes pour soigner, entre autres, les peaux brûlées.
4: On peut aussi l'utiliser en hydrolat hein, pour les peaux un peu, pour régénérer voilà, des taches, comme ça.
2: Okay, ouais.
4: Et puis, là, puis après, on a le myrte vert. C'est drôle, on croit toujours féminin, mais c'est le myrte vert. C'est une plante qui est des fleurs blanches et des fruits noirs. Il y a toujours ce contraste entre la vie et la mort, quoi.
2: On est en train de préparer la lotion Luciole avec Christophe Perret-Gentil. Et il me montre comment faire, parce que c'est tout nouveau pour moi encore.
6: À 74 ans, Christophe Perret-Gentil va quitter la direction de son herboristerie. Il est donc en train de transmettre une partie de son savoir à la relève. In fine, quel est l'objectif de cette nouvelle lotion que vous concoctez ici dans votre laboratoire?
4: On a fait un lien entre un sol brûlé et malheureusement ce drame de Grand Montana qui nous a beaucoup touchés. Et voilà que vient l'idée aussi de pouvoir soigner les peaux. En fait, soyez, mais surtout, parce que voilà, surtout soigner la détresse, soyez être en réconfort. Et puis l'idée, c'est seulement une goutte sur la peau. Vraiment, c'est pas une question de massage, c'est sur les poignets, une goutte ou au long des poignets, juste pour donner l'information. Et ça qui est intéressant, c'est que c'est pas des cosmétiques, c'est pas un remède, c'est juste une présence. Et puis après, vous frottez avec l'autre poignet, là aussi.
6: Ah, on frotte les deux poignets ensemble?
4: Voilà. Ou avec la main de l'autre, je sais pas, mais doucement, c'est comme une magie. Imaginez que vous recevez l'information d'un pays Qatar, de la Corse.
6: De ces terres brûlées.
4: Puis après, une fois que c'est tendu, vous redonnez à l'autre que celle qui n'a pas reçu puisse échanger. Et puis c'est ça, le vrai mystère des plantes médicinales, c'est qu'elles engagent un dialogue, parce qu'elles ont vécu quelque chose où elles ont elles-mêmes corrigé une situation qui est en train de basculer, ou au contraire, qu'elles ont régénéré. Et c'est ça, tout le travail de l'herboristeriaise, c'est de trouver là où les plantes ont le mieux travaillé déjà dans le sol, pour ensuite le transmettre à l'organisme.
6: Olivia Bergeron, quel est votre regard sur ces remèdes, parfois de grand-mère, parfois assez nouveaux, comme cette luciole? Quel est votre regard sur ces mélanges de plantes?
2: Bon, moi, à la base, j'ai déjà toujours cru au fait qu'on puisse traiter des pathologies ou même des maux de la tête avec les plantes. Donc, j'ai un regard assez bienveillant avec tous les mélanges qui sont faits à Ariès. Pour moi, c'est efficace.
6: C'est pas trop ésotérique parfois?
2: Bah ça dépend des gens. Il y a des gens qui trouvent que c'est ésotérique, mais d'autres qui savent aussi les propriétés de base des plantes. Ça, c'est juste de la biologie. Ça dépend de la vision des choses. Mais qu'elles apaisent nos maux, ça c'est sûr et certain.
6: Christophe Perret-Gentil, on quitte votre laboratoire pour aller dehors, oui. Cueillir une ou deux plantes médicinales.
4: Alors on verra laquelle, là aussi c'est intéressant. Alors, je vais toujours avec un panier et avec... Un ciseau comme ça, et je n'ai jamais à l'avance ce qui va se présenter. Je laisse la nature m'inviter à elle.
6: Bonjour.
7: Bonjour.
6: Combien de personnes travaillent ici?
4: Alors en tout 12, mais avec des horaires très limités.
6: Et donc derrière le laboratoire, derrière l'herboristerie, se trouve un grand jardin.
4: Voilà. On voit donc sur aubépine, donc toutes les plantes pédicelles sont buissonnantes. Et puis là, on a un jardin de spirale qui fait 72 mètres pour arriver à une pierre centrale. On a par exemple la scutellaire qui est comme ça là, qui est venue là, qu'on a vu aussi devant. On a la valériane, qui est une plante aussi dormitive. On a l'agripaume, qui est vraiment la plante des tonicardiaques, la plante vraiment des personnes qui ont peur de l'infarctus. Et puis la mélisse ici, la fameuse mélisse, c'est vraiment la plante Hildegard von Bingen, voilà, le Mélissengeist, Carmol, vous voyez, on retrouve vraiment cette plante d'angoisse, la personne qui a peur de l'avion, qui a cette éco-anxiété, c'est vraiment la plante qui nous... Ouais, par rapport à tous ces crises comme ça qu'on a, c'est une plante, on la voit bien comme elle est uniquement feuille comme ça, avec ce... Ouais, cette paisibilité, ouais, vous sentez, vous pouvez être que bien quoi, avec la mélisse. Ouais,
6: c'est une plante qui calme, hein, c'est ça?
4: Ouais, plus que ça, qui apaise. Ouais. Et puis là, on a le millepertuis qui est la plante de la Saint-Jean, qui est en tout cas tout en train de monter, tout à fait insignifiant. Et bien d'un coup, il sera en fleur et on dira c'est la Saint-Jean, c'est le sommet du cumul de l'année. Et puis maintenant, on peut.
6: Contre
4: faire...
6: la dépression, le millepertuis.
4: Oui, mais c'est d'abord une plante qui amène la lumière. Parce que c'est comme ça qu'on a eu des problèmes, les herboristes, parce qu'ils ont dit que c'est du Prozac naturel. Puis c'est les pharmas, ils ont accusé de concurrence. Et puis c'est vrai que, je suis désolé, le millepertuis ne dirait pas ça. Il dirait, je monte vers la lumière en même temps que le soleil gagne sur la nuit. Voilà, ça c'est une belle phrase. En même temps que le soleil gagne sur la nuit.
6: Le message est plus complexe. Le message des plantes est plus complexe que celui, effectivement,
4: qu'on leur
6: accorde avec des principes actifs moléculaires. C'est une simplification que vous n'aimez pas trop.
4: Non plus. Je la rejette. Ma force et surtout le anti. Dire anti-histamique, antiseptique, anti, c'est horrible parce que la plante, elle pousse, elle fait tout bien. Puis après, on dit, t'es anti. T'es contre quelque chose. Jamais il lui viendra l'idée d'être contre quelque chose. Par contre, elle apporte une force qui peut complémenter une faiblesse. Ça, oui. Mais elle ne sera jamais contre quelque chose.
6: Donc le millepertuis n'est pas antidépressif?
4: Non, pas du tout. Il apporte la lumière à quelqu'un qui n'arrivait pas à la trouver par lui-même.
6: Du Depuis une vingtaine d'années, hein, toutes les activités de l'herboristerie Ariès sont réunies sous un même toit, dans cette ancienne ferme du Gros de Vaud. Au sous-sol, le laboratoire qu'on a vu tout à l'heure, et dans le grenier, les activités de préparation et de mise en sachet des plantes séchées.
7: Je m'appelle Cécile et je suis herboriste en formation.
6: Et qu'est-ce que vous faites là ?
7: Alors, je vais faire un conditionnement de fume-terre pour une cliente qui a la boutique. Je vais préparer un sachet de 30 grammes. De 30 grammes de la plante.
6: Séchée,
7: exactement. Elle est très précieuse. On vient de la recevoir de la nouvelle récolte là, de cette année. On n'en a pas beaucoup. Mais elle est magnifique.
6: En tout cas, ça sent très bon.
7: C'est une des plus grandes qualités de travailler à l'herboristerie. Pour moi, c'est très réconfortant, en fait. Très réconfortant, très apaisant. Puis c'est un mélange vraiment de tout. Parce que vous voyez tous les fûts qu'il y a autour de nous, il y en a une quantité juste gigantesque. Puis quand on travaille juste une plante, alors là, on rentre vraiment en profondeur dans ces odeurs comme la menthe, les fleurs d'oranger. C'est envoûtant de travailler avec. Et ça fait appel à plus que du rationnel, à des souvenirs, à des émotions, et du coup, c'est très fort.
6: En explorant cette herboristerie, on peut être surpris, voire déstabilisé, hein, par toute cette irrationalité. Ici, en effet, les plantes ne sont pas seulement des molécules ou des remèdes, elles deviennent des présences, des compagnes silencieuses, envoûtantes, avec lesquelles il faut apprendre à dialoguer. On revendique clairement ici ce droit d'explorer cette part invisible du vivant que nos instruments ne mesurent pas toujours. Et finalement, qu'importe ce qu'on pense les sceptiques.
1: L'herboristerie Ariès à Bieulay-Orjula qui fait des portes ouvertes elle aussi les 13 et 14 juin dans le cadre de Jardinart si jamais vous voulez aller y faire un tour. Ophélie Magnani, qu'est-ce qui vous a touché dans ce reportage? J'aimerais bien entendre votre réaction d'abord.
8: Alors je connais bien justement monsieur Christophe Perret-Gentil et j'ai pu également faire des conférences chez lui en lien avec les plantes médicinales sur l'Égypte ancienne et les mythes aussi d'Harpocrate et ça me fait plaisir de l'entendre puisque c'est

0: ses connaissances et à reprendre aussi ses plantes, à essayer de trouver d'autres façons de soigner. Mais effectivement, la transmission est très importante et c'est aujourd'hui aussi à travers ces conférences que je peux faire, et notamment la Nuit des Musées qui s'est passée également hier soir, faire valoir les plantes aussi, leur façon d'être, leur symbolique, et rappeler aussi qu'on peut prendre un temps de respiration dans ce monde justement qui va vite avec elle.
1: Un moment dans le reportage, Christophe Paré-Gentil dit « les plantes ne sont pas contre quelque chose ». Pourtant, on dit qu'elles sont anti-histaminiques, anti-anti-anti, contre la douleur, contre les maux de tête. Lui dit qu'elles apportent une force qui peut complémenter une faiblesse. C'est une manière de penser qui est assez différente de notre médecine moderne, beaucoup plus basée sur le combat contre les symptômes. Est-ce qu'autrefois, on regardait davantage le soin comme une recherche d'équilibre ?
0: Oui, tout à fait. Il y a cette recherche d'équilibre, notamment chez Hippocrate aussi, avec la théorie des humeurs. Mais effectivement, le anti, le contre, la négation, c'est un petit peu aussi notre société actuelle, d'être contre quelque chose alors qu'elles apportent, elles sont pour. Il y a un positivisme aussi qu'il faut voir à travers les plantes. Ouais.
1: Ce qu'on cherche aussi aujourd'hui, plus qu'un remède dans les plantes, c'est quoi ? J'ai l'impression que ça dépasse la simple tisane. Qu'est-ce qu'on recherche finalement aujourd'hui quand on veut utiliser des plantes
0: Eh bien, par exemple, le fait que vous jardiniez, que vous allez marcher dans la forêt, on le se sent tout de suite mieux. Pour quelle raison ? Puisque la nature nous apporte aussi cet instant de respiration, de connexion à la nature qui a toujours été présente dans toute civilisation jusqu'à celle d'aujourd'hui. Donc, il y a peut-être aussi ce sens qu'on essaye de rechercher en touchant les plantes et en préparant soi-même aussi, par exemple, une tisane.
1: Et en même temps, quand on entend ce reportage, ben, certains auditeurs vont trouver ça poétique, d'autres un peu ésotériques, justement. Vous placez où la frontière, vous, entre ce savoir traditionnel, l'intuition, la croyance ?
0: C'est pas forcément évident, ça va dépendre moi généralement des publics aussi, il faut que ça reste pédagogique, accessible, tout dépend aussi de la connaissance des personnes que j'ai en face, mais effectivement par exemple parler des guirlandes de bleuets qu'on a trouvées en Égypte ancienne, eh bien le bleuet servait j'imagine que peut-être que vous utilisez pour le système oculaire, mais justement à travers la vue et le mettre dans des guirlandes funéraire, ça permettait aussi peut-être de redonner la vue de l'autre côté.
1: Donc il y a vraiment ce mélange entre ces deux aspects. Les plantes regorgent de surprises. Aujourd'hui encore, selon l'OMS, environ 80% de la population mondiale utilise des médecines traditionnelles à base de plantes pour une partie de ses besoins de santé. Alors beaucoup de nos médicaments viennent encore de ces plantes, l'aspirine, du saule, la morphine, du pavot. On a parfois l'impression que modernité et plantes s'opposent. En fait, c'est pas du tout le cas encore aujourd'hui.
0: Non, il y a toujours des plantes dans les médicaments, effectivement, et faire valoir aussi ça, montrer aux gens qu'il y a des plantes dans notre jardin qu'on peut utiliser, toujours avec précaution aussi. Mais effectivement, oui, elles sont toujours présentes autour de nous.
1: Et aujourd'hui, il y a des plantes étonnantes justement auxquelles on ne pense pas qui ont un lien avec la médecine très très fort.
0: Par exemple, il y a notamment l'aubépine qui elle soigne justement les problèmes de cœur et on la retrouve chez les cathares, justement ce cœur, cette volonté un peu divine, cette plante justement où il y a beaucoup d'épines. Donc il y a aussi toute une symbolique de passer à travers les épines pour atteindre aussi une volonté du cœur et redonner un nouveau souffle aussi.
1: Et il l'utilisait comment ? En tisane ? Justement.
0: Alors là aujourd'hui c'est vrai qu'on est beaucoup en gémothérapie par exemple, mais après il y a les résines, c'est le bourgeon de la plante qu'on utilise et il y a toute la force dans le bourgeon en fait de toute la plante à l'intérieur.
1: On voit revenir très fort les tisanes, les plantes médicinales, les cueillettes sauvages sur les réseaux sociaux notamment, un gros boom sur TikTok, et les remèdes de grand-mère, etc. Ça vous réjouit ou ça vous inquiète aussi parfois ? On les utilise peut-être mal ?
0: Alors il faut comme dans toute la vie avoir un libre arbitre aussi, c'est-à-dire essayer de trouver la vérité dans tout ce qu'on a. Effectivement, il y a énormément d'informations, faire attention aussi à ce qui est dit, puisque même pour avoir étudié certains livres, après avoir fait la formation en plantes médicinales, il y a des livres qui sont pas correct. Il y a parfois des formules qui faut faire vraiment très attention et peuvent être dangereuses, notamment pour les cas particuliers, les femmes enceintes par exemple. Donc ça, il faut vraiment être assez pointu et vérifier aussi les connaissances. Donc effectivement, il faut quand même vérifier en amont.
1: Pendant des milliers d'années, les plantes ont été tout de même nos pharmacies. Elles étaient aussi liées aux saisons, aux croyances, aux soins collectifs. On a perdu quoi quand la médecine est devenue très industrielle, selon vous ?
0: Eh bien, on a certainement perdu beaucoup de choses, mais je pense encore que nos grands

0: grands-parents doivent encore connaître les plantes qu'on peut utiliser. Ils savent, par exemple, il y a cette tradition populaire de la verveine qu'on nomme la faussement innocente. La verveine, on l'utilise beaucoup, par exemple, pour mieux s'endormir. Parfois, on l'utilise aussi pour les enfants. Mais elle est faussement innocente, justement, puisque le dosage, s'il est trop puissant, a l'effet inverse, par exemple.
1: Ah, ben ça, c'est bon à savoir pour les parents qui ont envie de calmer les enfants avant d'aller au lit.
0: Exactement.
1: Petite verveine, attention, hein. Les plantes ont accompagné les humains partout, dans les soins, les parfums, les cuisines, les rites amoureux, les cérémonies funéraires aussi, vous en parlez, comme si le végétal occupait depuis toujours une place très intime dans nos vies. Avec les plantes, on navigue souvent entre science, croyance, tradition populaire. Alors juste après ce titre, on va faire un petit jeu, un petit quiz, Ophélie Magnani. Je vous sens craintive, mais ça va bien se passer. Vous avez le droit de vous tromper aussi, hein. Vous n'avez pas la science infuse, personne ne l'a. Et pour mieux comprendre justement tout ce qui relève du mythe ou de la réalité, restez avec nous, vous risquez d'être surpris. 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

0: Oui, c'était Barry White, You're the First, the Last, My Everything. Et vous écoutez l'effet papillon, nous sommes toujours avec Ophélie Magnani, archéologue, spécialiste des savoirs botaniques traditionnels, fondatrice d'Herbonomade. Ophélie Magnani, les plantes, elles nous emmènent très vite dans deux directions à la fois. D'un côté, les croyances, les rituels, les histoires de druides, les remèdes de grand-mère, presque quelque chose de magique. Et de l'autre, des molécules bien réelles, des propriétés médicinales, des découvertes scientifiques très sérieuses. Avec les plantes, on navigue souvent voilà, entre les deux, quelque part entre science et tradition. Je vous propose justement un petit mythe ou réalité. Un petit quiz où vous nous répondez tout simplement ce que vous en pensez ici dans le studio. Donc j'ai des auditeurs ici en studio puisque c'est les journées portes ouvertes qui finissent aujourd'hui. Malheureusement, si vous n'êtes pas venu, c'est foutu. Vous pouvez jouer évidemment hein, avec nous. Ophélie Magnani, certaines plantes repoussent les mauvais esprits, mythe ou réalité?
1: Alors, je dirais que c'est une réalité effectivement parce qu'il y a beaucoup de plantes insectifuges qui repoussent les insectes par exemple.
0: Par exemple comme
1: l'armoise, le romarin.
0: L'ail aussi apparemment. Mmh. Le millepertuis aussi?
1: Oui, tout à fait.
0: Mmh. Utilisé dans des rituels de protection en tout cas. Les plantes parlent entre elles, mythe ou réalité?
1: Je pense que c'est une réalité effectivement qu'elles sont connectées, même en coupant un arbre par exemple, un arbre, on sait que justement elles émettent ensuite des ultrasons pour pouvoir continuer à communiquer.
0: Oui, c'est une réalité d'une certaine manière, parce que certaines plantes attaquées par des insectes libèrent des signaux chimiques dans l'air et des plantes voisines peuvent alors déclencher leur propre mécanisme de défense, on parle parfois de communication végétale. Une étude qui a été publiée récemment là-dessus. Troisième question, Moyen-Âge. On croyait que certaines plantes révélaient leurs propriétés médicinales par leur forme. Mythe ou réalité?
1: Oui, c'est une réalité et ça revient justement au texte de Paracelse, c'est la théorie des signatures. Effectivement, si une plante ressemble par exemple en forme de cœur, soignerait les maux de cœur, effectivement.
0: La pulmonaire, par exemple, hein, qui rappelait les poumons et qui servait contre les maladies respiratoires aussi. Dormir avec de la lavande sous l'oreiller protège des cauchemars. Mythe ou réalité?
1: Je dirais un petit peu des deux, mais effectivement, même le fait aussi de sentir qu'on a une plante qui nous protège la nuit, on a aussi cet effet un peu de bien dormir.
0: Oui. Oui. Alors scientifiquement, c'est un mythe. En tout cas, il n'y a aucun pouvoir magique prouvé, mais vous avez raison sur un point, c'est que la lavande possède des propriétés relaxantes, en tout cas. Donc, elle peut favoriser l'endormissement. On s'en fait encore une ou deux? Des archéologues ont retrouvé des traces de fleurs dans certaines tombes préhistoriques. Mythe ou réalité?
1: Oui, c'est une réalité effectivement et parfois elles restent coincées justement dans des résines, ce qui nous permet après de pouvoir les étudier plus facilement. Oui.
0: Le gui porte-bonheur, Ophélie Magnani, mythe ou réalité?
1: Je dirais que c'est une réalité effectivement et les Celtes en tout cas l'ont bien étudié aussi pour le gui.
0: Oui, moi j'avais vu un peu des deux hein, parce qu'elle était, bon elle, voilà, elle est considérée comme sacrée, il n'y a évidemment aucun pouvoir magique démontré mais elle symbolise la protection, la fertilité, voilà, et le passage vers une nouvelle année aussi. Une petite dernière. Parler à une plante améliore scientifiquement sa croissance, mythe ou réalité?
1: Alors là, j'en ai aucune idée, pourquoi pas? C'est vrai qu'on a l'impression que de parler à sa plante, par exemple, chez soi, elle grandit mieux, elle est plus belle, donc pourquoi pas?
0: Il y avait une étude de la NASA qui avait été faite là autour, mais c'est un mythe, aucune preuve solide, en tout cas, ne montre qu'une plante pousse mieux parce qu'on lui parle. En revanche, les personnes qui s'occupent beaucoup mieux de leurs plantes ont tendance à mieux les observer et donc forcément à mieux les soigner, donc voilà. Finalement, l'un dans l'autre, il y a quand même un petit lien. Allez, une petite dernière, genre, on a encore juste le temps. Dans certaines civilisations anciennes, les plantes parfumées valaient parfois plus cher que l'or.
1: Alors là, effectivement, je n'ai pas l'information non plus, mais pourquoi pas, effectivement, la rose, par exemple, était très chère dans certains pays, notamment l'Égypte, elle arrive un peu plus tard, mais oui.
0: Plus cher que des épices, en tout cas, précieuses.
1: Elle était assez rare, oui.
0: Il y avait une forme de pouvoir économique et politique des plantes, finalement.
1: C'est vrai, tout à fait.
0: Vous, est-ce qu'il y a une plante, est-ce que vous connaissez une plante qu'on retrouve presque partout dans l'histoire humaine, qui a traversé comme ça les âges et l'histoire et dont la force en fait a perduré, même encore aujourd'hui?
1: Alors il y en aurait beaucoup, mais effectivement, par exemple, à travers les mythes, on retrouve beaucoup de plantes. Par exemple, le grenadier, la grenade, on retrouve dans les mythes de Perséphone, de Déméter, même le blé aussi, je dirais presque le blé, puisqu'il passe dans toutes les civilisations et encore aujourd'hui. Donc effectivement, effectivement, peut-être le blé et surtout les anciens blés, je dirais.
0: Et le blé, quel serait un peu son pouvoir magique, vu qu'on parle un peu du pouvoir des plantes aujourd'hui dans l'effet papillon?
1: Eh bien, si on se retrouve sur le site d'Eleusis, par exemple, les archéologues ont retrouvé justement des initiations en lien avec le blé et Déméter, parce que c'était la protectrice du lieu. Et il y avait effectivement des boissons qu'on appelait le kikéon à base d'orge et de plantes aromatiques qui permettaient de se connecter aux dieux.
0: De se connecter aux dieux carrément. Bah, alors, je vous invite à aller faire un petit tour dans les champs là. En tout cas, pendant longtemps, les plantes faisaient partie du quotidien, ça c'est sûr. On connaissait leurs usages, leurs dangers, leurs saisons. Et puis, il y avait une relation beaucoup plus intime avec elles qu'aujourd'hui, à tel point que beaucoup de plantes sauvages sont devenues presque anonymes.
2: Les antennes du papillon.
3: La plupart d'entre nous connaissent le nom des grandes fleurs. La rose, le coquelicot, la lavande. Mais juste au bord des chemins, dans les terrains vagues ou entre deux pavés, il existe tout un peuple végétal dont l'origine des noms commence à s'oublier. Le gaillet gratron, le nombril de Vénus, le mouron des oiseaux, herbogueux, reine des prés, on dirait des formules magiques, des personnages de vieux contes. Et pourtant, ces noms racontaient autrefois quelque chose de très concret. Prenez le pissenlit. Pissenlit. Tout est dans le nom, parce que cette plante était connue pour ses propriétés diurétiques. Ou alors la pulmonaire. Une plante dont les feuilles tachetées rappelaient les poumons et qu'on utilisait autrefois contre les maladies respiratoires. Et le souci, qu'on appelait ainsi parce qu'il fleurissait longtemps, sans souci, presque toute l'année. Le gaillet gratron, une plante collante qui s'accroche aux vêtements, aux poils, aux chaussettes et qui gratte. Et puis, il y a les noms plus mystérieux encore. L'herbogueux. Vous connaissez ça? Cette plante utilisée autrefois par des mendiants qui se frottaient la peau avec sa sève irritante pour provoquer de fausses plaies et inspirer la pitié. Ou encore la reine des prés, dont les fleurs dégagent une odeur douce d'amande et qui contient naturellement de l'acide salicylique, la molécule qui inspirera plus tard l'aspirine. Avant, le nom d'une plante n'était pas décoratif, c'était une mémoire, une indication, un mode d'emploi miniature. Connaître les plantes, c'était savoir vivre avec, savoir lesquelles calmaient une fièvre, lesquelles annonçaient la pluie, lesquelles se mangeaient, lesquelles pouvaient tuer. Le paysage parlait. Et puis peu à peu, nous avons cessé de les nommer. En tout cas, pas de la même manière. Avec l'urbanisation, la disparition des jardins vivriers, des savoirs paysans, beaucoup de plantes sont devenues anonymes. Elles sont devenues des mauvaises herbes. Et puis, il y a aussi une question de langage. La botanique scientifique a été essentielle. Elle a permis de classer les espèces grâce au nom latin. Mais reconnaissons-le, Taraxacum officinale, ça impressionne peut-être dans un dîner, mais ça raconte quand même moins d'histoires que pissenlit.
4: Du romain, du latin, tout ça pour moi c'est du grec.
3: Et puis surtout, on a changé de rythme. Nommer demande plus de temps. Évidemment, ça demande de l'attention, de l'observation. Et aujourd'hui, beaucoup de paysages sont traversés rapidement, on voit une masse verte. Le naturaliste britannique Robert McFarlane parle même d'une crise du vocabulaire du vivant. Et derrière cette disparition des mots, il y a peut-être une disparition plus profonde. Parce que quand on ne sait plus nommer quelque chose, on finit souvent par ne plus le voir. Le philosophe Baptiste Morisot le dit souvent, ce que nous ne savons plus nommer, nous finissons aussi par ne plus le protéger. Alors aujourd'hui, des herboristes, des cueilleurs, des botanistes essayent de réapprendre cette vieille langue végétale. Pas pour revenir au Moyen-Âge, ni pour fabriquer des potions dans une cabane humide, mais simplement pour retrouver une relation plus concrète, plus sensible, avec ce qui pousse autour de nous. Et la prochaine fois que vous croiserez une mauvaise herbe, essayez peut-être de lui demander son nom.
0: Ophélie Magnani, vous connaissiez l'herbogueux?
1: Oui, tout à fait.
0: Vous avez étudié cet arbre, enfin, ces noms-là justement, ces noms un peu particuliers qu'on donnait à l'époque. En fait, pas si particuliers, aujourd'hui ils nous semblent particuliers, mais ils étaient
3: tout à fait logique et lucide à l'époque. C'était presque une manière d'entrer en relation avec ces plantes. Quand on ne sait plus nommer les plantes, est-ce qu'on finit aussi par ne plus les voir ?
1: Oui, je pense qu'effectivement, il y a des plantes qu'on oublie, et même dans les villes aussi, il y a des plantes qui poussent à travers les murs, les routes, et il y a par exemple du plantain qu'on piétine facilement, mais il suffit par exemple de prendre une feuille, si jamais vous avez une piqûre d'ortie, de moustique, il suffit de la frotter sur la piqûre et qui est apaisée, allez, dans les 5 minutes.
3: Et vous qui avez l'esprit vraiment scientifique et en même temps qui étudiez tous ces savoirs botaniques, vous avez comme ça des noms de plantes qui vous viennent, vous les avez en latin ou bien vous les avez encore avec ces noms de l'époque donnés pour leur...
1: Bah, j'essaie de les étudier effectivement avec tout leur nom qu'on a pu leur donner, mais par exemple l'armoise, son nom latin c'est Artemisia, et on le redécouvre à travers la déesse Artemis, et justement l'Artemisia permet notamment de soigner le cycle féminin, donc et Artemis elle aussi est la protectrice des femmes.
3: Et vous avez tendance à les enregistrer justement en latin ces noms, vous ?
1: J'essaye, tout dépend du public, encore une fois, il faut que ça reste pédagogique et qu'on ne s'endorme pas juste sur des noms latins.
3: Aujourd'hui, beaucoup de gens réapprennent justement à reconnaître quelques plantes sauvages. On va aller comme ça, essayer d'en chercher nous-mêmes, parce que finalement, elles poussent là souvent autour de nous, ou à la montagne, ou dans les champs. Est-ce que connaître le nom d'une plante, c'est déjà changer sa relation au monde ?
1: Alors, je ne sais pas si on a forcément besoin de connaître le nom de la plante. Je pense qu'il faut connaître la plante qui est utile, effectivement, pour ne pas se tromper. Mais nos anciens n'avaient pas forcément le nom de la plante exacte, ni le nom latin. Ils savaient juste, tiens, ça sert... pour la fièvre, on va faire une soupe d'ortie, puisque ça va justement aider pour l'estomac. Donc, je ne pense pas qu'il faut savoir forcément le nom de la plante.
3: L'ortie qui est revenue justement beaucoup, beaucoup à la mode, on va dire ça, ces dernières années et ces derniers temps. Comment on peut expliquer comme ça que certaines plantes, tout d'un coup, reprennent de la lumière et reviennent un peu partout, sont utilisées et vendues aussi partout, quoi.
1: Alors, je pense qu'il y a tout un cycle aussi qui revient, que ce soit pour tous les types de modes, et effectivement que ce soit pour l'ortie, que ce soit par exemple pour le petit épeautre qui date évidemment de la Grèce antique, le corazon qui date de la période égyptienne, et on revient sur ces pains puisque on a beaucoup de sensibilité maintenant par exemple au gluten, et je pense qu'il y a tout un cycle des savoirs qui reviennent forcément, donc pour aussi éviter de les oublier.
3: Et ces savoirs-là, ils se transmettent à l'oral, mais il y a aussi beaucoup de livres, j'imagine, qui permettent de retrouver ce lien avec ces plantes et puis leur pouvoir. Mais c'est une transmission à la base qui est très orale.
1: C'est ça, c'est un petit peu le problème des archéologues aujourd'hui, puisque c'est très, c'est une transmission orale. Donc parfois, on peut avoir plutôt des interprétations que des vérités exactes, puisque l'archéologie, comme son nom l'indique, l'archéo, c'est l'ancien et logos, le discours. Donc c'est un discours du passé, mais avec notre regard d'occidental, on n'a pas forcément toutes les cartes en main. Parfois.
3: Et un discours du passé sur des plantes. Et comme ça, spontanément, on se dit, mais bon, trouver une plante dans une tombe, ça paraît complètement dingue, parce qu'une plante, elle est biodégradable. Donc, on les retrouve comment ? Sous forme de graines ? Comment vous retrouvez ce lien ?
1: Alors, il y a plusieurs éléments. Tout d'abord, c'est les graines qui sont carbonisées. Elles peuvent être plus facilement conservées. Ça va dépendre aussi du sol aussi. Le sable est corrosif. Donc, là, pour ce qui est des plantes, on va généralement rien retrouver. Aussi, si les tombes sont bien fermées, il y a peu d'oxygène. On a retrouvé dans la tombe de Toutankhamon du thym, par exemple, qui est un très bon insectifuge. Donc ça va dépendre de nombreux éléments. S'il y a des résines, des plantes qui vont se coincer dans une résine, ou justement être collées sur, par exemple, de la ferraille, là on va pouvoir les redécouvrir. Mais ça dépend encore l'archéologue sur quelle découverte il va tomber.
3: C'est un monde fascinant, en tout cas. Je vous propose de s'écouter un peu de musique, La Solitude de Billy Bird, Soledad, et puis on se retrouve juste après pour continuer à parler des plantes et de leur pouvoir.

0: La chanteuse lausannoise Billie Bird avec Soledad. 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Nous arrivons tout doucement au bout de cette émission consacrée au pouvoir des plantes. Ophélie Magnani, vous êtes avec nous là durant une heure. Vous êtes archéologue, spécialiste des savoirs botaniques anciens. Les plantes sont quand même assez formidables. Hein. Elles nous soignent, nous aident parfois spirituellement, mais leur pouvoir dépasse encore ce qu'on aurait pu imaginer.
1: Écoutez le son que fait un plant de tomate, ça va très vite, ça ressemble à un pop-corn qui éclate. Ce bruit est émis toutes les heures par une plante qui va bien, mais lorsqu'elle est déshydratée ou que les tiges ont été coupées récemment, ça donne plutôt ça. Stressés, les végétaux émettent jusqu'à 35 sons par heure. Ces craquements seraient dus à des bulles d'air qui se forment dans la tige lorsque la plante manque d'eau, par exemple. Alors, inutile de tendre l'oreille si vous avez un plant de tomate sur le balcon. Ces bruits sont trop aigus pour être perceptibles par l'oreille humaine. Un micro à ultrasons a permis de les capter et leur fréquence a été changée par les chercheurs pour que l'on puisse les entendre. En revanche, les animaux comme les chauves-souris ou les souris seraient sensibles à ces sons. Cette découverte pourrait être utile en agriculture pour connaître les besoins des végétaux en temps réel.
0: C'est un extrait d'une émission sur Europe 1. Ophélie Magnani, des études donc démontrent aujourd'hui que certaines plantes pourraient produire des ultrasons et que des insectes, notamment les papillons de nuit aussi, seraient capables de les percevoir. Franchement, il y a quelques années, ça aurait ressemblé à un scénario de science-fiction. Pourquoi ce genre de découverte peut autant nous troubler ?
2: Puisqu'on va mettre aussi une émotion aussi dans la plante, le fait qu'elle soit coupée, qu'elle meure. Alors si on les entendait, je pense qu'on couperait certainement moins. Mais il y a aussi les plantes qui chantent aussi. Et le fait de chanter à côté d'elles, il y a aussi des sources qui ont été réalisées, qu'elles chantent aussi.
0: Et puis ce qui semble dingue aussi, c'est que les humains semblent être les seuls à ne rien entendre, puisque certains animaux le peuvent et certains insectes tout du moins. Pourquoi est-ce qu'on a autant de mal à imaginer que le vivant puisse exister en dehors de notre propre perception? Il y a quand même un côté très anthropocentriste là derrière.
2: Oui, est-ce que justement la déconnexion ou la reconnexion justement aux écrans par exemple, quelque chose d'un peu plus matériel, et cette déconnexion ensuite à la nature peut-être nous rend plus sourd, peut-être au fur et à mesure du temps.
0: Vous intervenez souvent auprès des enfants aussi. Les enfants ont peut-être une relation un peu plus intuitive au végétal. Qu'est-ce que vous en pensez par rapport aux adultes, justement? Quel est leur lien, comme ça, aux plantes, à ces enfants?
2: Alors, pour faire plusieurs conférences avec les enfants, déjà, tout d'abord, leurs questions sont tout à fait pertinentes. Et je trouve qu'on apprend beaucoup plus de choses à la fin de la conférence, moi, que moi qui donne ces informations, justement, aux enfants. Et ils repartent souvent avec une vision de la plante, de la protection. Et je trouve que ça y met aussi une graine pour les générations futures de protéger la plante en tant que telle. Et après, les savoirs aussi qui passent à travers eux.
0: Mais c'est quoi qui vous étonne concrètement chez eux, justement, pendant vos conférences? Le lien qu'ils ont, aujourd'hui, vous sentez quand même qu'il y a une forme d'éducation à la nature, aux plantes, ou voilà, pas encore tout à fait, qu'il y a encore du travail à faire?
2: Alors, ça dépend après de l'éducation, ça dépend du type d'école aussi, mais je trouve que moi, ce qui me touche le plus, c'est l'émerveillement quand on parle des plantes, mais aussi qu'on leur montre à quoi elles ressemblent. Ils vont la sentir, les prendre à pleine main, parfois en mettre partout, mais justement, c'est ça qui est drôle, ils ont l'innocence aussi.
0: Et puis ça passe par eux, hein, cette transmission des savoirs botaniques, évidemment. Alors, Ophélie Magnani, cette émission s'appelle l'effet papillon, c'est pas pour rien. Si vous deviez proposer un petit battement d'ailes aux auditeurs cette semaine, une petite chose, un petit élément, une petite expérience simple à vivre avec une plante, ce serait quoi et quelle plante?
2: Par exemple, je vais prendre, on a parlé du blé tout à l'heure, ou d'un blé, peu importe lequel, mais observer une plante pousser, un blé pousser, c'est aussi toute une renaissance, la vie qui redémarre, la vie qui renaît à chaque fois. Et je trouve qu'il faut aussi s'imaginer et reprendre goût à la nature qui pousse, que ce soit en nous-mêmes ou à l'extérieur.
0: Et une forme de ralentissement aussi derrière, savoir prendre le temps d'observer. Merci beaucoup Ophélie Magnani. C'est vrai que les plantes ne sont pas juste autour de nous, elles sont au cœur de notre histoire, de notre alimentation, de nos soins, de nos imaginaires, comme certaines chansons d'ailleurs, et celle-ci en fait partie, c'est certain. Urge Overkill sur RTS Première.

0: Magnifique titre, devenu culte grâce au film Pulp Fiction, évidemment, vous avez reconnu, hein, de Quentin Tarantino, une reprise de Neil Diamond, le New-Yorkais de 85 ans, auteur de la chanson originale qui date, elle, de 1967. Merci beaucoup, Ophélie Magnani, d'avoir été avec nous dans l'Effet Papillon.
1: Merci de m'avoir invité.
0: C'était un plaisir. Je rappelle que vous êtes archéologue, anthropologue de formation, spécialisée dans les savoirs botaniques traditionnels, fondatrice du projet Herbo Nomade. Vous serez le 14 juin au musée du Vieux Moudou à Mondon pour une conférence-atelier sur la nouvelle exposition Flemme, histoire de la fatigue. Et là, vous parlerez de plantes aussi.
1: Tout à fait, la fatigue à travers le Moyen-Âge notamment.
0: Très intéressant. Mais aussi les 20 et 21 juin, aux journées de l'archéologie à Sion, ce sera toute autre thématique.
1: Oui, ce sera plutôt pédagogique, comment on retrouve les plantes en archéologie.
0: Eh bien, le rendez-vous est pris. Merci également à toute l'équipe de l'Effet Papillon, Marie-Claude Cudry à la réalisation, Annette Kleber, la production. Au choix musical, c'est Stéphanie Jovanovic. Dimanche prochain, c'est Samuel Soquet qui sera à ma place et qui présentera l'Effet Papillon. Il vous parlera du bison dans le Jura Solerois avec un projet tout à fait fascinant de réensauvagement. 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Et puis, pour nous écrire, c'est sur papillon@rts.ch.

0: C'était l'effet papillon, nouvelle diffusion. On se retrouve demain en direct à 17h.
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0: RTS Première, il est 17h.
1: Alexandra Richard.
2: Chopard veut supprimer 28 emplois à Fleurier dans le canton de Neuchâtel. Deux de ces trois sites sont concernés. L'horloger Genevois annonce qu'une procédure de consultation pour licenciement collectif a été ouverte il y a près de deux semaines. La direction évoque la transformation profonde de l'industrie horlogère et le contexte économique et géopolitique particulièrement incertain. Chopard emploie près de 220 personnes dans le Val de Travers. Une femme obstinée, volontaire et indépendante, les mots de l'ancien président français François Hollande pour rendre hommage à Bernadette Chirac. La veuve de Jacques Chirac est décédée hier soir, elle avait 93 ans. Réputée beaucoup plus conservatrice que son mari avec un sens politique solide, elle avait joué un rôle essentiel dans sa réélection en 2002. Le pape Léon a atterri ce matin à Madrid, c'est la première étape d'une visite d'État de 7 jours. Au cœur des discussions, les questions sociales et migratoires. Le pape va notamment rencontrer des migrants aux îles Canaries et des victimes de violences sexuelles au sein de l'Église. Léon XIV bénira aussi la nouvelle tour de la célèbre basilique de la Sagrada Familia à Barcelone. Il avait contracté Ebola en RDC, mais tout va bien désormais. L'Américain hospitalisé à Berlin à la demande des États-Unis et les 5 membres de sa famille ont pu quitter l'hôpital aujourd'hui. Plus aucun signe du virus depuis une semaine chez ce patient. Quant à sa famille, tout le monde est resté asymptomatique pendant la quarantaine. Et en Afrique centrale, près de 500 cas d'infection par Ebola sont désormais confirmés. C'est le dernier bilan de l'OMS et l'inquiétude grandit face à l'ampleur que pourrait prendre l'épidémie de fièvre hémorragique. Selon la principale agence sanitaire américaine, sans mesures fortes, elle pourrait atteindre une ampleur comparable à l'épidémie record de 2014 à 2016 qui avait fait plus de 11 000 morts. L'organisation des compagnies aériennes mondiales, IATA, s'est montrée très sévère aujourd'hui contre la volonté du Parlement européen de maintenir l'indemnisation des passagers dont le vol a été retardé. Un règlement de 2004 qui prévoit jusqu'à 600 euros en cas de retard de plus de 3 heures est en négociation à Bruxelles. Une majorité des 27 États membres ont voté l'été dernier pour un montant moins généreux, mais le Parlement européen s'y est opposé à une très large majorité. Il souhaite même renforcer les droits des passagers. Un compromis doit donc maintenant être trouvé. En athlétisme, les Suissesses brillent à Kamnik, théâtre des Européens off-road. Judith Vider remporte l'épreuve individuelle de trail et elle enlève aussi l'or par équipe avec Thérèse Leboeuf, Nadia Fessler et Maëlle Minnick. On prend encore des nouvelles du ciel ensoleillé pour cette fin de journée avec quelques passages nuageux. Demain, tout pareil, du soleil, quelques voiles nuageux. 12 degrés au plus frais de la journée, 24 au maximum.
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4: Sur l'autoroute Genève-Lausanne, un accident provoque un bouchon et un retard d'un quart d'heure entre Gland et Aubonne en direction de Lausanne. Et un petit peu plus loin, le trafic est fortement ralenti entre Aubonne et Morges-Ouest et ceci en raison de travaux.
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5: Bienvenue dans l'émission Au livre, etc. Aujourd'hui, nous nous aventurons dans les territoires nocturnes de la littérature. Nous allons explorer ces zones d'ombre où les secrets de famille, les visages cachés et les mémoires enfouies attendent la tombée du jour pour se révéler.
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5: Nous recevrons tout d'abord Odile Doutremont pour son roman La Dernière Nuit, paru chez Julliard. Vous nous raconterez le face-à-face entre Nikki, une éleveuse belge, et Abel, son ancien ami devenu un puissant financier. En séquestrant cet homme, Nikki ne cherche pas seulement à se venger d'un acte de sauvagerie commis contre l'une de ses bêtes, elle tente de réparer une vie d'humiliation sociale et de forcer l'autre à reconnaître enfin la valeur de ce qui a été détruit. Face à elle, nous accueillerons Cécile Coulon pour Le Visage de la Nuit, publié à l'Iconoclaste. Dans ce conte noir, un enfant au visage dévasté grandit caché dans le secret d'un presbytère. Rejeté par les vivants, il va trouver sa place en devenant embaumeur, en apprenant l'art de rendre leur beauté et leur paix aux morts. C'est un récit magnifique sur la grâce que l'on peut retrouver au cœur même du macabre. Et enfin, nous aurons le plaisir d'avoir avec nous Bertrand Ploquin, éditeur indépendant et artisan de la série Histoire jamais entendue. Sa démarche consiste à redonner une voix aux anonymes et à mettre en lumière des vies ordinaires qui sans lui resteraient dans la pénombre. On parlera de ces histoires vraies ou fausses, recueillies dans les rayons d'une librairie ou dans une cave en Bourgogne. Vous l'aurez compris, nous recevons cette semaine trois auteurs qui, par leurs mots, tentent de recoudre les déchirures du monde et de redonner un prix à l'invisible. Vous écoutez Au Livre, etc. C'est parti.
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5: Odile Doutremont, Cécile Coulon, Bertrand Ploquin, bonjour à tous les trois.
8: Bonjour.
9: Bonjour.
8: Bonjour.
5: Alors chez vous, Odile Doutremont, Nikki attend la nuit pour confronter Abel. L'enfant de votre livre, Cécile, ne sort que dans l'ombre et les histoires de Bertrand surgissent de lieux souterrains. Pourquoi la lumière du jour est-elle dans vos livres le territoire de l'impunité, du mensonge, alors que l'obscurité devient celui de la révélation? Quelle valeur vous accordez à la nuit, Cécile Coulon?
8: Que ce soit en poésie ou en roman, la nuit c'est l'espace où tout est possible, c'est l'espace du grand danger et de la grande liberté, de la grande métamorphose aussi, alors que le jour c'est l'espace social absolu, et dans l'espace social le plus important c'est de maintenir une sorte d'ordre, et la nuit c'est l'ordre rétabli selon les émotions de chacun et chacune. Et je trouve que écrire dans l'espace de la nuit et de faire qu'un roman ne soit qu'une seule et longue nuit, il y a quelque chose d'une liberté absolue dans l'écriture et dans le style aussi.
5: Je vous pose la même question, Odile Doutremont, puisque vous aussi, dans votre livre aussi, dans le titre de votre livre, il y a le mot nuit.
10: Oui, la nuit c'est la vulnérabilité à l'état pur, mais c'est aussi la possibilité, en tout cas dans mon livre, dans mon histoire, pour Nikki, la personnage principale, de s'octroyer la liberté d'être violente, parce que ça lui donne une forme de... Elle est comme protégée par la nuit. La violence, c'est quand même l'exercice d'une émotion qui est particulièrement masculine. Et en l'occurrence, c'est une femme qui est violente, là. Et donc, je pense que la nuit la couvre, la protège.
5: Bertrand Ploquin, vous vous intéressez aussi aux alcôves, aux secrets. Alors, c'est pas forcément la nuit directement, mais vous aimez bien quand même les lieux de confidence.
9: Oui, c'est vrai. Alors, pour moi, déjà, la nuit est un jour ailleurs. On n'est jamais totalement dans une nuit quand on pense que pour quelqu'un d'autre, le jour s'est levé. Mais ce que ça m'évoque, c'est surtout le travail du masque, la nuit, ce qui cache, ce qui dissimule, effectivement. Et il se trouve que dans la collection que j'anime, tous les auteurs et les autrices écrivent sous pseudonyme. Et c'est à ça que ça me renvoie immédiatement. Après, effectivement, puisqu'il était question, notamment dans un des recueils d'une cave en Bourgogne, oui, cette nuit-là est celle où naît aussi quelque chose de fabuleux, un secret, un mystère, qui, quand il se révèle, eh bien, illumine les palais, peut-être les âmes.
5: Il y a aussi quelque chose de l'enfance dans la nuit, Cécile Coulon.
8: Moi, mon souvenir d'enfance de la nuit, c'était de lire des livres interdits à la lampe de poche, sous la couette. Et je pense que ça a commencé comme un espace où l'imaginaire avait toute sa place, où la violence lue, pour le coup, était tout d'un coup démultipliée. Et c'était avoir accès à des histoires, des fantasmes auxquels on n'a pas accès le jour, parce qu'il s'agit de vivre correctement le jour et de vivre ce qu'on veut la nuit. Et je me souviens de manière très précise des livres que j'ai pu lire à ce moment-là et d'à quel point c'est à ce moment-là que je me suis dit « j'aimerais tellement faire pareil ».
5: Et est-ce que c'est quelque chose que vous avez gardé? Est-ce que par exemple vous écrivez la nuit?
8: Pas du tout.
5: Quel espace la nuit pour vous?
8: Alors comme j'ai vieilli depuis, je dors la nuit énormément, mais c'est vrai que pour avoir marché la nuit, couru la nuit, il y a des perceptions qui sont très différentes. Le corps ne fonctionne pas de la même manière, les sens ne fonctionnent pas de la même manière. Je crois que le détail prend toute son importance, les sons sont amplifiés.
5: On est aux aguets la nuit.
8: On est aux aguets. Il y a quelque chose de l'animalité qui ne surgit que la nuit quand on est seul.
5: Alors pour commencer, j'aimerais qu'on pose les décors de vos livres à chacun. Odile Doutremont, votre roman La Dernière Nuit s'ouvre sur un acte de rupture radicale. Et j'aimerais que vous nous parliez de Nikki et Abel. Qui sont-ils et pourquoi se retrouvent-ils face à face dans cette grange isolée ?
10: Alors Nikki, elle est fille d'agricultrice et d'agriculteur, d'un couple d'agriculteurs, et elle reprend la ferme de ses parents. Et vous parliez d'enfance tout à l'heure, et quand elle est enfant, qu'elle grandit dans cette ferme, qu'au début elle exècre, parce qu'elle veut vivre à la ville, elle veut vivre avec des parents qui ont des chaussures propres, et voilà, où les choses ne sentent pas, parce que la ferme ça se sent, il y a des odeurs. Quand elle est enfant, elle est très amie avec le fils d'un couple de nobles qui habitent le château voisin, et c'est leur enfance commune, leur même âge, leur permet de partager les découvertes de la ferme, et c'est comme ça que les deux se lient d'une amitié forte et profonde qu'ils pensent durable et qui ne va pas durer puisqu'ils sont issus de deux milieux sociaux très différents et que lui est envoyé quand il a 15 ans en pension en Angleterre par ses parents et qu'à partir de là, il entame une autre vie que celle de Nikki qui, pour le coup, termine l'école et reprend la ferme de ses parents. Et voilà, et sur base de cette amitié-là qu'ils ont construit à travers la relation aux animaux, en fait, va se produire une trahison terrible que lui va lui infliger 10 ans plus tard. Et donc, elle va se venger en le prenant en otage dans une grange et en lui réglant ses comptes, puisque la justice ne l'a pas fait.
5: Comment elle est née, cette histoire ?
10: Ça vient d'une histoire que j'ai vécue comme témoin indirect. J'étais dans une fête, dans un château, quand j'avais une vingtaine d'années. On dormait sur place, et le lendemain matin, au petit déjeuner, moi je suis partie assez tôt, enfin j'ai été me coucher assez tôt, et le lendemain matin, au petit déjeuner, les gens, les invités, qui avaient tous mon âge, riaient beaucoup au petit déjeuner, parce que l'une des personnes... En l'occurrence deux jeunes hommes racontaient leur exploit de la veille à 3h du matin, ayant trop bu, ils ont trouvé que c'était intelligent ou je sais pas, je peux pas mettre de mots là-dessus tellement ça m'a complètement sidérée. Ils ont tué la vache du fermier et ils en ont tiré énormément de fierté et moi je suis restée complètement abasourdie parce que très honnêtement, tuer un animal c'est pas très glorieux, c'est même assez misérable, mais alors tuer une vache, je veux dire, un chien ça s'enfuit, un cheval ça s'enfuit éventuellement, un loup aussi, un lapin même,
5: non,
10: éventuellement.
5: Tu es pour jouer.
10: Tu es pour jouer, tu es pour passer le temps, tu es pour se créer une identité, tu es pour faire rire les autres, enfin, tu es pour rien, quoi.
5: Alors, Cécile Coulon, dans Le visage de la nuit, vous nous emmenez dans un lieu hors du temps, le village du fond du puits, le hameau, exactement. C'est là que commence l'histoire d'un enfant dont la vie bascule à 7 ans. Et j'ai une bonne question pour Odile, comment est née cette histoire ?
8: Cette histoire, elle est née d'une phrase que j'ai beaucoup entendue ces dernières années qui dit qu'il faut tout un village pour élever un enfant. Ce qui, je crois, est une phrase vraie. Je n'ai pas d'enfant,
5: oui,
8: donc je pense que c'est vrai. Et je me suis dit, mais s'il faut tout un village pour élever un enfant et que l'enfant ne correspond pas, pour des raisons extérieures, à ce que le village attend, en termes de sensibilité, de visage, de façon d'être, qu'est-ce qu'on fait de l'enfant ? Est-ce qu'il faut aussi tout un village pour abattre un monstre ? Et c'était la question que je me suis posée en pensant à cette histoire, et je me suis dit, ce jeune garçon qui pensait, et tout le village autour pensait qu'il aurait une vie comme les autres enfants de ce village, sur les bancs de l'école, et tout d'un coup quelque chose se passe qui va en fait bouleverser sa vie à lui, mais aussi la vie de chaque personne de sa famille, de ses voisins, des gens qui travaillent là aussi, quoi. Et je trouve que pour moi, je voulais faire un roman d'apprentissage. Qu'est-ce que c'est que l'apprentissage de l'extrême laideur, qu'on considère comme de l'extrême laideur au point d'appeler ça de la monstruosité? Et qu'est-ce que ça dit de ceux et celles qui le regardent, mais qui l'avaient déjà vu avant, qui l'avaient vu avec son visage très beau, de très jeune garçon, et tout d'un coup...
5: Oui, parce qu'il tombe malade, il
8: tombe malade, oui, voilà. il est défiguré à cause d'une maladie. Et il est toujours vivant, et il ne souffre pas. Il ne souffre pas physiquement de son visage défait. Et je me suis dit, mais la vraie question de mon livre, en écrivant le texte, c'est la question du regard que posent les adultes qui ont mis tant de temps à élever cet enfant avec les autres.
5: Oui, parce que vous dites, il faut tout un village pour élever un enfant. En fait, la question d'ailleurs, c'est quel village ?
8: Alors là, on est au village du fond du puits,
5: voilà.
8: Au hameau, et il y avait aussi, comment dire, c'est très géographique, parce que Odile vient de parler de l'espace rural, de cette jeune fille qui a des parents qui sont agriculteurs, et au fond du puits, il y a l'idée que personne n'en sort et que personne n'y arrive. Ou si on en sort et on y arrive, il faut qu'il y ait une excellente raison. Et généralement, c'est soit pour fuir, soit pour se cacher. Il n'y a pas d'autre raison. Comment raconter la vie d'un enfant qui vit dans un endroit qui n'est pas sur les cartes routières, qui n'existe pas ailleurs que dans la vie de ceux qui l'habitent ?
11: Et votre livre, enfin votre livre, vos livres, Bertrand Ploquin, ces histoires jamais entendues, d'où viennent-elles? Comment est né ce projet?
9: Le projet vient d'un voyage en Irlande, et même d'un énième voyage en Irlande. Je pense que si je me coupe, ce qui sort, c'est de la Guinness, hein, de mes veines. Je suis totalement amoureux de ce pays, et il ne vous aura pas échappé qu'en Irlande, parfois, il pleut. Donc je me réfugiais, même avant l'âge, légal, dans les pubs. Et ce qui m'a toujours fasciné dans les pubs irlandais, c'est la fraternité des clients, des habitués, en fait. Et j'aimais bien les écouter, j'aimais bien même la façon dont eux s'adressaient à moi pour savoir d'où je venais. Je ne sais pas par quel.
11: Ça, c'est l'Irlande. Hein,
9: c'est l'Irlande, absolument. Il s'adresse à vous de toute façon, il vous parle. Et donc, en les écoutant, je prenais des notes, j'avais déjà ce rapport un peu à l'écriture. Et puis, j'ai eu envie, j'ai eu une vie de libraire par le passé, une vie qui revient aujourd'hui, d'ailleurs, dans ma vie. En tant que libraire, je me suis dit, tiens, ce serait intéressant d'aller voir de l'autre côté. C'est-à-dire, qu'est-ce que c'est, après avoir vendu des livres, que d'en fabriquer, en fait. Et donc, partant de ces quelques histoires, j'ai écrit un livre, Les histoires jamais entendues dans un pub en Irlande, que j'allais démarcher moi-même dans les différentes librairies à côté de chez moi, les FNAC, ce type de commerce. Et puis, ça a eu un succès qui était tout à fait modeste, mais qui, moi, m'a donné envie de poursuivre l'aventure. Et donc, de fil en aiguille, eh bien, avec toujours animé par ce goût du voyage et de faire découvrir aux lecteurs et aux lectrices un ailleurs, eh bien, la collection s'est répandue vers d'autres destinations.
11: J'ai plein de questions, je vous les poserai tout à l'heure. Chez vous, Odile, parce que j'aimerais qu'on parle aussi des prénoms. Chez vous, Odile, Niki refuse de nommer Abel, elle l'appelle l'animal. Chez vous, Cécile, vous donnez un prénom à une chienne alors que vos personnages n'en ont pas. Et Bertrand, vous utilisez des pseudonymes, ce que vous disiez tout à l'heure, chaque auteur, je ne sais pas si c'est vous, j'avoue que je ne sais pas, il y a une sorte de mystère. C'est des livres écrits sous pseudo. Et je me demandais, est-ce que l'acte de nommer ou de taire un nom révélait de la dignité qu'on accorde à l'autre, Odile?
10: Ah bah c'est essentiel. Ne pas appeler quelqu'un, c'est le nier très profondément. Après, la recherche d'un prénom dans un livre, c'est une histoire très intérieure. J'ai du mal à m'expliquer comment on choisit un prénom. Moi, j'ai très prosaïquement besoin qu'il soit court pour pas passer 10 minutes à chaque fois que j'écris le prénom. J'aime bien les surnoms. Je trouve qu'il y a un côté de proximité avec le lecteur. Enfin, j'essaye de l'inviter dans une forme de proximité du récit.
11: Vous choisissez les prénoms en fonction aussi de la sonorité, c'est ça?
10: Oui. Mais comme tout ce que j'écris, enfin il y a quand même une espèce de musique qui s'impose à moi. Enfin quand j'écris.
11: Disons que le prénom Abel, c'est pas un prénom non plus.
10: Alors c'est le diminutif d'Abélard, qui est un prénom de l'aristocratie, qui est un prénom un peu vieillot, un peu désuet, quoi, un peu ridicule. Et tout à coup, quand il devient Abel, il devient beaucoup plus moderne, beaucoup plus vif. Voilà. Et donc j'aimais bien il est appelé Abélard par ses parents, il est appelé Abel par par elle, qui pour le coup lui renvoie une image de femme moderne. Oui.
11: Alors je pose la question à tous les deux, Cécile et Bertrand, dans un instant. Mais d'abord on écoute Ézéchiel Pélès, Là où tu veux.

0: Bienvenue ou re-bienvenue dans l'émission Au Livre, etc. Nous sommes toujours en compagnie d'Odile Doutremont, Cécile Coulon et Bertrand Ploquin. Cécile Coulon, j'aimerais que vous nous lisiez un extrait de votre livre, un moment charnière du livre, quand le prêtre du village recueille le petit garçon de 7 ans défiguré et lui dit ces mots.
1: Vous vivrez, mais vous vivrez en monstre. Ne craignez pas ce mot, il ne dit rien de ce que vous êtes, il dit seulement ce que les hommes penseront de vous s'ils vous voient. Et les hommes, capables du meilleur et du pire, craignent le monstre quand il ne vit pas en eux. Ils vous chasseront, ils vous traqueront, ils diront que vous êtes infâme alors que vous avez survécu. Ils diront que vous écorchez la beauté alors que la beauté est en vous comme en tout être vivant et vous ne devez jamais en douter.
0: Ce personnage, le monstre, comme plein de personnages de votre livre, on en parlait tout à l'heure, il n'est pas nommé. Pourquoi ce choix ?
1: Parce que les personnages de mon livre ne sont, comment dire, connus et reconnus que par la fonction qu'ils ont dans le village ou leur place dans la famille. Ils sont soit le maire, l'institutrice, ou le fils, la mère, l'oncle. Et ce qui m'intéressait, ce que je ne faisais pas dans mes romans précédents, c'était de rentrer dans une histoire sans savoir ni les noms de famille, ni les prénoms, mais simplement de placer ces personnages à l'intérieur d'une généalogie ou d'une société et de voir comment cette place peut les étouffer, peut au contraire les porter, comment ils pensent la garder toute leur vie, mais néanmoins, évidemment, ça ne se passe jamais comme prévu, sinon on n'écrirait pas de roman. Et c'est vrai que moi qui adore trouver des prénoms, enfin vraiment, c'est un jeu pour moi en littérature, j'adore ça. Tout d'un coup, il fallait penser le personnage autrement. Il fallait rentrer dans sa vie et dans ses actes par une autre porte. Et c'était à la fois du point de vue de la narration et du style assez nouveau pour moi.
0: Et donc, vous les avez construits comment comme des archétypes? Vous avez fait des fiches personnages? Comment vous avez travaillé vos personnages?
1: En fait, je suis quelqu'un qui vient du cinéma. J'ai longtemps fait des études de cinéma et j'ai longtemps pensé que ma manière de raconter des histoires, ça passerait d'abord par l'image. Et à chaque fois, en tout cas pour ce livre-là, je me suis dit, ton premier plan de chacun de ces personnages, à quoi va-t-il ressembler? Sur quoi vas-tu zoomer ou dézoomer? Combien de temps vas-tu rester? Et c'est vrai que je pense que j'ai vraiment pensé la mise en scène, en fait, de ces personnages et de leurs émotions et de leurs actes, comme si j'avais dans les mains une toute petite caméra et qu'il fallait qu'elle en dise beaucoup avec très peu de moyens.
0: C'est réussi.

0: Il n'y a pas de doute là-dessus. Après, toute la question est de savoir dans quelle mesure la vengeance est libératrice. Est-ce qu'elle elle s'en approche ou pas? Je reviens à la thématique de la violence, parce que sa vengeance passe par une violence, comme une réponse à l'acte violent qu'il a commis en tuant sa propre... Enfin, la vache qui appartenait à Nikki. Et cette violence dans cette vengeance, en fait, ne lui ressemble pas. Quand on entreprend une mission ou une opération de vengeance, dans quelle mesure est-ce qu'on se perd soi-même? Est-ce qu'on se désapproprie? Et on se perd. Et donc, la question, c'est ça. Il n'y a pas véritablement de morale à cette histoire. Peut-être que c'est important et même indispensable quand on considère que justice n'a pas été faite. C'est peut-être important d'emprunter le chemin de la vengeance, ne fût-ce que par réflexion, ne fût-ce que par projection de ce qu'on pourrait en faire. Elle mène le projet un peu plus loin, puisqu'elle va quand même, elle va jusqu'à le
1: concrétise.
0: Oui, elle le concrétise, mais dans une certaine mesure, oui. C'est-à-dire que elle fait miroiter l'idée de la vengeance.
1: Il faut pas raconter la fin.
0: Non. Voilà. Cette vengeance reste, elle fluctue entre hypothèse et réalité.
1: Vous, Bertrand, alors vous demandez le lien que je vais faire entre monstruosité et vos livres. Et je me suis dit qu'en collectant des histoires jamais entendues, donc sous pseudo, vous luttez aussi contre une forme de monstruosité sociale, c'est-à-dire que vous luttez aussi contre cette indifférence qui transforme les individus en simples fonctions. Vous créez des relations aussi entre les gens.
2: Effectivement, alors oui, c'est effectivement bien vu. Pour moi, l'objectif, c'est vraiment le voyage. Le voyage, c'est la vie, c'est un voyage. Enfin, et je pense que il n'y a pas de vie accomplie sans aller à la rencontre de l'autre, en fait, hein, qui va nous nourrir, qui va nous constituer. Et donc, c'est important pour moi d'emmener des lecteurs et des lectrices qui n'ont pas forcément ni les moyens, ni le goût, ni l'habitude du voyage, de les entraîner vers des ailleurs inaccessibles, ou bien simplement même de rappeler à certains voyageurs les meilleurs souvenirs de leur voyage passé, ou probablement des souvenirs à venir. Mais donc l'idée, c'est que le voyage n'a de sens qu'à partir du moment où on se confronte aux habitudes des habitants. Pour moi, c'est ça vraiment le cœur du sujet de cette collection. C'est quand on voyage, qu'est-ce qu'on retient finalement? C'est pas un monument, c'est pas une bonne adresse de restaurant. Ce qu'on retient, c'est les moments inattendus des rencontres. C'est ce que je voulais, moi, effectivement, développer.
1: L'anecdotique devient très important.
2: Exactement. L'anecdotique, l'inattendu devient essentiel. Et c'est ce qu'on conserve. D'ailleurs, on va garder des numéros de téléphone, des adresses mail. Et parfois, ça crée des amitiés, ça crée des fidélités. Ça s'étend dans le temps. Et c'est ce qui fait les plus beaux voyages. Mais plus spécifiquement, ce sont effectivement les habitants, j'allais dire, du quotidien. Enfin, ce qui est intéressant, c'est effectivement ce passant qu'on croise, qui nous renseigne alors qu'on est perdu et qui n'a pas de fonction particulière que d'être là et qui devient peut-être un jour notre meilleur ami. Ça, c'est une fonction sociale que je trouve absolument merveilleuse et moi, effectivement, je veux valoriser, aujourd'hui en particulier.
1: J'aimerais qu'on parte pour le Québec où nous retrouvons Katia Courteau de la librairie Le Port de Tête à Montréal. Bonjour Katia.
3: Bonjour Lilia, bonjour à tous.
1: Alors, vous avez aimé vous plonger dans la forêt ancestrale de Cécile Coulon?
3: Ah oui, aimer est un faible mot. En fait, j'ai profondément aimé votre roman, Cécile Coulon. Et je ne suis pas encore tout à fait revenue de cette forêt imprégnée en moi. Quelle magnifique lecture! Très vite, j'ai été happée par votre écriture ciselée, poétique, où vous arrivez parfois même en peu de mots à une si grande puissance d'évocation. Et nos sens sont pris en otage, totalement. Votre roman porte les effluves de feuilles sèches, d'argile, de mousse, de carcasses de petits animaux et fait vibrer la lumière des aubes et ramper devant nous les crépuscules.
1: Et c'est cette ambiance de clair-obscur qui vous a beaucoup plu, Katia, où se détachent les personnages un peu comme des ombres.
3: Ah oui, ouais, vraiment. Il y a dans l'histoire de ce jeune homme condamné à se cacher de la cruauté humaine une tension continue entre l'horreur et la beauté, l'enfermement et l'évasion jubilatoire, le gothique et la lumière. Les personnages, pour plus que de simples archétypes, pour moi, j'ai d'ailleurs été très touchée par Madame, l'institutrice, qui est présente tout au long du roman et qui va être très attachée à ce monstre. Mais vous ne donnez aucun nom, effectivement, comme Lilia le mentionnait plus tôt, à vos personnages, et ils sont plutôt définis

0: par leur fonction, comme vous avez expliqué, le prêtre, l'enfant, madame, le père. Et en ce sens, on se rapproche assez du conte avec ses délices et frissons.
1: Merci Katia, vous aviez une question justement à ce sujet, au sujet du conte.
0: Oui, oui, effectivement. Aviez-vous, Cécile Coulon, dès le départ, l'intention de vous inspirer de la forme littéraire du conte pour votre histoire? Est-ce que c'était le cas? Et si oui, pourquoi?
2: Merci déjà pour tout ce que vous avez dit. J'ai vraiment bien fait de venir, moi, à cette émission. Et la question du conte, en réalité, ça m'intéressait parce que, comme beaucoup de gens, je suis venue à la lecture et on m'a lu d'abord des contes à haute voix. Et c'est quand même une des formes qui nous rassemble toutes et tous. Même des personnes qui ne lisent pas forcément le conte est à l'endroit essentiel, fondamental du partage des histoires. Et chacun peut y rajouter un détail, peut le faire à sa manière, à sa façon. Et je crois que pour moi, ce domaine-là, ce format-là, c'était aussi de faire vivre l'histoire plus longtemps, de ne pas l'enfermer dans une temporalité, de ne pas l'enfermer, en fait, ni dans un lieu, ni sur une frise chronologique, et de dire, j'espère très sincèrement, qu'on peut imaginer que cette histoire, elle a lieu dans l'Antiquité, aujourd'hui, ou dans 50 ans. Et il me semble que le conte permet une endurance du récit et du livre.
1: C'est intéressant parce que vous allez toujours plus loin en fait, c'est si cool. Il y a de moins en moins de lieux, de prénoms. Ça devient, bizarrement, c'est de plus en plus concret presque. C'est quand même paradoxal.
2: C'est vrai que je me défais de plus en plus, on va dire, de tout ce qui tient de la carte d'identité des personnages.
1: Mais c'est pas abstrait pour autant, c'est ce que je veux dire, c'est pas du tout abstrait.
2: Non, parce que c'est le détail. Oui. Je vais toujours chercher un détail que je vais décrire comme si ce détail était un personnage.
1: Et justement, les lieux sont toujours des personnages dans vos livres, Cécile Coulon. Katia, vous aviez une question à ce sujet.
0: Oui. En fait, je vous mentionnais aussi plus tôt que j'avais du mal à quitter votre forêt, ce village. Cette atmosphère extraordinaire que vous arrivez à créer avec votre écriture, je serais ravie de pouvoir très vite me plonger dans votre précédente publication, La langue des choses cachées, qui déjà faisait découvrir ce lieu, le hameau du fond du puits. Alors, je me demandais comment expliquer votre attachement à ce lieu fictif au point de lui consacrer une seconde histoire. Et est-ce qu'il vous reste d'autres histoires à écrire au cœur de cet endroit extraordinaire?
2: C'est une excellente question. Je ne sais pas si je peux y répondre de manière tout à fait gravée dans le marbre, mais en tout cas, j'ai fait deux romans qui se passent dans le fond du puits. Parce que quand j'ai terminé La langue des choses cachées, je me suis rendu compte que je n'avais pas envie de partir, que je me sentais bien. Alors, oui, se sentir bien au fond du puits, faut aimer ça, quoi. Mais le fait est que j'avais l'impression que ce village-là était la somme de tous les endroits que j'avais racontés avant, que la manière de m'infiltrer à l'intérieur par mes personnages me plaisait vraiment, quoi. Je me suis sentie un peu fusionnée avec cet endroit et je voulais juste... Mais c'est très simple, je ne voulais pas en partir. Alors oui, j'ai encore plein d'histoires à raconter sur le fond du puits. Je ne sais pas si je vais continuer, mais en tout cas, j'en ai beaucoup en stock. Parce qu'en fait, il y a cette idée qu'il suffit d'aller taper à la porte de la maison suivante pour raconter ce qui se passe derrière. Et donc, je ne sais pas si je vais aller taper à cette porte, mais j'y songe. Voilà.
0: Bah, écoutez, je vous avoue que pour ma part, vous dites exactement ce que je ressens. Vous n'aviez pas envie de quitter tout de suite cet endroit. À la lecture de ce livre, c'est exactement ce qu'on ressent. On n'a pas envie. Et en fait, cet endroit ne nous quitte pas. Alors, merci infiniment, Cécile Coulon.
2: Merci à vous, c'est très gentil. Merci beaucoup.
1: Merci, Katia. J'aimerais qu'on poursuive cette conversation sur la manière dont vous écrivez les uns les autres, comment vous travaillez concrètement. On en discute quand on revient.

0: Bienvenue ou re-bienvenue dans l'émission Au Livre, etc. C'était Bonnie Banane, la Lune et le Soleil. Et nous sommes toujours en compagnie de nos auteurs du jour, Odile Doutremont, Cécile Coulon et Bertrand Ploquin. C'est l'heure de l'atelier d'écriture.
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0: Bertrand Ploquin, vous dites qu'une librairie est une agence de voyage. J'aimerais que vous nous racontiez l'histoire du libraire qui rencontre D'Artagnan.
2: Alors, pour vous répondre un petit peu, ce livre, c'est pas moi qui l'ai écrit. C'est une véritable libraire.
0: Pseudonyme.
2: Sous pseudonyme, absolument. Que je crois que Cécile connaît d'ailleurs. Mais je vais laisser le mystère entier. L'histoire de D'Artagnan, ce qui m'a beaucoup intéressé moi en tant qu'éditeur, c'est que justement, la majorité des histoires de ce recueil sont vraies. Sauf bien entendu celle-là. Alors de quoi il s'agit ? Il s'agit d'une libraire qui est passionnée par Dumas, par l'œuvre de Dumas, et qui un jour reçoit un client qu'elle trouve très étrange, avec un accoutrement vraiment étonnant, qui lui fait un peu peur même. Il est sale, on sent qu'il a pas pris de bain depuis un moment, ni même de douche ou de quoi que ce soit. Et donc elle les conduit un peu, alors que lui voulait acheter un livre. Mais quand elle ferme sa librairie, elle entend du bruit, elle se rend compte à l'étage que l'homme en question est arrivé par la fenêtre à l'étage de la librairie, et c'est D'Artagnan. Et voilà. Et donc va s'instaurer un dialogue entre la libraire et D'Artagnan qui révèle une... Enfin, moi, j'ai trouvé admirable la façon dont, en quelques lignes, toute la personnalité de D'Artagnan s'exprime.
0: Oui, moi aussi, j'ai aimé ce passage. Je me disais qu'à travers toutes vos anecdotes, c'était quasiment des petits romans en soi, chacune. Vous n'avez pas eu envie de développer ou de demander à certains de vos auteurs de développer certaines anecdotes ?
2: En fait, ça va dans les deux sens. C'est-à-dire que, par exemple, pour le recueil sur la Bourgogne...
0: Sur les caves en Bourgogne.
2: Sur les caves en Bourgogne, voilà, absolument. L'auteur a écrit une très courte histoire sur un trio de sœurs qui va savourer des grands crus.
0: Racontez pas, je vous demande tout à l'heure. Je veux qu'on en parle.
2: Ok. Et ben justement, c'est cette histoire-là. Elle est en train de développer en roman.
0: Ah, d'accord.
2: Et parfois, d'autres histoires sont des romans qu'on raccourcit parce que ça devient de formidables nouvelles très concises.
0: Il y a des gens qui vous envoient des romans et vous décidez que ce sera plus court.
2: C'est pas si simple que ça, mais parfois il y a des intentions de romans qu'on exprime. Et quand je travaille avec l'auteur ou l'autrice, on trouve peut-être plus judicieux déjà d'en faire un premier jet sous format nouvelle. Ça arrive. Mais rien de plus noble pour moi que de voir un texte de quelques pages donner envie à l'auteur ou l'autrice d'en faire un
0: développer.
2: Oui. Bien sûr.
0: Odile Doutremont, comment vous qualifiez votre roman La Dernière Nuit ?
3: Comment je le qualifie ? C'est un thriller social et agricole. Frédéric Becbédé a dit que j'avais inventé le thriller antispécifique.
0: Thriller antispéciste, d'accord. C'était un compliment dans sa bouche ?
3: Oui, oui, tout à fait, absolument. Ah bah oui, sinon je ne répéterai pas. C'est un thriller. Enfin, c'est un thriller, je ne sais pas, c'est un roman haletant, j'ose espérer, du moins.
0: J'aimerais qu'on retrouve à présent, Odile Doutremont, l'une de vos compatriotes, Diane Plateux, de la librairie Claudine à Vavre, en Belgique. Bonjour Diane.
4: Bonjour, bonjour à tous.
0: Alors vous faites une analyse très pertinente de ce thriller antispéciste.
4: Oui, dans ce roman à l'écriture précise et à l'atmosphère âpre, vous décrivez un homme, Abel. Il est étourdi de sa toute-puissance. Abel qui, lors d'une soirée de beuverie, va tuer d'un coup de fusil la vache de sa voisine et amie d'enfance, un Nicky. Une vache et pas n'importe laquelle, puisqu'il s'agit de chance qu'ils ont naguère sauvé de l'abattoir. C'est une trahison ultime pour Nicky, car Abel est celui avec qui, dans l'enfance, elle a développé son amour du vivant, celui grâce à qui elle a découvert sa vocation. Car Nicky reprendra la ferme de ses parents en cherchant à concilier exploitation agricole et bien-traitance animale. Et Abel, d'un coup de feu, a aboli leur amitié, ce qu'ils avaient bâti ensemble.
0: Et au-delà d'une amitié trahie, Diane, vous y voyez un élément déterminant, la domination de classe.
4: Mais oui, parce que ce que l'on perçoit à la lecture de votre roman, intimement lié à une réflexion sur l'antispécisme, c'est aussi le récit d'une farouche lutte des classes. Tout au long du roman, cela revient à Nicky par petites touches. Si la famille d'Abel est invitée une fois l'an à la ferme, l'inverse ne s'est jamais produit. Et la famille Nicky n'a jamais mis les pieds au château. Pour la mère d'Abel, Nicky est l'ami des champs, incapable ou indésireuse de retenir son prénom. Et Abel lui-même, en son fort intérieur, le reconnaîtra. « Si tu étais honnête, se dit-il, tu te rappellerais à quel point tu n'as jamais cessé de te sentir supérieur à elle. N'en déplaise à ceux qui croient, naïvement, que l'égalité est un droit. »
0: Et Diane, vous soulevez une question intéressante. Sur ce terreau de l'inégalité, c'est pourtant le mieux nanti qui bascule dans la violence.
4: Oui, la colère de Nikki est décuplée par ce dont elle se souvient d'Abel enfant. Avec elle, on se demande si Abel a irrémédiablement changé et pourquoi. Plus tard, le réquisitoire de Nikki est un long dévoilement de la nature d'Abel, de qui il est devenu ou redevenu après la parenthèse enchantée de la ferme. Un homme violent, malgré le vernis de l'éducation, sûr de sa supériorité et de son bon droit. Où l'on apprend que la violence peut surgir de quelque milieu qu'on vienne. En conclusion, votre roman est une belle réflexion sur ce qui meut les hommes. Amitié, amour, trahison et désir de vengeance.
0: Vous aviez une question pour Odile, Diane.
4: Oui, j'ai été très frappée, dans la forme du roman, par votre utilisation alternativement du « elle » et « je » pour Nikki, alors que vous utilisez le « il » et le « tu » pour Abel. Que vouliez-vous signifier par cet usage ?
3: Merci pour votre analyse. Et puis, pour votre...
0: Vous êtes d'accord avec tout ?
3: Oui, bien sûr. Bien sûr. En fait, je viens du scénario, moi. Et donc, j'ai comme objectif premier, en commençant un livre, de ne pas lâcher mon lecteur. Et donc, j'utilise des stratagèmes pas très catholiques pour le garder avec moi, y compris en variant la façon que j'ai de nommer les personnages et puis de les sensibiliser dans le texte. C'est une technique d'écriture. Je vais vous dire, il y a une autre chose aussi, c'est que je trouve très agréable de passer d'une personne à l'autre quand on incarne un personnage, enfin incarner un personnage par l'écriture, quand on fait l'exercice de l'écriture, c'est que ça nous permet aussi de se positionner à des endroits différents et d'entendre une autre musique d'écriture. Et moi, ça m'amuse, surtout.
0: Mais vous identifiez quand même plus à Nikki.
3: Très clairement.
0: Non, mais vous auriez pu choisir le jeu pour Abel.
3: Non, je voulais pas choisir le jeu pour Abel parce que je voulais le mettre à distance de quelque chose. Je trouve que c'est très très compliqué d'intérioriser quelqu'un qui utilise la violence. Je voulais volontairement le mettre à distance, vraiment, de Nikki et de moi-même.
0: Merci beaucoup, Diane.
4: Merci à vous.
3: Merci.
0: Et puisqu'on parle des pronoms personnels, Cécile Coulon, vous avez choisi une narration externe à la troisième personne, même s'il y a à certains moments, il y a des prises de parole directes à la première. Pourquoi vous avez jamais envisagé d'écrire à la première personne ce roman ?
3: Je ne l'ai jamais envisagé, et alors c'est le dixième roman que j'ai publié.
0: Vous voulez rester dans les contes.
3: J'aime bien rester dans les contes, et je suis assez admirative d'ailleurs des autrices et des auteurs qui arrivent à prendre cette première personne. Je pense que j'utilise beaucoup en poésie, puisque c'est ma deuxième casquette. Et là, pour le coup, je ne sais pas faire autrement. Néanmoins, sur le roman, je crois que c'est une prise de risque assez incroyable. Et la troisième personne me permet peut-être d'avoir un espèce d'œil, c'est un peu l'œil de Sauron dans Le Seigneur des Anneaux, et de voir tout ce qui se passe dans le village, dans la tête de ceux qui l'habitent, dans la forêt qui ceint ce village. Il y a des prises de parole, mais de la même manière, je pense que faire parler un personnage avec un autre ou tout seul, c'est un métier. Dialoguiste, c'est un métier. Il n'y a rien de plus difficile à écrire que des dialogues.
0: Vous sentez à l'aise dans les dialogues ?
3: Non, pas du tout. Moi, je suis très à l'aise dans la description. J'adore ça. Et pour moi, le dialogue est un travail que j'apprends, en fait, que j'apprends à chaque nouveau livre où je me dis, on y va sur les dialogues, il faut y aller, il faut
0: apprendre.
3: Comment
0: on travaille les dialogues ?
3: Ça, il faut demander à la scénariste qui est à côté de moi comment on travaille les dialogues.
0: Je vais me tourner vers l'éditeur Bertrand. Oui. Comment on travaille les dialogues ?
2: En coupant.
0: En tant que libraire.
2: Je crois que l'écueil qu'il faut éviter dans le dialogue, c'est la longueur. Un dialogue écrit n'est bien entendu pas un dialogue oral. C'est toujours beaucoup plus simple quand on coupe. En tout cas, c'est une des voies, à mon avis.
3: Il faut travailler à la gomme et pas au crayon.
2: Exactement.
0: Oui, c'est ça. Odile, vous êtes d'accord ?
3: Oui, je suis d'accord. De temps en temps, on s'offre un bon monologue et c'est bien aussi.
2: Voilà.
3: Ça fait toujours du bien, mais c'est vrai.
0: Merci à tous les trois. On se retrouve tout de suite pour le conseil lecture de la semaine. Oui, nous...

0: Bienvenue ou re-bienvenue dans l'émission etc. C'était Meryl T Société. Nous sommes toujours en compagnie de nos auteurs du jour, Odile Doutremont, Cécile Coulon et Bertrand Ploquin. C'est l'heure du conseil lecture de la semaine.
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0: Et mon conseil cette semaine, c'est votre série, Bertrand Ploquin. Mais d'abord, je voulais vous demander, vous êtes l'éditeur donc, de vos propres livres, mais est-ce que vous en avez écrit vous-même ?
2: J'ai écrit le premier, peut-être un ou deux autres. Et puis,
3: peut-être.
0: J'ai essayé de vous piéger, mais ça ne marche pas bien.
2: Et ben, c'est-à-dire que le plaisir d'écrire, il est quand même toujours là. Et quand on est éditeur et qu'on aime écrire, c'est quand même assez frustrant de pas contribuer comme à certains ouvrages. Et puis peut-être une ou deux histoires par-ci, par-là. Mais je découvre au fur et à mesure le travail d'éditeur, qui est aussi passionnant, hein, l'accompagnement de l'auteur.
0: Vous étiez libraire, donc, avant.
2: Oui.
0: Que vous ne regrettez pas d'être passé du statut de lecteur, de lecteur professionnel à éditeur. Vous êtes aussi lecteur, mais dans une autre branche.
2: Ben en fait, ce que je ne regrette pas, c'est surtout d'être retourné dans le monde du livre, même si ce n'est pas total aujourd'hui. Je peux avoir d'autres activités par ailleurs, mais que le livre ait accompagné ma vie tout au long de ces années et que ça continue, quel que soit le métier, d'une certaine façon, c'est vraiment ce qui me satisfait, moi. Donc en tant que lecteur, oui, d'abord, bien sûr, en tant qu'auteur, oui, libraire également, et puis éditeur. Tout ça, pour moi, c'est surtout faire vivre le livre.
0: Et comment vous travaillez concrètement ? Est-ce que c'est des libraires, comme vous venez de dire tout à l'heure, qui vous proposent des idées ? Est-ce que c'est vous qui êtes à l'initiative de certains ouvrages ? Comment ça se passe ?
2: Les trois, puisque des libraires, oui, alors c'est arrivé une fois, effectivement, qu'une libraire me dise « Tiens, ce serait pas mal, les histoires que j'ai jamais entendues dans les rayons d'une librairie ». En effet, oui. L'idée m'a tout de suite fait rêver, donc j'ai voulu aller au bout de ce projet. Parfois, j'ai moi-même des idées, mais aucune envie d'écrire, aucune qualité pour écrire sur un pays ou sur un autre. Par exemple, sur l'Inde, moi, c'est très difficile pour moi d'imaginer ce que pourrait être une série d'histoires sur l'Inde. Mais je suis tombé sur un auteur qui, lui, connaît parfaitement l'Inde, avait très envie de raconter cet amour pour ce pays, et donc je lui ai confié le projet. Et parfois d'autres auteurs.
0: Et donc
2: qui
0: vous les envoyez en Inde ou est-ce que
2: je me renseigne sincèrement. j'aimerais pouvoir vous offrir le voyage de vos rêves pour que vous puissiez écrire un livre sincèrement.
0: Parce que j'ai vu histoire jamais entendue sous un cèdre au Liban, ouais. Histoire jamais entendue dans une crêperie en Bretagne, ouais. Histoire jamais entendue dans une paillote en Corse, histoire jamais entendue dans un compartiment de l'Orient Express, ouais. Une cage aux Canaries, une datcha en Russie, une lamasserie au Tibet. Donc je me demandais si vous envoyez les
2: ouais.
0: auteurs.
2: Oui, une manif à Paris, celui-là j'y tiens.
0: Une manif
2: un jour.
0: À Paris.
2: Non, alors. Je vais lever le voile sur un secret. Effectivement, ce que je veux, moi, en tant qu'éditeur, c'est que les auteurs transmettent non pas leur connaissance d'un pays, mais leur amour du pays. Or, il se trouve que aimer un pays ne suppose pas nécessairement d'y être allé. Bien entendu, quand on y est allé, quelque chose d'autre se crée. Je pense que j'aurais été incapable d'écrire sur l'Irlande avec autant de sincérité, même si ce n'est pas forcément le mot que j'aurais choisi avec un peu plus de temps pour y réfléchir, mais si je n'étais pas allé.
0: Oui, vous êtes resté dans un pub irlandais à Paris, en fait.
2: Non, je suis vraiment allé en Irlande, pour le coup. Mais il y a cette phrase de Sandra Arce que j'aime beaucoup, qui dit « Peu importe que je sois vraiment monté dans ce train, si j'ai permis à des lecteurs et des lectrices d'y aller avec moi. » Pour moi, c'est ça, en fait, le voyage. Et le plus beau voyage, en tout cas celui qui moi m'a bouleversé peut-être plus que tous les autres, c'est la littérature. Donc à partir du moment où la littérature fait voyager, quelle est l'obligation d'aller dans les pays en
0: question ?
2: Non,
0: c'est vrai, je suis d'accord.
2: Alors parfois oui, parfois non. Les auteurs y vont, parfois pas.
0: Alors parmi les anecdotes que j'ai beaucoup aimées, il y en a une dont vous avez commencé à parler tout à l'heure, les savoureuses de l'extrême.
2: Eh oui.
0: Est-ce que vous pouvez nous raconter ?
2: Pour moi, c'est l'histoire qui a déclenché l'écriture de ce recueil, effectivement. Alors, les savoureuses de l'extrême, j'ai rencontré un jour un auteur qui est devenu un ami, Claude Duré, qui m'a raconté que lui-même avait eu la chance, en travaillant pour une compagnie aérienne, de pouvoir voyager n'importe où dans le monde, à peu de frais. Et en tant qu'amateur de bon vin, avec deux amis à lui, il partait donc savourer des bouteilles. Alors c'est dingue, hein, c'est-à-dire qu'ils partent avec un château, je sais pas quoi, hors de prix à l'époque, à Petra, et avec une table pliante, des chaises, une nappe, des verres en cristal. Et ils ouvrent la bouteille et ils savourent ce grand cru devant Petra. Et il m'a raconté ça, j'ai trouvé ça extraordinaire. Et je me suis dit, il faut absolument que les gens voyagent avec eux dans cette histoire. Et donc, j'ai voulu qu'il le raconte dans les histoires que j'ai jamais entendues dans une cave en Bourgogne. Sauf que, par respect pour ses amis, il a transformé le projet. C'est devenu trois sœurs qui partent au bout du monde.
0: Et à la fin, donc après le décès Est-ce que je peux dire ?
2: Oui, oui, bien sûr. Oui.
0: Après le décès d'une des femmes, les filles découvrent dans la cave une bouteille de Romanée Conti, oui. 90, donc d'une valeur inestimable. Et au lieu de la vendre, elles décident de respecter l'esprit de partage de leurs parents. Et elles la dégustent, oui. Au sommet du Mont Saint-Romain avec les deux amies survivantes.
2: Et c'est tout
0: assez beau.
2: Et c'est toute l'humanité de cette fin qui m'a séduit, hein, bien entendu.
0: On parlait de la suite de vos projets et je me demandais, Odile d'Outremont, Cécile Coulon, est-ce qu'il y a un livre en cours ? Cécile, vous écrivez tout le temps, non ?
3: Non. En fait, j'écris tout le temps, j'écris beaucoup de poèmes qui viennent quand ils veulent, mais j'écris dans ma tête, j'ai beaucoup d'histoires, enfin, il faut que je choisisse mes histoires, elles se battent.
0: C'est rare ça quand même, parce que vous avez beaucoup d'imagination, il y a pas beaucoup d'auteurs comme ça qui ont plein d'histoires.
3: J'ai le syndrome de la page pleine. et donc je suis en train de... Il faut que je choisisse entre deux histoires actuellement. J'en suis à cet endroit-là de la composition du prochain roman, c'est quelle va être l'histoire qui va gagner sur l'autre.
0: Et comment vous faites pour choisir ? Est-ce que vous commencez les deux et vous attendez de
3: voir ? Pas du tout.
0: Non.
3: Non, je laisse le temps faire les choses et je me dis, il y en a bien une qui va se fatiguer avant l'autre. Il y en a une que je vais plus aimer garder en moi que l'autre.
0: Donc là, vous n'écrivez pas, vous écrivez de la poésie.
3: Oui.
0: Et vous laissez les deux autres...
3: faire leur ménage ensemble. Et quand l'une aura mis l'autre dehors, je pourrai commencer à écrire.
0: Et vous, Odile ?
4: Et moi, je suis à peu près au même stade. J'ai deux histoires qui se battent en duel aussi. On verra bien qui gagne. Ça, c'est pour le cinquième roman. Et ensuite, j'ai un texte de théâtre qui devrait être mis en scène un de ces jours à Paris. Et j'ai une adaptation de mon deuxième roman qui devrait voir le jour comme film et je vais le réaliser. Voilà.
0: C'est quoi le titre ?
4: Baïkonour.
0: Ah.
4: C'est mon deuxième roman.
0: C'est vous qui réalisez.
4: Oui.
0: Bon, voilà. On va suivre tout ça. Et Diane Plateux, vous aviez un conseil de lecture, vous aussi.
5: Oui, je conseille à tous la lecture de Lali en l'air, de Anne-Sophie Kalfleisch, aux éditions Rouergue, dans la collection La Brune. On y traite, comme dans votre roman d'ailleurs, Odile, d'une histoire d'amitié qui a tout pour être belle. L'Autriche nous transporte au mi-temps des années 90, 90, à La Louvière, ville belge victime de la désindustrialisation. On y suit Lali, une fillette d'une huitaine d'années, un peu délaissée, qui va se lier d'amitié avec un vieil homme. Or, à ce moment-là, des fillettes disparaissent. On cherche Julie et Mélissa et la peur se répand. Au travers de trois voix, celle de Lali, de son amie Sophie et plus brièvement celle du vieil homme, nous allons suivre cette histoire dans l'atmosphère de plus en plus oppressante des années du trou, dont on connaît les conséquences irréversibles. L'autrice, tout comme vous, Odile, utilise la deuxième personne du singulier, qui lui permet de donner une belle subtilité à la narration, en nous donnant à voir l'intériorité de petites filles. C'est un très beau roman, court, qui devrait vous plaire.
0: Merci Diane, le titre c'est donc Lali en l'air et c'est aux éditions Rouergue. Et c'est la fin de cette émission, merci à tous les trois, Odile d'Outremont, Cécile Coulon et Bertrand Ploquin. Je recommande vivement la lecture de vos trois ouvrages qui chacun à leur manière tentent de recoudre les déchirures du monde et de redonner un prix à l'invisible. Lisez d'abord La dernière nuit d'Odile d'Outremont, publié aux éditions Julliard. C'est un huis clos psychologique d'une grande tension où Nikki, une éleveuse, utilise l'ombre d'une grange pour confronter un ami d'enfance à sa propre cruauté. Un roman puissant sur la réparation d'un affront et la boue séculaire des rapports de classe. Plongez également dans Le visage de la nuit de Cécile Coulon, paru à l'Iconoclaste. Dans ce conte noir et intemporel, un enfant dont le visage a été emporté par le mal apprend à vivre caché dans le secret d'une crypte. En devenant embaumeur, il devient celui qui répare l'image des autres pour l'éternité, prouvant que la grâce peut naître au cœur même du macabre. Et l'histoire d'amour est passionnante, on n'a pas eu le temps d'en parler. Sous la plume de Cécile Coulon, tout devient poétique. Et enfin, je vous encourage à lire la série Histoire jamais entendue de Bertrand Ploquin. Ces coffres à histoire nous emmènent dans le secret des librairies ou l'ombre des caves bourguignonnes et dans plein d'endroits pour recueillir des tranches de vie qui resteraient sinon dans l'oubli. Vous croiserez une femme qui fait choisir ses livres en librairie par son caniche royal ou comment un ancien pianiste vigneron s'est mis à soigner ses vignes en musique mieux que les pesticides. Merci enfin à mon équipe, Stéphane Combe à la réalisation, Florian Dittre à la technique, Estelle Gap et Ophélie Vivier à la programmation. Je rappelle qu'Olivre etc. est une coproduction de la RTBF, la RTS et Radio-Canada. Quant à moi, j'aurai le plaisir de vous retrouver la semaine prochaine.
1: Au livre, etc.
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7: Sur l'autoroute Genève-Lausanne, on compte une vingtaine de minutes de retard entre Rolles et Morges-Ouest en direction de Lausanne en raison de travaux. Et sur l'A2 qui a sous Lucerne, les fils s'étirent sur 5 km entre Quinto et l'entrée sud du tunnel du Gothard, soit 3 quarts d'heure d'attente environ.

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2: Bonsoir et bienvenue dans Forum à la Une. La colère des paysans genevois à l'approche du G7. Ils dénoncent une paralysie cantonale disproportionnée. Les mesures sécuritaires comme la fermeture des frontières pourraient mettre à mal leur récolte. On entendra la présidente de la fêtière agricole genevoise. Une grande dame de cœur s'en va. L'hommage d'Emmanuel Macron à Bernadette Chirac. L'ancienne première dame s'en est allée hier soir à l'âge de 93 ans. La réalisatrice Léa Domenac, qui lui a consacré une comédie biographique, sera avec nous. La croissance économique profite-t-elle vraiment à toute la population? Cette question est au cœur de la campagne sur l'initiative de l'UDC contre une Suisse à 10 millions d'habitants. Élément de réponse vers 18h20. Ce soir, nous évoquerons également la mobilisation des sommeliers pour promouvoir les vins suisses. Google qui veut lâcher 64 millions de moustiques stériles dans la nature, vous verrez pourquoi. Et l'évolution du métier de restaurateur, le patron des cafetiers genevois tire sa révérence après un quart de siècle de combat. Il sera avec nous. Voilà pour le menu du soir. Merci de votre fidélité, nous sommes en direct jusqu'à 19h.
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2: Mais avant de développer ces titres, on se rend tout de suite aux États-Unis à San Diego, où la Suisse affronte ce soir l'Australie. On parle de football, dernier match de préparation avant le début du mondial jeudi prochain. Bernardin Alemann, on vous retrouve en direct de San Diego. L'équipe de Suisse qui est désormais au complet, hein, puisque l'attaquant Brelem Bolo a enfin pu rejoindre ses coéquipiers.
3: Oui, enfin, vous l'avez dit, il y a une bonne douzaine d'heures, Brelem Bolo a enfin pu arriver au camp de l'équipe de Suisse à San Diego. Il était accueilli par son entraîneur, son sélectionneur plutôt, Murat Yakin, et puis des accolades, la rencontre avec absolument tous ses coéquipiers, tous les membres du staff. Brelem Bolo est enfin là, cette histoire est enfin derrière. Enfin, normalement, on espère que lorsqu'il ira au Canada, il n'y aura pas de soucis, mais là, on sait que la SF a pris les devants pour qu'il n'y ait pas de soucis dans ce sens-là. La Suisse est donc totalement au complet maintenant pour la suite de sa préparation, pour le match de ce soir, à l'exception d'Embolo qui ne jouera pas aujourd'hui parce qu'évidemment il vient d'arriver, et puis de Ruben Vargas également qui est toujours légèrement blessé.
2: Alors voilà pour cette histoire de visa de Brelem Bolo, tout est bien qui finit bien. Un mot Bernardin sur le match du soir, c'est la répétition générale une semaine pile avant l'entrée en lice de la Suisse.
3: Oui, exactement, c'est le dernier match pour la Suisse qui jouera donc samedi prochain face au Qatar à San Francisco. Alors l'Australie, bonne équipe à l'Australie, on se souvient d'ailleurs que l'Australie avait été battue lors de la dernière Coupe du Monde par l'Argentine, future championne du monde, péniblement en huitième de finale. C'est une équipe qui, comme la Suisse, va jouer pour une sixième fois de suite une phase finale de Coupe du Monde. On dirait que c'est peut-être un peu plus simple à se qualifier pour l'Australie que pour la Suisse avec ses adversaires européens. Voilà, donc c'est effectivement, c'est pas une équipe, l'Australie, qui forcément a des stars, mais c'est une équipe qui sait jouer ensemble. C'est un très bon test pour Murat Yakin et ses joueurs. Mais surtout, ce qui nous intéressera aujourd'hui, plus que l'adversaire, c'est comment la Suisse va jouer. Parce que tactiquement, il y a quand même pas mal encore de points d'interrogation au sein de l'équipe de Suisse. Comment la défense à 3, à 5, avec Zakaria, sans Zakaria, avec Manzambi, sans Manzambi. Il y a vraiment pas mal de points d'interrogation. C'est intéressant. Et le match d'aujourd'hui va certainement fournir beaucoup d'enseignements extrêmement importants à Yakin.
2: Un match à suivre donc sur RTS2. Merci Bernardin Lehmann, vous étiez en direct de San Diego. Et puisqu'on parle de sport, un mot de tennis avec vous, Grégoire Heuger. La nouvelle reine de Roland-Garros est russe, son nom Mira Andreeva. Elle a remporté assez logiquement la finale cet après-midi.
4: Oui, Mira Andreeva partait favorite de cette finale. Elle a assumé ce statut. La jeune russe de 19 ans était la patronne sur le court. Après un début de finale marqué par la nervosité des deux côtés, 4 breaks sur les 4 premiers jeux, Andreeva s'est ensuite détachée pour remporter le premier set 6 jeux à 3. Sa domination s'est confirmée dans la deuxième manche. Elle s'impose finalement 6-3, 6-2 au terme d'une partie parfaitement maîtrisée. La russe remporte ainsi son premier tournoi du Grand Chelem à 19 ans, et cela dès sa première finale. 8e joueuse mondiale, elle confirme l'énorme potentiel que tout le monde lui prête depuis plusieurs années déjà. Coachée par l'Espagnole Conchita Martinez, Mira Andreeva a tout pour devenir l'une des joueuses majeures du circuit. Ce premier titre majeur à Roland-Garros en appelle certainement d'autres dans un avenir proche.
2: Oui, un titre du Grand Chelem à 19 ans, ça force le respect. Un mot sur la perdante du jour, Grégoire, la Polonaise Maja Rwalinska. Elle échoue à une marche d'un formidable exploit. On peut même dire qu'elle restera comme la très belle histoire de ce Roland-Garros.
4: Oui, la Polonaise était issue des qualifications dans ce tournoi. Elle n'avait jusqu'ici remporté qu'un seul match en Grand Chelem avant ce Roland-Garros. Maja Rwalińska est assurée d'une fantastique progression au classement WTA. 114e, elle pointera au 21e rang lundi. Son jeu spectaculaire avec beaucoup de variations a enchanté la porte d'Auteuil durant deux semaines. La Polonaise confessait après sa victoire au 3e tour ne pas savoir comment payer son hôtel pour prolonger son séjour parisien. Avec le chèque qu'elle percevra pour son parcours de finaliste, Maja Rwalińska a largement assuré son budget pour le reste de cette saison.
2: Effectivement, merci beaucoup Grégoire Ogier. Je vous le disais en titre, les mesures sécuritaires autour du sommet du G7 continuent d'alimenter la polémique. Nous vous le révélions hier, l'autoroute A1 sera partiellement interdite à la circulation durant 3 jours à Genève. Une décision qui s'ajoute à d'autres, comme la fermeture de la très grande majorité des douanes du canton. De quoi susciter l'incompréhension des milieux économiques. On entendait hier soir dans cette émission la colère de la fêtière des transports, une colère partagée par le monde agricole. Bonsoir Patricia Bidot.
5: Bonsoir Valentin Méry.
2: Vous êtes présidente d'Agri Genève, également députée du Centre. Vous dénoncez des mesures, je cite, disproportionnées. Pourquoi ?
5: Disproportionnées parce qu'elles n'ont absolument pas tenu compte des pratiques usuelles de l'agriculture et des pratiques historiques, parce qu'effectivement il faut tout de même rappeler que le Grand Genève et notamment la zone franche a bénéficié depuis 1815 d'accords particuliers de manière à ce que les paysans qui de facto, puisque la frontière a été posée là où elle a été posée, eh bien ont dans les exploitations des terrains tant sur Suisse que sur France, tout en ayant le centre d'exploitation en France. Et disproportionné parce que finalement, comment va-t-on aller récolter ce qui va être nécessaire d'être récolté de l'autre côté de la frontière, parce que nous sommes cette année dans une saison très précoce.
2: Mais certains postes frontières resteront ouverts, ce ne sera pas impossible de vous rendre sur vos terrains en France.
5: Bien entendu, 5 postes, puisqu'on ne peut pas compter tout de même les 2 postes où il s'agit d'entrer sur l'autoroute. Alors vous imaginez bien les conséquences d'une batteuse et de son train de tracteur qui pourrait la suivre avec les chars pour transporter ce qui est nécessaire, avec des va-et-vient réguliers entre la personne qui moissonne, les chars et les va-et-vient sur l'exploitation. Parce qu'il faut quand même aussi rappeler qu'en fait, au travers de ces accords, il est interdit pour les paysans genevois de déposer du matériel en France, donc on ne peut même pas anticiper la veille pour le lendemain. Il est interdit de stocker de la marchandise fraîche récoltée sur territoire français. Il est interdit d'utiliser même, on pourrait se dire, ben tiens, les voisins français peut-être pourraient venir donner un coup de main. Ce n'est pas autorisé. Donc ça nous place dans des situations où on est en train de s'arracher les cheveux pour essayer de trouver des chemins pour arriver à pouvoir travailler, ne serait-ce que pour emprunter les chemins vicinaux. Ne serait-ce que ça.
2: Mais là, on parle de mesures sécuritaires temporaires. Elles vont durer entre 3 jours pour ce qui est de l'autoroute et 1 semaine pour la fermeture des douanes. Ce n'est pas possible de reporter les travaux dans les champs et la vigne.
5: Alors, je vais donner un exemple très, très simple. Lorsque les moissons sont prêtes, et notamment les pois, parce que ces 2 moissons, c'est orge et pois qui vont être concernés. Quand les moissons de pois sont prêtes, le paysan et la paysanne ont l'habitude de sortir, passer dans leur champ et d'aller voir ce qui se passe. Mais pour les pois, c'est plus que d'aller voir, c'est d'aller écouter ce qui se passe. Parce que quand le petit pois, quand le pois qui est un pois fourragé en l'occurrence, est sec, la cosse éclate et vous entendez dans le champ clic, clic, clic, clic, clic, clic, clic, clic. C'est tous ces petits pois qui tombent par terre. Et ces petits pois qui sont tombés par terre, si vous passez le lendemain ou 3 jours après, plus jamais vous ne pourrez les ramasser. Donc il y a des moments où c'est impératif de pouvoir se rendre dans les champs pour faire son travail. Et je ne parle pas ici non plus du travail de la vigne, qui est aussi indispensable. On utilise moins de produits, donc il faut aller sarcler. On fait attention à ce que la vigne ne souffre pas du manque d'eau. Donc il faut aller sarcler et aussi couper l'herbe pour pas qu'elle soit trop haute. Enfin, on a des impératifs qui sont liés à des impératifs la nature. On travaille avec du vivant.
2: Alors, on entend bien, il y a un impact potentiel sur les récoltes de cette année. Qu'est-ce que vous demandez ce soir aux autorités politiques ?
5: Eh bien, on demande ce que les dérogations, notamment pour utiliser les chemins vicinaux, ça semble tout bête, parce que pourquoi on ne pourrait pas utiliser ces chemins vicinaux ? Mais à partir du moment où la frontière est fermée, le risque pour l'exploitant qui traverserait cette frontière, bien qu'elle soit peut-être sans objet qui l'empêche, eh bien, est majeur. Donc, de toute façon, il faut qu'on ait une autorisation pour ça, il faut qu'on ait des itinéraires terre réellement praticable pour les engins agricoles. Il faut qu'on puisse aussi voir s'il y a des ouvertures de postes de frontières supplémentaires pour pouvoir passer de manière simple et évidente pour le monde agricole. Et puis, là, il faut aussi se rappeler que les livraisons de marchandises fraîches, et je pense en particulier à l'Union maraîchère genevoise et à tous nos maraîchers, eh bien, il y a aussi ces livraisons qui doivent être faites et qui vont être vraiment grandement compliquées. Et là, on ne parle pas de produits mis dans des cartons. On parle de produits qui sont des produits frais. Les laiteries réunies aussi, hein, qui doivent collecter le vin de la zone franche, qui, j'aime bien le rappeler ici juste qu'il n'est pas vendu sous le label GRTA, hein, il est,
6: c'est un vin,
5: voilà, il n'entre pas dans cette comptabilité-là, et je tiens à souligner. Et puis surtout, ce qu'on aimerait et ce qu'on réclame depuis des semaines, c'est une communication claire, coordonnée et anticipée. Ça fait depuis début mai qu'on demande à avoir des présentations, qu'on demande à avoir des explications sur la gestion de la frontière et comment ça va se passer.
2: On verra si votre appel est entendu par les autorités politiques. Patrice Abideau, présidente d'Agri Genève, la fêtière des paysans genevois, merci d'avoir répondu à nos questions. Bonne soirée.
5: Bonne soirée.
2: Et dans l'actualité de ce samedi, on a appris ce matin le décès de Bernadette Chirac. La veuve de Jacques Chirac s'en est allée hier soir. Elle était âgée de 93 ans, seule première dame de l'histoire française à avoir occupé une fonction politique. L'actuel président de la République, Emmanuel Macron, a salué, je cite, « une grande dame de cœur ». Bonsoir Léa Domenac.
7: Bonsoir.
2: Vous êtes scénariste et réalisatrice de Bernadette, une comédie biographique consacrée à l'ancienne première dame avec Catherine Deneuve dans le rôle principal, film sorti en 2023. Merci d'être avec nous quelques instants. Bernadette Chirac restera une personnalité unique dans l'histoire politique française.
7: Je crois, oui. Enfin, déjà, parce qu'elle a été que la femme d'un président qui a quand même compté. Et puis, comme je le raconte dans le film, parce qu'elle aussi, elle a eu son propre parcours. Et qu'elle a marqué les esprits.
2: Elle avait un vrai sens politique, hein. D'ailleurs, c'est la seule première dame à avoir eu un mandat politique durant sa carrière. Elle a guidé aussi l'action de son mari.
7: Elle avait un vrai sens politique. En fait, il faut se rappeler qu'elle avait quand même fait Sciences Po comme lui. Elle n'a pas terminé parce que justement, elle s'est mariée et qu'ils ont eu des enfants, et voilà, comme beaucoup de femmes à son époque. Mais oui, elle était beaucoup sur le terrain. Elle a beaucoup fait campagne pour lui. Elle a eu un mandat d'élu. À un moment, elle se rêvait même sénatrice avant que son mari rabrousse ses ambitions. Donc oui, c'était une vraie femme politique avec un sens, une intuition et une force.
2: Bernadette Chirac était issue d'une famille aristocrate, très, très vieille France. Elle donnait l'image d'une personne un peu aigrie, austère. Elle a d'ailleurs été beaucoup moquée pour ça. Et pourtant, cette image ne correspond pas totalement à la réalité.
7: En fait, je pense qu'elle correspond, elle ne correspond pas. C'est-à-dire que moi, effectivement, c'est l'image que j'avais quand j'étais jeune, quand j'étais petite, quand elle était la femme du président et très moquée en France par les guignols de l'info. C'était un peu elle, mais c'était pas complètement elle non plus. C'est-à-dire que, en tout cas, c'est pas ce qu'elle voulait être complètement. Donc, et puis il y a eu une deuxième partie de son histoire. C'est-à-dire qu'à partir du moment où elle a décidé un peu de sortir de son placard où elle s'était rangée, où on l'avait rangée, elle a décidé de changer aussi son image, de travailler là-dessus, d'être un peu plus moderne, un peu plus pop, et puis de plus laisser marcher sur les pieds.
2: Vous le montrez d'ailleurs très bien dans votre film. Elle était drôle, elle avait le sens de la répartie, le sens de la formule.
7: C'est ça, c'est son sens de la formule qui nous a aussi donné envie de faire une comédie sur elle. C'est parce que vraiment, j'ai découvert en voyant un documentaire sur elle et puis après en lisant des articles, des livres qui la concernaient, qu'elle était vraiment très drôle et qu'elle était très sarcastique et qu'elle appuyait toujours là où ça faisait mal. Elle avait un vrai sens de l'humour et de la répartie.
2: Jacques et Bernadette Chirac ont formé un couple iconique. Avec cette particularité, ils se vouvoyaient, du moins en public. Est-ce qu'en privé aussi, ils se vouvoyaient?
7: Ils se voyaient en privé aussi, ouais, tout à fait. C'est Bernadette à la base qui tenait et qui ensuite ils ont pris l'habitude, mais c'est le milieu dont venait Bernadette où elle-même voyait ses parents. D'ailleurs, par contre, elle ne voyait pas ses enfants et ses filles ne l'ont jamais voyé. Donc ça a un petit peu évolué, mais c'était comme ça qu'on faisait à l'époque.
2: C'était de notoriété publique que Jacques Chirac trompait sa femme. Les humoristes, la presse s'en sont délectés à l'époque et pourtant Bernadette est restée. Comment vous l'expliquez ça?
7: Déjà parce qu'elle était très très très amoureuse de lui depuis toujours, depuis le premier jour. Et que voilà, et que aussi chez les Chaudrons de Courcelles, on ne divorce pas. Dans son milieu, on ne divorçait pas. Ça ne se faisait pas. Et puis pour elle, c'était une espèce d'échec et de déshonneur. Donc voilà, les deux faisaient que pour elle, l'important quand même, c'était de tenir et de faire famille.
2: Alors, vous lui avez consacré un film entre réalité et comédie. Vous, la femme de gauche féministe, qu'est-ce qui vous a attiré dans la figure de Bernadette, qui était plutôt une conservatrice ?
7: Bah justement, c'est le fait qu'elle soit complètement aux antipodes de moi en termes de pensée, d'âge, d'idées, même de vie. Et qu'en même temps, il y a quelque chose que je trouvais très universel dans son histoire, ce moment justement où elle a tapé du poing sur la table et qu'elle s'est un peu vengée en fait du boys club et son mari en tête qui l'avait humilié, ringardisé, rangé dans un placard. Et ça, je me suis dit que justement, en tant que femme et en tant que féministe, c'était quelque chose qui parlera beaucoup.
2: Il y a quelque chose de féministe chez Bernadette Chirac ?
7: Oui, il y a quelque chose de féministe chez Bernadette Chirac. Ça, je l'ai découvert en lisant beaucoup sur elle. Elle aime beaucoup les femmes, et notamment les femmes qui réussissent, les femmes politiques. J'ai même vu dans un film où, au moment de l'élection d'Hidalgo à la mairie de Paris, sa première élection, aller la féliciter un peu en cachette. Enfin, voilà, être très fière qu'enfin il n'y ait plus de femme de maire, mais une mairesse. Donc, elle avait voilà ces petites saillies, aussi ces petits discours sur le fait que, d'ailleurs, j'utilise tel quel un discours d'elle dans le film, à un moment où elle dit partout où je vais, j'en ai marre de voir des femmes sous-utilisées, des professeurs, des agricultrices qu'on range quelque part dans un placard alors que ce sont des forces vives pour le pays. Et voilà, elle avait ce côté-là de mettre les femmes fortes en avant.
2: Merci beaucoup Léa Domenac d'être venue rendre hommage à Bernadette Chirac. Je rappelle donc votre film Bernadette sorti en 2023. Bonne soirée à vous.
7: Merci beaucoup, bonne soirée. Au revoir.
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2: 18h16, bienvenue si vous nous rejoignez. On parlera de vin suisse dans un instant, mais dans l'immédiat, ouvrons une page politique à une semaine d'un important dimanche de votation. On se rend d'abord à Zurich où la population doit se prononcer sur plusieurs textes qui veulent mettre fin à la pénurie de logements, un sujet politique brûlant. Camille Lancy, vous êtes l'une de nos correspondantes à Zurich. Comment la crise du logement se manifeste-t-elle dans la plus grande ville du pays ?
6: Elle est partout, dans les journaux, presque chaque jour, des expulsions, des rénovations contestées, des loyers qui s'envolent. Et dans la rue aussi, des chantiers, des façades éventrées, des affiches contre la spéculation et parfois sur les trottoirs, la même phrase griffonnée à la craie, « Voniguer ». Où y a-t-il des appartements ? Parce qu'à Zurich, la demande dépasse largement l'offre. La ville attire toujours plus d'habitants, toujours plus d'entreprises. Et cette tension ne s'arrête plus à la ville, elle touche désormais le canton. Aujourd'hui, il compte environ 1,6 million d'habitants, dont près de 450 000 à Zurich. Et cette croissance met une pression constante sur le marché du logement.
2: Et donc, Camille, le 14 juin, trois objets très différents qui concernent le logement sont soumis au vote. Que demandent ces textes ?
6: Le premier texte veut renforcer le logement d'utilité publique, notamment les coopératives qui représentent aujourd'hui environ un quart du parc. En deuxième, vise à mieux protéger les locataires lors des rénovations ou les démolitions, souvent synonymes de hausse de loyer. Et le troisième, soutenu par les milieux immobiliers, mise sur le marché plus de construction et plus d'accès à la propriété.
2: Alors le 14 juin, on votera aussi à l'échelle du pays pour ou contre une Suisse à 10 millions d'habitants. Est-ce que la question de la pénurie de logements est au cœur de l'argumentation de l'UDC. Est-ce que cet argument trouve du coup un écho particulier à Zurich ?
6: Évidemment, à Zurich, l'UDC met beaucoup cet argument en avant, mais les spécialistes ne font pas de lien direct entre la pénurie de logements et l'immigration. Pour eux, la pénurie s'explique surtout par un déséquilibre ancien entre croissance économique et construction de logements. En résumé, la demande a augmenté depuis des décennies, mais l'offre n'a pas suivi. En cause des règles d'aménagement du territoire qui limitent fortement les nouvelles constructions, à Zurich, les derniers assouplissements importants remontent aux années 90. Résultat, un cadre jugé trop rigide face à la croissance et en problème. Problème qui reste entier malgré les nombreuses tentatives politiques.
2: Camille Lancy depuis Zurich, merci. Et on va s'arrêter quelques instants sur l'initiative de l'UDC contre une Suisse à 10 millions d'habitants. Une question revient régulièrement depuis le début de la campagne. La croissance économique profite-t-elle vraiment à tout le monde ? Depuis 2002, date de l'entrée en vigueur de la libre circulation avec l'Union européenne, l'économie suisse est toujours plus florissante d'année en année. Mais Mathilde Farine, est-ce que notre niveau de vie a vraiment augmenté ?
8: S'il faut faire une réponse courte, Valentin, ce serait plutôt oui. J'ai contacté plusieurs économistes et une façon de répondre à cette question, c'est Mathieu Grosbetti du CREAD à l'Université de Lausanne qui la suggère, c'est de prendre tout simplement l'évolution des salaires. Et les salaires, ils ont augmenté en moyenne de 1% chaque année, presque 23% sur toute la période dont on parle.
2: Donc les salaires ont effectivement augmenté, mais les charges aussi, que ce soit les prix à la consommation, les loyers ou les primes maladie.
8: C'est vrai. Donc pour vous répondre plus précisément, il faut déduire l'inflation de la hausse des salaires. Elle est d'environ 0,5% par an, ce qui va venir rogner l'augmentation des salaires dont on vient de parler, mais sans la faire disparaître. Les salaires réels, donc une fois qu'on a tenu compte de cette inflation, ont tout de même progressé de 0,5% en moyenne chaque année. La question, elle devient un peu plus délicate pour les assurances maladie. Elles sont traitées différemment, comme les impôts qui ne figurent pas non plus dans l'inflation. Là, il y a effectivement une hausse continue, mais la consommation aussi augmente.
2: Alors ça, c'est pour l'image globale, mais est-ce que la croissance profite à toute la population de la même manière ?
8: Non, ce serait trop simple. Il y a évidemment des secteurs où les salaires ont progressé beaucoup plus vite, la pharma par exemple, et d'autres qui ont beaucoup moins profité de ces années de croissance. Mais c'est là qu'on peut utiliser un autre indicateur, celui des inégalités de revenus. Si vraiment la croissance de ces 20 dernières années n'avait profité qu'à une petite partie de la population, on devrait voir des écarts de revenus qui se creusent. Ce n'est pas tellement le cas en Suisse, contrairement à d'autres pays, notamment les États-Unis. Les écarts sont stables, en tout cas après impôts, parce qu'il y a une politique de redistribution assez importante dans notre pays. Et justement, ça c'est le professeur Cédric Thi qui l'explique, on voit que ce système de redistribution est toujours plus sollicité. C'est crucial dans cette discussion parce que ça montre que sans intervention, les gains de cette période de croissance auraient été moins partagés dans la population.
2: Votre analyse, Mathilde Farine, co-responsable de notre rubrique économique. Merci. À 18h21, on reparle de la crise du vin suisse. Baisse de la consommation, pression des vins étrangers et arrachage de vignes. La viticulture helvétique traverse une phase délicate, une situation qui a poussé les sommeliers du pays à se mobiliser. Et on en parle avec vous, Yana Delière. Bonsoir.
9: Bonsoir.
2: Vous êtes président de la section romande de l'Association suisse des sommeliers professionnels. Vous voulez, je cite, remettre les vins suisses au cœur de la restauration, c'est-à-dire ?
9: C'est-à-dire, il y a un constat assez clair, c'est que dans le milieu de la restauration, il y a un public, il y a des restaurateurs qui n'ont pas les connaissances, les compétences pour vendre les vins suisses, parce que c'est un fait, il y a beaucoup de personnes issues de l'étranger qui viennent exercer ce beau métier dans notre pays, et finalement, ils arrivent avec des connaissances sur les vins étrangers, mais pas du tout sur les vins suisses, parce qu'on le sait, les vins suisses s'exportent pas, très peu en tout cas. Donc on a ce constat et cette problématique où on a en fait envie d'accompagner ces sommeliers, ces vendeurs de vins pour mieux connaître et mieux représenter les vins suisses sur les cartes des restaurants.
2: Alors comment concrètement les accompagner ?
9: L'idée, c'est de mettre en place des journées de formation pour ces serveurs, les personnes dans la restauration, pour les accompagner en fait dans la compétence, dans les connaissances. C'est un domaine, les vins suisses, c'est très dense, il y a énormément de choses à connaître, il y a plein de cépages, il y a plein de terroirs différents et finalement, c'est ces connaissances qu'il faut apporter vraiment directement sur le terrain. Donc l'idée, c'est de mettre en place des journées de formation sur les vins suisses à destination de ce public de la restauration.
2: Vous évoquez justement la richesse des vins suisses, mais cette multitude de cépages dans toutes les régions, des dizaines de cépages, est-ce que c'est pas au final un obstacle aussi pour mieux vendre, mieux promouvoir ces vins suisses ?
9: Alors ça peut être vu comme une faiblesse mais aussi comme une force parce que ça donne une grande diversité aux vins suisses, donc à la fois ça donne des potentialités et en même temps effectivement la lecture du vignoble suisse peut paraître un peu complexe quand on arrive depuis l'extérieur. C'est un vignoble qui est relativement petit, on a moins de 15 000 hectares aujourd'hui et finalement il y a plus de 200 cépages, enfin, c'est des choses qui sont c'est unique à la Suisse, c'est propre à la Suisse et là-dessus il y a besoin d'éducation, d'apporter de l'information pour que les restaurateurs puissent s'y retrouver en fait.
2: Alors il y a deux enjeux, il y a déjà la carte, oui. Faut qu'il y ait des vins suisses à la carte pour qu'ils soient vendus derrière. On observe encore beaucoup de restaurants, il y en a très peu voire pas du tout.
9: Oui, en fait, les sommeliers qui viennent faire les sélections des vins dans les établissements en Suisse, ils vont faire avec les connaissances qu'ils ont. Donc finalement, s'ils ont exercé en Italie, en France ou même ailleurs dans le monde, ils n'auront jamais croisé de vin suisse. Et quand ils vont arriver, ils vont, par facilité, créer des cartes des vins avec pas ou très peu de vin suisse. Et l'idée, c'est vraiment de les accompagner quand ils arrivent dans le pays et leur apporter ces connaissances titiller leur curiosité, leur donner envie d'aller voir un petit peu plus loin. Et souvent, ça marche bien quand on commence à expliquer à un sommelier qu'il y a des cépages autochtones, des terroirs très particuliers, de montagnes, etc. Dès qu'ils commencent à s'y intéresser, c'est parti. Donc l'idée, c'est vraiment de leur mettre le pied à l'étrier et les accompagner pour pouvoir créer ces cartes plus suisses. On sait que la tendance est vers le locavore. Il y a beaucoup de Suisses qui boivent et qui consomment suisse. Donc voilà, c'est l'idée d'aller dans cette mouvance-là, qui est une énergie très positive pour les vins suisses, qui peut aussi beaucoup aider l'interprofession des vins suisses, oui.
2: On observe une différence entre les régions linguistiques. On sait par exemple que les Alémaniques sont très friands des vins italiens. Il y a plus de vins suisses à la carte en Suisse romande, par exemple?
9: Ça dépend. En fait, la Suisse romande est plus viticole. Du moins, la vigne est vraiment très présente autour de nous. Donc finalement, on aura plus de facilité à consommer les vins locaux. En Suisse alémanique, la vigne est entre guillemets un petit peu cachée. Quand on est au cœur de Zurich, on ne va pas forcément voir le vignoble. Et finalement, on aura plutôt tendance à avoir des consommations venant de l'étranger. Donc les vins germaniques, les vins italiens aussi. Et sur

0: Syrah. On retrouve la Syrah sur des appellations françaises comme Côte Rôtie, où finalement la bouteille va être entre 180, voire 200 francs la bouteille. Et en Suisse, on a des très très belles Syrahs en Valais notamment, qui sont entre 20, 30, allez 40 francs la bouteille. Mais on est au niveau, même niveau de qualité parfois que certaines Côte Rôtie. Donc il y a vraiment ces qualités-là, ces vins haut de gamme. En fait, on a les vins haut de gamme les moins chers du monde finalement, quand on voit la production qu'on a en Suisse.
1: Et on ne va pas au restaurant pour prendre un vin d'entrée de gamme?
0: On va être amené plutôt, oui, en général, à aller faire des accords avec des belles cuvées, et heureusement en Suisse on a pléthore de choix.
1: Yann Adelier, un professionnel de la restauration, vous écoute avec beaucoup d'attention. Bonsoir Laurent Terlinchamp.
2: Bonsoir.
1: Désormais ex-président de la Société des cafetiers restaurateurs de Genève, poste que vous avez occupé pendant 26 ans. On parlera de tout ça et de votre retraite dans un instant, mais d'abord une réaction. Qu'est-ce que vous pensez de cette initiative des sommeliers suisses?
2: Alors écoutez, elle est très très bonne. En plus, c'est sur quelque chose qui existe déjà, puisqu'il y a eu deux formations le mois dernier ou le mois d'avant à l'OPAGE pour former les sommeliers ou les restaurateurs. Écoutez, mieux vous connaissez un produit, mieux vous êtes à même de pouvoir, en parler avec votre clientèle. La plupart des clients veulent une histoire avec une bouteille, avec un plat. Ils veulent qu'on leur raconte, et c'est le métier d'un restaurateur d'accompagner sa clientèle dans un choix d'un vin ou d'un plat. Donc c'est une bonne action, elle est nécessaire et il faut le relever que c'est des démarches. On n'a jamais autant parlé et aussi bien travaillé avec le vin, et la population n'en a jamais bu aussi peu. Il y a un changement sociétal ces dernières années. Vous savez, c'est une question de mode, hein, les choses reviennent. Aujourd'hui, la jeunesse est plutôt sur des cocktails, moins sur le vin, mais il y a encore des très belles choses. Les gens sont très amoureux de leur terroir en Suisse, et je crois qu'on a beaucoup de clientèle qui recherche dans les établissements publics des vins, et c'est eux qui nous le demandent. C'est-à-dire qu'ils arrivent et ils cherchent du vin suisse sur les cartes. Donc je crois qu'il y a beaucoup de restaurateurs, même s'ils ne connaissaient pas les vins suisses, ont au final presque l'obligation, pour satisfaire leur clientèle, d'avoir du vin. Donc je reste optimiste dans le futur des vins genevois, mais c'est un problème mondial et il n'est pas spécifiquement cantonal ou régional.
1: Mais Laurent Terlinchamp, vous dites presque l'obligation, mais presque, de mettre des vins suisses à la carte. Certains restaurateurs, c'est en fait, ne jouent pas le jeu, n'ont pas forcément envie de mettre des vins suisses ou locaux à la carte. Est-ce qu'il ne faudrait pas forcer un minimum de vin, un pourcentage sur la carte?
2: C'est déjà le cas. Genève s'est fendu d'une obligation d'avoir...
1: C'est pas le cas
2: au moins...
1: partout en Suisse.
2: Oui, mais bon, je veux dire, on voit bien que c'est pas suffisant ou que ça sert à rien. Et puis vous savez, le travail que l'on fait depuis des années et des années avec les fournisseurs, avec les représentants des vignerons, c'est pas par l'obligation qu'on changera quoi que ce soit. Donc revenons à des choses sérieuses dans la promotion et pas dans l'obligation. Ça reste quand même un plaisir et les gens font ce qu'ils veulent.
1: Yann Adelier, vous êtes toujours avec nous. Sur la question de l'obligation, est-ce que c'est une solution ou vous partagez l'avis de Laurent Terlinchamp? Il faut plutôt sensibiliser.
0: Je pense que ça passe beaucoup par la sensibilisation. Si le public et si les vendeurs de vin, donc sommeliers ou cavistes, ont une passion pour les vins, ça se transmet beaucoup plus facilement que par obligation. Je suis plus la matrice de la carotte que du bâton. Donc je pense qu'il y a vraiment quelque chose à faire sur la motivation dans la vente des vins. Et finalement, ça va se faire tout seul. Il n'y aura pas besoin d'une obligation. Et je pense qu'il y a vraiment une carte à jouer. Et je parle collectivement. Il y a nous, l'investissement qu'on y met avec l'association des sommeliers, mais l'idée c'est d'être aussi accompagné des entités aussi officielles, les restaurateurs de Swiss Wine et d'autres qui peuvent venir alimenter cette démarche pour la rendre la plus forte possible.
1: Yann Adelier, présidente de la section romande de l'association Suisse des sommeliers professionnels, merci d'être venue parler de votre action pour promouvoir et mieux vendre les vins suisses. Bonne soirée à vous.
0: Bonne soirée, merci.
1: Merci Laurent Terlinchamp. On va parler de vous maintenant et de vos 26 dernières années. Durant un quart de siècle, vous avez incarné la défense des cafetiers et restaurateurs genevois. Vous venez de quitter la présidence de la fêtière, un long mandat marqué par des combats, des crises et une évolution du métier. On va parler de tout ça. Mais d'abord, quel est le sentiment qui domine ce soir? Le soulagement, la nostalgie un peu des deux?
2: Oui, alors vous avez raison, certainement un petit peu des deux, mais surtout un sentiment du devoir accompli et d'avoir eu une chance absolument magnifique de représenter une si belle profession et une profession qui est remplie de passionnés. Donc c'est une grande chance et je l'ai toujours considéré comme ça. Et puis évidemment une satisfaction d'avoir transmis la société à une personne objectivement compétente d'une nouvelle génération qui sera à même à répondre aux problèmes jeunes d'aujourd'hui.

0: Oui.
1: Si vous deviez choisir un seul moment marquant de ces 26 dernières années, ce serait lequel ?
2: Il y en a deux forcément. Il y en a un, c'est la gestion du Covid, qui a été traumatisant pour la population, pour l'économie, quoi. Ça a été objectivement terrible. Heureusement, nous avons eu la chance. Il faut voir qu'à l'époque, au département de l'économie, pendant 2 ans, on a changé 4 fois de conseiller d'État. C'est en période de crise, c'est du jamais vu non plus. On a commencé cette crise avec Monsieur Maudet, que l'on sait objectivement dynamique en période de crise. On a eu Madame Fontanet qui a une. On verra avec les années qui passent l'énergie qu'elle a défendue pour défendre l'économie à Genève et son empathie. On a eu aujourd'hui Madame Delphine Bachmann qui continue à redynamiser l'économie genevoise. Mais on a vu aussi des gens qui ont tout perdu en étant fautifs de rien. Et ça, objectivement, personne n'est prêt à gérer ce genre de situation.
1: Alors, je vous propose justement, vous parlez de la pandémie, Laurent Terlinchon, d'écouter cette archive du 1er novembre 2020. Vous étiez sur le plateau de Léman Bleu pour réagir aux annonces du Conseil d'État genevois, le gouvernement qui avait ordonné la fermeture de tous les bars, cafés et restaurants pour freiner la deuxième vague de Covid. On écoute.
2: J'ai besoin de vivre. Mon entreprise, c'est ma vie. Ou alors, on me dit aujourd'hui, monsieur, vous allez mourir. Pas aux soins intensifs, dans votre commerce. Mais il faut le dire à la population. Parce qu'il y a une partie de la population qui, pour elle, eh bien évidemment, c'est grave. Mais à la fin du mois, elle va toucher son salaire. Alors, si elle doit rester à la maison, c'est un petit peu plus dur que d'habitude. Je vais rester à la maison. Mais moi, je perds tout. Femme, enfant, entreprise.
1: Laurent Terlinchon, ce cri du cœur a marqué les esprits à l'époque. Vous diriez qu'il a permis de mieux faire comprendre aux autorités, mais aussi au grand public, la réalité de votre profession.
2: Je crois que c'est le rôle des présidents des associations de témoigner avec une parole qui est remplie de vérité. Et je pense que notre rôle, c'est de sensibiliser les décideurs, les conseillers d'État, par une remontée de terrain qu'ils n'ont pas forcément connaissance. Alors, il est vrai que c'est un cri du cœur parce que si vous ne l'avez pas là, vous ne l'aurez jamais dans votre vie. Et quand vous êtes élu pour représenter une profession, c'est votre rôle de témoigner et de dire la réalité. Vous comprenez, la plupart du temps, les gens sont un petit peu gênés d'avoir des propos qu'on appellerait cash. On me reconnaît au bout de 26 ans, une vérité et une façon de le dire suffisamment forte pour qu'elle soit comprise.
1: Qu'est-ce que vous auriez du coup envie de dire ce soir comme dernier message aux décideurs politiques ?
2: De savoir qu'ils ont la chance d'avoir des associations qui structurent l'artisanat ou peu importe tous les secteurs. Il faut pas faire simplement faire des réunions une fois par année pour dire qu'on l'a fait. Il faut se servir et s'appuyer sur des associations de gens qui sont compétents et qui savent de quoi ils parlent. Et ils ont tout à gagner de travailler main dans la main. C'est déjà un peu le cas aujourd'hui. Hein. On ne part pas de rien. Hein. Mais je pense que on a trouvé le chemin. Maintenant, il va falloir accélérer les réunions pour que la politique qui est faite au niveau cantonal soit avec la réalité du terrain.
1: Alors parlons de l'évolution de votre métier. Quelles sont les grandes différences dans la restauration entre le début du siècle et aujourd'hui ?
2: Bah écoutez, j'allais dire tout a changé et rien n'a changé. Si vous prenez les journaux de ces 100 dernières années, les titres sont les mêmes. On voit que les problèmes sont récurrents. Ce qui a pu changer, c'est la façon de consommer de la clientèle où aujourd'hui, on se fait livrer à la maison, ce qui n'existait pas avant. Aujourd'hui, à midi, on mange en 20 minutes. Il y a encore, en 2020, on était 2 heures à table. Les choses ont totalement changé entre la relation qu'on a dans la consommation et le temps qu'on veut y mettre et également le ticket moyen que l'on veut objectivement donner. Après, les gens sont beaucoup plus attirés par des nouveaux concepts, une cuisine du monde, quelque chose qui les fait voyager en plus de les nourrir. Ce qui est agréable, c'est de voir que la restauration genevoise a su répondre à ces changements et répondre aux besoins de la clientèle genevoise. Et ça, j'en suis évidemment très fier.
1: Mais vous regrettez cette évolution, les repas de l'époque, comme vous dites, qui duraient 2 heures à midi.
2: Non, je regrette rien du tout parce que on peut remonter jusqu'au XVIe siècle, hein, où à la place de l'eau, on buvait du Beaujolais pour faire descendre le Bourgogne et le Bordeaux. Et puis ils avaient tous la goutte et ils mouraient à 36 ans. Donc je veux dire, l'évolution d'une société est une réalité. Nous, en tant que commerçants et passionnés de la restauration, on accompagne la population en leur offrant objectivement ce qu'ils veulent, dans les tendances qu'ils veulent. Et je pense qu'aujourd'hui, tant qu'on reste sur de la qualité de l'accueil, c'est ça le but de notre métier. C'est la qualité et l'accueil, peu importe ce que l'on fait, il faut que ces deux critères-là soient présents. C'est toute la différence entre une entreprise digne de ce nom et des gens qui n'ont pas forcément raison d'y être.
1: Alors, quelles seront les tendances des prochaines années ? À quoi ressemblera la restauration dans un quart de siècle ?
2: Alors, écoutez, en tout cas, je pense que nous allons avoir une accélération de toutes les tendances de livraison. Et comme l'être humain finit toujours par se lasser de ses premiers envies, les gens vont en avoir un petit peu marre de manger de la nourriture qui se fait livrer à la maison. Et on aura perdu cette approche un peu sociale que seuls les établissements de la restauration peuvent objectivement offrir. Et nous redonnerons, et vous verrez, l'État repayera des gens pour réouvrir des commerces en campagne ou au centre-ville qui seront des lieux d'ouverture et des lieux de sociabilité.
1: Un mot encore, Laurent Terlinchamp, si quelqu'un vient vous voir en vous disant « je veux ouvrir mon restaurant », vous lui conseillez quoi ? De bien réfléchir ?
2: Alors j'aurai déjà une belle discussion avec lui. Avec 4 ou 5 questions, je verrai s'il est complètement à l'ouest ou pas. Mais ça reste un métier de passionné, c'est pas un métier d'argent, c'est un métier de passionné. Et si vous trouvez quelqu'un qui est passionné, alors qu'il le fasse et je lui souhaite autant de bonheur que j'en ai eu.
1: Un grand merci d'être venu parler de votre métier. On a bien compris votre passion, métier de cafetier-restaurateur, métier que vous avez défendu durant 26 ans en tant que président.
2: En plus, je n'ai pas été tout seul à le faire. Il y a eu une équipe et
1: évidemment.
2: J'ai eu aussi la chance d'avoir une directrice pendant 30 ans qui était compétente et visionnaire.
1: Évidemment, il y a toujours une équipe avec. C'est jamais un travail indépendant et seul. Merci beaucoup, Laurent Terlinchamp. Je vous souhaite une bonne soirée et une bonne retraite.
2: Merci.
1: Et on va parler de toute autre chose à présent. Aux États-Unis, jusqu'à 64 millions de moustiques stériles pourraient être lâchés à travers la Californie et la Floride. L'idée vient du géant de la tech Google. En marge de ses activités sur le web, Google finance plusieurs projets de recherche. Celui-ci s'appelle Debug. Et Sophie Islin, le but est de stopper la prolifération des moustiques vecteurs de maladies.
0: C'est un projet scientifique de grande envergure financé par Google pour faire chuter les naissances dans cette population d'insectes responsables de plusieurs centaines de milliers de décès par année. Alors cette technique a déjà été expérimentée dans plusieurs pays, dont la Suisse. Au Tessin, une équipe pionnière mène des tests depuis 3 ans pour lutter contre le moustique tigre, qui est un vecteur, comme vous le savez, de maladies comme la dengue, le chikungunya ou le Zika.
1: Et est-ce que ça fonctionne, Sophie ?
0: Alors oui, plutôt bien. Les mâles stériles s'accouplent avec les femelles et les œufs produits ne sont pas viables, donc ils ne donnent pas naissance à de nouveaux moustiques. Les premiers résultats montrent que la population a déjà diminué de plus de 90% dans les communes qui ont participé à l'expérience. Elle s'étend cette année à de nouveaux secteurs. La ville de Mendrisio a rejoint le programme cette année grâce au soutien des autorités.
1: Alors, bonne nouvelle si ça fonctionne. Entrons un peu dans le détail, comment on stérilise un moustique ?
0: Alors, il existe plusieurs techniques. Celle qui est employée en Suisse, c'est la radiation des larves en laboratoire. Alors, jusqu'à aujourd'hui, ça se faisait dans un labo en Italie qui envoyait ses larves stériles par courrier jusqu'en Suisse. Et l'Institut de microbiologie de la Haute École spécialisée de la Suisse italienne veut maintenant développer sa propre bio-usine, donc une usine capable de fournir son lot de moustiques stériles pour la région.
1: Une technique différente de celle prévue par Google ?
0: Oui, aux États-Unis, les ingénieurs de Google veulent utiliser une technique qui a déjà fait ses preuves dans plusieurs régions du monde. C'est la méthode Wolbachia, une bactérie qui altère les capacités reproductives des moustiques. Alors l'avantage de ces deux méthodes, c'est de lutter contre les moustiques sans utiliser d'insecticides. Après, leur efficacité peut être assez variable en fonction des conditions dans lesquelles on les emploie. Mais ces différentes expériences qui sont menées aujourd'hui à large échelle permettront certainement d'affiner ces techniques, de comprendre comment les combiner sur le terrain et de les associer aux autres mesures déjà en place, comme par exemple l'assainissement des plans d'eau et des écoulements.
1: Et désormais, on connaît tout ou presque de la stérilisation des moustiques. Vos explications, Sophie Iselin, merci. Il est 18h40, l'heure de notre forum des idées. On va parler d'architecture ce soir. Bonsoir Charlotte Reuse.
3: Bonsoir.
1: Vous êtes architecte coprésidente du groupe professionnel architecture de la SIA Valais. Et avec l'association Altitude 1400, vous avez créé une exposition à découvrir à l'archipel à Sion dès le 12 juin. Son thème, le réemploi dans l'architecture. Alors expliquez-nous d'abord ce qu'est le réemploi.
3: Alors, le réemploi, il désigne des pratiques qui consistent à redonner fonction à ce qui existe plutôt que de produire du neuf. Donc, appliqué à la construction, on peut parler plutôt de réutiliser des éléments d'un bâtiment existant dans un nouveau bâtiment ou une rénovation.
1: Donc ça veut dire quoi? Si on utilise les murs, par exemple, d'une usine pour en faire un loft, c'est déjà du réemploi?
3: Oui, voilà. Alors, il y a plusieurs échelles au réemploi. Donc, on peut parler du réemploi au niveau du second œuvre, donc ce qui est des revêtements, des équipements. Donc, un lavabo peut être démonté pour être réutilisé comme un lavabo. Mais après, on peut aller plus loin. On peut réutiliser les tuiles d'un toit comme un revêtement de façade. Mais on peut aussi découper des murs en béton pour en refaire des dalles, etc. Donc, on a vraiment plusieurs échelles dans le réemploi.
1: Est-ce que c'est une pratique courante aujourd'hui?
3: Alors, c'est une pratique qui n'est pas courante, mais qui est déjà très étudiée dans les différentes hautes écoles et écoles polytechniques.
1: Pourquoi c'est peu pratiqué, du coup? Parce que si c'est étudié, mais que c'est pas pratiqué, comment on l'explique?
3: Alors, le réemploi, ça demande déjà beaucoup de temps, de coordination et d'anticipation. Donc, il faut savoir que pour mettre ça en pratique, on a un énorme travail d'inventaire, de recherche, d'adaptation. Il faut ensuite vérifier que les éléments qu'on a trouvés, donc les éléments disponibles, ils soient performants, suffisamment performants, qu'ils soient adaptables aux normes en vigueur. Ensuite, il faudra organiser le démontage de ces éléments, le stockage, le transport et enfin les intégrer dans un projet. Donc la raison pour laquelle c'est pour l'instant pas énormément pratiqué, hein, ça l'est, on a beaucoup d'architectes qui le font déjà, enfin beaucoup, voilà, on s'entend, mais c'est vraiment en fait toute cette coordination qui prend du temps et qu'il faut prendre en compte dans le processus de projet.
1: Donc cela demande du temps, on imagine aussi que c'est pas forcément moins cher, alors pourquoi faire du réemploi?
3: Alors, il faut savoir que 40% des émissions de gaz à effet de serre viennent du secteur de la construction et la moitié de ces émissions sont dues à la production de matériaux de construction, mais aussi au traitement des déchets dus à la démolition. Donc le réemploi, c'est un moyen pour diminuer cet impact et ça donne lieu aussi à une économie circulaire et plus durable.
1: Et le potentiel en Suisse, il est important ?
3: Oui, il est important parce qu'en Suisse, on démolit beaucoup. Donc, si on traite vraiment l'existant, non comme un héritage contraignant, mais comme une ressource disponible ou même une réserve de matière, un savoir-faire et une énergie déjà dépensée, on voit qu'on a un grand potentiel.
1: Alors, réutiliser des matériaux, c'est une pratique ancestrale. Il y a même des exemples célèbres. Hein, le pont de la Concorde à Paris, qui est fait notamment des pierres de la prison de la Bastille. Beaucoup d'églises, de cathédrales, de mosquées sont faites de matériaux provenant d'autres constructions. Pourquoi cette pratique s'est perdue avec le temps ?
3: Cette pratique, elle s'est perdue probablement parce que faire du neuf ne coûtait pas moins cher. J'imagine que c'est l'économie et l'augmentation. Enfin voilà, c'est l'économie qui fait que qu'on veut produire plus et qu'on veut utiliser plus d'éléments neufs plutôt que de réutiliser ce qui existe déjà.
1: Mais vous qui êtes architecte au quotidien, est-ce que vous parlez de préemploi à vos clients? Est-ce qu'ils vous disent ah bah oui on y va, ou il y a une réticence aussi des clients, parce qu'au final c'est quand même le client qui commande?
3: Oui, alors je pense qu'on a certains clients qui seront très attirés par ce type de pratique. On a certains clients qui veulent aller vers de la construction plus durable, d'autres pour qui c'est égal. Maintenant, je pense que si on arrive à parler de réemploi assez tôt dans le processus et à l'inclure dans le processus de projet, ça ne sera pas quelque chose qui va coûter plus cher aux clients, mais c'est quelque chose qui rendra son projet bien plus durable et qui aura un impact vraiment moindre.
1: Alors, vous avez décidé de mettre à l'honneur le réemploi dans une nouvelle exposition. Quel est l'objectif? Il y a un peu une envie de changer les mentalités, de rendre plus sexy le réemploi?
3: Oui, alors on a envie aussi d'amener ce thème en Valais. Donc, comme je l'ai dit, c'est très étudié dans les écoles, hautes écoles, écoles polytechniques. Ici en Valais, voilà, on n'a pas de formation d'architecture. On avait envie de rendre ce thème du réemploi tout public, de le mettre en discussion vraiment au niveau de la société, parce que c'est un sujet justement qui est encore très technique ou spécialisé, et on pense qu'il a beaucoup de potentiel en Valais.
1: Et qu'est-ce qu'on pourra découvrir dans cette exposition ?
3: Alors cette exposition, elle met en valeur 12 projets d'étudiants en architecture, donc c'est des projets de master. On verra en fait justement... plusieurs projets qui parlent d'échelles différentes. Donc on a certains projets qui parleront de la transformation de structures abandonnées en haute montagne. On aura d'autres qui se concentreront sur la réutilisation d'éléments constructifs pour définir des nouveaux programmes. On aura le réemploi d'éléments en béton pour leur qualité structurelle. Donc vraiment, on découvrira un panel de possibilités.
1: Et ça ne s'adresse pas que aux professionnels de l'architecture ?
3: Non, tout à fait. Donc, elle est vraiment visée tout public. Les événements sont pensés pour être ouverts à tous. Ils sont d'ailleurs tous gratuits. On a même pensé à un événement pour les enfants le 17 juin. Voilà, qui sera un atelier de tissage avec des tissus réutilisés. Donc, on veut vraiment impliquer tout le monde dans cette exposition et la rendre voilà, la plus accessible possible.
1: Bah, rendez-vous est pris et l'exposition, elle, est à découvrir dans les jardins de l'archipel à Sion durant tout l'été jusqu'au 12 septembre. Merci beaucoup d'être venue en parler, Charlotte Reuze. Je rappelle que vous êtes architecte, coprésidente du groupe professionnel architecture de la SIA Valais. Bonne soirée à vous.
3: Merci beaucoup, bonne soirée.
1: Merci. Il est 18h46 et comme tous les samedis, voici le regard des médias francophones publics sur l'actualité présenté cette semaine, comme toutes les semaines, par Olivier Nederlandt.
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5: Bienvenue dans l'accent des autres, l'actualité de la semaine vue par RFI, la radio-télévision suisse, Radio-Canada, ici en France et la RTBF. Et on va d'abord parler politique migratoire. La Suisse ne doit pas dépasser la barre des 10 millions d'habitants. C'est en tout cas l'avis du plus grand parti du pays. Son initiative est soumise au peuple le 14 juin prochain, Pierre-Anne Chauffard.
6: Et si l'UDC réunit près de la moitié des intentions de vote, c'est aussi en raison d'un ressenti, celui d'une Suisse qui grandit trop vite et peine à suivre avec ses infrastructures.
5: En Belgique, l'école francophone va devoir se serrer la ceinture. Malgré une forte mobilisation des profs et des élèves, les mesures d'économie décidées par le gouvernement de la communauté française ont été votées cette semaine, Jacques Revers.
7: Oui, des milliers de manifestants ont pourtant fait le siège jeudi devant le Parlement, ultime tentative pour faire plier la majorité, mais le vote a bien eu lieu. Le gouvernement se retranche derrière un contexte budgétaire qui impose des économies.
5: Les villages perdent de plus en plus leur commerce, épicerie, boulangerie notamment, une désertification commerciale qui s'accélère en France en particulier. Nous serons dans la Creuse, dans une petite municipalité qui vient de perdre ses deux seuls commerces. Le bras de fer à nouveau lancé côté américain, les États-Unis menacent d'imposer de nouveaux tarifs douaniers à 60 pays. Et notamment le Canada, Nadim Moubarak.
8: Ce n'est pas une surprise, répond le Premier ministre Mark Carney.
5: Enfin, le Sénégal célèbre les 100 ans de l'ancien président Abdoulaye Wade. Un hommage national s'est tenu cette semaine à Dakar, Fanny Noir-Cabré.
9: Cérémonie historique pour celui qui a imposé la première alternance démocratique dans l'histoire du Sénégal.
5: Le peuple suisse va donc une nouvelle fois se prononcer sur la question migratoire. Ce sera le week-end prochain, le 14 juin. À l'occasion d'une initiative populaire, pas de Suisse à 10 millions, Pierron.
6: Oui, un thème récurrent de la politique suisse, à nouveau porté par l'UDC, le grand parti conservateur. Ce texte veut plafonner la population du pays à 10 millions d'habitants. En clair, les autorités devraient prendre des mesures dès qu'elles atteindraient les 9,5 millions, soit une petite marge de 500 000 personnes supplémentaires. L'asile est dans le viseur, mais aussi les accords internationaux qui favorisent l'immigration, d'où les craintes pour la libre circulation des personnes avec l'Union européenne.
5: Et c'est là, Pierron, l'argument massue des opposants.
6: Oui, car la Suisse et son économie sont très dépendantes de la main-d'œuvre étrangère. Patronat et syndicats sont la main dans la main. Mais c'est un autre phénomène qui explique un important soutien dans les intentions de vote, un certain sentiment de densité d'une Suisse qui grandit trop vite avec des conséquences concrètes, par exemple sur la pénurie de logements. La libérale Johanna Gapani reconnaît que ce ressenti doit être mieux pris en compte.
10: Elle a permis aux gens de s'exprimer sur des thèmes qui sont légitimes. On parle de logement, on parle de saturation au niveau du trafic, on parle évidemment aussi des frontaliers, et c'est tous des éléments qui ont été mis en avant par l'initiative et qu'on a la responsabilité, quand on est parlementaire à Berne, mais aussi les parlementaires dans les différents cantons, auxquels on a la responsabilité d'apporter des solutions.
6: Pour l'UDC, Marie-Bertrande Duet, mieux vaut tirer le frein à main que prendre des mesures pour développer les infrastructures et le parc immobilier.
11: Est-ce qu'on préfère limiter cette croissance démographique qui est issue de l'immigration ou augmenter les impôts des uns et des autres pour encore modifier nos infrastructures et permettre à tout un chacun de venir et de devoir à nouveau réagrandir nos infrastructures et limiter nos paysages et nos villes tranquilles.
6: Les deux camps sont au coude à coude, leur capacité à mobiliser l'électorat sera donc déterminante.
5: Des mesures d'économie dans le secteur de l'enseignement francophone en Belgique. Le Parlement de la Fédération Wallonie-Bruxelles de la Communauté française a voté ces mesures cette semaine. La mobilisation des profs et des élèves qui dure depuis des semaines n'aura pas fait plier la majorité, Jacques.
7: Seule une députée de la majorité s'est abstenue au moment du vote, majorité contre opposition, un vote intervenu au beau milieu de la nuit de jeudi à vendredi après 15 heures de débat. Une abstention de la députée Mathilde Van Dorp du Parti des Engagés pour dénoncer le manque de dialogue avec les enseignants.
12: Je pense qu'il est clair qu'il faut prendre nos responsabilités par rapport à une situation budgétaire compliquée, mais mon abstention c'était aussi clairement signaler que la méthode ne fonctionnait pas, qu'il y avait un manque de concertation.
7: Ce défaut de concertation, c'est aussi l'un des reproches formulés par les enseignants, tout comme l'agenda précipité du vote au Parlement, intervenu moins de 84 heures après la dernière commission, ce qui n'est pas la règle, de quoi ajouter de l'huile sur le feu de la contestation.
5: Oui, et ces mesures d'économie voulues par la majorité de centre-droit, elles entreront en vigueur à la prochaine rentrée scolaire.
7: Oui, et les principales mesures, c'est, rappelons-le, 2 heures de cours en plus pour les profs de l'enseignement secondaire supérieur sans compensation salariale, l'augmentation du Minerval et des moyens rabotés pour la distribution de fournitures scolaires ou de repas gratuits dans les écoles. Pour les élèves et les profs qui ont manifesté près du Parlement ou qui parfois ont assisté au vote tard dans la nuit, la déception est immense. Ils dénoncent le passage en force de la majorité.
13: Ils viennent de déclarer la guerre en fait. Ce qu'ils ne comprennent pas, c'est qu'on est déterminé à ne pas donner cette école-là. On ne veut pas de cette école-là en fait. On ne veut pas de ça pour nos enfants, on ne veut pas de ça pour nos gamins. Qu'est-ce que je vais dire à mes élèves moi demain ?
7: Demain, c'est concrètement le temps des examens et des épreuves certificatives de fin d'année. Des examens qui pourraient être perturbés car de nouvelles actions sont annoncées. On verra ce qu'il en sera dans les prochains jours et semaines, tant les derniers événements ont donné l'impression d'une fracture entre les acteurs de l'école d'une part et le gouvernement d'autre part.
5: Deux commerces vous manquent et tout est dépeuplé. Voilà le sentiment des habitants du Compex dans la Creuse en France. Cette commune de 200 habitants vient de perdre coup sur coup ses deux seuls commerces, la boulangerie. Elle est fermée depuis plusieurs semaines pour du matériel qui n'est pas conforme. Alors le gérant a décidé de partir. Et puis plus récemment, c'est l'auberge qui a fermé. Le chef a décidé d'ouvrir son propre restaurant ailleurs. Cette désertification commerciale, elle s'accélère en France. Aujourd'hui, 62% des communes ne comptent plus aucun commerce alimentaire. Alors pour les habitants du Compex, ça laisse un grand vide, comme l'a constaté Nina Sobetsky.
14: Gérard habite à quelques mètres de la boulangerie, alors le pain c'était...
15: tous les matins de bonne heure.
14: Mais maintenant, pas d'autre choix que de prendre la voiture jusqu'à Bourganeuf, par exemple, à une quinzaine de kilomètres.
15: Et puis on le met au congélateur, mais c'est pas pareil, hein. C'est pas du pain frais pareil. Hein. On va pas faire 15 kilomètres tous les jours, ça les retours, ça fait 30 kilomètres.
14: Et avec en plus le restaurant fermé depuis une semaine, ça laisse un vide que Sylvie a déjà remarqué en face de chez elle.
16: Par exemple, d'habitude le parking est plein, il y a du monde, et là il n'y a plus personne.
14: Car plus que deux commerces, c'est aussi deux lieux de vie qui disparaissent.
16: Bon, on était pas mal, bon c'est toujours toujours les mêmes, mais elles se retrouvaient le matin à la boulangerie, à l'auberge, à différents moments, quand ils faisaient des animations, voilà. C'était les deux pôles principaux pour se rencontrer dans le village.
14: Le premier dossier du nouveau maire Thibaut Brodier, c'est donc de trouver des repreneurs.
17: Ces commerces existent là depuis très longtemps et on a toujours trouvé des candidats. Pour quelqu'un qui veut se lancer, c'est idéal, avec un loyer intéressant et pas d'investissement personnel à faire vraiment, quoi.
14: Mais il faut aussi réussir à les faire rester, car les boulangers restent en moyenne 2 à 3 ans sur la commune, avec des charges d'électricité qui tournent autour de 1500 euros par mois.
17: Il va vraiment falloir qu'on essaye de réfléchir là-dessus, comment faire pour que cette charge soit un petit peu moins lourde. C'est pour ça que les loyers sont pas chers, hein. C'est pour essayer vraiment de pouvoir l'aider.
14: Les loyers de la boulangerie et du restaurant sont d'environ 300 euros.
5: Reportage de Nina Sovetsky pour Ici Creuse.
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5: Les États-Unis reviennent à la charge avec donc une nouvelle menace d'imposer d'autres tarifs douaniers à une soixantaine de pays et Nadi, notamment le Canada.
18: Cette décision fait suite à une enquête de l'administration Trump qui estime que ses plus importants partenaires économiques n'en font pas assez pour contrer l'importation de biens issus du travail forcé. Ottawa serait touché par des droits de douane de 10% pour ses efforts jugés insuffisants. Richard Ouellet est professeur de droit à l'Université Laval.
19: Les 60 pays ne sont pas nécessairement des pays qui, d'après les États-Unis, tolèrent l'esclavage. Ce sont des pays qui ne font rien pour vérifier si les produits qui entrent chez eux ne seraient pas le fruit du travail forcé. Alors, ça vise le Canada, ça vise le Mexique, ça vise l'Union européenne, ça vise la Chine.
18: Les biens canadiens conformes à l'accord de libre-échange nord-américain seraient exemptés de ces tarifs.
5: Et le premier ministre canadien a réagi.
18: Tout à fait. Mark Carney veut se faire rassurant en déclarant que cette initiative de Washington n'est pas une surprise. Il reconnaît du même coup que le Canada peut faire mieux pour s'attaquer au fléau de l'esclavage moderne.
20: Nous partageons à cet objectif l'élimination du travail forcé, du travail des enfants dans notre chaîne d'approvisionnement.
18: Le gouvernement Carney va déposer un projet de loi en ce sens d'ici la fin de la session parlementaire.
5: Ottawa qui fait aussi une concession dans le but d'apaiser les tensions avec Washington.
18: Le gouvernement ordonne au Conseil de la radiodiffusion et des télécommunications canadiennes de revoir à la baisse les redevances des géants du web américain comme Netflix, Prime et Amazon pour la création de contenus canadiens. Un recul qui suscite l'ire du chef du Bloc québécois, Yves-François Blanchet.
21: C'est catastrophique, cette décision-là, qui est carrément de déposer les armes avant même de commencer une négociation où on dit à l'interlocuteur « Je suis faible, qu'est-ce que tu veux? »
18: La pression s'accentue donc sur Ottawa, qui n'est pas encore parvenu à faire débloquer les pourparlers en vue de la révision de l'accord Canada-États-Unis-Mexique, alors que la date butoir du 1er juillet approche.
5: On se quitte cette semaine au Sénégal pour célébrer un siècle d'existence et une vie entière dédiée à la politique. L'ancien président Abdoulaye Wade aura été au cœur d'une cérémonie historique pour célébrer son centenaire, Fanny.
9: Oui, celui que les Sénégalais surnomment Gorgui, un terme wolof pour désigner affectueusement un homme âgé, est une figure majeure de l'histoire politique sénégalaise. Fondateur du PDS, le Parti démocratique sénégalais, il a incarné l'opposition au régime de Léopold Sédar Senghor dès les années 70, puis d'Abdou Diouf dans les années 80-90, devenant le symbole de la lutte pour l'alternance démocratique. Alternance qui verra le jour en 2000, année où Abdoulaye Wade devient président. Et ce poste, il l'occupera jusqu'en 2012, où il concède sa défaite dans les urnes face à Macky Sall après une candidature à un troisième mandat controversé.
5: Et puis les Sénégalais, Fanny, se souviennent aussi de l'héritage laissé par Abdoulaye Wade.
9: Effectivement, toutes les réalisations issues des grands chantiers de son mandat, on pense aux autoroutes à péage, à l'aéroport international ou encore des programmes d'électrification rurale. Abdoulaye Wade est un patrimoine de la nation, a déclaré le président sénégalais Bassirou Diomaye Faye au cours de cet hommage national qui s'est tenu sans le principal intéressé. Abdoulaye Wade vit en France depuis plusieurs années.
5: Fanny Noir-Cabré et RFI pour refermer l'accent des autres cette semaine. Merci d'avoir été là comme d'habitude. Rendez-vous si vous le souhaitez dans 8 jours avec les partenaires des médias francophones publics.
1: Et un mot de météo à présent. Demain, nous aurons le droit à un temps en bonne partie ensoleillé en pleine, malgré un ciel parfois voilé le matin en montagne cumulus. Parfois dense au niveau des températures, maximum 23 degrés jusqu'à 26 en Valais. Lundi, retour de la pluie.
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1: Sur l'autoroute Genève-Lausanne, on compte une vingtaine de minutes de retard entre Rolles et Morges-Ouest en direction de Lausanne en raison de travaux. Sur l'A2, Chiasso-Lucerne, les fils s'étirent sur 5 km entre Quinto et l'entrée sud du tunnel du Gothard, soit 3 quarts d'heure d'attente en direction de Lucerne. Et pour tout complément d'information, le site rts.ch/trafic est à votre disposition. Et c'est la fin de cette édition de Forum. Merci de nous avoir suivis. Merci également à Fabrice Araldi et Igor Imov qui étaient en régie ce soir, à la rédaction en chef Xavier Alonso. Dans un instant, les informations de 19h. Demain, j'aurai le plaisir de vous retrouver en compagnie de Coralie Claude. Passez une très belle soirée. Un bon samedi soir. À demain. Au revoir.

0: Juliane Roncoroni.
1: En tennis, Mira Andreeva a triomphé tout à l'heure à Roland-Garros. La Russe de 19 ans tient son premier titre du Grand Chelem. Elle a battu en finale la qualifiée polonaise Maja Szwalińska 6-3, 6-2. Et en football, la Suisse affronte l'Australie ce soir à San Diego en Californie. C'est son dernier match de préparation avant son entrée en lice à la Coupe du Monde dans une semaine. Cette rencontre doit permettre quelques réglages importants. Coup d'envoi à 21h et c'est à suivre sur RTS2. Le pape Léon XIV a appelé à mettre fin au discours qui polarise la société. C'était tout à l'heure à Madrid lors de sa première étape d'une visite d'État de 7 jours en Espagne. Au cœur des discussions, les questions sociales et migratoires. Le pape va rencontrer des migrants aux îles Canaries et des victimes de violences sexuelles au sein de l'Église catholique. Et ce soir, quelques 400 000 jeunes sont attendus lors d'une veillée de prière près du stade Santiago Bernabéu à Madrid. Une femme indépendante et engagée, le monde politique français rend hommage à Bernadette Chirac, décédée hier soir à 93 ans. Emmanuel Macron a salué une grande dame de cœur qui a changé tant de vies avec discrétion et obstination. Réputée beaucoup plus conservatrice que son mari Jacques Chirac, avec un sens politique solide, elle avait joué un rôle essentiel dans sa réélection en 2002. Chopard veut supprimer 28 emplois à Fleurier dans le Val de Travers. Deux de ces trois sites sont concernés. Le groupe horloger Genevois a annoncé qu'une procédure de consultation pour licenciement collectif a été ouverte il y a près de 2 semaines. La direction évoque une période difficile pour l'industrie horlogère marquée par l'incertitude économique et géopolitique. Oriane Sarrazin est la nouvelle présidente des socialistes vaudois. Elle a été élue ce matin lors d'un congrès à Aigle et son premier grand défi en perspective, les élections cantonales de février 2027. L'amour de la population suisse pour la randonnée ne faiblit pas. C'est une enquête de l'Office fédéral de la statistique qui le dit. Ainsi, environ 58% de la population âgée de plus de 15 ans enfile régulièrement ses chaussures de rando. Et la tendance est à la hausse. Principale motivation, être dans la nature, le plaisir à bouger et pouvoir partager cette joie avec d'autres. Le temps sera bien ensoleillé en plaine demain, malgré un ciel parfois voilé le matin. Des cumulus en montagne, parfois denses. Température en plaine, minimum 13 degrés, maximum 23 degrés, jusqu'à 26 en vallée.
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5: Vous le savez, si vous êtes un fidèle de cette émission n'est pas une émission de promo et pourtant on en profite des fois pour rencontrer des artistes à l'occasion d'une tournée promo. C'est le cas un peu aujourd'hui. Yael Naïm, bonjour.
6: Bonjour.
5: Vous allez sortir un album tout bientôt, le 20 février, qui s'appelle Solaire. On va avoir l'occasion d'en parler, d'en écouter même un extrait de ce disque. Yael Naïm, pour faire votre portrait rapidement, vous êtes né à Paris un 6 février. Vous avez donc, au moment de la diffusion de cette émission, 48 ans. Ça y est, c'est passé. Vous êtes maman de deux enfants. Vous quittez la capitale de la France à 4 ans, car vos parents s'installent en Israël. En parlant de vos parents, papa est styliste, maman est esthéticienne, et vous êtes l'aîné d'une famille de 3 enfants. Vous entrez à 9 ans au conservatoire, piano, histoire de la musique, écriture. Et puis 2 ans plus tard, vous gagnez un concours de chant avec votre première composition qu'on n'a pas retrouvée et c'est bien dommage. À 15 ans aussi, vous entrez dans un ensemble vocal de jazz et puis vous participez à un autre groupe, The Anti-Collision. Là, pareil, on n'a pas trouvé d'enregistrement et c'est bien dommage aussi. Ensuite, c'est votre retour en France. On est en l'an 2000 avec un premier album sous le pseudonyme de Yael. Là, on a l'enregistrement. Vous jouez dans des comédies musicales, Les Dix Commandements et Spartacus le Gladiateur, mais c'est pas vraiment votre truc, ça. Voilà, c'est un petit peu... ça s'est fait, mais vous vouliez pas continuer là-dedans. Mais puis, la même année que Spartacus le Gladiateur, vous rencontrez en 2004 votre alter ego musical, et puis aussi dans la vie, David Donatien, dont on a déjà parlé dans cette émission avec Thierry Jacquard, puisqu'il a aussi participé à l'enregistrement du dernier album de ce duo suisse, Blues The Two. Après 3 ans de travail, il y a un album et puis le tube New Soul qui vous fait exploser médiatiquement parlant, internationalement, enfin voilà, et ça c'était en 2007. Depuis, il y a eu 3 albums studio, sans compter Older Revisited. En 2021, vous choisissez l'indépendance, vous publiez Live in Paris, ça c'est un album, et aujourd'hui donc Solaire, ce nouveau disque avec lequel vous allez être bientôt en tournée et avec pas mal de dates en Suisse, on en parlera en fin d'émission. Vous chantez en français, en anglais, en hébreu et également vous passionnez pour la photographie, la peinture et les animations. Vous avez fait d'ailleurs tout le visuel, je crois, du dernier album, des clips et tout ça. On vous laissera en parler. Le mix de présentation sonore de l'invité Yael Naïm. On va commencer avec un extrait du premier album en 2001, quand vous étiez Yael seulement, maître de mes rêves. On va entendre aussi New Soul. Et évidemment, on pouvait pas, c'est un peu un incontournable quand on parle de vous, mais dans la version, le 26 juillet 2015 au Paléo, c'était un jour très pluvieux. Et on entendra un extrait de votre dernier album aussi, Solaire. Entre temps, vous parlez pour la RTS, pour la puce à l'oreille de votre image médiatique et aussi à Paradiso lors d'un Corbac Festival, toujours en 2015, de la mort. On écoute ça, Yael Naïm.

J'ai l'impression qu'on a tous à l'intérieur de nous plusieurs visages et plusieurs facettes. Et la société, notre éducation nous oriente à un moment vers un visage à l'extérieur. Et du coup, on repousse l'autre et on se sert plus, on laisse plus s'exprimer. Et je pense que dans chaque femme, il y a un sacré homme. Et dans chaque homme, il y a une femme.

Moi, c'est ce qui me touche dans la vie, c'est que même la mort et même de perdre quelqu'un, c'est des événements qui te donnent une envie de vivre encore. Je sais pas comment dire. C'est soit tu bascules dans la tristesse, soit tu te rends compte qu'on est éphémère et qu'il faut vraiment profiter du temps qu'on a.

0: Ça vous fait quoi de vous réécouter, Yael Naïm, quand voilà, vous avez des archives? Vous aimez vous réécouter, voir votre évolution?
1: Ça dépend. Quand on a fait le film Yael Naïm New Soul, effectivement, on est tombé sur beaucoup, beaucoup d'archives que ma mère a failli jeter. Il y a des archives qui m'ont fait énormément plaisir, comme ce moment dans le club de jazz avec Marcos Printup, où je me suis dit, ah oui, voilà, comment je chantais à l'époque, je ne chante plus comme ça et je le regrette un peu. Et quand j'écoute d'autres enregistrements comme le premier que vous avez mis, c'était une période où je n'étais pas alignée, où j'avais fait la rencontre avec des gens qui ne me correspondaient pas et qui m'ont poussée à, ouais, à plein de choses, à adapter mes textes en français alors que je n'étais pas à l'aise avec le français, à chanter d'une manière qui ne me ressemblait pas. Et oui, ça me dégoûte quand j'écoute ça. C'est comme des parties de moi-même que j'aime pas voir.
0: Sur le dernier morceau, La fille pas cool, là, c'est beaucoup plus vous, ça vous ressemble plus?
1: C'est le dernier, donc forcément, ça me ressemble parce que c'est maintenant et c'est aligné. Et depuis, on va dire que j'ai commencé à faire des disques depuis New Soul. C'est vrai que c'était une prise de décision majeure où je me suis dit plus jamais. Je ferai des choses qui ne me plaisent pas parce que je le vis très mal et ça laisse une trace.
0: Et pourtant, vous avez une carrière qui a duré. Il y a des chansons et des musiques qui ont émaillé votre vie, Yael Naïm. On avance dans une vie en vinyle. Ce qu'on n'a pas dit, c'est qu'on était ici à Lausanne, au Flon, dans un atelier d'artistes. On expliquera pourquoi on est là un petit peu plus tard. On va écouter le premier morceau, qui est un morceau de classique. Vous nous avez demandé un extrait du Requiem de Mozart en disant que ça correspondait à la période de vos 9 ans, le classique.
1: Mm-hmm. Alors, je découvre le piano. Et très vite, mes parents sont attentifs et ils s'endettent pour m'offrir un piano qui reste dans ma chambre. Et j'avais des vinyles à la maison de Chopin, de Mozart, de Bach et d'autres choses. Mais je commence par le classique et les premières œuvres que j'apprends, c'est Mozart et Bach. Et ensuite, très peu de temps après, je vois le film Amadeus. Et là, c'est un choc, mais monumental. Et je découvre cette rockstar qui est Mozart, dans le film en tout cas. Et son génie, sa liberté, sa folie. Et vraiment, c'est, en fait, ce que j'ai ressenti, c'est une liberté en fait. La liberté d'être lui-même, d'être à côté, d'entendre des choses et de savoir les traduire sans toutes les normes sociales, que c'est facile de voir avec le recul. Est très dur de voir quand c'est dans ton époque. Et ça me fait rêver en tant que jeune fille. Et je me dis, moi, je veux être ça. Je veux être Mozart parce que c'était le truc qui paraissait le plus cool. Et tant qu'à faire la musique, pourquoi faire en dessous? Parce qu'il a déjà mis la barre haute, il faut y aller maintenant. Et je pense que je sentais que j'avais un certain potentiel. Et aussi, il y avait ce truc de voir donc Mozart, Bach, Beethoven, Chopin, tous les mecs. De voir ma mère à côté travailler très dur pour des trucs très... la survie. Et j'ai senti que les femmes autour de moi n'avaient pas le droit au rêve. Et donc tout de suite, je me dis, je vais être le Mozart féminin. Voilà. Il n'y a pas de Mozart féminin. Il y a beaucoup de mères, il y a beaucoup d'épouses déjà qui existent. Mais il n'y a pas de Mozart féminin. Je commence comme ça. C'est humble, c'est simple.

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3: Un extrait du Requiem de Mozart, le mouvement Lacrimosa qu'on a pris dans une interprétation de l'orchestre de la RTSI. Nos collègues de Lugano, ça a été enregistré en 1985, cette messe de Requiem en ré mineur, KV 626. Bon, on passe de Mozart aux Beatles dans cette émission, on saute des fois un peu du coq à l'âne, mais c'est ça qui est bien aussi. Et vous avez dit qu'à vos 12 ans, là c'était 3 ans après, découverte de la pop quoi, anglaise.
4: Pareil, vinyle de mes parents. Il y a une tante qui m'achète le real book de toutes les chansons de Beatles. Pareil, choc musical, je découvre. Déjà, moi, je trouve qu'il y a des liens entre Bach, Mozart et les Beatles. Ils sont très imprégnés de démarches harmoniques, des arrangements. Ça s'entend, le lien.
3: La mélodie aussi.
4: La mélodie. Et une forme de d'accès simple, en fait, les deux, que ce soit Bach ou Mozart. Pas d'autres. Il y a d'autres qui sont plus complexes, mais... À la première écoute, ça peut sembler simple parce qu'ils sont, c'est des grands mélodistes. Et quand tu creuses un peu, tu vois une complexité, une richesse à l'infini dans les structures, dans comment ils développent les thèmes. Et pour moi, c'était identique, c'était juste l'update au niveau des sonorités, mais je me retrouvais. Et tout d'un coup, je découvre la voix, l'écriture, le fait qu'on peut écrire une chanson. Et je commence à composer des chansons. Et surtout, je tombe en obsession avec Let It Be pendant une année. Et je pense que c'est vraiment les Beatles qui me forment autant que compositrice aujourd'hui et autant que structure. J'analysais leur structure de morceaux. Souvent, ils avaient quatre parties dans un morceau. Il y avait des parties musicales, il y avait après comment ils développaient, il y avait les fins. Et une richesse harmonique incroyable.
3: Avec cette répétition aussi dans les Let It Be qu'on retrouve un peu dans votre nouvel album d'ailleurs, Solaire. Vous jouez avec la longueur des choses.
4: Oui, un mot qui revient, donc, que ce soit Yesterday, Let It Be, oui, comme une mantra. J'aime beaucoup Coward aussi. C'est vrai que ça a souvent été même un sujet de discussion parfois avec David par exemple, qui me disait tu veux pas genre, développer, mais en fait non, j'aime bien le côté... À un moment, je bloque sur un mot, que ce soit les trous, les miettes, la fille pas cool. Et c'est comme un truc de mantra. J'aime le répéter. Et après, l'écriture est plus complexe sur les couplets. Mais dans les refrains, j'aime bien quoi, ce gimmick.

0: Une des nombreuses chansons des Beatles, Let It Be, sur le 12e et dernier album de ce trio de Liverpool, c'est sorti en 1970. Je n'ai pas dit d'ailleurs que le Requiem datait de 1791. Voilà, on avait commencé avec vraiment du très vieux. Vous parlez de votre papa, Yael Naïm. Il jouait de la guitare et il chantait à la fin des repas de famille et tout le monde l'accompagnait en prenant l'instrument qui lui tombait sous la main. C'était ça les premiers concerts, non, c'était ça?
1: Lui jouait, nous on l'accompagnait pas forcément, mais il y avait deux autres oncles qui jouaient. Et c'était, tout le monde sortait sa guitare pour jouer à Astorias ou chanter du Elvis. Et c'était drôle. En fait, j'aimais bien les fins de repas parce qu'il y avait une grande famille. Il y avait 8 frères et sœurs, ma mère à 2. Et donc, il y avait plein d'enfants et beaucoup de familles. Et je me rappelle que la musique était très présente, le rire était très présent et le politiquement non correct était présent aussi parce que il y avait de temps en temps des gros mots ou des blagues ou des trucs qui partaient. Et j'aimais bien en tant qu'enfant qu'on me laisse des témoins à ce monde adulte hyper, encore une fois, un peu libre. Et que c'était pas square.
0: Après l'Autriche avec Mozart, l'Angleterre avec les Beatles, on part aux États-Unis maintenant avec votre troisième choix pour une vie en vinyle. Yael Naïm, Joni Mitchell.
1: Tout d'abord, c'est la première femme. Et c'est la première femme qui a une voix unique, que ce soit ses choix harmoniques ou les mots qu'elle choisit d'utiliser. J'avais jamais entendu une complexité d'écriture jusqu'à découvrir Joni Mitchell. Et avec Joni Mitchell, donc déjà, je découvre le fait que je peux utiliser des mots encore plus personnels, encore plus spécifiques, encore plus bizarres ou à moi, et dire les choses vraiment de manière que personne d'autre dira. Donc elle me permet ce truc-là. Elle me permet aussi de réconcilier encore plus des marches harmoniques un peu
0: moins académiques.
1: Moins académiques dans la pop, on va dire, plus hit. Et son parcours aussi, le fait qu'elle est partie d'albums qui étaient folk, guitare, voix, et qu'elle rentre dans le jazz avec la rencontre avec Mingus et Pastorius et tous les genres du jazz, et que sa voix baisse de 2 octaves avec les années. Donc je découvre la notion de transformation aussi dans une vie. C'est une femme solo, et je découvre aussi les sacrifices que doivent faire les femmes, notamment celle de la maternité. Donc elles ont tous eu des vies très dures au niveau de la maternité. Joni Mitchell abandonne son enfant, elle tombe enceinte très tôt, elle n'est pas prête, et donc elle laisse cet enfant qu'elle rencontre beaucoup plus tard dans sa vie. Je crois que sans qu'on me le dise de manière claire, juste à travers ces narratifs-là, je développe une croyance comme quoi il va falloir que je fasse des sacrifices, moi aussi. Et je me rappelle la discussion avec une amie à 17 ans où je lui dis: je sacrifierai tout pour la musique, parce qu'il n'y en a pas beaucoup de femmes, et souvent c'est l'inverse. Souvent on sacrifie qui on est, nos rêves, nos génies, pour remplir le rôle d'une épouse ou d'une mère, et ça ne m'arrivera pas à moi. Voilà.

0: On découvre dans Une vie en vinyle sur RTS Yael Naïm de façon un petit peu différente, sachant qu'il y a quand même un documentaire qui est sorti l'année passée en 2025. Yael Naïm, une nouvelle âme, qui a demandé 6 ans de tournage qu'on peut voir sur Arte et qui a une autobiographie qui va sortir, un livre, Une chambre à moi, qui est prévu pour cette fin d'année 2026. C'est ça, Yael Naïm ?
1: Oui, c'est ça.
0: Ce qu'on n'a pas dit, c'est que Joni Mitchell, le morceau que vous avez choisi, c'est Both Sides Now, qui est extrait du deuxième album Clouds de Joni Mitchell. La première version en 1967, c'était celle de Judy Collins. Et on passe maintenant à une Islandaise. C'est Björk, c'est votre quatrième choix, Yael Naïm. Là, vous avez 18 ans, une chanson qui raconte un garçon qui voit la beauté du monde. Est-ce que c'est ce qui vous est arrivé à 18 ans ou pas avec cette chanson ?
1: J'étais moins connectée avec Björk sur le thème de ce texte, mais Björk, quoi, c'est une autre planète. Je découvre une planète.
0: La musique un peu trip ambiante, choses comme ça.
1: La musique électro, classique, originale, tous ces visuels, qui elle est, son comportement, comment elle parle, tout son être est tellement original. C'est un petit mot. C'est une planète. Je découvre une planète, la planète Björk. Et ça aussi, c'est un choc musical, mais pas que visuel aussi, parce qu'elle est très, très créative et avant-gardiste dans ses visuels, très avant-gardiste dans ses productions musicales, dans sa manière de chanter et de hurler, dans son accent. Tout est du jamais vu, en fait. Tu peux pas... Elle a créé quelque chose qu'elle sait faire.
0: Très personnel, oui, qu'on comprend pas forcément, mais on se laisse embarquer.
1: Oui, souvent moi je passe pas par l'intellect, mais juste, oui, effectivement.
0: Ça a résonné en vous émotionnellement.
1: Oui, et ce qui résonnait aussi, c'est ce qu'elle se permet. Et justement, peut-être contrairement aux artistes que j'écoutais avant, avec une liberté de style, déjà dans le premier album qui est très éclectique, c'est vraiment pour moi une scientifique de la musique. Donc elle explore la musique comme un scientifique.

0: Sur son premier album qui s'appelle Debut, c'est en 1993, Björk avec Venus as a Boy, c'est le choix de Yael Naïm pour cette émission sur RTS Option Musique. On est là, ici, à Lausanne, dans un atelier d'artistes, qui fait en même temps concert, salle de répétition, il y a un petit peu tout. Ça vous plaît, ces lieux-là, où tout se mélange, où justement, on sent la liberté de création artistique?
1: Oui, ça me fait rêver, ça m'a toujours fait rêver, ces lieux.
0: D'autant plus que vous avez en plus des amis pas loin, vous étiez...
1: Oui. J'ai été voir mon ami Julien Feltin, qui est directeur de l'école de musique, avec qui j'ai tourné pour She Was a Boy, et enregistré et tourné avec She Was a Boy. C'est vraiment un ami que je n'ai pas vu depuis très longtemps. Et le hasard a fait que je suis à 2 mètres de l'école, et c'était incroyable de le voir spontanément.
0: On va revenir maintenant avec quelque chose d'un petit peu plus traditionnel. Quand, si on dit George Gershwin avec Ira, évidemment, Porgy and Bess, 1935, une chanson extraite de cette œuvre, on va dire. Mais pas par n'importe qui.
1: Nina Simone aussi. Quand elle arrive dans ma vie, quand je découvre Nina Simone, c'est le choc, parce que c'est la première pianiste classique virtuose que je connais, qui brise complètement... ce truc de... Donc, elle n'est pas pianiste classique. Elle est chanteuse soul, blues, jazz et autres chansons. Je ne sais même pas comment décrire ce qu'elle était, parce que c'était aussi très large. C'est la première fois que je vois quelqu'un qui chante de manière si rough, comme on dit, si...
0: Qui gratte.
1: Ouais. Je pense que c'est la première fois que je vois une femme se livrer de manière si... explosive, violente, douloureuse, émotionnellement puissante et bouleversante, et y compris sur scène. C'est-à-dire, ses présentations, elles sont... C'est tout l'inverse de l'entertainment côté qu'il y a dans la musique. C'est malheureusement aussi, ça vient d'une vie qui était remplie de douleurs, de violence et de ségrégation et d'injustice, etc. Mais toutes ces injustices-là et ces douleurs, elle a transformé en choses magnifiques, et sa musique et la liberté qu'elle a pu mettre dans sa musique. Elle a souvent dit que s'il n'y avait pas la musique, elle aurait pris les armes. Et donc toute cette violence-là et cette douleur, elle a su la métamorphoser en quelque chose de sublime.

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1: Yael Naïm et ce cinquième choix, I Love You Porgy par Nina Simone, enregistrement réalisé en 1959. On parle de choses de femmes, de combats de femmes, mais il y a aussi un côté Yael Naïm qui aime bien faire des petites choses un peu drôles, notamment prêter sa voix aux Simpsons en 2010.
2: Oui.
1: Vous avez été Dorit, c'est ça ?
2: J'ai été Dorit. Je suis la fille de Sacha Baron Cohen, quand même.
1: Rien que ça, ouais. Comment est-ce qu'on se fait proposer ça et pourquoi on accepte ?
2: Un scénario proposé via les labels. Je dis oui, mais à la seconde, je suis fière de rentrer dans le patrimoine Simpson. Et quand je découvre le scénario, c'est donc Dorit, c'est la fille du truc de touriste qui accueille un guide de touriste qui accueille les Simpsons dans le Holy Land, et Bart qui fait du skateboard sur le mur, et elle, Dorit, elle court, elle fait du Krav Maga. C'était à mourir de rire, et voilà, et c'était cool de faire cette voix là et de
1: ça vous a amusé en tout cas.
2: Ouais, c'était ouf.
1: Pour ceux qui sont fans des Simpsons, c'est la saison 21, l'épisode 16. Dans cette émission, quand les chansons sont trop longues, on l'a déjà fait déjà en début, et puis on le redit à chaque fois, on coupe les chansons, c'est pour vous encourager à aller les écouter. La prochaine, on va la couper, elle fait 5 minutes 27. C'est Lauren Hill avec X-Factor.
2: C'est peut-être ma découverte de femme rappeuse. À l'époque, moi, je démarrais ma vie de jeune femme artiste. Je crois que j'avais 21 ans. Je suis à Paris, j'arrive à Paris. Et à peu près, hein, c'est ça ?
1: Vous aviez dit 22 ans, mais 21 ans, ça va
2: ouais,
1: aussi. Hein,
2: ouais. Je ne me rappelle pas exactement.
1: Bon, c'est sorti en 1998 et vous êtes né en 1978, voilà.
2: Ok, bon.
1: Bah, vous l'avez peut-être découvert deux ans après sa sortie. Bon.
2: Ouais. Voilà. Et donc, c'est un nouveau son, c'est une nouvelle manière de chanter, une manière soulful et de faire des vibrations, mais qui vont très très vite et qui sont avec une voix très grave. Mais elle rappe en même temps et... Les textes qu'elle évoquait sur son éducation, sur sa condition de jeune femme, mais en étant puissante. Donc peut-être c'est la première femme que je découvre qui subit pas trop, en tout cas qui a l'air puissante et qui l'affirme dans sa présence, qui prend le pouvoir.
1: Un mot sur cette chanson qui parle de la fin d'une relation ?
2: Non, alors si j'aurais dû parler d'une chanson, ça aurait été plutôt Zion.
1: Vous voulez qu'on change ?
2: Ouais, est-ce qu'on change ?
1: On peut, on
2: ouais,
1: est libre.
2: On peut changer.
1: Vous
2: ouais,
1: battez vas-y. Pour la liberté. Prenons cette liberté-là.
2: Allez, alors on change, comme ça je parle de...
1: De Zion ?
2: Ouais. Donc Zion, elle parle justement du fait qu'elle découvre qu'elle est enceinte, je pense, dans un moment où elle ne pensait pas. Et elle doit faire ce choix contre les conseils qui lui disent « pense à ta vie », parce que... Tu ne vas pas pouvoir t'épanouir si tu as un enfant si jeune, tu n'es pas accompagné, tu n'es pas soutenu financièrement. Comment tu vas faire ? Tu vas te perdre dans la maternité. Et c'est peut-être un nouvel narratif où elle fait le choix de devenir mère, d'assumer la maternité. Mais elle a une carrière incroyable après qui va avec. Et elle fait ce choix du cœur et elle y arrive. Donc c'est mon premier exemple aussi... positif, comme je dis, de prise de pouvoir sur sa vie privée et sa vie artistique.

0: To Zion, Lauryn Hill, sur son premier album The Miseducation of Lauryn Hill, sorti en 1998. On a échangé une chanson de 5 minutes 27 pour une chanson de 6 minutes 11, donc autant dire qu'on l'a raccourci encore un petit peu plus. Yael Naïm, mais c'est comme ça dans cette émission, on prend des libertés, c'est très bien, c'est de la vie, c'est que de la radio, figurez-vous. D'ailleurs, vous aviez envoyé 11 titres et vous avez dit, il y a deux titres dans ma vie qui correspondent à peu près au premier album, c'est ça, influence du premier album. Vous avez hésité entre l'Irlandais Damien Rice et puis la Canadienne Feist, et vous avez dit non, je termine avec trois hommes, dont je remets une fille, je remets Feist, c'est ça. Expliquez-nous comment cette chanson Let It Die a influencé ce premier album. On dit premier album pour vous, mais en fait non, c'est le deuxième album. Le premier c'était sous le nom d'Yael, on a écouté un extrait, vous parlez bien du premier album.
1: Non, c'était pas vraiment un premier album, parce qu'en fait, quand j'ai fini cet enregistrement, je voulais ne pas le sortir, je détestais le résultat.
0: Et puis non, on l'a retrouvé en plus.
1: Oui, mais c'est un truc que vous aimez faire de temps en temps, d'aller chercher, mais c'est pas grave, mais ça existe, c'est comme ça. Et en fait, quand j'ai fini de l'enregistrer, je voulais tout refaire. La maison disque était en train de vivre un changement structurel et j'ai perdu vue d'eux pendant 8 mois. Et au bout de 8 mois, je décide de les quitter. Et au moment où je quitte, pour que soi-disant mon contrat soit encore valide, il sort l'album sans ma permission. Donc cet album n'est pas un album.
0: Vous considérez vraiment que c'est celui qui s'appelle Yael Naïm avec New Soul, qui est vraiment le premier album.
1: Exactement.
0: Donc qui a été influencé
1: par Feist.
0: Cet album
1: n'existe pas vraiment.
0: Ouais, okay.
1: Et donc c'est pas un premier album. C'est des maquettes, mauvaises maquettes.
0: Qui ont été publiées. Voilà.
1: Qui ont été publiées sans mon consentement. Et donc, quand Feist et Damien Rice arrivent, je découvre cette pop délicate, sophistiquée, avec des sons modernes, avec un peu de cordes, un peu de glockenspiel. Je découvre cette manière de produire et ces artistes qui s'autoproduisent, comme Feist qui a fait tout avec une petite équipe. Damien Rice, je pense qu'il s'est autoproduit avec la violoncelliste et cette chanteuse aussi. Je ne me rappelle plus exactement de l'histoire de chaque album, mais je me rappelle que cette manière de do it yourself et de le faire avec un côté minimaliste me fait ce déclic en me disant, ok, si aujourd'hui on peut produire un disque comme ça, minimaliste, et que ça soit légitime, moi aussi je peux le faire. Et je décide de produire mes petites balades en hébreu à l'époque et les quelques chansons en anglais par moi-même dans mon studio. Et ces deux albums, je les ai écoutés en boucle pendant peut-être 2 ans, en fait. C'était une ambiance dans la maison.
0: Ils vous ont infusé, vraiment.
1: Ouais, ils m'ont infusé.

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1: Première. La Canadienne Faced avec Let It Die. Il nous reste trois titres dans cette émission avec Yael Naïm. On donnera vos dates de tournée et vous avez gâté la Suisse. Vous allez gâter la Suisse en 2026 et c'est très bien avec ce nouvel album Solaire qui sort le 20 de ce mois, le 20 février. Un album, je sais pas, on peut dire. Moi, j'ai trouvé électro et un petit peu minimaliste aussi, mais pas minimaliste dans le mauvais sens. Comme si vous aviez essayé de dépouiller, d'aller à l'essence même des sons. Vous nous en direz peut-être un petit mot après, par exemple, James Blake. Voilà, et alors James Blake, c'est pareil, il y avait Unluck ou Retrograde, on prend laquelle?
2: Voilà, Retrograde vraiment me marque encore plus, c'est là où j'accroche vraiment à 100% avec James Blake et avec son son, et ça devient la référence des années James Blake, quoi. Je pense que c'est ce qui m'a aussi été initiative pour moi pour la musique électronique, pour la manière de traiter la voix avec les effets, de traiter la voix comme un instrument aussi. Et lui aussi, il a ce mélange de pianiste classique avec l'électro, avec du sound design pour la voix. Et je me reconnais dedans, je me reconnais dans ce son.
1: Même à 35 ans, on apprend encore des choses. Même encore maintenant, vous apprenez encore des choses en musique.
2: J'espère toujours, évidemment. Parce que la musique avance, elle ne t'attend pas, elle ne stagne pas. Donc soit tu restes derrière, soit tu avances.

0: pourrait dire que c'est un collègue, James Blake, l'anglais, ici avec Retrograde, puisqu'il a animé entre 2011 et 2019 une émission mensuelle qui s'appelait Residency sur BBC One. Voilà, est-ce que vous écoutiez cette émission, Yael Naïm? Est-ce que vous écoutez la radio déjà? Vous avez le droit de dire non? Vous êtes libre, je vous rappelle.
1: C'est vrai. Chaque fois, j'oublie. J'écoute pas beaucoup de radio, malheureusement.
0: Vous aimez pas quand ça parle, vous préférez quand ça chante?
1: Je pense que je dois gérer à la quantité de sollicitations mentales. Je suis un peu sensible et donc je peux pas tout le temps recevoir des infos, de la parole, de la musique. Donc j'ai choisi les moments où j'écoute de la musique. J'ai besoin que ça soit calme autour. Et j'en fais aussi moi-même beaucoup. J'aime parler avec des gens, avec des amis. Donc je passe après mon temps à voir des amis ou à parler au téléphone. Du coup, ça laisse moins de temps. Voilà.
0: Avant-dernier artiste dans Une vie en vinyle qui va interpréter la chanson Forced of Julie. Est-ce que je peux vous laisser donner July? Bah alors, je vous laisse. Yael Naïm, dites-nous le titre et le nom de cet artiste. Comme ça, ce sera bien fait.
1: Ouais, c'est Sufjan Stevens avec Forced of July.
0: Pourquoi cette chanson qui est assez longue d'ailleurs, je ne sais pas si on entendra à la fin. À la fin, il répète sans fin, nous allons tous mourir, nous allons tous mourir, nous allons tous mourir. C'est pas vraiment une chanson gay ça. Hein.
1: C'est pas vraiment une chanson gay.
0: Alors pourquoi?
1: Si bien dit. Cet album, c'est je crois un de mes albums préférés de tous les temps. C'est mon album déclencheur pour Night Songs. J'aimais déjà Sufjan Stevens avant par sa créativité, c'est pareil, orchestrateur de musique classique, de musique de film, et en même temps il fait de la pop et du songwriting avec un débit d'album qui sort très très créatif. Il est hors tout l'univers marketing parce qu'il sort des albums, il n'y a pas de marketing autour et il en fait plein. Et cet album, il le dédie à Carrie Anne Lowell, donc à sa mère et à son beau-père avec qui il a vécu quelques années. Sa mère qui a eu un problème de santé mentale et qu'il n'a pas pu voir pendant la plupart de sa vie. Et cet album parle de ces années où il a vécu avec sa présence. Et cette chanson parle de ce moment, où, ces derniers mots où il va mourir, et de ce moment à côté de son lit d'hôpital. Et je trouve c'est tellement sublime, c'est-à-dire l'univers sonore est bouleversant. Tout cet album s'écoute comme une plongée dans la mer et dans son inconscient. Et bizarrement, cet album qui n'a rien de commercial dedans, qui est très très intimiste et personnel, a cartonné parce qu'il est tellement bon. Et il est rentré dans le cœur de toutes les personnes qui l'ont écouté. C'est devenu l'album obsession de tellement de gens que je connais.
0: Il fallait qu'il soit dans cette liste.
1: Oui, c'est impossible qu'il ne soit pas dans cette liste.

0: 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Soufiane Stevens avec 4th of July, sorti sur son 7e album Carrie and Lowell en 2015. C'est l'avant-dernier choix de Yael Naïm pour cette émission Une vie en vinyle. On remercie Alexandra qui nous a permis de vous rencontrer, et puis aussi notre attachée de production Audrey Zano. Voilà, l'actualité de Yael Naïm, c'est cet album Solaire qui sort le 20 février, à découvrir donc partout sur toutes les plateformes. Je me suis laissé dire qu'il y avait aussi un disque physique qui sortait, peut-être un CD, vinyle plutôt, non?
1: Il y a un vinyle, il y a un CD.
0: Une cassette.
1: Il n'y a pas de cassette. Mais non, il y en a qui font les cassettes, j'adore aussi.
0: Oui, ça revient, c'est pour ça que je pose la question.
1: J'ai pas fait pour l'instant. Qu'est-ce qu'il y a d'autre?
0: Eh bien, il y a le livre aussi qui sortira, l'autobiographie Une chambre à moi en fin d'année. Le documentaire Yael Naïm, une nouvelle âme, à voir encore sur la chaîne Arte, nos collègues. Et puis, il y a une tournée qui va démarrer en mars, qui passera par la France, la Belgique et par la Suisse. Alors, pour la France, j'étais le 13 avril à La Cigale, s'il y en a qui veulent y aller. Mais surtout en Suisse, vous nous gâtez trois dates. Le 22 mai au Corbach Festival à la Chaux du Milieu, le 27 mai au Théâtre du Jura de Delémont, et le lendemain, le 28 mai, au Théâtre Le Reflet de Vevey, chez Brigitte Romain-Lanceville, qui était à votre place il y a quelques mois de cela. Yael Naïm, on vous connaît peut-être un petit peu plus. Ce que j'ai pas dit, c'est que vous êtes aussi investi auprès de la Fondation des Femmes et des Guerrières de la Paix. Il y a pas mal d'autres aussi investissements qu'on peut retrouver sur vos réseaux sociaux, sur tout ça. On va laisser les gens aller fouiner. Et on termine avec une chanson de maintenant. Vous avez dit, c'est la chanson de maintenant. La traduction, c'est « Unis dans le deuil ». Cette chanson qui est peut-être la plus rythmée de toute votre liste, une chanson sortie en 2022, Kendrick Lamar.
1: Ouais, Kendrick Lamar, c'est vraiment la musique que j'écoute maintenant, avec Little Sims, avec Angel Hayes, avec voilà, toutes ces gens qui ont su mélanger le rap avec la chanson, avec le jazz, avec des rythmiques qui viennent d'un peu partout. Et cette chanson en particulier me fait mal à la tête. Par son débit vocal, par ce qu'il raconte, c'est vraiment des prises de position très politiques. C'est un auteur, je pense qu'il a eu, je ne sais plus quel prix très reconnu, j'ai oublié le nom, mais considéré vraiment auteur très sérieux.
0: Je ne l'ai pas non plus, donc...
1: Je ne l'ai pas non plus, merde, j'aurais dû préparer.
0: Moi aussi.
1: prix de littérature, je ne sais pas quoi, ou d'auteur pour ses textes. Donc là, on a... quelqu'un qui déborde de créativité, qui a le pouvoir sur sa vie, que ce soit au niveau créatif, artistique, commercial, voilà, l'originalité. C'est toute cette bande-là, en fait, je pense, que j'admire, d'ailleurs, qui travaillent ensemble, que ce soit James Blake, Kendrick Lamar... Travis Scott.
0: C'est votre univers aussi. Merci Yael Naïm, on remercie aussi cet atelier d'artistes, cet endroit où il se passe des concerts aussi un petit peu en lien avec l'EJMA, voilà, qui est au Flon à Lausanne. Il y a toujours, quand on pousse des portes, on tombe sur des choses des fois très surprenantes et très attachantes. Et quand on pousse aussi un petit peu les artistes, on tombe aussi sur des choses très surprenantes et attachantes. Merci Yael Naïm.
1: Merci beaucoup, merci.

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1: Juliane Roncoroni.
2: Au Moyen-Orient, l'Iran a fustigé aujourd'hui les frappes américaines contre des installations radars et de surveillance côtière dans le Golfe. L'armée américaine a annoncé plus tôt dans la journée avoir frappé des radars iraniens ce matin. Cela après avoir abattu des drones tirés par l'Iran en direction du détroit d'Ormuz. Cette escalade risque de compliquer les efforts déployés pour mettre fin à la guerre. L'Iran a notamment conditionné tout accord avec les États-Unis à l'arrêt définitif des hostilités au Liban. Et au Liban, plusieurs militaires sont morts dans une frappe israélienne dans le sud du pays, selon l'armée libanaise. Une attaque menée malgré le cessez-le-feu théoriquement en vigueur entre Israël et le Hezbollah pro-iranien. Près de 500 cas d'infection par le virus Ebola désormais confirmés en Afrique centrale. C'est ce qu'indique aujourd'hui l'OMS dans son dernier bilan. L'inquiétude grandit face à l'ampleur que pourrait prendre l'épidémie de fièvre hémorragique. Et selon la principale agence sanitaire américaine, sans mesures fortes, elle pourrait atteindre une ampleur comparable à l'épidémie record de 2014 à 2016 qui avait fait plus de 11 000 morts. L'OTAN se renforce en Finlande et en Suède. Des forces terrestres de l'Alliance Atlantique ont démarré aujourd'hui leurs opérations dans les deux pays nordiques. But, renforcer la sécurité dans le Grand Nord. À la suite de l'invasion de l'Ukraine par la Russie en février 2022, la Finlande a intégré l'OTAN en 2023 et la Suède en 2024. En tennis, Mira Andreeva a triomphé tout à l'heure à Roland-Garros. La Russe de 19 ans tient son premier titre du Grand Chelem. Elle a battu en finale la qualifiée polonaise Maja Szwalińska 6-3, 6-2. Et en football, la Suisse affronte l'Australie ce soir à San Diego, en Californie. C'est son dernier match de préparation avant son entrée en lice à la Coupe du Monde dans une semaine. Et cette rencontre doit permettre quelques réglages importants. Coup d'envoi à 21h et c'est à suivre sur RTS2. Des boissons énergisantes trop fortes en caféine sont vendues illégalement en Suisse. C'est une enquête de la SRF qui le révèle. 10 boissons sur les 27 testées dépassent la limite légale suisse de 160 mg de caféine par 2 ml. Le laboratoire cantonal de Zoug a ordonné le retrait de 7 de ces produits, dont la canette Monster Energy Killer Brew qui contient plus du double de la dose journalière recommandée. Demain, le soleil va briller en pleine malgré quelques voiles nuageux. L'après-midi, développement de quelques cumulus en montagne. Les températures en pleine, minimum 12 degrés, maximum 24 degrés.
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1: Il a fallu la rencontre providentielle d'un jeune désœuvré, James H., et d'une boîte de nuit de Montmartre demeurée fidèle au tango de 1925, ce qui devait automatiquement la condamner à la faillite. Aujourd'hui, le décor n'a pas changé, mais à l'entrée, il y a un catcheur. C'est lui qui, pour 10 francs suisses, nous ouvrira les portes du temple, si c'est possible, car malgré le froid, il faut parfois attendre jusqu'à 2 heures du matin pour avoir l'autorisation de pénétrer à l'intérieur de ce temple.
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1: Si ce vacarme vous paraît insupportable, si ces harmonies quelque peu contrastées vous agacent, vous auriez tout de même tort de n'y point prêter attention. Elles ont été enregistrées pour vous dans le temple, et dans ma bouche, le mot « temple » s'orthographie ici avec une majuscule. Le temple, en effet, d'une religion qui cherche depuis une décennie les rites définitifs de sa liturgie et qui vient, semble-t-il, de les trouver.

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1: Et est-ce qu'il faut être riche et célèbre pour faire partie de votre club?
2: C'est une part sociale, ça. D'où va venir? Non, pas du tout. Ce n'est pas le critère. Le critère, c'est être agréable, bonne présentation, bien élevé, sympathique, de toutes origines et de tous âges.
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1: Soyez prudents si vous circulez entre Fribourg Nord et Gain dans les deux sens. On signale un danger. Des piétons sont en effet sur la chaussée.

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1: On va juste voir les personnes. 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
1: Allez-y, merci, bonne soirée.
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1: Si vous avez fait la fête cette nuit, il y a de fortes chances pour que vous soyez sorti à Lausanne. Et il est fort probable que vous ayez, comme 10 000 autres personnes à peu près, fréquenté l'un des établissements de plaisir nocturne qui se concentre dans et autour le célèbre quartier du Flon. Là, dans un rayon de moins d'un kilomètre, plus de 40 boîtes, clubs et bars de nuit proposent une offre musicale unique en Suisse romande.

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1: Juliane Roncoroni.
2: En football, c'est le deuxième et dernier match de préparation pour l'équipe de Suisse avant la Coupe du Monde. Les Helvètes sont sur le terrain en ce moment pour y affronter l'Australie à San Diego. Et on vous retrouve sur place en Californie, Bernardin Lehmann. La rencontre va commencer dans quelques instants.
3: Exactement, la dernière rencontre de préparation. La Suisse a battu dimanche dernier à Saint-Gall la Jordanie 4-1. Il est important évidemment aussi de continuer, de gagner aujourd'hui face à l'Australie qui participera comme la Suisse d'ici quelques jours à sa 6e Coupe du Monde. Quelques changements dans l'équipe de Suisse avec le retour au but de Grégor Kobel, le titulaire habituel de cette équipe de Suisse. La présence pour la 2e fois dans le 11 de départ du Genevois Johan Bonzambi certainement fera-t-il aussi partie du 11 de départ durant la Coupe du Monde. C'est une bonne nouvelle avec cette attaque romande aussi avec Dan Endoy, avec Zeki Amdouni qui fait son retour donc en équipe de Suisse, lui qui a été gravement blessé cette saison. Voilà. Et puis un changement de système. On sait que Murat Yakin aime effectuer beaucoup de changements dans son équipe, d'être très flexible comme il aime à le dire. Et l'équipe de Suisse jouera aujourd'hui avec 4 défenseurs.
2: Un match à suivre sur RTS 2. Le monde paysan genevois est en colère au sujet des mesures sécuritaires du G7 d'Évian. Il fustige des mesures jugées disproportionnées. Pour rappel, l'autoroute A1 sera en partie interdite à la circulation durant le sommet du 15 au 17 juin. Selon les agriculteurs, les récoltes précoces nécessitent des passages transfrontaliers quotidiens, impossibles avec seulement quelques postes frontières ouverts pour les engins agricoles. Une femme indépendante et engagée. Le monde politique français rend hommage à Bernadette Chirac, décédée hier soir à 93 ans. Bien plus que la veuve de l'ancien président Jacques Chirac. Réputée beaucoup plus conservatrice que son mari avec un sens politique solide, elle avait joué un rôle essentiel dans sa réélection en 2002. Elle avait aussi exercé un mandat à son nom propre, celui de conseillère générale de Corrèze de 1979 à 2015. Des frappes israéliennes sur la bande de Gaza ont fait 7 morts aujourd'hui selon les secours et des sources médicales dans le territoire palestinien. Une frappe de drone a notamment tué 6 personnes dans la ville de Gaza dans un camp de déplacés. L'armée israélienne, de son côté, indique avoir visé des terroristes. Le film d'animation Sauvage du réalisateur valaisan Claude Barras fait l'objet d'une exposition au Jardin botanique de Neuchâtel dès demain et jusqu'au 1er novembre. Le film de stop motion sorti en 2024 est un conte initiatique à hauteur d'enfant. Il se déroule dans la forêt de Bornéo sur fond de production d'huile de palme. Le temps sera bien ensoleillé en pleine demain malgré un ciel parfois voilé le matin, des cumulus en montagne. Température en pleine, minimum 13 degrés, maximum 23 degrés jusqu'à 26 en vallée.
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1: Une progression inquiétante du nombre d'allergiques en Suisse. 8% il y a 40 ans. Aujourd'hui, près de 30%. Vous confirmez ces chiffres ?
2: Merci d'avoir invité.
1: Avec plaisir.
3: Bienvenue.
2: Effectivement, on n'est pas tout à fait au clair sur l'importance qu'il y a dans le recrutement des patients. Parce que en 1920, si on avait un rhume des foins, on n'allait pas obligatoirement chez le médecin.
1: Ouais.
2: Tandis que maintenant, on y va, on est gêné, même si on est agriculteur. Donc probablement qu'il y a un biais dans le recrutement des patients. Mais il est certain que depuis les années 70 jusqu'à maintenant, l'augmentation des allergies d'une manière générale a été spectaculaire et a intéressé tout le monde scientifique.
3: Mmh. Il y a plus quoi de, si on peut catégoriser par symptômes, par exemple, plus d'eczéma, plus d'asthme, plus de quoi ?
2: Alors on aura plus de rhinite printanière, plus de rhume des foins, comme on l'appelle, de conjonctivite associée à une toux.
3: Mmh.
2: Une toux qui récidive constamment et qui dérange beaucoup.
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0: Le pollen. Est-ce que c'est la majorité des cas d'allergie qui sont causés par des plantes ?
1: Je dirais oui, il y a deux grands types d'allergies qu'on considère. Il y a les allergies que l'on rencontre à l'extérieur, et là les pollens sont certainement les pollens produits par les plantes, donc sont certainement les agents majeurs. Et puis il y a les allergies que l'on rencontre à l'intérieur, et dans ce cas les animaux domestiques et les acariens sont plutôt les agents principaux. Les plantes ne sont pas vraiment responsables de l'allergie en tant que telle. Les plantes ont un moyen de reproduction qui est le pollen, et puis quand nous entrons, nous en tant qu'êtres humains, entrons en contact avec ce pollen, parfois on a une mauvaise réaction de défense, inutile ou exagérée, et c'est ça l'allergie.

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1: François Felber, juste un petit rappel, c'est quoi le pollen ?
2: Alors, c'est l'organe de dispersion, l'organe sexué mâle des plantes. En fait, c'est un des grands paradoxes de ce livre, en quelque sorte. On parle du pollen qui est la source de vie, l'organe mâle de dispersion des plantes qui va féconder l'organe femelle et être à l'origine de la graine, qui va elle-même produire une nouvelle plante. Et cet organe de reproduction, il a un effet négatif sur l'homme, mais la plante n'en tire aucun profit. Quand je parle de paradoxe, c'est que souvent il y a un retour positif ou négatif pour la plante. Là, rien du tout de positif ou de négatif. Donc c'est un effet secondaire passif, c'est une réaction inappropriée de l'homme à cet agent reproducteur.
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0: Bernard Clos, quelles sont les plantes qui vont répandre prochainement leur pollen et qui vont provoquer des premières allergies de ce printemps?
1: Alors, déjà au cœur de l'hiver, on a deux plantes qui libèrent des quantités importantes de pollen dans l'air et qui provoquent des allergies, c'est le noisetier et l'aulne. Et puis, c'est vraiment les deux premiers arbres. Les peupliers ont commencé de libérer du pollen actuellement, mais on a peu d'allergies connues au pollen de peupliers. Beaucoup de gens disent qu'ils sont allergiques aux peupliers. C'est parce que au moment où les fruits du peuplier sont mûrs, les graines se dispersent avec une espèce de ouate blanche. Et les gens voient cette ouate qui est emportée par le vent un peu partout, et ils pensent qu'ils sont allergiques à cela parce qu'ils le voient. Mais généralement, les gens qui se plaignent à ce moment-là sont allergiques au premier pollen de graminées qui apparaissent à peu près au même temps que le peuplier libère ses graines.

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1: Si on se trouve à un moment de l'année où il n'y a pas trop de pollen, dans un endroit pas trop pollué peut-être, l'air qu'on respire n'est quand même pas très pur. Vous trouvez quand même plein de choses dedans.
2: Alors, ça dépend des moments. On trouve toujours quelque chose dans l'air. On trouve moins de choses après qu'il ait plu pendant longtemps et relativement abondamment. La pluie, les précipitations ont vraiment un effet de lavage de l'air. En tout cas, pour ce qui est des particules. Quand il fait froid, en plein hiver, il y a aussi moins de particules dans l'air, bien que le vent puisse arracher des poussières, des particules fines, voire même ressoulever du pollen en certaines saisons.

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1: Juliane Roncoroni.
2: En football, c'est le deuxième et dernier match de préparation pour l'équipe de Suisse avant la Coupe du Monde. Les Helvètes sont sur le terrain en ce moment face à l'Australie, à San Diego, en Californie. Et on vous retrouve sur place, Bernardin Lehmann. Quel est le bilan de la première mi-temps ?
3: Eh bien que l'équipe de Suisse est meilleure que l'Australie et ça se voit au score, même s'il n'y a qu'un but d'inscrit dans cette première période, un but inscrit par le Vaudois Dan Endoy à la 14e minute. Très belle passe en profondeur du capitaine Granit Xhaka qui a vu l'appel de Dan Endoy, qui a battu apparemment le gardien Patrick Beach. Il faut dire qu'Endoy est peut-être le Suisse le plus remuant de cette première mi-temps. Il s'est créé 2-3 autres possibilités. Endoy qui, même s'il a vécu une saison un peu compliquée en Angleterre, répond toujours présent quand il revêt le maillot de l'équipe nationale et cela se voit encore une fois aujourd'hui face à une équipe d'Australie qui, pour l'instant, il faut bien être honnête, ne montre pas grand-chose, qui s'est créé deux petites possibilités sur balles arrêtées, mais c'est tout. C'est l'équipe de Suisse qui domine pour l'instant et qui mène donc 1-0 face à l'Australie.
2: Et c'est un match à suivre sur RTS2. Israël annonce ce soir avoir frappé quelques 150 positions du Hezbollah ces dernières 48 heures dans le sud du Liban. Le président libanais Joseph Aoun a dénoncé de son côté les attaques israéliennes incessantes malgré le cessez-le-feu censé être en vigueur. Parmi les cibles se trouvent notamment des dépôts d'armes. Le pape Léon XIV a appelé à mettre fin au discours qui polarise la société. C'était tout à l'heure à Madrid, lors de sa première étape d'une visite d'État de 7 jours en Espagne. Au cœur des discussions, les questions sociales et migratoires. Le pape va notamment rencontrer des migrants aux îles Canaries, également des victimes de violences sexuelles au sein de l'Église catholique. Il avait contracté Ebola en RDC, mais tout va bien désormais. L'Américain hospitalisé à Berlin à la demande des États-Unis et les 5 membres de sa famille ont pu quitter l'hôpital aujourd'hui. Plus aucun signe du virus depuis une semaine chez ce patient. Quant à sa famille, tout le monde est resté asymptomatique pendant la quarantaine. Et l'épidémie d'Ebola approche les 500 cas en Afrique centrale, plus précisément en RDC et en Ouganda. L'OMS qualifie cette crise d'urgence sanitaire internationale avec une progression inquiétante de 100 cas en 24 heures seulement. En tennis, Mira Andreeva a triomphé tout à l'heure à Roland-Garros. La Russe de 19 ans tient son premier titre du Grand Chelem. Elle a battu en finale la qualifiée polonaise Maja Szwalińska 6-3, 6-2. Demain, le soleil va briller en pleine malgré quelques voiles nuageux. L'après-midi, développement de quelques cumulus en montagne. Les températures en pleine, minimum 12 degrés, maximum 24 degrés.
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1: Bien le bonsoir, très heureux de vous retrouver sur RTS Première pour Juste Mesure. J'espère que vous avez passé un excellent week-end. Vous avez peut-être déjà vécu ça, hein. Vous arrivez quelque part avec cette impression d'être légèrement en décalage, une réunion, un repas, une fête, parfois même des vacances que vous attendiez depuis des mois, où tout est objectivement très réussi, hein, mais vous sentez bien qu'il manque quelque chose. Et puis, à un autre moment, sans prévenir, alors tout s'aligne, une conversation, une lumière comme celle que je regarde là, à travers les vitres du studio en fin de journée, une chanson dans un trajet en voiture, enfin pendant quelques minutes on a cette sensation un peu étrange que tout est exactement à sa place et peut-être que vous aussi vous êtes à sa place, vous l'avez en tout cas, hein, cette impression on l'a tous connue. Ce soir on va croiser des gens qui cherchent leur place dans un monde devenu peut-être un peu flou, d'autres qui la trouvent dans une piste de danse, d'autres encore dans un souvenir, dans une réunion de famille, donc dans quelques notes de musique aussi. Dans cette heure il y a une chanson qui parle d'un appareil que beaucoup d'entre nous ont gardé au fond d'un tiroir, un objet qu'on rallume un jour par curiosité, qui est capable de faire ressurgir toute une époque de notre vie. Et puis il y a aussi un artiste qui, bien avant les réseaux sociaux, se demandait déjà ce qui pouvait arriver lorsqu'on commence à vivre une partie de sa vie, hein, dans un univers parallèle fait d'écran et d'illusions numériques. Là aussi la question c'est peut-être encore plus actuelle aujourd'hui qu'elle l'était à l'époque. Bref, pendant deux heures on va voyager entre les souvenirs, les rencontres, les hésitations, les élans, quelques vérités peut-être, hein, qu'on préfère parfois éviter de garder ou de regarder trop longtemps.

À cette époque-là, Serge Gainsbourg n'est pas encore le Gainsbourg, des grands scandales populaires, ni celui de Je t'aime moi non plus, ni celui des années reggae, ou encore de Melody Nelson. Il est vraiment encore un artiste admiré par les connaisseurs, respecté pour son écriture, pas encore totalement adopté par le grand public. Il vient du piano, du jazz, des cabarets, d'une chanson française qui est très écrite, à l'époque très littéraire, souvent plus cérébrale que populaire. Avec Gainsbourg Percussion, cet album, mais il cherche un peu autre chose, sortir du cadre classique de la chanson Rive Gauche, un disque qui est paru en 1964, et sur cette chanson Pauvre Lola, il y a évidemment cette particularité, ce petit miracle sonore qui est le rire de France Gall, qui est non crédité sur le disque, et qui devient presque, c'est vrai, le deuxième instrument principal de ce morceau.

Ça m'a donné envie, hein. J'ai fait quelques pas de danse, bien évidemment, difficile de résister sur ce titre-là d'un célèbre Bunny. Alors le plus grand Bunny que je connaissais jusqu'à lui, c'était Bugs. Ouais, mais alors là maintenant, il y a Bad Bunny. Bah oui, bah, y a Bad Bunny, et de son vrai nom Benito, Antonio Martinez Ocasio, hein, qui est devenu en quelques années l'un des artistes les plus puissants, hein, de la planète, sans renoncer à sa langue, sans renoncer à son accent, ni à ses racines portoricaines. C'est important, hein, parce que son succès mondial ne repose pas sur une adaptation, hein, en anglais, un effacement culturel, histoire de briller un peu partout dans le monde. Non, il est resté fidèle à sa culture, à sa nature, et il a imposé un univers espagnol, un mélange de reggaeton, de pop, de rythme caribéen, avec une rare liberté, ça lui est réussi. Baile inolvidabile, c'est ça je crois à peu près, avec Bad Bunny pour l'un des plus grands artistes du moment. Enfin.

Chanson assez récente sur le parcours de Ed Sheeran, sortie en 2025, Old Phone. Alors la chanson, elle est liée à un événement qui est très précis. Ed Sheeran a retrouvé un ancien téléphone au fond d'un tiroir, un téléphone qu'il a rallumé. Il a trouvé des messages, des photos, des traces de personnes qui avaient depuis disparu. Il y avait d'anciens liens d'amitié, des moments qu'il n'avait pas forcément prévu de revoir. Il a expliqué que la chanson lui était venue alors qu'il travaillait sur son album Play, notamment lors d'un séjour en Inde, après avoir été réveillé très tôt par le décalage horaire. Alors forcément, quand le décalage horaire s'en mêle, les souvenirs s'en mêlent, les rêves s'en mêlent peut-être aussi, ça peut donner quelque chose d'assez intéressant comme cette chanson.

Juliette Magnevasoa, une artiste qu'on découvre peut-être par hasard, souvent par du bouche à oreille, ou alors si on écoute une émission de radio comme Juste Mesure, sur RTS Première, on va la voir hein, à l'avenir sur des grandes scènes, cette artiste. Forcément, elle a quelque chose d'assez rare hein, dans sa voix, il y a une douceur et puis il y a aussi en même temps une profondeur. Alors, avant la sortie hein, de ses derniers projets, elle s'était déjà fait remarquer hein, par plusieurs figures importantes du monde musical, comme Francis Cabrel. Par exemple, son univers, c'est de la chanson française, c'est du folk, hein, c'est des musiques du monde également. Puis cette rencontre avec Blundetto qui marque un tournant important. Alors derrière ce pseudonyme se cache Max Guinguet, un producteur français qui est aussi reconnu pour son travail qui mélange passablement de musique métissée, hein, du reggae, de la soul également. Et puis entre les deux, ben, quand ils ont commencé à collaborer, quelque chose a fonctionné assez immédiatement. Dit pour le titre de cette chanson.

Nous sommes en 2015 et Coldplay ressort d'une période un peu particulière. Un album précédent, Ghost Stories, était profondément marqué par la séparation de Chris Martin, le chanteur de Coldplay, avec l'actrice Gwyneth Paltrow. Un disque qui regardait vraiment vers l'intérieur avec beaucoup de mélancolie, de retenue, d'introspection. Et puis avec A Head Full of Dream, le groupe a choisi exactement la direction opposée. Chris Martin expliquera lui-même que l'objectif était de retrouver la lumière après une période plus sombre. Coldplay veut alors fabriquer un album qui est tourné vers cette énergie, la célébration, le mouvement. Adventure of a Lifetime devient naturellement le morceau qui ouvre cette nouvelle période, et c'est un grand succès de l'année 2015 déjà. C'est sorti il y a 11 ans, cette chanson, difficile à croire.

Bon, il y a un moment dans la soirée, il faut que ça swing quand même. Qu'est-ce que c'est bien ça, avec Ella Fitzgerald, lorsque Ella Fitzgerald, pardon, enregistre cette chanson Alexander Ragtime Band. Nous sommes en mars 58. Elle est déjà considérée comme l'une des plus grandes chanteuses du monde. Sa carrière a commencé dans les années 30 avec l'orchestre de Chick Webb, mais au fil des décennies, elle est devenue bien davantage qu'une chanteuse de jazz, c'est une véritable référence de la musique américaine. Alors à la fin des années 50, son producteur Norman Granz la lance dans un projet monumental, les fameux, il y en a plusieurs, songbooks. L'idée est simple mais ambitieuse, consacrer des albums entiers aux plus grands compositeurs américains. Alors après Cole Porter et Roger Hart, vient le tour d'Irving Berlin avec cette chanson qu'il avait déjà écrite en 1911.

Amadou et Mariam forment l'un des couples les plus attachants et les plus singuliers de la musique africaine de ces dernières années. Alors tous les deux malvoyants depuis l'enfance, ils vont se rencontrer dans les années 70 à l'Institut des Jeunes Aveugles de Bamako. Alors très vite, la musique va devenir leur langage commun. Amadou, lui, joue de la guitare, Mariam, elle chante. Et durant les années 80-90, ils vont devenir des figures importantes de la scène musicale malienne avant de conquérir progressivement l'Europe. Mais le véritable tournant international arrive avec Dimanche à Bamako, produit par un certain Manu Chao. Eh oui, nous étions en 2004.

Quelle grande chanson, elle a 40 ans déjà, hein, cette chanson d'Alain Souchon, la balade de Jim Alain Souchon qui a fêté son anniversaire la semaine dernière. On aurait aimé hein, le souhaiter dans l'éphéméride, c'est tombé un mercredi, ça aurait pu le faire mais l'émission avait été écourtée ce jour-là. Donc bon anniversaire avec un peu de retard, Alain Souchon, on est un 27 mai. Oui, l'une des choses les plus difficiles à accepter dans une séparation, ce qui est le cas dans cette chanson, c'est que l'histoire continue. Alors pendant longtemps, hein, nous restons les héros de notre propre récit. Et puis un jour, nous découvrons que nous sommes devenus peut-être un personnage secondaire dans celui de quelqu'un d'autre. Alors cette prise de conscience est souvent un peu plus douloureuse que la rupture elle-même. À la balade de Jim, c'est exactement ça, hein, le personnage de la chanson. Il se bat pas directement contre son rival, il se bat contre l'évidence. Ben, l'évidence que le temps a passé et que quelqu'un d'autre occupe désormais une place qu'il croyait unique. Mais enfin bon, il a quand même rencontré l'infirmière aux yeux verts. Donc c'est peut-être une nouvelle aventure qui redémarre.

Hot Stuff avec Donna Summer, bien sûr, lorsque Hot Stuff paraît, nous sommes en 1979. Alors Donna Summer, elle est déjà surnommée hein, depuis un moment la reine du disco, depuis plusieurs années, notamment avec sa collaboration avec le producteur Giorgio Moroder, qui ont un peu révolutionné hein, la musique des boîtes de nuit, la musique des discothèques. Mais en 79, c'est un moment un peu charnière, le disco est... Peut-être passé son apogée et les premières résistances apparaissent déjà. Certains annoncent même hein, la fin prochaine du disco. Alors Donna Summer, elle choisit de pas rester enfermée dans cette formule et Hot Stuff va intégrer des éléments rock beaucoup plus marqués que sur ses précédents succès. Alors l'idée est assez audacieuse. Hein, le morceau va conserver une énergie assez disco, mais on va lui ajouter une guitare électrique un peu plus explosive, notamment confiée à un certain Jeff Baxter. Là, ça vous dit peut-être pas grand-chose comme ça, ce nom-là, mais enfin c'est un ancien membre du groupe des Doobie Brothers ou encore Steely Dan. Alors en matière de rock, je pense qu'ils étaient assez au fait de ce qu'ils pouvaient faire, en tout cas en 1979 sur un titre disco.

Nous sommes aujourd'hui le 1er juin. Que s'est-il passé dans l'histoire de la musique un 1er juin? Bien en 1974, Alanis Nadine Morissette, née à Ottawa au Canada, en même temps que son frère jumeau qui s'appelle Wade, et bien avant ses immenses succès internationaux comme Ironic ou Hand in My Pocket, Alanis débute dans une esthétique beaucoup plus dance-pop avec des albums enregistrés au Canada au début des années 90, et puis viendra la métamorphose artistique, une écriture plus intime, plus rageuse aussi, hein, qui fera d'elle l'une des artistes féminines les plus marquantes des années 90. 30 millions d'exemplaires vendus hein, pour un seul album dans la carrière d'Alanis Morissette. Enfin, sur un album, elle en a enregistré plusieurs. En 1969, John Lennon et Yoko Ono enregistrent Give a Peace a Chance dans la chambre 1742 de l'hôtel Reine Elisabeth à Montréal pendant leur célèbre Bed in for Peace. La chanson deviendra rapidement un hymne pacifiste hein, repris dans le monde entier. En 1985, Prince and the Revolution, son groupe de l'époque, commence un séjour de 3 semaines au sommet du Billboard avec l'album Around the World in a Day, porté notamment par Raspberry Beret. Et puis c'est ce même 1er juin 1985 que le groupe norvégien A-ha sort son premier album, Hunting High and Low. On y retrouve évidemment Take On Me, dont le clip avait révolutionné l'histoire de la musique. En 1987, George Michael lance I Want Your Sex, premier extrait de l'album Face, hein, et malgré les polémiques autour du titre et son contenu jugé provocant à l'époque, et même certaines interdictions hein, sur les radios, la chanson deviendra un énorme succès commercial. Côté francophone, le 1er juin 1988 voit naître à Nantes Héloïse Letissier, autrement dit Christine and the Queen, devenue ensuite Chris et puis Raïm Redkar, auteur, compositeur, interprète à l'univers très personnel. Il mêle pop, électro, chansons françaises et réflexion sur l'identité avec une liberté artistique rare hein, dans la pop francophone contemporaine. Et puis, impossible de terminer un 1er juin sans évoquer l'un des albums les plus importants de l'histoire de la musique populaire, Sgt. Pepper's Lonely Hearts Club Band des Beatles, sorti un 1er juin 1967 au Royaume-Uni, un disque révolutionnaire pensé comme une œuvre complète qui bouleverse les codes hein, du rock, des studios et de la pop moderne. Et parmi les chansons marquantes de cet album mythique, il y a celle-ci.

Le 1er juin 1967 sortait Sgt Pepper's Lonely Hearts Club Band des Beatles avec notamment cette chanson Lucy in the Sky with Diamond qui a fait couler beaucoup d'encre. Oui, certains y ont vu LSD, Lucy in the Sky with Diamond. Paul McCartney prétend que c'est un dessin de sa fille. Enfin, le mystère reste entier.

Lorsque l'on réécoute Monde Virtuel aujourd'hui, hein, on est un peu frappé par ce caractère, son caractère presque un peu prophétique. Alors en 1999, hein, lorsque la chanson elle sort, le numérique est encore perçu comme une promesse. Hein, Internet représente l'ouverture, la découverte, la modernité, mais à l'époque, très peu de gens s'interrogent encore sérieusement sur les conséquences sociales ou encore psychologiques, hein, ou encore relationnelles que peut avoir cette transformation. Alors, Mathieu Chédid, hein, lui semble déjà poser quelques questions, alors pas avec un ton alarmiste, mais avec cette curiosité légèrement inquiétante qui traverse la chanson « Monde virtuel ».

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Elle danse, il danse, une chanson qui fait du bien parce qu'elle refuse aussi certaines idées reçues. Hein. Très souvent, notre société peut associer la jeunesse à la liberté, à l'énergie, au plaisir, et à l'inverse, le fait de vieillir, parfois présenté comme une forme de retrait hein, progressif, comme si on devait un peu abandonner certaines envies, certaines joies, certaines folies. Bah là, Benabar, il prend le contre-pied avec cette vision, avec des femmes et des hommes qui ont guinché et qui continuent à danser.

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1: Juliane Roncoroni.
2: En football, l'équipe de Suisse livrait ce soir son dernier match de préparation avant la Coupe du Monde à San Diego en Californie. Elle affrontait l'Australie. Bernardin Lehmann, vous avez suivi la rencontre et le match vient de se terminer sur le score de 1 partout.
3: Oui, un partout, ça n'a pas été une grande rencontre ce soir à San Diego. L'équipe de Suisse a tout de même bien commencé la rencontre. Un bon début qui a été couronné par l'ouverture du score de Dan Endoy sur une excellente passe en profondeur de Granit Xhaka. Ensuite, la partie est un peu tombée dans une certaine torpeur, même s'il ne fait pas très chaud aujourd'hui, il faut bien le dire, à San Diego. L'équipe de Suisse a même été dominée en deuxième mi-temps. Et l'égalisation est venue à la 56e minute. Yengi qui a profité d'un mauvais placement de Sylvain Widmer qui coupait le hors-jeu et les Australiens ont pu partir en contre-attaque en surnombre. Un partout, score final, même si là, en fin de rencontre, les Suisses ont de nouveau pressé et auraient pu égaliser avec notamment une tête de Cédric Kitten qui est passée au-dessus de la barre de Patrick Beach. Un partout donc, il reste désormais une semaine à l'équipe de Suisse pour en tirer les conséquences et pour être prête à San Francisco le 13 pour son entrée de la Coupe du Monde face au Qatar.
2: Merci Bernardin Lehmann. Et l'équipe iranienne de football s'est envolée aujourd'hui pour le Mexique où se trouve son camp de base pour la Coupe du Monde. Mais l'Iran a dénoncé un traitement discriminatoire après le refus américain de délivrer des visas à certains membres de l'encadrement. Les joueurs qui, eux, ont obtenu leur visa pour les États-Unis seront basés à Tijuana pendant toute la durée du tournoi. Leurs trois premiers matchs sont prévus aux États-Unis dès le 15 juin. Le chef de l'armée libanaise est en route pour le Pakistan pour rencontrer son homologue. C'est ce qu'indique aujourd'hui l'armée libanaise. Cette visite est liée au pourparlers pour mettre fin à la guerre au Moyen-Orient, pourparlers qui patine depuis le cessez-le-feu du 8 avril. Le Liban est une partie essentielle de ces négociations entre Iran et les États-Unis et le Pakistan est le principal médiateur dans ces pourparlers. Une femme indépendante et engagée, le monde politique français rend hommage à Bernadette Chirac, décédée hier soir à 93 ans. Réputée beaucoup plus conservatrice que son mari Jacques Chirac, elle avait joué un rôle essentiel dans sa réélection en 2002. Des boissons énergisantes trop chargées en caféine vendues illégalement en Suisse. Une enquête de la SRF révèle que 10 des 27 boissons testées dépassent la limite légale dans le Monster Energy Killer Brew qui contient plus du double de la dose journalière recommandée. Le laboratoire cantonal de Zoug a ordonné le retrait de 7 de ces produits. Et le temps sera bien ensoleillé en pleine demain malgré un ciel voilé le matin. Température en pleine minimum 13 degrés, maximum 23 degrés.
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1: Nous voici embarqués dans cette deuxième heure de Juste Mesure. Très heureux d'être avec vous. Tout à l'heure, en début d'émission, dans l'introduction, on parlait de ces moments où on n'est pas forcément à sa place, où on cherche un peu à sa place, et puis à d'autres moments où on cesse totalement de chercher. Alors, pas parce qu'on a trouvé les réponses, pas parce que la vie est soudainement devenue simple, mais peut-être parce qu'on accepte enfin de ne pas tout maîtriser. Cette deuxième heure va beaucoup parler de ça, de ces personnes qui continuent à avancer, même lorsqu'elles n'ont pas toutes les cartes en main, celles qui doutent, qui hésitent, qui tombent parfois, mais qui continuent malgré tout. Vous entendrez par exemple quelqu'un qui revendique avec beaucoup d'humour une chose que l'on cache souvent, il n'est pas très doué pour suivre les codes et ce qu'on attend de lui, et finalement ça va très bien comme ça aussi. Un peu plus tard, une autre chanson qui nous emmènera sur un trapèze, une image magnifique pour parler de nos vies, cet équilibre parfois fragile, entre ce qu'on espère, entre ce qu'on sait, et peut-être aussi ce qu'on ignore. Et puis vous verrez passer des travailleurs qu'on oublie souvent de remercier, des souvenirs qui refusent de partir, des choix difficiles à faire, des promesses qu'on espère voir tenues. Bienvenue à vous si vous nous rejoignez, merci.

lorsqu'il publie Santé, nous sommes en octobre 2021, déjà, hein, presque 5 ans, Stromae effectue un retour hein, sur le devant de la scène que beaucoup n'attendaient plus vraiment. Hein. C'est vrai que 8 années s'étaient écoulées depuis l'immense succès de l'album Racine Carrée, hein, avec Papa Outé, Tous les Mêmes, ou encore Formidable. Entre-temps, Paul Von Haver, hein, de son vrai nom, s'est un peu éloigné de la scène, des tournées mondiales, les problèmes de santé, épuisement physique, épuisement psychologique, hein, l'ont conduit à fortement ralentir à ce moment-là son activité. Et lorsque Santé apparaît, c'est donc pas seulement une nouvelle chanson, c'est le retour d'un artiste majeur qui est fidèle à ce qu'il fait, à lui-même. Et il s'agit de surprendre un peu Stromae, au lieu de parler de lui, hein, de son absence, de ses problèmes, ou de son retour, ben il braque son projecteur ou son micro peut-être hein, sur ce qu'on regarde rarement, la chanson qui rend hommage aux travailleurs invisibles, aux serveurs, aux chauffeurs, aux caissières, aux pêcheurs, aux infirmières, aux ouvriers, au personnel de nettoyage aussi. Ouais, on vit dans une société qui valorise énormément ce qui se voit, hein, les résultats visibles, les réussites visibles, les carrières visibles, les personnalités visibles. Pourtant, une grande partie de ce qui permet au monde de fonctionner, ça repose aussi, mais beaucoup, sur les personnes qu'on remarque peu. Santé à eux, Stromae.

Elle s'appelle Tess Giordano, elle est suisse, elle est même genevoise, hein, cette artiste qui fait partie des artistes que j'ai découvertes dans cette émission à juste mesure grâce aux programmations de Nadia Mythique ou de Bastien Arnold, une artiste que j'aime beaucoup. Et cette chanson aussi d'ailleurs, Blurry Day, qui est une chanson qui parle vraiment d'un sentiment qu'on connaît tous, sans vraiment réussir à le définir, hein, ces journées où rien ne va vraiment mal, mais où rien ne paraît clair non plus, des journées où on avance avec cette sensation de brouillard. Alors, on doit faire face à ses obligations, ces jours-là aussi. Une chanson qui traduit effectivement cet état, hein, un flou, le flou dont elle parle, il n'est pas seulement météorologique, hein, il est aussi émotionnel, il est mental, il est même relationnel aussi parfois.

Alors, il est des artistes pour cette découverte, celle d'aujourd'hui, qui ne cherchent pas forcément à occuper tout de suite toute la place et pourtant finissent par capter toute votre attention. C'est un peu ce qui se passe avec un artiste, attention, je vais essayer de le prononcer justement, Bongezive Mabandla. Voilà, Bongezive Mabandla, faut le dire une fois, après ça va plus facilement pour nous. Il vient d'Afrique du Sud, alors là-bas ça se prononce très naturellement, pour nous c'est peut-être un peu plus compliqué, il faut s'entraîner. Il vient du Western Cape, hein, région qui est profondément liée aux traditions, hein, aux récits transmis oralement, aux chants très ancrés dans la vie quotidienne. Et chez lui, cette culture-là rencontre une écriture qui est plus moderne, très intime, presque confessionnelle parfois. Il mélange l'afro-soul, le soul, qui est une manière de raconter des émotions, qui tient presque du théâtre, aussi du cinéma. C'est d'ailleurs pas complètement par hasard, hein. Avant de se consacrer pleinement à la musique, il se destinait à une carrière d'acteur. Alors il chante souvent en isiko Za, je crois, c'est ça, j'espère l'avoir dit juste, je me suis entraîné avant. Sa langue maternelle, qu'il avait mise un peu à distance dans sa jeunesse avant de la réinvestir à travers ses chansons. Et ça donne une musique très particulière, même quand on ne comprend pas tous les mots, on comprend évidemment l'émotion. Il y a quelque chose de très direct dans sa voix, de très habité aussi. La chanson s'appelle Valila. On l'écoute, c'est la découverte de ce jour. Valila.

Alors je ne sais pas si ça vous l'a fait, mais moi je me suis laissé totalement embarquer par cette chanson de Bongé Zivé, ma bande là. La chanson s'appelle Valila et c'était la découverte de ce lundi soir dans Juste Mesure.

Lorsqu'arrive l'album We Can Dance, nous sommes il y a 35 ans, figurez-vous, en 1991. Alors le groupe Genesis se trouve à un moment un peu particulier, parce que d'un côté il y a Phil Collins qui mène en parallèle une carrière solo alors qu'elle est gigantesque à ce moment-là. Les tensions créatives existent au sein du groupe, mais l'alchimie musicale, elle fonctionne toujours. Et puis I Can Dance n'est presque un peu par accident. Le riff de guitare imaginé par Mike Rutherford amuse d'abord les membres du groupe, c'est-à-dire Phil Collins et Tony Banks, qui trouvent qu'il ressemble à une publicité pour jeans ou alors un parfum masculin. Alors ils décident de pousser l'idée jusqu'au bout et d'en faire une satire du culte de l'image. Alors à première vue, I Can Dance ressemble un peu à une plaisanterie, un homme qui affirme qu'il ne sait pas danser, une démarche un peu ridicule, un clip où on voit Phil Collins et ses acolytes défiler comme des mannequins maladroits. On pourrait croire un peu à une parenthèse humoristique, mais comme souvent chez Genesis, il y a un deuxième niveau de lecture. La chanson, elle se moque effectivement des apparences, celui où l'image compte parfois davantage que la personnalité.

Eh oui, ça c'est la version longue. Hein. Plus de 5 minutes 48, c'était le slow, qu'on ait un peu de temps pour danser ensemble, évidemment, sur le cœur grenadine. Ça, c'était le tube de l'été 1979, mais il n'en était pas à son coup d'essai. Hein. Laurent Voulzy, il avait déjà fait le tube l'été 77, avec Recollection, un autre tube, peut-être pas celui de l'été, mais un autre tube en 78, c'était Bubble Star, bien sûr, et c'est ce qui l'a poussé pendant quelques années à sortir un 45 tours chaque été. Ça, il l'a fait avec Le Soleil Donne, entre autres, avec Belle Île en Mer, Marie Galante, enfin, jusqu'au milieu, presque à la fin des années 80. Le cœur grenadine avec une mémoire qui fonctionne pas forcément comme une bibliothèque, hein, qui fonctionne peut-être davantage comme un jardin. Certaines choses qu'on croyait peut-être importantes disparaissent totalement dans la terre, et puis d'autres que l'on pensait insignifiantes continuent à fleurir. Quelques décennies plus tard, une odeur, une chanson, une lumière particulière, une couleur, hein. Un sirop grenadine, pourquoi pas, qui donne cette idée de la chanson, le cœur grenadine.

À la fin des années 60, la musique noire américaine traverse une période qui est particulièrement créative. Hein. La soul évolue rapidement, le funk commence aussi à émerger à ce moment-là, tandis que la pop s'ouvre vraiment à ses mêmes influences. C'est dans ce contexte que Marlena Shaw va enregistrer ce fameux California Soul. Hein. Alors, une chanson qui avait été interprétée par d'autres artistes avant ça. On va pas faire toute la liste, mais c'est vraiment la version de Marlena Shaw qui va devenir la référence, une chanson qui va traverser le temps, parce qu'on va l'entendre aussi notamment au cinéma, dans les publicités, dans les compilations soul. Elle va de cette manière traverser quelques années.

jusqu'à la dernière résonance. Le groupe s'appelle Aaron, il s'écrit avec deux A, A-A-R-O-N. C'est surtout l'histoire d'une rencontre artistique particulièrement réussie hein, entre Simon Beret et Olivier Coursier. Le nom du groupe d'ailleurs signifie Artificial Animals Reading on Neverland, un nom de groupe qui reflète déjà leur goût hein, pour les atmosphères poétiques légèrement irréelles, on va dire. Au milieu des années 2000, la scène française voit émerger plusieurs artistes hein, qui choisissent de chanter en anglais, mais assez peu réussissent à construire cette vraie identité aussi forte qu'Aaron, avec une sensibilité qui est très mélancolique, avec des arrangements qui sont presque cinématographiques. Et d'ailleurs, en 2006, leur destin bascule hein, grâce au cinéma. Le réalisateur Philippe Lioret découvre You Turn Lily, la chanson qu'on vient d'écouter, et décide d'en faire l'un des éléments centraux hein, de son film Je vais bien, ne t'en fais pas, avec Mélanie Laurent et Kad Merad. Hein, le succès est immédiat. Beaucoup de spectateurs découvrent la chanson en même temps que le film, et les deux œuvres deviennent presque indissociables dans la mémoire collective. Et puis à partir de ce moment-là, ben Aaron, il va passer du groupe confidentiel à celui d'une référence vraiment, vraiment importante hein, de la scène indépendante francophone.

0: Eh oui, écrire une chanson d'amour, c'est probablement l'un des exercices les plus difficiles qui soient. Hein. Des milliers de chansons ont été écrites sur le sujet. Les grands auteurs s'y sont attelés, essayés, et avec beaucoup de réussite bien souvent. Hein. Les plus belles mélodies de l'histoire de la musique parlent souvent, c'est vrai, d'amour. Alors comment parvenir à surprendre, hein. C'est précisément le défi que relève Mentissa avec la chanson d'amour, qui joue avec cette idée, hein, qui semble reconnaître que tout a été déjà dit, que les déclarations, les promesses, les séparations, les retrouvailles ont déjà inspiré des générations de musiciens. Alors pourtant, malgré tout, l'amour hein, continue à produire de nouvelles chansons. Pourquoi ? Pas parce que chaque histoire reste unique hein, pour ceux qui la vivent, forcément.
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0: Et ce soir, c'est la chronique Rien qu'un tube, et ça tombe plutôt bien ou mal, après une histoire d'amour, une chanson d'amour. Alors il y a des chansons qui ressemblent à leur époque, et puis il y a celles qui arrivent tellement en avance qu'on ne sait même pas encore comment les appeler, ces chansons-là. En 1981, quand Chagrin d'amour sort, chacun fait ce qui lui plaît, personne en France ne parle vraiment de rap français, le hip-hop débarque à peine des États-Unis, les radios libres explosent et tout à coup arrive ce drôle d'objet musical, un homme qui parle plus qu'il ne chante, une femme à l'accent américain qui lui répond, une basse très funk, un texte qui raconte la nuit parisienne, les bars, les errances, les angoisses à 5h du matin, et ce refrain que tout le monde connaît encore aujourd'hui, chacun fait à vous. Oui, ce qui lui plaît, vous le connaissez évidemment. Le plus fou, c'est que la chanson a failli ne jamais exister sous cette forme. Hein. Le texte, il traînait depuis plusieurs années dans les tiroirs de Philippe Bourgoin. Puis un jour, il écoute The Magnificent Seven du groupe The Clash, où il entend la phrase « Ring, ring, 7 AM ». C'est là qu'arrive l'idée de 5h du mat, j'ai des frissons. À partir de ce moment-là, la chanson bascule vers un phrasé inspiré du rap américain naissant à ce moment-là. Et puis, il y a cette autre anecdote assez incroyable. La voix féminine de Vali n'était pas prévue. Elle passe simplement au studio pendant l'enregistrement, on lui écrit quelques lignes à la dernière minute, presque sur un coin de table, et en deux prises, la chanson est bouclée. Cette voix un peu détachée, cet accent new-yorkais devient, hein, pourtant, deviennent l'une des signatures du morceau. Le succès est immédiat. Sur certaines radios, le titre passe jusqu'à 9 fois par jour. Les radios libres s'en emparent, et le morceau devient numéro 1 pendant 10 semaines en France. Plus de 3 millions d'exemplaires vendus, et paradoxalement, ce raz-de-marée. Malgré ce raz-de-marée, hein, Chagrin d'amour restera toujours le groupe d'un seul immense tube. Mais quel tube ? Rien qu'un tube. 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

Et 45 ans après sa sortie, nous étions en 1981, chacun fait ce qui lui plaît, garde quelque chose de très moderne, hein, peut-être parce qu'on entend déjà ce mélange de style, se parler, chanter, ses influences américaines à l'époque, personne hein, ne parlait encore de rap français, pourtant sans le savoir, Chagrin d'amour venait peut-être d'écrire la première ligne du rap français, avec chacun fait ce qui lui plaît dans rien qu'un tube ce soir.

Nous aimons croire que nous contrôlons davantage notre vie que c'est réellement le cas. Hein. On fait des projets, on construit des stratégies, on fait des plans de carrière, on organise l'avenir. Alors oui, toutes ces démarches, elles sont utiles, mais elles reposent aussi sur une illusion. Partiellement, en tout cas, hein, celle de pouvoir tout maîtriser, notamment sur un trapèze. Très belle chanson. Alain Bachung.

0: C'était Juste Mesure, en nouvelle diffusion. Tout de suite, les informations, il est minuit.
1: Julianne Roncoroni.
2: En football, l'équipe de Suisse a terminé sa préparation pour la Coupe du Monde par un match nul. Les joueurs de Murat Yakin ont été tenus en échec par l'Australie ce soir à San Diego, 1-1. La Suisse a d'abord fait honneur à son statut de favorite en ouvrant le score avant de concéder l'égalisation en début de deuxième période. En tennis, Mira Andreeva a triomphé tout à l'heure à Roland-Garros. La Russe de 19 ans tient son premier titre du Grand Chelem. Elle a battu en finale la qualifiée polonaise Maja Szwalińska 6-3, 6-2. Le monde paysan genevois est en colère au sujet des mesures sécuritaires du G7 d'Évian. Il les qualifie de disproportionnées. Pour rappel, l'autoroute A1 sera en partie interdite à la circulation durant le sommet du 15 au 17 juin. Or, selon les agriculteurs, les récoltes précoces nécessitent des passages transfrontaliers quotidiens, impossibles avec seulement quelques postes frontières ouverts pour les engins agricoles. Dans la bande de Gaza, les services de secours ont annoncé aujourd'hui la mort de 10 personnes dans des frappes israéliennes. L'armée israélienne a annoncé avoir tué un commandant de cellule de la branche militaire du Hamas. La bande de Gaza reste en proie à des violences quotidiennes, et ceci malgré la trêve conclue en octobre 2025. Près de 500 cas d'infection par le virus Ebola désormais confirmés en Afrique centrale. C'est ce qu'indique aujourd'hui l'OMS dans son dernier bilan. L'inquiétude grandit face à l'ampleur que pourrait prendre l'épidémie de fièvre hémorragique. L'OMS qualifie cette crise d'urgence sanitaire internationale avec une progression inquiétante de 100 cas en 24 heures seulement. En Albanie, des milliers de personnes ont défilé ce soir à Tirana pour la 6e journée consécutive contre un projet immobilier lié à Donald Trump. Il s'agit d'un plan de construction d'une station balnéaire de luxe par une société liée à la famille Trump. Le projet est prévu dans une réserve naturelle sur la côte albanaise. Et l'amour de la population suisse pour la randonnée ne faiblit pas. Selon une enquête de l'Office fédéral de la statistique, environ 58% de la population âgée de plus de 15 ans enfile régulièrement ses chaussures de rando. Et la tendance est à la hausse. Principale motivation, être dans la nature, le plaisir à bouger et pouvoir partager cette joie avec d'autres. Demain, le soleil va briller en pleine malgré quelques voiles nuageux. L'après-midi, développement de quelques cumulus en montagne. Les températures en pleine, minimum 12 degrés, maximum 24 degrés.
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5: Bonjour, et toute cette semaine, nous allons saisir un nouveau thème. Alors c'est lundi, on ne vous dit pas tout de suite quel thème ça sera. Vous pourrez essayer de deviner ce thème grâce à notre fiction du jour. Mais ce qu'on peut déjà vous dire, c'est que vous venez de l'entendre dans l'indicatif de cette émission. Grande question de l'humanité en toute modestie. Alors des fois, on fait une semaine sur les escargots, une semaine sur les biscuits. On n'est pas tout à fait du côté des grandes questions de l'humanité, même s'il n'y a pas de mauvaises questions et tout est intéressant. Mais cette semaine, petit indice, là par contre, pour de vrai, on va être dans une grande question de l'humanité. On saisit, de temps en temps on le fait, on saisit un très gros thème, comme ça, hop, on lui saute sur le dos, le très gros thème, et on le laisse partir que vendredi. Il ne nous fait pas peur, ce très gros thème. En plus, ça change pas notre habitude, puisque dans une vingtaine de minutes, voici Céline Auclin, qui se pose beaucoup de questions et qui a beaucoup de réponses. Et dans une quarantaine de minutes, une chronique autour de ce thème. Vous verrez, c'est un thème très riche, beaucoup de choses à dire, beaucoup de choses à faire. Et puis alors là, pour trouver un texte libre de droit, il y a un texte libre de droit qui a pratiquement le nom du thème de la semaine. Donc voilà, plein d'indices. Et puis, dernier indice, si ça vous dit d'essayer de deviner au 078 206 73 32, dernier indice, c'est ce qui suit. C'est une modeste fiction de notre conception. Rose McGregoire a les foies. Rose a 4 ans et demi, mais quand on pousse le bouchon trop loin dans l'eau du bain, on lance mémé dans les orties. Cette fois, c'est la guerre. À la crèche, Noam, un morveux au crétinisme avéré, n'arrête pas de chercher Rose McGregoire. Il lui lance de la purée dessus, la purée de patates douces à la cantine, enfin la cantine au repas de la crèche. Il la pousse dans l'escalier. Rose, il la pousse dans l'escalier. Les éducateurs et les éducatrices, ils interviennent, ils disent non, non, non, mais ça suffit pas, ils continuent. Et cette fois, Rose a pris sa décision, c'est la guerre. Mais non, Rose, lui disent sa mamounette et son papounet. Mais non, c'est pas la guerre. La guerre ne résout rien, Rose, il est peut-être jaloux de toi, lui dit sa mamounette. Tu dois lui dire que ça te dérange, qu'il doit arrêter, tu dois lui dire stop, tu dois être clair, tu dois le cadrer, dit sa mamounette. Il est amoureux, ajoute papounet, qui est toujours un peu à côté de ses pompes dans ce genre de situation. Dis aux éducatrices d'être plus claires avec lui, reprend Mamounette. Il va finir par arrêter de t'embêter. Bah c'est sûr qu'il va arrêter de m'embêter, se dit Rose McGregoire, parce que je vais lui planter une fourchette dans la main. La prochaine fois qu'il me lance de la nourriture dessus au repas, une fourchette dans la main, et s'il me pousse encore dans l'escalier, je lui envahis son espace vital, après j'annexe son lit pour la sieste, et surtout je kidnappe son doudou, je lui mets des sabots en béton et je le coule dans le Rhône. Parce que si oui, spakem, allez à Jacta Est. Et faut pas chercher Rose McGregoire.

0: Le chanteur belge Soul avec le titre La Source. Vous écoutez Dis Pourquoi, nous sommes ensemble jusqu'à 15h, toute cette semaine entre 14 et 15h. Donc, on saisit un thème, c'est notre habitude. Vous avez essayé de deviner ce thème au 078 206 73 32. Est-ce que ce serait l'éducation? Non. Est-ce que ce serait pourquoi la guerre? Eh bien oui, cette semaine, pourquoi la guerre? Pourquoi la paix? Pourquoi des fois on est en guerre? Pourquoi il n'y a pas plus de paix? Pourquoi est-ce qu'il y a toujours autant de guerres? On est avec Dominique Ronner, il est professeur à l'université à Lausanne et à Genève. On vous explique ça mieux dans quelques secondes. Il a sorti un livre sur le sujet. C'est vraiment cette semaine, pourquoi est-ce qu'il y a la guerre? Déjà, qu'est-ce que la guerre? Pourquoi est-ce qu'il y en a autant? Est-ce qu'il y en a plus qu'avant? Comme on entend souvent des gens d'autres générations qui disent « Avant, on pouvait voyager partout, aujourd'hui, on ne peut plus. » Alors, est-ce que c'est vrai ou est-ce que c'est juste une impression? Et puis, pourquoi est-ce que des fois la guerre s'arrête pour essayer la place à la paix, et pourquoi il n'y a pas plus de paix? Et c'est une bonne question, non? Une question un peu grosse, mais on a toute la semaine. Et puis on fera une chronique, par exemple, sur une chanson qui est une chanson de paix, d'amour. Chaque jour, voilà, on va essayer de mettre de la colombe. Là, on va essayer de mettre de la colombe. Et d'ailleurs, la question du jour au 078 206 73 32, on va vous demander avec quoi est-ce que vous pourriez faire la paix? Alors, ça peut être très général. Par exemple, vous pourriez faire la paix avec les monochaussettes. Vous savez, quand on a fait la lessive et puis il reste qu'une seule chaussette d'une paire. On peut être en guerre contre cela, on peut l'accepter puis mettre des chaussettes bicolores, par exemple. Avec quoi est-ce que, ou avec qui, est-ce que vous êtes d'accord de faire la paix? Comme ça, on crée du sens. Vous voyez, dites-le nous au 078 206 73 32, presque l'accent du sud là. 078 206 73 32, avec quoi vous êtes prêt, d'accord, ou avec qui de faire la paix? Voilà, c'est une émission du lundi, ce qui veut dire que, en tout cas ici, à ces heures-ci, vous n'avez pas entendu ceci. Dominique Ronner, vous êtes professeur. Alors, dans deux cantons différents, dans deux instituts différents, vous êtes professeur à la HEC Lausanne et aussi au Geneva Graduate Institute. On va parler toute cette semaine d'un sujet important, d'un sujet très lié à l'humanité, la paix, la guerre. Vous signez ce livre, La Formule de la Paix, édition Quanto. Quanto, comment on prononce ?
1: Oui, Quanto, ça fait partie de EPFL Press.
0: D'accord. Et avec vous, on va voir aujourd'hui, vu que vous êtes universitaire, j'imagine que vous aimez bien commencer par définir ce dont on parle. Paix, guerre, on a une image assez claire de ce que c'est, mais est-ce qu'il y a des définitions institutionnelles, philosophiques, économiques de ce qu'est la guerre, ce qu'est la paix ?
1: Alors, moi je me situe un peu dans la littérature plutôt statistique, un peu à mi-chemin entre l'économie et la science politique. Et puis, la définition de guerre qu'on utilise, c'est assez pragmatique comme définition. Donc, en gros, on distingue entre des... On se focalise sur des conflits armés. Aussi, dans mon livre, je parle surtout de guerre civile, de guerre entre États. Et puis... ce qui est une guerre dans nos bases de données, ça, pour les grandes guerres, des guerres où il y a plus de 1000 morts par année dans une guerre, et puis des conflits de plus petite taille, c'est des conflits à partir de 25 morts.
0: Donc vous, votre approche, c'est une manière un peu... L'idée, c'est que ce soit le plus simple possible, c'est le nombre de victimes par année à partir de 25. Et puis 2000, c'est une autre étape, je vous ai bien compris.
1: Oui, c'est un peu ça. Alors après, on pourrait dire que c'est un peu réductionniste dans un sens où qu'est-ce qui est la paix? Est-ce que la paix, c'est l'absence de guerre? Ou est-ce qu'on voudrait quelque chose de plus pour la paix? Qu'il y a la confiance, qu'il y a une vraie interaction positive entre humains. Mais non, en principe, on se contente des statistiques un peu dans mon champ et puis on laisse ces questions importantes plutôt aux philosophes. Ouais. Donc, l'approche que moi je suis et puis mes collègues aussi pour étudier les conflits armés, c'est effectivement... On prend comme point de départ des grandes bases de données, soit des guerres au niveau pays, année, mais aussi de plus en plus des bases de données extrêmement détaillées qui sont basées sur des rapports des articles de médias qui vont vous renseigner sur les géocoordonnées. Donc on connaît la latitude, la longitude, on connaît le jour où ça se passe, on sait le nombre de victimes, on sait quels sont les groupes impliqués. Une guerre dont on parle dans les médias, ça peut contenir des milliers d'incidents particulier, et puis c'est ça qu'on étudie, où on regarde où ça se passe, comment ça se passe, et puis tout ça dans un but, évidemment, d'amener la paix. Donc il y a toujours ça qui est notre motivation à la base, de trouver des politiques qui réduisent les risques de guerre.
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0: Charlie Bassey, avec ce titre de 1958. Charlie Bassey qui était devenu très très populaire avec les chansons pour les films James Bond, mais ça c'est avant, donc en 1958, avec Kiss Me, Honey, Honey, Kiss Me sur RTS Première, un choix de Stéphanie Jovanovic à la programmation musicale, et c'est Renaud Musique et à la technique et à la réalisation de cette émission. Quelle émission dit pourquoi sur une grosse thématique? C'est importante, voilà, c'est plus beau. Importante, la guerre, la paix. Pourquoi? Pourquoi la guerre? Pourquoi la paix? Vous a demandé au 078 206 73 32 vos réflexions générales déjà sur la guerre, la paix, l'état du monde. Oui, je sais, c'est des questions un peu importantes, mais on a reçu ce message par exemple. Une amie m'a raconté qu'elle et une amie avaient traversé le Moyen-Orient, l'Asie centrale jusqu'en Afghanistan et qu'elle avait acheté son sac au marché de Kaboul. C'était dans les années 70. Aujourd'hui, impossible. C'est une grande question personnelle. Est-ce que vraiment, avant, il y avait moins de conflits ou est-ce qu'avant, il y a d'autres choses qu'on ne pouvait pas faire, comme aller à Hanoï s'acheter un sac dans les années 60-70, vous voyez, et qu'on peut faire aujourd'hui, ou est-ce que la situation est quand même un petit peu patéroche aujourd'hui? Eh bien, c'est une des questions à laquelle Dominique Rohner, professeur à la HEC Lausanne notamment, va répondre aujourd'hui. L'autre question, 078 206 73 32, vous allez voir, on peut faire des blagues avec beaucoup de choses, comme par exemple, pourquoi est-ce qu'il n'y a pas plus de paix? Cet auditeur nous dit parce qu'on ne mange pas assez d'arriérés. Voilà, merci. Mais oui, mais en même temps, ça fait du bien. Petit sourire, même si c'est une blague un peu potache. Avec quoi est-ce que vous seriez d'accord de faire la paix? Faisons la paix avec quelque chose. Quoi? Mais ça peut être tout et n'importe quoi. Et cet auditeur nous dit, tant qu'à la question de faire la paix avec qui? Avec moi-même, ce serait déjà pas mal. Voilà. Et puis un autre auditeur, auditrice nous dit, faire la paix avec moi-même, comme ce n'est pas durable, c'est un ouvrage à remettre régulièrement sur le métier. Thématico, une goutte de sueur. Voilà, on est un peu philosophe cette semaine. On cherche aussi des proverbes sur la paix, mais pour l'instant, je trouve que les grands classiques, hein, si tu veux la paix, prépare la guerre, etc. Donc, on va chercher des proverbes. On attend aussi vos messages, si ça vous dit, au 078 206 73 32. Mais là, chaque jour, elle se pose beaucoup de questions. C'est pas grave, elle a aussi beaucoup de réponses. C'est Céline Auclin.
1: Parce que. Pourquoi on fait la paix depuis toujours? Parce que nous faisons la paix depuis la nuit des temps. Parce que faire la paix remonte à notre enfance. Parce que dans le préau, sur la place de jeu, dans la cour de l'immeuble, sur le terrain communal, c'est une mini-société qui a ses quartiers, ses habitudes, ses us et coutumes, ses rites. Les enfants d'en bas rencontrent ceux d'en haut. Les petits d'à côté jouent avec ceux de l'autre côté. Et s'ils ne jouent pas toujours ensemble, ils se fréquentent. Partagent des aires, des espaces, des installations. Et souvent, des habitudes s'installent en même temps que des clans. On se rallie à tel groupe plutôt qu'à un autre. Pour quelle raison? Par quel miracle? On ne le sait pas toujours. Parce qu'on n'en est pas forcément responsable. On est admis, accepté ou rejeté. Pourquoi? Parce qu'on a une aura, du charisme, un pouvoir d'attraction, de séduction. Parce qu'on est populaire, ou simplement parce qu'on est suiveur, suiveuse. On suit le mouvement, le groupe, la bande. Et pour elle, pour cette appartenance, on est capable de tout, ou presque, de se soumettre, et s'il faut, se quereller avec les autres, ceux de l'autre camp, du camp adverse. Alors on se jettera dans la bagarre, on se disputera autant qu'il le faudra, aussi souvent que nécessaire, aussi longtemps que le chef, le leader le demandera, et l'on se battra à corps et pantalons perdus. On rentrera les mains et les genoux en sang, le survêt déchiré et quelques touffes de cheveux en moins. Et puis un jour, on aura épuisé notre quota d'agressivité. Notre armada, durement fatiguée et durement touchée, se ralliera à une autre évidence, autre nécessité. Tirer un trait sur les tensions, les motifs d'animosité, ceux-là même que l'on n'a jamais vraiment identifié. C'est vrai cela? Au fait, pourquoi on s'affrontait? Le haussement des épaules en dit long sur l'absence de raison, d'argument, de motivation. Une lassitude prend le dessus. L'inutilité de continuer devient prédominante. On ne voit plus trop pourquoi on continuerait à se donner des rendez-vous en bas de chez soi pour en découdre. Pourquoi on fait la paix depuis toujours, depuis la nuit des temps? Parce qu'on fait la guerre depuis toujours, la nuit des temps. Parce qu'enfant, on se donne des coups de poing, on se tire les cheveux, on s'arrache la peau. Ou simplement, On se tire la langue, on se hait et se déteste copieusement, en mots, en gestes, en regards. Et puis, il arrive ce temps où on se décide, après en avoir eu assez, des maux de ventre à chaque rencontre, des animosités extériorisées ou ravalées à chaque croisement, on se met en cercle, et devant témoin ou en cachette, on tend la main, le bras, et on énonce cette phrase comme une invitation, une promesse, un engagement. On fait la paix et on repart, bras dessus, bras dessous, épaule contre épaule, joue contre joue. Pourquoi ? Parce qu'on a fait la paix.

0: Le groupe Texas avec ce titre de 1997, gros succès en 1997, Say What You Want. Vous écoutez Dis Pourquoi, pourquoi la guerre, pourquoi la paix toute cette semaine. C'est une tradition de l'émission, il y a une visite en direct, alors je leur fais un petit coucou dans la régie, voilà, ils me font coucou, ils sont choux, qui trouvent que la guerre c'est nul par levage de main, la moitié. Non, toute la majorité, la majorité. Effectivement, la guerre, c'est nul. Mais pourquoi plus loin que cela? On est avec Dominique Rohner, professeur à la HEC Lausanne et au Geneva Graduate Institute, qui a publié un ouvrage sur les conditions de la paix. Pourquoi est-ce qu'il y a la guerre? Quelles sont les conséquences de la guerre? Est-ce qu'il peut y avoir des conséquences bénéfiques à la guerre? Il va répondre à cette question demain. Aujourd'hui, on plante le décor. Et puis, notre question du jour pour vous, par SMS, WhatsApp au 078 206 73 32. Avec quoi est-ce que vous aimeriez faire la paix? Avec quoi est-ce que vous avez fait la paix? Avec faisons la paix, voilà, avec des choses importantes ou des choses pas du tout importantes, comme par exemple quand on perd son stylo alors qu'on l'avait dans la main avant de répondre au téléphone. Arrêter de s'énerver et faire la paix. Voilà, puis on est allé chercher des petits proverbes. Vous savez, toujours nous, on aime bien les proverbes, comme par exemple la guerre nourrit la guerre. Proverbe français. Et puis il y a le fameux, quand on parle de guerre, le fameux, vous savez, il a écrit l'art de la guerre, Sun Tzu, penseur chinois. Bah, lui aussi trouve que la guerre, c'est pas terrible. Écoutez ça, il dit « Il n'existe pas d'exemple d'une nation qui aurait tiré profit d'une longue guerre. » Voilà. On vous laisse en bonne compagnie, puisque c'est notre expert toute cette semaine. Il est professeur à la HEC Lausanne et au Geneva Graduate Institute. C'est Dominique Rohner. Je lui ai demandé, dans le fond, il est professeur à l'université, oui, mais professeur de quoi?
1: Je suis prof d'économie.

0: Donc, j'ai aussi toute une ligne de recherche sur les questions d'environnement. Et donc, globalement, c'est vraiment les questions qui me passionnent, moi et la plupart de mes collègues. C'est vraiment des questions de comment faire en sorte que notre société aille mieux. Et donc, on partage beaucoup de sujets aussi avec les politologues. Donc, des fois, un peu les frontières entre disciplines, ça devient un peu fluide. Donc, il y a pas mal de politologues qui font des choses très similaires que moi et je pourrais théoriquement aussi être dans un département de sciences politiques.
1: Voilà, donc il faut laisser un peu, faut se détendre sur les casquettes.
0: Oui,
1: C'est
0: oui,
1: assez large. Encore une question, Dominique Renard, pour bien comprendre votre démarche, comme on va être ensemble toute la semaine. Ce livre, La Formule de la Paix, et au-delà de ça, votre travail. Dans le fond, vous adressez à qui? Vous, est-ce que après vous rencontrez des politiques? Est-ce que ce livre, vous espérez qu'il finisse à la Maison Blanche sur le bureau de Donald Trump? Je ne sais pas, je pousse le trait. Mais comment, entre le côté recherche et concept, et la société et la cité, comme disaient les philosophes grecs, comment ça se fait le lien?
0: bon, clairement, une des motivations qui m'a poussé à écrire ce livre, c'est que ça fait maintenant quand même 20 ans que j'étudie les guerres armées. Et puis je trouve que, voilà, j'aurais, en fait, on connaît passablement de politiques concrètes qui marchent très très bien. Et puis on va en parler cette semaine justement. Mais donc il y a pas mal de politiques où il y a beaucoup d'évidence empirique qui montre que telle et telle politique peut vraiment faire une différence positive. Mais c'est largement ignoré par les politiques. Et puis donc oui, donc mon but c'est quand même de quitter la tour d'ivoire et puis étudier des questions qui ont une importance pratique pour le monde, qui sont d'une grande importance politique, et d'atteindre un public général. Donc si on parle que entre pairs, et puis on arrive peut-être à convaincre un autre prof quelque part dans une université, mais qu'au fond du monde, au fond, il n'y a rien qui change dans le monde. Donc, si déjà on a des études qui ont montré que telle et telle chose fonctionne, je trouve que c'est quand même important qu'on essaye de diffuser cette information, de vulgariser ces études, afin de pouvoir vraiment faire une différence positive.
1: On va en reparler cette semaine, mais je vous pose déjà la question pour tous les auditeurs, auditrices qui nous écoutent, qui se disent oui, mais moi je suis un citoyen lambda, sûrement en Suisse. Comme individu, déjà, l'écologie, c'est un peu dur d'imaginer qu'on peut changer au niveau planétaire, mais on peut faire des choses, évidemment, on peut recycler, faire attention. Mais alors, au niveau des conflits armés, comme citoyen, on peut vraiment faire quelque chose?
0: Oui, je pense quand même. Ouais. C'est-à-dire que déjà, le fait que, comme citoyen, on regarde pas que des vidéos des chats qui sautent sur TikTok, mais qu'on s'informe et qu'on essaye de faire partie des débats. Je pense que ça, c'est déjà important. En Suisse, je trouve qu'on a un système politique incroyable, magnifique, avec toute la participation politique. On peut pas seulement voter élire tous les 4 ans un gouvernement, mais en fait, on peut voter 4 fois par année sur des sujets importants, etc. Donc, c'est quand même, c'est génial. Donc, comme citoyen, on peut beaucoup bouger.

0: Chanteur suisse, même jeune voix, Makala, qui sera sur scène au Montreux Jazz Festival le 12 juillet. On vient d'écouter Loketo. Vous écoutez Dis pourquoi, pourquoi la guerre, pourquoi guerre et paix cette semaine. Prenons comme le titre du roman de Tolstoï. On est ensemble jusqu'à 15h et on va se poser cette question toute cette semaine. Quelles sont les conditions de la guerre, de la paix? Quelles sont les conséquences de la guerre? On est avec Dominique Ronner. Et notre question, mais on sait que les questions sur les sujets un peu graves, il y a toujours moins de réponses. C'est normal, on vous demande quelle est votre tartine préférée. Vous avez, d'enfance, là il y a des messages, et moi aussi, là j'ai tout de suite plein d'images qui viennent. Vous voyez les petites paillettes de chocolat? Ben, je mettais du beurre et puis je mettais des paillettes de chocolat dessus. Voilà, vous voyez, j'ai une réponse. Tandis que si je vous demande avec quoi vous voulez faire la paix, c'est plus difficile. Mais bon, je pourrais essayer de faire la paix avec les fautes d'accord, par exemple, parce que cet auditeur, auditrice, me fait remarquer que j'ai dit pas d'haricots. Ah oh là là, pas de haricots. Là, ça c'est effectivement, là ça c'est mal. Donc voilà, faire la paix avec les fautes d'accord. Faire la paix dans le sens toujours faire juste. En l'occurrence, si vous avez des proverbes, si vous avez un message de paix, même ridicule, surtout ridicule, dites-le nous au 078-206-73-32. Nous, on a des proverbes. Moi, j'aime bien les proverbes. Il y a toujours les proverbes pleins de sagesse, puis les proverbes un peu bizarres, et puis les proverbes dont la tournure grammaticale est étonnante. C'est un peu les trois grandes familles de proverbes. Par exemple, qui terre a, guerre a. Oui, ça c'est un proverbe avec une tournure grammaticale étonnante, mais un sens profond. Et puis juste, parce que là, il y a une puissante chronique qui arrive. Hein. Mais juste un petit dernier proverbe. C'est un proverbe avec le mot gourdin dedans. Et c'est vrai que si on réfléchit, il n'y a pas assez de proverbes avec le mot gourdin. La paix avec un gourdin à la main, c'est la guerre.
1: Qui, quoi, comment, où, pourquoi, quand et combien?
2: J'adore cette question, je la trouve hyper pertinente. C'est également mon avis.
3: Qui, quoi, combien, où,
1: comment,
3: quand.
2: Mais pourquoi choisir?
1: Il y a sept mots interrogatifs. Hein.
0: Ouais, c'est pas faux.
4: Dis-moi plutôt pourquoi tu es venu.
0: Toute cette semaine, puisque nous parlons guerre et paix, Nicole Fontana est allée chercher des chansons qui mettent la paix en avant, des hymnes pacifistes, parce que quand on chante, on peut moins faire la guerre, à moins que ce soit des chants guerriers, mais là ce sont des chansons pacifistes. Voilà. Et puis après on les écoute, donc on vous présente une chanson, et puis dans quelques secondes on l'écoute après en entier, et ça fait du bien. Aujourd'hui, vous la connaissez, on vous présente celle-ci.

0: Une chanson pacifiste par jour, et celle-ci effectivement difficile de faire plus direct. Give peace a chance, littéralement, donne à la paix une chance. Vous voyez, donc c'est vraiment les dons. On est dans la chanson pacifiste. Composée par John Lennon en 1969, cette chanson a été créée et enregistrée en partie dans une chambre d'hôtel, et plus précisément dans la suite d'un hôtel à Montréal, dans le cadre du deuxième bed-in de John Lennon et l'artiste et plasticienne et sa femme Yoko Ono.
1: You should keep up a constant, day-to-day, solid advertising campaign, as they do to us. They're on all the time selling their war and selling their products. We must do the same. You know, you've got the brains and you can do it. You can make it, man. We can make it. Together. We can get it together. Now that's all.
2: Okay, well.
1: And keep pushing, man, and we're with you. And if we could get near you, we'd be there.
0: Donc ça, il faut imaginer John Lennon dans un pyjama un peu en soie ou en synthétique, assez, assez élégant. Donc imaginez John Lennon en pyjama, dans un lit avec Yoko Ono, puis il y a plein de journalistes, puis au téléphone, il dit « Nous devons faire une solide campagne de pub, comme ils nous le font. Ils sont tout le temps en train de nous vendre la guerre ou leurs produits. Faisons la même chose pour la paix. » Voilà. Alors, c'est quoi cette histoire? Eh bien, John Lennon, il était encore membre des Beatles. Il épouse Yoko Ono le 20 mars 1969. Et le mariage est très médiatisé. Et le couple imagine une façon de promouvoir la paix en utilisant la médiatisation de leur mariage. Et ils occupent donc une suite dans un hôtel à Amsterdam en guise de lune de miel entre le 25 et le 31 mars. Et rebelote, et c'est là où ils ont composé cette chanson, rebelote fin mai 1969 à Montréal, à l'hôtel Reine Elisabeth. Donc ils sont, faut les imaginer, une fois de plus, ils ont des super pyjamas. Allez voir des images, moi je suis ultra jaloux des pyjamas de Yoko Ono et John Lennon dans leur bed-in for peace. Donc imaginez-les dans un lit, ils sont au pidge. Je sais pas quand ils se douchent, mais ils ont un peu cette tête de « je viens de dormir », ils ont un peu des croûtes de croissant au coin de la, puis pas la meilleure coupe de cheveux du monde. Ils sont sous deux panneaux « air peace » et « bed peace », donc « paix des cheveux », paix du lit, et ils reçoivent donc des journalistes, si ça vous dit, il y a un documentaire d'une heure et demie qui est entièrement disponible sur l'internet.
3: Haven't they been attacking governments and overthrowing them for the last 2 million years in Russia, France, Britain, every country's been through that game? It's like 12th century thinking you're talking about. Everybody's done that gig about overthrowing the government. What have you got? New government, exactly the same process, exactly the same system.
4: Yes, change
3: the people first. Slow the whole process down. What's the hurry? Slow it down and stop it.
0: Voilà, et John Lennon, donc, il débat, il est avec des journalistes, et il compose. Et il compose et il enregistre cette chanson, Give Peace a Chance. Il enregistre le titre avec Yoko Ono, ainsi que toutes les personnes présentes dans la suite d'hôtel. L'enregistrement est assuré par André Perry, ingénieur du son et producteur québécois. Donc, il vient avec quelques micros pour enregistrer les journalistes qui chantent. Mais André Perry, l'ingénieur du son, est mécontent du résultat. Paraît-il que la suite d'hôtel à Montréal avait un... c'était pas bien. L'enregistrement n'était pas bien, donc il convainc John Lennon et Yoko Ono de réenregistrer des parties en studio, et c'est comme ça que la chanson était née. Voilà, là on vous a mis un tout petit extrait parce qu'on va l'écouter en entier. Puis vous allez voir, on a vite les paroles dans la tête. Alors juste avant qu'on la lance, vous dire donc que Give Peace a Chance, le titre de cette chanson, eh bien c'est la phrase que répétait le plus John Lennon aux journalistes, et que cette chanson est très vite reprise dans de nombreuses manifestations pacifistes, dont celle du 15 novembre 1969 contre la politique du président Nixon au Vietnam, avec plus d'un demi-million de manifestants. Eh bien, ils ont chanté cette chanson. Voilà. Et puis Yoko Ono a renoncé au droit de cette chanson en 2007 pour qu'elle figure dans une campagne internationale d'Amnesty International pour le Darfour. Voilà, donc elle reste un tout petit peu dans la tête. En même temps, c'est pour la bonne cause. Nous écoutons, chaque jour, on vous présente une chanson pacifiste, un hymne pacifique. Les deux, on peut dire les deux. Et aujourd'hui, c'est Give Peace a Chance, Yoko Ono, John Lennon. 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

0: Chaque jour, une chanson pacifique, pacifiste. Et aujourd'hui, c'est Give Peace a Chance. Et vous verrez, c'est souvent des chansons qui sont faciles à apprendre et à retenir. Par exemple, là, les paroles. D'ailleurs, la chanson, originalement, fait encore 3 minutes, si jamais. Et c'est, bah voilà, après, on connaît les paroles. Et ça, c'est un plus. Et comme ce sont des belles paroles, Give Peace a Chance, c'est chouette. Vos messages, oui, on reçoit des messages au 078 206 73 32. Avec quoi souhaiteriez-vous faire la paix? Avec quoi avez-vous fait la paix? J'ai fait la paix avec mes cheveux gris et blancs. Maintenant, ils poussent dans la couleur qu'ils veulent. Ah, ces cheveux. Et puis, vos messages, vous pouvez aussi... bien sûr, tous les messages sont bienvenus, comme celui-ci, pour vous. La paix, il faut être sourd, muet et aveugle. Émoticône diable. Bien sûr, vous avez le droit de vos choix. Peut-être que des fois, il faut faire la guerre. Enfin, en tout cas, c'est typiquement le genre de question qu'on va poser à Dominique Ronner, qu'on retrouve là tout de suite, professeur à la HEC Lausanne et au Geneva Graduate Institute. Aujourd'hui, il nous parle de la situation actuelle dans le monde.
1: Et puis, c'est vrai que... Une grande source des politiques qui déstabilisent le monde actuellement, c'est des politiques populistes qui vont exactement à l'encontre de ce qu'on devrait faire, comme montré dans toutes ces études statistiques dont je vais parler cette semaine. Mais en fait, ce qu'il faut se rendre compte, c'est que un gouvernement populiste qui vient avec des recettes simplistes et qui essaye de faire croire aux gens que ça va résoudre magiquement tous les problèmes complexes auxquels l'humanité fait face, ben ces gouvernements statistiques, ils laissent un pays plus que 10% plus pauvre après ce passage du gouvernement qu'avant. Donc, ça appauvrit le pays, ça détruit plein de choses. Et puis, donc, en fait, on a un rôle super important, pas seulement comme électeur, mais aussi d'être des citoyens critiques, en fait. Parce que c'est clair que le gouvernement populiste qui va mettre en place des mesures qui vont avoir des effets très négatifs, ben en fait, tôt ou tard, à l'urne, va recevoir la quittance pour leur politique. Mais le problème, c'est que vu que ce gouvernement populiste sait qu'il va faire face à des critiques, il aura tendance à essayer d'attaquer la liberté de la presse, la liberté académique, etc. Et ce qui fait que si nous, comme citoyens, on est attentifs, on se laisse pas berner, mais on suit l'actualité, on demande les comptes au gouvernement, je pense que c'est vraiment quelque chose qui peut faire une grande différence. Je dis ça en général, au-delà de la Suisse. Je trouve qu'on est chanceux de vivre dans un pays qui est quand même très très bien gouverné. Donc je critique pas notre gouvernement, mais je dis en général quoi.
0: Dominique Ronner, pour aujourd'hui, on va parler de la guerre et de la paix toute cette semaine. On plante le décor aujourd'hui. Il y a un peu l'impression, enfin on sait jamais où on en est par rapport à la situation actuelle globale. Si on écoute les générations d'avant, il y a certaines personnes qui ont l'impression que avant on pouvait voyager partout dans le monde, mais en même temps, on peut se rappeler qu'il y avait des conflits très graves aussi, bien sûr, dans les années 50-60. Vous qui avez peut-être une vision historique, statistique, aujourd'hui, le monde, en termes de conflits, il y en a plus qu'avant, c'est toujours la même chose, il y en a autant, mais ils sont de nature différente. On se trouve où?
1: Malheureusement, en fait, notre perception, quand on ouvre un journal, se répercute en fait dans les statistiques. Donc, en fait, effectivement, les conflits ont augmenté. Si on regarde les statistiques depuis la Deuxième Guerre mondiale, c'est un peu fluctué. Peut-être entre 0 et 50 conflits armés autour du monde. Mais là, ça fait quelques années, on est au-delà de 50 conflits armés dans le monde. Et puis, donc, ce qu'on voit dans les médias, c'est vraiment que la pointe de l'iceberg, si vous voulez. Donc, on parle d'Ukraine, on parle d'Iran, on parle très peu dans les médias de la République Centrafrique, de Yémen, de Soudan, et puis de beaucoup, beaucoup de conflits, des fois très, très violents, très grave qui se passe en même temps. Et c'est vrai que le nombre de conflits a augmenté ces derniers 15 ans. Donc on est malheureusement, c'est un triste record où on se trouve. Et au même temps que les conflits ont augmenté, c'est la même période, c'est la démocratie qui a souffert dans plein de pays. Donc pour moi, il y a un lien direct entre la démocratie qui est sous pression et puis en même temps les conflits qui augmentent. Et donc, comme je dirais dans les autres émissions de cette semaine, c'est vrai que la démocratie, ça va être un des piliers fondamentaux pour amener la paix.

0: Le groupe français La Maison Tellier avec le titre Love Again dit pourquoi sur la guerre et la paix toute cette semaine. Avec quoi est-ce que vous aimeriez faire la paix ou avec quoi est-ce que vous êtes en paix? C'est la question du jour. 078 206 73 32. Ce message est d'une auditrice. Être en paix avec mes questions sans réponse. Il semble qu'autrement ce n'est pas grave si on a beaucoup de réponses. C'est un petit clin d'œil à la chronique de Céline Auclin qui a beaucoup de questions et beaucoup de réponses. Merci pour vos messages et nous on a le temps d'ouvrir la boîte de la culture humaine.
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0: Pourquoi la guerre, pourquoi la paix toute cette semaine? Devinez quoi? Il y a quelqu'un qui se prénomme Léon, si je dis pas de bêtises, Tolstoï, qui a écrit un livre qui s'appelle La guerre et la paix. Donc, ben alors c'est parfait. En plus, c'est libre, j'ai trouvé une traduction libre de droit. Et nous lisons donc, peut-être chaque jour, si on a le temps, un court extrait. Alors, je crois pas qu'on a le temps de le lire en entier. Je pense pas. Un court extrait. Quelques blessés, c'est sur la guerre napoléonienne, mais du côté des Russes, vous voyez ? Voilà, c'est bien résumé. Quelques blessés, quelques tués qu'on n'avait pas eu le temps d'enlever, ils gisaient encore sur la place où la fusillade avait été la plus chaude. L'empereur, accompagné de sa suite civile et militaire, monté sur un cheval alaisant, se penchait de côté, portant d'un geste plein de grâce une lorgnette d'or à ses yeux, et regardait un soldat étendu à ses pieds, sans casque et la tête ensanglantée. L'aspect de ce blessé horrible à voir si près de l'empereur fut désagréable à Rostov. Il s'aperçut de la contraction de son visage et du frissonnement qui parcourait tout son être. Il vit son pied presser nerveusement le flanc de sa monture qui, bien dressée, conservait une immobilité complète. Un aide de camp descendit de cheval pour soulever le blessé, qui poussa un gémissement et il le posa sur un brancard. Rostov, qui avait remarqué ses yeux humides, l'entendit dire en français « Quelle terrible chose que la guerre !»

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1: Les affrontements se poursuivent au Liban, malgré les pourparlers à Washington entre des représentants israéliens et libanais. Une frappe israélienne dans le sud du Liban a tué hier 3 soldats libanais, tandis que l'armée israélienne a annoncé la mort de 2 de ses militaires. Plus tard dans la journée, le ministère libanais de la Santé a recensé 2 morts et 22 blessés dans une autre frappe israélienne sur le sud du Liban. Et dans la bande de Gaza, des frappes israéliennes ont fait 10 morts. Les services de secours locaux ont fait part hier de ce bilan. Un bilan qui comprend 8 victimes dans la ville de Gaza, ciblées par un tir de drone. De son côté, l'armée israélienne a annoncé avoir visé des terroristes. Elle a précisé qu'un commandant de cellule de la branche militaire du Hamas avait été tué. Recharger sa voiture électrique en Suisse peut coûter du simple au triple en fonction de la borne choisie. Si les ventes de ces véhicules ont connu une recrudescence en raison du contexte international, leur utilisation lève le voile sur une véritable jungle tarifaire. Les prix sont très rarement affichés dans les stations de recharge et les coûts peuvent donc fortement varier. Sur l'autoroute A1 par exemple, entre Lausanne et Genève, le kilowattheure fluctue entre 35 centimes et plus d'un franc selon le site de recharge et l'opérateur choisi. Ruag élimine des munitions qui appartiennent aux États-Unis. C'est la première fois que le groupe fédéral opère pour une armée étrangère. Le département fédéral de la défense estime que cette activité ne pose aucun problème au regard de la neutralité helvétique. Au total, près de 4 tonnes de munitions de petit calibre et d'autres matériels pyrotechniques qui proviennent de troupes américaines basées en Allemagne sont concernés. D'autres mandats similaires pourraient suivre à l'avenir. Bernadette Chirac n'est plus. L'ancienne première dame française est décédée vendredi à l'âge de 93 ans. Sa fille, Claude Chirac, a annoncé hier le décès de la veuve de l'ex-président Jacques Chirac. Emmanuel Macron a salué une grande dame de cœur. En hommage, le président français et son épouse Brigitte Macron ont invité ceux qui le souhaitent à se rendre à la maison Élysée à Paris, où un registre de condoléances sera mis à disposition. En Formule 1, Kimi Antonelli peut rêver d'une 5e victoire consécutive. L'Italien partira en pole position ce dimanche du Grand Prix de Monaco. Il a signé le meilleur temps hier des qualifications dans les rues de la Principauté. Le pilote transalpin a devancé le Néerlandais Max Verstappen. Et en volleyball, l'équipe de Suisse féminine a décroché hier sa toute première victoire sur le front de l'European League. Les joueuses helvétiques ont battu l'Albanie 3-7-0 à Nokia en Finlande. De leur côté, les hommes ont eux aussi cueilli un succès face à la Bosnie-Herzégovine. Les Suisses l'ont emporté 3-7-0 en Espagne. Le temps sera le plus souvent ensoleillé ce dimanche, malgré un ciel parfois voilé. Le matin, des cumulus, parfois denses, sont attendus en montagne. Pour ce qui est des températures, elles oscilleront entre 23 et 26 degrés en pleine au meilleur de la journée. 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

0: Why are you here, Mr. Johnson?
1: Because I was young and single and I loves the mingle.
0: Speak English.
1: I speak like I likes.
0: This is my homeroom. You'll speak as I like. I teach English. Now, if that's a foreign language, you're going to learn it. This is no Mickey Mouse school. You're not getting off easy because you're talented. You work twice as hard. Now, I don't care how well you dance or how cute you are or how many colored tutus you have. If you don't give your academic subjects equal time, you're out.
1: Bullshit.
2: Aujourd'hui dans Traveling Fame, un film musical américain réalisé par Alan Parker, sorti en 1980. Fame, vous connaissez toutes, tous, si pas le film, du moins la série télé, et si pas la série télé, du moins sa musique, car la bande originale de Fame a rencontré un succès planétaire, faisant sautiller des hordes d'adolescents dans les années 80. Mais que raconte Fame ? Les heures et malheurs de jeunes gens qui veulent percer dans les milieux artistiques, danse, théâtre ou musique. Le film raconte le quotidien d'élèves de la High School of Performing Arts, une école artistique de New York. On y suit la vie pendant leurs années de formation de 8 élèves de tous milieux et de toute origine qui passent de la fin de l'adolescence à l'âge adulte avec des rêves de gloire et beaucoup d'ambition. Ils ont envie de briller, c'est normal, ils, elles donnent tout et se heurtent à la vie, à leur professeur. Fame, c'est ainsi beaucoup de désespoir et de désillusion, le revers de la médaille qui fait mal. Alan Parker dresse le portrait d'un monde à part, une mosaïque de la société américaine et de sa scène artistique, ainsi que du travail qu'il faut fournir pour devenir quelqu'un. Le réalisateur anglais reste fidèle, après Midnight Express, à son credo, filmer la jeunesse, toutes les jeunesses, y compris celles qui rêvent de quitter leur cocon pour devenir papillon, avec un tel sens du rythme qu'il emporte tout sur son passage. Fame est un film sans temps mort où la musique domine. D'ailleurs, Michael Gore, le compositeur de Fame, gagne l'Oscar 1980 de la meilleure musique de film et de la meilleure chanson originale. Aujourd'hui, dans Travelling, c'est d'Alan Parker dont il est question. Lui, son cinéma et de ce film musical qui ne laisse personne indifférent tant il renvoie à nos propres envies de briller. Pour en parler, nous avons des archives, interviews, anecdotes, extraits. Ne tardons pas, les jeunes gens de cette promo de cette High School of Performing Arts sont arrivés. Au sein de cette école où le salpêtre, la rouille, les papiers gras, les peines de cœur et les grosses déprimes sont menées courantes, il va s'agir de se démarquer.
3: Regardez-moi. L'archet doit quitter la corde, Martel.
4: Mozart ne ferait pas ça aujourd'hui.
3: Il ne ferait pas quoi?
4: Ces histoires de coups d'archet. Ce qu'il ferait, le gars, c'est brancher son clavier sur un ampli, il aurait des quatuors à cordes qui lui sortiraient des doigts et les symphonies.
3: Et qui, s'il vous plaît, interpréterait ces symphonies de science-fiction?
4: Lui, pardon.
3: Ah, lui tout seul, vraiment?
4: Avec double et triple bande, mixage et le reste, bien sûr. Ça ferait pas exactement le même bruit.
3: Oui.
4: Il aurait un son électrique, un son spatial, surtout aux sections cordes et cuivres, et des bassons électroniques passés en chambre d'écho.
3: Un homme n'a jamais été un orchestre.
4: Qui a besoin d'un orchestre? On peut faire tout ça avec un clavier, un ampli et suffisamment de jus.
3: Vous allez jouer tout seul, si je comprends bien.
4: J'ai besoin de personne.
3: Ça, ce n'est pas de la musique, Martelli. C'est de la masturbation.
2: Je viens de vous le dire, la BO de Fame est composée par Michael Gore, un pianiste et chef d'orchestre new-yorkais né en 1951. Un homme passé par une de ces écoles qui forment les jeunes artistes, ces conservatoires où pullulent les talents de demain, les vedettes du show business. Et c'est donc en connaissance de cause qu'il écrit sa musique qui remportera l'Oscar de la meilleure partition originale en 1980. À cette cérémonie sont aussi nominées deux de ses chansons, Out Here On My Own et Fame. Fame remporte l'Oscar de la meilleure chanson. Elle est interprétée par Irène Cara qui joue dans le film et nous allons l'écouter juste après cette archive de l'American Film Institute dans laquelle Alan Parker nous explique la scène où tout le monde descend dans la rue dans un joyeux charivari. Alors je voulais dire un joyeux bordel, mais charivari, c'est plus joli. Alan Parker.
5: Nous avons tourné sur la 46e rue, en extérieur. La chanson Fame, elle-même, a été filmée sur la 46e rue, juste à côté de Times Square. Donc c'était incroyablement difficile à tourner. Nous avons filmé cette scène sur 3 jours. En réalité, la chanson Fame n'était pas encore écrite à ce moment-là. Nous avons tourné toute la séquence sur une chanson de Donna Summer, appelée Hot Stuff. Et ensuite, on a ajouté la chanson Fame par-dessus, en l'adaptant. Heureusement, ça a bien fonctionné.
6: Thank goodness.

0: Travelling.
1: Scénario Christopher Gore. Direction artistique Ed Wittstein. Photographie Michael Sérézine. Montage Jerry Embling. Musique Michael Gore. Chorégraphie Louis Falco. Production Alan Marshall et David De Silva. Réalisation Alan Parker. En un mot, Fame, un film musical à la fois gai et dramatique sorti le 16 mai 1980 aux États-Unis et dès septembre en Europe. Synopsis.
2: La danse n'est pas un moyen d'échapper aux études. C'est un mode de vie. L'école est en plus, et l'école est la partie la plus facile.
3: Alors tâchez d'avoir beaucoup d'affection pour votre propre personne, parce qu'elle est votre seul instrument de travail. Servez-vous de vous, de votre voix, de vos expériences.
4: Tu veux profiter de mon expérience ?
3: Avant d'attaquer une scène, vous
4: parce que l'expérience, moi j'en ai à revendre.
3: Découvrir si votre expérience personnelle.
4: Tu le croiras pas ? Mais j'ai deux poupées chez moi.
2: La danse, c'est ce que nous enseignons de plus difficile dans cette école.
3: Être acteur est le métier le plus difficile du monde.
5: La musique est le plus difficile de tous les métiers. Ai-je raison, Madame Tossoff?
6: Tout à fait.
1: New York, la célèbre High School of Performing Arts fait passer l'examen d'entrée de ses futurs étudiantes et étudiants. Ce sont des auditions dans les trois principales disciplines, la danse, la musique et l'art dramatique. On trouve ici Montgomery, Bruno, Doris, Leroy, Coco, Elisa, entre autres. On retrouve ensuite tous ces protagonistes à l'œuvre et nous assistons au cours des trois principales disciplines où les professeurs préviennent les élèves de ce qui les attend. Beaucoup de travail et pas beaucoup de gloire. Il faudra énormément travailler, apprendre mille choses qui n'ont pas un rapport direct avec la discipline choisie et le diplôme qu'ils obtiendront après quatre longues et difficiles années ne leur ouvrira pas forcément les portes du succès. Tous souffrent, attirance homosexuelle, problèmes familiaux, problèmes sociaux, problèmes scolaires. Ils, elles, imaginent que cet ensemble de souffrances fera d'eux de grands artistes. Arrive la fin de l'année, on se distrait avec le Rocky Horror Picture Show, et puis paf, deuxième année, et puis junior year, et puis senior year, et tout ça jusqu'à graduation day, une grande fête finale qui marque la fin du printemps de la vie, le début de l'été pour certains, et un automne pour les malchanceux, même diplômés. Ces années de formation ont transformé les adolescents en adultes, beaucoup d'appelés, peu d'élus, et c'est une grande fête d'espérance que nous montre le final de Fame. Cette histoire naît en 1976, un agent artistique, David De Silva, futur producteur, regarde la comédie musicale A Chorus Line et une chanson l'interpelle. Elle a pour titre Nothing et évoque une école, un conservatoire, cette fameuse High School of Performing Arts de New York. Et David De Silva se demande ce qui s'y passe, comment vivent les étudiants, les élèves de ces filiales artistiques, quel est leur quotidien, quels sont leurs idéaux, leurs rêves. Il couche quelques idées sur le papier et il met ça de côté. En 1977, il rencontre, en Floride, un scénariste, Christopher Gore, à qui il propose d'écrire cette histoire. Et puis non, Christopher Gore n'est pas le frère de Michael Gore qui a composé la musique du film. Rien à voir. La MGM, la Metro-Goldwyn-Mayer, apprécie le ton du scénario, elle achète, et c'est ensuite la MGM qui envoie le script à Alan Parker, le réalisateur britannique de Midnight Express. D'ailleurs, Midnight Express vient de sortir et fait beaucoup parler de lui. Intrigué, amusé, Alan Parker vient à New York et rencontre David De Silva. Le réalisateur en profite pour se rendre dans l'école en question, cette High School of Performing Arts.
7: When I did Fame, you know, it was a very original film actually because you know I'd
8: Quand j'ai réalisé Fame, c'était un film très original, notamment parce que je suis allé dans l'école à New York et j'ai assisté aux leçons et j'ai vu les jeunes travailler, et ça plusieurs mois avant d'avoir le scénario complet. Je les ai vus se mettre en quatre pour les auditions et j'ai trouvé ça très intéressant et je l'ai mis dans le film.
1: Alan Parker, en observant les élèves, semble apprécier le potentiel de ces bribes de script qu'on lui a envoyées. Puis, enthousiasmé, il donne son accord pour traiter le sujet à la condition qu'il puisse réécrire en partie le scénario avec Christopher Gore. Accordé. Avant d'aller plus loin, faisons un détour par la carrière d'Alan Parker. C'est un réalisateur britannique qui commence dans la pub avant de réaliser deux courts-métrages en 1974 et puis un premier long-métrage où il ne dirige que des enfants, Bugsy Malone. En 1978, Midnight Express le fait connaître à l'international. Le film fait scandale. Cet homme, ce jeune Américain condamné pour trafic de haschich, prisonnier des geôles turques, fait couler beaucoup d'encre. Le film obtient 2 Oscars, celui du meilleur scénario et celui de la meilleure musique composée par Giorgio Moroder. Certains critiques français disent que tout réalisateur ne fait toute sa vie que diverses versions du même film, dit Alan Parker dans les notes de production du film. Et c'est probablement pourquoi j'essaie de faire des films différents à chaque fois. Pourtant, certains critiques arrivent à trouver des liens entre mes films. Je devrais admettre que mes films ont une obsession commune, la jeunesse. Ce n'est pas cependant une obsession, mais un intérêt certain pour cette période de la vie entre l'enfance et l'âge adulte. À la jeunesse, nous, on pourrait rajouter une obsession, la musique. Car Alan Parker avance dans la décennie 80 avec 2 films ayant pour sujet la musique, Fame en 80, 2 fois oscarisé, et Pink Floyd, The Wall, adaptation visuelle de l'album The Wall de Pink Floyd. Et puis il y aura plus tard les Commitments et Evita. Alan Parker évoque son rapport à la musique dans cette archive RTS.
7: Oui, là je suis complètement revenu à la musique, mais j'ai toujours utilisé la musique dans mes films. C'est important pour moi, c'est peut-être mon premier amour, vous savez. C'est d'ailleurs probablement une grande frustration pour moi de ne pas savoir jouer d'un instrument, bien que je sois passionné par toutes sortes de musiques. Mais je crois que la musique que j'utilise reflète le monde dans lequel je vis, ou l'époque dans laquelle je vis. D'une façon générale, elle est très très importante. Je parle de la musique actuelle, dans la vie des gens. Et quant à moi, c'est la raison pour laquelle elle doit aussi y apparaître dans le cinéma. Je reviens donc de temps en temps aux films musicaux parce qu'en ce qui me concerne, c'est très thérapeutique, très purifiant. Quand on fait ce genre de film, quand on tourne par exemple une scène musicale, tout le monde, que ce soit le caméraman ou quelqu'un d'autre, est ravi. Tout le monde sourit et c'est très agréable. L'ambiance est très différente quand on tourne un film comme Mississippi Burning où on passe son temps à pendre des gens, vous comprenez, ça finit par vous affecter.
1: Alan Parker dans Spécial Cinéma le 23 septembre 1991. La musique, c'est important pour lui, on l'a compris. Ce qu'on comprend aussi, c'est qu'il a besoin d'air, besoin d'autre chose après Midnight Express qu'il a beaucoup exposé à la critique. Quelque chose de plus gai, mais qui raconte quand même une certaine phase de l'Amérique et du show business où vraiment rien n'est rose. D'ailleurs, être cinéaste, c'est avoir un point de vue. Chaque plan est une question de morale.
7: Oui, enfin, toutes les décisions que je prends dans un film me posent des questions de morale, qu'il s'agisse d'une prise de vue, d'une indication que je donne à un acteur ou d'une réplique que j'écris. Je me sens moralement concerné. Il le faut, vous savez. Et pour finir, c'est ce que je demande à tout le monde dans un film. Il faut être honnête, loyal. Je l'exige d'un acteur, mais je m'efforce aussi d'appliquer ce principe dans l'éclairage que je donne à une scène. Je me demande si elle reflète la vie, si elle est honnête, etc. Enfin, bref, toute chose a une moralité. Bon, évidemment, selon les personnes, la notion de moralité diffère. Mais dans ce cas, je suis le seul responsable et finalement, cette responsabilité transparaît dans mon comportement, dans la façon dont je vois les choses et dans les valeurs que j'y mets, de même que dans les indications que je donne.
1: Le réalisateur Alan Parker en 1991, au micro de Christian Defaille dans Spécial Cinéma, une archive RTS.
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1: Le point de vue social, on le sent, on le vit. Il traverse toute l'œuvre du réalisateur anglo-saxon. On lui doit encore Birdie en 84, prix spécial du jury à Cannes, Angel Heart en 1987, et puis des films engagés avec Mississippi Burning en 88 et Bienvenue au Paradis en 1990, et puis Contre la peine de mort avec La vie de David Gale en 2003.
6: Je croyais que tout le monde passait par là. C'est ce qu'on me disait, en tout cas. Mais à 10 ans, ça ne m'inquiétait pas du tout. Seulement, ils m'ont dit la même chose quand j'ai eu 12 ans, puis 14. Jusqu'au jour où mon analyste a joué carte sur table. Il a dit, ce n'est pas une étape, mais ta nature profonde. C'est drôle. Gay, autrefois, s'appliquait à la joie, au bonheur, mais pas aux homosexuels. Oh, ça ne me gêne pas. Je me suis fait une raison à la longue. Je veux dire que n'être pas heureux dans la vie, ce n'est pas être malheureux, vous voyez.
1: Le titre de travail de Fame, c'est Hot Lunch. Le problème, c'est que ce titre a en argot des consonances sexuelles, donc pas question de l'utiliser. C'est Alan Parker qui choisit Fame en reprenant la chanson de David Bowie, Un titre ironique, étant donné que le film parle avant tout des échecs et peu de célébrités. Mais qu'a-t-on fait du Hot Lunch, alors ? Un Hot Lunch Jam sur la BO du film, porté par la voix d'Irène Cara.

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1: Je ne sais pas si vous êtes comme moi, mais quand j'étais enfant dans les années 80, j'ai passé des heures à regarder Fame, la série télé. Pas le film, parce que j'étais trop jeune pour le film. J'adorais suivre les aventures de Leroy, de Shirley, de la sévère Mademoiselle Berg, Coco, Ralph, Lisa, Bruno, Doris. Ils, elles, dansaient bien, chantaient bien, jouaient du piano. Et ça faisait rêver Fame, cette école de danse et de chant à New York, ces théâtreux. La série évoquait le rêve américain et on avait l'impression qu'on pourrait faire comme eux. La série américaine tirée du film comptait 136 épisodes et ils passaient sur TF1. Je ne les ai pas tous vus, mais ça m'a marqué. Comme ça a marqué plus tard le danseur Kian Kochoy.
2: Enfin, je crois que ce qui me marquait vraiment, c'était les scènes où il dansait. C'est l'énergie qui se dégageait, cette sorte de liberté, de juste faire et d'être avec des gens. Je crois que c'est tout ça qui était tellement fort à ce moment-là que je crois que, par exemple, je me rappelais vraiment de ce personnage Leroy qui danse quand il arrive. Ouais, je crois que c'est cette liberté comme ça qui se... cette émancipation d'aller au bout de ses rêves. Hein. C'est cliché, mais c'est quand même important.
1: Kian Kochoy dans Truc Culte en 2022, c'est une archive RTS que vous retrouvez sur Play RTS.
3: Un diplôme de notre boîte, c'est pas un contrat à Hollywood. Tu vois ce que je veux dire? Remarque, c'est mieux qu'une école ordinaire, vrai. D'abord, c'est gratuit. Puis on s'y fait pas violer dans tous les coins. Mais c'est quand même de la petite pierre. Moi, je fais que tout le temps ici. J'attends l'occasion, ma chance. Et ça sera peut-être un film ou une revue à Broadway. Mais ça viendra. J'ouvre l'œil, je suis à l'affût. Et je lis tous les corporatifs, show business, variété. Danse, chant, théâtre, parce que je fais tout. La danse, c'est que la petite partie visible de l'iceberg. Une amie à ma franchise nous lit dans le marc de café. Eh bien, elle dit que nous en sommes à notre dernière danse sur cette foutue petite planète. Alors, il faut qu'elle soit spectaculaire, cette danse. Nos âmes, là-haut, deviendront des étoiles d'autant plus brillantes que nous aurons été des étoiles brillantes sur la Terre et que nous aurons contribué à son éclat. Et je te jure que je vais y contribuer, vachement. Je serai dans les étoiles de première grandeur, même.
1: Je souhaite que notre film soit un microcosme de New York, qu'il représente le côté sordide de la 42e rue et qu'il montre le charme ensorcelant de la Great White Way de Broadway. Qu'il montre le rêve du moment du succès et la peur permanente de rester dans l'ombre. C'est New York, vulgaire et magnifique. Tous ceux qui y vivent, y travaillent, ont leur propre expérience et leur propre approche de ce qu'on appelle le rêve américain. Écrit Alan Parker le 9 juillet 1979 dans une lettre adressée à son équipe de tournage. Mais il est prêt. Il sent son film. Il n'en fera pas une comédie musicale, car ce n'est pas une comédie musicale. C'est un drame en musique, nuance. Ici, pas

0: parce que je ne voulais pas être catalogué comme réalisateur et les producteurs ont tendance à faire ça. Fame, c'était très différent de Midnight Express et c'était un sujet avec lequel j'étais à l'aise, celui des jeunes artistes, parce que j'ai passé la majeure partie de ma vie d'adulte avec de jeunes interprètes. Et je voulais faire un film américain. Et j'étais plus à l'aise à New York, parce que j'y étais allé plus souvent que dans n'importe quel autre endroit aux États-Unis.
1: Alan Parker interviewé à la télévision américaine le 28 juin 1980. Va pour New York et son microcosme vu à travers les yeux d'un réalisateur britannique. Et va pour les jeunes gens. Fame, c'est le quotidien de 8 jeunes d'origine et de milieux sociaux divers qu'il va falloir caster. En avril 79, Alan Parker débute un épuisant travail de recherche pour composer sa troupe. Les auditions durent 4 mois, il voit 2500 personnes sur place et en Pennsylvanie, à Los Angeles et en Caroline du Nord avant d'effectuer les sélections finales. La plupart des acteurs et actrices choisis sont des inconnus. Certains ont déjà tâté du cinéma, comme petit rôle ou comme figurant. Pour l'anecdote, Tom Cruise, Patrick Swayze et encore Michelle Pfeiffer ont été envisagés pour différents rôles. Madonna, quant à elle, fait des essais filmés pour Fame. Non retenue, elle fera Evita bien des années plus tard avec Alan Parker. Le réalisateur nous dit dans les notes de production du film « Pour être franc, diriger des jeunes dans un film, ce n'est pas un plaisir pour moi parce que ce n'est ni facile ni agréable. Lors de Midnight Express, je pouvais facilement expliquer à Brad Davis ou à John Hurt ce que je voulais. Et j'étais sûre qu'ils comprendraient. Les acteurs de Fame ont été choisis parce que leur caractère était proche de leur rôle. Avec de jeunes acteurs, l'approche est plus intuitive qu'intellectuelle. La souffrance ou l'émotion qu'ils expriment n'est souvent pas jouée. Elle fait partie d'eux-mêmes. C'est donc plus difficile à obtenir, mais le résultat est spectaculaire de vérité.
2: Non ! Fame ! Non !
3: A lot of them, I don't think, realized.
0: Je pense que beaucoup d'entre eux ne réalisaient pas vraiment quel aspect de la personnalité je cherchais. C'est une chose de lire un monologue de 2 pages. Un acteur compétent peut le faire correctement, y mettre un peu de passion. Mais c'en est une autre quand ça cesse d'être un simple texte pour devenir une partie de toi. Si tu arrives à révéler cette personne intérieure, alors tu obtiens quelque chose de très spécial. Et je ne pense pas qu'ils se rendaient toujours compte de ce qui se passait devant moi.
1: Alan Parker nous dit encore, pour diriger ces jeunes acteurs dont la plupart débutaient dans Fame, je devais tour à tour jouer le rôle du grand frère, du confesseur ou celui du vieux professeur qui régente tout le monde. Ce qui m'intéressait en eux était leur talent et leur souffrance, car s'il n'est pas facile de grandir, il est encore plus difficile de devoir, pendant l'adolescence, apprendre le métier d'acteur. Cela nécessite de mettre à vif une part de soi supplémentaire. Une chose est certaine néanmoins, c'est que le réalisateur s'y entend pour obtenir ce qu'il veut et gagner la confiance de ses interprètes. Irène Cara s'en explique dans cette archive du American Film Institute.
4: Ce qu'il y avait de bien dans la façon dont Alan travaillait avec tout le monde, c'est qu'il nous permettait vraiment de nous sentir comme des camarades de classe. Nous avions 3 à 4 heures de cours, que ce soit dans le département de théâtre ou celui de danse, auquel appartenait mon personnage. Les jeunes qui jouaient ces rôles allaient en cours pendant 2 à 3 heures avant que nous commencions le tournage, parce qu'ils nous laissaient vraiment créer des liens en tant qu'élèves de l'école. C'était très malin de sa part de simplement faire tourner la caméra sans que nous en soyons conscients. En fait, une grande partie des scènes à la cantine ont été tournées alors que nous n'avions absolument pas conscience que les caméras étaient en marche.
1: À 21 ans, Irène Cara est déjà une artiste expérimentée. Danseuse, chanteuse, c'est elle qui donne sa voix sur la chanson Fame. À la télévision américaine, au moment de la sortie du film, elle avoue ressentir particulièrement l'importance de ce film et de son rôle.
4: Beaucoup de jeunes dans tout le pays m'écrivent chaque jour pour me demander « Comment je commence? Où est-ce que je vais? Je peux faire ceci, je peux faire cela, je sais un peu danser, où puis-je développer tout ça ?» Et ils ne savent pas où aller, et leurs parents, eux non plus, ne savent pas. La plupart des parents les découragent, vous voyez?
1: Pour de bonnes raisons, non?
4: Quelle bonne raison?
1: Parce que c'est un milieu où les chances de réussir sont très faibles, et même alors, ça dépend de la chance pour ceux qui réussissent dans ce métier.
4: Oui, mais je pense qu'il n'y a aucune excuse pour empêcher un jeune de faire ce qu'il veut simplement parce qu'on est parent. Il n'y a aucune excuse pour lui refuser la possibilité d'essayer. On ne peut jamais savoir si on va échouer ou réussir si on n'a pas la chance d'essayer, et il n'y a aucune raison pour qu'un parent prive son enfant de cette chance, de cette opportunité, de voir ce dont il est capable. To see what they can do.

0: You have children?
1: Vous avez des enfants?
2: J'ai deux chats. Deux chats, mes enfants.
3: I have two cats.
1: J'aimerais vous revoir un jour quand vous serez mère. L'histoire ne nous dit pas si Irène Cara est devenue mère. Tout ce qu'on sait, c'est qu'elle-même devient célèbre grâce à Fame et à la chanson qu'elle interprète. 3 ans plus tard, sur la BO de Flashdance, elle interprète la chanson Flashdance. Elle reçoit le Grammy Award de la meilleure chanteuse pop et l'Oscar de la meilleure chanson originale avec Giorgio Moroder.
4: Non mais j'aimerais bien savoir enfin ce que ma fille a la prétention de reprocher à mes amis.
5: Je ne veux pas un prénom de femme mûre, ça ne correspond pas à mon image. Tu peux m'appeler Dominique.
4: Dominique? Mais c'est ridicule.
5: Mais c'est toi qui le dis.
4: Mais parfaitement, je le dis et je le pense. Mais c'est pas toi.
5: Eh bien, nous nous ferons l'un à l'autre.
4: Oh, Dominique Finsecker.
5: Non, Dominique De Villiers.
4: Oh, c'est un nom de courtisane.
5: Oh, maman.
4: Écoute, je sais pas ce qui est en train de t'arriver, Doris. Je ne comprends pas. Tu peux me dire ce qui t'arrive. Mais où est ma Doris, chérie?
5: Une chose merveilleuse est en train de m'arriver, maman. Je deviens une grande personne.
4: Tu deviens une inconnue, voilà.
5: Je commence à devenir une actrice.
4: Mais je veux que tu sois toujours la Doris que je connais et que j'aime. La Doris qui vient avec moi faire le marché le lundi et qui m'écrit un mignon petit poème tous les ans. Oui, pour la fête des mères. Hein? Pas Dominique, qui reste dehors toute la nuit.
5: Oh, maman!
1: Les jeunes de Fame veulent faire des choses différentes, explique Alan Parker. Certains veulent danser, jouer la comédie, chanter ou faire rire. Mais ils partagent tous la même souffrance, le même désespoir et cette étrange obsession qui frôle parfois la perversité de réussir. Mais la réussite est une épée à double tranchant. Elle apporte la réalisation des rêves et parfois transforme les gens en monstres. Et j'espère que le film montrera bien tout cela. Oui, Monsieur Parker, tout cela et même un peu plus, car il y a beaucoup de gravité dans votre film, mais aussi pas mal de liberté et d'envie de chanter. Red Light est tiré de la BO de Fame.

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1: Fame se passe dans une école, et une école ça veut dire des professeurs. Voyons ce que signifie enseigner pour notre réalisateur.
2: C'est une très bonne question. En fin de compte, trop de gens deviennent ou veulent devenir metteurs en scène. L'idée de devenir metteur en scène leur plaît. Mais tout d'abord, ce n'est pas la peine d'être metteur en scène si on n'a rien à dire. Ce qu'on apprend aux élèves, c'est surtout l'aspect mécanique du métier, les techniques à utiliser. Mais finalement, on ne peut jamais apprendre aux gens à regarder le monde d'une façon différente. On peut leur servir de guide éventuellement, mais en fin de compte, les choses doivent venir d'eux. La grande difficulté dans ces écoles, c'est que les élèves sont généralement très jeunes et n'ont encore rien vécu. C'est la raison pour laquelle les films qu'ils font s'inspirent des films qu'ils ont déjà vus. En d'autres termes, les vies qui leur servent de repères sont là, sur l'écran, au lieu d'être leur propre vie. Mais d'autre part, quand on est jeune, on est plus naïf, plus innocent, plus ingénu, et peut-être voit-on le monde avec plus de clarté, je ne sais pas. Quand on vieillit, on est censé être mieux informé, mais d'un autre côté, on devient blasé. Donc, de part et d'autre, je pense qu'il y a du bon. En résumé, tout ce que j'ai à dire aux élèves, c'est demandez-vous en votre âme et conscience ce que vous voulez dire au monde, parce que si vous n'avez pas cette honnêteté-là, vous n'avez pas le droit de faire des films.
1: Alan Parker, qui a toujours des choses à dire au micro de Christian Defay dans cette archive RTS de 1991. Allez, on retourne au film.
3: It's not natural.
4: Get off my case, huh, Papa?
3: Ah, when I was your age, Bruno, I had girlfriends. I had a lot of girlfriends, you know? Had a different girlfriend every day.
4: Oh, I got music.
3: Same to you, pal. Go ahead. Oh, sure, you got music, okay. But for what? For yourself. For your headset. I mean, do I hear it anymore? Does your mama hear it? Do your friends hear it? Bruno, do you have any friends? Huh?
4: I don't have time, I told you.
3: You told me. It's not natural. When I was your age, I'm telling you.
4: You're not my age. Nobody's my age. Maybe I'm ahead of my time. Maybe I don't think people will like my stuff.
3: Hey, how do you know what people are like, huh? How do they know if they don't hear it? Bruno, how do they recognize your talent and give you scholarships and record contracts, son, and awards?
4: Maybe they don't. Maybe I die undiscovered and my ghost gets the Grammy.
1: Pour tourner Fame, c'est à New York que ça se passe, ou d'autres. Parker nous entraîne dans l'hyper-réalisme, dans les coulisses du spectacle et dans la coulisse de ses coulisses, c'est-à-dire la rue, le milieu familial de chacun. En nous dévoilant au long du film les affinités de chaque culture avec une forme de spectacle, et du spectacle, on en revient à la ville. Le tournage a lieu à l'été 1979, et comme on ne peut pas tourner dans la véritable High School of Performing Arts, on va dans la Arène High School. Certains intérieurs sont reproduits à l'identique de cette fameuse High School of Performing Arts, reproduisant le côté à la fois vieillot, élégant et miséreux des salles. Et puis en extérieur, on s'en va sur la 46e rue, et ça c'est sportif, Alan Parker.
5: Nous avons un énorme numéro musical sur la 46e rue où les jeunes dansent carrément sur les voitures. Ce n'est pas quelque chose qu'on voit tous les jours. D'un autre côté, quand on regarde ça, on se dit, connaissant ces jeunes, ça pourrait arriver. Et si ça peut arriver, alors ce qu'on fait, c'est le montrer. Et ces jeunes ne font pas que danser, ils dansent brillamment, parce que les élèves de cette école sont incroyablement talentueux. C'est toujours une question de pousser la réalité aussi loin que possible, mais sans jamais basculer dans le surréalisme ou quelque chose de faux.
1: La caméra danse autour des actrices, des acteurs, rien ne vient entraver l'action. C'est un moment de grâce, 4 jours de tournage au milieu de la 46e rue. Irène Cara confirme.
6: La séquence de Fame avec nous qui bloquons toute la 46e rue, c'était génial. On a pu utiliser la ville, profiter de toute l'énergie de New York, et c'est ça que j'ai adoré. Bien sûr, une grande partie était mise en scène, chorégraphiée, planifiée, mais l'énergie venait vraiment du fait d'être dans la rue, dans la ville, et de réussir les prises directement sur le trottoir.
1: Autre séquence culte de Fame, celle de la projection du Rocky Horror Picture Show. On vous en a déjà parlé de ce film dans Travelling. Il est d'ailleurs disponible sur Play RTS. Et vous savez que lors des projections du Rocky Horror Picture Show, le spectacle est aussi bien dans la salle que sur l'écran. C'est durant le développement du script qu'Alan Parker s'en va avec des élèves de l'école assister à une projection de minuit de ce film et ce qu'il voit le fascine. Il contacte Sal Spiro, le président du fan club du Rocky Horror qui anime les projections à New York, et celui-ci organise une séance pour le film avec tout l'attirail indispensable, parapluie, grainerie, jartel, maquillage outrancier. Quand les lumières s'éteignent dans la salle de cinéma, 150 personnes choisies par Sal Spiro parmi les fans se mettent à vivre le Rocky Horror Picture Show pour cette fameuse séquence. Alan Parker lui fera monter le personnage de Doris sur scène pour danser le Time Rap et Sal Spiro jouera son propre rôle.
7: Maintenant, voici quelques consignes importantes que la direction charge de vous rappeler. Interdiction d'allumer les bougies et de lancer quoi que ce soit sur l'écran, compris ?
8: Ça commence, oui ou non ?
7: Au cas où tu l'aurais pas remarqué, je ne vois c'est commencé. Si t'aimes pas ça, tu peux toujours aller te faire foutre. Il va aller de surprise en surprise, notre devise distinguée. Et maintenant, le mot traditionnel. Donnez-moi un
1: film est un mélange détonnant et provoquant de romantisme et de réalisme, précise le réalisateur. Dans cette école où l'on apprend tout, de Shakespeare à la comédie moderne, du ballet classique à la danse très moderne, des grands musiciens classiques au beat disco, les étudiants travailleront dur pour sortir avec un diplôme et non pas un contrat à vie. Ils échafaudent des plans pour réussir. There is no business like show business. Oui, c'est la dure loi du spectacle, du monde du spectacle même. Mais sous la caméra d'Alan Parker, on se sent un peu moins seul. Never Alone, c'est une composition de Michael Gore sur la BO de Fame.

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1: Alan Parker est conscient du fait qu'on lui a donné une étiquette et à ce sujet, il dit « Ce n'est pas l'âge des gens qui m'intéressent, mais leurs expériences. » Et en riant, il ajoute « Je préfère ce qu'un journaliste a dit de moi. Alan Parker est spécialisé dans les films qui parlent d'incarcération, d'abord un film sur les prisons turques et maintenant un film sur un collège américain. » Le film sort en mai 1980 aux États-Unis et en septembre en France.
2: « Je les ai faits, je les ai oubliés, je voulais... »
3: Pas la peine de crier, je vous entends, mais je ne vois pas vos devoirs. Et les deux malheureuses pages que j'ai là sont indéchiffrables.
2: Pardi, c'est un langage secret, rien qu'à nous. C'est pas fait pour les blancs, c'est trop bien pour eux.
3: Vous vous trouvez drôle?
2: Ouais, drôle à en crever.
3: Ceci est inqualifiable.
2: J'avais mon stylo qui bavait.
3: C'est écrit au crayon.
2: Eh ben, il bavait aussi.
3: Si vous refusez d'apprendre à lire et à écrire ici, nous refuserons de vous apprendre à danser et vous serez viré.
2: Je sais lire.
3: Tiens donc, alors allez-y et surprenez-nous. Charlie, donnez-lui vos morceaux choisis. Attention tout le monde, Monsieur Johnson va nous faire l'honneur de lire.
2: J'ai dit que je savais lire.
3: Alors lisez.
2: Non.
3: Lisez.
2: Non.
3: Lisez.
2: Non, espèce de vieille...

0: fait, n'est pas un documentaire bien structuré sur cette école, précise Alan Parker dans les notes de production du film, mais plutôt une vision théâtrale de la vie à l'école. Un certain nombre d'observations qui sont miennes sont décrites dans le film, qui reste cependant un divertissement. Le film est la réalité, mais poussée à son paroxysme. Par exemple, les étudiants dansent devant l'école, provoquent un embouteillage et un début de délire. Ceci est théâtral, exagéré, mais pourrait arriver. On reste dans les limites du possible. Avec Louis Falco, le chorégraphe, nous avons voulu garder à cette exubérante démonstration une apparence naturelle. En fait, chacun profite de cette occasion pour montrer à la rue ce qu'il sait le mieux faire. Son talent, en somme. Et le désir. Porter le désir au loin. C'est tout le talent du réalisateur.
1: C'est une question à laquelle il est très difficile de répondre. Je fais de mon mieux et j'agis à ma façon. Je veux dire par là que je suis très honnête par rapport à ce que je fais et à la manière dont je le fais. Et il faut que j'ai une dose incroyable de confiance en moi, car, comme vous l'avez souligné, il y a plein de gens qui m'attendent au tournant. C'est un métier où il faut être sûr d'avoir raison. Et ça, c'est le grand avantage que j'ai. Ça va peut-être paraître présomptueux de ma part, mais personne ne peut me détourner de ce que j'ai envie de dire. À cet égard, l'honnêteté d'un film peut être à son avantage ou à son désavantage. Mais tant pis, parce qu'en fait, c'est moi qui suis là sur l'écran.
0: Alan Parker dans Spécial Cinéma, une archive RTS. Fame marque les esprits, cartonne au box-office. Il reçoit, on vous l'a dit, les Oscars 80 pour la meilleure musique de film et pour la meilleure chanson, ainsi que des BAFTA, un César, des Golden Globes, des Grammy, les récompenses pleuvent. Et tandis qu'Alan Parker reste au cinéma, les producteurs créent une série télé inspirée du film. Alan Parker n'aimera juste pas le remake fait en 2009, sinon c'est un cinéaste assez ouvert à la critique.
1: Oui, je crois qu'il serait stupide de ne pas écouter ce que les gens ont à dire. D'un autre côté, je dois être sincère par rapport à ce que je fais. Et les questions, je me les pose à moi-même, vous savez. Pourquoi je fais ceci ou cela, et pour quelles raisons ? Midnight Express était un film très fort et très important. Les critiques l'ont attaqué à Cannes quand il a été présenté pour la première fois, et finalement, il s'avère qu'ils ont eu tort. Le film a tenu dans les salles pendant 10 ans à Paris. Il a donc dû jouer un certain rôle dans la vie des gens. En tout cas, il a contribué à changer les relations juridiques entre les États-Unis et la Turquie. J'ai fait un film au plus près de ma conscience sur ce que je pensais être une injustice, une différence de sanctions incroyable dans le monde entier concernant le trafic de drogue. Il fallait montrer comment quelqu'un susceptible de vous donner un ticket de parking pour votre voiture à Los Angeles peut vous faire emprisonner à vie. Il fallait faire passer le message aux jeunes. Je n'ai peut-être pas réussi à le communiquer aux critiques, mais ce n'est pas mon problème. J'avais l'intention de faire un film sur des méthodes d'incarcération brutales et c'est ça que j'ai montré. À cet égard, je n'ai aucune excuse à présenter à personne et quant à moi, je suis très fier de l'effet obtenu.
0: Le réalisateur Alan Parker en 91 répondant à Christian Defaille dans Spécial Cinéma. Vous pouvez retrouver cette interview sur RTS Archive sur notre site rts.ch.
2: You had a bad night, man. That happens.
3: Yeah, not to me, it doesn't.
2: What do you want, insurance? You're in the wrong business. Performers aren't safe, we're the pie in the face people, remember?
3: Look, don't lecture me. All right, Sir Lawrence.
2: Look, all anyone ever promised you was 7 classes a day and a hot lunch. The rest is up to you, Ralph. I mean, back in the Middle Ages, actors, they didn't even want to bury us.
3: Well, they do now.
2: Not if you're good.
3: How do you know? How do you know if you're good?
2: Maybe you never know.
0: Il nous faut à présent clore cette émission en gardant à l'esprit que plus qu'un film culte, Fame a été un véritable déclencheur de vocation pour beaucoup, peut-être pour vous. En tout cas pour nous, puisque c'est en dansant et en chantant que nous avons réalisé cette émission. Nous, Catherine Fadbert et John Hasselbacher, nous étions aidés par nos choristes, Véronique Rabou et Alain Freudiger, ainsi que la Cinémathèque Suisse. Au piano, notre programmateur musical, Bastien Arnold. Et puis merci grandement à nos collègues qui prêtent leur voix pour les traductions. rts.ch Travelling et Play RTS pour vous abonner au podcast, pour nous télécharger ou nous écouter en streaming. Nos replays sont disponibles en tout temps pour un grand confort d'écoute. Vous pouvez aussi en parler autour de vous, ça nous fait plaisir. Travelling, par exemple, ça accompagne très bien une séance de sport. Voilà, je dis ça comme ça. Maintenant, si ce qu'on vous a dit vous a donné envie d'aller voir Fame sur grand écran, foncez en sautillant à la Cinémathèque Suisse à Lausanne, puisqu'il est projeté ce dimanche et samedi prochain. Les horaires sont sur le site de la Cinémathèque, cinémathèque.ch. Dimanche prochain, et quand vous le désirez sur Play RTS ou sur votre application de podcast préférée, un film mettant en scène Ava Gardner, sensuelle et splendide, tout autant que tragique dans La Comtesse aux pieds nus. The Barefoot Contessa, c'est un film de Joseph Mankiewicz sorti en 54, et on se réjouit de vous en dire plus en direct sur RTS Première en 10h et 11h dimanche ou à votre convenance en replay. La Comtesse aux pieds nus, c'est un film magnifique à voir comme toute la programmation travelling à la Cinémathèque au Capitole à Lausanne. On a des billets en général à vous offrir pour nos films. Pour obtenir des billets, vous nous écrivez un gentil mail à travelling@rts.ch et nous on s'occupe du reste. Et avant de nous quitter, j'aimerais signaler que demain, 1er juin 2026, c'est l'anniversaire de Marilyn Monroe. Elle aurait eu 100 ans. Incroyable, non ? Star parmi les stars, icône du cinéma mondial, elle captait la lumière comme personne. C'est vrai que quand vous regardez ses films, c'est vraiment fou parce qu'on ne voit qu'elle. Elle est morte en 1962, à 36 ans, en laissant derrière elle de nombreux films devenus cultes, des désaccès à 7 ans de réflexion en passant par Le Milliardaire ou Certains l'aiment chaud. Pour rendre hommage à cette actrice littéralement extraordinaire, parce qu'elle était bonne actrice en plus, la RTS et RTS Culture lui consacrent plusieurs focus à retrouver en ligne sur rts.ch et à l'écoute de nos programmes. Quant à moi, je lui ai consacré plusieurs travelling que vous retrouvez tous sur Play RTS.

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1: Et l'équipe de Suisse de football a conclu sa préparation pour la Coupe du Monde sur un match nul. À San Diego, aux États-Unis, la Nati a partagé l'enjeu hier soir avec l'Australie. Les deux équipes se sont séparées sur le score de 1 partout. Privé de Brel Embolo, arrivé vendredi soir à San Diego, et de Ruben Vargas, blessé, le sélectionneur national Murat Yakin a décidé d'aligner Zeki Hamdouni à la pointe de l'attaque pour cette répétition générale. Le Liban dénonce des attaques israéliennes incessantes. Président du pays, Joseph Aoun a aussi pointé du doigt hier une violation flagrante de la souveraineté libanaise et du droit international. Le dirigeant s'est exprimé après de nouvelles frappes israéliennes sur le sud du Liban, des frappes qui ont tué 3 soldats libanais et 2 civils. Selon Joseph Aoun, ces attaques compromettent les efforts déployés par le Liban à Washington pour mettre fin à la guerre. De son côté, l'armée israélienne a annoncé hier soir avoir frappé environ 150 positions du Hezbollah en l'espace de 48 heures dans le sud du Liban. À en croire Israël, des dépôts d'armes, des quartiers généraux et des lanceurs de missiles ou de roquettes du mouvement islamiste libanais figuraient parmi les cibles. Ces attaques ont eu lieu malgré le cessez-le-feu censé être en vigueur au Liban. Les mesures de sécurité liées au sommet du G7 à Évian suscitent la grogne des agriculteurs genevois. À l'approche des premières récoltes, les paysans fustigent des restrictions qu'ils jugent disproportionnées. Certains d'entre eux disposent de terrains des deux côtés de la frontière. Interrogée hier soir dans l'émission Forum de la RTS, Patricia Bideau, présidente d'AgriGenève, a estimé que les quelques postes frontières qui resteront ouverts ne suffiront pas à accueillir le bal quotidien des moissonneuses et autres tracteurs nécessaires aux récoltes. Des boissons énergisantes trop fortes en caféine sont vendues illégalement en Suisse. Ce constat émane des recherches menées par l'émission alémanique SRF Investigatif. Au sein d'un échantillon aléatoire de 27 produits, les journalistes qui ont mené l'enquête ont découvert 10 boissons qui ne devraient pas être commercialisées. D'après l'Office fédéral de la douane et de la sécurité des frontières, plus de 40 millions de litres de boissons énergisantes ont été importés en Suisse l'an dernier. Au Sénégal, le président de l'Assemblée nationale, Ousmane Sonko, a été largement réélu à la tête de son parti. Le PASTEF est la formation politique majoritaire dans le pays, et notamment au sein du Parlement. Quelques jours après avoir été démis de ses fonctions de Premier ministre par le président sénégalais Bassirou Diomaye Faye, dans un contexte de crise politique ouverte, Ousmane Sonko a été réélu pour un mandat de 6 ans à la tête de son parti. En cyclisme, Demi Vollering a remporté hier l'étape reine du Tour d'Italie. La néerlandaise s'est imposée au sprint sous le sommet du col de Finestre devant la canadienne Isabella Holmgren. La bernoise Marlène Reusser a pour sa part pris la 6e place à un peu moins d'une minute de la vainqueur du jour. Le temps sera le plus souvent ensoleillé ce dimanche, malgré un ciel de temps en temps voilé le matin. Pour ce qui est des températures, elles oscilleront entre 23 et 26 degrés en pleine au meilleur de la journée. Vous écoutez RTS Info, on se retrouve à 3h pour un nouveau point sur l'actualité.
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